0: Ça m'a fait de la grosse piqûre d'être camionneur. Puis à l'âge de 18 ans, ben, je me suis lancé. Transport de pitoune.
1: OK. Ah, ouais,
0: la pitoune est du bois à longueur du bio.
1: OK.
0: Pour ensuite faire enfin le saut du côté américain. Puis ça va faire.
1: Puis là, vous avez quoi?
0: 50 ans à l'automne. Là, je suis à mon compte.
1: OK, OK. J'allais dire, vous avez quoi? 27 ans, vous? Fait que ça doit faire quoi? 10 ans, vous faites ça?
0: Non, 66.
1: Ça fait 50 ans que vous êtes dans le domaine.
0: Ça va faire 50 ans cet automne.
1: Wow.
0: Je suis camionneur.
1: Fait que des transformations, vous en avez vu rien qu'en masse.
0: J'ai vu des changements, puis pas des beaux changements, malheureusement.
1: Ouais, ça, est-ce que règle générale?
0: Ça s'est détérioré les années.
1: Ah, ouais?
0: Ah, beaucoup.
1: OK.
0: Beaucoup.
1: Yann, de ton bord?
2: Écoute, je te dirais que c'était pas un accident de parcours, mais tu sais, je me cherchais un peu à quoi faire dans la vie, puis j'avais déjà fait un cours de monteur de ligne pour un jour peut-être espérer rentrer chez Hydro-Québec.
1: Okay.
2: Pour rentrer chez Hydro-Québec, pour trouver des portes, ça te prenait ta classe 3. Puis tant qu'à faire ta classe 3, ben t'es aussi bien de faire ta classe 1, parce qu'il y a juste un trailer à rajouter, puis c'est à peine un petit peu plus dans l'inspection avant départ.
1: Ah, OK.
2: Puis à un moment donné, ben, j'ai travaillé d'un bord puis de l'autre, les lignes c'était trop compliqué. Puis là, ben, j'ai eu une opportunité de travailler ici.
1: Les lignes, c'est quand même fucking haut, on va
2: ouais,
1: le dire.
2: Ouais, ben,
1: aussi.
2: C'est parce qu'il y a ça aussi, mais c'est parce que c'est du 28 jours en haut pour 8 jours en bas. Fait que si tu veux des amis puis tu veux avoir du fun, c'est un peu plus dur quand on c'est ça. Fait que j'ai un petit peu arrêté pour ça, là. Fait que là, j'ai eu la chance de travailler pas trop loin puis de venir dormir à la maison tous les soirs.
1: T'es à toutes les soirs à la maison.
2: Oui, oui, oui. Ben, avec une petite fille d'un an et demi puis de 3 ans et demi,
1: comme
2: ma blonde, ben, beau, elle était excellente, là, mais.
1: L'as-tu considéré à un moment ou à un autre, ça, d'être trucker, faire des longues routes, partir toute la semaine, mettons, puis revenir juste la fin de semaine?
2: J'y ai déjà pensé. J'ai déjà fait des petites runs d'extérieur, là, parce qu'on va dormir une ou deux journées. Là. Ça, c'était en tel que tel pas trop pire, là. Mais partir des. C'est à la côte ouest ou aux États-Unis comme.
1: Oui, M. Foy, vous l'avez fait rien qu'en masse, j'imagine?
0: À grandeur. Le seul endroit que j'ai pas été, c'est en Alaska. La seule place que j'ai pas mis les pieds en Amérique du Nord, ben, sauf le Mexique. C'est Alaska. J'ai jamais été là.
1: Je vous pose la question qui est un peu une intrusion dans votre vie privée, mais avez-vous réussi à bâtir une famille, avoir des enfants?
0: Puis 4 enfants.
1: Malgré tout ça, vos filles ou vos gars vous reconnaissent? Là? Oui.
0: Oh. Oui. Oui. Mais j'ai toujours été un camionneur qui partait le dimanche ou le lundi, puis toujours de retour 4 jours après. J'étais toujours 3 jours à la maison. À l'occasion, je me payais des loins, mais c'est parce que les loins étaient non rentables, fait que j'en faisais le moins possible. Mais
1: Des
0: loins, c'est descendre sur la côte ouest américaine, aller à Vancouver.
1: C'était pas rentable?
0: Non, parce que tu dépenses de l'argent américain puis t'es payé canadien. Fait qu'automatiquement, tu peux pas rentabiliser. Ben, tu peux rentabiliser ton équipement, mais c'est moins rentable que de faire du East Coast.
1: Pourquoi faire ça dans ce cas-là?
0: Pour aller visiter les États-Unis.
1: Ah, OK. Fait que c'est vraiment c'est la passion.
0: C'est des belles endroits à visiter. C'est exceptionnel.
1: De ton bord, toi, Simon, as-tu fait du long run comme ça?
3: Oui, moi, j'ai fait plusieurs années d'US.
1: Ouais.
3: Là, ça fait quelques années que j'ai arrêté ça parce que, bon, un moment donné, il faut repasser un examen médical. Pas que je pense en tout, mais tu sais, c'est de la paperasse, c'est de l'argent dépensé. Fait que j'ai lâché un peu l'US. Là, présentement, nous autres, on fait du Fermont-Labrador.
1: OK.
3: La route 389 qui mène à Fermont. C'est une route qui n'est pas asphaltée à la grandeur.
1: Ah, ouais.
3: Il y a encore 2 bonnes sections encore en gravelle, là.
1: C'est quoi que les. Parce que ça pique ma curiosité. Tu dis que les États-Unis, il faut que tu passes des tests de santé, tout ça. C'est, qu'est-ce qu'ils calibrent? Qu'est-ce qu'ils calculent?
3: Dans le fond, il faut que tu aies passé un examen, là, par un médecin, puis il y a un formulaire à remplir pour la Société de l'assurance automobile.
1: Okay.
3: Si tu le fais pas, dans le fond, ils te mettent une mention de W sur ton permis de conduire qui t'interdit de conduire un véhicule commercial aux États-Unis.
0: 60 ans et plus.
1: Ah, ouais?
0: Ouais, en bas de 60 ans, t'es pas obligé.
3: Non, ils l'obligent pareil. Les 5 ans, là, quelque chose.
0: J'ai jamais
3: genre,
0: fait
3: là.
0: D'examen médical, sauf à l'âge de 60 ans que c'était obligatoire.
1: Non, ah, ouais?
3: Ils finissent par envoyer un papier qu'il faut passer un examen médical, sinon ils rajoutent un W sur le permis de conduire. Là.
0: J'ai pas eu à vivre ça.
1: Ah ouais, OK. C'est quoi le type de troc que vous préférez? Tu sais, parce que j'ai déjà entendu là que c'est comme quasiment une église là, ouais, Samsung.
4: C'est comme les pick-up là, Chevrolet, Ford,
2: c'est
4: Durham.
2: C'est une religion
4: là.
2: En tant que telle. Ah, là,
1: vraiment,
2: là,
1: ouais.
2: Oui, là. Autant qu'un gars va aimer des pick-up Ford, l'autre ça va être des Chevrolet, l'autre ça va être des Ram.
3: Ouais, puis d'un grand nombre dans les fabricants de troc, dans le fond la quasi majorité des chauffeurs. Ils sont tous vendus Peterbilt ou Kenworth, là.
1: Okay.
3: Des beaux grands hauts classiques carrés, puis avec bien de la lumière, bien du chrome pour que ça tape à l'œil. Hein. C'est vraiment.
1: C'est quoi la marque, ta marque fétiche à toi, mettons? Mettons que tu as le choix le plus.
3: Mettons que le choix, ce serait un Peterbilt classique, mais les vieux, là. Un modèle 379, peut-être des années. Avant tous les systèmes électroniques, avant les systèmes de régénération de durée et tout ça.
1: Okay.
3: Je dirais, dans les bonnes années 90, là.
1: Okay.
3: Si je pouvais, là, ça serait pas mal ça, mon best à moi. Là.
1: Toi, Yann, de ton bord?
2: Je vais t'avouer que là-dessus, j'ai pas vraiment de religion ou d'église là-dessus. Là. Je travaille dans une compagnie que c'est pas moi qui choisis
4: les trucks.
2: Je te dirais que dernièrement, Freightliner, je sais que c'est pas les plus gros moteurs, puis c'est pas ce qui est le plus prisé par tout le monde. Là. Mais côté siège, confort, l'habitacle, le grand windshield, belle vision. Moi, rendu là, de toute façon, les trucks sont barrés à 95 où ce que je suis. Donc, okay. Tu te mets en voie de droite, tu mets le cruise control, puis c'est juste d'être confortable.
1: Okay.
2: Je te dirais que la majorité des truckers, comme on voit souvent, c'est souvent des gars qui sont un peu plus imposants aussi.
1: Besoin de confort.
2: Quand
1: tu as
2: un petit siège qui te donne mal dans le dos, qui te donne mal dans les fesses, tu sais, quand tu es rendu à 3-4 heures de drive, puis tu as mal dans le dos.
1: C'est ça.
2: Il faut que tu reviennes après à la maison, puis il faut que tu débarques faire des tours de truck pour te dégourdir les jambes. C'est un peu moins le fun.
1: Pas l'idéal. En 50 ans, vous devez avoir fait le tour pas mal des marques?
0: Non.
1: Non?
0: Moi, c'est Peterbilt depuis 1983.
1: Ah ouais,
0: malgré que j'ai eu deux Freightliner flambant neufs, c'est mes seuls camions neufs que j'ai eus en 1996 pour l'économie de carburant. C'était dans les meilleurs. Puis au niveau du confort aussi, je les ai eus 21 ans, ces Freightliner-là.
1: Colin, on peut s'attendre à faire combien de kilomètres?
0: Moi, j'ai fait 4 165 000 kilomètres. 4
1: millions?
0: Oui, avec mes Freightliner.
1: Combien ça vaut un truck de même?
0: Ben aujourd'hui, les trucks sont rendus dispendieux. Dans le temps, ça valait 114 000 flambant neuf.
1: OK, quand même.
2: Mais pour faire du suivi sur ton moteur, d'habitude, le moteur s'est reconditionné aux alentours d'un million à peu près. Là.
0: Non.
2: Mais d'habitude, c'est d'un coup les millions.
0: Il y avait 4 125 000 km. Le moteur avait jamais été refait.
1: Il était stock.
0: Les mêmes injecteurs. Il y a un les turbos. J'ai trouvé changer de turbos, radiateurs, tout ce qui est la quincaillerie autour du moteur, mais le moteur était d'origine.
1: Est-ce que les truckers, les camionneurs, mettons qu'ils sont à leur compte, ont l'obligation de faire les entretiens mécaniques par quelqu'un de qualifié ou vous pouvez le faire vous-même?
0: Je le fais moi-même.
1: Vous-même, puis c'est légal tout ça?
0: Oui, c'est légal.
1: Oui, OK. Ouais. Okay. Ouais.
4: Est-ce que vous chauffez... est-ce qu'il y a encore des trucks manuels?
2: Oui. Ouais. Les autres vont en avoir.
3: Moi, j'ai une 18 manuelle.
4: Puis tu chauffes-tu juste parce que t'aimes ça ou c'est parce que c'est moins cher? Ça a l'air d'être compliqué. Tu sais, moi, je chauffe manuel, j'en ai 6 à gérer. Des fois, c'est compliqué. Là. Je m'imagine pas 18 vitesses, ça doit être un méchant bordel.
3: Non, c'est pas si compliqué que ça. C'est plus une apparence que c'est compliqué, mais c'est assez simple, dans le fond. Puis, est-ce que c'est une différence de coût? Honnêtement, je pourrais pas répondre. Moi, je suis simplement chauffeur, je suis pas propriétaire. Mais moi, si j'ai le choix, j'aime mieux une traction manuelle qu'une automatique. La manuelle, c'est toi qui la gères. C'est elle qui te gère.
4: Pour les mêmes raisons que j'ai un manuel sur mon auto.
0: Mais il n'y en aura plus de transmission manuelle. Même à l'heure où on se parle, la majorité des fabricants, le truck est toujours vendu avec une transmission automatique parce qu'il se protège.
4: Ouais.
0: Pour au niveau des garanties. Tu vas avoir une transmission manuelle, ta garantie va être coupée, puis tu vas payer plus cher.
4: C'est plus facile quand tu viens du Pakistan, s'il y a 3 pédales, là, ça peut être meilleur.
3: Good one. Là, sûrement dans quelques années, quand j'ai fait mon DEP, ils forçaient pour que tu aies. Parce qu'un camion, c'est pas comme un auto. Un auto manuel, n'importe quel qui a un permis de conduire ordinaire, la 5 peut le chauffer. Un camion...
2: Non, ça a été changé, ça.
3: Ça a été changé.
2: Ou je pense qu'il faut que tu fasses ton test avec un auto-manuel. Ta classe 5 manuelle, ça a été changé.
3: Le camion, lui, il faut que tu aies une mention M, qui veut dire transition manuelle, puis F pour les freins à l'air. Parce que les freins sur un camion sont à l'air. C'est pas des freins à l'huile comme une voiture, par exemple.
1: OK.
3: Puis si tu n'as pas tes mentions, tu peux pas... légalement conduire un camion manuel, c'est pas ta mention M. Quand j'ai fait mon DEP, quand on remonte en 2003, le CFTC forçait pour que tu fasses ta mention M. Mais depuis quelques années, ils forcent plus pour que tu l'aies.
1: Okay.
3: Parce que justement, comme M. Foy disait, ils s'en vont vers pas mal tout des transmissions automatiques.
0: Ça va être seulement ça.
1: Ouais. OK. Est-ce que le monde du truck assiste au même phénomène que dans l'automobile du grand public, c'est-à-dire de la techno, de la techno, de la techno, donc oui, plein d'affaires partout, plein d'affaires cassées.
2: Non, des écrans, je pense pas qu'il y en ait ben un camion.
1: Non,
2: j'en ai pas vraiment
1: tant.
2: Vu. Non, non, non.
1: Genre format iPad.
2: Non,
1: là,
2: non,
1: dans...
2: non, y a rien. Mais de toute façon,
3: ben, il y en a. Ben, j'ai un West, ouais, j'ai un 49 fixe 2024, puis j'ai un écran qui est plus gros que dans mon char.
2: J'ai rarement vu des trucs avec ça, par exemple.
1: OK, OK. Fait qu'il y a de la techno qui s'est
2: invitée. Mais de toute façon, à cette heure, il n'y a plus presque plus ou presque. Ben, je pense que la nouvelle loi a passé pour les logbooks. À cette heure, ça doit tout être.
3: Des logbooks électroniques.
2: Tout est électronique. Fait que tout le monde a une tablette dans le camion pour faire ses inspections et ses affaires. Il n'y a plus rien à main. Fait que, de base, quasiment tous les camions ont des iPads rajoutés par les compagnies. Mais là, si en plus il y a ça, ben, il y a deux écrans.
1: OK. Est-ce que. En fait, quels sont les types de jobs les moins courus dans le camionnage? Tu sais, les jobs là, restants généralement. Parce que j'imagine que les jobs où ça te garantit de coucher à la maison le soir, ça doit être ce qui est le plus couru. Les
2: pas
1: jobs...
2: nécessairement.
1: Non, pas nécessairement?
2: Ben, ça dépend de qui veut conduire puis qu'est-ce que tu veux faire aussi. Là. Je veux dire, monsieur Veuille, là, d'après moi, s'il couche chez lui à tous les soirs, il va peut-être se rendre compte que c'est pas aussi rentable.
1: J'aurais eu l'impression que... mon préjugé, vu que je connais pas ça, j'aurais eu l'impression que, monsieur Veuille, vous êtes plus rare que mes deux messieurs qui veulent coucher à la maison chaque soir.
3: Ah non, moi, je couche pas à la maison.
1: Non? OK.
3: Non.
1: OK.
3: Non, non, moi, je couche pas à la maison.
1: Non? Fait que c'est plus...
2: Dans le camionnage, il y en a pour tout le monde. Il y a vraiment tout.
0: Ceux qui se targuent de dire qu'ils font du local pour dormir à la maison, ceux que j'ai connus qui faisaient ça, c'était pas un beau style de vie. Là.
3: Non, effectivement.
0: Parce qu'ils quittent la maison le matin, souvent vers les 4h30, 5h,
1: okay,
0: pour essayer de sauver le trafic. Puis là, le temps qu'ils fassent leur journée puis revenir à la maison, laisse-moi dire qu'ils soupent tard, ces gens-là.
3: En
0: souvent,
3: fait,
0: ils rentrent à la maison, puis le temps de se laver, c'est vite dans le lit, parce que là, le timing vient de repartir pour te relever à 4h30 le lendemain matin.
1: Okay.
0: Puis dans mes livres à moi, si eux autres trouvent que c'est un beau style de vie, de rentrer, de partir tôt le matin puis de revenir tard le soir pour profiter de la maison, je vois pas c'est quoi le plaisir. Fait,
1: l'argument de je vois mes enfants, c'est moins un peu.
0: Ils doivent les voir peut-être un petit peu le soir, mais pas le matin.
1: Ils voient leurs enfants, mais
3: ils
1: couchent.
3: Moins de vie que si tu fais de la longue route.
1: Tu nous rassures, tu vois tes flots.
2: Enfants,
1: parfait,
2: oui.
1: Merci.
2: Mais dans l'argumentaire qui vient, je me lève à 3h15 le matin, par exemple.
1: Ouais, OK.
2: C'est l'envers de la médaille.
0: Il ne voit pas le matin, mais il peut y voir un petit peu le soir.
1: Il faut
0: qu'il se dépêche à se coucher le soir, parce qu'il va se relever encore.
2: Moi, j'ai pas besoin de me dépêcher. J'attends que les enfants dorment, puis je me couche en même temps qu'eux autres.
1: En même temps qu'eux autres. OK. Les types de rémunération, j'ai souvent entendu que tu peux être payé à l'heure, mais également au kilométrage. Au kilométrage, moi, je trouve ça un peu délirant, parce que si t'es pogné, mettons, scénario fictif dans le trafic à Montréal, on sait que ça arrive jamais.
3: Jamais.
1: Mais là, les kilométrages, les kilométrages, on dirait qu'ils sont comme plus longs à accumuler. Vous, est-ce que vous avez fait les deux? Avez-vous un type de rémunération préféré entre les deux?
3: Moi, j'ai fait les deux. Dans le passé, quand je faisais des États-Unis, j'étais payé au mille.
1: OK.
3: Puis, c'est sûr que, comme tu dis, quand t'es dans le trafic, quand il arrive un accident, quand il arrive peu importe quoi, t'es pas payé. Effectivement, tu regardes le temps qui passe. Si t'es dans un bouchon, par exemple, c'est à 401, un gros accident, puis t'es pogné 3, 4, 5 heures, t'es 4, 5 heures pas payé. Présentement, moi, je paye à l'heure.
1: Okay.
3: Ce qui est le fun, c'est que peu importe ce qui arrive, ben je me fais pas
1: fourrer. Moi, c'est le même, je le file.
3: C'est en plein ça. Tu sais, peu importe la situation qui arrive, je suis payé.
1: Parce que le petit mot, là, pour ça, 5 heures pas payé, c'est bénévole.
3: Oui, effectivement. Moi, je bénévole, mais t'es, en même temps, t'es pas chez vous, t'es quand même au travail.
1: Ouais.
3: Mais c'est une belle façon pour les compagnies, sans vouloir être marchand, de se mettre de l'argent dans leur poche. Parce qu'ils savent que sur la route, il y a plein d'impondérants, il y a plein de situations qui peuvent arriver. Mais eux autres s'en lavent les mains parce que, bon, t'es payé au mille, fait que si tu roules pas, t'es pas payé.
2: Et quand t'étais payé au mille, avais-tu une prime, mettons, de chargement, déchargement, puis des choses comme ça?
3: Oui, il y avait des primes, de chargement, déchargement, mais sauf que quand t'es pogné dans le trafic, comme ça à 401, par exemple, Toronto...
2: Il y a beaucoup de compagnies à cette heure qui ont commencé à remédier à cette situation-là parce qu'ils perdaient des chauffeurs à mettre des tarifs. Mettons, si tu restes 5 heures dans le trafic, ben tu vas être payé 5... Mettons, c'est pas un taux horaire, mais si t'as 5 heures-là, tu vas être payé, mettons, à 20$ de l'heure.
1: Okay.
2: Fait que, si tu peux justifier dans ton logbook à cette heure que de telle heure à telle heure, tu as fait 5 km, ben La compagnie, des fois, peut compenser un peu.
1: Puis il y a des camionneurs qui font que livrer le stock, qui ne déchargent pas le stock. Parce que je me dis, ça doit être un bout de la job un peu plus plate, ça, déloader, puis tout ça.
2: Il y a de tout.
1: Ah ouais, OK. Ben,
2: je te dis, dans le camionnage, tu as vraiment de
3: nous,
2: tout.
3: Nous, on fait de la distribution alimentaire. Fait que nous, chaque client, c'est de la manutention, c'est livré aux deux roues, dans le fond, buggy. Chaque client doit livrer leur boîte. Là.
1: OK.
3: Fait que nous, c'est vraiment de la manutention du début à la fin.
1: OK. Monsieur Foy, j'imagine qu'en 50 ans, vous avez vu plusieurs types de rémunération. Ouais. Est-ce que les deux existaient déjà dans le temps ou un des deux est apparu, être payé à l'heure versus au kilomètre?
0: Moi, j'ai toujours été payé à l'heure. Des 5 heures, comme eux autres comptent, là, en 50 ans, là, on va en mettre 5 peut-être, là, perdre 5 heures, ça, c'est du temps.
1: C'est ça. Du trafic, là. Ouais.
0: Mais c'est sûr qu'on joue dans le trafic à l'occasion. Si tu vas à New York, à Boston, Chicago, souvent, quand même si tu es sur les belles toits, il y a beaucoup de trafic. Mais de là à perdre énormément de temps, non.
1: Non, donc, OK.
0: Ça arrive. Les douanes ont été compliquées après le 11 septembre.
1: Mm-hmm.
0: Parce que là, on a vu vraiment là, des 2 heures, 3 heures, mais on a été rémunérés par les compagnies dans ce temps-là.
1: Pareil, OK.
0: Puis là, ben, ces montants forfaitaires-là sont demeurés en place. Ça fait qu'aujourd'hui, les douanes, ça se traverse facilement, sans aucune perte de temps, et on est payé pour traverser les douanes. Fait que quand tu as des petits montants qui sont alloués, puis qu'en réalité, tu n'as perdu aucun temps, ben, le trafic vient compenser que quand tu perds du temps dans le trafic, en réalité, t'es payé.
1: OK.
4: Moi, venant de Saint-Raymond, j'en ai vu beaucoup des troqueurs dans le bois qui montent loin, loin, loin, puis haut ses ecs, puis qui reviennent avec les gros trailers bien pleins. Puis il y a des chemins que je passe même pas en 4 roues, puis vous passez là avec des vannes. À quel point ça prend du talent pour devenir un chauffeur de bois de même qui vont loin? T'sais, monsieur Foy, ouais, vous en avez parlé au début.
0: Les routes sont belles maintenant. Si tu avais vu les routes de bois il y a 25-30 ans, oui, là je t'aurais dit que ça prenait des gars avec un talent exceptionnel. Il y avait des gros mastodontes, des Max souvent dans ce temps-là.
4: Ouais.
0: Mais aujourd'hui, les routes sont assez belles.
4: OK.
0: Les gradeurs passent régulièrement. Puis les gars, ben ils se plaignent. Dès qu'il y a moindrement des gros trous ou ben des swamps, ils demandent tout de suite de l'aide. Puis c'est assez bien entretenu aujourd'hui comparé à avant. Mais c'est sûr, les gars de bois sont tous sur le CB, puis ils se parlent, puis je suis dans telle côte, l'autre l'avertit, OK, je te la laisse, l'autre attend qu'il passe. C'est toujours les vides qui donnent priorité aux gars chargés. Mais ils se communiquent régulièrement, ces gens-là.
4: C'est-tu bien gros, une vocation? C'est-tu des troqueurs un peu spéciales, les troqueurs de bois? Ou bien vous les considérez comme les autres?
0: C'est des gars qui aiment ça. Puis ils aiment travailler avec les shifters. Faut parce que c'est des compétitions à chaque côte et à chaque descente.
4: Ah non, c'est sûr.
0: Où tu les travailles.
1: Plus sportif comme conduite un peu, j'imagine.
0: Ah,
1: oui.
2: Ils ont toutes une jambe plus grosse que l'autre à la fin de la
0: journée. Sportif élevé.
1: OK. Ça nous amène un peu à parler de la relève. Je suis curieux de savoir parce que, écoute, je me souviens, il y a de ça quelques années, je pense que là, le recrutement dans les centres de formation va peut-être un peu mieux pendant quelques années. Le CFTC.
4: Ah oui, CFTC.
1: Merci. Oui. Placer de la pub ici. Puis, tu sais, je sais qu'ils ont galéré un peu à avoir du monde. Je suis curieux de savoir, vous autres, quand vous voyez un nouveau... Puis je pense à M. Foy, ça va être particulièrement intéressant parce que là, vous n'avez vu des générations de relèves arriver. Mais en 2025, là, la relève qui arrive... Ça dit quoi? C'est-tu 100% mauvais? C'est-tu... Y arrives-tu pour les bonnes raisons?
4: Y arrives-tu toutes de l'Inde?
3: ça, c'est un autre débat.
1: Ça, on va y arriver à ça. On va y arriver à ça.
3: En tout cas, pour ma part, moi, j'en ai vu, pour n'avoir eu l'occasion d'en former ailleurs, les nouveaux chauffeurs... En tout cas, ceux que j'ai vus, moi, le problème, c'est que ils sortent du CFTC. Oui, c'est un cours de mettons, 500 heures. Oui, ça donne une certaine formation.
1: Est-ce que c'est un 8 mois, genre, à peu près?
3: C'est un 5 mois.
1: 5 mois?
3: Un okay. 5 mois, oui.
1: Okay.
3: Mais le problème, c'est que des fois, ces jeunes-là, ou même les plus vieux, ils sortent de là avec l'impression qu'ils connaissent tout, qu'ils savent tout, qu'ils ont tout vu, qu'ils ont tout fait. Okay. Fait qu'ils sont basés sur ce qu'ils ont appris, puis il n'y a pas moyen de sortir de ça. Fait que ça peut être une problématique dans mon sens à moi, parce que ça fait pas... Des fois, le métier de camionneur, il faut que tu saches contourner un petit peu les choses, il faut que tu saches te débrouiller. Mais là, eux autres, c'est comme s'il y avait un livre prédéfini, puis il y a un stick au livre.
1: C'est le principe de l'expérience aussi dans la vie. Tu sais, tu sors de l'école, mettons, dans notre cas, tu sors de l'école de radio, donc d'un show du matin, tu vas te péter la gueule de façon monumentale.
4: Ils te prennent, puis ils te sacent dans la jungle le soir, dans le last call, comme premier show, quand ça fait juste trois mois que tu fais de la radio.
1: C'est ça.
4: On l'a
1: déjà vu. Ah, c'est ça. Oui, Builder Done That, les deux.
2: On s'en rappelle tous.
1: Oui, ça arrive, tu sais, effectivement, ça arrive à tous. Là, mais
2: t'es encore là, ça ne doit pas être pire que ça.
4: Non, j'ai survécu.
1: Peut-être aussi au milieu du camionnage, justement, de voir ses effectifs. OK, lui, c'est un verre, je vais pas le mettre, justement, dans le bois. Monsieur Foy, je suis curieux de vous entendre. Qu'est-ce que vous, comme vieux routier, je vais me le permettre de vous appeler de même, la relève, comment vous la trouvez?
0: La relève, depuis la déréglementation du transport, c'est les fameuses écoles de formation qui sont apparues. Les écoles de formation, aujourd'hui, faut pas se leurrer, là, tout ce qu'ils produisent, là, t'en as 70% qui resteront pas dans l'industrie. Dès qu'ils vont avoir fait un ou deux, tu vas les retrouver sur un doc à quelque part, puis ils vont décrier ce job-là comme la pire job qu'ils ont jamais eu de leur vie. C'est dégueulasse, on n'est pas payé, ils rient de nous autres, ils nous font attendre pas payer, puis ils sont toujours en train de déblatérer sur notre job. Tu vas les retrouver sur un doc à quelque part, puis ils vont décrier ce job-là comme la pire job qu'ils ont jamais eu de leur vie. C'est dégueulasse, on n'est pas payé, ils rient de nous autres, ils nous font attendre pas payer, puis ils sont toujours en train de déblatérer sur notre job.
1: Okay.
0: Mais la problématique des

0: Puis quand ils arrivent dans l'industrie, premièrement, ils font ce cours-là. Alors, en parenthèse, c'est vrai, c'est comme l'éducation, c'est gratis. Mmh. Ouais, mais c'est nous autres qui payent pour tout ça.
1: Ben oui.
0: Puis quand tu dis que le cohorte, il y en a 100, il y en a peut-être quoi, 70 qui vont quitter après 2 ans, 3 ans, ils vont dire « maudit job de malade, pas payé, puis perte de temps ». Sais-tu pourquoi? C'est parce que les compagnies n'en veulent de ces gens-là. C'est productif pour eux autres parce que ça ne leur coûte rien.
1: Ah, parce qu'ils savent qu'ils commencent au bas de l'échelle financièrement.
0: Oui,
1: il y a un roulement
0: salaire,
1: intense.
0: Ils vont faire du training des compagnies. Puis les grosses compagnies, ils attendent rien qu'après ça. Ils ont besoin de ça parce que ça ne leur coûte rien.
1: OK.
0: Mais le temps qu'ils font ça, ben ils font pas, ils avantagent pas ce gars-là.
1: Fait qu'il y a pas, dans le camionnage, il n'y a pas une culture de je garde mon monde puis je bâtis une équipe.
0: Ils ont hâte que l'autre cohorte de 100 chauffeurs apparaisse parce qu'ils vont aller s'en ramasser un autre 50,
2: comme
0: 60.
2: Comme M. Freud dit, oui, les écoles de formation produisent quand même beaucoup. Ça je le rejoins à 100%. Donc, les compagnies, ben, les plus grosses compagnies ont pas besoin de faire de la rétention de leurs chauffeurs parce qu'ils savent qu'ils vont en avoir d'autres, peu importe.
1: Anyway, okay.
2: Parce que souvent, les chauffeurs qui sortent des écoles, souvent, pour la plupart, doivent aller dans les plus grosses compagnies pour se former. Question d'assurance, les assureurs des plus petites compagnies sont pas enclins à engager des finissants qui viennent juste, qui ont pas d'expérience. Les plus grosses compagnies, eux, ont plus de facilité à assurer ces gens-là. Donc, les plus grosses compagnies, que le chauffeur parte, que ça fasse 5 ans, 1 an, 2 mois, c'est pas grave, il va en avoir d'autres.
3: Je comprends. Mais là-dessus, par exemple,
1: t'as réagi.
3: Je peux comprendre le point aussi, mais tu sais, je veux dire, mettons dans la compagnie que je suis, ben, tu sais, je veux dire, c'est des coûts pareils. Je veux dire, c'est des jeunes. Souvent, ils vont mettre du temps, ils vont
1: pour les former,
3: minimalement. Parce que même après le cours du nombre d'heures, je veux dire, j'en ai vu quelques-uns passer. Puis le reculon, ça reste le reculon quand même assez dur pour beaucoup de gens. Mmh. Mais tu sais, ils vont mettre du temps, Puis c'est la personne, parce que je veux dire, la formation, veut pas. Si tu formes un gars, ben mettons, moi, je fais de la formation avec un autre gars. Moi, je suis salaire temps plein. Puis il faut qu'il paye l'autre aussi salaire temps plein. Fait que former le gars, ça lui coûte 2 salaires. Mmh. Pendant que moi, je forme un autre gars, et je chauffe pas mon truc à moi. Fait que c'est du temps qu'on met là-dessus.
1: Business-wise, c'est pas brillant.
3: C'est ça. Fait que ils veulent souvent garder. En tout cas, dans les compagnies que je connais, là, ben, ils vont vouloir garder les gars parce que c'est quand même un investissement à long terme.
1: Tu parles du reculon, puis j'aurais dû vous le demander tantôt à la technologie. C'est peut-être une question super niaiseuse. J'ai jamais monté d'un truck, OK? Avez-vous une caméra de recul sur un truck?
4: Ouais, tu peux pas regarder dans le miroir du centre,
1: non?
4: Là?
1: Non.
3: Je connais. Il y a quelques trailers qui ont déjà voulu en mettre un peu, mais c'est des systèmes pour quand même que tu passes le fil jusqu'en arrière.
4: Coton, ouais.
3: Ben c'est ça, c'est brisé au coton, c'est accroché, puis tu sais, n'importe quoi, là, c'est pas solide, là, c'est pas des grosses caméras, souvent c'est des petites, le fil, ils l'ont essayé, des Wi-Fi, puis ça fait le même. Fait que souvent c'est à l'œil, puis quand t'es game, puis t'es bon, t'arrives à la bonne distance, puis sinon, ben, tu débarques 4, 5, 6, 7, 8, 10 fois.
1: C'est
0: quoi le plus grand mensonge de l'industrie du camionnage, c'est que pénurie de chauffeurs. Ça a été le plus grand mensonge. Puis ça n'a jamais existé. Hein. Il n'y a jamais, jamais...
1: Il n'y a jamais eu de pénurie?
0: Ben non, il y en a trop. Trop de chauffeurs, puis il y a trop de trucks de disponibles. Fait que les taux sont difficiles, puis avoir de l'ouvrage, c'est difficile.
1: Okay.
0: Même les grosses compagnies ont des problèmes avec ça. Parce que dès qu'un voyage est disponible à la White Birch, ils sont 15 pour se battre à couper les prix pour l'avoir.
1: Okay.
0: Ça, c'est pas parce qu'il y a une pénurie. Là, parce que s'il y avait vraiment eu une pénurie... Tout le monde aurait aimé ça dans l'industrie. Parce qu'on aurait eu des belles avantages.
1: Ah, parce que ça aurait donné le gros bout du bâton.
0: Moi, le client là, qui a 3 palettes sur son dock, puis ils sont là depuis une semaine, parce qu'il manque de chauffeur, manque de truck, ben tu peux y faire un bon taux à lui, ce monsieur-là, pour lui livrer ses palettes.
1: Je comprends.
0: Mais il n'y a aucun voyage qui dort à nulle part. Au contraire, il y a des trucks de stationnés à White Birch présentement. Ils attendent que le voyage soit prêt dans 2 jours. Ils vont être 2 jours là.
1: Abrêter que ce soit prêt.
0: Ils attendent après le voyage.
1: Ah, ouais.
0: Parce qu'ils ont coupé les prix pour l'avoir, puis ils attendent après.
1: OK.
0: Le plus gros mensonge de l'industrie, c'est d'avoir dit qu'il y avait une pénurie de chauffeurs, mais ça n'a jamais existé.
4: Y a-t-il encore de l'argent à faire dans le monde du camionnage? Mettons quelqu'un qui veut changer de métier, là, puis qui dit « je me lance dans le camionnage en 2025 », il va-tu avoir un salaire de crève-faim toute sa vie?
0: S'il ne compte pas ses heures, oui.
1: OK.
0: Mais s'il compte ses heures, il va être malheureux puis solide d'abord là ça.
1: OK. Fait qu'il faut que tu aies la passion qui t'anime pour de vrai. Il n'y a pas de passe de cash à faire.
2: Parce que même quand tu fais de la longue route, malgré que tu n'es pas, oui, des périodes de repos obligatoires, on parle de 10 heures totales au repos dans ta journée, mais reste que même si tu ne travailles pas, tu es quand même.

0: même pas chez toi. Mm-hmm. Ben, c'est sûr que si quelqu'un regarde le temps qui est parti versus sa paye, puis calcule toutes ses heures, il va faire comme, effectivement, comme M. Choisy.
1: T'en dessous du salaire minimum.
0: C'est pas payant.
1: C'est ça. Si tu prends le nombre d'heures parties, puis t'en fais un tout, tu dis, je travaille 150 heures par semaine.
2: Quand tu parles des Québécois, puis du gouvernement qui arrête pas de dire que, tu sais, ils veulent descendre à 30 heures semaine, 32 heures semaine, ou des.
1: On est loin de cette réalité-là.
2: Tu sais, en tout cas. Probablement que 35 heures semaine, vous êtes à deux jours au début de la troisième, peut-être. Là. Il en reste encore des fois deux, trois autres. Là. Ça vire plus entre le 45 et le 70.
1: Pas mal
2: là,
1: plus.
2: Souvent, il y en a qui vont à côté leur logbook. Là. Bon, 70 heures semaine, facile.
1: Yann, c'est quoi ta relation avec les contrôleurs routiers? Est-ce que tu as affaire à eux autres?
2: Je sais où ce que tu t'en vas en plus. Mais personnellement, je vais t'avouer que j'ai jamais eu de problème avec ça.
1: OK.
2: Je veux dire, où est-ce que je suis, les camions...
3: Tu peux pas avoir de problème avec ça, ils sont tout le temps formés.
2: Mais je vais t'avouer que j'ai jamais de problème avec ça parce que souvent, je suis un peu en dehors des heures. T'sais. Eux autres font quand même du 8 à 4, fait qu'à l'heure que je pars là, le matin, souvent...
3: Du 11 à 2.
2: Ouais aussi. Là. Mais tu sais, souvent, j'ai pas de problème avec ça. Puis là, en plus, qu'ils peuvent pas quitter leur balance, qu'ils peuvent plus faire de route de ce temps-ci, c'est encore plus tranquille, mais... Je veux dire, si ton voyage est bien chargé, il est bien balancé, puis ton camion, il est bien réparé, puis tu l'inspectes comme du monde à toutes les fois, il n'y a rien à dire avec toi, puis il t'écœurera pas. Eux autres, ils vont le voir. Là, je veux dire, M. Foy est à son compte. S'il voit la plaque, puis il se rend compte que M. Foy, son camion, il est tout le temps tout croche, il est tout le temps rouillé, il y a des ballons d'air qui fuient, les brakes qui crient, puis c'est sûr qu'il va passer son temps en arrière. Mmh. Quand une compagnie a un bon nom, ils vont impossible. Voir la compagnie, puis...
3: Impossible. Tu peux pas aller en arrière, ils sont fermés.
2: Ouais, non, mais je parle quand ils sont ouverts d'habitude.
3: Ah, ils sont ouverts, t'as vu ça, toi?
2: Oui, j'en ai pogné des
0: voix. Ça arrive. Saint-Augustin,
3: prends des photos, voilà. Prends ça en note.
2: L'Assomption, passer Sainte-Julie, ça va.
3: Chez toi, 649.
4: Ils sont vraiment tant que ça.
1: Ils sont tout le temps fermés?
0: Oui, ils sont souvent fermés.
3: Ça fait 30 ans que le réseau routier au Québec, c'est une passoire. Tu traverses le Québec, tu te casses pas. Nous autres, on partait quand on n'avait pas les logs électroniques. T'étais en Indiana. On nous disait, les gars, on s'en va à la maison. Ça, si on allait à la maison, ça veut dire qu'on embraye ça puis on descend à la maison. On s'organisait pour que le Michigan puis l'Ontario s'aillent correct dans nos logs, logs à mitaine. Mm-hmm. Puis Québec, on se cassait pas la tête avec ça parce qu'ils sont toujours fermés.
1: OK. Et quand vous dites les logs, c'est le nombre d'heures que vous avez le droit de conduire.
3: De conduire avec tes heures de repos là, bien placées. Ouais. Mais quand on était log papier, on jouait avec ça.
1: OK.
3: Parce que quand on disait qu'on s'en allait à la maison, ça descendait à la maison.
0: Il y avait une belle chose qui était merveilleuse. Avant qu'ils nous imposent des tablettes électroniques pour compter nos heures, il y avait possibilité de s'acheter des belles petites feuilles là, que tu mettais dans un cartable, des feuilles détachables.
1: OK.
0: Fait que ça, on achetait deux paquets.
1: Ben oui.
0: On achetait un paquet, on s'en gardait 31 dans notre cartable. On avait toujours un paquet de l'eau, ce qui servait comme backup.
1: Ah, l'officieux puis l'officiel.
0: Ouais. Non, ouais. Même pas. C'est que dans le fond, avec trois tu logbooks, faisais ta là. Journée.
2: Il y a des. Moi, oui, j'en ai déjà connu.
3: Tu peux pas loguer trois logs.
2: Non, je sais, mais je connais des gars qui avaient trois logs papier dans leur camion.
3: Ça peux pas. Ça marche pas.
2: Ils trafiquaient 2 heures.
0: Non, mais les feuilles détachables, tu arrachais ta feuille.
3: Avec trois, tu peux pas.
2: En tout cas, ben, je sais qu'il y en avait un plus certain, là.
0: Mais comme je
2: sais, encore avec là, avec les feuilles, même chose, tu peux trafiquer tes heures.
0: Tu refaisais ta journée, dans le fond. Ta journée que tu avais écrit sur ton papier.
1: Ouais.
0: Là, quand tu ne faisais plus ton bonheur parce que tu voulais continuer à rouler, mais légalement, tu ne pouvais plus. Tu prenais la feuille, tu chiffonnais, tu achetais quelque part pour qu'elle soit visible.
1: Okay.
0: Tu en prenais une neuve, puis tu la refaisais.
1: OK, quand même. OK. Fait que dans le fond, si j'essaie de comprendre, parce qu'à travers tout ce que vous me dites là, il y a un peu de cantonais, là, je comprends pas tout. Mais si je comprends bien, le fait, ce que vous me dites, M. Foy, entre autres, c'est qu'ils sont tellement fermés par tous les contrôleurs routiers que... En rentrant les logs électroniques, ben ils ont plus besoin d'être ouverts parce qu'ils vous tiennent par les gosses carrément par le log électronique.
3: Oui, ça c'est un fait qu'on n'a pas le choix de travailler légalement maintenant. Les heures de repos, tu peux plus jouer avec.
1: Il y a plus
3: ça,
1: façon de contourner
3: parce que
1: ça.
3: Tout est contrôlé électroniquement avec. Le camion, fait que c'est sûr que ce côté-là, on est tout à fait légal de A à Z.
1: Mais
3: il n'y en demeure pas moins qu'on a des amis en Ontario qui ne sont pas légaux. Puis c'est ceux-là qui devraient être contrôlés. Quand tu entends le ministre des Transports puis le responsable, une dame de la Sûreté du Québec, nous annoncer, ils vont être armés, les contrôleurs aussi.
1: J'allais vous demander la pertinence de ça.
3: Et ils vont reprendre la route. Ils n'ont pas besoin de reprendre la route. Leur job, c'est d'imbalance. Et tu ne peux pas travailler ailleurs que là. C'est comme ça partout aux États-Unis puis au Canada. Sauf ici, au Québec. Ils ont hâte qu'ils reprennent la route. Ils vont faire quoi, sa route?
0: Mais ça, c'est un excellent point qu'il y a. Effectivement, ça, je le rejoins là-dessus, que si les balances étaient ouvertes, par exemple, 24 sur 24, comme présentement, les contrôleurs ne peuvent plus, décret de la tribunal du travail, ne peuvent plus aller patrouiller sur la route comme les policiers font, par exemple. Mais par contre, moi, ce que je me pose tout le temps comme question, quand je les vois souvent fermés, comme M. Foy dit, c'est que si ils peuvent pas aller sur la route, pourquoi qu'ils sont pas au poste de contrôle, justement, puis qu'ils ouvrent pas 24 sur 24? Mm-hmm. Là, ils pourraient faire leur travail, effectivement, 7 jours sur 7, 24 sur 24.
4: Ouais. Comme aux États-Unis.
0: Ben non,
3: ils vérifieraient tout.
1: Est-ce que c'est obligatoire pour un troqueur quand il croise une balance de s'arrêter?
3: C'est ouvert, oui.
0: Légalement, oui, mais présentement, non.
3: Dès que ça flash.
4: Ouais, mettons, mettons qu'il passe tout droit, là.
0: Il se passe absolument rien. Nous, on fait des shows de troc, là, pour le fun d'eux. Puis on parlait justement, il y a souvent des contrôleurs routiers qui sont là pour parler avec les gens. Puis justement, j'ai posé la question à un contrôleur routier, puis il m'a dit, si on voulait faire quelque chose, ça prendrait un mandat de la cour, parce que oui, ils voient le véhicule, capable de prendre le nom, le numéro d'immatriculation, limite le numéro d'unité. Mais il faut que, pour pouvoir agir contre la personne, le chauffeur, il faut qu'il sache qui est le chauffeur. Mais pour ça, ça lui prend un mandat de la cour déposer à la compagnie pour dire telle date, telle heure, je veux le nom, numéro de permis de conduire de la
3: Québec.
0: Personne.
3: Parce qu'ailleurs, ils partent après toi, puis ils te collent, puis c'est 150$ d'amende. Puis ils te font virer de bord, ils gardent tous tes papiers. Tu es obligé de revenir à balance pour l'inspection complète.
4: Fait que le char de contrôleur routier qui est parqué au bout de la balance en pointe vers l'autoroute, c'est juste du show, il passera
0: il
4: jamais.
0: Il sert à prendre le contrôleur, de l'emmener du bureau au poste de peser.
1: OK, c'est son tramway, lui.
0: Exact, c'est son tramway version moderne.
2: Avant, souvent, quand il avait le droit de sortir ou quand il bougeait, il allait, mettons, faire des inspections surprises dans les haltes routières, nos belles haltes routières.
1: Ouais.
2: Tu pouvais voir, il faisait le tour des camions, il ralentissait, il prenait des numéros de plaque, puis des fois, il en contrôlait deux, trois.
1: Mais la pertinence, parce que j'ai comprends tout ce que vous me dites, mais la pertinence du gun, non. C'est quoi la pertinence que ces gens-là soient armés?
0: Selon leur dire, puis encore là, je parle de discussion avec un contrôleur routier, selon leur dire, c'est quand ils interceptent des cargaisons illégales, par exemple des chars volés, des cargaisons d'armes, des choses de même, des cargaisons de drogue. Oui, ben, il semblerait que oui.
3: Non, il y en a, mais c'est au port de Montréal, puis ils laissent tout passer, ils les inspectent pas. C'est au port de Montréal que ça se passe, puis il n'y a rien qui se fait.
1: Il n'y a pas de contrôleur routier au port de Montréal.
3: Ah, ben non.
2: Je ne sais plus c'est dans quel milieu. Je sais pas dans quel média, mais il y avait eu une place là que le gars il en avait parlé, puis il avait dit que il s'est déjà fait tirer en direction de lui là, tout simplement. Là.
1: Un contrôleur routier.
3: Si on était comme au Nouveau-Brunswick, les contrôleurs routiers sont armés. Je vais t'expliquer pourquoi. C'est facile à comprendre. Au Nouveau-Brunswick, si tu vois un RCMP, une police d'une ville ou sur l'autoroute, ben encore là, 649, achète-toi-en un parce que t'en vois jamais. Okay. Donc ils viennent en support aux policiers, puis c'est correct. Si tu t'en vas, même chose en Saskatchewan, ils sont armés, les contrôleurs routiers. Okay. La même affaire, c'est RCMP. Puis si t'en vois un, là, moi j'allais dans l'Ouest canadien, t'en vois jamais. Donc, ils viennent en support aux autres aussi, aux policiers.
1: Okay.
3: Ici au Québec, là, si je me trompe pas, là, on a les provinciaux, on a les municipaux, on a les fédéraux. On a trois corps de police. Viens donc me faire croire.
1: Qu'on a besoin d'eux autres en plus.
3: Voyons donc.
1: Je comprends votre point.
3: Okay. Ils n'ont pas besoin de ça. Leur job, c'est de vérifier des documents, pour contrôler si tu as tes permis, tes assurances. C'est de vérifier des documents. Après ça, c'est de vérifier ta pesanteur. Tu es assis à l'intérieur d'un poste de pesée, puis tu passes à la balance. Ils vérifient si ton poids est légal.
1: Le filez-vous comme camionneur si c'est trop lourd?
3: Oui, on le voit sur nos cadrans.
0: T'as des indicateurs aussi.
1: Au niveau de la conduite,
3: nos cadrans nous le disent tout de
0: suite. La conduite, non, pas nécessairement, parce que ce qui fait que c'est légal ou pas, dans le fond, c'est le nombre d'essieux que c'est ta remorque. T'sais, si t'as deux sets d'essieux, c'est pas le même poids que si t'en avais un 4.
1: OK.
0: Mais ton camion, lui, peut tirer un 4 essieux, peut faire même deux remorques d'un bitrain qu'on appelle. Les poids sont pas les mêmes. Le camion, lui, il n'y a pas vraiment de différence. Non, mais un bitrain, mettons, 2,28, 1,28,
3: 31.
2: C'est agressif. En général, tous les camions sont faits pour tirer la charge maximale. C'est juste que il y a certaines certains moteurs qui sont plus petits, sont moins forts. Au lieu de monter une côte pas en 18, là, au fond, là, mais il y en a qui vont monter ça en 2, en 3, en 4, puis ils vont de la misère. Là. Ça okay. va juste dépendre, mais en général,
3: mais il y en demeure pour moi que leur métier à la balance, c'est de vérifier l'arrimage, les permis, les papiers, puis les pesanteurs. C'est juste ça. Mm-hmm. Parce que moi, en 50 ans, eux autres, depuis 1992, 90, 92, j'en ai jamais vu un, moi, avec. Ils ont des gilets pare-balles. Moi, j'ai toujours dit que le gilet pare-balles servait pour à tenir le bras parce qu'ils ont tout le temps les pouces.
2: Vous n'avez pas vu les moyens de pression qu'ils ont fait, et si bol que ça,
3: puis
2: c'était drôle.
3: J'ai jamais vu un, moi, avec un gilet pare-balles puis des coups de couteau dedans.
1: Ouais, non.
3: Les vestes sont toujours très belles. Ils sont
1: tous en œuvre.
3: Puis le poivre de Cayenne, ils ne changent jamais ça non plus. Puis la matraque, je n'ai jamais vu une endommagée.
1: Ah ouais, okay.
3: Ils sont toutes bien belles, bien lustrées.
4: Dans le fond, c'est un peu donner un gun comme un commis de dépanneur parce que le commis de dépanneur, ça se peut qu'il se braque.
3: Le commis de dépanneur, lui, aurait besoin de ça parce qu'il est vraiment à risque d'un hold-up. Oui, il est exposé. L'autre dans Balance, il n'est pas exposé absolument à rien.
0: Des fois, on dirait que c'est un trip d'ego. Des fois, on dirait que c'est des. Peut-être, mais à chaque les contrôleurs, là, mais des fois, on dirait que c'est des
4: ils veulent être des policiers, ils n'ont pas été capables de rentrer à Nicolet.
0: Exactement, ouais, ça, je voulais dire.
2: Là, avec ce qui va arriver, par exemple, ils vont avoir 6 semaines de plus de formation à Nicolet.
3: Ah, c'est là, en tout cas, ils se prennent des polices, les autres, là. Ça va être les salaires qui vont suivre, là, puis les conditions et tout le tralala.
2: Ah, c'est sûr qu'on va avoir des primes de l'heure pour
3: un pendant. On est enterré de fonctionnaires au Québec. On a de la misère à vivre avec nos salaires parce qu'on s'en fait topper la moitié. Puis avec la moitié qui nous reste, ils viennent nous en chercher.
0: Parce qu'exactement, un autre 20%. Les contrôleurs routiers donnent l'impression qu'ils veulent devenir des policiers parce qu'ils demandent aussi dans leur demande, ils demandent l'accès à la centrale de renseignement comme les policiers.
4: Oui, on là, ils n'ont pas d'affaires à savoir ça.
0: Mais ben non, c'est là, ça fait partie de leur demande, le gun, puis la centrale de renseignement. Ça fait partie de leur demande.
1: Maintenant.
4: On y va, là.
1: On y va.
2: Les vraies questions,
1: les tapis volants. Les tapis volants. Évidemment, je suis curieux d'avoir...
2: Ça prendrait une trame sonore, par exemple.
1: On a ça. On a ça jamais bien loin.
2: On est prêts.
1: Trame. Qu'est-ce que vous pensez de ça? Est-ce que le médiatique nous amène... toutes les anecdotes qu'il y a au Québec où c'est la pointe de l'iceberg auquel on assiste, est-ce qu'il y a vraiment une problématique réelle sur nos routes actuellement? Moi, j'entends des témoignages de gens qui me disaient pas ça avant. Je croise un camion. Avant, c'était quasiment synonyme de sécurité. Je vais me placer derrière ou à côté. Il va rien m'arriver parce qu'il va être mon espèce de gauler. Là, maintenant, les gens sont terrifiés. Ils voient un trucker. Ils savent même pas si il y a son turban puis son couteau puis ah ouais, let's go, je le dépasse pour me garder en sécurité. Monsieur Foy, j'ai le goût de commencer avec vous.
3: Ben, c'est réel, c'est un fait réel. Ouais. Puis en plus, c'est une mentalité de gens qui n'ont aucun respect pour rien. Ils sont vraiment spéciales, vraiment spéciales.
1: On a vu des vidéos de gens pognés en jackknife, puis le gars, là, le paquet justement qui sort de là, il est écrasé de rire. Il est dans un quartier résidentiel, les trucks n'ont pas d'affaires dans un quartier résidentiel.
2: Il y a un camion qui a passé sur le pont de Québec dernièrement.
1: Oui, c'est vrai, c'en était un, ça. Hein?
2: Ben là, je ne sais pas si c'était un quoi.
3: Canadian Tire, oui. Ouais. Mais c'est une vraie problématique. Puis il se fait rien concernant ça. Puis eux autres, ces gens-là, le savent que le Québec, c'est une passoire. Fait que ça ne leur casse pas la tête ben de rentrer au Québec. Eux autres-là, ils se font pratiquement jamais inspecter. Nous autres non plus, d'ailleurs. Mm-hmm. C'est tout le temps fermé. Ça fait que...
1: Ils profitent du laxisme.
3: Ben, c'est officiel. C'est officiel. Mais ils sont vraiment spéciaux. Puis leur façon de gérer... Le stratagème, parce qu'ils en parlent souvent là aux nouvelles, puis ils ont raison d'en parler, c'est leur stratagème. C'est parce que c'est des gens que, un, ils vont s'acheter un truck, ils vont donner le dépôt nécessaire à l'acquisition. Aussitôt que le truck est acheté, ils appellent les remorques, ils achètent les trucks, les remorques. Aussitôt qu'ils ont fait le demande pour les assurances, dans les journées qui suivent, ils cancellent les assurances parce qu'ils ont reçu le petit papier rose.
1: OK. C'est tout leur certificat d'assurance.
3: Ils ont besoin. Aussitôt qu'ils ont eu ça pour mettre les enregistrements de camion, sont safe, sont assurés, mais ils cancellent les assurances.
1: OK.
3: En cancellant les assurances, il leur reste juste le carburant. Fait que les 5 cartes majeures que tu peux avoir dans l'industrie du camionnage, ils vont chercher les 5 cartes de fioul.
1: Okay.
3: Les 4 premières, ils vont les remplir à pleine capacité au niveau du carburant. La dernière, qui est Petro-Canada, parce que la majorité de ces gens-là sont gérants ou propriétaires de des Petro-Canada, comme à Moncton, Nouveau-Brunswick, à Cornwall, Ontario, puis je pourrais t'en nommer d'autres.
1: Okay.
3: C'est tout géré par ces gens-là. Fait que la dernière carte qu'ils rempliront pas, mais qu'ils vont remplir, mais qu'ils vont payer, c'est la carte Petro-Canada.
5: OK.
3: Ouais. En bout de ligne, c'est la seule qui paye. Puis là, eux autres, là, imagine-toi qu'ils ont roulé en payant seulement les plaques. Ils payent pas d'assurance, puis pendant, je dirais, un mois et demi, deux mois, ils loadent 4 cartes de carburant qu'ils payeront pas.
5: Carrément.
3: Vous pensez, l'argent?
5: Ah ouais, c'est de la fraude, là, c'est une forme de fraude.
3: En bout de ligne, ils sont incorporés. C'est tous des chauffeurs incorporés. En étant incorporés, le plus bel exemple que je peux te donner, c'est que si tu gagnes 40 cents du mille, eux autres en étant incorporés, ils remettent rien aux sphères des deux gouvernements de l'Ontario et du Canada. Mm-hmm. Donc, c'est 40 cents du mille clair.
5: Okay.
3: Fait que moi, mon chauffeur qui gagne 46 cents du mille peut travailler à 27, 28 cents du mille clair. Ben lui, il gagne pas mal plus cher en faisant son stratagème.
5: Je comprends.
3: Fait qu'en plus, ils font plus d'argent que nous autres en coupant les prix.
5: En respectant pas les règles.
3: En respectant absolument rien. Mais ils ont la voie libre. Hein. Ils se font jamais achaler par personne, ni par les gouvernements, ni par les contrôleurs aussi.
5: Yann, t'as-tu affaire avec des tapis volants?
2: Ah, oui, je te dirais que dans le coin de Montréal, j'en croise pas mal dans le trafic. Là,
5: ouais. Quand vous faites des truck stops, là, parce que j'imagine un peu les truck stops, vous devez avoir des contacts dans le monde du camionnage, puis des fois, vous croisez des gars dans des truck stops. Est-ce qu'il y a un phénomène un peu de communautarisme? Est-ce que justement les tapis volants se tiennent entre tapis volants? Oui,
3: les autres, tout? Ils se tiennent. Les autres, les Québécois, se tiennent pas.
0: Ben, les autres,
5: okay. Non?
3: Il n'y a pas de
5: communauté des truckers.
3: C'est fini, ça.
5: Ah, ouais, OK.
3: Avant ça, on était une gang soudée serrée. T'en parlais tantôt. On roulait sur l'autoroute. S'il y avait un radar, un policier de parquet quelque part, tout le monde le savait. Puis on se mettait à cheval, ces pointillés, les quatre flasheurs, puis on retenait les autos. Là, les autos se demandaient qu'est-ce qu'on faisait là, mais un coup qu'ils voyaient le radar.
5: Ils vous remerciaient.
3: Ils envoyaient le pouce, puis ils étaient contents. Ils étaient contents.
5: Il a été où la pointe cassure pour que justement cette communauté-là.
3: Les CB ont fermé, puis la nouvelle génération de chauffeurs qui sortaient des écoles de formation, il l'a dit tantôt, ils sortaient de là, eux autres, ils étaient au-dessus de tout le monde. Moi, quand j'ai commencé à troquer, les Gaétan Vachon, puis les Simoneau de ce monde, quand je les voyais, que je savais que ça faisait 20-25 ans qu'ils conduisaient, c'était mes idoles.
5: Okay.
3: J'aimais ça les masser avec eux autres au truck stop. Bon, ça parlait mécanique, ça parlait de tailleur, de route, puis on jasait au CB. Moi, j'apprenais de ces gens-là. Aujourd'hui, ils sortent des écoles, là, puis ça parle pas à personne. Il n'y a pas de CB d'ouvert, il n'y a pas de communication qui se fait.
2: Il y a beaucoup de la technologie qui rentre là-dedans aussi, là, je dirais.
3: C'est pas une question de technologie, ben, c'est une question de sécurité.
2: Ben, pour les plus jeunes, oui.
3: Sécurité. La seule sécurité qu'on peut avoir, c'est les autoroutes. Il n'y en a pas 50, il y en a une. C'est un CB. Parce que lui, il communique les problèmes en temps réel, dans l'immédiat.
5: Toi,
3: aujourd'hui, c'est silence.
5: Quand tu dis de la technologie, c'est quoi, les plus jeunes communiqueraient d'une autre façon?
2: Ben, je veux dire...
5: Par Messenger,
2: Louis,
5: genre?
2: Louis, ton téléphone, tu l'as-tu dans les mains ou appartement toute la journée?
4: Tout le temps.
2: Les plus jeunes, qu'est-ce que tu penses qu'ils font?
4: Ça texte en chauffant.
2: Les tapis volants.
4: C'est sûr que ça texte en chauffant.
2: Ouais, ça texte pas en chauffant, ça regarde des films.
5: Oui, ça, les tapis volants. Ouais, t'as texté sur Netflix.
2: Oui, ça regarde des films complètement.
0: Ils s'étendent une jambe sur le bord de la vitre, là, puis ils ont la tablette dans le milieu
3: pour pas se faire voir. Le rideau est avancé.
0: Les rideaux à moitié fermés sur le côté de la vitre.
2: Juste pour dire que tu vois le miroir.
3: Ils la vitre, puis ils regardent des films.
2: Souvent, tu vois les chauffeurs, ils vont reculer le banc dans le fond le plus loin possible. Fait que même en étant camionneur à la même hauteur, je pourrais aller le voir.
4: Ça, c'est une grosse, fait qu'ils touchent pas à pédale.
2: Non, puis le siège est à côté à terre en bas complètement. Puis là, des fois, ils sont plus petits. Fait qu'à peu près, tu vois des fois juste des yeux avec un bout de cheveux.
4: Il voit rien, lui-là.
2: Ben non.
4: S'il arrive de quoi,
2: il y en a beaucoup.
4: Il s'en pied en avant, il voit.
2: Il y en a beaucoup qui aiment ça, chauffer les bancs à terre, surtout comme des Pete ou des Kenworth, que des grands nez. Tu vois en avant. C'est juste que s'il y a quelqu'un qui arrive par ta droite, puis qui décide que lui qui met son flasheur, puis qui se tasse, ça se peut que lui, tu ne l'aies pas vu. Tu vois en avant, là. C'est juste. Okay. Dans le trafic, là, tu sais, comme une longueur de char, c'est une longueur de char, ça va arriver souvent que le monde arrive en arrière. La semaine passée, j'en ai encore vu un, là, qui a voulu couper trop vite un camion, puis il s'est fait rentrer dans le côté, puis il s'est fait traîner peut-être une centaine de mètres. Là.
5: Oh shit!
2: Ça va bien.
5: En terminant, parce que le temps commence à nous manquer, les haltes routières. Ouais, on est dans la merde, pas à peu près. J'aime mieux te le dire, il va falloir faire un peu de chirurgie.
4: Je vais m'y mettre.
5: Les truck stops, moi, on m'a déjà raconté ces endroits-là comme étant des endroits assez trash où il y avait prostitution, drogue et tout ça. Est-ce que c'est le cas vraiment? Même il y a une halte routière au Québec qui a longtemps été comme pointé du doigt comme étant un lieu de rencontre gay, là.
3: Sainte-Madeleine.
1: OK. Oh, ouais. Donc, ça vous est venu naturellement?
3: Tout le monde le sait.
1: Ah ouais, c'est simple, Adelaide.
3: C'était le spot.
1: OK. Ouais. Puis les haltes routières, est-ce que vous avez vu, vous, en plus, vous avez fait du pays rien qu'en masse, y a-tu une culture de la prostitution?
3: Ah ben oui, ça a été pendant plusieurs années dans les truck stops, mais à la fin, il n'y en avait plus parce qu'il y avait des agents de sécurité, ils les sortaient.
1: Okay.
3: Parce que pas une majorité, mais peut-être oui, portaient plainte aux administrations, puis eux autres, ben, ils engageaient des gens de sécurité, puis ils les sortaient parce que tu avais des camionneurs qui osaient jouer à ça, mais ils se faisaient voler aussi.
1: Ah, ben oui, c'est clair.
3: Ça fait que quand ils réalisaient que les cartes de crédit, puis ça avait tout disparu dans le truck, ben là, ça a fait beaucoup de tollé, puis ça s'est arrêté un moment donné. Puis ils n'avaient plus... là, les truck stops, on les voisine pratiquement plus parce que c'est tout rendu du junk food. Il n'y a plus de restaurant maintenant avec la vraie restauration que tu calls ton lunch, là, ben ça n'existe plus. Aujourd'hui, c'est seulement de la...
1: Le fast food, la marde, carrément.
3: La marde.
1: Messieurs, un gros merci, Colin, d'être venu en studio, nous parler de vos réalités, en toute franchise comme ça. Ça a été super le fun. On avait autour de la table Yann Cossette-Gay, on avait Jean-François Foy et Simon Bernard. Un gros merci, messieurs.
6: Merci.
1: Merci beaucoup. Merci de votre passion, hein, Crime, parce que tout ce qu'on a autour de nous autres, on l'utilise avec des trocs. Fait que c'est très, très, très apprécié que vous êtes déplacés en studio. Un gros merci encore
2: une fois. À Mamaoulé, à vous.
1: Yes, à Mamaoulé, les amis. All right, on fait une courte pause. Le Spacecast est avec vous jusqu'à 22.
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0: Observation intéressante de mon ami Benjamin Tremblay de 7 jours sur Terre. Il dit, les Américains ont passé 20 ans en Afghanistan pour remplacer les talibans par les talibans. Et maintenant, ils viennent de remplacer l'ayatollah Khamenei par l'ayatollah Khamenei.
1: Félicitations.
0: C'est, ouais, c'est
2: vouloir.
0: C'est ça. En même temps, notre Khamenei 2.0, moi que lui... comme je disais hier, je ferais mon deuil du soleil, là, mais...
2: Moi, si j'étais un autre Khamenei, je me préparerais pour mon temps de guide
0: spirituel qui s'en vient. Ouais, ouais, ma passation du flambeau s'en vient peut-être plus vite que je pensais.
2: Le petit-fils, là, Ali Junior Khamenei,
0: ouais. Ouais, même si c'est au berceau, là, quoi qu'à l'âge qu'ils ont, il est bonhomme, genre, le plus jeune Khamenei doit genre avoir 62, là.
2: Ouais, il reste probablement 3 générations en dessous de ça.
0: Probablement, ouais, c'est ça. C'est ça, le bambin, c'est un monsieur de 42.
2: C'est le petit nouveau.
0: Ouais, exact, exact. Et parlant de vieille peau, oui, c'est moi, dans les pubs, le monsieur qui roule CR. Je suis fasciné que ça ait passé et je suis très, très, très heureux qu'on me demande de sortir mes talents d'acteur.
2: Et moi, je pose une question aux gens du Centre de correction vertébrale. Saviez-vous que c'était Rich ou vous pensiez que c'était un vieux qu'on a engagé?
0: Ouais, ben, c'est connu, on a notre banque d'acteurs remplie des gens qui ont joué dans les détestables autrefois à VTL.
2: Nos petits vieux de service sont toujours d'une salle, dans le coin, ils jouent au bingo. Une fois de temps en temps, on les sort, puis on dit hey, on a besoin pour une pub.
0: Ah, man, moi, c'est. À chaque coup que je tape des pubs, d'un, moi, j'aime bien ça. Surtout quand on me demande soit de chanter ou de jouer un personnage. Puis eux autres, c'est pas la première fois que je fais des personnages pour eux autres.
2: Oui, ça, c'était ton meilleur.
0: C'est une promesse. Le jour où je me fuck la colonne vertébrale, c'est sûr, ça, que je vais voir.
2: Ton occiput, ça peut pas.
0: Je ne sais pas s'ils peuvent régler mon problème d'occiput.
2: C'est
0: relié à la colonne vertébrale.
2: Correction vertébrale.
0: Mais je pense que l'occiput, c'est mon crâne, je crois.
2: Ben, mais.
0: Puis c'est collé sur ma.
2: Même dans le coin, là. Hein? Moi, si j'étais toi, j'irais peut-être voir. Il y a peut-être une.
0: C'est Marcel.
2: Ça pourrait être. Ouais, c'est Jean-Francis, je me suis pété l'occiput.
0: Ouais, c'est ça, hein. Une histoire vraie. Histoire vraie. Jean-Francis, c'est son occiput défoncé.
2: Hein? Oh,
0: bon.
2: Wow.
0: Voilà.
2: Les gens adorent l'annonce, d'ailleurs.
0: Peut-être, ouais, peut-être dans un avenir rapproché. Hey, autre ordre d'idée complètement, ce show-là qui est un feu roulant, n'arrête pas. On s'en va rejaser avec un gars que tu m'as fait découvrir il y a à peu près 2 semaines.
2: Ouais.
0: Discussion qui avait été vraiment fascinante. Puis on va tenter une fois de temps en temps, justement, de jaser avec lui pour qu'il nous présente des cas fucked up. Il est dans ce monde-là de l'étrange, du paranormal, les ovnis, tout ça, les extraterrestres, parce que vous savez qu'un de mes plus grands rêves est d'assister à une visite extraterrestre.
2: Ben oui.
0: Peut-être que ce sera grâce à notre nouvel ami Max Dionne que tout ça va se passer. On s'en va le rejoindre. Il est au bout du fil. Salut, Max.
3: Salut. Ça va bien?
0: Ça va bien toi-même?
3: Oui, ça va.
0: Excellent. Hey, Max Dionne, pour les gens qui veulent te trouver sur YouTube, au premier regard, là, tu es l'émulation de Ricardo Trogi. Là, si les gens te cherchent, là. Fait que facile à trouver. J'ai vu ta dernière vidéo sur les shows télé et j'ai beaucoup aimé la vidéo. Tu m'as rappelé vraiment des souvenirs avec les chairs de poule. Moi, j'ai écouté ça quand j'étais pré-ado, puis j'ai capoté là-dessus bien raide.
3: Ben écoute, tu m'avais inspiré quand on s'est parlé la dernière fois. Tu m'avais parlé de l'émission de Chantal Lacroix et là, j'ai comme voulu juste aller te taper dans la nostalgie de parler des vieilles émissions paranormales du Québec comme Chair de poule, Fais-moi peur et tout ça. Écoute, c'était une vidéo super plaisante à faire, mais je suis content que ça t'ait plu.
0: Ah non, c'était vraiment très, très bon. Ça a été plein de bons souvenirs. J'ai vu aussi, Krim, entre-temps, tu as eu deux semaines quand même assez chargées. Tu as lancé un brand de vêtements, Strange Co.
3: Ouais, Strange Co. En fait, là, parce que tu sais, on se comprend que présentement au Québec, la création de contenu, à part d'être Louis Morissette, ben genre ton revenu, c'est les revenus de YouTube, puis c'est pas grand chose. Donc, j'essaie de m'auto-financer moi-même pour continuer de pouvoir faire des vidéos. Fait que j'ai eu l'idée de lancer une marque de vêtements dans le fond qui va aller chercher. Mais tu sais, c'est encore très embryonnaire parce que j'ai plein d'autres projets tout ça à côté. Je suis un One Man Band. Oui, Strange Co. Qui va grossir tranquillement pas vite.
0: Le t-shirt et sa coche. En tout cas, Ghost Are Real, je le trouve vraiment cool. Est-ce qu'il y a d'autres merch disponibles ou est-ce qu'il y en aura d'autres prochainement?
3: Ben effectivement, là, il y en aura d'autres prochainement. Là, j'essaie de me trouver des acolytes pour m'aider là-dedans, surtout au niveau du design. Tu sais, je suis pas nécessairement graphiste de formation, donc c'est sûr et certain que j'aimerais développer cette gamme-là, puis voir tout ce qui pourra être créé là. En fait, c'est sûr que j'aimerais aller chercher des petits clins d'œil aux trucs que je parle dans mes vidéos. Ça c'est essentiel. Ouais. Puis tu sais, le petit côté aussi comique de tout ça, mais sans tomber dans le dérisoire.
0: La tête à Chantal Lacroix, c'est une table qui bascule, serait bon. Ça, c'est un t-shirt.
3: Ouais, écoute, je peux te laisser cette idée-là.
0: Ouais. En tout cas, moi, je mets du large. Là. Si tu lances le t-shirt, je mets du large, puis réserve-moi-en un de côté, c'est sûr, c'est sûr. Hey, aujourd'hui, j'ai bien hâte de voir ce que tu vas nous raconter, parce que, comme je l'ai mentionné avant qu'on entre en onde et qu'on aille te rejoindre, je rêve d'une visite extraterrestre, mais je précise, visite. Pas nécessairement une attaque.
4: Un envahissement
0: ou une attaque extraterrestre. Est-ce que là, ce soir, tu vas nous révéler une histoire mettant en vedette une attaque d'extraterrestres sur une ferme?
3: Oui, exact. Puis tu sais, on parlait des États-Unis tout à l'heure, donc pourquoi pas se rendre de ce côté-là? On sait que, je sais pas, on dirait qu'il y a un fit hein, entre les États-Unis puis les extraterrestres.
0: Ouais.
3: Semble-t-il que lorsqu'ils vont arriver, c'est là qu'il faut qu'ils aillent, là, tu sais, absolument.
0: Tout pour renforcer le préjugé du monsieur avec son brin de foin sur le bord de la bouche avec sa salopette qui, ben oui, voit un ovni, là.
3: Ben, on n'est pas loin de ça. Je pense que tu vas être comblé ce soir.
0: Bon, génial.
3: Donc, écoute, l'histoire, je vais vous parler de Kelly Hopkinsville. Ça évoque peut-être quelque chose pour certains d'entre vous. En fait, là, ça se situe dans le Kentucky. Et puis, ben, l'histoire est, ça s'est passé dans la nuit du 21 au 22 août 1955.
0: Okay.
3: Et on va avoir plusieurs protagonistes dans cette histoire-là. Et je vais comme les dire tout de suite parce que ça va être moins mélangeant. On va avoir Billy Ray Taylor, qui a 21 ans, qui est l'ami de la famille Sutton dans laquelle va se dérouler cette histoire-là. Et on va avoir Elmer Lucky, de son surnom Sutton.
0: Ça part très bien parce que personne n'a des noms de redneck dans ton histoire.
3: Qui, lui, Elmer Lucky, qu'on va appeler Lucky dans l'histoire, est le fils de Glennie Langford, qui a 50 ans, qui est la matriarche de la famille Sutton. Et tout ça va se dérouler dans leur petite maison de ferme. Tout ce qui est de plus banal là, qu'on peut s'imaginer d'une ferme du Kentucky en 55. Je suis jamais allé, mais tu sais, j'ai l'image en tête.
0: Oui, oui.
3: Donc, ce soir-là, aux alentours de 19h, Billy Ray va aller chercher de l'eau à l'extérieur, au puits, parce que ben il y a pas de plomberie dans cette maison-là, puis je suis pas plombier, mais en 1955, probablement que dans les villes, il y avait de la plomberie, mais pas eux. Donc, Billy s'en va chercher de l'eau à la pompe à l'extérieur. Et pendant qu'il va pomper l'eau, il se lève un peu les yeux vers le ciel. Et qu'est-ce qu'il voit pas? Il va apercevoir un objet argenté en forme de soucoupe avec un trait lumineux avec toutes les couleurs de l'arc-en-ciel derrière.
0: Okay.
3: Cet objet-là va passer au-dessus de lui sans aucun bruit et il va descendre dans une petite vallée. Là, sur le coup, Billy Ray, il va faire ce qu'on ferait tous probablement, c'est qu'il va rentrer dans la maison en courant, en ouvrant la porte sans nécessairement s'en rendre compte. Donc, tout le monde est en train de faire un saut dans la maison parce que là, on jouait aux cartes, on parlait, il y a plusieurs membres de la famille élargie Sutton qui se trouvent. On parle d'environ 8 adultes et 3 enfants.
0: Mm-hmm. Ouais, puis là, lui, il revient de pomper de l'eau, fait que normalement, tu reviens pas à cause de ça, là.
3: Non, exact. Donc là, tout le monde se demande ce qui se passe. Et Billy Ray est reconnu comme étant un gars un peu farceur. Donc, quand il va commencer à raconter son histoire, ben, on se fout de sa gueule, là, parce que genre, on dit c'est impossible, là. T'as vu des martiens, on sort tout de suite les choses. Les gens, à ce moment-là, l'accusent tout de suite de parler d'extraterrestres. Et puis, ben, en 55, c'est le début vraiment de toutes ces histoires-là. Et on va voir tantôt, il y a un petit fun fact à cette histoire-là.
0: Okay.
3: Donc, ça reste comme ça. On recommence à jouer aux cartes, à jaser et tout ça. Aux alentours de 20 heures, donc une heure après la première apparition, le chien à l'extérieur va commencer à aboyer, mais furieusement, là. Et pour ce chien-là, c'est hors du commun. C'est un chien très calme de ferme. Il y en a vu d'autres. Mais là, le chien ne lâche pas l'affaire. Donc, Billy Ray et Lucky vont sortir à l'extérieur pour voir ce qu'il y en est. En sortant, ils vont descendre la galerie et se rendre compte que le chien et lui dans le fond de la galerie, en dessous de la galerie. Et il est recroquevillé, il y a quelque chose qui l'a effrayé.
0: Okay.
3: Donc, les gars commencent à scruter aux alentours, ils voient pas grand-chose. Et là, à une dizaine de mètres d'eux, il y a comme un petit peu de forêt. Ils se rendent compte qu'il y a quelque chose qui bouge là. Donc, les gars vont rentrer à l'intérieur, prendre leur fusil, et le fusil de Lucky est dans un tiroir de la cuisine, un revolver.
0: On fait tous, bien sûr, à côté des couteaux à steak.
3: Donc, les gars ressortent à l'extérieur et là, ben, regardent dans la direction où est-ce qu'ils avaient vu le truc bouger. Et là, il y a une petite forme d'environ 3,5 pieds, qui n'est pas plus d'un mètre, une petite créature humanoïde avec une grosse tête ronde, des longs bras, des mains avec des griffes et des grands yeux jaunes qui brillent, qui a une apparence argentée métallique, qui les regarde et qui commence à s'approcher.
0: Mais le brun, puis c'est vraiment E.T. que tu viens de nous décrire, là, mais on peut continuer malgré ça.
3: Et là, ben, les gars, ils se posent pas trop de questions. On est aux États-Unis, donc ils se mettent à tirer. On vide les chargeurs sur la créature.
0: Bien sûr. Mais let's go.
1: It's USA.
3: C'est ça. Mais ce qui est bizarre, c'est que la créature, OK, elle va faire un genre de saut par en arrière et elle semble pas toucher. Les gars s'en doutaient un peu parce que la créature est tellement petite, ben, que de toucher une cible comme ça, c'est pas évident. Et la créature va détaler et disparaître dans la forêt. Les gars rentrent dans la maison paniqués. Et là, la mère de Lucky va bien se rendre compte que son gars, il y a quelque chose qui va pas avec lui. Il a pas imaginé tout ça.
0: Ah, puis la bonne femme, elle vient quand même d'entendre une série de rafales de coups de feu dehors en pleine nuit, là.
3: Exact. Donc, là, il y a certains gens dans la maison qui vont les accuser de complètement inventer une histoire puis d'essayer de faire peur à tout ça. Les enfants qui sont là commencent à pleurer et là, on sait pas trop quoi faire. Et donc là, ça reste comme ça, un petit peu calme pendant une trentaine de minutes. Au bout d'une trentaine de minutes, on entend comme un petit tapotis dans la fenêtre qui est à côté de la cuisine. Et là, en se tournant la tête, qu'est-ce qu'il voit pas dans la fenêtre? Le visage de la forme humanoïde qui est là. Les gars pensent pas encore plus qu'une seconde. Lève, épaule, le fusil, tire au travers la fenêtre. La fenêtre part en éclats.
0: Laisse-moi deviner, un autre backflip de E.T.
3: À ce moment-là, je te dirais que dans l'histoire, ils l'ont pas vu plus que ça. Mais ça va revenir. Après ça, les gars vont ressortir pour voir ce qui se passe dehors. En sortant à l'extérieur, Lucky qui met le pied le premier à l'extérieur, il y a une main qui est au-dessus de lui, dans le fond sur le petit, comment t'appelles ça, le truc qui protège de la pluie, là,
0: le portique au-dessus de la galerie. Ouais, exact. Ouais.
3: Il y a une main qui sort de là, une main griffeuse qui l'agrippe par les cheveux. Les gars ne savent pas quoi faire. La mère de Lucky va l'attraper par l'épaule, le tirer à l'intérieur pendant que l'autre garçon va sortir pour commencer à vider son chargeur sur le toit de la maison.
0: Bien sûr!
3: Là, à ce moment-là, il y a de plus en plus de monde dans la maison qui commence à croire à l'histoire. On commence à s'armer avec tout ce qui leur tombe sous la main. Une patte de chaise brisée, une spatule, peu importe. Il y a quelque chose qui fonctionne pas. On est attaqué. Donc, les gars rentrent dans la maison, tout ça, on commence à penser, mais qu'est-ce qui se passe? Parce que là, ça a été très rapide. Et puis, on entend tout de suite dans la maison, ils sont là, ils sont là! Derrière la maison, de l'autre côté, il y a une autre porte qui sort vers l'extérieur. Et au travers de la fenêtre, il y a plusieurs petites créatures identiques dans l'arbre. Okay. Les gars vont aller voir ce qui se passe là. Ils vont décider de sortir et, encore une fois, de tirer dans le tas.
0: Ah oui.
3: Les créatures vont faire comme des backflips encore. Et ce qui est bizarre, c'est le bruit que ça fait. Ça fait comme un genre de bruit de métal froissé, là. Comme une plaque de cuisson là, qui
0: OK, comme du papier d'aluminium qu'on frippe.
3: Ouais, c'est
0: là.
3: Ça, exact. Ah, un genre de bruit comme ça. Les créatures vont disparaître et tout ça. Les gars vont rentrer dans la maison et là, ben, ça nous prend un plan parce que on commence peu à peu à manquer de munitions.
0: Ouais, c'est sûr, là, au bout de 200, là, c'est quand même pas l'armée ukrainienne, là, fait que je comprends qu'on vient short un peu. OK, OK.
3: Et là, entre 20h et 23h, ben, les créatures vont revenir comme ça, à tour de rôle. Et puis, à un moment donné, ben là, on va décider que c'est assez et de décider de s'enfuir. Donc, on prend tout le monde, on se place en file indienne et là, on spot la voiture qui est dans la cour et on part à la course. Tout le monde va réussir à rentrer dans la voiture, on démarre et on s'enfuit de là. Personne ne va se retourner pour regarder la maison. Là, ils vont décider d'aller au poste de police qui est à Hopkinsville. Parce que vous vous rappelez, ça se passait entre Kelly et Hopkinsville, qui est comme les deux villes. Donc, on s'en va au poste de police de Hopkinsville. En arrivant là-bas, ben, ils sont complètement terrorisés. Et c'est comme s'il y avait un choc post-traumatique.
0: Oui, c'est ça que j'allais dire. Il faut qu'ils composent avec le fait qu'ils sentent la poudre à canon et qu'ils sont post-traumatiques.
3: C'est ça, exact. Et là, ben, le chef de police qui est sur place, qui est Russell Granwell, et par ailleurs, c'est une histoire qui est documentée, là, je veux juste le préciser, j'ai oublié de le faire d'emblée. Donc, le chef de police, Russell Granwell, comprend que ben, il y a un état de panique qui est réel. Le reste, on verra plus tard. Donc, on va commencer à interroger un petit peu tout le monde. On va interroger Glennie. Et Glennie, elle est très croyante. Donc, elle va dire que c'est le démon, quelque chose comme ça.
0: OK.
3: Donc, après 23 heures, ben, le policier Granwell va déclencher une intervention policière avec les policiers locaux et il va même aussi demander la police militaire de Fort Campbell, qui est pas très loin.
0: OK, les renforts sont appelés pour les genres de petits Pokémon qui font des backflips. Là.
3: La cavalerie totale. Tout le monde va rentrer à la ferme. Et au moment de rentrer à la ferme, il y a deux policiers dans leur voiture qui vont voir un objet lumineux passer dans le ciel, eux aussi. Donc, une fois arrivés à la ferme, ben là, ils vont se rendre compte que effectivement la maison a été assiégée. Les carreaux sont éclatés, il y a des trous de balles un peu partout, les moustiquaires sont arrachés. Ça a juste comme aucun sens, ce qu'ils voient.
2: Les trous de balles, on précise que c'était pas de la faute des extraterrestres.
0: Ouais, à date, là, c'est ça. C'est... Ouais, à date,
3: non,
0: ça peut ressembler à une grande psychose.
3: Il n'y a pas de fusil laser extraterrestre.
0: Ouais,
3: et ben ils vont investiguer sur place, continuer d'interroger les témoins, faire le tour et tout ça. Et ils vont trouver malheureusement aucune trace, aucun corps, aucune goutte de sang, aucun engin. Il y a absolument rien. Donc, ils vont reparler à Glennie, ils vont lui dire qu'ils vont aussi chercher, en fait, dans la maison s'il y a de l'alcool, ce qui est tout à fait logique.
0: Oui, oui, effectivement. Oui.
3: Mais vous vous rappelez que je vous avais dit que ben, c'était une femme très croyante, elle n'accepte aucun alcool dans sa maison.
0: Okay.
3: Donc, c'est à éliminer pour plus tard pour le debunk. Les policiers vont repartir après leur recherche, qu'il n'y a aucune explication, et entre 2h30 et l'aube, ben, les gens de la famille vont rester éveillés, puis on le comprend.
0: Moi, j'imagine que tu dors mal après ça. Ça prend un moment de buffer avant de fermer l'œil, là.
3: Et ils vont revoir, un moment donné, Glennie est au bord de la fenêtre, elle regarde dehors et elle va voir une créature encore revenir vers la maison. À ce moment-là, Loki veut s'épauler pour tirer la créature et Glennie va lui dire, on arrête, on tire pas dessus. Écoute, ils ont pas essayé de rentrer dans la maison, ils ont pas voulu nous faire de mal, mis à part d'avoir pogné le gars par les cheveux. Là.
0: Ouais, ouais, c'est ce qui est quand même une démonstration de, on voulait y faire un peu mal. Là, mais
3: peut-être,
0: bon.
3: Exact. Et puis, ben, à ce moment-là, l'aube va se lever et ben, ils reverront plus jamais ces créatures-là.
0: OK.
2: Ça finit de même.
0: Ça finit de même.
3: Écoute, ça finit de même cette histoire-là, mais l'histoire est tellement folle que je peux pas m'empêcher d'aller un petit peu plus loin dans l'histoire, de voir qu'est-ce qui est arrivé réellement. Parce que cette histoire-là, c'est un des cas d'attaque extraterrestre les plus connus au monde. Écoute, c'est cette histoire-là qui va populariser l'expression « Little Green Man », les petits hommes verts. Là.
0: Okay.
3: Ça vient de cette histoire-là. Fait que c'est assez intéressant.
0: Ben oui, c'est carrément les racines de ça. Mais ça peut être quoi la façon? Parce que je sais que dans tes vidéos, tu aimes souvent « debunk » justement. Tu sais, la première fois qu'on s'est parlé, je t'avais questionné sur les voyageurs temporels puis tout ça. Tu sais, tu as tout le temps une façon de « debunk » l'histoire. Là, c'est quoi? C'est-tu juste comme l'apparition de la schizophrénie aussi?
3: Écoute, tu sais, moi, je me présente pas comme un enquêteur judiciaire dans ces cas-là. J'adore les histoires et tout ça, mais c'est sûr que je suis un peu sceptique. Donc, tu sais, ça me prend une explication parce que là, une attaque d'extraterrestre, pourquoi c'est pas moi qui l'ai vécu? Mais écoute, dans ce cas-là, ce qui est proposé comme l'hypothèse sceptique, là, parce qu'il y a des hypothèses ufologiques aussi, l'hypothèse sceptique, ça serait que c'était des oiseaux, des grands-ducs, des hiboux qui auraient été mal interprétés. Et pour ceux qui ont déjà vu ça, des hiboux, imagine-toi de nuit avec une flashlight en pleine face, ça peut faire peur de loin, là, surtout un grand-duc.
4: Mais parce que c'est... un coup de gun sur un hibou, d'habitude, ça le fait pas faire un backflip.
0: C'est
4: là,
0: rare,
4: ça,
0: ouais.
4: Ça le tue.
0: Les hiboux font pas vraiment des backflips non plus.
4: J'aurais trouvé des hiboux morts.
3: Écoute, je sais pas, je suis au même point que vous autres. Moi, je lance l'hypothèse sceptique.
0: Ou peut-être parce qu'on le sait pas non plus, on était pas là, comme tu dis. Peut-être que cette famille-là sont tous d'exécrables tireurs, et c'est pour ça qu'ils ont besoin de beaucoup de munitions.
3: Exact. Mais tu sais, l'hypothèse ufologique, c'est que c'est une vraie rencontre rapprochée avec des entités non humaines.
0: J'aime cette théorie-là. Ou du moins, je veux y croire.
3: Écoute,
0: ça me rapproche de mon rêve.
3: Ouais, c'est ça. Ouais. Mais écoute, tu sais, cette histoire-là est complètement folle. Moi, je l'adore. Je voulais absolument vous la raconter. C'est un petit peu plus court qu'à l'habitude, je le sais, mais je trouvais que c'était vraiment une excellente histoire. Bon, peut-être avec une petite finalité moins punchée, mais dans l'ensemble, cette histoire-là est complètement folle.
0: Non, effectivement, puis c'est bon aussi parce que tu sais, quand on pense extraterrestre, on pense au petit homme vert tout le temps. Tu sais, ça fait partie de la culture pop, fait que c'est bon de savoir ça part d'où cette affaire-là.
3: Exact. Puis tu sais, ben dans l'article de journal, il est pas marqué que c'est des petits hommes verts. Donc je sais pas nécessairement pourquoi ils ont sorti ça le journaliste à ce moment-là, mais bon, écoute, il y avait sûrement des croyances autres, les Martiens, tout ça. Bref.
0: Très intéressant. Effectivement. Hey, merci Max, très très très apprécié. Si les gens veulent davantage de ce type de contenu-là, ta chaîne elle est écœurante. C'est pas la première fois dont on en parle. Tout simplement, on va sur YouTube. On tape Max Dion tout d'un bout. On va tomber sur ta chaîne très facilement. Même affaire sur Patreon, hein. On tape Max Dion puis on va te trouver aussi aisément si on veut t'encourager un step de plus pour justement, comme tu le disais tantôt, te soutenir monétairement dans ton aventure.
3: Exact, c'est ça. 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Peu importe, tapez Max Dion, puis ça devrait vous mener à bon port.
0: Yes, et les T-shirts aussi disponibles là, via le lien sur ta chaîne, facile à trouver
3: ouais,
0: également.
3: Un peu partout, exact.
0: Yes, et merci Max, à la prochaine.
3: Mais merci beaucoup à vous.
0: Salut, bye-bye.
3: Bye-bye.
0: Max Dion, qui est notre spécialiste du paranormal, disons-le de même.
4: Hein? Toujours très cool.
0: Ouais, moi, j'adore ça. C'est... Puis je trouve qu'il raconte bien. Il me fait...
4: Vraiment.
0: Je visualise ses affaires. Puis là, des fois, il y a tout le temps... C'est la deuxième fois qu'on y parle. Puis il y a tout le temps le moment où je fais comme « Oh, fuck, je suis en radio. »
4: C'est vrai.
0: Je peux pas juste me bercer en fixant la peinture. Ouais, c'est ça. En écoutant le monsieur qui me raconte des histoires auxquelles je vais plaider coupable, je veux croire.
4: Ça, c'est la job à Nick Cloutier les vendredis soirs.
0: Ouais, c'est ça. Tu sais, l'opposé entre, mettons, Christian Page... Puis moi, c'est Christian Page, je vais chercher la vérité à travers tout ça. Moi, I want to believe. Puis qu'à chaque coup qu'il y a un élément qui permet d'être sceptique ou douter, j'étais un peu déçu.
4: Mais
0: je la réfute pas, mais je suis déçu.
4: C'est bien parce que Max nous donne les deux versions de l'histoire. Si tu veux croire que c'était des hiboux, c'était des hiboux.
0: Ouais.
4: Si tu veux croire que c'était des extraterrestres.
0: Ah, mais man, j'aime les oiseaux, puis les hiboux, ça fait pas des backflips.
4: Non.
0: Je veux pas.
4: J'ai déjà tiré sur des oiseaux, moi aussi, avec un gun.
0: Ah ouais.
4: C'est rare que ça fait un backflip.
0: Ça fait peut-être un coup heurté par la force de la balle, il va peut-être flipper.
4: Non,
0: là.
4: Ça fait plus genre.
0: Ouais,
4: comme des plumes.
0: Ouais, non, c'est ça, ça fait pas des backflips.
4: Non.
0: C'est pas donné à tous.
4: Je confirme, non, surtout pas au hibou.
0: C'était peut-être juste aussi, on lui a pas pensé, une petite tortue ninja bébé. Ça fait des backflips.
4: Peut-être.
0: Hein? Qui sait? All right, petite pause, on revient.
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0: Le 418-670-9098, c'est le numéro pour nous rejoindre s'il y a quoi que ce soit. On aime bien ça, on a l'air de du monde utile. Là, fait que si vous
1: quand on peut servir. Hein,
0: si vous avez la chance de faire... Si vous pouvez nous faire la fleur de faire un accident de char à soir pour qu'on la relaie, ce serait bien, bien, bien apprécié. Oh, on est autour de la table. Est-ce que tu as fait un accident de char, Patricia?
2: Non. Direction, mon micro est ouvert. Direction sud. Moi, j'ai croisé de la police sur le pont Pierre-Laporte. Elle vous parlait de ça?
0: Si vous pouvez nous faire la fleur de faire un accident de char à soir pour qu'on la relaie, ce serait bien, bien, bien apprécié. Oh, on est autour de la table. Est-ce que tu as fait un accident de char, Patricia?
2: Non. Direction, mon micro est ouvert. Direction sud. Moi, j'ai croisé de la police sur le pont Pierre-Laporte. Elle vous parlait de ça?
0: On n'a pas parlé.
2: Puis, il y avait une

0: De ça, là. Ouais. Le monde, se sont choqués, putain!
1: Putain, ouais. Colin! Hein? Hein? On est en train de chicaner une coupe de cheveux d'un gars chauve, nous autres!
2: Oh, maudit c'est notre
0: chauve. Il est chauve!
1: Il est chauve! Il est chauve! Il est juste
0: non,
1: un tatou!
0: Il est chauve!
1: Il est chauve! Il est chauve!
0: Il est allé dire dans le journal, là, que ça, il avait pensé au suicide! Elle l'avait voulu!
1: Oui, oh, oui!
0: Ça se peut pas, il est chauve.
2: Quand lui, il aurait pu s'acheter un bic au lieu d'aller chez Aquafers, ça aurait fait la job.
1: En passant, c'est un bon conseil économique. Puis aussi, juste, tu sais, de ressentir tous tes refus puis tous tes rejets du passé, quand tu peux pas cocher non-binaire sur un site web, ça, t'es fragile.
0: C'est pas lui. C'est pas lui qui il va nous voir, il va pouvoir nous sauver si on va à la guerre.
1: Non. Ou, d'un autre point de vue, il est mieux pour l'armée canadienne.
0: Ouais.
1: Ça dépend du point de vue.
0: Hein? J'aime bien ça, je vais y aller avec ton point de vue.
1: Ça dépend du point de vue. Les gens t'ont reconnu. Évidemment, quand on fait l'exercice de poser des questions pour connaître mieux nos collègues, il y a des gens qui ont des demandes spéciales et t'es celle qui est sortie le plus parmi tous nos collègues.
0: Ah, ouais.
1: De loin.
2: Toutes les fois.
0: Ben, pour vrai, hein? Ouais. Vous êtes donc bien fins, les auditeurs.
1: Puis,
0: wow.
1: Puis je pense que je comprends pourquoi. Parce que, d'un, moi, je te vois comme une des personnalités sur nos ondes la plus spontanée.
0: Oui.
1: Et, oui. Mais aussi mystérieuse. Je t'explique, je te connais pas personnellement. T'sais, on se salue comme collègue, tout ça. Je connais ton chum parce que j'ai grandi en écoutant. Puis je veux pas être le gars qui, comme, je connais ton chum, puis il est malade, je fais de la radio à cause de lui. C'est pas ça. Mais tu sais, ça en fait partie un peu.
0: Oui.
1: Fait que tu sais, je connais ton background un peu, mais je sais pas t'es quel genre de fille. Mm-hmm. Je sais pas, tu sais, parce que je te trouve spontanée, extravertie, mais en même temps, assez réservée en dehors des ondes.
0: Ouais, effectivement. Ben, tu m'as bien cerné. Ben, tu sais, je suis une fille qui est sociable, mais qui est bien plus gênée que le monde, les gens pourraient le croire, là. Tu sais, moi, j'ai toujours peur de manquer de conversation en dehors des ondes. Tu sais, quand on dirait quand on a un micro, on jase, ça sort du seul.
1: Mm-hmm.
0: Quand on ferme le micro, puis on se retrouve à une soirée, là je me dis, oh, qu'est-ce que je pourrais bien dire, là? On va dire que la conversation est finie. Moi, je suis pas bonne pour les outs.
1: OK.
0: Tu sais, quand la conversation, ben, il faudrait qu'elle termine, puis faut pas. Tu sais, ces fois, je suis comme, oh, maudit que je suis pas bonne là-dedans. Fait que, tu sais, j'ai un côté bien réservé puis plus timide qu'on pourrait penser. Mais, tu sais, quand j'étais avec mon monde, quand j'étais à l'aise, tu sais, je fais des jokes comme un peu, ben, en ondes, là, tu sais. Y a pas de problème, là. Je peux aller loin dans mes jokes puis tout ça. Mais, c'est ça. Puis quand j'arrive à la maison, tu sais, somme toute, ma vie est assez tranquille à l'âge où je suis rendue, là, tu sais. On a plus 20 ans, je suis rendue à 40, je suis mère de famille.
1: Ben oui.
0: Fait que, tu sais, y a plus de parties de, hey, on a tellement fait des parties à la maison avec Marc quand on était jeune, où on invitait la gang de la radio, il y en avait des affaires à raconter. Tu sais, c'est dans le temps qu'on fumait dans des maisons, dans des appartements, dans un 3, 4 et demi, on buvait de la bière, tu sais, là, Mais là, tu sais, j'arrive à la maison, je prends soin de ma famille, puis...
1: T'étais-tu avec ton chum à l'époque de la tournée DRX, puis tout ça, lancer de patates, le nain, puis toute la patente, t'étais-tu là?
0: Lance-patate, oui. Le lancer du nain, non.
1: Pas encore.
0: C'est arrivé avant ça.
1: God damn it!
0: Fait que, mais le lance-patate dans le cul, ça, j'étais là. Moi, j'étais arrivé plus vers la fin de Marteau, la tournée, là.
1: Okay.
0: J'étais l'entente de Marc-Claude Bourbonnais.
1: Oui,
0: entre autres, là.
1: Je la connais très bien.
0: Puis tu sais, même enceinte.
1: Je la connais pas pantoute, mais je la connais très bien.
0: Okay. Oui, c'est ça. Tu t'as yeuté, c'est cet internet. Oui. Ben ouais, oui, c'est ça. T'es pas le seul. Fait que tu sais, même enceinte, j'ai suivi, c'était Marteau la tournée, ça existait encore. Puis après ça, ben tu sais, autre temps, autre mœurs, là, on vieillit, mm-hmm. Pis on peut pas faire ça ad vitam aeternam, là, Marteau la tournée, mais j'étais là. Tu sais, j'ai vécu ça. J'ai vécu plus vers la... C'est les dernières années, là. Tu sais, j'ai pas vécu dans le temps du DRX et tout ça, okay, là. Fait okay. Que c'était un peu plus tard, là, dans ma tour à la tournée.
1: OK. T'es né où, hein?
0: À Sainte-Séraphine.
1: C'est ça?
0: Ben, Sainte-Séraphine. Pour tout le monde, c'est Séraphin avec un E. Donc, il y en a qui sont pas capables de le dire. Fait que d'entrée de jeu, tu mets un E à Séraphin, ça fait Séraphine, Sainte-Séraphine. C'est entre Drummond puis Victo. Okay. Fait que dans le centre du Québec. Warwick est pas trop loin, Kings and Falls, Cascade.
2: J'ai eu des histoires de gars louches avec des vaches à Sainte-Séraphine.
0: C'est moi qui rêve ça. Non, tu rêves. Okay. Ça. Non, on s'occupe de nos vaches dans le bon sens du monde, là. Il n'y a pas personne qui touche à sa vache, comme on pourrait, comme certains le font, là, des croches.
2: C'est plus en Beauce.
0: Mais, ouais, c'est ça. Des fois, la Beauce l'échappe, hein. Ouais, deux bières de trop, hein, si vite arrivé.
1: Non, mais en même temps, c'est la COVID. C'était la COVID, là.
0: Fallait se la détendre.
1: Ouais. Qui lance la première pierre? Que j'allais passer un doigt de vache.
2: Le Doc Mayou a dit que c'était correct.
1: Ah ouais,
2: le
1: Doc Mayou.
0: Il a dit une fois au chalet. Il a pas dit ça, là.
2: Ah ouais, le Doc Mayou.
0: Non.
2: Le Doc Mayou, il y a un épisode, je pense, qui est jamais sorti, mais je pourrais te le faire entendre.
1: Oh là.
2: Il est fiché ici, là.
1: Oh là.
2: Où il passe 20 minutes à s'ostiner avec José que La zoophilie, c'est correct,

0: fais pas mal à l'animal. Ouais. C'est sais-tu... José qui est ouais. outré.
1: Sais-tu si le chat, il veut ou pas? Tu sais-tu, toi, tu parles-tu le chat, Patricia?
2: Oh, il disait, mon Dieu!
0: Tu fais pas mal, lui, il se fait pénétrer, que ce soit un pénis de chat ou un pénis d'humain.
2: Ouais, je pas. Ça vient de m'écœurer.
1: Elle ferait pas la visite, là, le Louis.
0: Oh, wow. C'est le doc!
1: On a trois minutes de fête dans cet entretien.
2: Mon Dieu, le doc! Dieu et son âme, vous l'avez complètement échappé. Ouais. Mais non, il n'y avait pas d'affaire de même, quand même, à Saint-Tiraphine. C'était 400 habitants, de 350 à 400 habitants. Mes parents, moi, sont éleveurs de porcs. Fait que,
1: ah, ouais, OK. Fait que t'as une ferme, là, carrément. T'as grandi sur une ferme?
2: Ouais. Mes parents, ils en ont plus qu'une. Là. Après ça, ben là, c'est mon grand frère. En fait, ce sont mes frères qui ont repris l'entreprise. Mais à l'époque, c'était mon père et ma mère. Ma mère a ses propres fermes. Mon père avait ses propres fermes. Puis, je me souviens aussi, ma mère, elle s'occupait du magazine, Porc Magazine, pour qui ça dit possiblement à rien, à personne. Mais je me souviens très bien, moi, quand j'étais jeune, d'avoir pris les magazines de Porc Magazine. Il fallait les envoyer aux quatre coins du Québec. Okay. Fait qu'on faisait ça à mitaine, puis, tu sais, coller les thèmes. On avait une roulette. Tu sais, les gens se souviennent pas de ça, parce que maintenant, les thèmes, c'est niaiseux comme souvenir, là, mais vous me faites penser à ça. Tu sais, les thèmes sont autocollants, là. Tu le mets sur l'enveloppe. Mm-hmm. À l'époque, il fallait les licher. Puis, il existait une roulette humide. Tu sais, une roulette que tu faisais tourner, qui avait un bout dans l'eau que tu tournais pour pouvoir mouiller les timbres. Parce que quand t'en envoyais une copelle, tu sais, je sais pas si vous avez déjà liché là, 35 timbres en ligne, là, ben, mais c'est dégueulasse, c'est de la colle. Ça doit être pour ça que j'oublie des bouts, là. C'est sûr, j'ai liché trop de timbres.
1: Ça a brûlé des cellules.
2: Pour la cause. Fait que, c'est de là que je viens, en fait, mon milieu, c'est ça, milieu de l'agriculture.
1: Est-ce que t'aidais ça à ferme, puis tout ça? T'étais-tu en contact avec les porcs, puis tout ça, à ce point-là, ou t'étais plus dans le, mettons, clérical, comme tu viens de nous dire, à te buzzer avec la colle de timbre?
2: Ça dépend si je veux dire la vérité ou pas. Mettons, si je te dis, j'aimerais ça te dire, hey, moi, je me levais tous les matins, travaillais sur la ferme, travaillais fort, tout ça. Mais on est cinq dans la famille, puis je suis le bébé. Okay. Fait que je l'ai plus facile que les autres, là. Oui, il y a un bout, il y a quelques années où je me suis levée le matin, mais jamais, j'ai pas la prétention de dire jamais autant que mes frères et ma sœur, là. Okay. Eux autres se sont levés, puis tout ça, puis ils l'ont manqué, l'autobus, pour aller à la ferme. Moi, je sais pas, vu que j'étais j'ai assurément été le bébé le plus gâté, là. C'est ça, le dernier de la famille qui est le plus gâté, que c'est moins grave. Fait que oui, j'y allais, oui, j'ai connu ça, mais jamais autant que mes frères. Mais tu sais, j'aime bien ça dire, parce que des fois, je fais attention, hein, parce que les gens, quand t'es une personne de la ville, puis qu'on te parle des affaires de ferme ou de région, des fois, ça fait peur au monde, puis tu fais comme, oh mon Dieu, le bien-être animal, nanana. Mais tu sais, moi, je poignais un cochon, là, puis coupé la queue, coupé les dents, le vacciné, là, en l'espace de 30 secondes, là, mm-hmm. chaque animal, ça y allait, là. Tu sais, c'était de même dans le temps. Je sais pas si maintenant ça a changé, puis on leur chante une chanson, là.
1: On identifie leur genre, maintenant.
2: Fait que tu sais, puis les castrés aussi, là, j'ai fait ça, là. Ça y allait, puis c'était ça, là. Nous autres, c'était de même la vie, là. Puis après ça, tu te lavais, puis t'as l'école. Puis dans ma jeunesse aussi, en vieillissant, je me suis améliorée, mais j'étais pas ponctuelle. Fait que tu sais, l'autobus, je l'ai manqué. Nous autres, évidemment, il fallait prendre l'autobus pour aller à l'école. Dans ce temps-là, j'allais à Warwick à l'école secondaire. Puis le nombre de fois que j'ai manqué l'autobus, tu sais, ma mère aurait dû me vendre bien avant ça. Là. Okay. Je veux dire, c'était vraiment tannant. Fait que j'étais une petite fille qui était plus gâtée, qui était pas nécessairement ponctuelle. Mais j'étais bien fine, pareil.
1: Ouais, ben, j'en doute pas. T'as deux frères, une sœur, c'est
2: ça? J'ai trois frères.
1: Trois frères, une sœur.
2: Ouais.
1: OK. Et tes trois frères sont restés dans le milieu de l'agriculture?
2: Ouais, pas mal. Il y en a un qui travaille pas sur la ferme familiale, mais les deux autres, les plus vieux, travaillent eux autres ensemble sur la ferme.
1: Ça, t'as-tu travaillé à un certain moment de ta vie ou tu sais dans ton, est-ce que c'était comme destiné, Patricia va reprendre la ferme parce que ça fait partie de l'entreprise familiale ou
0: Porc Magazine.
1: C'est ça, tu vois. As-tu l'idée Porc Magazine ou bien dans ta tête même tôt c'était clair que tu restais pas dans le domaine de l'agriculture?
2: Moi, c'était clair que je restais pas dans le domaine de l'agriculture depuis le jour 1 où j'ai beaucoup de respect. Moi, je suis contente d'avoir connu ça. Tu sais, je suis contente de pas avoir été, c'est pas parler contre les gens de la ville, ça n'a pas rapport, mais je suis contente d'être une fille de région puis d'avoir connu ça puis de pouvoir maintenant parler en leur nom. Ouais. Tu sais, de se lever puis que ça brise puis qu'à Noël puis il manque d'électricité, partir la génératrice, t'as demandé si t'es capable cette année de payer facture, il y a des années plus difficiles que d'autres puis faire des achats, c'est un bon deal, aller chercher un investissement, investir un million, etc. Tu sais, fait que ça je suis vraiment contente du milieu de où j'ai grandi, de où je viens et j'en suis très fière. Mm-hmm. Mais ça m'a jamais interpellée de reprendre le milieu de la ferme, de reprendre les fermes ou l'entreprise. Puis tu sais, c'est une entreprise où, tu sais, je l'ai dit, je suis fière, mais tu sais, on nous a nourris, là.
1: Y a-tu une espèce de culture, tu sais, parce que une culture de ça, genre de passation de l'entreprise, est-ce que, puis c'est pas que je veux mettre, je suis pas Jerry Springer, là, je veux pas mettre la merde dans ta famille, mais y a-tu comme une pression de passer l'entreprise où tes parents ont toujours été bien corrects avec l'idée que tu reprendrais pas ça?
2: Ah, bien correct. Ouais. Tu sais, moi, c'était... moi, je retiens beaucoup plus de mon grand-père. Ben, tu sais, on l'appelait Pépère, là. Tu sais, Pépère, lui, là, il avait des vaches, lui. Puis après ça, mon père, il est parti avec des vaches, puis il a changé ça pour des cochons. Mais Pépère, il a aussi écrit l'histoire de Sainte-Séraphine.
1: OK.
2: Tu sais, c'était quelqu'un qui écrivait beaucoup, qui écrivait ses mémoires, il écrivait tout le temps. Fait que c'était un gars de communication qui faisait de la représentation, qui aimait beaucoup l'église, qui allait à l'église, qui chantait à l'église. Ouais, sincèrement, c'était pas l'une des plus grandes voix, mais il chantait pareil à l'église. Mais c'est beaucoup la communication. Fait que, tu sais, d'un sens, mes parents, la communication, ils ont bien vu que le lien se faisait avec mon grand-père, puis mon propre père aussi, qui est devenu président des éleveurs de porc du Québec. Il a été au niveau du Canada aussi.
1: Okay.
2: Fait que c'est mon père, c'est quelqu'un qui parle bien en public. Tu sais, c'est un bon vulgarisateur aussi. Fait que assurément, fait que tu sais, lui des fois il nous écoute là, puis il est bien fier de sa fille. Là. Il est content. Il y a pas de malaise ni envers mes frères ou ma sœur.
1: Le côté communication, ça vient de quelque part. Là. C'est pas perdu comme ah Patricia a assez parlé puis nous autres.
2: Pas pantoute. Dans la famille, tout le monde se présente assez bien là. Tu sais, puis ma sœur, elle revient un petit peu. Elle travaille dans le milieu de la santé. Mais tu vois, elle revient un petit peu là, après un petit contrat de base à la ferme sans rentrer dans les détails. Là, elle, je pense qu'elle a peut-être le goût de revenir et de s'impliquer sans délaisser son travail, mais juste de se réimpliquer. Moi, je vois pas vraiment encore en quoi. Ça me dérangerait pas, mais je saurais pas quoi faire nécessairement. Fait que pour l'instant, c'est bien correct. Le milieu grandit sans moi, puis je suis aussi fière que d'eux autres, puis eux autres sont fiers de moi.
1: Là. Est-ce que ton grand-père t'a laissé sa foi? Tu dis qu'il était un grand croyant. Est-ce que t'es croyante?
2: C'est drôle parce que JC me taquine avec ça. En fait, moi, j'ai gardé la religion catholique. Je la pratique pas, mais j'aime qu'on la respecte malgré... Parce que je trouve que des fois, c'est facile de parler contre la religion catholique plus que les autres religions, puis ça m'énerve.
1: Je suis tellement d'accord.
2: Ça me gosse, tu sais, puis je triche. Je veux dire, j'adore les croix, mais tu sais, je ne rêve pas Jésus.
1: Je comprends.
2: Je ne prie pas Jésus. Mais c'est comme si je me sentais dans peut-être sous une certaine forme de respect pour mon grand-père aussi, il y a peut-être un lien à faire, mais on dirait que ça m'énerve que on puisse dire tout et n'importe quoi étant donné que évidemment on l'a échappé au niveau des prêtres, puis tu sais je veux dire ça veut pas dire que la religion est clean à 100%, mais sans la pratiquer, j'aime avoir un minimum de respect, on dirait que je me sentirais pas bien pas l'avoir.
1: Ouais, c'est comme s'il avait fait que de la merde au Québec.
2: Ouais, exactement. Puis tu sais, je veux dire, on a eu nos églises, on a fait des bébés par obligation, des fois pas par fun, mais ça fait qu'on est tous là aujourd'hui. Là.
1: Ouais, puis ça a donné comme la revanche des berceaux, qui est peut-être la résistance la plus romantique de l'histoire de l'humanité. Là. C'est quand même extraordinaire comme acte de survivance. Là. Je retourne à ta scolarité. Quand t'étais plus jeune, est-ce que tu savais que tu voulais t'enligner vers les médias, tout ça, ou t'avais un... Parce que on va y venir, mais t'es aussi dans l'événementiel aujourd'hui. Est-ce que ça a toujours fait partie de toi?
2: Ben pas mal parce que tu sais je me suis toujours impliquée admettons à l'école, je faisais partie des comités, là je me souviens en ton secondaire 5, c'était le comité du vidéo des finissants. Tu sais ensuite de ça j'ai fait du théâtre aussi. Fait que les communications naturellement, je me souviens d'avoir toujours eu des bonnes notes en communication orale.
1: Okay.
2: Je me souviens par contre d'avoir toujours été stressée avant de faire ma communication orale. Fait qu'il y en a, pis c'est le même principe en passant, je l'ai toujours ce stress là.
1: Poussé?
2: Quand je suis micro numéro 1, je suis stressée. Quand je suis micro numéro 2 avec JC, non, parce que, tu sais, là, il gère. Fait que
1: c'est JC qui a le stress.
2: S'il y a une crise, bonne chance, buddy. Mais je suis là pour le supporter. Tu sais, c'est lui qui... Tandis que quand t'es micro numéro 1, je trouve que c'est un rôle beaucoup plus stressant puis il faut que tu sois très alerte. Même affaire quand je vais sur une scène. Tu sais, on a fait la storm du carnaval juste avant parce que quand on fait de la radio, on ne voit pas les gens. Tu sais, on est comme une gang d'amis autour d'une table puis on jase.
1: Fais ce que t'as fait, je ferais jamais ça. Aller sur une scène, il n'y a pas de prix que tu peux me payer pour que je fasse ça.
2: Ah, fait que tu serais pas capable.
1: Je pense pas.
2: Trop gêné?
1: Écoute, c'est sûr qu'un gars sa tempe ou sa tempe de mes enfants, moi, y aller faire...
2: Ouais, non, mais je comprends bien, là.
1: Mais non, je serais pas capable. J'aurais pas le goût.
2: Tu vois, j'aurais pas cru, parce que naturellement, vu qu'on fait de la radio, on est capable de se retrouver sur un stage ou même faire de la télé, mais c'est pas vrai. Il y a des gens de radio qui sont pas capables de faire de la télé, puis vice-versa. Puis il y a des gens aussi qui sont plus timides devant une foule. Puis c'est un peu mon cas, c'est-à-dire que... Je l'ai pareil, là, entre guillemets, là. Je m'en sors bien. Je pense que ça va bien. Sinon, ça fait longtemps que je serais plus capable de monter sur un stage où on m'aurait dit, s'il te plaît, patte mon pas. Mais, j'ai quand même ce stress-là. Fait que, tu sais, fait qu'au niveau des communications, vu que j'osais pas mal quand j'étais jeune, je pense que c'était pas une surprise que je m'en aille en com.
1: Okay.
2: Je m'étais essayé à Jonquière.
1: À ATM?
2: Ouais, j'ai été refusée. Fait que j'ai fait Cégep du Vieux-Montréal en communication. C'était option profil journaliste de mémoire. Là, okay. Là on remonte à quelques années. Puis au Cégep du Vieux, c'était dans le temps de la guerre en Irak.
1: Ah ouais, OK.
2: Fait que c'était...
1: T'étais entouré de gauchistes qui détestaient George Bush.
2: Exactement. Ouais. Et le Cégep du Vieux-Montréal, c'est un cégep militant. Fait que moi, je le sais pas. Là. Moi, j'arrive et je viens d'avoir 17 ans parce que moi, ma fête, c'est le 18 juillet.
1: Okay.
2: Fait que tu sais, moi, je finis l'école, j'ai 16.
1: C'est la première fois que tu pars de Sainte-Séraphine?
2: C'est la première fois, je suis le bébé et j'avais hâte de partir. Fait que dans ce temps-là, le Cégep du Vieux-Montréal venait de construire des résidences. C'était la première fois qu'il y avait des résidences. Il était pas fini de construire, donc on m'a envoyé à l'hôtel. Fait qu'il y avait un hôtel... Je pense que c'est l'hôtel du Faubourg Saint-Laurent que ça s'appelait, cet hôtel-là, qui n'existe plus, là, sous toute réserve. C'était coin Saint-Laurent-René-Lévesque.
1: Okay.
2: Fait que là, la fille qui habite d'un village de 400 habitants où il n'y a pas d'épicerie, il n'y a pas de dépanneur, OK? Nous autres, il fallait aller à Saint-Albert. Il fallait faire 10 km pour aller stinker et ou pour aller à l'épicerie ou un dépanneur. Puis là, je m'en vais carrément dans Grosseville vivre. J'avais hâte. Moi, je voulais m'en aller. J'étais prête. Là, je voulais sacrer mon cas de la maison.
1: Okay.
2: Puis, tu sais, on est en pleine... Tu sais, on est vers la fin. C'est pas une crise d'adolescence, là. Mais tu sais, je trouve que l'annonce du lait, je trouve que ça me représente un peu. Tu sais, la fille, l'avez-vous vu l'annonce du lait?
1: Non, j'écoute rarement à TV. Je sais pas c'est quoi.
2: Non, mais ça passait sur les internets.
1: Ah oui, aussi, OK.
2: Non, c'est ça raconte l'histoire d'un père avec sa fille et on la voit grandir. Puis elle est sur la ferme avec son père. Elle est tout petite, elle aime bien ça. Puis là, il nettoie, il enlève le fumier. Il danse ensemble, il chante des tunes. Puis plus qu'elle grandit, elle s'en va vers la crise d'adolescence. À un moment donné, il se crée après. Le père rentre dans sa chambre sans permission, à capote, prend ses valise, sac son camp, s'en va dans l'Ouest, French des filles. Après ça, s'en va étudier, finit un genre d'avocate, puis finalement, son père tombe malade, elle a l'appel, puis le retour aux sources, va revoir son père, et finalement, la fin de la pub qui dure 3 minutes, mais qui présente plein d'éléments clés dans la vie de cette jeune fille-là, c'est qu'elle revient travailler sur la ferme. Ça s'appelle, je pense... je me souviens plus, les auditeurs le diront, le 418-670-9098, le même temps, Gérald des filles. Fait que ça finit de même, mais la passe où la fille, elle veut s'en aller puis qu'elle se pogne.
1: S'émanciper,
2: ben,
1: là.
2: Ouais, exactement. Ben, moi, c'était un peu ça. Je me chicanais pas nécessairement avec mes parents à cette hauteur-là. Pas du tout, mais j'avais envie de m'émanciper. J'avais envie de m'en aller puis découvrir le monde. Tu sais, j'avais faim de ça. Puis ah ouais, à Montréal. Puis là, ma mère tripait pas tant que ça. Je m'en souviens. Puis fallait que je donne des nouvelles. Puis moi, je donnais pas de nouvelles. Okay. Dans le temps qu'elle... Tu sais, les cellulaires, c'était ish, là. On n'avait pas vraiment. Moi, j'avais pas les moyens d'avoir un cell. J'habitais à l'hôtel. Tu sais, je veux dire...
1: À l'hôtel?
2: J'habitais à l'hôtel. Ils m'avaient donné un genre de condo-hôtel.
1: OK.
2: Tu sais, moi, mes amis venaient me voir dans une suite à l'hôtel. Tu comprends-tu comment c'est fucked up?
1: Ben oui,
2: mais comment rester saine d'esprit, là?
1: Ouais,
2: surtout quand moi, je rêve de m'émanciper. Puis en plus, je vais dans une école militante, Puis il y a toujours des manifestations. Puis là, il y avait eu une manifestation contre la guerre en Irak. Donc, on avait fait une grève. Les étudiants avaient voté. Moi, j'avais jamais voté pour ça. J'avais jamais vu la feuille passer. Là. Mm-hmm. Mais il y avait eu une grève. Fait que le cégep était souvent en grève. Étant donné que le cégep était souvent en grève pour x, y raisons, ben moi, je faisais pas la grève des bars. T'sais, moi, j'encourageais...
1: Ah ouais, l'économie locale.
2: Le nightlife.
1: Je comprends. OK.
2: Fait qu'à un moment donné, j'étais plus dans le nightlife que j'étais à l'école. Mais j'étais bonne à l'école. J'y allais plus à la fin. Fait que l'école a dit, on te remercie, mais ce sera tout, fille. Là, tu te présentes pas assez souvent à tes cours. Fait que j'ai resté un petit peu à Montréal. Puis après ça, je me suis envenue ici à Québec. Ma sœur restait ici à Québec à une certaine époque.
1: Juste avant, dans ton parcours de bord, tout ça, là, alcool, mais t'as-tu pris de la poudre, du moche? T'as-tu donné là-dedans?
2: Non, moi, j'étais pas très, moche, ces affaires-là. Là. Okay. J'étais une fille. Là, je bois plus. Mais j'étais une fille qui était capable d'en prendre.
1: Ah ouais, OK.
2: Fait que moi, je suis pas une fille fragile. Fait que j'étais capable de prendre un méchant coup. Là, j'étais capable de teffer bien plus qu'une fille de la même grosseur pouvait boire. Tu sais, moi, je pouvais être feeling autant qu'elle, à même cadence, mais je pouvais bien plus encaisser l'alcool.
1: Ni vu ni connu, OK.
2: Oui, qu'elle, okay. Tu sais, elle, l'autre fille tombait à terre. Moi, j'étais capable de continuer. Là.
1: Peut-être un piège fucking dangereux, ça, par exemple. J'ai l'impression, sur le long terme, là.
2: Ben, effectivement, parce que, je veux dire, t'es capable de toffer comme un gars.
1: Ouais, ben c'est ça.
2: Puis non seulement ça, j'étais capable de coucher des gars. Fait que quand t'es jeune, tu penses que c'est cool, mais dans le fond, ça vaut rien, là.
1: Ouais, dans le fond.
2: Non, mais, tu sais, ça vaut-tu pas rien, là, pouvoir coucher des gars? Mais, tu sais, quand t'as 20 ans ou, tu sais, 18 ou 22, t'as l'impression que t'es hot en tabarouette.
1: J'ai toujours été plus un fumeur de batte qu'un gars qui buvait de l'alcool. Puis quand j'entendais, tu sais pas boire, mais qu'est-ce que ça veut dire, dans le fond? Qu'est-ce que ça veut? Tu sais pas boire. Je viens de boire de l'eau live, là, puis ça s'est bien passé. Je sais boire, là, tu sais.
2: Exact, mais tu sais, quand c'était comme si c'était important. Tu sais, je dis pas que c'est la même chose pour tout le monde, mais moi, je me souviens d'avoir trouvé ça important. J'étais comme une fierté pour moi.
1: Okay.
2: Puis là, à un moment donné, je m'en allais nulle part à Montréal, à part d'un bord. Hey, mais tu sais, là, Brassard, je les connaissais, là, je serais plus capable de te les nommer, là, mais tu sais, on les a toutes faites, là. Tu sais, on a fait la rumba, tu sais, on a fait les 400 coups, mais been there, done that. J'ai pris des décisions tellement connes. Puis tu sais, quand les parents là sont inquiets de leur fille de 20 ans, ben vous faites bien.
1: Ouais, mais comme quoi? T'as-tu un exemple?
2: Embarquer d'un char de gars que tu connais pas.
1: Ah ouais, ouais. Ah,
2: tu sais, je veux dire, en région, on se connaît tous, c'est tel quel, ou tu sais, tu le connais pas, mais il y a un lien. Là, on a embarqué dans un char, c'était un gars, une gang de gars qui ralentissait, qui avait l'air louche. Ah. Hey, les filles, voulez-vous venir avec nous autres? Tu sais, puis là, c'était des gars qui dealaient comme de la drogue, là. Jerry Cam. Mais tu sais, eux autres, ils voulaient juste des filles de 20 ans. Puis j'étais chanceuse. Ben, je sais pas, j'ai été chanceuse, là. Mais il n'y a pas rien eu. Il n'y a pas eu d'abus ou quoi que ce soit. Mm-hmm. Mais tu sais, je me disais, hey, j'étais comme malgré tout chanceuse, là. C'était pas du monde clean, là. C'est pas du monde clean qui te ramasse à minuit, 1h, 2h du matin quand t'es défaite au 45 puis tu marches à la rue Sainte-Catherine, là.
1: Ta dernière minute et demie, c'est exactement condensé pourquoi je suis terrifiée d'avoir deux filles. vous l'avez toutes. Tu sais, parce que moi, on m'a souvent dit, là, avant que mes filles viennent au monde, tu vas voir, tu vas avoir des bisounes à surveiller. Puis honnêtement, là, pour au secondaire avoir été privée de sexualité, j'aime mieux que les filles aient le choix puis que le maire les ait montré à se respecter, puis moi le montrer à comment est-ce qu'on respecte une femme, parce que je peux pas enseigner à une fille comment être une femme, là, tu sais, check-moi. Fait que, je veux dire, mais c'est plus tard, tu sais, mais qui va croiser des gars qui vont dire, embarque avec moi, j'ai un scooter. Hey, fuck off. T'es-tu content d'avoir un gars à cause de ça, justement, vu que tu sais, ça vient avec d'autres défis, là.
2: Mais tu sais, les jeunes d'aujourd'hui, là, comme, tu sais, je suis pas inquiète pour tes filles. C'est plus ce que c'était. Tu sais, aujourd'hui, ils ont des cellulaires, on peut les tracker. Tu sais, on est beaucoup dans, je pense qu'on parle bien plus qu'on se parlait avant. Tu sais, nous autres, c'était plus vivre et laisser. C'était ça, en passant, à l'époque, là. Tu sais, moi, c'était de même. Puis, tu sais, c'est juste que j'en reviens pas d'avoir fait ça. Maintenant que je suis maman, j'en reviens pas d'avoir fait ça à ma mère.
1: Ouais, je comprends ce que tu veux
2: dire. Elle a dû s'inquiéter. La fois qu'elle m'a appelé quand j'étais jeune, puis je ne l'ai pas rappelé parce que j'étais occupée à l'éveiller ou que ça me tentait pas ou j'étais hangover, c'est poche, là.
1: Ouais, ou juste le soupir un peu de. Tu sais, un peu de.
2: Oui, oui, oui.
1: T'sais, comme semi-assumé, mais il l'a pareil, tu sais.
2: T'sais, fait que ça, ben tu sais, puis on dit tout le temps, hein, tu vas le réaliser plus tard, tu vas le réaliser. C'est vrai, en fait, c'est cette phrase-là qu'on nous a tellement dit quand on était jeune, tu vas réaliser plus tard, puis tu comprends pas ce que ça veut dire, puis elle vaut rien à ce moment-là. Ben tu sais, elle prend toute son essence, effectivement, quand t'es rendu à cette position-là, puis tu fais, ouais, tu sais, celle-là, j'aurais pu faire mieux. Cela étant dit, moi, c'était ça que j'ai fait. Tu vas pas dire que toutes les jeunes filles de mon âge ont fait la même affaire, ça n'a pas rapport, c'est mon histoire à moi. Mais tu sais, est-ce que j'ai peur pour mon gars? Non.
1: Non?
2: Non. Tu sais, mais moi, je suis pas encore...
1: Quel âge a ton garçon?
2: Il a 13.
1: 13, OK.
2: Tu sais, je suis pas encore dans une crise d'adolescence où là, tout le monde me dit la même affaire. Patricia, même moi, j'avais la meilleure relation avec mes enfants. Il arrive un clash d'adolescence, puis tu sais, avec un caractère ici et ça, puis l'envie de s'émanciper.
1: Ah, puis là, 13 ans, il découvre qu'un string, ça peut dépasser un peu, puis il vire fou comme de la merde.
2: Ouais, mais tu sais, il est encore, il est pas tout à fait là encore. Là. Fait que
1: pas avec toi, mais dans sa tête, sûrement.
2: Ah, peut-être.
3: T'es sa mère, Patricia.
1: Je disais pas ça à ma mère à 13 ans. Là.
2: Je sais, ouais, mais des fois, ils ont des petites réactions, peut-être des réactions des petits gars, je sais pas. Peut-être que j'ai une belle grande naïveté. Me croire qu'il n'est pas encore rendu là. Je pense que j'ai un peu raison, mais peut-être aussi que je me fais complètement remplir puis je vois rien puis je reste aveugle de ça. Là. Puis c'est bien correct, mais tu sais, somme toute, ça me fait pas peur. En fait, ce qui me fait plus peur actuellement, là, c'est toutes les affaires là, de relations de confiance avec l'autorité puis de l'abus. Là,
1: okay, ouais.
2: Du coaching, ces affaires-là. Ouais. Fait que, moi, j'ai ces conversations-là. J'ai toujours, je suis très ouverte là-dessus là, avec mon gars. S'il y avait quelque chose, t'es pas bien, tu me textes. Puis l'autre fois aussi, j'ai dit, tu sais, parce que les parties vont commencer puis tout ça. Ouais. Puis j'ai dit, tu sais, m'amener. Puis il y avait eu un accident de char des jeunes là qui avait embarqué avec quelqu'un, tu sais, ça arrive plus vers 16 ans, mais quand même là faut semer la graine jeune.
1: Ouais.
2: Puis tu sais les jeunes avaient embarqué avec quelqu'un qui avait pris de la boisson, puis il y a un accident, puis il y a eu des décès, puis il y a eu des blessés graves. Puis là on parlait de ça dans l'auto, puis j'avais dit, tu sais, à un moment donné là, moi aussi j'étais jeune là, tu sais, nous autres ici, on en prend des décisions où on se laisse influencer, puis on embarque d'un char, puis il y a rien arrivé, mais il aurait pu arriver quelque chose, tu sais. Fait que j'ai dit déjà tu sais, on va se donner un code, puis la fois que tu me diras ce code là, ça veut dire je m'en viens te chercher, puis je poserai pas de questions. Fait que je trouve qu'aussi
1: un genre de joker à utiliser, moi, là, c'est donc
2: bien
1: bon.
2: Ben en tout cas j'espère que c'est bon, je le souhaite, puis tu sais je me suis dit, parce que des fois il y a des situations où on veut pas en parler.
1: Mm-hmm.
2: Puis là, si t'appelles ta mère ou ton père, tu te sens dans l'obligation d'en parler pour dire qu'est-ce qui s'est passé. Puis des fois, ce que tu veux, c'est de t'en aller avec la personne qu'elle t'aime le plus au monde, mais qu'elle te pose pas la question.
1: Puis y a-tu quoi de pire de hey, dis-le, tu sais que tu peux le dire. Ah ouais, dis-le,
2: oui, c'est comme ça. Fait que là, il va se refermer, puis il va se laisser influencer. Tu sais, il va se laisser entraîner vers la mauvaise influence. Fait qu'en tout cas, on essaye d'être. On n'est pas des parfums parfaits, mais on essaie de faire de notre mieux.
1: Est-ce que jeune, tu savais que tu voulais des enfants? Ça faisait-tu partie de toi, ça, le côté maternel?
2: Moi, j'avais dit que j'en voulais. 5, vu qu'on était 5.
1: OK.
2: Hey, t'es-tu malade?
1: Non, c'est du stock, hein?
2: C'est beaucoup. Bien du stock, quand même. Hey, ma soeur en a 4. Tu sais, c'est du stock.
1: C'est
2: là.
1: Un don de soi, hein? C'est...
2: Non, puis elle est extraordinaire, ma soeur, là, parce qu'elle a fait une maîtrise en ayant ses 4 enfants, puis étant en bas âge. Puis tu sais, je veux dire, moi, j'ai pas beaucoup de patience.
1: OK.
2: Fait que des enfants, ça prend beaucoup de patience.
1: Oui.
2: Je n'ai un, puis je me trouve très patiente selon le peu de patience que j'ai dans la vie. Mais j'aurais aimé ça d'avoir d'autres ou un autre. Assurément un autre, mais j'ai jamais retombé enceinte.
1: OK.
2: Mais tu sais, quand j'ai eu mon gars, je le savais pertinemment que j'en voulais plus 5.
1: OK.
2: Okay. Puis Ed était un bébé facile, là, je veux dire, c'est un... J'ai eu un bébé parfait
1: t'as pas eu de trop
2: mal. Non, vraiment pas. Puis il n'y a pas eu d'affaires graves ou quoi que ce soit, tu sais. C'était pas un bébé pleureur, mais tu sais, faut que tu donnes, là.
1: Ah, mais tu t'oublies, là. Ben, j'étais allé au Panama récemment d'un tout inclus, puis j'ai pas relaxé, là. Pourtant, je suis au Panama d'un tout inclus.
2: Tu les surveilles, joues, tu cours après eux autres. En plus, là, ils ont quel âge, toi?
1: Ils ont 6. Ben, demain, ils ont 10 et 6. Tu sais, fait que moi, là, oui, papa, on veut aller jouer dans les vagues. Je peux pas faire, allez, bonne vie, allez nager. Tu sais, tu vas partir au loin dans l'océan Pacifique, je pense que ça passera pas, là.
2: T'sais. Ah ouais, puis tu sais, tu vas voir, c'est trippant, là. En fait, chaque étape est le fun, là, tu sais. Puis là, je trouve ça trippant parce que 13 ans, il est autonome, mais tu sais, chaque âge amène autre chose. Mais je trouve que toutes les étapes sont le fun à vivre, puis... C'est drôle parce que l'autre fois, je m'en venais travailler. Quand je dis l'autre fois, ça fait, je sais pas, peut-être 8 mois de ça. Puis là, tu sais, des fois, on est des périodes plus sensibles, les femmes. Puis là, je suis sur Grande Allée, puis j'approche la station. Puis à un moment donné, je réalise que... Je pense que c'était juste avant d'avoir 40.
1: Okay.
2: Puis là, j'ai 39, puis j'étais à l'aube de mes 40 ans. Puis là, je pars à broyer dans le champ.
1: Excusez, ça a sorti de ça. Mais ça a-tu frappé à 40 ans?
2: Okay. Ben, c'est, en fait, je pensais à... Je trouvais tellement qu'on a une belle vie avec on les trois ensemble, tu sais je nous trouve, je sais pas si on est chanceux ou on fait notre chance, mais moi je au-delà, tu sais des fois tu disais est-ce que tu es croyante là, ben tu sais des fois là je remercie le bon Dieu de ce que j'ai parce que je trouve que tu sais il y en a qui se séparent, il y en a qui ont des divorces, il y en a qui chicanent puis nous autres on est bien les trois ensemble.
1: Comme personne d'extérieur qui tu sais vous voiler avec la radio, j'ai toujours pensé que ton gars il était chanceux d'un point de vue de venir dans une famille avec un haut niveau de créativité.
2: Ouais.
1: À moins que j'arrive à la maison vous êtes super rigide mais mais je trouve ça le fun pour un enfant d'avoir des parents qui sont out of the box un peu.
2: Ouais, exact. Puis tu sais Edouard c'est une de ses forces parce que c'est un garçon mature. Bon, on dit souvent que les enfants uniques sont plus matures que les autres parce qu'ils vivent dans un monde d'adultes. Mais tu sais, nous autres, on l'a emmené partout. Fait que ce qui fait aussi qu'il est c'est pas un garçon gêné, il est sociable. Mais je reviens à sur Grande Allée, on est à l'aube de mes... Puis là, je me mets à penser que les étapes que j'ai vécues avec mon gars, je les revivrai pas.
1: Ouais.
2: Tu sais, quand t'en as deux, t'en as... Puis, je veux dire, c'est différent pour chaque enfant, là. C'est correct, mais moi... Je n'ai pas d'autre. Je revivrai pas ça. Là, j'ai pas. Ce que je le vis une fois. Quand c'est passé, là. Fait que là, je pensais à ça. En m'en venant travailler, je me souviens, il faisait soleil. Puis là, je suis partie à pleurer. Puis là, j'ai appelé mon chum. Puis qu'est-ce que t'as? On a revu l'autre. Puis là, Edouard, il grandit. Il dit, ben voyons donc, qu'est-ce que t'as? Mais tu sais, les étapes, là, on les revivra plus, c'est fini.
1: C'est à quel moment dans la conversation que ton chum a réalisé que t'étais dans ta semaine?
2: Ah! Il m'en a pas parlé.
1: Non, OK.
2: Parce que je ne suis jamais retombée enceinte. Donc, on s'est jamais reprotégé là, de part et d'autre, là, okay. Et tout ça. Puis, mon gars, c'est un bébé surprise. Je ne devais pas...
1: vous n'étiez pas en préparation.
2: Écoute, ben non, je me suis mariée. On est allé en voyage de noces, puis c'est fait au Mexique, tu sais, en voyage de noces. Quand je suis revenue enceinte.
1: On a plein de points communs.
2: Ouais,
1: ma première aussi.
2: Je sais pas ce qui se passe. Ouais. Bon, on va retourner au Mexique d'abord, là, parce que ça colle. Mais, tu sais, on venait d'avoir la conversation, de se dire, dans le temps, c'était marteau la tournée. Puis on venait de se dire que on allait attendre un an, parce qu'il était pas prêt, puis j'étais pas prête. Fait qu'on s'était dit, bon, ben pas de troupe, puis finalement, je reviens, puis j'étais enceinte. Fait que bébé surprise, puis c'est la plus belle surprise de notre vie. Puis finalement, ben, tu sais, quand je l'ai eu, tu sais, l'envie d'en avoir 5, je me suis rendu compte que je n'étais pas une fille qui pouvait en avoir. En tout cas, pas de la manière dont je voulais m'en occuper. Mm-hmm. Tu sais, il y en a qui en ont plein, s'en occupent moyen, là. Moi, j'ai besoin d'être là, puis d'y aller, puis de, ben, c'est ça, d'être dans leur vie, là, puis de faire mon rôle de mère, là. Fait que j'en aurais pris un autre. Puis, mais.
1: Ça a l'air à bien vivre pareil. C'est pas un deuil qui t'empêche de fonctionner.
2: Pas en tout. Parce que. Mais tu sais, ça fait que des fois, je me demande si je suis plus inquiète que. Tu sais, mon niveau d'inquiétude, des fois, je trouve qu'il est très élevé.
1: OK.
2: Tu sais, parce que.
1: T'es-tu une fille anxieuse dans la vie en général?
2: Ben. Pas tant que ça, mais on dirait que vu que j'en ai un, je laisse faire ses affaires. Là. C'est
1: pas dans le sens que si tu le perds, tu tombes à zéro.
2: Oui.
1: Oui, je comprends.
2: Oui, c'est affreux.
1: Ça fait mal de penser à ça.
2: Oui,
1: hein?
2: Je sais, c'est affreux. Ah, ouais. Je trouve ça affreux. J'ai de la misère à dire à voix haute. Mm-hmm.
1: Ah, je comprends.
2: Fait que des fois, je pense tout le temps, OK, là, il s'en va là, OK, nanana, nanana. Mais cet enfant-là, il ne sait pas que je pense de même. Là. Mm-hmm. Tu comprends? C'est là, je vous le dis à vous autres. S'il écoute, il va le savoir. Mais s'il n'écoute pas, puis il n'en parle pas, ça reste notre grand secret. Là.
1: Il est parti depuis qu'on l'a hanté,
2: ses streams. Il ne l'empoisonne pas avec ça. Il fait ses trucs. Il est capable de vivre ses trucs. Puis aller, il peut faire partir à l'aventure. Mais j'ai toujours en arrière-pensée pareil, ah ouais, depuis qu'il est né. Mmh. Fait que, ça va rester de même jusqu'à ce que je parte. T'sais.
1: Question que je te pose, puis la motivation de ma question, c'est clairement une question de papa de fille. Okay? Est-ce que ton chum, tu retrouves chez lui des traits que ton père avait?
2: Eh, bonne question, mon Dieu, j'ai jamais pensé à ça.
1: Moi, je suis un genre de José Lito Michaud, ben, mais qui fait des bad king size.
2: My God! OK, ben là, on va sortir un bat, là. On dirait que je suis pas dedans pour ça, là.
1: 100%, c'est dans mon sac, ma chère.
2: Non, mais je fume pas de pote. Mais est-ce que je retrouve des... OK, c'est drôle parce que c'est, dans le fond, une discussion dans la société qui arrive souvent, mais je me suis jamais posé la question.
1: Ouais, parce que, tu sais, au premier regard, ton père, milieu de l'agriculture, fait que plus manuel, puis moi, je vois ton chum comme quelqu'un plus artistique.
2: Oui, vraiment, mais tu sais, en fait, peut-être, l'ambition. Mon père, c'est un homme d'ambition. Ma mère aussi, soit dit en passant. Là. Mes parents, tiens, sont un couple qui avait de l'ambition, de l'entrepreneuriat, de la créativité aussi, quand même.
1: Port magazine.
2: Fait que, tu sais, oui, exactement.
1: Faut le penser, Port magazine.
2: Puis, écoute, je pense que si j'ai à comparer, là, puis mon père, c'est un homme de caractère. Mart, c'est quelqu'un de doux. C'est une enveloppe. On dit une main de fer dans un gant de velours, là.
1: Okay.
2: Ben, c'est ça. C'est un homme doux, Mart, mais si tu cherches, tu vas le trouver. Mmh. Puis il va te coincer solide. Là. Okay. Moi, je voudrais pas me pogner avec mon chum, là, être un individu de l'extérieur, là, parce qu'il y a un sens de la répartie, puis il est capable de répondre. Fait que, peut-être que je me dis, ben, au niveau du caractère ambitieux, puis avoir des projets, moi, j'aurais jamais marié un paresseux. Ça m'aurait...
1: Moi, j'ai l'impression que ça t'aurait dérangé.
2: Ça m'aurait... Et, fait que ça, j'ai pas ça à la maison. Même au contraire, des fois, il faut que je mette les breaks, là, comme, hey, c'est parce que tu vas tuer à l'ouvrage. Là.
1: Ou un genre, j'ai l'impression que t'aurais pas trop de patience pour un genre de, hey, qu'est-ce qu'on mange à soi? On ne sait pas. Qu'est-ce que tu veux faire? Je veux pas. Toi, choisis, toi.
2: T'sais, c'est ça, quelqu'un, là, la fameuse image de quelqu'un qui mange des crottes de fromage là, ou des chips, là, crottes de fromage, là, puis que là, ça orange le bout de ses doigts, puis c'est sur son chandail.
1: C'est son white beater.
2: C'est
1: là,
2: ça, ouais. Bon, ben, moi, c'est sûr que j'aurais passé mon tour. De toute façon, ça se pourrait pas que ça n'aurait pas pu arriver. Là, ça, vraiment, ça m'éteint complètement. Mais c'est ça. Fait que, écoute, je te dirais que ça se ressemble beaucoup. Mais tu sais, j'ai zéro goût de frencher mon père, là.
1: Ben voyons donc.
2: Fait que j'ai jamais comme fait, oh, il me fait aussi penser à papa, lui.
1: Ouais,
2: tu sais, non, puis c'est bien correct de même. Mais est-ce qu'il y a des traits qui peuvent se ressembler? Certainement.
1: On a déjà parlé dans le show du phénomène des waifus. Les waifus, c'est dans le fond les gars qui, pendant qu'ils grandissent, t'en parleras peut-être à ton gars, peut-être qu'il va te pointer quelque chose, on voit un personnage de dessin animé, puis on est comme tombé en amour avec eux autres. Moi, plus jeune, ça a été jamais Jasmine dans Aladdin. Puis après ça, c'est là que ma vie a pris un tournant. J'ai trippé sur Jessica Rabbit. Puis pour des raisons qui s'expliquent, là, Google Images.
2: Okay.
1: Est-ce que toi, t'as un personnage de fiction quand t'étais jeune sur lequel t'es tombé en amour ou t'as fantasmé ou peu importe?
2: Non, mais je me souviens d'avoir tombé amoureuse de Jean-Claude Van Damme. Ouais, JCVD, là, je me souviens très bien. Fait que, tu sais, non, dans le dessin animé, vite de même, là, pas vraiment.
1: J'ai l'impression que c'est plus une affaire de gars.
2: Peut-être.
1: Ouais,
2: peut-être. C'est la première fois que j'entends ça, by the way.
1: Ah ouais? Ah,
2: ben, n'as-tu beaucoup dans ta gang?
1: Quand même une couple, là, mais on se voit tous au Comic-Con.
2: Ah, c'est vous autres!
1: Premier dimanche d'octobre, on est tous là.
2: OK, c'est ça. Bon, mais quand vous vous rassemblez, vous êtes beaucoup, mais sinon, OK.
1: On est tous dispersés. Moi, je me retire de ça.
2: Non, mais toi, Louis, quand t'étais jeune, t'as-tu trippé sur un dessin animé?
0: La sœur de Johnny Test.
2: Okay.
0: C'est Johnny Test, il avait deux sœurs jumelles, genre, puis c'était comme des genres de scientifiques un peu, les sœurs, là, puis il y en avait une qui était un peu droite, puis qui allait à l'école, puis il y en avait une des deux sœurs qui était la petite bombe. Moi, la petite bombe, elle me faisait un petit quelque chose.
2: OK, je connais pas ça, pas en tout, mais tu sais, j'étais pas full dessin animé tant que ça. Quoique, peut-être que si tu me rappellerais des dessins animés quand j'étais jeune, je ferais « Ah oui, oui », mais tu sais, genre, il y avait Bouli-Bouli, je pense, là. Fait que, tu sais, moi, c'était pas la boule rouge, là. J'aurais pas pu triper sa boule rouge. J'aurais été bizarre, là.
1: C'était extraordinaire.
2: Fait que, mais Jean-Claude Van Damme, si je me souviens quand j'étais jeune, parce que c'était la mode de Jean-Claude Van Damme, tu sais, c'était les années 90, je suis née en 85. Fait que, tu sais, mettons, j'ai 10 ans, on est en 95. Fait qu'on était à l'heure de JCVD. Puis, je me souviens d'être rentrée comme, parce que dans ce temps-là, moi, ben, en fait, toute ma jeunesse, je couchais avec ma sœur. On était dans la même chambre. Fait que dans le lit superposé, là, bien entendu. Là, les gens qui pensent croche, c'était pas ça que je voulais dire. Fait que bref, puis je me souviens, on rentre dans notre chambre, tu sais, puis je suis triste. Puis là, elle me dit, ben, qu'est-ce que t'as? Puis là, je dis, ben. Puis je pense que j'ai un poster de Jean-Claude Van Damme au mur. Puis je dis, c'est parce que là, j'ai 10 ans, là. Puis quand ça va, je vais être plus vieille, ben, Jean-Claude Van Damme, il va être trop vieux pour moi.
1: En même temps. En même temps.
2: OK. Là, ma sœur dit, inquiète pas, Patricia, il y en aura d'autres. Tu sais, tu vas voir, là, tu vas en trouver un autre en vieillissant, là. Fait que, tu sais, JCVD, je sais pas pourquoi, ça doit être sa split, je sais pas pourquoi, mais lui, j'avais accroché fort, là. Fait que, pas dans le dessin animé, mais dans l'acting, c'était lui.
0: Encore là, moi, je vais faire des liens, ça va être à mon tour de faire le José Lito.
1: Ouais.
0: Vois-tu un lien entre Jean-Claude Van Damme et ton chum?
2: Mon chum fait pas la split.
0: Non, entre deux trocs, non?
2: Écoute, il a fait du karaté quand il était jeune. Là. C'est peut-être un lien bien douteux. Là.
0: Il est là.
2: Puis, Colin, mon chum, il casse pas des gueules. Fait que, tu sais, Jean-Claude en cassé dans ses films. Je dirais le côté ambitieux.
1: Ça revient, voilà, ça revient à ça. OK. Mais clairement, tu sais, dans ton jeune âge, t'avais de quoi pour les hommes d'une certaine maturité. Puis ça, c'est une question que je m'en serais voulu de pas te l'avoir posée. Si, mettons, une journée donnée, Pierre Couture t'entreprend, penses-tu pouvoir résister?
2: Oh, ça va être très difficile.
1: Ouais. Hein?
2: Ouais.
1: Ouais, c'est comme genre une bouteille de phéromones sur deux pattes.
2: Ben, là, exactement. Tu sais, c'est sexy peak, là, ouais, dans nos moments intimes. Je l'appelle comme ça. Écoute, Pierre, c'est quelque chose. Ouais. L'autre fois, il a trouvé Geneviève Guilbeault, puis ça me fait chier.
1: Ah, ouais.
2: Ah, ouais. Ouais. Depuis ce temps-là, Geneviève, je suis plus capable.
1: Ouais. Je te comprends parce que, Pierre, on a fait le même exercice qu'on fait avec toi, puis dans l'entrevue subliminale, j'ai envoyé plein de prends-moi. Puis, il ne s'est rien passé.
2: Okay,
1: puis,
2: non.
1: Ça n'a pas marché.
0: On a fait même des parfums aux phéromones.
1: Il n'y a pas rien. Moyen. Non, rien. Les siens étaient plus forts que les nôtres. Fait que ça n'a pas marché. Est-ce que être mère porteuse de Louis serait quoi ton prix?
2: Être mère porteuse de Louis, ça serait quoi mon prix?
1: Ouais.
2: C'est quoi cette question-là?
1: C'est Louis qui les a écrits, question. C'est lui le rechercheur du show.
2: Être mère porteuse de Louis.
1: Ouais.
2: Ben, t'as-tu quelque chose à me demander?
0: Non.
1: T'as-tu un prix?
0: Pas particulièrement, là.
2: Ben non, mais je peux même pas m'imaginer. Il peut pas être papa, lui.
0: Non, j'ai 14 ans.
2: Ah, c'est ça, il a pas l'âge. On dirait que t'as pas l'âge. Louis, tu trouves pas qu'on dirait que c'est un gars qui a pas l'âge?
1: Ben c'est un mix des deux.
0: Il a pas l'âge.
1: Il a l'air d'un d'un kit de 12, mais qui a fusionné avec un genre de garagiste de 78 fin de carrière.
2: Ouais, peut-être, c'est vrai ça. Il est comme une vieille âme, mais d'une baby face.
1: Ouais. Mais ça, c'est parce que je me suis coupé la barbe. Là.
2: C'est peut-être ça mais c'est ça, on dirait que je suis mal à l'aise de cette question-là, parce que je trouve aussi, que Louis, c'est comme un
1: détournement
2: enfant.
0: Non, mais justement, ça m'amène une autre belle question.
2: Vas-y donc.
0: Ma blonde est née en 1985, la même année que toi.
2: Ah!
0: Comment tu te sens par rapport à cette affirmation?
2: Par rapport à votre relation?
0: Oui, ben, cette affirmation-là.
2: Ah, ben, moi, j'aime ça taquiner, mais tu sais, dans le fond, ça me dérange pas partout, là. Écoute, est-ce que je la juge? Toi, t'as quel âge?
0: 23.
2: Ah, je la juge un peu.
1: Un boy toy, c'est pas ton affaire.
2: Mais tu sais, non, mais on dirait que Louis, il a le droit. Puis elle a le droit. Tu comprends-tu? On dirait que le monde qu'on connaît, ils ont le droit. Puis ceux qu'on connaît pas, on va porter un jugement. Tu sais, des fois dans la vie, on porte, même en ondes, on va porter des jugements sur le 20 ans d'écart. Puis des fois, il y en a proches de toi qui vont avoir 20 ans d'écart. Mais eux autres, là, tu pensais pas aux autres quand tu le dis en
1: zéro,
2: ondes.
1: Ouais.
2: Tu pensais à tous les autres, mais pas à ceux que tu connais. Parce que ceux que tu connais, tu sais, justement, ça va bien, puis on le voit plus, puis on les aime les deux. Puis on dirait qu'on... C'est plus, mettons, les affaires Hollywood ou à l'argent que...
1: Ouais, madame, t'as vu aux galeries de la capitale de 75 ans avec des pantalons en minou marqués « Juicy », c'est fait.
2: Oui.
1: Ça, tu fais comme « Décroche »,
2: fille. Hey, mais ça, je n'ai pas dans mon cercle d'amis de ça.
1: Non, t'as pas ça.
2: Mais décroche.
1: Ouais.
2: Tu sais, il y en a aussi. Il y en a qui peuvent... C'est drôle, hein? Parce que deux personnes du même âge peuvent porter la même affaire, mais il y en a une que ça jure, puis l'autre, ça jure pas. Tu sais, ça dépend tout le temps, on dirait, ce qui va avec le haut du corps, avec le bas du corps. Des fois, puis tu sais, il y en a une que tu vas faire comme, ah, elle, ça marche, puis il y en a d'autres que tu fais, bon, ben cette femme qui ne veut pas vieillir, tu sais, puis qui essaie de s'empoigner les plus jeunes. Fait que tu sais, Louis, on dirait que toi, ça me dérange pas, mais quand j'en parle, puis que je fais des jokes en ondes, c'est pas toi que je m'imagine. C'est ouais. tous les autres que, dans le fond, il n'y a pas d'amour dans leur affaire. Ouais, ouais. C'est juste un monsieur qui a de l'argent puis qui veut une pitoune.
1: Ouais. Une fille en attente de sa rente.
2: La pitoune, ça fait bien son affaire.
0: Ouais, ben, tu vois, moi aussi, mettons, la relation inverse, là, le gars a 40 ans, la fille en a 23, je suis le premier juge.
2: Ouais.
0: Mais là, c'est l'inverse.
2: Mais c'est vrai que c'est rare, une fille qui se pogne un jeune...
0: Oui.
2: Tu sais, ben, une fille, mais tu sais, elle a pas 60, elle en a 40, là, c'est moi, tu sais, ça, c'est moi, mais, tu vois, moi, on va se dire qu'il arriverait de quoi, puis je suis pas avec Mark, là.
1: Ouais.
2: Je.
1: T'es-tu plus boy toy de 18 ou monsieur de 77?
2: Je vais être plus, je serais pas 77, mais je vais être plus de mon âge.
1: Ouais, OK.
2: Tu sais, même un beau 50. Tu sais, je trouve que j'ai toujours aimé les hommes plus vieux.
1: OK.
2: Fait que, tu sais, moi et Mart, on a 5 ans de différence. C'est pas tant, mais tu sais.
1: Lui est plus vieux ou plus jeune que toi?
2: Il est plus vieux.
1: Plus vieux, OK.
2: Fait que, tu sais, fait qu'en vieillissant, ça s'est pas arrêté là, tu sais. Ça s'est pas arrêté à 20 ans, mettons. Puis là, il y en avait 25, tu sais. Là, en vieillissant, ben, à 40, je vais prendre le 45 ou, tu sais, le 50. Je les trouve beaux, les, tu sais, des fois, là, c'est ça qui est drôle. C'est que les gens pensent me connaître, mais parce que je fais plein de blagues, hein, puis je présente bien le côté que je veux présenter, justement, en ongles. Mm-hmm. Puis tu sais, je parle souvent à des petits jeunes, puis ils sont bien beaux, puis t'as-tu vu le beau gars de 20 ans, puis gna gna gna. Je le trouve très beau, le jeune homme de 20 ans, là. Tu sais, s'il y en a un beau gars qui passe, puis il y a 20 ans, je vais le trouver beau. Mais être célibataire, là, il m'attire pas, là.
1: Ouais, je comprends.
2: Puis il y en a, qui sont persuadés que parce que je dis qu'il est beau, puis je suis pas gênée de ça, je fais, hey, regarde-moi ça, le beau bonhomme qui est là-bas. Tu sais, je suis pas gênée de dire ça. Mais les gens pensent que, ah, regarde-la, elle sera attirée par les petits jeunes. Pas en tout. Moi, tu sais, être célibataire, là, c'est sûr. Ben, en tout cas, ça serait très surprenant que je m'en irais plus jeune, là, vraiment, là. C'est parce que cognez-moi à la tête quelqu'un, ça va pas, là,
1: t'sais. OK. Est-ce que tu t'es déjà battue dans ta vie, physiquement, là?
2: Non. Il y a une fille qui m'a déjà tiré les cheveux.
1: Qu'est-ce que t'avais fait pour mériter ça?
2: J'avais rien fait. J'avais demandé l'heure à son chum. On était au voûte du Napoléon.
1: OK, oui.
2: Ouais. Puis, il est quand même tôt dans la soirée. Et je suis peut-être style 5 à 7. Parce que je me demande même si... Tu sais, je pense même qu'il fait clair dehors. Là. Fait que j'étais avec une de mes meilleures amies. Puis, on est allé prendre un verre comme ça. Tu sais, je devais avoir justement 20 ans. Là. Puis, 20-21. Puis... elle était pas particulièrement jolie. Lui paraissait quand même bien pour elle. Pas nécessairement un très beau gars, mais juste mieux qu'elle. Puis moi, ma chum, on parle, puis à un moment donné, on se dit, tu sais, il est quand même cute, là. Mais tu sais, sans plus, la conversation complètement banale. Puis à un moment donné, je lui demande l'heure. Puis elle a dû penser que je le croisais. Okay. Fait que, puis là, c'est resté de même. Il me dit l'heure. Puis quand elle s'est levée, puis il s'en allait, elle a fait semblant de partir. Hey, c'est chiant ce qu'elle a fait. Elle a fait semblant de partir, mais elle est arrivée en arrière de moi, puis elle m'a tiré les cheveux. Je m'étais fait une couette. Elle m'a tiré la couette, puis elle a dit, tu sauras que ce gars-là, c'est mon chum. Puis elle a donné comme un coup sa couette, puis elle est partie.
1: Hein?
2: Ouais. C'est
1: quand même folle.
2: Mais c'est, ouais, mais c'était tellement inimaginable comme scène que j'ai gelé.
1: Ouais, ben c'est ça.
2: Puis ma chum, elle a gelé. On a gelé les deux, la bouche grande ouverte. Puis on se regardait, je pense, pendant 45 secondes, on s'est pas rien dit, genre, mais qu'est-ce qui vient de se passer? Et là, ma chum a éclaté de rire.
1: Ben,
2: puis moi, j'ai comme été humiliée. Moi, je riais pas, là.
1: Non, non.
2: J'étais comme, hey, moi, je suis supposée d'être la fille qui se revanche, qui réagit quelque chose, puis j'ai gelé. Puis je me souviens, là, ma chum s'appelle Mimi, fait que Mimi qui pleurait, tellement elle riait, elle pleurait, puis elle dit, tu viens de te faire tirer les cheveux. Fait que moi, se battre, non. Mais dans ma gang, il y en a qui se battaient, là.
1: Ah ouais?
2: Ah ouais.
1: T'as-tu gardé contact avec les gens avec qui t'étais plus jeune, puis tout ça?
2: J'ai
1: tu sais, ta gang de cégep ou tout ça, t'es-tu encore en contact avec ce monde-là?
2: Pas tellement. En fait, ben oui et non. C'est-à-dire que j'ai encore ma meilleure amie du secondaire, entre autres, puis elle avait ses chums d'ici qui sont devenus par la suite mes meilleurs amis. Fait que tu sais, on se connaît depuis 25 ans, là. Fait que, exactement, 20-25 ans. Fait que tu sais, c'est les mêmes chums. Je suis pas une fille qui aime avoir... Je connais beaucoup de monde. J'adore les gens. J'aime le monde. J'aime rencontrer du monde. Mais mes amis proches... Je laisse pas beaucoup de place à ça. Okay. J'ai pas besoin de leur parler à tous les jours. Il y en a qui ont des relations. Il faut qu'ils se parlent à tous les jours, ça s'écrit à tous les jours, ça se donne des nouvelles plusieurs fois semaine. Mm-hmm. pas moi.
1: Ah, je te comprends aussi.
2: Moi, je suis une fille qui donne pas tant de nouvelles. Des fois, à la limite, je trouve que c'est un défaut, puis je trouve que je devrais m'améliorer. Je m'en veux d'être de même. Je trouve que c'est un côté de moi qui est poche.
1: Okay.
2: J'aimerais ça donner plus de nouvelles et prendre plus de nouvelles aussi. Tu sais, des fois, c'est pas tant d'en donner nous autres même, mais juste savoir si tu vas-tu bien. Parce qu'on prend tout le temps en considération qu'il n'y a pas de nouvelles, bonnes nouvelles. Puis ça, je trouve que je suis une mauvaise amie pour ça, des bouts. Sinon, mes chums m'adorent puis tout, là. Mais tu sais, si je fais, mettons, on dit tout le temps qu'on veut s'améliorer en tant qu'humain, là. Bon, ben, ça, je trouve que je manque un peu. Fait qu'à chaque fois que, tu sais, c'est mes chums qui font en sorte qu'on est plus soudés que moi qui maintiens le groupe. Fait que ça sera une affaire que je devrais améliorer.
0: Marie-Pierre, avec qui tu fais ton podcast, c'est ça, c'est Marie-Pierre?
2: Ouais, Marie-Pierre Simard.
0: Elle, tu l'as rencontrée quand? Puis la considères-tu comme ta meilleure amie?
2: En fait, c'est pas l'une de mes meilleures amies, mais c'est l'une de mes bonnes amies. Puis je pense qu'elle te répondrait la même affaire. Marie, on s'est rencontrés dans le temps. Écoute, c'est ça que je veux reparler avec elle, parce que je me souviens plus du début. Mais je me souviens d'un peu du début, parce que à l'époque, dans le fond, nous autres, on avait, en fait, mon chum, il bouquait Bob Bissonnette au Festival de la Relève de Thetford. Tu sais, Bob, c'est mon chum qui l'a joué la première fois à la radio au 100.9.
0: Ah, ouais, fait
2: qu'on avait, on avait une relation avec Bob. Puis, Marie-Pierre est arrivée un peu dans relation avec Bob, mais on n'était pas au courant là, qu'il y avait quelque chose qui se passait entre ces deux-là. Fait que quand, à un moment donné, on avait retenti chez Marie-Pierre parce qu'on passait en face, puis Bob voulait qu'on arrête, je comprenais pas ce qu'on faisait là. Puis moi, j'avais pas cliqué sur cette fille-là. Je sais, qu'est-ce qu'on fait ici? Pourquoi qu'elle veut nous faire des toasts? Ils se parlent donc bien, ces deux-là. Tu sais, je comprenais pas, là... Tout ça fait que la première fois, j'ai resté, il n'y a pas eu un coup de foudre d'amitié entre nous deux.
0: Okay.
2: Puis par la suite, écoute, après ça, elle est allée avec Dupont. Elle a travaillé avec Dupont, mais elle a travaillé un petit peu pour Bob dans les débuts. Puis là, on a eu à plus se voir, mais encore là, c'était correct. C'est plus professionnel qu'amical. Puis je pense qu'à un moment donné, on s'est dit, on va aller souper, puis on a viré une brosse, puis c'est là que ça s'est soudé.
0: Okay.
2: Je pense que le fait qu'on ait bu, puis j'avais couché chez eux, puis tout ça, puis on avait eu bien du fun, on s'était dit, hey, crime, finalement, on peut être chum, tu sais.
0: On prend un podcast. Ouais. L'alcool vient de nous unir à jamais.
2: Puis l'idée du podcast, c'était parce que Steph, il voulait, Dupont, il voulait nous partir une émission de radio ensemble.
0: OK.
2: Fait que, puis Marie, dans ce temps-là, on n'en faisait plus de radio, puis il y avait eu l'idée qu'il y ait de quoi entre elle et moi en ondes. Puis moi, l'idée, elle m'allumait, fait que j'avais appelé Marie pour ça, puis elle disait, tu sais, Pat, je vais être décevante, je vais arriver à la dernière minute, je ferai pas de recherche, je suis dans le jus avec la broche à foin. Mm-hmm. Puis elle dit, la radio, j'ai arrêté parce que c'était trop contraignant, là, je vais retourner. Tu sais, dans un encadrement rigide, t'as pas le choix, là. Je veux dire, si tu fais un show de radio de midi 2, ben, faut que tu sois là de midi 2.
0: Ouais,
2: tu peux pas te dire, hey, excuse-moi, aujourd'hui, ça m'adonne pas, tu sais. Fait que faut que tu sois là, faut que tu te présentes. Fait qu'à un moment donné, on avait dit, bon, ben, on a laissé tomber l'idée. Puis, à un moment donné, c'était à l'époque, nous autres, on a commencé le podcast, ça fait 7 ans. Puis, il voulait 7 ans.
0: Déjà?
2: Ouais.
0: Shit!
2: Ouais.
0: Wow.
2: Puis,
1: chapeau pour tenir. Parce que partir un projet, c'est facile, mais de le maintenir, c'est
2: ouais,
1: autre chose,
2: exactement.
1: Là, chapeau.
2: Exactement. Écoute, des fois, je pense.
0: C'est pas à mode, là,
2: ça. Ben, non, pas en tout. Puis, écoute, notre console de mise en onde, c'était dégueulasse, là. Je veux dire, parce que dans la dernière année, on a investi, puis on est rendu dans un studio de production professionnelle, puis on se fait produire, puis réaliser. Mais tu sais, durant les 6 dernières années, là, parce que je compterai pas la dernière, pendant 6 ans, en fait, on s'est produite nous-mêmes avec une petite console de marde où mon chum nous avait mis des lignes pour pas qu'on distorsionne quand on pesait sur on.
0: Oh.
2: On distorsionnait pareil.
0: Okay.
2: C'était vraiment de la chenoute ce qu'on a fait pendant 6 ans. Puis les gens, ils aimaient ça pareil. Fait qu'ils sont restés. Mais il y a des bouts où il y a des émissions où je parle tout seul parce que le micro à Marie-Pierre n'est pas branché.
0: Wow, OK. Ça ajoute à la magie, ça.
2: Puis tu sais, des fois, on fait live au restaurant. On entend plus ce qui se passe au restaurant que ce qui se passe dans notre podcast. Écoute, la première fois le nombre de fois qu'on a enregistré un balado SFI, puis qu'on n'a pas pesé sur On ou sur Rec, puis qu'on a fait, au bout d'une heure et demie, fallait le recommencer.
1: Ah, ça,
2: parce que on avait parlé dans le vide tout le long. Écoute, c'était épouvantable. Mais tu sais, pour en revenir, hein, vous laissez 7 ans, vous avez, c'est ça, quand les podcasts ont commencé à sortir, je m'étais dit, hey, c'est peut-être une idée qu'on pourrait faire à Marie, avec Marie, puis j'en avais parlé, puis elle a embarqué tout de suite. Elle dit, hey, moi, c'est malade parce qu'on peut faire ça quand on veut, selon nos horaires, puis c'est pas coincé entre un midi deux, justement, là, ou des
1: plus
2: heures
1: de
2: fixes.
1: D'Internet.
2: Fait que c'est de même que ça partit avec Marie, puis là, on est 7 ans plus tard.
1: Nice. Hey, Patricia, écoute, je regarde le temps aller.
0: On est dans
1: le temps, nous autres. Mais c'est pas grave parce que je suis vraiment content d'avoir eu cette discussion-là avec toi. Un gros merci de t'être prêté à l'exercice.
0: Beaucoup.
2: Oui, ben là, avez-vous aimé ça, les auditeurs? On dirait que...
0: Le monde a trippé.
2: Moi, j'ai tout le temps l'impression d'être mou. Je vais vous dire de quoi, je vais le dire là, puis je m'excuse, je vais encore défoncer, puis tout ça, là. Mais bon, le monde est habitué, c'est l'heure du midi. Mais j'ai tout le temps peur d'être plate. C'est pour ça que j'haïs ça de donner des entrevues. J'en donne à peu près pas. Ben là, pas que je suis une star, c'est pas ça, ma prétention. Mais, tu sais, j'ai fait de l'anxiété en m'en venant ici parce que je me suis dit, ah, t'as un coup qui aime pas mes rapports. Moi, j'adore poser des questions, j'adore challenger. J'ai le contraire, j'ai ben de la misère, pas que je m'en venais me faire challenger, mais j'ai tout le temps peur d'être plate. Je me dis, l'invité, ben c'est tel que tel, pose des bonnes questions puis tout ça. Mais là, je me dis, c'est moi qui se retrouve là, puis j'avais peur de ralentir votre émission.
1: Écoute, les gens ont adoré sur le texto, c'est unanime.
2: Bon, ben, tant mieux.
1: Fait qu'un gros merci de t'être prêté à l'exercice, surtout sachant que c'est pas ton naturel de répondre aux questions, c'est vraiment apprécié, Patricia. Ah. On t'écoute demain avec le chum JC, Max, le détraqué, à compter le midi.
2: Oui, exactement, de midi à 3.
1: Yes, hey, merci Patricia.
2: Eh hey, ben, merci à vous autres, merci de m'avoir reçu, puis merci aux auditeurs.
1: On fait une courte pause, le Spacecast est avec vous. Derrière, c'est quelques mots.
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0: Ça va? Bon, quoi, on est mardi? Non, jeudi? Non, vendredi? Non, lundi! Bon début de semaine, Dan Gravel qui s'installe avec vous jusqu'à 10h ce matin pour Moralève, Nick Cloutier.
1: Allô?
0: En forme?
1: Ça va très bien.
0: Et le grand retour du Maxometer.
2: Salut les gars, ça va?
1: Qu'est-ce qui s'est passé, Max, durant tes vacances?
2: J'ai entamé ma transition.
1: Ça a bien été.
2: Et maintenant, c'est Maximilienne. On s'en parlait-tu, les gars? Merci.
3: On s'en va, les boys.
0: On dirait quand même le voice d'un cartoon.
2: Hein? Ouais. Même, hein? Oh, putain de bordel de merde! Laissez-moi faire ma transition!
0: C'est à peu près ça.
3: C'est un gros lundi.
0: Ah, ça va top shape. Tu passais des bonnes vacances?
3: Ah, c'était incroyable. J'étais allé faire du kayak. Je me suis fait voler mon portefeuille.
0: Comment ça, tu t'es fait voler ton portefeuille?
3: Ben, j'habite
0: Un pickpocket?
3: Non, au centre-ville de Québec. Ça s'est fait un vendredi, le début de mes vacances. J'arrivais d'une soirée en chum, on fait la baignade.
0: Ouais.
3: On prend une petite bière sans alcool. On fume surtout un gros cigare du Nicaragua, une espèce de Churchill de 7 pouces. Fait que déjà là, t'es comme pas buzzé, mais pas loin.
0: En vacances.
3: On revient à la maison, fatigué, mais t'es levé à 4 heures. Bon, pas et porte du char.
0: Non.
3: Ah oui, moi, je crains rien de volade.
0: Ouais.
3: On prend une petite bière sans alcool. On fume surtout un gros cigare du Nicaragua, une espèce de Churchill de 7 pouces. Fait que déjà là, t'es comme pas buzzé, mais pas loin.
0: En vacances.
3: On revient à la maison, fatigué, mais t'es levé à 4 heures. Bon, pas et porte du char.
0: Non.
3: Ah oui, moi, je crains rien devant l'éternel. Le lendemain,

0: avec toutes mes cartes et j'ai été heureux. Là.
1: Ben oui, j'imagine.
0: Ah, ça démarre bien les vacances.
1: Ouais, ben, c'est le fun de débuter tes vacances en annulant toutes tes cartes. C'est le fun au bout.
0: C'est cool, là, le permis, la carte d'assurance maladie, la carte bancaire, ça a été simple.
2: La carte de crédit. En fait, il y a personne qui avait fait de transaction, pas de bouteille de Coke Zéro à...
0: Non, stand-by. À
2: 2,39 au Sprint, non, rien.
0: Il a essayé, mais j'avais 6 $ dans mon compte check.
2: Ah, tu vois.
0: Ah, c'est ça comment c'est j'ai dit, oui.
1: Un gars qui part en vacances de façon minimaliste.
2: La PlayStation 5, ça n'a pas passé.
0: Ah, GTA, ça va être pour dans 6 ans.
2: Ça, 6 ans?
0: Ouais, bah oui.
2: Ça sort quand, ça, GTA? Hein?
1: C'est supposé être novembre 2026.
2: Ouais. Okay. Ouais, ouais.
1: Mais ça va être retardé encore et toujours.
0: Penses-tu?
1: Je sais pas.
0: Ouais, j'ai l'impression, là, ils vendent des précommandes. Là, fait que ils sont pas mal coulés dans le béton. On verra.
2: Précommande commencée. J'ai hâte de voir de quoi ça va donner. Le 5 a été mémorable. On joue encore, d'ailleurs.
1: On joue encore.
0: Ouais, ils ont fait des mises à jour pendant longtemps. Mais l'affaire avec la précommande, c'est watchez-vous. Si vous voulez jouer en ligne, c'est pas cette version-là qu'il faut acheter. Hein? Ça va être la version du jeu seulement. Il va y avoir une autre version à acheter pour jouer en ligne dans les mois qui vont suivre.
2: Mais les collectionneurs vont tout acheter?
0: Ben, c'est sûr.
2: Ben oui, voilà.
1: Moi, je me suis rendu compte qu'il me manque un élément essentiel pour acheter GTA 6. C'est-à-dire une PS5.
0: Ah oui?
1: Ouais, j'ai pas l'outil.
0: Je connais du monde dans mon quartier qui vole dans des chars pour peut-être arranger ça.
2: Sur moi, c'est possible d'en trouver un sur Messenger quelque part.
1: Ouais, ouais, c'est ça.
2: Puis avoue, au festival d'été aussi, ça semble être une espèce de fléau. Avec du pickpocketisme. Il y a du monde que j'ai vu des choses passer. Des enfants, des adolescents, souvent, les autres sont pas prêts à ça. Là, tu découvres le monde. S'en vont avec des hoodies, des kangourous, le téléphone dans la poche, puis on ressort. Oh, puis de téléphone. Ben non, puis de téléphone, il y a quelqu'un qui est passé derrière de toi. C'est plus il va y avoir du monde, plus ce genre de choses-là pourra arriver. Le Québec commence de plus en plus à être une province du monde. Et c'est ça.
1: Ben c'est ça, ça fait quoi
2: le deux? Le plus vieux larcin de l'histoire, c'est ça, là, le pickpocketisme.
0: Absolument.
1: Dans certains pays. Ça fait 2-3 étés qu'au Festival d'été de Québec... Justement, on relate ça. Ah, tiens donc, beaucoup de gens qui se font voler, portefeuille et surtout le téléphone.
0: Ouais, je pense qu'il faut mettre à jour notre devoir citoyen. Si vous en pognez un, faut faire comme dans certains pays, ce qu'ils font, c'est qu'ils taguent en rouge avec de la peinture en cacane.
1: Ah ouais?
0: Ils font une grosse barre en rouge dessus le pickpocket. Tout le monde sait c'est qui. Puis après ça, on va espérer qu'il va s'en aller vers autre part. Mais ils font ça, hein, c'est une coutume. Ouais, dans certains pays où c'est très actif, notamment en France.
2: Ben, en Europe, c'est fou à quel point ça fonctionne. Puis, tu sais, on nous expliquait l'autre jour que maintenant, c'est les enfants qui sont les pickpockets.
0: Ben oui, ils ont des petites mains fines.
2: Avec le petit stratagème, ils ont appris avec les parents, tout ça. Il y a quelqu'un qui nous parle, l'enfant autour de toi, tu sais, juste une petite... C'est un petit, là, tout tabarnouche, tu viens de perdre les 28 euros que tu avais dans tes poches.
0: Ils s'y sont arrêtés. Une petite tape ses doigts.
2: Ouais, il recommence plus.
3: Je suis désolé, c'était pas de ma faute.
1: Bon, le cartoon qui revient.
0: Maxence.
1: Ah, appelons-le Maximiliano,
0: excusez.
2: Maximiliano.
1: C'est complètement fou, les stratagèmes de vol en Europe, en France, entre autres. J'avais eu l'occasion, quoi, il y a une dizaine d'années, peut-être, de jaser avec un enquêteur à Paris qui sa job, c'est d'enquêter sur les vols. Puis il disait que dans les embouteillages, entre autres, là, il arrive à moto, sont 3-4 motocyclistes. Fait qu'il y en a un qui spot. Ah, il y a un portable sur le banc, en arrière, sur le banc, à gauche, fait signe. Le deuxième passe, fracasse la vitre. Le troisième prend le portable, en moto, en roulant, là. Puis il le lance de l'autre côté, à 3 autres motocyclistes, qui sont à droite de la voiture. Puis en 2 secondes, le portable, il est complètement disparu, là.
2: Mais ça, ça fait de la main-d'œuvre pour quelque chose qui se vend 300
1: ouais,
2: pièces à
1: mais
2: la
1: si, mettons, t'en fais. Si, mettons, dans le trafic, t'en voles une trentaine.
2: Ah non, t'as raison.
1: Je pense que t'as une bonne journée.
2: Ma mère s'était fait voler le sien hier. Pas hier. Hier.
1: Elle s'est fait voler le sien hier.
0: Grosse journée. Au bureau.
1: À Michael Bublé, évidemment.
2: Elle mangeait sur une terrasse sur l'heure du midi. Elle mange sur une terrasse. Ouais. Travaille. Le portable est là. Ils ont sauté par-dessus la terrasse. Ils ont ramassé le portable. Petit guidou, on part. Bye-bye. Foum!
0: Ça s'est passé
2: d'un autre pays. Hein. Je me souviens plus c'est où. Je pense que c'est au Sénégal.
0: Sénégal, c'est sûr.
2: Non, je sais.
0: C'est tricky, là.
2: Mais effectivement, c'est assez particulier. Donc, plus de vols. Il y en a de plus en plus. Plus de pickpockets. Il y en a ici aussi. Je sais pas si vous avez vu beaucoup de vidéos de ça. Tu sais, les gens qui hijack des véhicules. Tu es dans une sortie, par exemple. Tu peux pas t'en aller nulle part. Ils arrêtent en avant de toi. Puis... là, ils sortent une gang, là, 5-6.
1: Comme GTA, là.
2: Ah oui. Moi, j'aime les vidéos où je vois le monde.

0: pisses à sus. Tiens, pisse sur le gaz, ah ouais, il m'a te la clenché, ta porte, tasse-toi de là, tu vas revoler, mon homme.
1: J'ai des assurances.
0: J'ai des assurances et surtout, j'ai une caméra.
1: Ben moi, c'est ce que je ferais, là. Honnêtement, là, vous êtes six gars à descendre d'un char, gaz au bout, en cas de doute, on va fresser des tuyaux. Voilà.
0: Il y en a une vidéo aussi qu'on a dû voir à peu près 3652 fois, où le gars arrose, il est en train de tanker, le monde débarque, voler son char, il les arrose avec le pistolet à gaz. Maintenant, les autres, ils disent, OK, je pense qu'on...
2: On va revirer de bord.
0: On est à... On est comme à une allumette ou un étincelle de se retrouver. Puis il rembarque dans l'auto, ça devait sortir de gaz sur un moyen temps.
1: Ça commence à être maniaque, ça, arroser quelqu'un de gaz. Là.
0: Mais en même temps, tu te protèges, Max.
2: Ah ouais, c'est ça.
1: Exact. Puis surtout dans ces pays-là, tu sais pas, là, tu vas peut-être finir en victime de kidnapping.
0: Voilà.
1: On va demander une rançon à tes parents parce que t'es un gros chef bandit.
0: Et voilà. Et quand t'appelles ton père pour lui demander la rançon, tu fais ça comment?
2: Assassin.
0: OK. Je pensais que j'allais réallumer Maxence.
2: Ouais.
0: Maximilien.
1: Non. C'est fini. C'est de l'histoire ancienne.
0: C'est fini. Tout ça.
2: Okay.
0: C'est
2: ça.
0: Vous passez un beau festival d'été, un beau week-end de festival d'été. Du moins, on le sent hein, à Québec. Il y a du monde, ça grouille. Grosse programmation, plus pour jeudi soir. Depuis, c'est selon ce que j'ai compris, samedi soir, on a beaucoup attendu Despacito. En fait, le titre de l'article du Journal de Québec, c'est 75 minutes à attendre Despacito.
2: Ah ben ouais.
0: Ça veut tout dire sur... mais je pense que ce soir, ce sera une grosse soirée.
1: Assurément, soirée rap keb.
0: Sur Joe qui va être là, donc continuez votre fête. On est en plein cœur, là. Ça commence. C'est commencé depuis jeudi, ça finit dimanche prochain. En plein début des vacances de la construction. Donc voilà pour le Festival d'été de Québec. Mis à part ça, dans les autres choses desquelles on parle ce matin, ben on va évidemment faire le tour de ce qui se passe dans le monde du sport. C'est tranquille, là. C'est
2: À part la Coupe du Monde.
0: Puis encore là, la Coupe du Monde, il n'y avait pas de match hier.
2: Non, c'est
1: ça. Hey, on est tanné, la Coupe du Monde, honnêtement. Là, six semaines de tournoi, on peut s'en revenir.
0: Il reste quoi, 1, 2, 3, 4 matchs.
1: On a tout décroché.
2: Ça finit dimanche.
0: Il reste 4 matchs. Puis tu sais, c'est un peu écrit... ça a été écrit par le gars des vues. Là.
2: Oui.
0: La France, l'Angleterre, l'Argentine, puis l'Espagne. Quand est-ce que ça arrive que les quatre clubs que tu veux voir, que tu penses qu'ils vont se rendre en quart de finale sont là? Ben, c'est ça qui est arrivé. Donc, ça se poursuit demain. Les Français qui vont jouer contre les Espagnols.
2: Ça finit dimanche prochain.
0: Oui, dimanche prochain, c'est terminé. Avec le gros show.
2: Oui.
0: Le gros show de la mi-temps. Les Padres ont battu les Blue Jays de Toronto. 5-4, tais-toi.
2: Les Blue Jays.
0: C'est le match des étoiles cette semaine. C'est ça qu'on va surveiller. C'est demain. J'imagine que ce soir, c'est quelque chose comme les concours de coups de circuit. De toute façon, on aura l'occasion de parler un peu plus tard de tout ça, surtout avec Ray demain, où on va faire le tour complet de ce qui se passe dans le sport. J'espère que vous n'avez pas fait trop de bruit en fin de semaine.
2: Non, tranquille.
0: La guerre au bruit, pareil, là.
2: Ouais, la guerre au bruit.
1: C'est important.
0: Le devoir était là-dessus, à côté.
1: Ça use.
0: Et puis les pipes de moto, là.
2: Bon, encore de notre faute.
0: C'est quoi? Mais pourquoi? Parce que ce que j'ai compris, c'est que le monde change leur pipe de moto. Je connais pas ça, Nick, là.
2: Ouais, je vais te l'expliquer.
0: Le monde change leur pipe de moto en se disant, plus je fais du bruit, plus que le monde va m'entendre, plus que je suis en sécurité.
2: C'est effectivement ce que beaucoup de motocyclistes pensent. Moi, je préfère être entendu de plus loin que de me fier sur le fait que les automobilistes vont me voir. Ils me verront pas. D'ailleurs, j'ai fait beaucoup de motos hier en fin de semaine. Hier, je circulais sur la 132. Mettons avoir été distrait, je pense que je me plantais trois fois. Là. Il y a beaucoup, beaucoup de monde sur la 132 entre Saint-Jean-Port-Joli et Québec. Puis tabarouette, les gens regardent pas.
1: Ils regardent pas quoi?
2: Le premier que j'ai vu commencer à freiner sur la 132, cherchait visiblement une adresse ou je sais pas quoi, le party de le dimanche. Là. Je le vois, puis moi j'essaie de prendre une distance, j'y vois venir à 100 000 à l'heure. Fait qu'il freine en avant de moi, puis là il a l'air à chercher, fait qu'il freine, accélère un peu, refreine. Puis à un moment donné, il vient pour tourner à gauche dans une entrée, c'est pas la bonne entrée, il revient.
1: C'est dangereux, ça.
2: Il revient dans sa voie, tu sais, il est rendu, là, il est complètement...
0: Ah oui, un vrai chauffeur du dimanche.
2: Ben, il retourne en avant. Beaucoup, beaucoup de chauffeurs comme ça. Fait que bref...
0: C'est peut-être parce qu'il échappait une gorgée de bière aussi.
2: Peut-être. Hey, Jocelyne, je pense c'est
0: Mais c'est ça.
2: Moi, je préfère être entendu. Puis c'est sûr qu'il y a un côté des motos, de gens qui vont changer l'échappement. Là.
1: Ben oui, mais c'est le fun.
2: Pour faire un peu plus de bruit parce qu'ils trouvent qu'à l'origine, la moto manque peut-être de... Je sais pas comment...
1: De torque.
2: Ouais, pas de torque, mais de...
1: De torque, là, au niveau du son, là. Un straight pipe sur un Harley, man. Non, mais... Il n'y a rien qui fait friser le poil de bras plus
0: que
1: ça.
0: Une moto au Québec, c'est quoi? C'est 4 mois?
2: Ouais, mettons que tu es vraiment maniaque. À partir du... Mettons, début avril jusqu'à fin novembre, tu peux rouler normalement.
0: OK, donc plus un 6 mois.
2: Tu es maniaque, là, mais...
0: Mais 6 mois, quand même, hein? 6 mois, peux-tu sacrer patience au monde?
1: Non.
2: Non,
1: ben non.
0: Mais c'était la guerre au bruit pour vrai. On est même allé jusqu'au perroquet, là. Travaux de construction, véhicules sur les autoroutes, voisins qui jouent de la musique forte et même parfois des cris de perroquet. Le bruit peut devenir pour certains un irritant insoutenable au point d'appeler la police ou même d'intenter une poursuite devant les tribunaux. Mais arrêtez!
1: Mais le perroquet, je le comprends, ça, honnêtement, là, parce qu'une petite perruche, là, on va te le dire, là. Moi, quand j'en entends une trop souvent de façon répétée, ça me donne le goût de la mettre dans le foie comme une petite sauce béchamel.
0: Un peu à la Dumb and Dumber, là.
1: Ah oui, oui. Ouais, on va la faire cuire avec un set de patates rissolées.
2: Belle
1: tu vas voir,
2: perruche.
1: Ça va m'exposer, là.
2: Belle perruche.
0: mais c'est ça. Le monde n'est plus capable de s'endurer. Allez vivre en campagne.
2: Ça, c'est l'enfer, là.
0: Hey, même en campagne, à Frelichburg, là.
2: Frelichburg!
0: La belle place où je sais pas pourquoi tous les gauchistes habitent là. On est plus capable. Les motos passent. C'est sûr que les motos passent. T'habites une rue numérotée, c'est un chemin où il y a une douane pour aller aux États-Unis. Ben
1: est-ce qu'on a oublié à savoir comment vivre ensemble? J'ai l'impression que c'est peut-être une fatalité, une conséquence des réseaux sociaux. Maintenant, tout le monde a une voix, puis tout le monde peut donner de l'importance à sa voix sur des groupes comme Spotted ou les citoyens de tel quartier ou de ci ou de ça. On dirait que maintenant, on est tous, ben, tu sais, peut-être je vous inclus pas là-dedans, mais il y en a beaucoup qui sont comme ça, des espèces de guerriers du dimanche, puis quand il y a quelque chose qui leur plaît pas, leur opinion devient entendue.
0: C'est, oui. Pis, non, mais, ouais. Beaucoup de gens s'estiment justiciers aussi. Tu sais, le justicier de la tondeuse le dimanche matin, le justicier de la voie de gauche va pas trop vite. Tu sais, il y a beaucoup de gens qui se disent, tabarnouche, lui, il va trop vite à 140 dans la voie de gauche, bon, aller le bloquer. Tu sais, ouais. Il y a beaucoup
2: ils
0: de gens.
2: De la vie. Là.
0: C'est ça, là, qui se mêlent pas de ce qu'ils regardent. Puis, je te dirais que c'est ça que je sens beaucoup depuis les 5 dernières années.
1: Depuis la pandémie.
2: Oui, puis les gens se parlent plus. Je donne un exemple. Le voisin fait un party, puis là, il est 9h30 le soir, puis toi, il faut que tu te couches plus tôt. Mm-hmm. Sa musique est forte. C'est quoi d'aller faire un tour chez le voisin, de dire, hey, salut, Sylvain, m'excuse, je sais, party, il est juste 9h30 le soir. Moi, il faut vraiment que je dorme de bonne heure. Ça te dérange-tu de baisser, mettons, d'un décibel? Facile là, d'aller voir Sylvain et de lui demander.
0: Facile.
2: Mais non, on fait plus ça. Mais on va appeler la police. Hey, là, le voisin Sylvain, là, la musique est trop forte. Au lieu d'aller y parler, ça se peut que Sylvain te dise ben chaud, je veux pas baisser ma musique. Bon, au moins, t'aurais essayé. Là.
1: C'est-tu parce qu'on a développé une peur de l'autre?
2: Non,
1: pour
2: je pense
1: diverses
2: que.
1: Raisons.
2: On veut être justice, mais on s'assume pas.
1: Il y a assurément ça dans l'équation, mais je pense qu'on a peur les uns des autres. Je sais pas si tu comprends ce que je veux dire. On a peur pas vraiment de ce qui pourrait nous arriver en tant qu'individu, en tant qu'humain, mais on veut pas avoir à gérer les réactions néfastes parce qu'à la base, on a tous raison.
0: Ben, en fait, on pense. On n'a pas tous raison.
1: Ça va vite, hein, lundi matin.
0: On pense qu'on est les seuls à avoir raison.
1: Mm-hmm. Ben, c'est ça, dans notre individualité.
0: Ouais, ouais. Mais chose certaine, c'est que ça chiale contre le bruit. Ça chiale contre le bruit au point de. On utilise à Montréal, mais inquiétez-vous pas que ça pourrait ressembler à ça aussi à Québec. On utilise ça pour faire la promotion de la ville sans la ville sans véhicule. Là. On va enlever les chars comme ça, tout le monde va avoir la scène Christie de paix. C'est un peu de la façon dont j'imagine les autres ils voient. Mais donc voilà, on est en guerre au bruit. Nicolas.
2: Oui.
0: Qu'est-ce qui se passe avec Patrick Normand?
2: Je sais pas. Et puis en amour, quand on est en amour, tout devient moins lourd.
0: Vidéo qu'il a faite... en fait, ça a été quand même assez partagé ce week-end. Ils ont fait... regarde, on va l'écouter. Hein, y a rien.
3: Salut tout le monde!
0: Hein? Salut, c'est, il parle de sa blonde.
2: Ouais.
0: C'est parti, là, je l'ai pas cueillé, je pensais que t'avais fait.
3: Oui. On fait une vidéo, on n'a pas l'habitude de faire ça. Vraiment, on est désolé.
0: Ben oui, c'est beau, vous parlez.
3: Ouais. Mais on veut, on le fait pour vous mettre en garde
4: dans
3: sur certaines
4: des...
3: choses. Oui, parce que l'industrie a changé, hein, mon amour.
4: Exactement. Puis beaucoup. Il y a des nouveaux visages, des nouvelles personnes qui s'improvisent.
0: OK, j'arrête. Tenez.
1: Ils vont pas bien, ils vont.
0: Je l'explique. Ils se font pas payer. Semble-t-il que ça arrive quand même très souvent, là. Il y a des producteurs qui t'engagent. Dans ce cas-ci, c'est CC Productions qui engage avec un lieu de diffusion, de diffusion. Et puis, t'es jamais payé. Tu ne reçois pas l'argent. Ils vendent l'étiquette, puis la salle ne reçoit pas l'argent non plus. Le gars, tu l'appelles, ça fait fille d'Ouda. Est-ce que c'est quelque chose que tu as vu dans le... Parce que c'est arrivé à Patrick Normand, là.
2: Ouais.
0: Je me suis dit, si ça arrive à Patrick Normand, peut-être que ça arrive à Nick Cloutier aussi.
2: Non, moi, ça, honnêtement, ça m'est jamais arrivé. Et c'est drôle, t'sais, c'est sûr que moi, c'est à plus petite échelle, là, mais... Moi, je demande un dépôt en partant, là, mais c'est pas un gros dépôt. Là. Puis si, mettons, on m'annule 24 heures à l'avance, ben c'est 50% du coût du contrat. Ben c'est ça que je... Il y a des contrats, généralement, quand t'es un producteur de spectacle...
5: T'as besoin d'aide pour faire un barbecue sans que ça te coûte un bras,
2: Tu peux faire ton barbecue sans que ça te coûte un bras, mais il faut que tu payes tes artistes.
1: Aussi.
2: Non, mais quand t'es un producteur de spectacle, généralement, tu mets un artiste sous contrat, il y a contrat signé avec des clauses bien définies. Là, je veux dire, il doit avoir recours judiciaire pour se faire payer, mais non, c'est la première fois que j'entends ça.
0: OK, donc tu sais, j'ai vu que c'était partagé aussi par la conjointe à Pépé également, qui semblait très, très bien comprendre tout ça.
2: Ah ouais.
0: C'est du monde qui sont pas payés, il n'y a pas de... Puis le monde achète des tickets parce que le tabarnouche chez Patrick Normand, c'est
2: oui, je comprends.
0: Tu veux y aller, tu veux aller voir ça.
1: C'est d'autant plus surprenant, justement parce que c'est Patrick Normand.
0: Mais
1: pourquoi tu payes pas ce gars-là? S'il y a bien quelqu'un qu'il faut que tu payes, c'est lui.
0: Ben oui.
1: Il a quand même un certain pouvoir médiatique. S'il sort, les gens vont l'entendre.
0: Puis en même temps, ça nous a permis de découvrir que, ben, tu sais, pour Patrick Normand non plus, ça semble pas être facile. C'est un gars qui doit avoir 2-3 piastres, c'est pas ça que je dis. Je pense pas qu'il court après son souper le soir. Mais il reste qu'il s'auto-produit pour aller faire des bars à Côte-Nord, là. C'est la passion. C'est vivre de sa passion.
1: Il est rendu à un certain point,
0: oui. Ben oui, il est rendu là. Il n'aura plus de carte blanche au festival d'été.
1: Non, puis je sais pas, tu sais, moi, Nick, je te regarde, t'as des cheveux.
2: Ouais.
1: Lui, il en a pas. Ouais. Est-ce qu'on fait de la discrimination?
0: Peut-être.
1: Il porte-tu encore ses bandanas?
0: Peut-être non.
1: Ah, voilà. D'après moi, c'est ça.
2: Mais tu sais, c'est déjà arrivé dans l'histoire qu'un bar... un bar louche là, qui engage des musiciens ou un band. T'arrives à la fin, puis ils te payent pas, puis là, tu cours après ton argent. Pis généralement, dans le milieu des chansonniers des groupes amateurs, on va dire ça de même, ça se savait, c'était pas long que le nom était diffusé. Là. Allez pas jouer là, crosseur.
0: Par contre, je veux faire du pouce sur ce que dit Max concernant son bandana. Moi, quand j'étais jeune, j'ai vu un Patrick Normand là avec une coupe de cheveux de Jackson 5, mon homme.
1: Oui. Là. Hey, bouclé comme une petite chèvre.
0: C'était hallucinant.
1: Incroyable.
0: Mais c'était pas ses vrais cheveux.
1: Quoi? C'était une moumoute?
0: Ben là.
2: C'était bien avec Max.
1: Voyons, non, vous autres.
2: Ah ouais.
0: Puis il avait choisi celle-là.
2: Ouais, à l'époque, c'était probablement comment on dit, à la mode.
1: Un magasin de perruques, il venait d'ouvrir.
2: C'était tendance.
1: Ah ouais, c'était une perruque.
0: Ouais.
1: Ben voyons donc, toi, ce matin, qui brise tous mes rêves et ambitions.
0: Voilà, voilà. Mais le Père Noël existe, ça.
1: Oui, on l'a vu en fin de semaine au FEC.
0: Toujours sans souvenir, le Père Noël existe.
2: C'est drôle que tu dises ça, parce que après le show de jeudi de Limp Bizkit, les jeunes disaient ça, on dirait le Père Noël.
1: C'est vrai que Fred Durst, là, en vieillissant, il ressemble...
0: C'est la fin de l'anecdote.
2: C'est la fin.
1: C'était bon. C'était bon, c'était
2: tout
1: très bon.
2: Tout ça pour ça.
0: Guillaume Play. C'est un podcasteur français qui a beaucoup de succès, OK? Tellement de succès qu'il va chercher... Tu sais, il réussit à aller chercher en entrevue à peu près tout le monde, là. Les politicos y parlent. C'est quelqu'un qui a beaucoup de succès puis qui en a plus à la limite... que certains grands médias français sur des entrevues qui vont diffuser, par exemple, sur le web. C'est le cas pour Le Monde, Le Figaro, tout ça, c'est à se demander. Mais pourquoi est-ce que Guillaume Play a autant de monde qui le regarde et pas nous? Puis il y en a beaucoup des médias qui pensent, qui se posent la question-là, mais pourquoi ils ne veulent pas de l'information de qualité et qui regardent un kidam sur Internet? C'est leur opinion là, qu'ils disent qu'il ne fait pas de l'information de qualité, c'est pas la mienne. Mais toujours est-il qu'aujourd'hui, le Monde a fait une pseudo-enquête sur un illustre, tu sais, un podcasteur tout seul, mais on a décidé de s'attaquer à lui avec un document de 20 minutes en vidéo.
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7: Bonjour Jordan.
6: Bonjour Guillaume.
7: Bienvenue Monsieur le Président, merci de venir.
6: Merci de nous accueillir.
8: Legend égale les volontés de Guillaume, les idées de Guillaume et l'humeur du moment de Guillaume.
7: Ouais, c'est un peu un rêve qui se réalise là, de fait de faire son propre média avec sa propre ligne édito, où il n'y a justement pas de politique, où il n'y a pas de prise de parti.
9: Gameplay peut t'appeler à tout moment, même le dimanche, avec des charges de travail énormes et beaucoup de pression. Et très vite, un 35 heures, ça devenait un 55 heures.
10: Ces témoignages sont ceux d'anciens salariés du média Legend de Guillaume Play.
7: Bonjour tout le monde et bienvenue sur Legend.
10: Ils ont accepté de nous parler de leur expérience en exclusivité. Et pour préserver leur
0: anonymat... Le Monde fait un documentaire de 20 minutes qui ont pitché sur YouTube pour s'en prendre à un podcasteur qui fait ça tout seul chez eux parce qu'il y a plus de succès qu'eux autres. Pensez-y là! Le gars dit, il m'écrivait le dimanche pour me faire travailler. Ben oui,
2: mais...
0: Tu travailles dans les médias. Ça se pourrait que tu aies des nouvelles de ton boss les fins de semaine.
2: T'as des bonnes chances.
0: Pas mal toutes les fins de semaine.
2: Ouais.
1: C'est pas un phénomène nouveau, d'autant plus, là, mais son podcast était énorme en France, comme tu le disais.
0: C'est incroyable.
1: Pas loin de 8 millions d'écoutes mensuelles, juste de façon audio. On compte pas celles qui sont faites par YouTube et par les autres services de streaming. Mm-hmm. Le Spotify, tu peux écouter aussi en vidéo. Mais c'est sûr que ça stresse certains grands médias qui voient leur code d'écoute s'étioler au profit de quelqu'un qui, lui, n'a pas de ligne éditoriale et qui, comme on l'entendait au début du documentaire, parce qu'ils ont tout à fait raison, il fait ce qu'il veut, il met les invités qu'il veut, puis il n'y a pas de compte à rendre à personne. Ça fait peur. Pis d'autant plus que les seuls comptes à rendre qu'il y a, c'est ben, envers son auditoire. T'sais, c'est pour ça que ça pogne. Il donne des entrevues que les gens veulent aux gens. C'est aussi simple que ça. Là. T'as de tout et rien là-dedans. T'sais, je veux dire, c'est le même phénomène avec Rogan. Pourquoi on fait pas de documentaire sur lui? Parce que les gens parlent pas anglais en France?
0: Peut-être. Peut-être. Mais en même temps, je...
2: Mais c'est drôle que
0: je sais
2: la
0: pas
2: seule...
0: pourquoi j'ai l'impression que c'est à veille d'arriver de ce genre de documentaire-là sur... Parce que les médias américains, eux, tout ça, ouais. ils vont regarder leur plateforme diminue, puis ils vont s'attaquer aux personnes qui sont allées chercher leur auditoire.
1: Ah, c'est déjà arrivé.
2: Encore une fois, une des solutions qui semble ressortir des dirigeants de Le Monde, là, c'est « Ah, ben on pourrait pas trouver une façon de le dépeindre publiquement. »
0: Hey, mais c'est un gars tout seul, là.
2: Ouais.
1: Ben, la réalité, c'est que la TV s'effondre. Les gens sont plus là, puis sont de plus en plus, voire presque exclusivement sur Internet, et les médias se sont démocratisés. Alors, regardez la dernière campagne électorale au State. Qui a fait élire Trump?
2: Ah ben oui, c'est les
1: podcasteurs. C'est les podcasteurs. Ouais, c'est les podcasteurs.
2: Mais au lieu de trouver des bobos à Guillaume Play, il devrait plutôt essayer de trouver une solution pour aller rejoindre les gens.
0: Ben, c'est ça
2: le point.
0: Puis je trouve que les médias américains puis les médias français l'ont peut-être un peu moins échappé que les médias canadiens, dans le sens que ils chargent, puis ils ont toujours chargé pour aller lire leurs articles, alors que si tu peux pas revirer ça, là. Un coup que tu l'as offert gratuitement, là, je sais pas les chiffres du soleil, ça ressemble à quoi le monde qui paye pour aller voir plus que 6 articles par mois, là. Ou il efface l'historique puis il recommence une autre journée, c'est selon.
1: Non, on a tous nos petits trucs.
0: Ben oui, voilà. Mais tu sais, eux autres, comme ils ont toujours chargé, les gens ont jamais perdu l'habitude, ont toujours eu l'habitude de payer pour leurs médias sur Internet. Ici, c'est pas arrivé. Puis la télé, écoute, la télé, c'est un format, là. C'est gros, ça dans le salon. Les parents sont là. C'est sûr que les enfants se sont trouvés une autre plateforme, un safe space. Je suis dans la chambre, je peux regarder la TV sur la tablette. Puis surtout choisir ce qui me plaît. Ce que nous autres, on n'a évidemment pas vécu. Là. Nous autres, on était assis dans le salon pour regarder le golf avec papa. C'était du plate.
1: Je pense que ce qui leur fait peur principalement, c'est que pour eux, c'est pas ça du vrai journalisme. Mais tu sais, quand on regarde ça, là, pour ce que c'est une porte d'entrée pour beaucoup de jeunes vers un journalisme qui est indépendant de un, mais vers des sujets qui les intéresseraient peut-être pas autrement. Tu sais, une entrevue avec un candidat à la présidentielle française pour un kid de 13 ans, parce qu'il connaît Guillaume, il va peut-être aller l'écouter, mais il n'ira pas écouter ça sur BFM.
0: Je sais, mais c'est exactement ça le point.
1: Ça a du bon.
0: C'est ils vont chercher, il y a plus de plus en plus de monde et surtout de bas âge qui vont s'intéresser à la politique. Des fois, tu écoutes des podcasts, tu dis, t'avais, voyons, tabarnouche, un gars de 35 ans qui savait pas ça. Ben non, il ne savait pas parce qu'il trouvait que le format dans lequel on était informé jusqu'à maintenant, c'était plate à mourir, ça le faisait suer. Tandis que là, tu vas chercher ce que tu veux à la pièce, t'aimes pas ça, c'est parti jaune, toi. Ben, tu piges dans le plat, puis tu laisses les jaunes là, tu comprends? C'est un peu de cette façon-là que les médias consomment effectivement leur télé. Moi, ce que je trouve pathétique, c'est qu'ils ne sont jamais... Tu sais, à partir du moment où YouTube t'est ouvert, TVA aurait dû avoir son compte.
11: Et
0: tu
11: oui.
0: comprends? Et partager déjà des affaires là-dessus à profusion, au lieu de tout faire pour l'éviter.
1: À la place, ils ont ouvert une radio web. Enfin, ça fonctionne bien aujourd'hui. Là. Honnêtement, ouais, non, on va leur donner les vidéos.
0: Je comprends, ils ont ouvert une radio web, mais au départ, là, à base... On aurait dû embrasser ces nouvelles technologies-là. Ils n'ont pas pensé que ça allait être leur concurrence, que ça allait être... faut absolument tout faire pour pas... T'sais. Au début, avec les droits d'auteur, YouTube, c'était tough, là.
1: Ben oui, puis ils ont été récalcitrants au début, je pense, parce qu'il n'y avait pas d'encadrement subventionnaire. Dans le sens où c'est le Far West, là. Si tu voulais intégrer ces plateformes-là, fallait que le cash vienne de tes poches. Il n'y avait aucune subvention qui était dédiée pour ces plateformes-là à ces moments-là. C'est sûr que ça fait réfléchir une entreprise de la sorte.
0: L'autre chose aussi, toujours se méfier des employés qui ont perdu leur job. Dans un documentaire, un ex-employé qui a perdu sa job, faut se méfier de ce... C'est pas super crédible, on s'entend. On part de cette base-là. Là.
2: Pour critiquer l'entreprise, ben oui, là,
0: c'est fait sur la base de 6 employés qui ont perdu leur job. Donc voilà pour Guillaume Play, c'est ce qu'il vit à l'heure actuelle. On joue ça un peu de ce qui traîne dans l'actualité, parce qu'il y en a 2-3 patentes. On va commencer par le festival d'été, parce qu'il se passe ici à Québec. Texte ce matin dans le journal, les guns... Les HK-416, une arme semi-automatique avec laquelle les policiers se promènent du côté du Festival d'été de Québec. Il y a du monde qui, semble-t-il, sont bien, bien impressionnés par ça. Ah oui, on commence à être une vraie ville. Là. Ça prend des policiers armés. On surveille également pour les camions béliers. C'est une foule. C'est une foule, puis le monde dans lequel on vit est assez inquiétant pour que des policiers pendant un festival se promènent avec des gros calibres. Là. C'est ça que j'allais dire. Ouais. On a juste à penser à Toronto en fin de semaine. Toronto en fin de semaine. Tu sais, t'habites à Toronto, t'es pas rassuré, là.
2: En effet.
0: Il y a des tireurs qui ont tiré partout. Il y en a juste un qui a été arrêté. Il y a des morts dans des foules. Ils sont même pas cachés. Là. Il n'était pas un visage découvert, mais tout près. C'est ben yank, là. Imagine, dans une foule, il y a 13 000 personnes. Ça se met à se tirer dessus. Bang, bang, bang, bang, bang, bang. Voyons ce qui se passe. Deux gangs qui tirent dessus. Deux fois en plus.
1: Ouais. Deux fois, oui. Foule de 13 000 personnes qui disaient. Il y avait du monde. Ils ont été chanceux de ne pas avoir plus de blessés et de morts que ça.
2: Ils ont annulé le festival. Ils ont dit, ben là, regarde, c'est fini, là.
0: Ben, j'espère donc.
2: Ben oui.
0: Tu sais, j'ai regardé la fille hier se promener à la TV avec des dessins de balles un peu partout sur le parking.
1: Encore une fois, je regardais ça et je me disais, la législation qu'on essaie d'imposer aux chasseurs et aux chasseuses, comme quoi la majorité de leurs armes... Ben non, on le voit, là, on est un des pays dans le monde où on légifère le plus sur le contrôle des armes à feu. Ça prend un permis pour ci, un autre permis pour ça. On est over le protecteur relativement à ça, puis ça arrive quand même. Ça, je veux dire, ça met juste encore plus d'emphase sur à quel point les mesures que le gouvernement Carney essaie de mettre en place sont stupides et farfelues.
2: Ouais, mais c'est parce que tu fais juste traverser la ligne de l'autre côté, puis
1: ben,
2: c'est disponible.
0: Ben, sur Internet, les gars.
2: Alors, aussi.
1: Imprimé 3D même, à ce temps.
0: Ben oui, tu peux même les imprimer 3D, ça passe pas au détecteur de métal. Ben, de voir, peux-tu faire imprimer n'importe quoi en 3D? Je pose la question pour un ami.
1: Combien de pouces tu veux, sa mesure?
2: Ouais, c'est ça. C'est quoi ton plan, là?
0: C'est parce que il me manque 2 pièces pour monter ma... Comment t'appelles ça, donc? Ben voyons, c'est pas un gazebo, c'est une pergola.
2: Ouais. Pergola. Ben oui, j'allais le dire, Dan. Ben oui. Il me regarde comme si je savais c'était quoi.
0: Il manque 2 morceaux de plastique dans la boîte.
2: OK.
0: Tu t'ostines, ostine, bottine, t'auras pas mes lacets. Là, ils sont supposés être dans la boîte. Ben, écoute, tu peux te le dire. Moi, sinon, ils sont pas dans la boîte, puis là,
2: Tu veux monter ton affaire?
0: Ben là, moi, je veux monter mon affaire, puis j'aimerais ça le faire sans avoir à être obligé à en racheter un autre.
2: Ouais.
0: Fait que mon point est, est-ce que je peux faire, sont en plastique les pièces?
2: Je pense que oui.
1: Faut juste que tu trouves les plans. Ça, c'est un peu plus complexe. Là.
0: Je l'ai.
1: Mais le plan de la boîte, là?
0: Mais c'est pas la boîte, c'est une pièce en plastique. T'sais, c'est comme...
1: Tu l'as, la pièce?
0: Je supposais en avoir quatre, j'en ai deux dans la boîte.
1: OK, ah, je sais pas. Il y a sûrement une façon de scanner ça puis d'en faire une Aziz, une idem.
0: Ben, je pense que oui.
2: Oui, je pense que oui.
1: Hey, peut-être.
2: Pas un expert des imprimantes 3D, mais j'ai vu des gens qui étudient, entre autres, pour être ingénieurs, puis ils utilisent des imprimantes 3D, ils inventent toutes sortes d'affaires, là.
0: Mais selon moi, je pense
2: que tu pourrais le faire.
0: Je peux faire ça, éviter de m'obstiner avec du monde de compagnie de pergola, puis de distributeurs de pergola canadiens. Je fais tout pour pas les nommer, hein. C'est ça. Jusqu'à là, ça va bien, cependant, le service est bon.
2: Bon.
0: Et je m'attends à peut-être recevoir mes pièces, mais si je les ai pas, why not, coconut? Parlons de drogue! Oui, oui, oui. Drogue. Non, non, non. On a beaucoup parlé de drogue dans les médias, puis là, ce matin, c'est le Journal de Québec qui nous parle de la meth. Crystal meth dans les rues de Québec, ça a la cote. En fait, on vous dit que si vous vous promenez dans le quartier Saint-Roch, c'est à peu près impossible que vous en croisiez pas, là. On parle de 2024.
2: C'est
0: pas cher. Puis on donne des pipes.
2: Ah oui?
0: Ah oui, il donne des pipes au monde. Oui.
2: Ça va bien.
0: C'est ça. On dit que c'est la drogue parfaite parce que quand on n'a pas de toit puis qu'on veut pas prendre de risque de dormir dehors, ben ça coupe la faim, ça coupe la soif. Puis le buzz dure 8 heures, ce qui te donne juste la quantité d'énergie nécessaire pour être capable de marcher toute la nuit. Donc, on prend de la meth actuellement. Évidemment, c'est pas vos enfants, là, c'est le monde dans la rue. Mais il y en a. Puis il y en a de plus en plus. Puis c'est disponible aussi pour vos enfants. La police dit qu'on a une vague de meth actuellement dans la région de Québec. Et regarde, juste pour vous donner des chiffres, là, c'est disponible en grande quantité. C'est peu coûteux. Les chiffres... entre 2024 et 2026, la maison d'eau.
2: Ah, maman!
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0: 6h43, c'est Couture dans le mythe, pas de couture avec vous jusqu'à midi. Et là, on me dit que Danny Hull, directeur de la programmation ici à Radio X, qui est chez eux en ce moment en vacances, a une goutte qui coule dans le front et il sait pas pourquoi. Ben moi, je le sais pourquoi, parce qu'autour de la table, il y a évidemment Jordan Boivin qui m'accompagne.
1: Bonjour.
0: Il y a moi et il y a aussi Max Lacasse. Et ça, je pense que c'est un trio infernal.
1: Je fais cet effet-là des fois. De temps en temps, ça arrive. Quand les gens me regardent, ils suent abondamment.
0: Oh, wow! Et ben c'est ça qui se passe présentement. Bon, mais salut Max, comment ça va?
1: Ça va bien, man, vous autres?
0: Numéro uno. Aujourd'hui, tu nous amènes dans ton monde. Je t'ai dit, vas-y, fais-nous rêver, fais-nous triper. Moi, la semaine passée, dans le Carbo Show, j'ai ouvert les lignes un soir en me demandant, est-ce que quelqu'un peut m'expliquer les chemtrails?
2: C'est chaud, là, hein?
0: Ben, ça a pris comme une bonne demi-heure avant qu'on aboutisse à quelque chose. Mais à un moment donné, ils se sont dégénés, puis ils se sont mis à appeler. Puis là, ils me disaient des affirmations, tu sais. Comme, tu sais, c'est pas de l'eau parce que ça reste dans le ciel, tu sais, les chemtrails. Si c'était de la vapeur d'eau, de la condensation, ça resterait pas dans le ciel. Fait que je me dis, quelle est cette matière qui résiste au vent plus que la condensation? Puis là, je suis un trou de cul, je respecte pas le monde, et etc. Donc, je les adore, ces complotistes-là. Et aujourd'hui, ben, c'est dans ce monde-là que tu nous amènes, Max.
1: On va réanimer un segment que je faisais le week-end avec Carbo dans le World Wide Web. Mesdames, messieurs, et tout ce qui est entre les deux, on n'en parlera pas trop, mais ils sont là pareil. Aujourd'hui, complotistes et compagnie.
3: On est pollués par des chemtrails.
4: Complot. Moi, j'ai fait mes recherches, OK?
3: Conspi. Oui, c'est vrai, la Terre est plate.
5: Conspi. Complotiste et compagnie.
0: Wouh!
6: Ben ouais.
2: Ça vieillit bien, ce thème-là.
0: Ah, oh, c'est malade.
1: Incroyable.
2: Comme un pinot noir à 25$ à SAQ.
1: Le Wallowoo Trail.
2: Ah, ouais.
1: Hey, mais dans le temps, quand on faisait ça, on a traité d'une variété de sujets, notamment les chemtrails. La Terre est-tu plate? On est-tu vraiment allé sur la Lune? Y a-tu de la viande d'enfant dans les boulettes de McDo? On en a parlé de des affaires, mais j'avais quelques personnages, et dans mes personnages favoris, il y avait celui-là. Il se nomme Carlos, et avant toute chose, on débute par les présentations.
7: Salut tout le monde, bon matin. J'espère que tout le monde va bien. Bon café. OK.
1: Ah ben c'est... Ah. Salut, Carlos.
0: Salut, comment ça va?
2: Même, je prends deux laits.
1: Bon café, OK. Ben, ça me fait plaisir que tu sois avec nous autres. Carlos, c'est tout un personnage. Mais c'est qui exactement?

0: Il y a son propre thème. Carlos a son propre thème.
1: Ben, c'est ça. Faut mettre les points sur les bords. C'était Carlos.
2: T'as-tu des fois le soir, lui?
1: Ou? Je l'ai pas pogné.
2: Non?
1: Mais je l'attends.
2: Ça aurait été bon.
1: Ça aurait été lunaire. Mon préféré le soir, c'était clairement Rick, là. Mais,
0: Rick, qui hein, m'a appelé bon, l'autre ça. Fois, d'ailleurs, dans le Carbo Show.
1: Ben, je le sais, tu m'as appelé.
0: Je appelé avec Rick.
2: Ouais, mais vous l'avez mis, mais c'est lui que t'as mis Messenger avec Max?
0: Ouais, wow. Okay. Ben, c'est parce qu'il arrêtait pas de traiter Max de lâche puis de pas travailler. Rick,
1: okay, wow. Ah, Rick
0: ça va
1: c'est un
0: pas
1: personnage, ouais. Mais non, les fois qu'il a appelé dans la dernière saison, c'était majestueux. C'était une chronique, d'ailleurs, quand tu m'as appelé.
0: Oui, hein?
1: Ben oui, on verra, là, si ça aboutit à quelque part, à quelque chose.
0: Mettons toutes les semaines dans le Last Call.
1: Ben non.
0: Un show complet juste 15. Avec Rick.
1: Non.
0: J'étais sûr que non.
2: J'ai d'autres 5% affaires. De ta paye.
1: Ça va finir à 4% pour moi, ça, c'est ça qui va arriver. OK, je vous amène au fin fond de la cinquième dimension aujourd'hui. Avez-vous déjà entendu parler des MedBed?
0: Les MedBed.
1: MedBed, c'est une théorie qui veut qu'il existe des lits médicaux dans le monde dans lesquels tu peux te coucher. Et peu importe l'étendue de ta souffrance, que ce soit psychologique ou physique, il te manque un bras va repousser.
0: Ben là, pourquoi il n'y a pas ça dans les hôpitaux du Québec? On va régler tous nos problèmes avec les MedBed.
2: Le gars
0: là.
2: De Laval avec la crocodile, il aurait pu embarquer dans ce lit-là.
0: Ben oui, ses mains vont repousser. Hein?
1: Les deux mognons revenus en main.
2: Même qu'il y avait des bouts de pieds qui commençaient de maganer. Là.
1: Ben, c'est très tough à trouver selon ce que nous raconte Carlos, mais lui, heureusement, il y a des bons contacts. Et d'autant plus que ça peut guérir à peu près tous les maux qui t'habitent. L'Alzheimer, Parkinson, tu shake, tu rentres là-dedans 2-3 heures, tu shakes plus
0: là.
1: En sortant.
0: Mettons, OK, bon, je... Ben, pas moi, là, parce que, évidemment, je suis en couple avec ma blonde, puis je l'aime, mais un gars random rencontre une demoiselle un peu douteuse un soir, la ramène chez eux, et là, décide de passer à l'acte sans protéger dans le MedBed. Se trouve que cette fille-là avait la chlamydia. Est-ce que les deux sont guéris ou les deux ont la chlamydia après cette rencontre-là?
1: Les deux ont la chlamydia après cette rencontre.
0: Est-ce que les deux vont se guérir s'ils font dans le MedBed?
1: Un par-dessus l'autre?
0: Ouais, ça marche-tu ou c'est juste celle d'en dessous? Parce que si elle est en dessous, elle va se faire guérir avant d'y donner?
1: C'est une bonne question, ça. Va falloir demander à Carlos à la fin de la chronique.
2: Toi, qu'il y a un micro, lui, il fait quoi avec ça? Maintenant, il s'en va dans le MedBed, c'est correct, ça repousse un peu? Ou...
1: Ouais, je pense que si tu mets tes deux mains sur les tempes, comme mesmer, puis tu penses vraiment fort en te couchant dans le MedBed.
2: Il faut qu'il tourne en même temps au niveau des tempes.
1: Ouais, c'est comme une petite patte de lézard. Quand ta coupe, ça repousse. C'est la même affaire. Et ça peut te permettre aussi d'aller voyager dans d'autres dimensions. Premièrement, Carlos nous affirme que c'est le premier au Québec à avoir eu accès à cette technologie-là.
3: Ouais, mais on a reçu des énormes nouvelles, n'est-ce pas? Et oui, c'est confirmé. J'ai été approuvé pour le lit médicalisé. MedBed, c'est officiel, OK? Il n'y a plus de revenez-y en arrière. C'est officiel, OK? J'avais dit à un certain moment donné que je serais le premier au Québec dans les civils à passer dans le MedBed. Les gens ne me croyaient pas, OK?
2: Il vient d'où, ce lit-là?
0: Ouais, c'est...
1: Ben, il y a beaucoup d'explications pour ça, là. Les lits médicaux, ça a débuté dans des factions QAnon, des factions, les gens appellent ça d'extrême droite, là, mais c'est le gros complotiste sale dans grosse sauce QAnon au
2: State. On est dans Silicon Valley, là.
1: Quelque chose dans le genre, ouais, peut-être. Mais les premières apparitions de ces théories-là sortent autour des années 50 quand on pensait que des extraterrestres étaient crashés sur Terre et qu'on avait volé cette technologie-là aux extraterrestres. Chose certaine, d'après ce que certains complotistes disent, c'est les militaires qui ont cette technologie-là. Et là, de plus en plus, comme le monde va mal, ils la rendent disponible aux citoyens, en l'occurrence les citoyens québécois. Et Carlos, c'est le premier. Forcé d'admettre que, au-delà des souffrances qu'on peut guérir, la dimension dans laquelle on est, c'est la troisième, c'est pas la seule.
3: Parce que moi, c'est la dernière vidéo que je fais présentement en troisième dimension, OK? Quand je vais revenir en cinquième dimension, mon visage va changer, tout va changer, OK? Ça veut dire que je vais être peut-être encore un mois et demi, gros max, là, à ne pas être, je dirais, actif, là, ici, OK? Mais après, par exemple, attachez vos sucres. On va avoir beaucoup de podcasts à faire.
0: Mais là, okay. Son visage va changer. C'est-tu comme un moyen de nous annoncer le début de sa transition, ça, là, vers la cinquième dimension de ses...
1: C'est Carole, maintenant, qu'elle s'appelle. Non, ce qu'il nous dit, c'est que moi, c'est le dernier vidéo que je fais sur Facebook dans la troisième dimension, parce que là, je m'en vais dans la cinquième dimension.
0: Oh, on passe même pas par la quatrième, là.
1: Non, non, non, c'est 3 à 5 direct. Il n'y a pas d'escale.
0: Il n'y a pas de chiffre pair.
1: Non, direct, net, frais de sec, tout d'un bout.
2: On demande s'il y a besoin de lunettes pour aller au IMAX maintenant.
1: Je vais y venir à la fin des lunettes. Alors, si ta question, je vais avoir une réponse pour toi.
2: Lunettes, IMAX, c'est un peu, je le note.
0: Ben, merci. Christopher Nolan, Carlos.
1: Pendant la durée du voyage, il ne pourra pas faire de vidéo. Mais par contre, une fois qu'il va arriver dans la cinquième dimension, là, on va avoir le droit à des podcasts. Comment ça coûte aller là? Ben, lui, il a fait un gros move pour se rendre dans la cinquième dimension.
3: Moi, j'ai vendu ma maison. J'ai tout vendu. OK? J'ai tout vendu parce que je savais ici qu'il fallait que je le fasse et que je sois, que j'aille jusqu'au bout de toute cette histoire-là pour comprendre vraiment et réellement comment ça fonctionne. Et savoir aussi si tout ça était réel, était vrai. Ben oui. Tout est vrai.
2: Mais comment il faisait pour avoir ce feeling-là dans la troisième dimension? T'es supposé être dans la cinquième dimension puis comprendre plus d'affaires après, non?
1: Non, ouais, mais c'est parce que ce qui arrive, c'est qu'il a vu un post Facebook.
0: OK.
1: Qui lui a annoncé qu'il y avait des lits médicalisés, médicaux de disponibles. Puis il a fait, ben, je vais DM cette personne-là. Puis la personne, il a dit, si tu me donnes 200 000, je peux t'arranger ça.
0: C'est pour ça qu'il a vendu sa maison. Le lit est la porte d'entrée à la cinquième dimension.
1: Des fois, ça va loin, man. Là. Ça va loin où est-ce que les rabbit holes peuvent nous amener. Fait que le gars, il a vendu sa maison parce qu'il anyway, t'en as plus de besoin dans la troisième dimension.
2: Non, mais dans la cinquième après.
0: Effectivement. Mais tu sais, d'habitude, hein, moi, des gens qui vont abuser de la misère du pauvre monde de même, tu sais, mettons avec des... Ah oh oui, j'envoie mon argent à Lara Fabian, puis c'est ma femme, puis elle s'en vient, ou tu sais, ma belle douce de 20 ans, puis moi, j'en ai 85, puis je bande plus, mais elle est en Afrique du Sud, puis elle s'en vient. Ces gens-là, je trouve que c'est plate, ils abusent de la misère du pauvre monde. Mais les crosseurs qui vendent des medbeds à 200 000 à des gens qui sont convaincus de même...
1: Ah,
0: on dirait que j'ai comme... Je suis pas tout à fait contre.
2: Ben là,
1: ça va à peine de payer pour un beau litre d'avoine.
0: Ça marche, ben oui. S'il est pour le guérir, sa vie va être mieux.
1: Ben, quand quelqu'un arrive et te dit, m'a vendu un litre. 200 000, puis tu vas aller dans la cinquième dimension.
2: Ah non, je commence à jaser.
0: Si tu payes, c'est toi le problème, là. C'est pas le vendeur d'élite.
1: Ben, je pense que t'as un point qui mérite d'être examiné. Puis, anyway, tu sais, maison, pas maison, dans cinquième dimension, tu vas en avoir une nouvelle.
3: Donc, j'ai vendu ma maison. Pourquoi j'ai vendu ma maison? Parce que je veux avoir une autre maison. OK?
0: Oh.
3: C'est-tu clair? Ça, c'est très important, ce que je dis là.
1: Oh, parfait.
3: Les maisons qui ont été construites depuis que nous sommes jeunes, quand on veut se faire construire une maison de cinquième dimension, les fonds sont différents. Donc, vous vendez vos maisons. Ensuite de ça, automatiquement, quand vous allez passer dans le medbed, votre maison va vous attendre. La maison de vos rêves va vous attendre. Une maison de cinquième dimension que vous allez choisir à l'endroit que vous voulez. OK?
2: Tu fermes tes yeux et t'imagines la gang des anges de la rénovation qui t'ont construit de quoi de magnifique.
0: Fait que là, tu payes 200 000 pour un lit.
1: Ouais.
0: Qui va te guérir de toute maladie, te faire repousser tes moignons parce que t'es perdu à Stéphane Lapoudre. Puis en plus... En te réveillant, Profab a passé puis t'en a bâti une.
1: Ouais, mais
0: où
1: dans,
0: tu voulais.
1: Dans la cinquième dimension, où tu voulais, dans les formes que tu voulais, dans la grosseur que tu voulais.
0: Dans ce lit-là, on donne-tu de la salvia ou de la DMT?
2: Y'a-tu une femme
0: de l'ayahuasca?
2: Dans le lit? Tu parlais de Lara Fabian. Ouais. Lara, es-tu dans le medbed au pire?
0: Effectivement, bonne question.
2: Tu sais, medbed plus la piole. Faut bien qu'il y ait quelqu'un avec toi.
0: Oui, ça va être long tout seul. Si on est tout seul dans la cinquième dimension, on n'est pas beaucoup de monde, là.
1: Ce que j'ai entendu, c'est que Lara Fabian faisait le ménage dans l'édifice où les lits se trouvaient.
2: Bonne affaire.
1: La carrière va comme plus ou moins bien, là. On trouve des façons de se réinventer. Mais comment tu choisis ta maison? Puis avec qui tu l'as choisi? Y a-tu comme un Simon Laberge des maisons dans la cinquième dimension?
0: Oui! C'est ce que je veux savoir. Mais d'après moi, s'il y a quelqu'un qui en vend des maisons, là, c'est Simon Laberge.
1: Oh, il est partout. Pourquoi même pas dans cinq dimensions?
0: C'est le meilleur.
1: On est allé à Château-Richer hier. Je l'ai vu là aussi.
0: Il est partout.
1: Les pancartes ne l'arrêtent pas.
0: Il est partout.
2: J'y ai parlé samedi. Espagne.
0: Il est partout.
1: Il était-tu là pour vrai?
0: Ben ouais. Oui, il était là.
1: Il est vraiment partout. Il est peut-être même dans cinquième dimension où on a peut-être affaire à un John.
3: Vous allez choisir la maison. Vous allez aller voir les modèles de maison haut de gamme, mettons du futur. Regardez ce que vous voulez. Prenez une photo. Prenez des photos de ces maisons-là. Allez chercher la plus belle maison qui vous fait vibrer. Puis quand ça va être le temps de construire votre maison, vous allez la montrer à l'intelligence artificielle bienveillante qui travaille avec nous, John. Vous allez montrer ça. Moi, ça serait ça la maison que j'aimerais avoir. Puis vous allez l'avoir à votre maison. Chacun va avoir la maison de ses rêves.
2: Quand il met un peu d'accent sur ses mots, là, il fait-tu comme pointer de même avec ses deux doigts, genre?
1: John.
2: Ben, vibré. John.
0: Mais là, t'as peu. On recule la cassette.
1: Tout ça, là, c'est vrai, en passant, il a vraiment pendu sa maison, cet homme-là.
0: Ben, c'est ça, là. C'est ça, là.
1: Man.
0: On recule la cassette. Quand il nous raconte ces vidéos-là, là, dans le processus d'achat, là, mm-hmm. on s'entend que le lit n'est pas encore arrivé à la maison.
1: Non, il faut qu'il y ait dans un endroit où le lit est là.
0: Okay.
1: On lui envoie pas ça par FedEx.
0: Il n'est pas encore allé.
1: Il n'est pas encore allé, non.
0: Parce que c'est ça, il y a un moment donné. Là, il trouve ça hot. Là, il fait des vidéos, il vend ça. Il dit c'est vrai, je vous le dis, je l'ai vu, c'est vrai. Mais il y a un moment donné où, si c'est pas déjà arrivé, il va se déplacer à l'endroit. Il va arriver dans la backstore de chez Matelas Dauphin. Puis là, il voit un genre de lit bizarre avec des couvertures en aluminium. Là, il se couche dedans. Puis là, il est là, puis il attend la cinquième dimension. Puis là, brrr, ça commence à vibrer parce que c'est un lit massant. Puis là, brrr, brrr, brrr. Puis là il attend. Puis là, il attend.
2: Non, mais c'est au coucher du soleil.
0: Puis là, c'est ça. Fait que là, il attend. Puis il attend.
2: Tous les jeudis, comme dans Shrek.
0: Puis là, il attend. Puis là, à un moment donné, le gars, il dit, c'est beau. C'est fait. Puis il sort. Puis là, ma maison est où? Ta maison, elle t'attend. Puis là, il sort, puis là, il n'y a plus de maison.
1: Non.
0: Puis là, il a perdu 200 000.
1: La cinquième dimension, c'est peut-être la rue, finalement.
0: Qu'est-ce qui arrive avec Carlos?
2: Un entrepôt de matelas, tu sais.
0: Tu sais, il est où, Carlos? Là? Est-ce qu'on peut trouver Carlos à l'Aubrivière ce matin? Où est-il?
1: Je sais pas, il est où, mais il y a une entreprise qui s'appelle Orgo Life au Québec qui prétend avoir des medbeds. Puis là, quand tu vas sur leur site, tu te rends compte que c'est juste une table à massage avec une couverte blanche, puis ils te mettent une espèce de casse avec des adodes dessus, puis des pierres d'énergie sur le chest. C'est ça le medbed. Et selon ce qu'eux prétendent, ça te guérit de toutes tes douleurs aussi, mais lui, je pense pas que tu fais voyager dans la cinquième dimension. La question est bonne. Il est où Carlos aujourd'hui?
0: Oui.
1: Ça a-tu marché? La réponse, c'est non. Mais au moment où il nous raconte ça, lui, il nous dit, regardez, voilà une photo de n'importe quelle maison. L'AI bienveillante John.
0: John, oui, c'est l'AI. On est dans l'AI.
1: John? Déjà, quand ton AI s'appelle John, pose-toi des questions, mon homme. Et tu vas avoir une maison, mais t'auras pas juste ça. Tu vas avoir un char et tes trois repas par jour.
3: Tout va très bien. Et c'est sûr que vous allez avoir une maison. C'est sûr que vous allez avoir un véhicule pour vous déplacer. Et c'est certain aussi que vous allez manger vos repas à tous les jours. Ça, c'est vous allez en parfaite santé.
0: Non, c'est pas sûr, Carlos. Non, tu vends ta maison pour aller te coucher dans un lit fucké. Non, c'est pas sûr que tu vas avoir une autre maison après. Non, c'est pas sûr que tu vas avoir de la bouffe, à moins que t'ailles à l'Aubrivière. Là, tu vas avoir un lit, tu vas avoir de la bouffe, tout va être gratis, tu vas trouver ça fantastique.
1: C'est la cinquième dimension. Non, mais honnêtement, là, dans la cinquième dimension, t'es pas censé avoir besoin de manger, right?
2: Peut-être plus par intraveineuse.
0: Tu fais juste de la poutine.
2: Ouais, c'est ça.
0: Tu grossis pas, tu manges juste de la malbouffe tout le temps, pas de problème, du fast-food, du McDo volonté.
1: Le McDo de la cinquième dimension, c'est que des verres. Et tout est liquide.
2: Bois le Big Mac.
1: Et à la base, le paiement se faisait comment? Par crypto-monnaie. Fait qu'il y a absolument rien de retraçable. Ouais. Exact. C'était quoi ta question en début de chronique, Jordan?
2: Hey, monsieur, même pas, c'était les lunettes 3D d'IMAX.
1: Est-ce qu'on va avoir encore besoin de nos lunettes?
3: C'était ma dernière intervention en troisième dimension sur Facebook, comme ça, de cette façon-là.
0: Ça fait deux fois qu'il dit.
3: Je crois pas. Je crois que quand je vais revenir, j'aurai pas de lunettes. on prend ça un pari là-dessus? Je pense pas que je vais avoir des lunettes, OK?
2: Hey, c'est d'autres choses qui vont lui pousser dans la face.
0: Il est confiant, là, tu sais. Ah, mais tu sais. Je pense pas que je vais avoir des lettres, tu sais. On va un pari là-dessus.
2: Ce que j'aime, c'est le.
0: Bonne
1: c'est malade.
2: C'est le. Je le sais, pas toi.
0: Il est condescendant, lui, il le sait.
2: Mais il y a de vieil homme. Ah, ouais. C'est de quoi il parle, Carlo.
1: Un peu prétentieux, là. Allez trouver la solution, moi, pas vous autres. La finalité de ça, c'est faites attention à ce que vous consommez sur Internet. Ça, c'est quelqu'un qui était peut-être considéré comme semi-normal à la base.
0: Mais il niaise, là.
1: Non, il niaise pas, man. Je te le jure, je l'ai suivi pendant des mois, cet homme-là, là. Puis il a vraiment vendu sa maison. Il habite dans un espèce de chalet. Je sais pas, man, c'est louche. Il en a pas beaucoup parlé. Il est revenu en m'emmenant en disant c'est pas encore arrivé, ça s'en vient des prochains mois. C'est toujours en attente de... Puis finalement, ça arrive jamais, puis il y a des pauvres gens qui se font avoir au niveau financier. La morale de l'histoire...
2: Le frame de son medbed ou...
1: Il a pas posté de photo de ça, okay. Pas encore. C'est peut-être une table à massage.
2: Ça pourrait être comme une commande Amazon, il marquait en attente. T'sais, au moins, prends un screenshot de ta commande, je sais pas.
1: Ça s'en vient, il y a du retard, c'est back order.
2: Ouais, c'est les poignées des douanes.
0: Détroit d'Hormuz, le bateau, ça venait d'Iran, il était pris dedans.
1: Ouais.
0: Ah, pas passé.
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0: Pour
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1: Ah ouais. Éric Kerr, tout. Là, il y avait du budget.
0: Fantastique. Hey, Max,
2: la
0: casse.
2: Tu pas mal pour ça ou?
1: Hein?
2: On se donnait pas mal de cash?
1: Je peux pas répondre à cette question-là. C'est privé.
0: Max, un gros merci d'avoir pris un peu d'overtime de ta journée déjà presque pas assez remplie.
2: Tu vois bien que c'est pour une venir mission, nous jaser. Pas d'overtime. Il sait de quoi il parle, puis il veut passer message.
1: Ouais, ouais, j'ai des affaires à passer. Éric Kerr m'a payé pour transmettre la vérité.
0: Bon. Merci beaucoup, Max.
1: Merci à vous autres.
0: Au retour de la pause, on rouvre les lignes. Vous êtes-tu en vacances? Si vous êtes en vacances, appelez-nous. On veut savoir ce que vous faites pendant vos vacances.
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0: On dirait un peu Kickstart My Heart, cette tune-là. Comme on dirait un peu JC qui prend le micro. Puis on dirait vraiment Patricia aussi qui l'accompagne.
1: Salut.
0: Salut, Max.
1: Ça va?
0: Hey, salut les auditeurs, c'est François Guérin-Hippie, alias Gary, Monsieur Radio X, qui est là pour toute la semaine. Je serai là aussi dans le Late Drive, en fait, le show de Carbo, la ligne ouverte ce soir. Vous avez des questions, préparez-les, mais on retient pas son souffle, c'est dans 7 heures.
2: Et ce sera l'heure de la doublette. J'aimerais ça que ce soit une longue entrevue des auditeurs à ton égard, puis qu'il n'y ait aucun sujet de prévu, c'est juste des auditeurs qui te posent des questions sur ta vie.
0: Est-elle si intéressante que ça? Je ne sais pas, mais je vais apprendre à découvrir la vie de... Un nouveau collègue, Mathieu Dugal, qui prend l'antenne aujourd'hui. Je ne l'ai jamais rencontré.
2: Le vrai Mathieu Dugal?
0: Celui de Radio Cannes, qui fait des émissions à 20h sur comment est-ce que le popcorn éclate.
2: Ouais. Ah, lui, on l'aime, hein?
0: Ben moi, c'est mon chum, je vais fumer des battes avec. Là.
2: OK, nice dude. Ah oui, on a le droit de fumer des battes à Radio Cannes.
0: Non, mais moi, je voulais juste dire ça pour mettre un malaise à Radio-Canada.
2: Ouais. On dirait que tu as levé le rideau puis les cafards s'en vont.
0: Ben non, Mathieu Dugal, c'est un bon dude. Il habitait longtemps à Québec, il travaillait au Journal Voir avec moi à une certaine époque, puis ben il a fait son chemin jusqu'à Montréal. Mais là, on parle du vrai Mathieu Dugal, celui de Québec, celui qui travaille à Radio X. Il sera là à 19h avec moi. Puis,
2: c'est du 109, je travaille avec aussi samedi. Ben, hâte de voir ce qu'il y a dans le ventre.
0: Il a 20 ans, y a-tu quel âge qu'il y a ce gars-là?
2: Non, je pense qu'il y a comme une affaire comme pas loin de 50.
0: Hey, c'est
2: deux
0: vieux,
2: enfants.
0: Hein?
2: Ouais. Je sais pas, man, comment il envisage sa carrière radio, mais il a besoin de savoir se lever tôt.
0: Bon, ouais, j'espère que t'as deux cadrans, man. Bienvenue dans l'équipe, Mathieu Dugal. On est bien content d'avoir de l'aide pour passer à travers cet été formidable quand même. Étiez-vous au festival d'été hier soir? Est-ce que vous avez vécu votre festival à la hauteur de ce que vous aviez envie de vivre? Les auditeurs au 418-670-9098, si vous aviez des choses à nous partager concernant le festival d'été. Moi, c'est pas ma meilleure année. J'avais un petit garçon là, de un mois et demi qui m'empêchait à toutes les soirs de sortir.
2: C'est plus tough, hein?
0: Fait que je suis allé voir Limp Bizkit, puis je suis allé voir Lou-Adrienne Kessidi.
2: Ben quand même deux spectacles forts, c'est des ancrages là, dans
0: ben,
2: le chèque.
0: Je m'étais juré quand même d'y aller pour ce spectacle-là, au moins. J'aurais bien aimé voir Jelly Roll hier soir. On me dit que c'était une soirée merveilleuse. Je sais pas de quoi il y avait l'air, parce que dans le Journal de Québec, on a pris une photo d'archive. Je sais pas si t'as vu.
2: Ouais, c'était pas notre Jelly avec un peu de Jelly.
0: Ben, c'est ça. On avait Jelly Vintage, là, bien...
2: Rempli de Jelly, là, finalement.
0: Rempli de gros trans. C'est quoi, ça? Ouais. Jelly, en français, c'est gros trans.
2: Ouais, j'imagine qu'on peut le traduire ainsi, là.
0: Puis, ben, ça a l'air qu'il était vraiment plus mince et sportif sur la scène hier. C'était quoi votre meilleur show du festival d'été? Ça m'intéresse. Est-ce que vous avez vraiment, vraiment trippé sur Keisha comme l'autre bord, là? Station de Turquoise?
2: La station de Turquoise, comment ils vont, ces gens-là?
0: Je sais pas, mais quand ils ont posté mercredi le show de l'été, ou je sais pas, la plus grosse soirée du FEC, il en reste à peu près 5, là, au moins. Là.
2: Sérieux, entre moi pis toi, là, j'entends.
0: Il restait Muse aussi.
2: Personne me dit que le show de Keisha, c'était de la bomba.
0: Personne. Hein?
2: Personne me dit ça. C'est une invention, c'est fictif.
0: Il paraît que les changements de costume étaient formidablement longs.
2: Oui, c'est ça. Ah oui, puis à un moment donné, tu fais le tour, là, 4 tunes que tu connais sur 30.
0: Elle est rentrée sur TikTok on the spot.
2: Ah, elle l'a faite en débutant, en plus.
0: Elle est rentrée avec ça, je me brosse des dents avec du Jack Daniels. Qu'est-ce que tu veux faire après?
2: Ben, c'est ça. T'étais là, puis t'attends. Timber, peut-être, là, qui était son autre grande chanson. Par contre, Jelly, hier, ça avait de l'air solide. Là. Moi, je suis pas allé au FEC. J'aime pas trop me traîner les pieds là parce qu'il y a beaucoup de monde. Puis je suis un peu agoraphobe. Mais.
0: Ça se guérit, là.
2: Ça se guérit, il y a
0: 3
2: des pilules pour ça. Ouais, puis un bat.
0: C'est au bout de ma pensée sans me prévenir. Non, mais trois bières, ça dégêne beaucoup, je pense que...
2: Mais quand tu bois plus, c'est ça qui est un peu sale.
0: Des fois, là, tu sais, genre, une faux chalet, là, une faux fec.
2: Non, mais tu peux pas faire ça quand t'es ça. Non, mais Jelly, hier, lui, il doit boire encore. Mm-hmm. Puis il avait de l'air en voix, man. J'ai entendu des extraits de son show, c'est plein. C'est fascinant, la voix de ce gars-là. Un style qui, moi, me rejoint pas, mais quand un gars est aussi talentueux que ça, faut
0: le
2: savoir
0: western,
2: le reconnaître.
0: C'est pas pour toi?
2: Le western, non.
0: Willie Lamotte, Jelly Roll, c'est pas ton son?
2: Non, non, la seule affaire que j'aime, c'est le cheval pour partir loin dans les prairies.
0: Mais c'est le new country, là, on s'amuse avec les mots, mais ça correspond à un besoin. Les gens ont trippé vraiment. Puis je me suis permis de m'acheter un petit disque, un petit vinyle l'autre fois de Jelly Roll. Puis j'ai trouvé que, d'un point de vue guitare, c'était bien arrimé.
2: Ah, c'est solide.
0: Bon, c'est sûr qu'il engage des musiciens d'envergure. Il a une belle voix, oui. Il pourrait avoir des chansons un peu plus compliquées, là, parce que c'est sûr qu'il fait toujours rimer bouteille de bière avec... Espoir, tu comprends ça? Je paraphrase, mais c'est pas mal ça, là.
2: Et le Tennessee. Et le whisky.
0: Tennessee, whisky, espoir, c'est ça, je veux dire, il y a un moment donné, puis elle est partie, hein, puis elle est tout le temps partie, hein.
2: Ouais, elle revient jamais.
0: Elle reviendra pas, man.
2: Ouais, le New Country, c'est une longue peine d'amour qui ne termine jamais.
0: Fais du rap, il y a plein de femmes qui vont te sauter dans ton jacuzzi.
2: Michael Bublé, on dit que c'était excellent aussi pendant le fait. Ça, j'entends.
0: Puis espoir, c'est ça, je veux dire, il y a un moment donné, puis elle est partie, hein, puis elle est tout le temps partie, hein.
2: Ouais, elle revient jamais.
0: Elle reviendra pas, man.
2: Ouais. Le New Country, c'est une longue peine d'amour qui ne termine jamais.
0: Fais du rap, il y a plein de femmes qui vont te sauter dans ton jacuzzi.
2: Michael Bublé, on dit que c'était excellent aussi, oui, pendant le fait. Ça, j'ai entendu beaucoup de bons commentaires. Puis à chaque fois,

0: C'est quand même, ouais. Il est bon, Michael Bublé.
1: Ben oui, il est bon.
0: Ouais, c'est ce que je comprends.
1: C'est
0: là,
1: sa musique qui est moins bonne.
0: C'est un peu plus complexe, hein, quand ça
1: joue. Il est adorable, tu sais. Moi, je le trouve très, tu sais, il est charismatique, il est drôle, il est élégant. Ouais. C'est une fierté canadienne. Il a été découvert dans un mariage. Tu sais, c'est Mulroney, je pense, qui l'avait découvert, ou en tout cas, peu importe la légende, je m'en souviens pas. Puis, il est devenu populaire, puis bon. Peut-être qu'il change, il chante pas juste ses tunes aussi, là, pour être.
0: Ben, c'est parce qu'il y a quoi, lui, à part des tunes de Noël?
1: Il y a pas des canettes avec des bulles dedans aussi, là?
0: Bubbly, pas buvable.
1: C'est pas vrai, c'est pas lui.
0: C'est quand même pas si pire que ça, mais il y a quoi à part des tunes de Noël? Honnêtement, là, si tu me demandes de te nommer une tune de Michael Bublé, pas capable de t'en nommer une.
1: Ah,
0: à part de. C'est quoi des tunes de Noël que tu connais? Donne-moi en une.
1: Les Jingle Bell.
0: Jingle Bell, voilà.
1: Mais je pense qu'il s'adresse pas à... Tu sais, les barbus avec des calottes des Yankees, non. C'est pas son public cible.
0: Mais c'est qui le public cible de Michael?
1: C'est... Avant, ça...
0: Suzanne, 60?
1: Non, je dirais plus c'est Mélanie, 44.
0: Ah ouais.
1: Avant, on disait, tu sais, Def Leppard, c'est la musique des filles divorcées, là, des madames divorcées. Je pense que Michael Bublé a un peu remplacé ça parce que c'est ça. Je pense que ça convient à une...
0: Pourquoi? Parce que la dame aimerait ça peut-être, avoir un petit souper romantique chandelle avec Michael Bublé.
1: C'est clair. C'est que Michael Bublé, il score plus que nous. Là,
0: t'en aimant à femme, ça, hein?
1: T'en aimant à femme. En fait, puis contrairement à d'autres rockstars, lui, on dit qu'on prétend qu'il est fidèle.
0: On prétend.
1: Ben, il a pris des photos avec sa femme dans le Vieux-Québec pendant tous les jours avant le spectacle. Fait que ça me surprendrait qu'il ait amené aussi sa maîtresse. Là.
0: Ouais, mais quand le Kodak est fermé, on sait pas ce qui arrive. Là. Quand ouais. Tu fais la tournée des bars le soir, tu t'appelles Michael Bublé comme la canette. T'en as des opportunités. Un autre coup de cœur, Gwen. Elle a donné ouais. Tout un show.
1: Ça, j'aurais bien aimé parce que Gwen Stefani, on l'avait pas vue à Québec jamais. Puis No Doubt, c'est le son d'une génération. Moi, je pense pas que j'écoute souvent du No Doubt dans mon char. Je fais pas partie de ceux et celles qui ont capoté quand ils ont annoncé Stéphanie, Gwen Stéphanie. Moi, c'était plus Slayer l'an passé. Tu sais, ça, j'avais gueulé pendant la fois. Dans le point de presse, il y a un journaliste qui crie sa joie, puis on vient juste de dire Slayer. Là. Ça fait que c'était moi. Gwen Stéphanie, j'aurais pas eu la même réaction, mais on me dit, on me rapporte que c'était assurément un grand spectacle, un bon spectacle. Puis les chanteuses pop, souvent, peuvent décevoir. Il y en a d'autres aussi. Puis il y en a d'autres qui vont étonner Lady Gaga. Et ben c'est ça, chacun ses affaires. Puis ce qu'on remarque aussi, c'est Jelly Roll. Il dit que c'est la pas la plus grosse foule, mais une foule qu'il n'avait jamais vue. Tu sais, je
0: paraphrase. Électrisante, endiablée.
1: Ouais, mais ça arrive souvent qu'à Québec, tu sais, on se fait booker un show là en région. Là, pour un Américain, c'est plus qu'en région. Là, c'est en province. Là. C'est dans le fin fond du Canada.
0: Ils font du fromage ici, hein?
1: Peut-être.
0: Ah oui, assurément. On en fait
1: là, ils se rendent compte que Christy, des fois, il y a l'été aussi, hein? Peut-être une fois aux quatre ans. Et que là, ils se rendent un festival d'été. Imagine-tu comment l'été est précieux ici?
0: Ah, ici, on hiberne, man. Puis quand les beaux moments arrivent, on vire dingue.
1: C'est festival d'été, là. Nous, pas le festival des fraises ou de. Non, nous, c'est l'été. On célèbre l'été qui dure 14 jours. Et, ben, tu sais, comme Lana Del Rey, son plus grand concert à vie. Les plaines d'Abraham.
0: Ah, puis Lana, on l'aime.
1: Non, mais elle était montée sur scène en disant, moi, j'ai jamais chanté devant du monde de même. Là. Tu sais, tu vas aller voir Lana Del Rey en concert en Californie, là où elle habite. C'est des salles de 5000, c'est des arénas. Quand elle est venue à Montréal, elle a fait le Centre Bell. Mais des stades, on n'en fait pas. Des plaines, on n'en fait pas. Tu sais, quand il y a 75-100 000 personnes, Lana Del Rey a pogné de quoi en titi, là?
0: Puis il y a aussi quelque chose avec le fait que les gens vont essayer des nouveaux artistes, vont essayer de voir des shows qui leur sont peut-être étrangers, qui s'y attendent pas vraiment.
1: Mais il n'y a pas de risque à prendre de le bien payer.
0: Oui, puis c'est vraiment pas cher par show, là, quand tu le ventiles. Là, c'est une vingtaine de piastres à peu près, même moins que ça, tout dépendamment du nombre de shows que tu vas voir. Mais mettons que tu y vas toute la durée du show, toute la durée du festival. Il y en a qui prennent leurs vacances en conséquence.
1: Tu fais ça les 10 jours.
0: 10 jours au complet?
1: 10 jours en ligne.
0: Ça allait-tu bien dans ce temps-là?
1: Ben, j'habitais à côté. J'habitais 3 rues à côté des plaines.
0: Ça va être trippant.
1: Puis je couvrais aussi. Là, je travaillais pour Adcan. Fait que tous les jours, on était en onde. Puis je faisais des articles dans un journal. Puis c'est quand même... Faut être sur le beat, tu sais. Puis je pense à Cédric Bélanger du Journal de Québec qui, lui, est sur le beat. Puis des fois, il demande du renfort. Genre, Yves Leclerc, peux-tu aller voir Shinedown? Parce que là, on a trop d'affaires à couvrir. Fait que c'est ça, je m'ennuie de cette espèce d'effervescence-là, la couverture que tu peux avoir en tant que journaliste, tu sais. Puis et c'est sûr qu'en tant que festivaliste, tu fais les 10 soirs, là, qu'est-ce que tu veux dire d'affaire que t'as... Soit que t'es en vacances ou soit que t'es... Ben, y a une force interne là, qui t'habite que je ne peux décrire.
0: Ouais, c'est ça, exact. Là. T'as planifié ton horaire pour avoir accès à toutes les soirées. T'as-tu entendu parler du mini-scandale de Choc FM, CHOC, Saint-Raymond?
1: Ben,
0: man, je pense qu'on est dans le sujet, là.
1: Ah, oui.
0: Il y a un des animateurs, peut-être un directeur, un membre de l'administration, on sait pas c'est qui exactement.
1: Qui a posté ça hier d'ennui? Premièrement, c'est clairement pas un post qui a été fait à 5 heures.
0: Ah, on dirait qu'il y avait un taux d'alcoolémie relevé.

0: Pour les gens qui comprennent pas de quoi on parle, Choc, c'est une radio dans la Beauce.
1: De Saint-Raymond.
0: Saint-Raymond
1: dans le bout de Portneuf.
0: Saint-Raymond de Portneuf, ok. Ouais. C'est pas pantoute dans la Beauce, là.
1: Non, pas pantoute. C'est Saint-Raymond de Portneuf.
0: Bon, on salue les auditeurs de Choc, c'est ça.
1: Ben, j'imagine.
0: Et qui nous écoutent ce midi, mais surtout les auditeurs de Portneuf qui ont une captation formidable. L'antenne est sur le Mont-Bélair.
1: Il y a quelqu'un qui travaille pour la station qui, hier soir, ou c'est peut-être avant hier, dans soirée, voire dans la nuit, fait un post en disant que le FEC lorgnait les stations de radio en région, il leur donnait pas ce que eux semblent vouloir avoir droit, tu sais,
0: des placements publicitaires puis des passes.
1: Exactement.
0: Médias.
1: Exact. Puis vraisemblablement, ça l'a mis quelqu'un à l'interne en beau sacrament, tellement qu'il a fait un post. Et le lendemain, la station s'est un peu dissociée de la façon dont ça avait été fait.
0: Mais
1: du
0: ils
1: langage
0: ont posté
1: utilisé.
0: La même idée, mais avec plus
1: de nuances.
0: Plus d'élégance.
1: Exact. Et plus d'élégance. Ça m'a fait rire, honnêtement.
0: Mais le sujet reste entier. Du côté de Choc, ce qu'on comprend pas, c'est qu'il n'y a pas de placement publicitaire là, puis qu'on comprend pas qu'on n'émette pas des laissez-passer médias pour les gens qui sont en onde puis qui font la promotion. C'est un peu compréhensible si ces gens-là ont toujours été entichés puis ont toujours couvert le festival d'été. Mais des placements publicitaires, moi, je travaille en radio à Québec. Pas mal juste la radio qui a un LED, là, qui a des pubs. Là.
1: J'en entends pas ailleurs non plus.
0: Nous autres, on reçoit tu sais, les dirigeants, M. Bellavance, Arnaud, qu'on a reçu la semaine dernière. On se colle au festival. Je vois pas de placement publicitaire ici. Je sais pas de quoi il parlait, là.
1: Ben, j'en ai pas ici de un, puis de deux, t'es à Saint-Raymond de Portneuf. Je veux dire, à un moment donné, faut prendre son gaz égal.
0: Okay.
1: Faut savoir reconnaître
0: son
1: égal.
0: Son blédin égal.
1: Juste quand il est prêt.
0: Non, son éthanol, ça, je voulais dire.
1: Je comprends ce qu'il disait, là, le fait qu'il est rendu une organisation élitiste. Non, le mot que tu cherchais, c'est international. Je veux dire, à un moment donné.
0: C'est une bonne nuance.
1: Ben, c'est difficile. Il y a le nombre d'artistes et de journalistes qui veulent avoir accès aux artistes. C'est malade, là. Ils peuvent pas donner des passes à tout le monde. Surtout pas, c'est plate à dire si t'es à Saint-Raymond de Portneuf, tu sais. Ouais, je comprends à base.
0: Ok, toi, passer Cap Rouge, t'existes plus.
1: Non. 20 minutes de char à partir de Grande Allée, il n'y a plus rien qui existe.
0: Bon, c'est sûr que le festival d'été a évolué, là. Au début, c'était une espèce de réunion dans les années 70. Un peu hippie, quand même, là, on va se le dire. Puis ça a évolué. Au fil des années, on s'est retrouvé avec une programmation très québécoise avec Paul Piché, Claude Dubois, puis des Québécois comme ça à l'honneur. Puis il y a eu un espèce de changement aux alentours de 2006-2008 avec les premiers shows comme Twisted Sister, Scorpions, ZZ Top, Van Halen qui ont commencé à faire la différence. Puis on s'est rendu compte que ça devenait enfin, pour certains du moins, un festival international.
1: Tu vois, il y a des auditeurs qui nous écrivent en nous disant « Je pense que c'est une station de Pont-Rouge. » Ben, c'est ça le point. On hésite entre Saint-Raymond de Portneuf et Pont-Rouge. Personne sait c'est où. On peut-tu revenir sur Terre, tout le monde ensemble? Enfin, grand bien leur face.
0: Vous avez été repris par la clique, hein?
1: Non, eh bien, eux autres, on vite sa gâchette.
0: On n'aurait jamais entendu parler de ça.
1: Ben, pour vrai, là, mettons, entre moi et toi, ceux qui travaillent dans les médias puis ceux qui suivent un brin d'actualité,
0: ouais.
1: Qui lit la clique?
0: Je sais pas, mais je pense que je sais c'est qui écrit pour la clique.
1: Un gars de Saint-Augustin?
0: Non, un cycliste avec qui j'ai déjà roulé.
1: Pour vrai?
0: Je le soupçonne.
1: Pourquoi?
0: Le ton.
1: Le ton?
0: La façon dont il écrit.
1: Quand il écrit en privé, il a à peu près la même plume.
0: C'est pas mal ça.
1: Ouais, c'est un gars à gauche.
0: Ben, je pense que il postulera jamais à Radio X.
1: Ceci explique cela.
0: Hey, je suis allé voir, je suis allé visiter une dame, une gentille dame que j'ai cotée 5 sur 5 aujourd'hui sur Marketplace. Je sais pas si tu es au courant, là, mais j'ai comme une obsession concernant les Nordiques de Québec.
1: Ouais, j'en ai entendu parler, là, vaguement.
0: Sur Instagram, allez faire un tour, c'est Dale Hunter Forever. C'est un nouveau compte que j'ai parti pendant mes vacances. Mais tout ça pour dire que il y a une dame qui défaisait maison et puis j'ai répondu à son annonce. Elle avait 3 rondelles à offrir pour la modique somme de 10$.
1: Tu payais 10$ pour 3 rondelles.
0: Mais ça vaut pas plus que ça, man.
1: Pour vrai?
0: Mais là, des rondelles des Nordiques.
1: C'est pas une obsession que t'as, man. C'est une maladie mentale.
0: Fait que là, j'ai ramassé la rondelle des Nordiques marquée Maxel en arrière. À l'époque, on avait des cassettes, Max.
1: Ouais, je me souviens de ça.
0: T'es trop jeune.
1: Non, je m'en souviens des cassettes qu'on mettait dans la caméra. Ah oui, avec la date en bas de l'écran. C'était anthologique, ça.
0: Puis j'ai aussi la version nordique, mais Kraft. Les produits Kraft.
1: Burn the Pin, Kraft Dinner.
0: J'en parlais avec Phil Lefebvre tantôt. Quand même incroyable. Les Nordiques vendaient vendaient la POC. Tu sais, les Nordiques, on a vraiment été en avance. Là. On est les premiers à vendre la bande. Je parle pas de toi. Mais les bandes, en fait, dans l'aréna, les escaliers qu'on a peints en jaune pour Ultramar et la POC. Vendait le side.
1: C'est malade.
0: Puis
1: ça se voyait où, ça?
0: Ça se voyait dans les mains de ceux, des gens qui ramassaient les POC.
1: Je sais
0: pas, peut-être aux mises au jeu. C'était peut-être pas le meilleur placement publicitaire. Là.
1: Je pense pour vrai, mettre un logo sur la POC, il y a des chances que tu le vois pas tant que ça. Là.
0: C'est un long shot, là, on en parle. Là.
1: Ouais.
0: 35 ans plus tard, on parle de qui?
1: Mais en même temps, ben, Maxwell. Mais en même temps, si t'as snap puis goal, la pong direct dans sa mythe, puis tu vois le logo quand il l'attrape, du génie.
0: C'est la première page en couleur du soleil qui était livrée avant 18 heures à l'époque. J'ai ramassé aussi dans l'eau une POC des Remparts de Québec. Une vieille là, POC des années 70. Je l'ai donnée à Jordan. Tu sais, je me suis dit, c'est un long shot. Jordan, c'est l'animateur des Remparts. Si un jour, je vais aller voir les Remparts avec mon gars, je vais dire, hey Jordan, souviens-tu, je t'ai donné une POC?
1: T'es malade, il devait capoter, lui.
0: Ben, on, il l'avait pas. Tu sais, puis c'est rare. Fait que merci à la dame, en fait, qui. C'est l'époque de son mari qui a quitté ce beau monde. Et puis, je présume que ça a été attrapé à la volée au vieux Colisée.
1: 10 piastres, 3 pocs pour des vieilles cochonneries.
0: C'est comment ça vaut une poc, mettons, à l'imaginaire des Nordiques, là, on official.
1: Comment ça vaut?
0: 20 piastres.
1: 9?
0: Ben, 15 piastres et 99 plus taxes, ou à peu près.
1: Utilisé, là.
0: Non, 9, là, avec aucun. Avec
1: non, mais 9, je comprends, mais
0: avec aucun charisme. Là, c'est plein de charisme, là.
1: Oui. En même temps, tu sais, je comprends, là. En plus, tu sais, je suis allé chez vous en fin de semaine.
0: Ah!
1: Puis tu m'as montré comment qu'on appellerait ça? Ton problème.
0: Je suis content que tu vois que j'en ai seulement qu'un. Pendant ce temps-là, je vais préparer ma prochaine intervention. Alors, oui, vous dites?
1: Alors, mais c'est incroyable, là. Tu m'as fait visiter ta man cave avec tes milliers de vinyles.
0: Ouais, je pense que j'en ai presque 1000.
1: Non, et tes coupures, t'as beaucoup de CD aussi. Collection de rap québécois incroyable.
0: Ouais, pour un gars qui en écoute pas tant. Hein?
1: Puis honnêtement, on est parti de là, moi, ma blonde, puis elle m'a regardé dans le char, elle a dit, je peux pas croire que Gary a un vinyle de Céline Dion signé.
0: Ah, ben oui.
1: Man! Incroyable, ça.
0: Oui, oui, oui. À l'époque que Céline signait avec une espèce de courbette dans le C.
1: Ouais.
0: Ça a été signé, c'est une autre districe qui m'avait donné ça. Quand je suis arrivé à Radio X, je l'ai toujours laissé au mur, là. C'est une signature qui avait été recueillie aux Galeries Charlebourg. À l'époque, Céline signait aux Galeries Charlebourg.
1: Et puis, pour vous donner une idée, là, quand on rentre là-dedans, là, on voit rien à part tout le stock. Puis c'est difficile de voir quelque chose parce qu'il y a tellement de stock. Puis à un moment donné, il me regarde, puis il me dit, ça à terre, là, c'est une petite table base. J'ai plein d'affaires des Nordiques là-dessus.
0: Ah oui.
1: Il me dit, ça, c'est mes affaires que j'ai pas encore triées pour mettre sur ma page Instagram.
0: J'ai dit ça, moi.
1: Puis là, parce que tu t'es parti une page Instagram. C'est, j'imagine que c'est pour ça que tu as acheté ces pocs-là.
0: Oui, j'achète des pocs pour ça.
1: Qu'est-ce que t'as mis là-dessus?
0: 117 posts jusqu'à maintenant. En 2 mois et demi.
1: Ça, je disais, c'est un problème.
0: Puis j'ai tout mis là, de ce que j'avais le plus original. Mais quoi qu'il me reste quand même mes hosties des Nordiques, des vraies hosties que tu peux manger, tu mets dans la bouche. Là.
1: Ah ouais.
0: C'est arrivé après le vendredi saint. Mais j'ai pas mal d'affaires. Là. Ça fait que j'ai mis des artefacts que j'apprécie beaucoup. Des rondelles, des gilets, des bâtons.
1: Dale Hunter Forever sur Instagram?
0: Des autographes. Ouais, oui, Dale Hunter Forever. Si vous avez des trucs des Nordiques que vous savez pas quoi faire avec dans le fond de votre tiroir, contactez-moi. Je suis peut-être assez débile pour l'acheter.
1: Assurément.
0: Vacances de la construction. Là, on rentre dans les vrais sujets. Là, c'est bien le fun de parler des Nordiques en juillet, là, en ce beau 20 juillet. Mais quand on s'est quitté vendredi, on s'était promis, vous et moi, les auditeurs, qu'on allait être tranquille sur les routes du Québec. Ça n'a pas été le cas.
1: Finalement, les gens meurent.
0: On rapportait ce matin encore l'idée du corbillard dont on a discuté vendredi. La nouvelle façon là, de la SAC là, de sensibiliser les gens au danger de la route estivaux. Puis on signe un corbillard en promettant là, de moins peser sa suce, faire ses stops, puis pas chauffer chaud. Je résume, là.
1: Ça fait pas mal le tour.
0: Pas texter non plus. Non. Pas texter.
1: Autant que possible, garder les yeux sur la route. C'est ça qu'on veut.
0: Ta blonde de texter à ta place. Là.
1: Ouais. Puis, mais je veux pas qu'elle prenne mon sel. Il y a des affaires là-dedans.
0: C'est vrai que vous êtes pas rendu à genre, t'as pas le password de ta douce.
1: Ben oui, je niaise. Mais il y en a qui sont de même. Hein. Touche pas à mon téléphone cellulaire, sinon je capote parce que j'ai des affaires à cacher.
0: Ouais.
1: Ah, j'en ai vu des couples de
0: ça,
1: même.
0: C'est-tu des nouveaux couples ou les vieux couples?
1: Ça dépend, je pense qu'il y a beaucoup de vieux couples. Là. À un moment donné, toute bonne chose a une fin.
0: Chacun sa vie. Là.
1: Ouais. Mais les nouveaux couples, peut-être aussi la Gen Z, j'ai l'impression qu'ils sont plus paniquants sur ce genre d'affaires.
0: Ils sont pas open source?
1: Je sais pas. J'ai pas l'impression, non.
0: Non.
1: Faut savoir.
0: Ils sont volage, mais faut pas le dire.
1: C'est ça, exact. Faut que ça reste dans le monde.
0: Dans le fond, ils sont comme nous autres. Ils sont old school.
1: Juste avec plus de technologie.
0: On rit, mais c'est quand même le premier week-end. Les vacances de la construction ont commencé. On a vu plein de monde avec des pick-up, là, la bière entre les jambes. Ouais, on monte au chalet, on a piné la roulotte, puis on en pinera rendu là. Puis la vaisselle est pleine, là. Je veux dire, la roulotte est pleine de vaisselle. Puis on charouait de la vaisselle, comme dirait mon chum Carbo. Puis 8 décès en fin de semaine. 8 décès, man.
1: C'est beaucoup. Il y a une famille aussi, face à face, décimée au grand complet.
0: L'année passée, il y en a eu 38. Là. On était à 30 là, du record. C'est, l'année d'avant, on avait été, je pense, beaucoup plus prudent. Mm-hmm. Avec moitié moins, une vingtaine de décès. C'est toujours trop. Mais là, on a déjà 8 en une fin de semaine. Je ne vais pas faire la nomenclature, mais Marianne Lafleur, dans le Journal de Québec, l'a fait pour nous. Et puis, ça a commencé là, en trois jours, mon gars.
1: Ah, c'est fou, l'année dernière, on a eu 75 décès pendant les deux semaines des vacances de la construction. Au rythme où les choses vont présentement, probablement qu'on risque d'éclipser le record de l'année passée. Puis ça, c'est pas une bonne nouvelle.
0: Face à face, vendredi, une violente collision frontale sur la route 329. Une famille décimée.
1: Hey man, c'est triste, ça.
0: Ben puis, moi, mon gars, ça m'a donné un coup dans le flanc, là.
1: J'imagine, toi, t'es un kid dans Bazar.
0: Non, mais là, je suis rendu ultra sensible, là. Tu sais, je suis plus capable d'avoir un film d'horreur, une mise en échec. J'écoutais les finales de la Coupe cette année. C'était pas un peu violent, cette mise en échec-là. Puis là, le gars, il dit, il complète, c'est mise en échec. Ouais, mais là, complété, à un moment donné. C'est le fils de quelqu'un, ce gars-là.
1: Serrez-vous à main et puis parlez-vous.
0: Mais tu sais, même chose sur le chemin royal à l'île d'Orléans, motocycliste. Ça aurait pu être quelqu'un qu'on connaît. Là, on a plein de chums qui ont des motos. Là.
1: Ouais, ça arrive vite en moto aussi.
0: Puis, collision avec une camionnette.
1: Celle-là, je la trouve particulière par la nature de l'accident. C'est un char qui s'est fait pogner en sandwich dans le cul d'un autre. Puis, par derrière, il s'est fait empaler par un truck qui traînait une roulotte. Tu sais, quand tu fais attention, tu prends bien soin de conduire, de regarder dans tous les bords avant de t'enligner à quelque part. Puis, tu te fais rentrer dans le cul par quelqu'un qui regardait pas. Ça fait juste
0: il regardait force, quoi, là? Son téléphone?
1: Peut-être qu'il écoutait une
0: les
1: série.
0: Les pommiers? Ou... Il s'est écouté une série, là, je deviens électriquement fou.
1: Je sais pas qui parlait de ça un matin. C'était-tu Nick ou Cam? Mais je pense que c'est Nick qui me disait ça. Il dit, ça m'est arrivé à un moment donné de voir quelqu'un écouter une série dans son char.
0: Genre, c'est une série, là,
1: genre
0: La Petite Vie, là.
1: Genre La Petite Vie, là, parce que tout le monde écoute ça dans son char, là.
0: Moi, j'écoute le Tour de France dans mon char en roulant, ouais. Mais le son seulement. Je mets le téléphone dans ma poche, puis tu sais, je plug, j'entends juste le son, là.
1: Ouais, c'est comme écouter le baseball ou le hockey, ça.
0: Ouais, moi, j'aimais bien ça écouter. J'aime encore beaucoup écouter le hockey à la radio.
1: Ouais, mais
0: Martin McGuire me semble être une des meilleures personnes à écouter, en tout cas du moins pour saisir l'action. Puis il y en a eu d'autres, en fait, des meurtres, pas des meurtres, mais plutôt des décès, de tristes décès, toute la fin de semaine sur les routes du Québec. Et puis, je veux juste vous dire que ce 8 décès en fin de semaine, c'est 8 de trop. On a fait un record l'année dernière avec 38. Là, on essaie de passer la semaine, là, toute la gang ensemble. On prend soin de nous autres.
1: Ouais, mais qu'est-ce que tu veux faire? Tu sais, je veux dire, ça arrive à tous les années, c'est pareil, ça va même en augmentant d'après ce qu'on constate. Je veux dire, même si tu fais de la sensibilisation, on est toujours confronté aux mêmes nouvelles, au même moment de l'année.
0: Je suis pas capable de dire, hey, les gars, buvez donc un peu chaud, là, puis attachez-vous pas, puis.
1: Ouais, mais ça, c'est une minorité de gens qui le font. Tu sais, d'après ce qu'on constate, puis on n'a pas la nature, puis tout ce qui est arrivé exactement dans les accidents que tu as mentionnés, mais ça a l'air d'être juste des accidents parce qu'il y a plus de monde sur la route.
0: Mais la famille décimée, c'est une madame qui a voulu faire un changement de voie pour dépasser une voiture, puis elle avait pas l'espace pour dépasser la voiture qui tournait. Puis ça a résulté un face-à-face.
1: Ce que je me demande, c'est si on comptabilisait, là, mettons, les accidents sur deux semaines données, avant et après les semaines de la construction, puis qu'on en faisait autant de folie, est-ce qu'on aurait à peu près les mêmes chiffres?
0: Donc, tu penses qu'on est obsédé par cette partie-là du calendrier?
1: Ben, je pense que c'est un moment dans l'année où on se met à calculer les accidents de façon anormale. Évidemment, il y a plus de monde sur la route, il y a plus de monde en vacances, donc les chances sont décuplées.
0: Parce qu'on fait un affaire aussi dans le temps des fêtes, là, pour éviter le
1: problème. Ouais, je pense aussi.
0: C'est des périodes qui sont charnières. Je sais pas, je sais qu'on est écœuré en plus de se faire dire quoi faire dans la vie, là, tu sais, puis de se faire dire de relaxer le pompon. La première journée, t'as des vacances, t'es un peu dull, puis tu ouvres Radio X, puis là, t'as un espèce de Gary qui te fait une leçon, là, de ce midi. C'est pas ça, là, c'est juste Christy, là, tu sais, calme-toi.
1: Ouais, fuck,
0: dans ce arrête
1: calme-toi.
0: De. Non, mais calme-toi, là, puis tu sais, t'arrives au lac, là, la glacière est pleine, là, t'as soif, là, t'as le goût, les enfants pleurent, là, t'en peux plus, tu veux voir ta fille, ta blonde en bikini vite, là, tu sais. Mais ça va prendre 3 minutes de plus.
1: Ah, mais tu sais comment on est. Hein? On est tout le temps pressé, on est stressé, la vie va vite, on veut profiter de nos vacances, puis ce genre d'affaires arrive. Là. Ce genre d'affaires-là arrive. Mais le risque zéro n'existe pas.
0: Non, c'est sûr. Même si tu restes chez vous.
1: Tu sais, même si tu restes chez vous, tu peux faire une crise cardiaque, ça.
0: Oui, tu peux faire même pire, là. Tu peux tomber dans l'escalier. T'es venu chez nous en fin de semaine, puis comme par hasard, à l'écran, on voyait le Tour de France. Je vais pas vous écœurer avec ça, mais quand même, il est arrivé quelque chose, tu sais, qui devrait peut-être vous intéresser même un peu. Juste avant de changer de poste, là, je vous le dis, il y a eu des contrôles de fête durant la nuit de samedi à dimanche. Des contrôles, pas des contrôles en maths, là, pas des contrôles en français écrit, des contrôles de dopage.
1: Oh.
0: Moi, j'avais pas vu ça depuis longtemps, là. On sait que chaque victoire, le gagnant est testé. T'arrives le premier au finish, avant d'aller au podium, tu vas faire pipi. C'est comme ça. Puis après ça, il y a des tests aléatoires. Donc, un peu partout, comme ça, dans la grille, tu peux avoir ton numéro qui est tiré. Ah, 171, Maxime Lacasse, d'Europe Car. va faire pipi. C'est...
1: Fait que là, je vais décongeler mon bol de pisse que j'ai acheté au préalable.
0: Non, que t'avais pissé en octobre alors que t'avais rien pris.
1: Exact. Mais ce coup-là, j'ai pas eu le temps. Je l'ai acheté de mon cousin, qui lui, je le sais. Là,
0: vous avez la même ADN.
1: Il est propre comme un prêtre.
0: Mais là, on a réveillé quand même les deux plus big, les grandes vedettes. Jonas Vingegaard a été réveillé à 2h du matin pour un test de dopage inopiné. Tadej Pogacar, 5h du matin. Tu sais, c'était juste avant la grosse journée des Alpes.
1: OK, puis il réveille dans la nuit de même. Pour être sûr de les prendre au dépourvu.
0: Ben là, je veux dire, c'est sûr que si tu prends une petite shot de PO avant de faire dodo, ça va paraître à 2h.
1: Je pense que oui.
0: Puis ce qu'on comprend, en fait, puis moi, ça m'a un peu horripilé sur le coup. Je dis, voyons là, faites vos tests à minuit ou à 6h, mais il fait l'heure la paix pendant qu'ils dorment, là. Ce qu'on comprend, c'est que, en fait, moi, j'ai lu L'Équipe aujourd'hui. L'Équipe, qui est le journal que Dan Gravel met dans nos casiers. Eh bien, c'est ça, c'est un juge, en fait, des libertés et des détentions, du tribunal judiciaire de Paris, qui aurait autorisé ça. Et pour autoriser ça, en fait, là, il y a une seule condition.
1: C'est quoi?
0: Ces mesures ne peuvent être autorisées sans soupçon grave et concordant.
1: OK. En français, mettons, ça veut dire quoi, ça?
0: Non, on avait des gros soupçons.
1: Ah.
0: On avait des gros doutes.
1: On sentait, on pensait que ces deux gars-là se dosaient. C'est-tu les deux seuls qui se sont fait tester?
0: Ben, je le sais pas, mais ce qu'on a appris ce matin, c'est que Tim Merlier, celui qu'on avait vu avec son fils sur le podium, 3 victoires cette année, vient d'abandonner le tour ce matin.
1: Ceci est dans cela?
0: Je sais pas. Moi, je spécule, je c'est... spatule, mais...
1: Il s'est pas fait tester lui non plus. Là.
0: Je sais pas. On n'a pas... Mais juste pour vous dire, là, un peu plus tard dans l'émission, on va avoir Antoine Duchesne, qui est alias Tiger, qui lui, il l'a fait le Tour de France. C'est le champion canadien de route de 2018, 2 fois le Tour de France, 2016-2022. Il va répondre à nos questions. Et ça va tout aux alentours de 2h, 2h moins 10. Quand j'allais à une certaine époque avec mon ancienne blonde, là, je vais le dire comme ça, à Rivière-du-Loup, toutes les fois qu'on prenait l'autoroute 20 en direction est, on buzzait tout le temps sur le même viaduc à la hauteur de la route L'Allemand. Je sais pas si tu vas patrouiller dans ce secteur-là, mais je sais que JC passe là tous les jours. JC, notre JC Ouellet à nous, notre Jean-Christophe, notre maître à penser. Puis sur le...
1: notre maître à penser? Façon, tu rêves à JC le soir quand t'arrives à la maison.
0: Non, je le salue d'une façon comme ça inopinée. Fait que, je sais pas si t'as déjà vu le graffiti sur le viaduc du CN à la sortie de la route L'Allemand. C'est depuis des années, en fait. Jésus revient bientôt. Es-tu prêt?
2: Jesus Christ! Où es-tu? On t'attend!
0: Non, mais je pense que j'étais à Chise, puis on tripait sur ce graffiti-là.
1: Ça fait tellement longtemps, c'est là. Mais là, ils l'ont comme un peu changé. Ils l'ont légèrement modifié.
0: Journaliste devant l'Éternel, Eugénie Aymon de Radio-Canada s'est posé la question. Puis je pense qu'on est dans les sujets d'été, puis c'est peut-être pas le gros dossier de l'été, mais salutations à Mme Aymon qui, quand même, a retenu mon attention parce que les gens, je pense, sur la rive sud de Québec, dans le secteur de Montmagny, dans Lévis, savent de quoi on parle. Là, Jésus revient... Bientôt, es-tu prêt? C'est un graffiti qui... Il n'y a pas un enfant qui ne demande pas une question. C'est quoi ça, papa?
1: Il est anthologique, puis j'aime ça qu'ils l'ont laissé là pendant toutes ces années.
0: Ben, le CN, c'est pas parce qu'ils trippaient.
1: Je pense qu'ils n'en ont rien à faire.
0: Ah. En fait, eux, ils se sont exprimés dans le texte de Mme Aymon. On comprend que c'est pour eux, le CN, qui assure l'entretien du pont ferroviaire, il n'y a pas d'intention de l'effacer. En fait, il n'y a jamais eu d'intention de l'effacer. On dit du côté du CN qu'avec la grandeur de réseau qu'on a, on manque de ressources nécessaires pour nettoyer toutes les zones touchées. Puis en plus, on rajoute que si on a un viaduc qui est exempt de dessin, donc s'il est vierge, là, s'il est vert ou il est gris ou il est juste rouillé, hein, comme le pont de Québec, ben c'est comme une invitation à venir faire un graffiti. Ce qui est pas tout à fait faux.
1: Fait que ça, ils se disent, il y a un graffiti, tant mieux, on n'aura pas d'autres.
0: Ben la nature horreur du vide, ouais. les graffiteux, c'est encore pire.
1: Oui, tout à fait. Surtout ces endroits-là, ces ponts-là, ces passerelles-là, man, ils s'en donnent à cœur joie.
0: Fait que la madame en question, Aymon, est allée marcher à travers les fougères pour voir.
1: Toute une journaliste quand même, hein. On a le droit à un solide reportage.
0: Ça paraît qu'on a ouvert un bureau à Lévis de Radio-Canada. Puis on s'amuse là, je veux pas. C'est un beau travail, pareil là. J'ai appris plein de choses. Mais ils ont même contacté l'ancien maire de Beaumont, tu sais, David Christopher, qui lui...
1: Pourquoi?
0: Ben lui, il
1: l'appelle. As-tu vu le dessin que ça a passé?
0: Non, mais c'est parce qu'on a changé. Ils ont changé le dessin. Là, c'est rendu... Le dessin a changé. Puis lui, en fait, l'ancien maire, il dit que ça a toujours été là. Lui, depuis 13 ans, il a pas souvenir que ça n'a pas été là. Ils ont même il y a Donovan Bouchard dans le texte qui habite Lévis depuis longtemps. Puis il dit, moi, ça fait 12 ans, je reste là. Fait que ça a toujours été là. Puis ce qu'on comprend aussi, c'est que cette expression-là, en question, là, Jésus revient bientôt, es-tu prêt? Ce serait de confession évangélique, parce que le « je » et le « tu » dans la Bible, il n'y en a pas.
1: OK.
0: Ben, il y en a, là, mais tu sais, bon, c'est plus on, là, c'est plus nous, puis c'est peut-être vous aussi, là.
1: Ouais.
0: C'est pas le je te tue, là.
1: Première
0: je...
1: personne et deuxième personne, il n'y a pas ça.
0: Donc, Jésus revient bientôt, es-tu prêt? C'est vraiment, là, selon un spécialiste des religions, Frédéric Dejean.
1: On est allé voir un spécialiste des religions.
0: Madame a fait un bon papier étoffé quand même, on peut pas. C'est un sujet d'été. Au moins, elle peut aller chercher la maladie du hamburger ou les brosses à barbecue, là.
1: On va y donner dans le délire et Target.
0: Donc, ben, c'est ça. Puis là, le message a changé. C'est. Je l'avais noté, là.
1: Je reviens bientôt.
0: Puis il y a une référence à une certaine Geneviève.
1: Oui, Geneviève, elle.
0: Non, mais non, ce texte-là, excuse-moi.
1: Non, c'est ça que je te dis, man. C'est un reportage incroyable.
0: Hey, ça finit pas, hein, t'as raison de le dire.
1: Travail d'enquête, pas possible.
0: Puis en plus, on a même, je viens de le voir, Bernard Tréville même a été interpellé sur le sujet.
1: Ah, je sais.
0: T'as-tu vu la dernière page?
1: J'ai tout vu ça. Okay. J'ai tout vu ça, je l'ai même entendu.
0: Ben moi, Bernard, je l'aime bien. Je trouve qu'il devrait venir faire la radio avec nous cet été. Mais député Lévy, il dit, ah, moi, ça appartient à l'histoire de Lévy.
1: Parce que la journaliste, il demande, il n'y a pas un lien bizarre entre tolérer ça, Jésus-Christ, es-tu prêt, reviens bientôt, machin, et la laïcité au Québec?
0: Comme... Ça, c'est une twist toast.
1: Ben, une twist pas pire.
0: C'est une jeep qui goûte mauvais, là, une twist toast. Mais ben, c'est ça, lui a dit, ah, moi, j'avais pas ça, l'appel à une certaine spiritualité qui contient le message, ce message.
1: Donc, de quoi tu parles, Bernard?
0: Ben, je suis un peu du côté de Bernard. Là,
1: non, mais ça change rien qu'on laisse Jésus-Christ là. En fait, aujourd'hui, dans le Québec moderne, on devrait marquer Inch'Allah, Allah Akbar.
0: Moi, je suis pas très religieux. Là. Mon côté religieux, c'est Black Sabbath Slayer. Là, c'est plus ça. Mais du fait qu'on l'a modifié, là, il y a comme une espèce de les gens se demandent ce qu'on va faire avec ça. Puis est-ce qu'on devrait le garder? On devrait-tu le repeindre, le peinturer en vert? Puis il y a des gens à Lévis qui disent on devrait marquer bienvenue à Lévis.
1: Ce serait peut-être mieux, en réalité.
0: Que de faire un appel à Dieu.
1: Mais en même temps, ça avait un cachet. À toutes les fois où on est passé là, on s'est tout déjà dit qui c'est qui a peint ça là. Moi, mon guess, témoin de Jéhovah. C'est un drôle de mix. Là. C'est un témoin de Jéhovah qui a des talents de graphe. Il n'y en a pas souvent de ça.
0: Et d'explorateurs aussi parce qu'il fallait monter dans les fougères.
1: Ouais, ils sont rares eux autres, mais d'après moi, c'est ça.
0: Mais là, on a enlevé des lettres, on a repeint les lettres. C'est « Je reviens bientôt, es-tu prêt? » Donc, on a enlevé le Jésus. Là.
1: Ah, qui a fait ça encore?
0: Un sataniste.
1: Ou un musulman.
0: Voyons.
1: Ben non, mais il n'aime pas la religion catholique. On
0: parce
1: a le droit de dire ce mot-là.
0: Le musulman en question sortira avec une Geneviève L.
1: Ouais, ça se peut, ça.
0: Geneviève Lapointe. Geneviève Lachance.
1: C'est qui, elle, par contre? Moi, ce qui me fascine le plus dans ce reportage-là, vraiment étoffé, c'est qu'on n'ait pas retracé Geneviève.
0: Mais là, avant, c'était marqué Jésus t'aime le chemin, la vérité. Comment? Jésus t'aime le chemin, la vérité, la vie.
1: Ah.
0: C'est ce qui était marqué l'autre bord quand on revenait de la Gaspésie.
1: Ouais, ouais.
0: Maintenant, c'est rendu juste je t'aime Geneviève L.
1: C'est bon pour ce parent. Qui est Geneviève L?
0: D'après moi, c'est une fille qui l'aime plus, le gars qui fait des graphes. Là, puis tous les matins, elle passe, puis elle s'en va à job, puis elle fait « Moi, je t'aime plus. Moi, je t'aime encore, Geneviève L. » Puis un gars qui est désespéré, qui dit « Moi, je vais tout faire pour la reconquérir. »
1: Puis il sait qu'elle passe là tous les matins.
0: Je vais même changer le graffiti qu'elle faisait tellement triper. Là. Non, ça marchera pas, buddy. Je pense pas que ça va être de cette façon-là que tu vas la reconquérir, la Geneviève L.
1: Ben, imagine, là, tu viens de terminer ta relation. Puis ton ex, était pas toute là des bouts. Mais tu sais, ça se finit en bon terme. Puis elle t'a dit par an, en finissant, « Ça sera jamais fini pour moi parce que je t'aime encore et tout et tout. » Puis un matin, tu t'en vas à job, tu pars sur cette route-là. Puis tu vois sur le viaduc, « Je t'aime encore, François G. » Hey, c'est sûr que tu capotes. Là.
0: Le pauvre François Garnier.
1: Ouais.
0: Pauvre François Grenon.
1: Mais tu sais, quand tu le sais que ça te concerne, moi, je pense que je serais assez fou pour monter sur le viaduc puis aller l'effacer puis mettre le nom de mon ex.
0: Ah ouais, hein?
1: Ouais, c'est ça, on va jouer à deux.
0: Ouais, Max. C'est l'être gaillard.
1: Fait que Jésus revient quand?
0: Il est pas revenu.
1: Pourquoi?
0: Il est revenu, c'est écrit dans la Bible. Il est déjà...
1: 3 jours après, il est revenu, pas longtemps. Depuis ce temps-là, on mange du chocolat puis on se dit qu'on s'aime.
0: Je sais pas si t'aimes les écureux.
1: Ouais, ça, c'est une de mes grandes passions.
0: Pour vrai, je pense que j'ai entendu Louis en parler ce matin, ça fait que je vous gâcherai pas les oreilles avec ça, mais c'est quand même un gros dossier dans la presse ce matin, là. Les rongeurs de patio, potagers et poubelles. Est-ce qu'il y a trop d'écureuils à Montréal? Juste le punch du titre était quand même... Il n'y a pas juste trop d'écureuils à Montréal, il y a trop d'autres affaires aussi.
1: Il y a
0: aussi.
1: Trop de rats à Montréal, man. Je comprends pas pourquoi ils ont pris l'angle des écureuils. Le problème, c'est les rats, man. Voyons donc, les écureuils, êtes-vous correct? Il y a des rats au pouce carré à Montréal.
0: J'avoue que la dernière fois que j'ai pris le métro avec ma Vanessa, on était comme pas tout seul, là.
1: Hey, quand je suis parti de Montréal, mon gars, là, il y avait des ruelles dans Rosemont, même sur le plateau. Là,
0: c'était-tu la rue du Crack, ça?
1: Non, on était loin de la rue du Crack, mais il t'avait des rats. Tu passais pas là de nuit, puis si tu passais, tu passais vite, puis tu serrais les fesses.
0: Les rats sont gros comme des orignons.
1: Puis des fois, quand t'arrives au bon moment, ils sont sur deux pattes puis ils fument des cigarettes.
0: Tu peux pas y aller en char si t'en frappes un. T'as des fêtes.
1: Ils ont mais je sais cravates. Pas quoi dire.
0: C'est vraiment que Fred Cloutier qui fait l'objet d'un dossier de 49 pages dans la presse aujourd'hui. C'est un gars qui aurait fait OD ou en tout cas peut-être une émission du même type.
1: Non, District 31.
0: District 31? C'est pas tout OD, ça.
1: Non, c'est pas c'est loin
0: fait
1: d'OD.
0: Dans District 31?
1: Ouais, je vois sûrement une victime ou un policier. Hein. C'est juste ça qu'il y a là-dedans.
0: Ouais, c'est quand même un bon... Fred Cloutier qui est un trappeur urbain. Ça, trappeur urbain, c'est comme deux mots qui vont pas ensemble. Là,
1: Mais c'est malade.
0: La presse, ils ont le sens des fois du title. Là,
1: mais tu vas où pour suivre une formation en trappage urbain? Je pense que tu deviens trappeur.
0: T'es autodidacte.
1: Ouais, t'as appris où on te l'a appris d'un... je sais pas, de quelqu'un qui faisait ça dans le temps, puis c'était un des seuls, probablement.
0: Ben, tu sais, c'est sûr que la mouvance là, de pas manger de viande puis de pas faire mal aux animaux, ça fait qu'il y a des opportunités dans la vie. Frédéric Cloutier, lui, est devenu trappeur urbain. Pas peur de ça, une trappe un piège à rat. Il met des trappes, en fait, il piège les rongeurs urbains. Puis on se rend compte que ben il y a plus qu'un problème à Montréal, là, mais ça fait partie de la longue liste des problèmes. Ça mange tout, les potagers, les tifils électriques, les intérieurs de murs, ça vient faire fonder une famille dans un mur.
1: Mais avant de tomber dans le vrai problème, c'est à quoi j'ai pensé quand j'ai vu ce gars-là, trappeur urbain.
0: Non, t'as dit ça.
1: Qui a déjà été acteur dans District 31.
0: Job de rêve.
1: Mais je me suis dit, c'était ça que les acteurs qui sont sortis voilà un mois dans le journal devraient faire. Fermer l'oriel, puis mettre du pain sur la table en travaillant comme du monde normal. Lui, il le dit là, dans l'article. Moi, tu sais, ben beau être beau, là, beau mec. Là, mais...
0: Il dit pas ça. Il dit pas ben beau être beau. Là.
1: Ben oui, non, il dit. Là, il dit ben beau être beau mec, mais à un moment donné, personne m'engage.
0: Si vous lisez les articles, là, vous allez voir, c'est pas tout à fait le wording, là, mais les propos sont cadrés.
1: Mais c'est vrai que les écureuils, il y a un problème. Là. Moins que les rats, mais quand ça rentre chez vous, ça. T'as déjà un écureuil chez vous?
0: Oui.
1: Ah oui?
0: Une famille.
1: Quand ça?
0: Ben dans le shed en bas, là.
1: Ah ouais?
0: Oui, oui.
1: Puis c'est une famille de combien?
0: Ben, une famille d'un mâle, une femelle avec une trolley de petite affaire, là.
1: OK. C'était plus qu'une famille nucléaire.
0: Famille nucléaire.
1: Puis t'as fait de coupe, t'en débarrassé?
0: Ben, on les a mis on les a attrapés. Un par un dans une trappe. On a commencé par le mâle.
1: OK.
0: Puis après ça, on est allé le porter plus loin. Assez loin pour pas qu'il revienne.
1: Tu les as pas zigouillés?
0: Zigouillés, là.
1: Non. Pourquoi pas?
0: Il paraît que c'est très bon, la viande crue d'écureuil. D'ailleurs, dans l'article, il le spécifie, là. Ce serait assurément des nourritures, en fait, les plus copieuses. L'écureuil indigène en tartare, il paraît que c'est spectaculaire.
1: Cette phrase-là, man.
0: tout à fait créé sur l'instant.
1: Oh, et qui a mangé dans les poubelles au préalable.
0: Oh, oui, qui mange juste dans des
1: oh, il mange que de la marde.
0: C'est le mot que je voulais pas dire en
1: ouais, ben, tu sais, je vais le dire. Moi, je suis
0: non, mais c'est sûr qu'il mange pas, là. Tu sais, juste des insectes sélectionnés, là. Puis il y a des protéines A++, là. Des fois, il prend un guess, il prend une bouchée, puis ça goûtait pas bon.
1: Il goûte bizarre, ton tartare, Mario. Ça reste pas avec ça. Les fêtes maison.
0: Mais là, on parle de l'écureuil roux, hein. Et non pas du modèle gris de Ottawa ou noir foncé. Il est bel et bien du modèle québécois, le roux, l'écureuil roux. Puis, en fait, je passerai pas le show là-dessus, mais ça m'a fait sursauter de lire quand même dans la presse ce matin que oui, le trappeur urbain Fred Cloutier est la solution montréalaise. Mais on a quand même pris les choses au sérieux en Angleterre.
1: Qu'est-ce qu'on a fait en Angleterre?
0: Mais on a offert un contrôle de la population des écureuils en offrant des appâts, des nourritures qui contenaient des contraceptifs oraux, la pilule.
1: Ben voyons, ils leur ont fait prendre la pilule à leur insu.
0: Ouais. Pour contrôler la population. C'est pas moi qui le dis, c'est en page 4. Là.
1: Pour vrai.
0: Regarde, en Grande-Bretagne, de grands moyens ont été pris contre l'écureuil gris. Soit c'est une variation, nous c'est le roux. On trouve trop cute, le roux. Là. Mais c'est la même gang, c'est juste une question de chevelure. Fait que les petites bêtes mettaient en péril l'habitat et la nourriture de l'écureuil indigène. On s'est mis à chasser l'écureuil gris. Et contrairement à l'écureuil roux, et on a décidé de contrôler la population en offrant de la nourriture comme appât, nourriture qui contenait des contraceptifs oraux avec l'approbation de qui? Là, je pense que là, ils nous trollent, la presse, là, avec l'approbation du roi Charles III lui-même. Là, je pense que le journaliste nous a c'est permis une petite folie estivale. Je peux pas croire que Chucky 3, c'était, je check donc même aujourd'hui. Je peux pas croire que Chucky 3 a donné, son aval à ça.
1: Ce qui est malade, c'est que Québec solidaire milite depuis longtemps pour avoir la pilule contraceptive gratuite pour les femmes.
0: Mm-hmm.
1: Puis on la donne gratuite à des sécurités.
0: À leur insu.
1: À leur insu. Ah ouais, c'est ça.
0: Là,
1: fait qu'on les spike.
0: Tu déroges du cadre solidaire. Hey, j'aurais peut-être un petit hommage à faire parce qu'on a parlé du fait, qu'on a parlé de toutes les choses importantes de la vie. Mais moi, je suis allé à des funérailles samedi. Puis je vais rendre un petit hommage comme ça à l'homme qui en était à sa dernière cérémonie. C'est le grand-père de Juliette, ma petite fille d'amour qui a 20 ans et des poussières. Puis c'est son grand-père qui l'a toujours été, qui a toujours été là pour elle. Son nom, c'est Jean-Guy Lachance. Puis je veux juste vous dire que j'ai vraiment trippé sur la cérémonie. Là, vous allez dire, bon, il était en état d'ébriété, dans un état second. Non, non. C'était vraiment une célébration de l'amour. On est revenu sur tous les bons côtés de Jean-Guy. Tu sais, quand je suis rentré, là, il y avait son coffre à outils. Lui, c'était un mécanicien. Il y avait un garage. Il y avait un garage à Plessisville, le garage La Chance, qui existe toujours. Je suis passé même après la cérémonie pour voir le garage en question. Puis on s'est rappelé tous ses bons côtés. Tu sais, puis ses affaires qui... Tu sais, ce gars-là, il a jamais pris un once. Il buvait du coke à journée longue. Tous les jours du coke.
1: Avec sucre, j'imagine.
0: Ben oui.
1: On
0: sera pas niaisé.
1: À un moment donné,
0: Puis tu sais, il a marié sa Francine, la grand-mère de Juliette. Là, ouais. Ils sont mariés là dans le péché. Là.
1: Ça veut dire, c'est-à-dire?
0: Francine était déjà
1: enceinte.
0: Elle s'est mariée en noir.
1: Oh!
0: Blanc sa robe.
1: Hi.
0: C'est Jean-Guy, il faisait des tours de moto avec Francine. D'après moi, il avait passé à l'étape suivante sans passer devant le curé.
1: OK.
0: Ils sont mariés genre à 19-17.
1: Il avait quel âge, lui, Jean-Guy, quand il est décédé?
0: Presque 80.
1: OK, donc c'est une époque totalement différente de laquelle
0: dans
1: laquelle
0: c'est l'époque du rockabilly, là.
1: Ah ouais.
0: Fait qu'ils se sont connus, ils se sont mariés il y a une soixantaine d'années ou à peu près. Puis, fait qu'on est revenu sur son Ford 37, sur son Freightliner. S'il y a des gens qui trippent sur les camionnages, là, sur le camionnage, d'ailleurs, je vois notre Benoît Thérien, l'autre bord de la vitre, mais mon beau-père de l'époque, son camion s'appelait c'est un Freightliner de 84. Il l'avait refait au complet. Il s'appelait Peggy Sue. C'est la première fois qu'un camion était immatriculé Plaisance.
1: C'est bien cool, ça.
0: Il faisait juste se promener avec. C'était son joujou. Après ça, il a décidé de devenir camionneur. Il a fermé son garage.
1: Attends un peu, il se promenait avec un truck sans être camionneur?
0: Non, juste pour le trip.
1: C'est malade, ça.
0: C'était le goal of his life. C'est vraiment... ouais. Puis après ça, il est devenu camionneur. Il a vendu son garage. Il a fait 4 millions avec Francine. Ils ont fait l'Amérique au complet, la Californie, la Floride. Des milliers de journées ensemble. C'était leur rêve. Le rêve de Jean-Guy, c'était de rouler avec sa femme.
1: Comme quoi, c'était une très belle vie.
0: Tu sais, ils ont été heureux. Il a remonté des motos, des Indiennes, tout ça. Puis à la fin de sa vie, il a monté un Austin Haley 56. Puis au bruit des véhicules, c'était la première fois qu'on immatriculait ce véhicule-là. Il a fallu créer l'affiche à la SAC pour lui. Une voiture dont il n'a pas pu vraiment profiter parce que malheureusement, il est parti trop vite. Mais je voulais juste comme ça vous dire que des funérailles, des fois, on part. Là, puis tu sais, moi, j'ai pris mon char. Je suis parti de Château-Richard en fin de semaine. Les funérailles à Plessisville, aller-retour. Fallait que je fasse ça vite quand même. Puis j'ai rien regretté de cette ride-là. Je suis arrivé là, j'ai pleuré, ça m'a fait du bien, ça m'a comme un espèce de reset. Puis je vous laisse en fait avec une chanson qui, puis je vous le disais, là, ça a été vraiment des funérailles rigolotes. Tout le monde avait une anecdote. C'était
1: dans une église?
0: Non, c'était dans...
1: Oui, Lugo, Jean-Guy.
0: Non, puis tu sais, on est arrivé, c'était Peggy Sue qui jouait. Là.
1: Avant d'être marié.
0: Non, non, l'église, ils ont mal joué leur jeton.
1: Dans avec ce Jean-Guy, oui.
0: Là, Jean-Guy a fait, non, c'est pas de même, ça va se passer. Mais je pense qu'il était quand même respectueux. Là, je veux pas mettre des mots dans sa bouche là, de la religion en soi, mais tout ça pour dire qu'on a eu bien du fun, puis on s'est rappelé ces moments-là. Puis je pense que c'est de cette façon-là qu'on doit célébrer la vie. Quand il y a des gens qui meurent, la journée de l'enterrement, on est comme, ouais, ça me tente pas. Hein, j'aurais fait d'autres choses aujourd'hui. Je suis sorti de là lumineux, attristé, les yeux bouffis, mais heureux d'être encore vivant aussi. Fait que la vie est tellement courte.
1: Ben mes sympathies à toi puis toute ta famille puis la famille de Jengi.
0: Merci beaucoup Jean-Guy d'ailleurs. Je l'écœurais des fois en disant toi t'as le nom d'une
1: marque de couche.
0: Non, ouais, c'est ça.
1: Okay.
0: Mais on a terminé la cérémonie avec cette chanson-là. Moi, je me rappelle, j'avais un rédacteur en chef au voir à l'époque, François Demel. Quand j'avais fait entendre cette chanson-là, il était devenu électrique. Il disait, c'est ça le vrai Québec! C'est ça le vrai Québec! On est déconnectés culturellement. Puis je vous le fais entendre parce que c'est une chanson qui dans mon cœur, occupe un espace. C'est Damien Roy, qu'on n'écoute jamais à Radio X. La chanson, c'est « Le Seigneur est dans le moteur ». Fait que bonne route, mon Jean-Guy, puis je suis certain que les auditeurs savent de quoi on parle.
3: Que le

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0: 16h30, c'est le retour de Radio X en vacances. C'est Jordan, Mel et Louis qui vous accompagnent jusqu'à 18h. Pour nous texter, pour nous appeler, ben c'est le même numéro. 418-670-9098. Hey, c'est l'heure du bilan, la 58e édition du Festival d'été de Québec qui vient de se terminer. Et je n'entends honnêtement que du positif. La météo était de notre bord, programmation bien balancée. Je pense qu'il y a vraiment du bon à retenir dans tout ça. Et pour en parler, bon, on a l'expert avec nous. Il est le directeur de la programmation du Festival d'été de Québec, Louis Bellavance, qui est avec nous autres en studio. Salut, Louis.
1: Salut.
0: Comment ça va?
1: Ça va bien. On est content. Une petite voix rauque un peu, mais...
0: Ouais.
1: On se sent très bien. Ce serait difficile de ne pas être heureux de cette édition.
0: J'imagine que le lendemain de l'édition, quand on dresse le bilan, c'est là que la pression redescend un peu de ton côté.
1: Oui, ben, je pense qu'on l'a vu tout au long de l'édition. On se rendait compte que ça tout tombait en place. Le public était là, les obstacles, les imprévus étaient au minimum, puis tout s'est réglé. On a commencé à comprendre qu'on avait un spécial quelque part comme à mi-parcours, puis on a dit, là, on va surfer là-dessus jusqu'à la fin. La pluie le soir de Garrick, c'est un enjeu qu'on a eu.
0: Vous avez dans le fond ouvert les portes
1: cher payé
0: à 20h, de ce que je comprends. Là. Fait que,
1: ouais,
0: ça a été retardé un peu.
1: On a commencé un peu plus tard, de sorte que presque tout le monde a joué sur toutes les scènes. Il y a un DOD, un DJ qui n'a pas pu se rendre. C'est le seul. Il y a des éditions, il y en a 10.
0: Ouais, parce que des fois, tu avais des cancellations à 24 heures près. Fait que là, c'est de se revirer sur une scène. Puis j'imagine que dans ce temps-là, tu as un plan B, C, D, E, F? Ou...
1: C'est des plans dans ta tête parce que tu peux pas avoir personne stand-by parce qu'il faut que tu les payes. Si tu demandes à quelqu'un d'être là pour jouer au cas où telle journée, ben il prend pas un contrat ailleurs. Donc
0: non, c'est clair.
1: Mais il y a des idées, il y a des téléphones que tu fais direct. Penses-tu que ça se peut si on a besoin d'eux? Puis en retardant la fermeture des sites aussi, on a ouvert plus tard, mais on a fermé plus tard. C'est qu'on a pu sauver beaucoup des shows qu'on avait. Je sais pas au final combien d'artistes n'ont pas joué, mais c'est même pas une dizaine. Là.
0: OK, c'est vraiment minime. Là.
1: Fait que ça a bien été. On s'en est bien sortis. Puis en plus, quand on a recommencé, il pleuvait plus. C'était pas juste l'orage était passé, la foudre, puis on pouvait y aller en imperméable.
0: C'était parfait. Il tenait genre vers 7h, 7h30. Ouais. Fait que juste avant que les portes s'ouvrent. Fait que ça peut pas mieux tomber que ça.
1: Ouais,
0: là.
1: Ça pouvait pas mieux tomber. Puis ça a tombé avant de ça. Le bruit de ça, c'était un des plus forts tonnerres que j'ai entendu de ma vie. Il devait être proche parce que.
0: Ah non,
1: on a sursauté, là, j'étais dans la roulotte d'opération. Puis on a vraiment, là. Ouais, ça a tombé.
0: Ça a brassé solide. Hey, il y a tellement d'affaires à parler. Premièrement, je veux t'entendre sur Jelly Roll, le visage du gars hier. Ouais. Il avait tellement l'air impressionné, puis il nous mentionnait que lui, c'était sa plus grosse foule ever au Canada, puis même probablement dans sa vie tout court, parce que je le vois sur les réseaux sociaux, le fait de tourner avec Post Malone présentement, donc il fait une multitude d'arénas un peu partout en Amérique du Nord. Mais de voir sa face hier, t'es tellement impressionné. Puis on voyait que le gars prenait le temps de vivre le moment avec la crowd, répondait au monde, faisait signe de merci. Il y a eu plein d'affaires que j'ai trouvé trippantes dans ce show-là hier.
1: Vraiment, c'est un gars qui est tellement tellement chaleureux, tellement vrai. T'sais, c'est un gars qui a eu une vie
0: extrêmement
1: difficile. Puis ça a l'air d'un gars qui vit sa vie comme si chaque jour était le dernier, puis qui prend la pleine mesure de la chance qu'il a de faire le métier qu'il a. Puis c'est une grande chance, c'est un grand privilège. Ça, c'est contagieux quand t'as un artiste comme ça qui est aussi généreux, puis le monde est là, puis tu vois ce qui se passe, puis à un moment donné, tu te dis, garde, fais pas ça tous les soirs. Là. C'est sûr que... Il se passe quelque chose de spécial avec ce show-là pour lui. Puis, c'est, dans le fond, tu rêves toujours que ça se passe de même. Comme fan, quand tu vas voir un show, t'as envie d'avoir un moment que, OK, à soir, lui puis moi, on a fait quelque chose de super ensemble. On a beaucoup de ça au festival. C'est quand même particulier. Puis, ouais, lui, c'était une superbe clôture. En même temps, Pierre Lapointe, Orchestre Symphonique,
0: c'était absolument
1: magique. Fait que ça a vraiment été une belle dernière. Tout le monde était souriant, tout le monde était heureux.
0: Puis pour cette clôture-là, je pense qu'il y avait des gens qui s'attendaient à rien, dans le sens où le connaissaient semi. On l'entend souvent dans des featuring et tout. Il y a des gens que c'était pour eux une découverte. Fait qu'ils ont juste été agréablement surpris. Puis moi, c'est la réponse de la foule que j'ai trouvé malade hier. Ça criait olé, olé, ça arrêtait pas. Je m'attendais pas à une réponse aussi dynamique que ça.
1: Ouais, mais c'est un artiste qui il y a beaucoup d'écoute. C'est l'artiste dans notre programmation cette année qui a le plus d'écoute en ligne à Québec. Il est quand même très, très aimé ici. Puis il est déjà venu jouer aussi. Il revient. Fait qu'il est en train de Je sais pas quelle carrière il va avoir à partir de maintenant, mais s'il reste là et il continue à performer, là, on est en train de voir des premiers chapitres d'une belle histoire d'amour entre une ville puis un artiste. Ça, c'est le fun. Puis ça fait, des fois, ça fait des muses qui choisissent de revenir ici, puis le plan de match, c'est on veut jouer au Festival d'été cette année, puis il n'y a pas si longtemps dans le plan de match, c'est on vient jouer au Centre Vidéotron. Ils sont pas obligés de faire ça, là. C'est pas tous les artistes qui disent Québec, c'est un arrêt obligatoire dans ma tournée. C'est rare. Puis ça vient de la chaleur de la foule, puis des échanges spéciaux qu'on est capable de générer avec ces artistes-là. Quand ça se passe, c'est une bénédiction. T'sais, c'est sûr que les artistes qui sont déjà venus, c'est les plus faciles à...
0: Ouais, c'est à, ça, ils ont déjà la piqûre, là.
1: Mais en même temps, on veut tout voir ceux qu'on n'a jamais vus. Fait qu'on essaye plus la même liste, le même wish list que tout le monde voudrait avoir, ceux qu'on espère. Puis, de temps en temps, il y en a qui rentrent là-dedans, puis il y en a qui débutent des belles histoires. Fait que c'est le fun avec Jelly Roll.
0: Absolument. Puis, tu sais, on parle de gros bookings. Pour les gens qui sont à Radio X, nous écoutent, évidemment, on est plus dans le rock et tout ça, ils le connaissent un peu moins, mais Martin Garrix, c'est un très, très gros DJ d'envergure internationale. Puis, oui. C'est un gars qui était quand même occupé dans les dernières heures. Il venait à Québec, puis je voyais ses stories pas plus tard que le lendemain. Il allait à la grande finale de la Coupe du Monde. Fait que oui. Garrix, c'est un très gros, morceau dans cette édition 2026 du FEQ.
1: Absolument. Écoute, c'est probablement, assurément, le plus grand DJ qu'on aura présenté. C'est un gars qui est très, très mainstream. Les gens, sans le savoir, on connaît tous des chansons de lui parce que c'est des collabs avec d'autres. Puis,
0: non, c'est ça.
1: T'en as peut-être jamais écouté consciemment, mais finalement, au show, le monde se dit « Ah, OK, c'est ça, c'est ça, c'est ça. » Puis c'est quelqu'un qui a compris la valeur d'un show live. Je dis ça, je choisis bien mes mots. Il aurait pu partir avec plus d'argent dans ses poches. Il a décidé d'en mettre beaucoup dans son show. C'est ça qui construit sa légende. Puis c'est avec ça qu'il sert de levier de ses performances-là pour justement continuer à générer de l'écoute en ligne puis à toucher les plus gros cachets dans des événements. On avait prévu une réserve de production importante pour lui, peut-être parmi les... Ou déjà la plus importante qu'on avait ou pas loin. Ça, quand on fait ça, c'est parce qu'on veut s'assurer qu'il y a de l'argent qui va dans la prod.
0: Okay.
1: Lui... Il a pris cette réserve-là, puis il l'a à peu près doublé avec son argent, entre guillemets, pour s'assurer que le show allait être d'un autre niveau. Puis c'est le fun qu'ils choisissent de faire ça chez nous, tu sais, parce que il peut venir ici prendre le chèque puis s'en aller aussi. On va le faire pareil, on va être content, puis on va y mettre le pétard, puis on va avoir un kit, le fun. Ou il peut dire... Moi, je veux que ce show-là, ce soit un highlight dans ma carrière. Je veux me servir de ces images-là. Il nous a laissé tout faire avec le drone. Il a attrapé le drone dans
0: ses
1: images.
0: Ah, mais ça, c'est des images qui vont rester pendant des années.
1: Pis, d'habitude, on a des artistes qui nous mettent ses breaks. OK, je vais te donner tant de secondes de telle toune, puis tu peux faire ça, mais approche-toi pas là. Puis lui, c'était comme, OK, on va filmer ça, parfait. Jusqu'où on peut aller? T'sais, le rapport de force est inversé. Nous autres, on peut aller aussi loin que tu vas nous laisser aller. Puis ça va devenir des trucs qui vont faciliter notre travail après, puis de montrer ça à d'autres. C'est pas de farce. Là, assis sur le tabouret, je prenais des textos. Un agent américain qui m'a texté, qui a vu des images, qui me dit, ce matin, j'ai un DJ X qui vient de lever la main pour dire... Je pense qu'on aimerait ça faire ce festival-là.
0: C'est dommage capoté. Oh. Puis, tu sais, il y a eu des gros noms. C'est dans le passé, Louis, là, je pense à Tiesto. Puis, tu sais, il y a eu une époque où Skrillex était très, très populaire.
1: Absolument.
0: Mais, tu sais, il y a eu des gros noms comme ça qui sont pointés.
1: Il est populaire, Skrillex, c'est le fun. Il y a un,
0: ouais, c'est vrai.
1: Il y a une nouvelle swing pour lui, puis c'est le fun.
0: J'imagine que c'est un petit monde aussi. Là. Ils doivent s'en parler une fois de temps en temps d'un show comme le fait qui est aussi capoté.
1: Lui, nous autres, on pose des affaires. Quand l'artiste pose nos vidéos en plus, là, le reach de ça, c'est complètement fou. Vraiment, ça vient vraiment de m'arriver en rentrant dans le studio. Puis c'est un nom que j'ai fait. Oh, OK, ça, on peut faire ça, c'est plein. Ça serait le fun.
2: Justement, parlant des artistes qui font des posts sur les réseaux sociaux, Martin Garrix a, dans ses posts sortis, le chiffre de 94 000 personnes. Je sais que depuis quelques années, vous donnez plus les chiffres des assistances.
1: Non,
2: il y a
1: les
2: des gens...
1: pas aux artistes non plus.
2: OK, fait que c'était un chiffre qui a
0: compté ça
2: sorti du chapeau.
1: Oui.
2: OK. Bon, ben voilà, c'est...
1: Mais c'est toujours... Quand quelqu'un donne un chiffre, C'est, bref, c'est rigolo. Tout le monde accroche sur 94, mais je trouve qu'ils étaient, ils ont été extrêmement habiles. Mais lui, il a repris ça de quelqu'un d'autre. Hein. Il y a quelqu'un qui a dit, oh, 94, lui a pogné ce post-là, puis il l'a remis sur son,
0: okay,
1: sur son réseau. Fait que c'est pas lui qui a créé le 94, c'est peut-être son cousin, puis qui a dit, pose ça dans tes affaires, puis moi, je vais le reposter. C'est du beau marketing. Il y avait du monde, il y avait une grosse foule, là, on n'était pas 40 000, là, c'était super. Mais tu sais, ces chiffres-là, on les donne pas, puis on laisse pas rentrer 94 000.
2: Ouais, c'est
1: la capacité du
2: beaucoup,
1: terrain,
2: oui,
1: c'est 90. C'est la capacité avec laquelle nous, on travaille, dépendamment de la foule, de toutes sortes d'affaires. Des fois, on pourrait faire un peu moins, un peu plus. Fait que ce serait pas, mettons, complètement impossible, mais juste, ils ont pas les chiffres. J'ai trouvé ça habile qui prennent un chiffre. Tant qu'à ça, moi, j'aurais dit 94 926.
0: Ouais.
1: Tant qu'à être crédible.
0: Tant qu'à être dans le chiffre, là, on y va de même.
1: Fait que c'était rigolo, mais c'était une super foule. Puis lui, il est sur un nuage. Tu sais, puis tu dis, Martin Garrix est sur un nuage.
0: Il disait, this is crazy, tu sais, dans ses vidéos à chaque fois.
1: Puis LPGOB, qui a joué juste avant, qui, elle, a pris la case de... Puis qui est une super DJ, qui monte, qui fait une extraordinaire carrière aussi. Elle a pris la place de DOD, qui est un DJ encore plus important, qui lui a pas pu se rendre. Elle a eu une occasion inespérée, puis elle nous a texté, elle, le lendemain, pour dire le stage, le setup, la foule, l'accueil, l'hospitalité. Elle dit, pour moi, ça, c'est du niveau Tomorrowland.
0: Ah, ouais.
1: Tomorrowland, c'est...
0: C'est la
1: référence,
0: c'est ça,
1: en expérience dans le monde des DJ, qu'une fille DJ ou qu'un Martin Garrix qui fait Tomorrowland aux 2 ans ou à tous les ans viennent ici et se disent, OK, ça, c'est un spot pour faire un show de musique électronique. C'est pas banal. Ça, c'est des ambassadeurs. Il n'y a rien que nous autres, on peut faire de mieux que ce qu'eux autres peuvent faire en portant le flambeau comme ça pour nous aider à faire notre job.
0: Puis, je sais, vous avez comme reculé la scène un petit peu, là, il y a à peu près 2 ans. Est-ce que ça a permis justement d'augmenter la capacité,
1: ouais,
0: sur le site? OK.
1: Puis, on l'a reculé encore cette année, il me semble,
0: ah,
1: à 5,
0: ouais,
1: pieds. Puis, la nouvelle zone corpo, la tente sur 2 étages, la grosse structure, ouais, et ça prend moins de pieds carrés aussi. C'est plus grosse, mais c'est en hauteur. Fait qu'on a créé de l'espace aussi. Fait qu'on agrandit par l'intérieur parce qu'on peut pas agrandir autrement.
0: Mm-hmm.
1: Fait que la capacité, c'est ça. C'est la meilleure capacité au Canada, aux États-Unis aussi. Il y a pas de festival qui sont capables de mettre 90 000 personnes devant un artiste qui regarde un show. Fait que c'est des beaux, c'est des outils extraordinaires pour travailler pour nous.
0: Hey Gwen Stéphanie, je veux t'entendre là-dessus. Mm. C'est une fille qui bougeait sur scène, ça arrêtait pas, ultra dynamique. Puis Caroline est à 56, là, pour être pas mal plus mollo. Ouais. Elle a décidé de donner un bon show, puis les gens ont capoté là, sur les succès souvenirs. Puis ce que j'ai aimé, parce que nous, on faisait le show sur Grande Allée, un show du retour, fait qu'on voyait la crowd qui se promenait pour se diriger vers les plaines d'Abraham. C'était diversifié, Louis, c'était fou. Donc, on a vraiment,
1: ouais,
0: un droit à une crowd là, qui était vraiment généralisée pour Gwen Stéphanie.
1: Oui, absolument. Puis c'est une pro. Tu sais, c'est une... c'est une entertainer, c'est plus qu'une chanteuse, c'est une personnalité publique qui a fait de la télé depuis un million d'années.
0: Ouais, c'est ça.
1: Elle roule des gros shows avec No Doubt, The Sphere à Vegas. Puis moi, je savais que quand elle joue, puis elle joue pas tant que ça, là, fait pas des tournées, Gwen, elle prend une offre à gauche, à droite, elle monte son band, ils viennent faire ça, puis retourne à la maison, elle n'est pas agressive dans sa carrière, mais à chaque fois qu'elle joue, le monde sont « Oh my God! »
0: Elle donne tout, là.
1: Puis moi, je m'étais fait dire parce qu'elle a joué à Halifax puis à St. John, Newfoundland,
0: ouais, c'est 2 ans. OK.
1: Puis eux autres, ils avaient capoté, puis elle avait volé le show, si on veut, de cette année-là pour ces promoteurs-là. Puis j'avais parlé à d'autres, puis t'es comme « Garde ça, là, ferme-toi les yeux, puis fonce. » Puis la maîtrise qu'elle a de tout, tu sais, je veux dire, la danse, la chorégraphie, le regard, le charisme, la voix, elle est on top. C'est vraiment le fun d'avoir un niveau de performance comme ça.
0: Ça faisait-tu longtemps que c'était booké pour Gwen Stéphanie? Est-ce que ça s'est joué comme dans les derniers mois ou ça faisait
1: ça
0: une couple
1: d'années? Ça s'est joué dans les derniers mois.
0: OK.
1: Ouais,
0: okay.
1: C'est arrivé plus tard parce que on commence avec des affaires qui sont plausibles. T'sais, Muse fait très longtemps que c'était booké parce qu'il allait ressortir The Wow Signal, l'album. on fait une grosse tournée, on veut jouer chez vous, paf, merci, on signe.
0: Okay.
1: Après ça, il y a cette programmation-là qui a été une année plus difficile un peu. Il y a beaucoup de gens qu'on a amenés dans la programmation qui étaient du monde pas disponible. Tu sais, quand t'as fait le tour des disponibles puis qui t'es pas content de ce qui est là, ben là, faut convaincre des gens de jouer. Puis c'était le cas avec Gwen, c'était le cas avec Keisha. C'est du monde qui était pas en tournée. Fait que ça prend plus de temps, c'est plus difficile à mettre en marche. Mais ça s'est admirablement bien passé pour ces deux soirées de pop-là avec une certaine nostalgie, mais qui étaient deux soirées complètement différentes aussi.
0: Ouais, puis au niveau du booking, t'en parlais, c'était-tu une des années les plus difficiles que tu as à faire pour le booking? Parce que depuis la COVID, ça change un peu.
1: Oui, c'est ça, ça se promène. C'est une question de disponibilité d'artistes, puis de finances, puis il faut faire arriver ça, puis avoir des propositions qui sont agressives de notre part. Puis on est capable de le faire, mais il y a toujours du timing, il y a un paquet d'affaires qui vont jouer là-dessus. Fait que on travaille fort depuis quelques ans pour monter la barre. Puis ça aussi, ça coïncide avec t'sais, ça a changé quand même le festival d'été là dans 10-15 ans là.
0: Non, ouais,
1: regardez les affiches de 2012, il y avait des gros noms là, tu sais, t'avais Bon Jovi, mais
0: et tu regardais le reste.
1: Tu descends l'affiche, puis ça descendait vite. Là.
0: C'est ça.
1: Là, Cypress Hill a joué avant Limp Bizkit. Wyatt Flores a joué avant les Lumineers. Mother a joué avant Muse.
0: Ah ouais, le monde entier.
1: Et All American Rejects ont joué en 1, 2, 3 à 7 heures.
0: Capoté.
1: On est ambitieux en City. Puis tu regardes la deuxième scène, puis des A-Lock, puis des Pierre Lapointe Symphonique.
0: Ouais.
1: Des
0: Testament
1: c'est
0: aussi.
1: Gros Testament qui est là, c'est du lourd tout le temps. Puis c'est, je me souviens parce que quand je commençais à faire ça, on se disait ok, c'est ça nous en prend deux. C'est qui tes deux? On mettait pas n'importe qui après, mais on court après deux. On court après 11. T'sais, tu regardes même les soirées avec Soulja, Pat Watson, c'était des shows immenses avec des bonnes foules puis des grosses prods. Puis tu sais, il y a plus de temps mort. Fait que c'est sûr que un festival de deux jours, quelque part, c'est pas le même défi que d'essayer de faire 11 têtes d'affiches qui vont vraiment déplacer du monde. Puis on avait ça cette année, mais ça vient avec beaucoup de travail.
2: Limp Bizkit, ça a-tu été bien dur à booker, à les faire venir? Puis
1: oui.
2: Par la suite,
1: des
2: est-ce que...
1: Des années de travail.
2: Puis un coup arrivé, dealer avec les gars, ça a été comment? Parce que tu sais, on sait, Fred Durst, toute qu'une bébite.
1: Oui.
2: Mettons qu'on demande aux organisateurs de Woodstock 99, c'est comment dealer avec Fred Durst, ils vont te dire c'est le diable en personne. Mais ouais. Moi, le Fred Durst que j'ai vu semblait très content d'être là, semblait plein de gratitude. C'était-tu juste un front ou il était vraiment cool?
1: C'est une bébite, c'est certain. Ils ont eu une année. Eux autres, il y a le feu a repris dans ce band-là. Là. Ils font des chiffres de fou en Amérique du Sud. Il y a vraiment quelque chose qui se passe. Moi, je pense qu'il n'y a jamais eu un meilleur moment pour faire Limp Bizkit que cette année. Garantie qu'on n'aurait pas pensé faire une tête d'affiche de Limp Bizkit sur les plaines il y a 10 ans.
2: Ben, il était venu à l'Agora, il y avait 8000 personnes.
1: Ouais. On n'était pas là pantoute. Ils sont là, puis si vous avez vu le show, c'était des jeunes qui étaient là. C'est pas du monde qui sont nostalgiques de Woodstock 99, là. Ils étaient pas nés. Il y a de quoi qui s'est passé avec eux autres. Ils ont réussi à cascader dans une autre génération. Dealer avec eux autres, c'est complexe parce que, bon, premièrement, ils ont pas de manager. C'est Fred. Fred call toutes les shots.
0: Okay.
1: Fred, il retourne des emails des fois pour des affaires qu'ils veulent l'arranger. Il y a un agent qui est là pour le spectacle puis qui me dit, ben là, écoute, ça fait deux mois que j'ai pas parlé à Fred. Je sais pas ce qu'il fait, il retourne pas mes appels, il retourne pas mes emails. Même à un moment donné, il va revenir.
0: Qui partent un peu sur Rumba ou c'est...
1: C'est pas ce que c'était. T'sais, moi, okay. Je pense que... C'est plus tranquille, c'est pas des monstres, mais c'est des bizarres. J'ai eu une conversation très bizarre avec Fred. Vous avez vu, il n'y avait pas de merch?
2: Non.
1: Bon, j'ai dit, je pense que on en aurait vendu, toi, puis moi, des t-shirts à soir, puis il m'a parti sur une affaire. Bref. on n'était pas digne d'avoir des t-shirts. Mais à un moment donné, tout le monde dit, qu'est-ce qui se passe? C'est quoi cette conversation-là? Puis là, un moment donné, j'ai dit, ah non, mais je devrais pas raconter ça.
2: Ben oui, ben oui, faut que tu racontes ça, certain.
1: J'ai fini par dire, pour me sortir de la bizarre conversation, j'ai dit, ben en tout cas, regarde, moi ça me dérange pas, là, c'est toi, c'est ton gendarme. J'ai dit, nous autres, un soir, finalement, on a vendu beaucoup des nôtres. Fait que là, il a dit, ah, okay. on était pas dignes d'avoir des t-shirts. Mais à un moment donné, tout le monde dit, qu'est-ce qui se passe? C'est quoi cette conversation-là? Puis là, un moment donné, j'ai dit, ah non, mais je devrais pas raconter ça.
2: Ben oui, ben oui, faut que tu racontes ça, certain.
1: J'ai fini par dire, pour me sortir de la bizarre conversation, j'ai dit, ben en tout cas, regarde, moi ça me dérange pas, là, c'est toi, c'est ton gendarme. J'ai dit, nous autres, un soir, finalement, on a vendu beaucoup des nôtres. Fait que là, il a dit, OK, mais là, moi, je devrais avoir une cote sur

0: ta question. C'est tout un numéro.
1: Drôle de bébé.
0: Mais ils ont fait un show formidable. Ils étaient très, très contents. Ils ont passé plusieurs jours, ils ont trippé. Il y a beaucoup de nos artistes qui ont passé plusieurs jours ici et qui ont trippé. Écoute, il y a juste des bonnes vibrations autour de cette édition-là.
2: Puis on nous pose la question sur la messagerie au niveau des demandes, d'exemple, dans la loge des artistes. Est-ce que, parce que je voyais à un moment donné Olivier Primo qui nous montrait des affaires qu'il fallait qu'il installe dans la loge. Hey, il veut vraiment sa table de baby-foot, puis il veut son jeu d'or, même s'il s'en sert pas. Est-ce qu'on est là-dedans ou les artistes ne font plus nécessairement de demandes dans ce sens pour le moment ou les minutes qui vont passer dans la loge en arrière?
0: Ils font des demandes, ça dépend. Ouais. Ça dépend. Il y en a qui font encore des demandes très complexes. Muse, c'était le peut-être ils ont été plus exigeants. Pas, ça veut pas dire que c'est des. C'est, on veut des pétales de rose sur le couvert de la toilette. Là, c'est des affaires que. Bon, eux autres, Muse, ils ont leur chef. Puis nous autres, on dit ben on a un chef, nous autres, on fait à manger pour tout le monde, on le paye, on est content. Fais pas ça, c'est compliqué. Puis eux autres, c'est non, c'est notre chef. Puis là, ben comme, OK, mais là, nous, on fait déjà du camping, on est dans un stationnement. Là, faut brancher un autre four, faut brancher un lave-vaisselle. Ils ont ça avec eux autres.
2: Oh my God.
0: T'sais, ils traînent un four. Ils ont un gym dans un des trucks. Là, faut mettre la climatisation là-dedans. Tu sais, c'est des affaires, mais whatever. T'sais, les gars, ils vont passer 6 mois dans des trucks à faire des shows. Puis ils ont l'âge qu'ils ont, puis ils veulent avoir du fun, ils veulent être bien, ils veulent leur routine. Ils sont pas impressionnés parce que nous autres on a un traiteur formidable avec qui on fait où tout le monde capote parce qu'on fait des sushis, toutes sortes d'affaires. Les autres, c'est pas qu'ils en veulent un meilleur que nous autres, ils veulent leurs affaires. Ouais, le patent en tout arrangé comme ça en tout moment.
2: Puis je veux t'entendre, Louis, sur la fameuse zone VIP, là, parce qu'il y a eu Fred Durst, qu'on a parlé de Limp Bizkit, même que dans le passé, on avait eu des Kendrick Lamar et des Dave Grohl qui passent des commentaires une fois de temps en temps.
0: Ouais.
2: Mais je pense que ça fait partie de la game aussi d'avoir des gens qui sont là, qui arrivent un peu plus à la dernière minute, qui sont moins dans le crowd que les autres. Mais c'est parce que c'est des passes qui sont également payantes pour le FEQ. Là, on peut pas Absolument. Changer ça du jour au lendemain, on s'entend.
0: C'est des revenus importants. Et puis vous savez, les prix, là, à part sort là, versus la passe... Ben,
1: c'est plus cher que d'admission générale.
0: On n'est pas... c'est pas 30$ de plus. Là,
2: c'est ça.
0: C'est la passe argent, tout le premium, c'est des revenus très importants. C'est des revenus qui puis... Essayez de vous repasser le look and feel du terrain, encore là, depuis 10-15 ans. Tout ce qui est apparu de premium des deux côtés. Là.
2: Ben oui.
0: C'est devenu un village qu'on a construit pour aller chercher les revenus premium. Ces revenus-là sont en grande progression. Et c'est pour ça que le laissez-passer est encore un prix ridicule. 17$ par jour. Notre laissez-passer, là, il y a toujours des bandes dans notre programmation pour qui... la passe du fait que c'est le billet le moins cher pour les voir en tournée cette année. Là, ça, c'est un show. On a fait 199 de plus gratuit. Fait que, tu sais, le rapport, il se peut pas. Il est unique au monde. Mais les revenus premium sont importants. On nous demande d'aller chercher M&M, Metallica, Coldplay, U2. Va falloir qu'il y ait des revenus quelque part. La clé, c'est ça. Est-ce que c'est inconfortable? Oui.
2: Est-ce que les artistes vous en parlent après les shows?
0: Oui.
2: Oui,
0: ça dérange. Okay. Mais c'est pas unique au FEQ. Il y a beaucoup d'événements qui ont des... Tous les événements maintenant qui vont bien, c'est des événements qui sont habiles à générer du premium. Puis, on est habile à le faire, on le fait bien. Maintenant, il faut toujours... Ça fait toujours partie des réflexions, ça fait toujours partie des post-mortem. Qu'est-ce qu'on peut ajuster? Comment on peut trouver des win-win dans tout ça? Mais la réalité est très, très simple. Ce sont des revenus importants. Et oui, le point de vue de l'artiste, on le comprend. Je pense que les gens qui sont là le comprennent aussi. Fait qu'il faut trouver des ajustements, des réglages pour que ce soit correct. Mais mm-hmm. tu sais, au final, ça marche quand même.
2: Ben
0: c'est,
2: oui.
0: C'est pas parfait, mais ça marche.
2: Non, c'est ça. Puis je veux t'entendre en terminant, Louis, sur la prochaine édition qui s'en vient. Ça va être la 59e. Mais l'autre d'après, ça va être la 60e. Donc, j'imagine que c'est quand même assez gros, la 60e et tout ça. Au niveau du booking, comment ça fonctionne pour toi, étant donné qu'une grosse édition potentielle

0: l'équipement va arriver dans moins de 2 ans maintenant.
1: Ouais. Moi, je suis pas fou des éditions anniversaires.
0: Ouais.
1: Le plus de stress que j'ai eu dans ce job-là, c'est le 50e du FEC. Parce que c'est pas parce que c'est le 60e qu'il y a plus de bands disponibles. T'sais, puis au 50e, on a tellement été chanceux. Le line-up qu'on avait là, oui, on a augmenté nos budgets pour faire le 50e, mais s'ils veulent pas venir, tu sais, cette année, l'édition de cette année, on a fait des offres très considérables. Tu sais, puis j'ai fait une entrevue, puis ça a été repris pour dire qu'on allait augmenter le budget. Il est déjà augmenté le budget. Il l'était cette année, augmenté le budget. Il est toujours en progression. Puis des offres pour faire du lourd, on en fait chaque année. Chaque année, là. Tu sais, on n'est pas ces breaks, là. Moi, je raccroche pas quand quelqu'un me dit ça prend 1 million de plus, puis on s'en vient. Je fais pas, désolé, clac. On n'est pas déraisonnable. Mm-hmm. On n'offre pas 18 millions à Leo Carson en offre hostile. On fait pas des niaiseries de même. Parce que oui, si t'envoies 18 millions à n'importe qui, ils vont venir, là. Mais 18 millions, c'est notre enveloppe de programmation. Fait que si Leo Carson la prend, on n'a plus d'équipe. Puis c'est ce qui aurait pu arriver à Daniel Brière à Philadelphie. Mais bon, assez de hockey. Mais vous comprenez
0: j'aime
1: ce que
0: parallèle.
1: Je veux dire.
0: Ben oui, vraiment.
1: Mais on est prêt à signer Demidov à
0: 9.1.
1: À 9.1 pour 8 ans. On va y aller. Si, tu sais, on va pas dire, ah non, nous autres, c'est 4. Tu sais, mais donc, il faut avoir le bon rapport de force là-dedans. Mais on y va, puis on est agressif. Puis un 60e, évidemment qu'on va. On va être agressif peut-être encore plus, mais il faut que l'autre bord y ait envie de venir puis que le timing soit parfait.
0: C'est ça.
1: Tu sais, Ed Sheeran était en Amérique du Nord 2 semaines avant nous autres. C'est sûr qu'on y a parlé.
0: Il est bien bodé Garrix en plus.
1: Hein? C'est certain que ces conversations-là y ont lieu. C'est certain que ça aurait pu arriver. L'année d'avant, Coldplay qui joue au Canada dans nos dates, c'est sûr qu'on s'est parlé. C'est du monde qu'on connaît. Là. C'est pas farfelu. On fait les démarches. À un moment donné, Sheeran, c'est une question de jour. Coldplay, c'est une question de production. À un moment donné, ça marche. À un moment donné, il y a un matin, il y a un coup de téléphone, il y a quelque chose, les planètes s'alignent, puis là, on peut le faire. On va réessayer, mais j'aime pas trop les 60e parce que dans 3 jours, Metallica appelle puis ils veulent venir en 27. Je lui dis non, c'est le 59e.
0: Non, c'est sûr, t'sais, ça n'a pas de bon sens. Là.
1: T'es prêt quand ils sont clair. Là. Puis si l'année d'après, tu sais, j'ai une petite angoisse peut-être de réussir une meilleure prog l'année prochaine que l'autre d'après. C'est pas impossible. Mais oui, cette pression-là, là, tout le monde aimerait ça. Moi, le premier, que le 60e il soit choyé de ce point de vue-là. Mais cette année, on a fait plein d'affaires merveilleuses qui touchent pas la programmation. La zone fan pour 3 soirs, le réaménagement de George V au complet, la passerelle à partir de Franco. Parc Franco était plein hier soir pour écouter Paul Piché et Pierre Lapointe sur l'écran. Le belvédère derrière la régie de son sur les plaines pour avoir un espace surélevé pour la mission générale. Il y a d'autres choses que des artistes qu'on fait aussi puis dans lesquels on investit puis qui peuvent rendre un événement grandiose.
0: Mm-hmm.
1: Donc il y a toutes sortes de façons de livrer cet événement là puis on considère tous les angles possibles. Mais ça serait bien le fun qu'au 60e, il y ait quelqu'un de spectaculaire qui dise « j'embarque ».
0: Puis au niveau du prix, est-ce que ça a augmenté considérablement depuis justement là, les lockdowns? Puis là, ben c'était les zones restreintes, là, on a réouvert ça. Est-ce que c'est comme le prix de la viande, ça a monté de 30% en un an? Est-ce que c'est généralisé dans l'industrie?
1: Ça a monté d'à peu près 40% depuis retour. Cette donnée-là, c'est le prix des billets, mais ça reflète les cachets.
0: Okay.
1: Fait que le prix des billets des top tournées, là, les top 100 artistes, sur la terre, le prix de billets moyen a monté de près de 40% depuis le retour de la pandémie. Ça fait que forcément, leurs revenus ont monté de près de 40%.
2: Puis le monde osait chialer ici quand vous l'aviez augmenté de 10-15 piastres.
0: Ça me fascine à chaque fois.
2: Complètement.
0: Ça me fascine à chaque fois. Monte de 20 piastres. Mon Dieu, ça n'a pas de bon sens. C'est 11 jours, Colin.
1: Puis tu sais, on les veut-tu ces bennes-là? On les veut pas. Tu sais, vous pensez ce que ça ferait si on augmentait de 50 piastres?
2: Je chialerais. Ça serait plein pareil.
1: Moi, je chialerais, mais là, Leo Carson en recevrait peut-être 18 millions parce que faites les maths de ce que ça générerait comme revenu. Fait que, tu sais, on est sensible à tout ça. Faut trouver un équilibre qui marche, puis ça marche, le festival d'été. On vient livrer un festival qui marche. Nous autres, si ça marche, on arrête. On peut pas faire d'argent. On est un but non lucratif. Personne peut partir avec de l'argent dans ses poches. Moi, je peux pas sortir d'argent parce que c'était plein ou pas plein. Il y a personne dans l'équipe qui peut,
0: tout le monde rentre dans le même sens.
1: Ses conditions. C'est fait ça. On va chercher ce qu'on a besoin pour livrer ce que les gens veulent qu'on livre.
0: Louis Bellavance, directeur de la programmation du Festival d'été de Québec. Merci beaucoup d'avoir été avec nous. Bon repos. Profites-en. Donc, j'imagine que la période d'adrénaline, gros stress, ça redescend tranquillement.
1: Ça va redescendre, ouais, tranquillement. Ouais. Encore une petite semaine ou deux pour atterrir ça. Puis après ça, on va prendre ça off.
0: Ben oui, assurément. Ouais. Fait que prends soin de toi. Puis on s'en donne des nouvelles dans quelques mois, j'imagine.
1: Ça marche.
0: Salut, Louis. Salut. Ciao.
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0: Alors, on était en onde, Phil. Toutes les gens ont entendu.
1: Tout le monde a entendu.
0: Oui, ouais, notre conversation. Non, non. Hey, 418-670-9098, c'est le numéro pour nous rejoindre. S'il y a quoi que ce soit sur la route, vous avez des questions, des commentaires, let's go. Si vous êtes toujours le bienvenu. On fait ce dernier show-là, dernier show en gang, là, et ben, pour le reste de la semaine... verra bien ce qui va devenir de moi et de cette émission-là. En studio avec nous pour une dernière cette saison, puis je dis une dernière cette saison parce que on a négocié fort dans la pause.
2: Ah, ouais. Il était rough.
0: Oh, oui, ouais. Ah, oui, c'est un client pas facile à mettre de notre bord, là, mais...
2: Plus dur à négocier que le Doc Mayou.
0: Oui, oui, exact. Et lui, s'il avait une assistante colombienne, elle ne serait pas secrète, contrairement au Doc Mayou. Là, on pourrait probablement en parler. Bref, je viens de briser un grand tabou de l'histoire. En studio, je vais me sortir de ça en disant Philippe Plamondon de Nomos TV est en studio. Salut Phil.
1: Salut les gars.
0: Ça va bien?
1: Ça va très bien.
0: Et on a confirmé dans la pause que t'allais être de retour la saison prochaine avec nous autres.
1: Ah ouais, puis c'est très avec plaisir à part de ça.
0: Ah, puis c'est pour vrai là, très rapidement t'es tombé dans les préférés de nos auditeurs. Souvent on me parle de tes chroniques. C'est le côté éclectique et imprévisible qui plaît aux gens.
1: Oui.
0: Et aussi, tu sais, t'arrives pas ici avec pipi, caca, tu t'en vas comme, puis on va, ouais, donc bien surprenant. On apprend de quoi?
1: Ouais.
0: Avec une touche d'humour, puis de on se prend pas trop au sérieux. Puis ça, c'est vraiment apprécié des auditeurs, je le sens.
1: Ah, ben, aussi, c'est partagé, en fait, là. Moi, j'ai un fun fou à préparer ces chroniques-là. Justement, comme tu dis aussi, tu sais, occasion d'apprendre des choses, mais aussi d'avoir bien du fun. Mm-hmm. On a abordé des choses super sérieuses. Hey, ça fait quoi? Ça fait plus que 2 ans.
0: Moi, je perds vite moi, j'ai l'espace-temps.
1: Moi aussi,
0: mais...
1: aussi je suis pas bon là-dedans.
0: Au moins 2 saisons. 2 ans? Oui.
1: Ah oui, 2 ans.
2: 2 ans. 2 saisons. 4 saisons.
0: 4 saisons au total.
1: Oui, 4 saisons, 2 ans.
0: Wow.
1: Combien de caps ça? Combien de chroniques? Je sais pas.
2: Okay. Combien de chroniques?
1: Ouais, non, l'autre fois, il me l'a dit. C'était surprenant.
0: Ah ouais? Une trentaine de chroniques, quand même.
1: Quand même.
0: Ben, écoute, avant qu'on commence, je prends le temps de te remercier, sérieux, de parce que c'est beaucoup de recherche, c'est du déplacement, tu viens en studio faire ça, tu serais pas obligé, et tu le fais quand même de façon investie chacune des fois. Gros merci pour ça.
1: Ah, ben, on ça a me eu, fait vraiment plaisir. Quel bel échange. Hein.
0: On a eu des résultats de sondage incroyables récemment, puis je le mentionnais quand on a reçu les résultats, t'en fais partie de ces résultats-là, là. C'est une partie te revient, puis un gros merci pour ça.
1: Ben, ça me fait bien plaisir, puis de participer aussi à toute la belle aventure de Radio X, qui est vraiment la plateforme sérieuse où on a une liberté d'expression, une liberté d'opinion pour vrai. Ouais. Parce que souvent, ça va être dit en slogan.
2: Liberté d'opinion.
1: Ouais. Mais qu'en réalité, il n'y en a pas en tout.
0: On défait les tabous, alors que c'est l'endroit où les tabous sont le plus gardés dans le garde-robe.
1: C'est là que c'est le pire. Ouais, ouais. Ouais, parlant de tabous, hey, là, tu me fais passer là, direct.
0: Je me passe la palette.
1: Passe sa palette, là. Aujourd'hui, les amis, on va parler quand même d'une chronique assez extrême parce que je vous le dis, là, on est dans des trucs le lien entre la nourriture puis le sacré, mais là, on parlera pas de halal ou de kasher ou de bouffe hindoue.
0: C'est
1: là,
0: pas une dégustation d'hostie ce soir, là.
1: Non. Puis là, on sort du halal kasher, là, ou la bouette végétarienne indienne, là. On n'est pas là-dedans pantoute, là, les principes religieux de base, là, que tout le monde connaît finalement à peu près, là. Dont on parlait souvent ici, d'ailleurs, là. Mais, je pensais plutôt faire quelque chose sur des festins rituels ou des nourritures sacrées extrêmes.
0: J'aime ça.
1: OK? Puis là,
0: c'est drôle, je me sens qu'on vient de tomber d'un mot d'un peu comme, on donne le biberon au bébé la nuit en écoutant un tueur si proche à Canal Vie, là. Tu sais, tu comprends-tu un mot comme il fait noir puis tout est un peu lugubre, là?
1: Ouais, mais ça peut faire un peu Canal D, c'est vrai, là. Festin rituel, les nourritures sacrées extrêmes.
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1: Au Spacecast. Ouais, mais, en fait, c'est totalement Spacecast
0: compatible. À 100%.
1: Parce que, justement, c'est une chronique totalement space. Je voulais te demander, Jeff, ta conjointe et toi, avez-vous mangé le placenta de vos filles?
0: On n'a pas mangé le placenta, mais on nous l'a offert. Voulez-vous le garder?
1: OK.
0: Puis j'ai spontanément, pourquoi je voudrais ça, tu sais? Puis c'est après, quand j'ai quitté, que j'ai fait un peu plus de recherche. Puis aussi, tu sais, des fois, la vie fait bien les choses, là. Tu t'entends de parler de couple la première fois, puis tu l'entends à la radio, puis tout, là. Et ça a l'air que c'est protéiné à mort, cette affaire-là.
2: Bon. Ça doit être bon, en plus.
0: Ben, ah oui, hein?
1: C'est sûr que manger son placenta, moi, j'ai tout de suite une vision là, de la savane, puis de voir une antilope, là, que pouf, le paquet tombe à terre, puis là, elle absorbe ça comme on mange une huître.
0: Ben, la semaine passée, notre spécialiste de chasse et pêche, Yann, nous contait ça. Les coyotes, c'est des bêtes, c'est des descendants de Satan, les coyotes, là, eux autres, là, ils ont pogné un chevreuil, enceinte, ils ont tué la femelle enceinte, ils ont ouvert son ventre, ils ont tué le bébé dans le ventre, puis ils ont mangé le placenta puis le bébé.
1: Oh, ben là...
0: Foubraque!
1: Oui, ben, bon. Le truc, c'est que l'idée, évidemment, presque 100% des mammifères mangent leur placenta. OK?
0: OK.
1: Mais dans l'histoire humaine, personne fait ça.
0: Non, c'est ça.
1: OK,
0: hein, c'est
1: non. Ça. Dans l'histoire humaine, personne fait ça. Puis ça s'appelle, en fait, la placentophagie, manger son placenta. C'est une pratique qui consiste pour la mère et parfois d'autres personnes à ingérer son propre placenta.
0: Ça, là, c'est, comme je disais, plein de protéines et il y a plein de recettes.
1: Ah, okay, mais...
0: Avec la courge, on dit que c'est la patente de 2026.
1: Ouais, mais y a, je vous le dis, il y a des problèmes aussi. Mais oui, oui, t'as raison. C'est une pratique qui est marginale puis qui est, je vous le dis, là, qui est occidentale.
0: C'est pas un peu cannibale?
1: La question se pose. On y revient.
0: Okay? C'est vrai que ça le fait.
1: Est-ce que ça pose cette question-là?
0: Y a-tu une personne qui a déjà mangé son placenta qui n'avait pas de dreadlock? Je pose la question.
1: Ben, moi, c'était ma prochaine, je dirais, là, c'était mon prochain commentaire. Est-ce que ça existe en dehors des cercles de gauchistes?
0: C'est ce que j'ai, oui, exact.
1: Puis là, ce qu'on va apprendre sur le plan anthropologique, c'est que ça n'existe pas. Okay?
0: OK?
1: C'est que sur le plan anthropologique, il n'y a pas de tradition humaine qui mange son placenta.
0: OK, c'est genre apparu en 2002, là.
1: C'est genre apparu en 2002.
0: OK.
1: Évidemment, par du monde qui devait pas être super conservateur. Fait que là, évidemment, on est dans une croyance sur la récupération du postpartum. C'est-à-dire que la croyance, parce que là, on est dans la croyance, là, OK, mm-hmm. c'est que manger son placenta... Le placenta, il y a une partie qui est comestible, puis il y en a une autre qui l'est pas.
0: OK.
1: Puis les personnes qui souhaitent ça, ben peuvent se le faire, là, parce qu'évidemment, on t'a dit qu'on l'offre.
0: Moi, on l'a offert. Pas notre première, à notre deuxième ici au Chul, en face de Laurier.
1: Je comprends. C'est supposé prévenir ou atténuer la dépression postpartum, augmenter l'énergie, améliorer la production de lait maternel, réduire les saignements, équilibrer les hormones, fournir des nutriments, là, fer, protéines, vitamines, renforcer. Ils ont oublié les streptocoques.
0: Hein?
1: Puis les empoisonnements, je vous le dis. Et renforcer le lien mère-enfant. Fait que là, on est dans le New Age, hein.
0: Renforcer le lien mère-enfant, là. Hey, pour vrai, là, avec le recul, t'as eu des problèmes d'attachement avec ton enfant, puis tu fais comme, j'aurais dû manger le placenta, t'as un problème d'attachement. Je te le dis, là, t'as un problème d'attachement.
2: C'est plus gros que le placenta.
0: Oui, je pense que le problème est plus profond que ça, là.
1: Mais on se rend compte tout de suite, c'est que, réduire des segments, renforcer le lien mère-enfant, on est dans le New Age. On est dans l'espèce de nouvel âge, là, religion à la carte. OK?
0: Il me semble que le pot à pot nous a jamais comme laissé tomber. Là, ça fait un job depuis depuis que le monde est monte.
1: Oui. C'est évidemment d'inspiration animale. Hein? Je parlais tantôt de l'antilope. Là. La plupart des mammifères mangent leur placenta. Un, pour masquer l'odeur aux prédateurs. Parce que l'idée de quand l'antilope ou le mammifère bouffe le placenta, comme je disais, comme nous on mange une huître, là, qu'en une seconde c'est plus là, ouais. C'est surtout pour pas que ça attire les hyènes et compagnie. Qu'on comprend l'idée, là.
0: Je suis très content que tu ouvres la porte parce que quand j'étais à l'hôpital, je me suis dit, j'ai peut-être envie de manger ce placenta-là d'un coup que des hockeyeurs néo-nazis débarquent.
1: Ou des hyènes.
0: qui repèrent notre présence.
2: Carter Hart est dans la
0: place. Oui, Carter Hart.
1: tout l'aspect spirituel et symbolique, c'est là qui. C'est là que c'est intéressant. Là,
0: je pense que ce qui attrait plus ces gens-là, c'est plus la symbolique de le manger que les bienfaits, vraiment. Hein? Pourrais-tu?
1: Ben, c'est que le placenta est vu comme le jumeau du bébé. Fait que là, évidemment, c'est... Ben oui, parce que c'est la même
2: c'est
1: matière.
2: C'est là que le bout de cannibale embarque.
0: Ouais, ouais, c'est plus, ça. Ouais,
1: exactement. Ouais. Exactement. Puis le placenta est vu comme le jumeau du bébé. Un protecteur. Un arbre de vie.
0: Mais par qui?
1: Ou une source de force vitale.
0: Qui voit ça comme ça?
1: Ben les gens qui vont le consommer, là.
0: OK.
1: C'est parce que là, c'est les raisons spirituelles et symboliques. C'est qu'en fait, le placenta, il est vu comme le jumeau du bébé, un protecteur, un arbre de vie, une source de force vitale. Le consommer serait une façon de rendre, tu sais, de redonner, en fait, à cette force-là ou d'honorer cette énergie. Fait que là, c'est dans certaines cultures traditionnelles aborigènes. Là, c'est là qu'on est en anthropologie pour vrai.
0: Ouais.
1: Dans certaines cultures aborigènes traditionnelles, le placenta va être honoré via des rituels. Okay? Genre, enterrement, on va l'enterrer.
0: Okay.
1: On va l'enterrer avec un arbre, un bébé arbre. On va mettre le placenta autour des racines, puis on va remplir ça de terre. Ça, c'est multimillénaire.
0: Okay?
1: Fait que les rituels avec le placenta, c'est-à-dire de l'enterrer, de planter avec un arbre, ou de le brûler. Les crémations de placenta aussi, ça existe. C'est millénaire, ça existe. Okay. Mais de le bouffer, là, vraiment pas.
0: Ça, ça sort de nulle part.
1: Là, on est dans le néo Kim Kardashian.
0: Oui, ouais, c'est ça.
1: OK? Puis là, ben, d'ailleurs, c'est un truc de gaucho, sophistiqué, hipster, hippie, gauchiste, clairement. Mais il y a des vedettes aussi, telles que Kim Kardashian. Là, je les connais pas. Là, je vais avoir l'air d'un
0: boomer. Kim Kardashian a mangé son placenta. J'aurais pas cru.
1: Absolument, absolument. Okay. Kim Kardashian, January Jones. Je sais même pas c'est qui, ce genre-là.
0: Okay, c'est ça.
1: Chrissy Tanger, Hilary Duff, ou d'autres ont popularisé la pratique au début des années 2000, souvent, évidemment, en capsule. OK? Puis là, je vais vous l'expliquer, là. Tout ça a créé une tendance wellness aux États-Unis consommer son placenta.
2: Ça fait bonne business, m'a transformé ton placenta en petite pilule, mais faut que tu me payes 10 000 piastres.
0: Une qui doit être là-dedans.
2: La raison.
0: Une qui doit être là-dedans, à côté, là, c'est Gwyneth Paltrow.
1: Je pense qu'elle l'a fait.
0: Ouais, probablement. Elle, puis, écoute, rien qu'elle n'a pas fait.
1: évidemment, sur le plan scientifique, toutes les études sont unanimes, là. Il n'y a aucune preuve des bienfaits.
0: Aucune.
1: Puis non seulement ça, il y a surtout des risques de streptocoque B, de contamination. Il y a même des espèces d'exemples un peu horrifiants de mère contaminée au streptocoque qui a contaminé l'enfant par le lait maternel. Fait qu'il y a des dangers à ça.
0: Aïe, aïe, OK.
1: Santé Canada l'interdit, hein. Que ce qui arrive, c'est que il faudrait, là, c'est là qu'on rentre dans la business du placenta, là. C'est que, en fait, l'idée, c'est que le placenta, il est nettoyé, mais là, ce qui arrive, c'est que les gens qui veulent pas faire ça à la maison, c'est une compagnie qui fait ça. Il y a une centaine de compagnies aux États-Unis qui fait ça. Fait que là, quand t'as ton placenta, tu le congèles, mm-hmm. Puis là, la compagnie t'envoie un paquet spécial dans lequel tu le mets. Genre de
0: air fryer.
1: Glacière.
0: OK.
1: Ouais, ouais. Non, air fryer, ça, c'est quand tu le fais à la maison.
0: Ouais, ouais.
1: Parce qu'il nous donne des recettes.
0: Ah oui,
1: oui, oui, je te jure.
0: Okay.
1: Puis mais la compagnie, ce qu'elle fait, c'est qu'elle t'envoie une glacière. Toi, tu mets le placenta gelé dans la glacière, ça retourne à la compagnie. Là, eux le préparent, puis ils l'encapsulent. Ça coûte 700 piastres.
0: Ah, voilà. Voilà.
1: Okay? OK, c'est ça, la business.
0: Ah, voilà.
1: Puis là, mais ici, c'est interdit, ça. Tu vois? Okay. Canada, France, on considère le placenta comme un déchet médical.
0: OK.
1: Puis t'as pas le droit d'encapsuler ça sous aucune forme.
0: Encapsuler, ça veut dire on fait comme des petites pilules, là, des suppléments alimentaires.
1: Exact. En fait, le placenta, il est nettoyé. Il est légèrement cuit à la vapeur avec des herbes, du gingembre et du citron. OK.
0: Question de pas nous lever le cœur.
1: Il est déshydraté et broyé en poudre et mis dans des gélules. La mère en prend une à deux par jour pendant les semaines du postpartum. Aux États-Unis, entre 50 et 100 entreprises le font, le proposent. Et donc, c'est un kit. En fait, c'est un kit de collecte plus encapsulation. Puis on parle d'à peu près 700$.
0: US, wow.
1: Ouais, certaines religions, évidemment, notamment le judaïsme, considèrent cette pratique comme une forme de cannibalisme symbolique. Bon, puis si on veut le consommer cru, on parle de smoothie, mais avec des fruits. Pour masquer le goût.
0: Bon truc.
1: Ou encore en tartare. Ça m'a
0: écœuré. Ah, ça, c'est dégueulasse.
2: Non, non, non, non.
0: C'est
1: Bon, évidemment, cuit, c'est beaucoup moins épais. On parle de steak, ragoût, tacos ou stir fry.
2: Ah, mais non.
1: Donc, puis évidemment, dans les cas les plus rares, on peut l'avoir sous forme de poudre pour le diluer un peu dans n'importe quoi.
0: Ah, okay.
1: Ou de gommises. C'est quand même assez pas pire. Des gommises de placenta.
0: Un petit jujube, mais qui donne aucun buzz, mais juste un sentiment de t'enfoncer dans le gauchisme. Et... Pour combien t'en manges un placenta? Sûr que t'as un prix, là.
2: En ce moment, 1000 piastres, m'a mangé.
0: Ah ouais? 400 quelques, ta réparation de char, puis tu vas te manger un placenta.
2: Ça va pas
1: moi, j'ai
2: plaisir.
1: Mangé ça à l'époque des sangiacines.
0: Oui, oui.
1: Ben, oui.
0: Dans ton 3 jours chez les sangiacines.
1: C'est bon, comme je le disais, c'est formellement interdit au Canada,
0: un
1: en
0: bon
1: France.
0: Un bon placenta au cumin. Là.
2: Miam, miam, miam.
1: Ben,
2: est-ce qu'on
1: oui.
2: sait ça goûte quoi?
1: Bah.
2: Le poulet? Le porc?
1: Là-bas.
2: Là-bas.
0: Oui, probablement. Ça doit être proche du foie.
1: Entre le foie et ouais.
0: Ça doit être ferreux à mort, là.
1: Ça doit.
0: Mais pour vrai, là, je me souviens à une certaine époque, quand ça avait comme plus fait jaser dans l'actualité, c'est sûr qu'en ce moment, il y a quelqu'un qui nous écoute, qui l'a fait ou qui connaît quelqu'un.
1: Ah, bien sûr, mais moi, c'est... je rentrerai pas dans les détails. Là. Mais oui, puis je vous le dis, il y
0: en a... Tu sais le goût.
1: Non. Mais on s'est plus répandu qu'on pense.
0: Ouais.
1: Puis c'est sûr qu'il y a personne là qui va faire « Ah, moi, oui! » Puis tu sais, avec du monde comme nous autour. Là,
0: non, c'est sûr que c'est...
1: Je pense pas qu'ils vont t'écrire. Bah, ouais, c'est quand même pas si pire, là, vos jugements.
0: Et pourtant, on juge jamais.
1: Ben non, je juge pas en tout par ailleurs. Là où on est dans la science et non pas dans le jugement. Le placenta filtre les toxines. Il peut contenir des bactéries comme le streptocoque B et des cas d'infection graves via le lait maternel ont été rapportés. Au Québec et en France, c'est considéré comme un déchet médical. On est évidemment devant un trip de New Age gauchiste. Là.
0: Ouais, complètement.
1: C'est évident. Puis évidemment aussi, comme le disait Louis, juste à titre, pratique cannibale symbolique.
0: C'est le feeling de sucer le filtre de la piscine.
1: Oui.
0: Tu sais, c'est comme, non, mais dans le sens que toutes les cochonneries sont accrochées dessus.
2: C'est une mauvaise idée.
0: Ce pourquoi t'as le filtre, tu t'en vas le lécher, tu sais.
2: C'est un peu ça.
0: Oui. Tirer dans la gueule du loup.
1: Exact. Bon, là, je me fais rire avec mes, mes notes.
0: Je vois que tu regardes tes notes, tu pars à rire, fait que c'est de bonne augure.
1: Oui, c'est ça. Là, évidemment, on peut y voir aussi une critique du multiculturalisme. Parce que là, ce qu'on vient de passer avec le placenta, ça nous appartient, en fait. Hein? C'est les blancs débiles. Parce que manifestement, dans les autres pays du monde, puis dans les autres continents, puis les autres civilisations,
0: ils n'en
1: mangent pas de tout ça.
0: Okay.
1: Fait que c'est une mauvaise idée. Il y a quelque chose, c'est un glitch.
0: Ouais, c'est ça.
1: Il y a quelque chose qui ne marche pas.
2: Tu dis que si les pays où ils ont littéralement rien à manger ne le mangent même pas,
0: c'est
2: pas à manger.
1: Non, c'est ça. Par ailleurs, on va voir qu'il y a quand même, en Papouasie-Nouvelle-Guinée, on parle d'endocannibalisme funéraire de la tribu des Fors, F-O-R-E. OK?
0: OK.
1: La tribu pratique traditionnellement l'endocannibalisme rituel. L'endocannibalisme, c'est se manger entre nous. OK? Fait que donc, après un décès de proche.
0: OK, un coup mort. OK.
1: Ouais. OK? Après un décès des proches. OK? Surtout les femmes et les enfants consomme le corps du défunt. En particulier, le cerveau cuit avec des fougères.
0: Ah!
1: Tu vois, c'est...
0: Dans tout ce qui aurait pu donner du goût, on a pris la pire merde qu'on trouvait.
1: Les fougères! Là, évidemment, ça honore le mort, ça libère l'esprit, puis ça évite la putréfaction. Parce que mieux vaut être mangé par la famille que par des vers.
0: OK, je comprends.
2: J'apporte un bémol. Je suis pas convaincu de cette affirmation.
0: Ouais, moi aussi, je pense que le reste va quand même tomber en putréfaction plus vite que tu penses. Mais
2: ouais, écoute, mais tu vas être mangé par des vers dans le fond de la molle.
1: De toute façon, oui. De toute façon, évidemment. Comme on va le voir de toute façon avec une secte indienne bientôt, là, tout est dans tout. Et fait là aussi... Le bouffer sa famille là, morte, là, ça permet aussi de, évidemment, transmettre la force vitale. Ça, c'est le côté religieux.
0: Okay, ouais.
1: Puis c'est principalement tout ce qui est cannibalisme, c'est ça aussi.
0: C'est-tu le cas? Est-ce qu'il y a une limite d'âge? Tu sais, mettons, en bas de 18 ans, font-tu non, je vais pas là? Ou...
1: non, je pense pas. Là. Ça avait l'air d'être pas...
0: En même temps, on mange du veau. Hein, fait que...
1: Ouais, c'est ça, exactement. Les hommes, eux, par ailleurs, parce que ce qu'on a compris, c'est que les femmes et les enfants bouffent le cerveau en fougère, cuit en fougère. Et les hommes, eux, c'est plus les muscles. Ils mangent les muscles, puis cette pratique a causé en Papouasie-Nouvelle-Guinée, l'épidémie de Kourou, qui est une maladie à prion similaire à la vache folle.
0: Ah.
1: Pratique. Non, mais en fait, c'est ça. Hein. Le cannibalisme amène à ça. Ouais, ça amène à la mort généralisée.
0: Quelle surprise, pas une pratique saine.
1: Non, c'est ça. Puis évidemment, c'est une pratique qui a été abandonnée dans les années 60 avec l'arrivée du christianisme. Là, il faut le dire, grâce à la colonisation, là. Il y a beaucoup de choses comme ça qui ont arrêté.
0: Ben non,
2: regardons. Ah, ouais. C'est pas juste, on les a pas juste enlevé leur belle vie paisible dans la nature où tout le monde s'aimait et on fourrait non. dans les champs.
0: C'est pas non. juste la destruction du monde queer autochtone,
1: non.
0: la colonisation.
1: Non, non. Ils se bouffaient entre eux.
0: Ah, okay.
1: Puis à partir de là, peut-être que ça a arrêté.
2: Ça se peut-tu que
1: c'est pas pire.
2: Ils le fassent encore dans des coins perdus où ils n'ont pas tout à fait été colonisés?
1: Oui, puis ça a duré longtemps parce qu'en Papouasie-Nouvelle-Guinée, on sait, il y a des explorations qui ont été bouffés jusque dans les années 60-70, là, clairement.
0: Oh, chef.
1: exemple les plus extrêmes, là, ça, ce qu'on vient de voir là, dans le fond, là, c'est que l'auto, tu sais, en fait, l'auto, l'endocannibalisme rituel, c'est l'exemple le plus extrême en ce qui concerne, tu sais, l'amour, le deuil et la transmission spirituelle, parce que il bouffe la personne, il bouffe son esprit, tu sais. Fait que c'est comme, c'est l'exemple le plus extrême dans le genre.
0: C'est qui tu mangerais si t'avais pas le choix? As-tu besoin de quelqu'un que je connais?
2: Ça peut être n'importe qui.
0: Megan Fox.
2: OK. Bon, tu vois, moi, j'avais avec Camille. Pour des raisons qui m'appartiennent.
0: On peut continuer.
1: on se transporte en Inde. Là, vous allez voir que, encore là, je veux qu'on peut y voir aussi une certaine forme de critique du multiculturalisme, ce qu'on fait là. Hein?
0: Oui, je m'en
1: C'est-à-dire que plus on devient l'autre, plus on s'expose à ce genre de choses-là. Les agoris en Inde, c'est une secte shivaïste extrême. OK?
0: Donc, de Shiva.
1: Exactement.
0: La déesse de la guerre, c'est
1: faudrait
0: ou de l'amour, Shiva?
1: Il faudrait peut-être tout ça. Hein?
0: Shiva, parce que... je sais qu'il est super boisé, là, à plein de bras. C'est pas une affirmation si... ils sont tous un peu de même, avec plusieurs yeux, plusieurs bras, là, mais il me semble qu'il est bleu.
1: Peux-tu nous dire ça, Shiva? Oui.
2: The Great God, c'est l'être suprême, transforme l'univers, l'énergie et la créativité, le pouvoir créatif. C'est pas clair, hein? Ça semble être beaucoup de choses.
1: Non, ça m'étonne pas du tout.
0: C'est une profondeur, ce que tu viens de livrer.
1: Ça, non, c'est pas du tout étonnant. Donc, cette secte shivaïte, ou shivaïte exactement, qui sont considérés comme dans les sectes les plus extrêmes en Inde. Okay?
0: Okay. Fait que là, ce qui est terrifiant comme phrase.
1: Ce qui est quand même terrifiant comme phrase. Il faut mesurer.
0: Prenons le temps de la vivre ensemble, cette phrase-là. Oui.
1: C'est probablement ce qu'il y a de plus extrême en Inde. Les agoris, c'est des ascètes hindous marginaux. Okay? Puis ils sont présents surtout à Varanasi, la ville sainte en Inde, sur le bord du Gange, où il y a les bûchers funéraires, brûle les... cadavres.
0: Tu sais, gars, avec la cendre blanche d'en face, là?
1: Oui.
0: C'est ceux-là, ouais, ouais.
1: Ils vivent dans les lieux de crémation.
0: Eux autres, là, okay. Ils sentent à travers mon écran de TV. OK? Je vous le dis, là.
1: Mais la cendre auquel tu réfères, là, c'est de la cendre humaine.
0: Oh! Ben là, ça sent
1: encore plus. Ils se couvrent de cendres funéraires et pratiquent le cannibalisme post-mortem. Fait qu'ils mangent des morts. Ils consomment souvent des morts et de la chair humaine. Souvent de corps qui flottent dans le Gange qui vont récupérer.
0: Oh, ben, ça a comme mariné un peu.
1: Ça a mariné, puis dans le sacré, hein, ça, parce que c'est ben oui, puis c'est sûr, puis c'est en plus ils ont été surtout imbibés de sacré.
0: Ah. Puis depuis Donald Trump, la vache est plus achetable.
1: Non,
0: la faute à Trump. La viande est trop chère.
2: On me dit que c'était pas très à la mode.
0: C'est pas à mode. Ouais.
1: Là, vous allez me dire mais pourquoi? Ben pour transcender les dualités pures et impures. Vie et mort, OK?
0: OK.
1: Ils boivent de l'urine.
2: Hein? Oh, miam.
1: Ils mangent des excréments et utilisent des crânes humains comme bol.
0: Oh,
1: OK. C'est quand même film d'horreur. Oui, ça fait passer Texas Chainsaw Massacre pour du monde structuré.
0: Mais en quoi la piste m'éloigne de la dualité bien mal puis tout ça, là, tu sais?
1: C'est parce que tout est divin, JF.
0: La piste?
1: Tout.
0: OK.
1: Même le tabou. Tu comprends?
0: OK.
1: Consommer la chair, ou tout ça, hein,
0: ouais.
1: C'est en fait, ça empêche le vieillissement, tu sauras. Et ça apporte des pouvoirs spirituels magiques.
0: Mais ça empêche le vieillissement, effectivement. Quand t'es mort, tu...
1: Oui, parce que tu vas mourir à 32
0: c'est
1: ans.
0: C'est ça, d'infection,
1: puis d'empoisonnement, d'horreur absolue.
0: J'imagine que ça empêche le vieillissement de l'âme, parce que physiquement, ils ont tout l'air d'avoir 102.
1: Oui, puis... cette secte, évidemment, qui les agoris en Inde, là, qui incarne l'extrême ésotérique hindou, c'est la secte hindoue la plus extrême de toute l'histoire de l'Inde. Là.
0: Okay.
1: Fait que là, je suis pas du tout en train de parler de des affaires courantes là, au coin de la rue à New Delhi. Y a pas ça. Là.
0: C'est-tu des gens qui sont, comment je pourrais dire, qui vivent cette vie-là au vu et au su de tout le monde et tolérés, ou bien font ça un peu caché et pourchassé?
1: Non, non. C'est au vu de tous, mais parce qu'en plus, ils habitent les lieux funéraires. Okay. Fait que ça, c'est extrêmement sacré. On est dans des lieux qui existent depuis des millénaires. Bon, il y a des rumeurs selon lesquelles les feux sont allumés depuis genre des millénaires. Je pense que certains parlent de 5000 ans.
0: Des fois, ils mouillent aussi, là. Fait que...
1: Oui. Mais bon, on pourrait quand même être assez surpris. On est dans des religions qui existent depuis des millénaires. Ils brûlent leurs morts sur le bord du Gange depuis des millénaires. là, jusqu'à quel point que le feu qui est là, c'était lui, là. Ça, je sais pas, là. Mais il y a des méchantes légendes là-dessus, là. Ça, c'est sûr et certain.
0: Mais moi, je me ramène à une chronique où on a justement parlé des castes, tu sais, des intouchables aussi. Ça m'avait beaucoup marqué, le fait, mettons, de toucher des restes humains, mais restes pas dans le sens nécessairement quelqu'un de mort, là. Juste des cheveux, de la barbe. Ça fait de toi un intouchable. Eux autres, ils font tout pour le rester, là, intouchable un peu. Tout le guide à ne pas faire, eux autres, ils le font, là.
1: En fait, c'est l'intouchable poussé à l'extrême.
0: Ouais, c'est ça.
1: Comme, mais vraiment. Puis d'ailleurs, c'est ça que c'est. C'est de l'ascèse. C'est sûr que l'ascèse, là, c'est comme une dévotion physique totale. C'est ça, de l'ascèse. Un ascète, c'est quelqu'un qui passe sa vie en dévotion totale pour la religion, pour son Dieu ou ses dieux, avec une promesse, par exemple, monter des marches à genoux. En Inde, on voit souvent des ascètes avec un bras dans les airs. Si on fait sadhu, Inde, ascète, oui, on va tout de suite tomber sur du monde, parce qu'il n'y en a pas un. Hein? C'est pas « Ah, je l'ai vu, lui! » Ils sont un million, là.
0: Okay.
1: Ou en tout cas, 300 000, là, avec le bras dans les airs. Puis le vœu, c'est de garder le bras dans les airs à vie. Donc, le bras vient nécroser. La gangrène, des fois, c'est noir. Des fois, les ongles, ils font des spiroulis partout autour du bras. C'est de la déformation, mortifère, c'est de la mortification. Puis tout ça est dans le but d'atteindre un sommet ou en tout cas un état spirituel quelconque. C'est-à-dire une avancée ou de se rapprocher de Dieu, de sa question.
2: Tout ce que t'atteins, c'est de perdre ton bras, puis d'avoir l'air d'un caf, d'avoir gâché ta seule vie sur Terre à prier pour quelque chose qui n'existe pas. Félicitations.
0: Hey là, pour ta dernière phrase, tu viens de reculer dans le nirvana.
2: Rien à foutre.
0: De reculer dans le jeu.
2: Rien à
1: faire des points.
2: Ouais, hey, je serai un rat à ma prochaine vie, je m'en
1: voilà. Ah ouais? Moi,
2: ce que j'ai à dire.
0: Pas peureux, hein?
1: Pas peureux. Parce que on pourrait jouer au jeu des vies, là, c'est-à-dire de la réincarnation. Parce qu'il y a un jeu de ça qui est bouddhiste. C'est comme un serpent et échelle avec exactement le même principe. Tu tires les dés, tu montes des cases, tu lis la case où tu débarques, puis là, ça va te reculer de vie ou ça va t'avancer vers le nirvana. Le but, c'est d'atteindre, de sortir du cycle de la réincarnation. C'est comme un jeu avec, je vous le dis, là, que c'est comme un...
0: Comme un board game, un jeu de table.
1: Oui, c'est un jeu de table.
0: Tu l'avais déjà emmené ici, on l'avait vu.
1: Exact.
0: Non, toi, tu viens de pogner trois serpents.
1: Il y a des enfers, là, je pense qu'il y en a genre une quarantaine.
2: Ouais. Emmenez-moi dans le pays.
1: Ah ouais.
0: T'es avec Saddam. Bon. T'es avec Saddam en enfer.
2: On va avoir du fun.
1: Bon, ben c'est ça.
0: Tu vois-tu l'insouciance de la jeunesse?
1: Dans le pire, là, je pense que ça serait d'appartenir à la tribu des. Là, je vais pratiquer là mon aborigène australien, là, ça serait la tribu des Mardudjara. Fait que c'est le Mardudjara. Mardudjara, c'est une tribu du désert occidental australien. C'est une tribu aborigène. Là, je vous le dis, là, c'est la tribu où le rite de passage à l'âge adulte. Parce que vous savez, dans les sociétés tribales, en anthropologie puis en sociologie, on apprend que le passage à l'âge adulte, puis même dans nos sociétés modernes avancées, il y en a encore un, même dans les sociétés catholiques normales. Hein? Tu sais, la première communion. Il y a plusieurs rites, là.
0: Ouais,
1: okay?
0: Ouais.
1: Le baptême en est un.
0: Juifs, la bar mitzvah, le name it.
1: Tout ça, exactement. C'est les rites de passage. Souvent, pour marquer, soit dans le monde latino-américain, ça va être la saisaine. Nous, on n'a pas ça, là. Mais à 16 ans, il y a une méchante fête. Là.
0: Ah oui?
1: Okay. Ah oui, oui. Parce qu'en fait, tu sors de l'enfance. C'est ça l'idée.
0: J'ai vu une vidéo venant clairement d'une tribu de gens-là. Puis c'est peut-être ça, quoi que ça se mange pas. Fait qu'on sort un peu de ta thématique, là. Mais tantôt.
1: Là, ça se mange.
0: Tantôt, on parlait de bungee.
1: Oui, il n'y avait pas pensé.
0: Tantôt, on parlait de bungee, là. Puis c'est une cérémonie. Quand les jeunes deviennent des hommes, ils embarquent en haut de ce structure-là. Puis ils se garochent en bas.
1: En haut d'une tour.
0: Ouais,
1: attachés, avec des lianes.
0: Exact. Mais ils
1: pang! Paf à terre.
0: Ils cognent à terre. Puis ils rebondissent. Des fois, sur le pied, il y en a qui sont bons. Là.
1: Ah ouais.
0: Ouais, c'est surprenant un peu.
1: Ouais, oui, oui. Puis là, ils deviennent un grand garçon.
0: Oui, là, après, ouais. Un peu commotionné, mais grand garçon.
1: Oui, c'est ça. Ouais. Bon. Là, dans la tribu des Mardudjara, qui sont, encore, je le répète, des aborigènes du désert occidental australien, pratiquent le rite de passage à l'âge adulte le plus terrifiant de l'histoire.
0: OK.
1: OK? C'est des pratiques qui sont liées à une cosmologie, en fait, du temps des rêves. Fait que là, on est dans des mythes, okay? Des histoires mythologiques aborigènes australiens. Et tout ça est lié. Parce que là, vous allez me dire pourquoi ils font ça. C'est pour ça. Okay? Fait que c'est lié à une cosmologie, c'est-à-dire à une histoire du monde qui est reliée à leurs histoires des ancêtres, des mythologies locales et tribales qui leur appartiennent. Fait que c'est des actes symboliques des ancêtres qui accèdent à des connaissances secrètes, ça accède à des lois tribales, et évidemment, c'est le statut d'adulte pleinement intégré. Fait que le rite de passage, là, c'est, en fait, c'est que, on parle d'une circoncision, là, mais là, c'est comme la coche au-dessus. OK?
3: OK.
1: Fait que, comment ça se passe, en fait, c'est qu'à 15 ans, le garçon, il est amené dans un camp rituel. OK?
3: Okay.
1: Un aîné s'assoit sur sa poitrine pour l'immobiliser.
3: Ah.
1: Okay. En fait, il s'assoit sur son torse. Deux hommes coupent le prépuce avec un couteau de pierre. Un couteau fait avec des pierres. Oh. Un couteau, comme on pourrait dire, imbué, là, ou en tout cas imbibé de pouvoir magique.
3: C'est pour éviter la contamination croisée.
1: Ça, c'est sûr. Fait que là, la douleur est évidemment extrême, puis aucune anesthésie.
3: Ah, nice.
1: Puis là, l'idée, c'est que le garçon de 15 ans... terrorisé avec un adulte assis sur son chest puis en train de se faire mutiler, doit manger le prépuce.
3: Ah, ben non, OK.
1: Mais il peut pas le mâcher, OK? Puis, fait que s'il faut l'avaler tout rond. Puis là, les anciens lui expliquent que c'est de la bonne viande, qu'il vient de manger le garçon en lui. OK? Louis.
3: Ouais, Louis qui a le cœur sensible, et là, il vient de s'imaginer son propre prépuce descendre le long de sa gorge, puis ça l'a ébranlé, je pense. Puis t'es bleu comme je t'ai rarement vu.
2: Alors, man, j'ai vraiment eu un haut le cœur.
1: Ben, je crois avec
2: ça
1: raison.
2: A passé de
3: c'est l'aîné sur ton chest qui te lève le cœur de même, ou c'est le bout où il te le pousse dans la gorge?
2: Ouais, c'est le bout, tu sais, faut que tu l'avales.
3: Ouais.
1: Non, c'est, le pire, c'est que le pire est pas venu. Fait que là.
3: Mais mettons que je te le mets en fougère, tu chignes-tu moi?
1: Avec le cerveau de ta grand-mère.
2: On se compte au pareil.
3: Ouais. Hey, notre difficile du village ne veut pas manger son prépuce.
1: Difficile mais, chose.
3: Hey, mettez-y de la fougère avec, là.
1: Les anciens lui expliquent que non seulement c'est bon, mais qu'il vient de manger le garçon en lui. Fait que c'est ça l'idée symbolique. C'est que dans le fond, tu bouffes ton enfance. Ouais. Puis c'est, après ça, tu peux passer à d'autres choses. Puis que ce bout-là, de chair, OK? Ben là, c'est là, ça m'écœure encore plus, va grandir en lui, le rendre viril, fort, puissant, spirituellement.
3: Ah oui, OK. Moi, j'aime le bout où t'as dit, il peut passer à autre chose. Moi, je pense que ça prend un petit moment. Après cette épreuve-là que tu viens de vivre, mais... là, ça prend un moment pour passer à autre chose.
2: Pas à autre chose.
1: Là, comme si ça, c'était pas assez.
2: Fini en bas d'un arbre, man.
1: Le jeune, ensuite, il rentre dans une période de séclusion. C'est de silence obligatoire. C'est ça que ça veut dire.
2: Il est capable de marcher, non plus, une couple de jours.
1: Il est considéré comme mort sur le plan spirituel. Puis là, c'est à partir de ce moment-là qu'il doit apprendre les lois tribales, les chants traditionnels et les mythes sacrés. OK?
3: Okay.
1: Quand ça, c'est fait, OK? Mm-hmm. Ça s'appelle... Là, il y a la quatrième et dernière étape, c'est la subincision.
3: Si on vérifie s'il est tombé.
1: Non. La subincision, c'est une mutilation génitale aborigène. Là. C'est que ça consiste à fendre le gland en deux avec un couteau rituel en coquillage sacré.
3: Excusez. Là, c'est l'uppercut qui vient d'envoyer Louis au tapis, mesdames, messieurs. Wow.
1: Puis là...
3: Mais voyez, peux-tu lâcher les pénis des messieurs? Oh. Peux-tu... Tabarouette!
1: Ça a aucun sens. Ouais, ça fait un espèce de truc, ça le dit. Oh. J'ai lu là-dessus, j'hallucinais. Ça fait un membre fendu, comme littéralement, en deux.
3: Comme une saucisse hot dog trop cuite.
1: Ouais, quand ça pète au bout. Quand t'as faim. Exactement. Hey, c'est ça le principe.
3: Tantôt on mangeait notre petit gars intérieur, là, c'est pour.
2: Hey, qu'est-ce que tu vas faire avec ça après?
3: Ouais, le bout fendu.
2: Comment tu
3: là?
2: Vas te reproduire mon, avec ton bout de fendu?
3: Mon pénis en chou-fleur, là, il fait office de quoi pour.
2: Comment
3: les
2: tu
3: dieux?
2: Pisses? C'est fendu. C'est sûr, ça pisse tout croche, là.
3: Ouais, non, on te bombarde de questions, mais.
1: C'est pour. En fait, c'est pour l'élever au rang d'adulte.
2: Non!
1: Puis au rang de personne, parce que c'est que si tu fais pas ça, là.
2: Au rang d'handicapé sexuel, là.
1: Ah, ben là, ça par ailleurs, là, je sais pas comment ça fonctionne. Mais une chose est certaine, c'est que on est dans, justement, dans les actes symboliques, puis dans des, c'est l'accès au monde sacré qui passe par des mutilations. Comme ça, c'est quand même assez, je veux dire, écoute, c'est extrême, là.
3: Ah, celle-là, oui.
1: C'est ça. Tu sais, quand j'ai vu ça, je pensais que je pensais même pas que ça se pouvait. Je pensais même pas que ça se pouvait. Moi, on va changer de sujet avant que Louis s'effondre.
3: Après la première étape, je pensais qu'on avait fini avec cette région-là de l'autonomie, l'anatomie.
1: Pardon. Encore là, on est en Australie. Grâce au christianisme et à la colonisation, ces pratiques ont voire fortement diminué, voire disparu complètement. C'est ça, puis c'était clairement un exemple extrême entre la nourriture et le sacré.
3: Oui.
1: Critique anthropologique du multiculturalisme, encore là, moi je me le dis, je vous dis, si on fait venir toute la planète, ben on fait venir tout ça aussi. Mais c'est par définition. Là, c'est sûr, c'est super extrême ce qu'on dit là. Je suis en train de dire qu'on va avoir ça à Saint-Roch.
3: On va demander la question aux auditeurs. Il y a des gens qui se font proposer de manger le placenta. Garçon circoncis, est-ce qu'on vous a proposé de partir avec? Oui, non? 88-670-9098.
1: Vous le rentrez dans la gorge.
3: Ouais. Est-ce que l'urologue, vous l'enfoncez de gorge en arrière de la luette?
1: Non, mais ça, c'est d'une grande violence. En même temps... On ne juge pas, on fait une analyse anthropologique.
2: C'est que non, sur celle-là, par exemple, je vais prendre mon droit de veto, je vais juger.
3: Non, c'est parce que t'es difficile. Non.
2: Il y aura grand jugement là-dessus. Là.
3: T'es pas un épicurien, OK?
2: Non. Non, je confirme.
1: On va se laquer.
2: Les champignons, ça m'écœure.
1: Non, mais on va se laquer le pompon, c'est épouvantable. D'ailleurs, c'est pour ça que je ne vais pas finir avec ça. Avez-vous déjà entendu parler de ça, les œufs de garçon vierge?
2: Les œufs de garçon,
3: non. Tu as encore une référence à des testicules, ça?
2: Non. Les œufs de Fabergé. Non,
1: pardon. Non. En Chine, dans la province, parce que là encore là, on est nourriture et sacré, hein? C'était ça le concept, là. En Chine, dans la province du Xinjiang, des millions de personnes consomment des œufs bouillis dans l'urine de garçon vierge, particulièrement au printemps, pour leur vertu de vitalité et de force de santé. OK?
3: Je sais pas si le but c'est de faire vomir Louis, mais tu vas réussir, hein?
1: Non, mais ça, c'est capoté.
3: Ah, mais là, t'as peur, là. Pourquoi? Ouais.
1: Pourquoi ces œufs? Ben, je vais te répondre.
3: Non.
1: C'est de la médecine traditionnelle chinoise.
3: Non, mais notre piche change.
1: C'est de la science, là, ça. Là.
3: Notre piche change pas quand on est vierge ou pas, là.
2: Ouais, pis
1: oui, ah oui.
3: Oui?
1: Ah oui, ils vont nous l'expliquer, là.
3: OK.
1: Parce que, non, en fait, non, ça n'a rien à voir, là. C'est pas de la grosse piche chaude d'alcoolique de vanille, là. Ben non.
2: C'est doux, là.
1: Ah, c'est un bœuf. C'est sûr, c'est pas la même affaire, là, franchement. Grosse piste dégueulasse de Gainsbourg. Ah ouais. C'est pas la même
3: qui
1: affaire.
3: Pas pris ses électrolytes.
1: Garçon, là, ouais. Ça fait swing le matin. Ah ben, là.
2: Moi, longtemps, mes parents auraient cru faire cette recette-là avec ma piste puis que ça marche, mais ils se faisaient avoir là, parce qu'ils n'étaient plus bien.
3: Ah ouais, bon.
2: C'était terminé.
1: Non, pourquoi ces œufs? C'est parce que là, en médecine traditionnelle chinoise, okay, puis ça remonte à des siècles, voire des millénaires, OK? L'urine de garçon, c'est pour répondre à ta question, là, c'est la médecine là, qui répond. Là.
3: OK, oui.
1: Pas moi, là. L'urine de garçon vierge, là, en bas de 10 ans, est considérée comme pure, tu sauras.
3: Ah.
1: Chaude, riche, okay?
3: OK?
1: En principe actif.
3: Ah! Ma gueule, là, comme on dit.
1: Ben là, c'est sûr que Serge Gainsbourg, là, il n'y a pas de principe actif là-dedans.
3: Il n'y a plus d'activité là-dedans. Non, ça fait
1: qui arrive avec son pichet de bras de bière flat.
3: Tu la pisses ou de la corona, on sait pas trop.
1: Non, c'est ça. Fait que là, selon les textes anciens, l'urine de garçon vierge a des protéines médicinales incroyables. Hein? Fait que là, l'idée, c'est de manger les... Fait que l'idée, c'est que ces œufs, OK, permettraient de réduire... Là, écoutez ça, la série de bienfaits. Okay? Comment résister, hein?
3: Écoutez ça, là, les gens trop chubby, là.
1: C'est réduire... Ça réduit la chaleur interne du corps. Fait que ça évite toute forme de coup de chaleur. Ah. C'est très pratique, OK?
3: Peut-être vous emmener un petit flacon de pisse au Festival d'été de Québec, annonce.
1: Non, ton œuf cuit dur, tu veux dire?
3: Oui.
1: Améliorer la circulation sanguine qui n'a pas besoin de tout ça. Renforcer l'énergie vitale, le chi, comme on dit.
3: Oui,
1: hein?
3: Oui.
1: Okay? Ça prévient l'arthrite. Ça redonne de la vitalité, de la fertilité et de la jeunesse.
3: Ah, okay? Tout ça.
1: C'est un aliment yang et non pas yin.
3: Okay.
1: On se comprend?
3: Oui.
1: Donc, énergisant, très prisé au printemps. OK?
3: Ah.
1: Le gouvernement a inscrit ses œufs au patrimoine immatériel de la région.
2: C'est pas sérieux.
1: Oui. Très sérieux. Non, puis je suis très sérieux, certain.
3: Y a-tu ça dans les panneurs, tu penses, sur le bord de la caisse?
1: Non, non, c'est sur la rue. Parce que les vendeurs d'œufs de garçons
3: vierges,
1: d'urine de garçons vierges, le processus, là, ça prend toute une journée entière, en fait, parce que ça se fait en collaboration avec les écoles primaires. OK?
2: Non, non, ils vont pas chercher la pisse dans les
1: hey, bien sûr.
3: Nous, on a la caisse des jardins, oui. Eux autres, ils ont la pisse.
1: OK.
3: La caisse à pisse.
1: C'est ça, c'est une espèce de, d'héritage quand même étrange, là, je veux dire, de médecine traditionnelle chinoise, de communisme, hein, parce que là, tu sais, on récolte l'urine des garçons vierges dans les écoles primaires. OK. Puis le vendeur, lui, là, il passe dans l'école le matin, il ramasse l'urine fraîche, OK, des garçons dans les toilettes, là. Puis il récolte ça, lui, c'est des bassines, puis c'est des seaux prévus à cet effet. T'sais? Il y a un dispositif pour ça.
0: OK.
2: un seau.
1: Là. Fait que là, la cuisson de tout ça, c'est des œufs de poule qui sont plongés dans l'urine et portés à ébullition. Ça, c'est la première étape.
0: OK.
1: Je vous le dirais, là, si ça s'arrêtait là, ça serait pas si pire que ça. Parce qu'il y a toujours bien une coquille, là.
3: Sûr que tu nous as parlé d'un monsieur qui se faisait forcer à avaler son prépuce. Fait que oui, il y a pire que ça. Oui, oui.
1: Un monsieur, un jeune homme.
2: À date, c'est ça. Le plus appétissant, là.
1: Non, mais tu te dis, il y a une coquille dure, quand même. Non. La troisième étape, c'est la fissuration. C'est-à-dire, une fois cuit, on craque la coquille partout. Tu sais, tu roules l'œuf dur, oui. Là, ça fend la coquille en milliers de craquelures, OK? On sait ce qu'on veut dire, là. Puis là, on remet les œufs dans l'urine. Au cas où ça vous inquiétait, là, on change ou on ajoute de l'urine fraîche au besoin.
3: Ben, on veut que ça goûte, ouais.
1: Ben, tu comprends, tu sais, que ça sera pas de la vieille.
3: Non, non, c'est ça.
1: Bouillie pendant 4 heures.
3: T'es pas en train de te faire pogner d'un arnaque, là.
1: Non, c'est de la vraie. C'est de la vraie.
3: C'est de la bonne.
1: OK. Parfois avec des herbes aussi. Si ça vous tente, là. Ça dépend du coin de rue, là. Mais des fois, il y a des herbes. On les laisse mijoter pendant des heures avec la coquille fracturée. Fait ce que ça fait, c'est que l'urine pénètre dans l'œuf par les fissures et lui donne une saveur salée et une odeur particulière d'ammoniac.
3: Ah, c'était intéressant. Après ça, t'as le chi dans le piton.
2: C'est ce qu'on cherche, c'est vendeurs. Ben oui, on adore.
3: Ben oui, l'ammoniac. Il n'y a rien qui dit miam comme un ammoniac.
2: Ben oui,
3: un petit goût d'ammoniac.
1: C'était évitant. Hein?
3: Écoute, il nous reste encore du temps. Pourquoi une, deux recettes peut-être encore?
1: Hey, même pas, là. Ça, c'est notre dernière.
3: C'était notre dernière?
1: Ben oui, c'est notre dernière.
3: Parfait.
1: Puis, c'est aussi possible, évidemment, de le faire à la maison avec la famille.
2: T'es pas sérieux.
1: Non, vas-y. Ça nous l'a suggéré, là.
3: Ouais, vas-y, fais-nous la recette, là.
2: De la pisse des œufs.
1: Ah oui. Avec, là. Il suffit d'une collecte d'urine d'enfants d'en bas de 10 ans avec un dispositif prévu à cet effet. Une cuisson initiale est d'abord portée de plonger les œufs de poule et portée à ébullition dans l'urine. La fissuration, une fois cuit, on craque les coquilles en partout en milliers de craquelures. On remet l'œuf ensuite dans l'urine. On change et on ajoute de l'urine fraîche au cas où vous vous inquiétiez, ce ne sera pas de la vieille. Ensuite, l'urine pénètre dans l'œuf pendant des heures et ça lui donne cette saveur unique, salée et une odeur particulière d'ammoniac. C'est disponible à très faible coût.
3: Oui, je m'imagine.
1: Non, ça coûte rien. Puis c'est... mais tu sais...
2: Encore!
1: Mais c'est... Le truc, c'est que c'est 100% religieux. C'est ça que je...
3: Ouais, ouais. On rigole à travers.
1: Il faut s'amuser, mais la vérité, c'est que on est quand même dans un pays socialiste hein, qui est supposé justement d'être dénudé de toute forme de croyance, manifestement pas, parce que là, on est dans...
3: J'ai l'impression qu'il y a beaucoup de racoins, là, puis d'un coin, il y en a encore une coupe.
1: Là, évidemment, tout ce qui se passe en Chine ou en Inde, je veux dire, du moment qu'il se passe quelque chose, ben, c'est parce qu'il y a des millions de personnes qui le font.
3: Ouais, c'est ça.
1: Hein? Ça, c'est ça aussi.
3: C'est pas les phénomènes que tu sais qui...
1: C'est pas une secte sur un coin de rue,
3: là.
1: C'est
3: pas 6 gars, là.
1: Non, c'est pas ça. Une secte étrange sur un coin de rue, là. On parle de millions de personnes qui mangent ça, hein. C'est fou. Il y a des documentaires là-dessus sur YouTube en passant.
3: Philippe, un gros merci. Merci pour cette chronique-là particulièrement.
2: Ah, wow.
3: Et merci pour toute la saison. Puis j'ai déjà hâte de poursuivre ça à l'automne. Ben, je dis l'automne, mais le show recommence, là, mi-août dans ce secteur-là. Je vais te faire signe, là. Anyway, t'es pogné avec moi sur Messenger.
1: C'est le moment où tu me traites d'intouchable.
3: Ouais, ben, voilà.
1: T'es notre intouchable
3: à nous.
1: On va sortir du gange.
3: Ouais, comme à l'Indienne, là. T'es intouchable, là. On aime que tu viennes, mais on te touchera pas. Hey, Phil, un gros merci. 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
3: Yes, où on retrouve Sébastien de Crèvecoeur qu'on a eu une couple de fois sur l'émission également. Exact. Alexandre Cormier-Denis.
1: Qu'on connaît tous maintenant. Ben oui, venez nous rejoindre puis ça va nous faire plaisir de vous accueillir.
3: Merci beaucoup, Philippe. Bon
1: Merci.
3: Été.
1: Merci. Bon été à tout le monde.
3: On se retrouve bientôt.
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3: Si vous voyez quoi que ce soit sur les routes ce matin, ça m'étonnerait. Je vais vous dire quelque chose de bien franc. C'est très tranquille sur les routes. Il y a quand même des ralentissements dans le secteur Henri IV Sud, dans le secteur du viaduc du chemin Sainte-Foy. C'est la problématique du haut travaux qui sont dans ce secteur-là. Chantier qui ne ferme pas pendant les longues vacances. Pour le reste, là, c'est vraiment nickel partout, peu importe où vous passez. Peu importe ce que vous voyez, écrivez-nous au 88-670-9098. 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
3: Tatoué Rodéo, Danny, comment vas-tu? À chaque vendredi, c'est une tradition depuis maintenant 4 ans. Dans Morin Live le vendredi. Tu viens nous parler de ton beau projet, ton beau bébé, le rodéo du Mont-Saint-Anne qui débute le 20 août prochain au Mont-Saint-Anne.
5: Qui fête sa 10e anniversaire, qui a fait du millage dans sa vie, qui est parti d'un stationnement au Mont-Saint-Anne pour déménager 2 fois. Mais ça a l'air que la dernière fois qu'on a déménagé, ça a amené une coche additionnelle à l'événement.
3: Oui, hein, c'est vraiment cool dans le secteur de l'église, le vent. Tu sais, le vent du fleuve, il y a rien de malheureux dans le secteur du rodéo du Mont-Saint-Anne. C'est vraiment cool, c'est toujours agréable. En plus, il y a Nick Cloutier qui va faire la musique. Tu es malade, ça?
5: À l'occasion, là, cette année, Nick
6: non,
5: est
6: bien,
5: là,
6: l'année trop bouqué.
3: T'es trop bouqué, t'es dans le jus. Hein? C'est ça que ça fait, Morin Live.
6: Ça, mais plusieurs projets musicaux. Qu'est-ce que tu veux, c'est la vie. Hein?
5: Ça a l'air que je me prenne 2 ans d'avance.
6: On a essayé, par exemple.
3: On l'a pas fait la semaine dernière, mais tu sais, revisitons juste avant qu'on parle à tes invités, la programmation du rodéo, en fait, parce que t'as du monde, Marteau est toujours de retour avec tous ses amusements, ses patentes, puis t'as de la musique aussi, des bands, un paquet d'affaires.
5: Hein? Ben oui, on a des grosses pointures. Dès jeudi soir, il y a déjà 10 000 billets qui ont été... qui ont trouvé preneur pour le show multi-artiste là, qui s'en vient. Donc, ben on va avoir Garou. Garou, si vous regardez ça dans la programmation au Québec, il est nulle part. Fait que il est chez nous. Ah ouais. Il va avoir Garou. T'as Jonathan Roy, qui moi, je suis bien content. Ça fait déjà 2 ans que j'essaie d'amener Jonathan chez nous. Ludovic, Isabelle Boulay, Némit, la
3: personne. Ah, c'est varié, là. Très, très varié dans ta programmation.
5: Il est chez nous.

0: Jeudi le 20 août jusqu'au dimanche le 23 août, une foule d'activités, des jeux gonflables pour les enfants, même la lutte. Pat, vous pouvez aller voir Pat faire son podcast. C'est la messe des cowboys. C'est quoi ça, la messe des cowboys, hein?
1: C'est qu'on a, depuis le début, quand on a déménagé dans le secteur de la basilique, on a toujours pris la peine de faire une messe le dimanche matin pour éventuellement grossir. On a comme projet, comme je disais déjà, on a vu des enfants naître, on a vu des couples naître. On aimerait peut-être bien ça, éventuellement, dans d'ici un an ou deux, faire un mariage pendant
0: le rodéo.
1: Exactement.
0: Ça serait malade.
1: Ça serait fou. Je pensais justement te marier, Dan.
0: Oui. Moi, j'ai une meilleure idée. Ça pourrait être Tommy Bélanger. Il semble s'en venir tranquillement, mais sûrement vers cet âge-là. Tu nous amènes deux jeunes cowboys ce matin. Présente-moi les Danny. C'est ça, j'avais tapé Danny.
1: Non, mais regarde, j'ai deux jeunes, moi, que j'ai beaucoup de plaisir à côtoyer. OK. Le premier, je vais parler beaucoup de Tommy parce que Tommy, je l'ai vu progresser. Les premières années, quand je te l'ai amené, il y a 3 ans, il était dans le giron, c'est qu'il passait des plus jeunes, puis il était sur une lancée pour s'en venir dans la classe
0: ouais.
1: Open.
0: Il était junior, là. Ouais. Là, tranquillement, mais sûrement, il s'en va pro.
1: Ah oui, mais il est pro. Il est plus juste pro. À ce temps, c'est une tête d'affiche.
0: Oh!
1: Fait que c'est une tête d'affiche. C'est un jeune homme qui a du plaisir quand il se présente sur un cheval. Écoute, on le voit sur YouTube, on le voit...
0: Je suis allé le voir sur YouTube. Tantôt, c'est la première fois que je faisais ça, puis je me suis dit, c'est donc ben niaiseux. Ça fait 4 ans que j'ai la chronique. Je devrais faire ça à tous les fois qu'il m'amène quelqu'un, aller voir rider. Puis d'abord, salut Tommy.
2: Salut, ça va bien?
0: Ça va très bien, merci toi.
2: Ah, je trippe au bout, né ici, une belle équipe.
0: Ah, c'est trippant, hein, mais faut que je te dise, je t'ai regardé aller sur ton cheval sur YouTube. T'as pas la même face!
2: Non, hein, je suis concentré.
0: Ah, oui. Ça brasse un moyen temps. C'est quoi? Explique-nous un peu, c'est quoi ta discipline?
2: Moi, je fais de la monte de chevaux sauvages chancelles qu'on appelle burback.
0: Mm-hmm.
2: Je ride un cheval sauvage mini d'une seule main, couché sur le dos. Je me suis après une poignée, puis envoie par là, puis c'est... 8 secondes à la clé.
0: Pourquoi coucher sur le dos? Hein? C'est parce que la discipline se fait de même?
2: Dans le temps, quand la discipline avait commencé, ça se faisait assis. Comme un bœuf, ça se faisait assis. Mais là, les gars, ils tenaient, puis ils tenaient. Fait que la discipline l'a changé pour rajouter de la difficulté.
0: Okay.
2: Plus de technique, donc c'est tombé sur le...
0: C'est parce qu'on veut voir des cowboys sur le cul. On s'est mis sur le dos, sur le cheval. Je comprends. C'est combien de temps faut que tu restes hein, sur...
2: C'est 8 secondes.
0: C'est encore 8 secondes.
2: C'est 8 secondes à la clé. Mais en gros, tout dans le rough stock, saddle, burback, c'est 8 secondes. Quand tu atteins 8 secondes, tu peux avoir accès à un pointage.
0: C'est un sport jugé?
2: Oui, un sport jugé.
0: T'as quel âge?
2: Là, présentement, j'ai 21 ans.
0: 21 ans, ça fait combien de temps que tu fais ça?
2: Ça fait 5 ans que je suis dans les chevaux. Mais j'ai fait des bœufs pendant 8 ans.
0: Avant?
2: Avant.
0: Donc, tu as 21 ans, ça fait 13 ans que tu rides en formule rodéo. Tu as toujours voulu faire ça. Ton père est à côté de toi, visiblement. Ton père est dans le domaine du rodéo également, non? Mais dans le domaine des chevaux?
3: Mais je suis militaire. J'ai fait ma carrière.
0: Carrière militaire, puis les enfants, c'est très pas pareil, hein, de toutes les fins de semaine avec les deux kids, parce qu'on va parler à... On va parler à ton deuxième aussi tantôt. Ça a l'air d'être une belle activité familiale. C'est de fin de semaine en fin de semaine, là?
3: C'est de fin de semaine en fin de semaine.
0: Vous avez une vie de forêt?
3: Ben, carrément, là. Puis, tu sais, on a embarqué là-dedans. C'est justement au Mont-Saint-Aune avec Tommy, là. Quand il est né là-dedans, il a eu l'occasion de faire une mini-clinique. Puis, il a raidé ce soir-là, qui était pas supposé. Puis après ça, c'est devenu une activité de famille. Puis après ça, Anthony a embarqué là-dedans. Puis on vit ça avec eux autres, on tripe avec eux autres, on leur donne toute la chance qu'on peut leur donner. Puis c'est vraiment...
2: Ça a été important pour nous autres de garder ça familial.
0: Là, t'es rendu à quel niveau, Tommy? Est-ce que t'es juste au niveau québécois ou...
2: Je suis rendu dans le circuit professionnel mondial.
0: Donc, États-Unis, t'as déjà vu l'Oklahoma, là? Pas encore, mais je dis n'importe quoi. L'objectif, c'est de descendre puis de faire de plus en plus de compétitions. Ouais. J'imagine que ça vient avec une foule qui... tu sais, ça doit être crinquant. Plus le rodéo est gros, plus t'as une foule, plus t'entends le monde crier, plus toi, tu dois être excité.
2: Ah, le feeling, là. D'un coup que la rod est faite, là, puis tu tombes, t'es à terre dans le ring, t'as débarqué avec le cabestan court, hein, puis d'une fois dans le milieu, tu vois le monde qui se met à crier, là. La vibe que t'as, là, c'est débile. Là. C'est un deuxième pic d'adrénaline qui t'embarque, là, c'est trippant. Là.
0: Parce que là, lui, il me dit que t'es rendu un ultra pro, là. Est-ce que quand tu te présentes à un rodéo, tu te dis on est ici pour s'amuser ou là, t'es rendu dans le mode, garde. Moi, je suis venu ici à un rodéo, c'est pour repartir avec un trophée, là.
2: dans ma tête, à moi, dans mon cœur, je sais que...

0: je ferais pas du rodéo si je tripperais pas. Okay. Donc, le côté fun, truc, je l'ai acquis, c'est je suis là pour avoir du fun. Mais quand dans ma tête, à cette heure, c'est je suis là, je vais performer. J'ai d'autres rodéos à faire, il faut que je performe. Mais je n'irai pas si j'aurais pas de fun. Donc, c'est juste, je tripe au bout, ouais, mais je suis dans l'optique de le meilleur.
1: Oui, Danny?
2: Ben juste te dire, ce qui est plaisant avec Tommy, puis ça, il a compris ça jeune, bravo à son père, puis au maniaque qui a appris ça, à la fin de chacune des performances, il a sourire en face, il remercie son cheval, il remercie la foule. Puis ça, c'est un respect que plusieurs devraient prendre comme exemple parce que, écoute, c'est ces gens-là qui, semaine après semaine, sont là pour te voir.
1: Malgré son âge.
2: C'est bravo, Tommy, là-dessus.
1: Puis bravo à ton père aussi parce que j'imagine que c'est des valeurs qui t'ont été inculquées.
3: À maman aussi.
1: Les parents. Présente-nous ton petit frère qui est à côté de toi aujourd'hui. Lui, ouais, c'est la première fois qu'il vient nous voir.
0: Elkin, Anthony Bélanger. Ouais.
1: Salut, Anthony, comment ça va?
4: Bien, toi?
1: Quel âge?
4: Moi, j'ai eu 17.
1: 17 ans, ouais. Tabarnouche, hein? C'est quand même assez jeune. Toi, tu fais une autre discipline ou la même chose que ton frère?
4: C'est similaire, mais moi, tu sais, Tommy, lui, c'est bareback avec une poignée, mais moi, c'est la monte de chevaux sauvages avec selle.
1: OK, donc.
4: Fait que moi, ouais, ça adore le bronc. Fait que moi, j'ai une selle sur le cheval, puis ben, je m'assis sur ma selle, puis je tiens une corde qui est reliée au licou du cheval, puis j'essaye de tenir 8 secondes.
1: C'est quoi un cheval sauvage? Hein?
2: Ça, c'est le fun que tu ouvres la porte. Parce que tu sais, derrière le mot sauvage, hein, la seule chose que ça signifie, là, c'est que c'est pas des chevaux de randonnée qui se font monter semaine après semaine. Mais c'est des chevaux de génétique. C'est des chevaux qui nous arrivent de l'Ouest canadien, qui ont une génétique de compétition, puis qui s'en viennent donner un spectacle. Et écoute, c'est incroyable ce qu'ils peuvent faire. Une progression, le travail qui est mis là-dedans par les contracteurs. Et la beauté de la chose... Hein, on les voit à chaque fin de rodéo, c'est des chevaux qui sont calmes, qui ont du plaisir. Écoute, tout le trailer recule pour les embarquer. Là. Ben, ils cherchent pas à se sauver. Là. Ils savent que c'est leur période, leur show. Puis on embarque dans le trailer, on s'en va d'une ville à l'autre. Puis écoute, on va faire notre 8 secondes, on va te donner un méchant show.
1: Mais quand tu dis que c'est la génétique, c'est un cheval où, à base, je veux dire, c'est ses aïeuls, ses ancêtres, si on veut, on l'a capturé d'un champ. Là, ici. Ouais.
2: Écoute, ce cheval-là, ça veut dire que son père a déjà une lignée. Ses parents ont déjà une lignée. Joey, quand il est choisi, par exemple, il sait déjà quel cheval, qu'est-ce que ses parents ont fait. Si de la façon qu'il va boquer, ben il va savoir que si papa et maman roulent de même, ben ça veut dire que le flow va avoir la même tendance.
1: OK, puis j'imagine qu'on les éduque aussi à rester sauvages le plus possible pour donner un show des rodéos. Là.
2: Ben on les éduque. L'être humain est le bienvenu. Là. Quand tu vas dans le clos, là, tu te promènes, ils ne sauteront pas dessus.
1: Non, je comprends.
2: Mais c'est vraiment... Ils sont pas dressés à faire de la randonnée. Puis ils sont habitués de compétitionner dans un stade avec du monde, justement, puis avec des compétiteurs. Fait que leur pattern est fait de même. Puis,
1: fait que dans une histoire de rider des chevaux sauvages sur selle, c'est pas toujours les mêmes chevaux que toi, tu prends.
4: Non, c'est comme... mettons, on va dire, il y a 10 chevaux que le contracteur a, puis il fait une pige là-dessus pour savoir quel cheval, avec quel radeur... va pogner.
1: Puis toi, d'un événement de rodéo à l'autre, j'imagine que tu rencontres les mêmes chevaux, des fois occasionnellement, là.
4: Oui.
1: Ça revient, fait que t'en as des préférés, t'en as des fois, tu dis, ah, tabarnouche, le tirage au sort à la merde.
4: Ouais, ça ressemble un peu à ça.
1: c'est lequel? Donne-moi le nom de celui que tu préfères, là. J'aime ça, des noms de cheval.
4: Ben, ça serait Crypto Club avec la Black Creed.
1: Ouais. OK. Puis toi, tu l'aimes parce que. Parce qu'il donne un meilleur challenge, parce que c'est plus agréable à...
4: Ben, celui-là, je l'ai aimé parce que, tu sais, en même temps, c'est sûr qu'il y a mon petit côté coup de cœur parce que c'est un des seuls que j'ai réussi à faire mon 8 secondes dessus.
1: OK, ben oui.
4: Mais, tu sais, le feeling qui était, c'était trippant au bout.
1: Puis toi, ça fait combien de temps que tu fais ça?
4: C'est ma première année. J'ai commencé.
1: Ta première année? Puis t'as pas fait comme ton frère, j'imagine que t'es un peu... Non?
4: Non, ça...
1: T'es un peu plus tranquille là-dessus.
5: C'est un peu moins.
4: Ouais, c'est ça. Côté physique, j'ai laissé pour... Parce que, tu sais, bareback, ça fesse beaucoup sur le corps. Là,
1: ouais, parce que juste dire aux auditeurs, effectivement, les deux gars se ressemblent. C'est clairement deux frères, ça ment pas. Mais il y en a un qui est beaucoup plus petit que l'autre. Il y en a un que la charpente a été... puis effectivement, ça prend un peu plus de temps, mais c'est pas grave. Il y en a plein de cow-boys, là. Je les regarde aller, ils sont de même, tabarnouche, shapés comme des bâtons de pogo. Puis ça roule des 8 secondes à tour de bras. Donc j'imagine que c'est trippant. En plus, avant, tu suivais en arrière, puis tu mangeais sandwich au jambon. À cette heure, tu participes au rodéo, ça va être trippant, ça.
4: Avant, je faisais... oui, je suivais Tommy, mais aussi je faisais du lasso.
1: OK.
4: J'ai fait 4 ans. Ouais, 4 ans de temps, j'ai tourné un lasso dans les rodéos. J'attrapais les veaux au lasso. Puis après, j'ai fait... j'ai besoin de challenge. Puis, tu sais, veux pas, avec le cheval, le trailer, c'est du déplacement de plus. Puis tout. Puis, tu sais, je voyais Tommy que lui, c'est une valise qui traîne. Fait qu'à ton, tu mets ça dans le char, puis tu peux partir sur des runs. Puis moi, avec le trailer qu'on avait, c'était des allers-retours qu'on faisait. Puis j'ai dit, crime, ça va être moins compliqué. Puis le feeling, pour moi, je vais peut-être plus aimer ça. Fait que j'ai foncé là-dedans. Puis j'ai dit, fait que là, on se promène un peu partout avec une valise à traîner. C'est moins.
1: Ouais, mais c'est cool. Ça, vous venez de quel coin, hein?
4: De Québec.
1: Oh, vous venez de Québec, carré, direct?
4: Sainte-Catherine,
1: OK, oui. Ben, c'est Québec. c'est Québec avec des ranchs, Sainte-Catherine.
2: Ce qui est le fun avec Anthony, là, puis c'est pas pour rien, je l'amène, j'ai le même feeling que Tommy. C'est un compétiteur né. Allez le voir, prenez le temps de le regarder. Je vous le dis, cette année, il va peut-être, il fera peut-être pas 10, 8 secondes, mais à chaque fois, tu vas avoir un show, tu vas avoir une compétition, tu vas avoir un jeune homme qui est en train de performer. Puis vous allez voir, dans 2-3 ans, on va se rasseoir ici avec, puis vous allez capoter.
5: Mais là, vous êtes jeune, mais généralement, les compétiteurs avec qui vous compétitionnez, c'est quoi la moyenne d'âge? C'est tout du monde dans la vingtaine ou bien...
4: Oui, 20-35 ans, ça se promène là-dedans.
2: Les vieux compétiteurs sont pas mal sur la fin de... Ouais. Là, on a vraiment une nouvelle vague, là, des jeunes de l'âge d'Atomie, un petit peu plus vieux, là, ils ont relancé les challenges les plus vieux, puis on est fun.
4: Tu sais, dans ma catégorie de novice, moi, cette année, la braquette d'âge, c'est pas mal... ça tourne 20 ans, à peu près, mais moi, je trouve ça drôle, parce que je suis comme un des plus jeunes, fait que là, je suis comme, OK, je vais essayer...
5: Pas de challenge de plus.
1: Ouais. Ben, 17 ans, c'est jeune. Puis depuis le début de la chronique, cette année, Danny nous a amené juste des jeunes et une mère de famille. Oui. les gars, tantôt, on se parlait parce que je me disais, je vous ai posé la question à l'heure des ondes. Je fais quoi, moi, pour voir des images de vous en action au rodéo? Êtes-vous assez passionnés, vous autres, pour... êtes-vous assez passionné pour, par exemple, regarder sa TV, aller chercher des... parce que je vous parlais de Flow, l'application, si on voit des rodéos. Puis vous m'avez dit, toi, Danny, tu peux parler du canal rodéo.
2: Ouais, ça vient de naître au Québec. C'est des gars de la Beauce, justement, qui ont parti le concept. Fait que tous les rodéos sont présents... tous les rodéos de l'ERQ sont présentés sur leur plateforme. Canal rodéo, vous allez voir, le logo est pro, tout est... et ça accroche. Puis vous avez la chance de suivre le calendrier de l'ERQ au complet dessus. C'est sympathique, mais ce que j'aime le plus, puis ils ont été forts, ils font toujours des prédictions semaine après semaine. T'as Francis qui est là, Breton, qui est selon moi, là, moi c'est ma sommité au niveau connaissance dans le cheval. Puis il est entouré toujours de Craig et l'autre monsieur Tardy.
1: Pis, sur leur site web. Là,
2: exactement, puis les gars prennent le temps de se mouiller, ils les voient progresser, ils les ont vu pratiquer dans la semaine, puis justement, ils ont parlé d'Anthony récemment, regarde, ils ont dit, c'était kid là, on le voit monter à une vitesse folle. Fait que c'est le fun, t'apprends à connaître des noms, t'apprends à voir un peu le parcours, puis t'es vois en action après ça.
1: Les gars, vous me parliez du Cowboy Channel, c'est ça?
4: Ça vire pas mal souvent à télé.
1: Ouais, c'est ça.
4: C'est un poste de télévision qu'on peut avoir. Là. C'est Cowboy Channel, puis t'as toutes les rodéos. Mettons, le Calgary Stampede, il présente tout le rodéo au complet.
1: C'est une chaîne pour les cowboys. Donc vous allez différents rodéos, ils vont vous parler des fois de la moulée pour les bœufs, ce genre de patente là. Oui, ils me disent oui.
4: Ouais, c'est dedans.
1: Ah, c'est cool, il y en a pour tous les goûts. C'est ce qu'on appelle une chaîne spécialisée, c'est très très niché. Ben les gars, je félicitations, c'est encore une fois une très très belle rencontre. On vous rappelle le rodéo du Mont-Saint-Anne, c'est de quand?
2: Du 20 au 23 à août. Dan, je vais en profiter pour dire, tandis que j'amène les gars de chevaux sauvages, moi je les appelle plus des chevaux de rodéo, là, parce que j'ai trop de respect pour les lignées, là, mais cette année, là, possiblement qu'on va ouvrir les fameux, le conteneur, la fameuse place VIP derrière eux autres, où c'est que t'es capable de les voir travailler, où c'est que t'es capable de...
5: Quand tu te prépares, là.
2: Comment?
5: Quand tu te prépares.
2: Exactement, dans le préparation. Ouais. Fait que tu vois vraiment l'arrière-scène et tu vois aussi la compétition qui se passe dans la chute. On n'en a pas parlé, là, mais il y a beaucoup de compétiteurs qui vont avoir de la difficulté dans les chutes, qui vont se blesser dans les chutes. Fait que tu vas pouvoir vivre ça. Je vais probablement ouvrir une quarantaine de places. Puis, suivez-nous sur notre Facebook.
1: Oui.
2: Vous risquez d'avoir une chance unique de voir nos jeunes performer cette année.
1: Les Frères Bélanger, vous autres, en fin de semaine, vous faites quoi?
4: Trois rodéos en fin de semaine. On a Cookshare à soir. Après, on a un Ram Rodeo samedi, puis on a un autre dans le coin de...
1: Les gars sont comme Kiss. Ils voyagent tellement qu'ils se souviennent plus dans quel...
4: On a un calendrier avec une quasiment...
1: Ça part de Cookshire à soir à Niagara Falls demain?
6: Ouais. J'ai un agenda cette année. Mon agenda, mais c'est le sien et tout, parce qu'il me suit à cette heure. Dans les disciplines, mais j'ai...
1: Fait que vous autres aussi, il y a une roulotte, là. Je veux dire, on traîne l'acclimatiser sur la roulotte.
6: Ouais, mais c'est tellement du trajet qu'avec la roulotte, c'est du gaz qui coûte cher. Ouais. On pogne des hôtels, ça revient pas mal au même. Mais j'ai plus de 90 rodéos de planifiés cette année dans mon agenda.
1: Puis on s'entend, c'est rarement le mardi soir, les rodéos. Hein. Ouais. C'est souvent concentré en trois jours, qui sont jeudi, vendredi, samedi, dimanche.
4: Ouais. Comme tu vois, mettons, la semaine qui arrive,
6: semaine de la construction, j'ai 10 rodéos. En
1: 10
6: jours, j'ai 8 rodéos.
4: Ouais.
1: C'est quoi? C'est pour ça que vous avez tous 21 ans. Parce qu'effectivement, à 35, il faut que tu sois commandité par Voltaren.
6: J'ai beaucoup de commanditaires. Moi et Anthony qui nous poussent et qui nous aident durant la saison, dont au Western, Alimentation Première, Construction CVSTCK, les entreprises, Éric, Isabelle, la clinique interdisciplinaire à Sainte-Catherine, Constromax.
1: C'est cool.
6: On a le Enterprise, on a DM4,
4: Rodeer,
6: le Tim Horton à Sainte-Catherine, on a Sabrina de la danse country.
1: La communauté de Sainte-Catherine vous a décidé de vous donner un coup de main et de vous aider. Puis il y a un beau rodéo aussi qui est organisé à chaque fin de mois de juin.
4: Ouais.
1: Du côté de Sainte-Catherine, ça c'est le fun, vous jouez à domicile.
6: Oui.
1: C'est là que vous avez commencé.
2: Et puis Dan, j'ai un cue pour toi. Ces gars-là, ce sont pas juste des monteurs de chevaux.
1: Non.
2: Tu peux les retrouver sur les pistes de danse. Ils dansent en tabarouette.
1: Oh ouais, en plus.
2: Sérieusement, là.
6: On va se réchauffer avant d'aller rider.
4: Qu'est-ce qui est cool au rodeo de Sainte-Catherine, vu qu'on est collé, ça même pas 5 minutes, tu sais, on se présente 2 heures d'avance tout le temps, à chaque rodeo pour se préparer. Mais nous, attends, la 3e heure, avant le rodeo, on peut être dans la piscine, puis on attend, puis on se prépare mentalement.
6: C'est bon. À côté de la maison. Là.
1: C'est merci, gars, d'être venu. Merci à papa également d'être venu avec vous autres. C'est vraiment trippant qu'il soit... qui vous accompagne à chaque fin de semaine dans votre passion. Vous avez de la jasette en masse. Si jamais vous voulez animer au Canal Rodéo, je vous jure, vous allez être capable. À retraite, visez ça. Ça devrait bien fonctionner. Merci infiniment, les gars, d'être passés. Bonne fin d'été, parce que veux pas, vous allez passer vos étés sur à faire le tour du Québec encore une fois. Donc, bonne fin d'été. Portez-vous bien, puis on se revoit. Oui. La fin de semaine du 20 au 23 août au Rodéo du Mont-Saint-Anne. Danny, toi, tu continues à nous présenter des athlètes jusqu'à la première semaine d'août. Hein? Tu vas venir avec nous autres pour nous...
2: encore 3 semaines.
1: 3 semaines, parfait. On a bien hâte de voir ça. Puis amène-moi un gars au lasso avec son lasso. Là. Moi, il m'en reste une. Je veux me faire pogner avec un lasso.
2: Je vais t'amener une fille. Tu fais mes bébés plus ça. On va essayer de ramener Camille, là, qui avait fait fureur quand t'es venu.
1: Merci infiniment. Il est 8h17, on revient dans Morel Live.
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1: Bienvenue dans Couture dans le mid en vacances. Pas de couture, pas de Nick,
10: Mais en face de moi, l'autre bord de la table, j'ai certainement un beau Jordan Boivin.
11: Salut, mon petit monsieur Gauvin.
10: Mon petit monsieur Gauvin. Mon petit monsieur Gauvin. Bon matin, mon petit monsieur Boivin. Comment ça va?
11: Ça va très bien. Toi, mon cher?
10: Numéro uno. Ce sera nous, l'équipe aujourd'hui, l'équipe Radio X. Je pense qu'on peut s'appeler de même. Là, je l'ai dit à matin quand les gars ont fini, les gars et Camille ont fini le Morel Live. J'ai dit là, c'est Gauvin Boivin dans le mid.
11: Ouais.
10: Et après, ce sera Boivin Gauvin dans le retour.
11: Ouais, c'est ça. Et
10: avec Paris en plus. Là.
11: On se passe le flambeau toute la gang.
10: Ben oui, écoute, c'est du recyclage de personnel. On fait ce qu'on peut. On va avoir aussi aujourd'hui dans le show d'autres recyclages de personnel.
11: Ah ouais, c'est vrai?
10: La case vient faire son tour. Okay. Je vais aller faire mon tour dans le midi avec Gary puis Max.
11: Pour la 9e heure de Max aujourd'hui, vous allez l'entendre.
10: Exact, on trouve qu'on travaille pas assez.
11: Ouais, aussi bien faire un peu plus.
10: C'est ça, on s'en rajoute.
11: Let's go.
10: Fait que c'est Couture dans le mid que c'est nous deux qui serons avec vous jusqu'à midi aujourd'hui. C'est un petit peu frisquet ce matin, malgré qu'il y a un beau soleil. Là, c'est 18 degrés présentement à Québec. Et ça va réchauffer un petit peu. Là, on attend un genre de 24 cet après-midi. Pas de pluie. La pluie, ce sera demain et mercredi. Après ça, le soleil qui va revenir. Mais oui, là, la pluie, c'est plus grave. Hein? Le festival d'été est terminé.
11: Ah ouais, c'est pas un problème.
10: Puis c'est les vacances de la construction. On le sait. Les vacances de la construction, souvent, c'est les deux pires semaines niveau météo de l'été.
11: Ouais, mais c'est tout le temps là, il se passe de quoi, hein? Parce que pourtant, scientifiquement parlant, avec les statistiques, on est supposé avoir de quoi qui est ça à coche, puis finalement, c'est pas hier. Puis tu vois, tu parlais de 18 degrés, je pense qu'à matin, il faisait à peu près 12, 11 degrés là, quand on s'est levé.
10: Les deux, on a des cotons ouettés sur le dos.
11: Ah, moi, j'ai un coton ouetté en permanence, je suis pas un exemple à suivre.
10: Non, mais quand il fait 30, t'as pas de coton ouetté, là, je te vois en short puis en t-shirt, là.
11: Ouais, je sais, mais dans station, je suis toujours en coton ouetté.
10: C'est sûr, c'est
11: all
10: sûr.
11: All the time, mais non, c'est ça, je voyais à Boucan sortir un matin, parce que moi, ma piscine, je la maintiens à 82, 83, là. Parce que sinon, est-ce que je faisais ça l'année passée, je baissais ça, je remontais ça, je baissais ça. Qu'est-ce que tu penses qui arrivait? Ma facture d'électricité explosait.
10: T'as aussi bien de la garder chaude tout le temps.
11: En plus, on est à veille de se faire manger à l'insu de dos par Hydro-Québec. Fait qu'aussi bien en profiter cette année. Mais je voyais à Boucan, tout sortir de la piscine. Je fais, on fait donc bien fret. Le soleil s'est pointé, plus ça a monté à 18-20, là. Mais un matin, c'était très, très fret.
10: Ouais.
11: Ça va être de même une couple de nuit. J'ai regardé ça dans les prochaines journées, genre dans la nuit de mercredi, jeudi, ce sera pas jour, là.
10: Ben, c'est des 14, des 15.
11: Moi, j'ai du 11 degrés,
10: 11.
11: Ici, là. Ouais.
10: Oh ouais, on va se les geler. C'est le fun pour le monde qui sont en camping pendant la construction. Des belles températures pour dormir d'une tente, ça.
11: Ben hein? Oui.
10: Un genre de 8-9. Là, toi, tu t'as acheté un sleeping 15 degrés ou 10 degrés. Tu te disais, oh oui, 10 degrés, je vais être correct. Un sleeping 10 degrés quand il fait 9, c'est pas le fun.
11: Puis c'est pas juste comme, hey, c'est pas chaud. Il y a aussi la petite rosée du matin, hein, dans ce temps-là. Elle est comme 26 fois pire quand il fait 9. Là. Fait que là, tu te réveilles, puis tu sais... Souvent, quand tu te couches sur un matelas, soir, c'est comme, on dit qu'on est. Ben, tu te réveilles, le matelas est dégonflé à moitié. Là, en plus, il y a une rosée, le sleeping tout croche, voire limite de l'eau dans ton sleeping avec les bouts de bas mouillés. Arc!
10: Avec ta belle tente du Canadian Tire que t'as acheté en 2009, que les poteaux tiennent avec du tape, pis t'es pas trop sûr comment la monter, pis ça te prend une demi-heure chaque année parce que t'es pacté raide.
11: Ah non, on oublie ça. C'est pour ça que maintenant, je suis chalet. Je loue des chalets pis des auberges. Voilà. Moi, je suis de même.
10: Pas compliqué, des chalets, des auberges. D'ailleurs, c'est là que j'étais en fin de semaine à mon chalet.
11: Ah oui?
10: J'étais allé faire un tour pour la fête à ma blonde. Je l'amenais dans le bois.
11: Oui.
10: Et on est allé faire plein de belles petites activités. On est allé à la pêche. Moi, la pêche, habituellement, là, c'est comme un petit peu mon cauchemar de vie.
11: Comment ça?
10: J'aime ça, mais maudit que je suis mauvais. Je suis pas bon, là. J'étais un mauvais pêcheur. Mon gars, t'as pas idée comment je suis pas bon.
11: En plus, c'était pas si pire en fin de semaine, une température, là, t'étais en plein dedans. Parce que quand c'est trop humide, quand c'est trop chaud, là, ça va descendre dans le fond, puis ça va te prendre une éternité. Là. Mais d'habitude, mettons, une fin de semaine comme on a eu, t'es supposé être pas pire. Là. Moi, une bonne moyenne au bâton. Là.
10: Ben, c'est ça. Là, ça faisait une couple de fois que j'amenais ma blonde à la pêche.
11: Ouais.
10: Puis elle avait jamais pêché avant de me connaître. Fait que, à toutes les fois, ben, elle était un peu déçue parce qu'on pognait rien. Tu sais, on allait pêcher à Québec dans le fleuve. J'ai jamais été capable de rien pogner dans le fleuve.
11: Ouais, mais là, pêcher dans le fleuve,
10: ben,
11: pas une barbotte puis un bar rayé.
10: J'aurais aimé ça juste sortir de quoi, mais je suis pas capable de sortir de quoi du fleuve. Sinon, on a essayé au Wyoming, tu sais, dans le grand téton, là, la belle eau bleue, puis tout. On les voyait, les poissons, mais ils mordaient pas.
11: Ça t'aurait pris une genre de perche, là. Patelard!
10: Oui.
11: Tu mets ça dans les roches direct.
10: À un moment donné, j'y pensais, je me disais, je saute dessus dans l'eau puis je les ramasse.
11: Ben, t'aurais pu?
10: Ben, t'es un peu trop frette.
11: Oui, à main nue, là. Non, mais ben, t'es à 52, mais un coup que tu le pognes, tu vas le chercher, toi. Ah, pis après ça, tu le ressors, tu le manges cru en tartare.
10: Tu sors le poisson, puis toi, ton poisson, il rentre en dedans parce que l'eau était trop frette.
11: C'est ça.
10: Un petit menet. Mais on n'avait jamais rien réussi à pogner. Fait que je me suis dit, là, je l'amène au lac Poisson.
11: C'est où
12: je
11: veux
12: dire? Je dirais pas c'est où le lac Poisson. T'as bien beau chercher le lac Poisson.
11: J'allais chercher le lac Poisson.
12: Non, c'est ça.
11: Ça doit être dans le coin de Saint-Raymond.
12: Le lac Poisson, il est perdu assez loin, merci. Okay. Et ben mon pari aura été réussi parce que j'ai enfin réussi à faire pogner un poisson à ma blonde. Let's des belles petites truites. À un moment donné aussi, je l'ai un peu traumatisé. Hein. Elle a piqué l'hameçon dans l'œil. Elle l'a pogné comme par l'œil. Ah. Puis là, elle a déboîté l'œil de la truite. Puis là, la truite, elle avait plus d'œil. Puis là,
11: elle s'est retombée dans l'eau,
12: là,
11: non?
12: Ben, non, mais là, elle était trop petite comme pour qu'on la mange. Tu sais, c'était un petit goujon, mais là, l'œil défoncé. Puis là, elle est encore vivante. Là, ma blonde a pleuré quasiment à voir la pauvre petite truite.
11: C'est bon, ben triste.
12: Fait qu'on l'a passé au cash. Qu'est-ce que tu veux, à un moment donné, la truite, elle avait pas de l'air d'avoir de fun, là. Elle avait la gueule assez défoncée, merci.
11: Ah, ça doit, man. T'étais pas pire pour mordre, finalement.
12: Ouais, j'ai réussi à sortir un peu de poisson. Sinon, je t'allais tirer du pigeon d'argile.
11: Ah ouais,
12: ça moins réussi, par exemple.
11: Ça doit être tough, ça, quand même.
12: Oh, palaye. C'est,
11: Pas que t'ailles le shake ce matin-là, là.
12: Mais c'est pas une question de shake. Je pense que c'est une question de technique, parce que je l'ai pas pantoute. Le shake pas, là. Une cible droite, chez bullseye. Mais quand le pigeon commence à voler le petit disque orange qui part dans le ciel, je sais pas quoi faire avec ça. Je suis pas capable. Si les auditeurs ont des trucs, parce que j'y vais des fois, mais je suis pas foutu des poignées.
11: Moi, j'ai un truc pour toi.
12: Vas-y.
11: Red Dead Redemption 2. J'enchaîne des oiseaux, moi, dans Red Dead.
12: Oui, mais là, c'est... oui.
11: Non, mais c'est un bon début, là. Au moins, t'essayes de quoi, là?
12: La technique avec...
11: Je comprends que c'est pas pareil qu'une manette, là, mais...
12: M'assiste.
11: C'est juste de suivre le mouvement, tu sais. Après ça, t'arrives pigeon d'argile, tu sais. Arthur Morgan est capable de le faire. Fait qu'en voyant, on y va.
12: C'est vrai, j'aurais dû channel mon Arthur Morgan.
11: Je pense
12: intérieur.
11: Que c'est de se mettre dans le beat un peu avant, parce que là, t'arrives un peu out of nowhere, puis t'es un peu sénère. Là, on nous dit de focusser sur le pigeon, puis même Dan nous écrit, je peux y aller avec toi si tu veux, tu sais. Parce que pour moi, t'étais pas assez, tu prends 3-4 respires, une gorgée d'eau, tu sais. Même un 7-up, là, tu sais. Essaye de quoi?
12: Ouais,
11: écoute, t'étais pas assez dans le mood.
12: J'ai essayé, mais là, j'étais aussi dans le mood en même temps de montrer à ma blonde là, les techniques que je ne connaissais pas, mais au moins pas qu'elle se déboîte l'épaule en tirant. Là.
11: Ouais, ça peut partir, ça.
12: Ah ouais. C'était assez le fun, merci, m'a t'a le dire.
11: J'aime ça regarder ça sur YouTube, moi. Je fais ça des fois. C'est du monde qui shot au dos, je prime in même, man. Tu vois l'épaule, mon gars. Pat Lauk, tu sais, ça débarque.
12: Quand ça fait une coupe de balles, là, tu sais, mettons... 3, 4, 5, 6 balles, pas si pire, mais quand t'es rendu après 2, 3, 4, 5 boîtes de balles, là, ça fait une centaine que tu défonces, là.
11: Ouais.
12: L'épaule, là, maintenant, elle commence à venir bleue, là.
11: Non, c'est ça. Mais là, vous étiez juste les deux pour shooter du pigeon d'argile,
12: Ouais.
11: T'as-tu mis la toune de Kevin Parent? En fait, l'album, le pigeon d'argile de Kevin Parent.
12: Non, on n'est pas allé là.
11: Ça aurait pu fitter.
12: Non, vraiment pas. Okay. C'est une bonne idée, tu vois, là, j'ai une opportunité manquée, mais écoute, j'aurais passé droite. Fait que c'est pas mal ça, ma fin de semaine. Toi, t'as-tu passé une belle fin de semaine?
11: Ben moi, ça a gaulé, écoute, en fin de semaine, j'étais papa solo, tu vois, parce que ma blonde avait le con en fin de semaine. Fait que, aller au parc, man.
12: Avec la compagnie créole, ben, toi, chose.
11: Ah ouais, c'est ça, là, on chantait, ça fait rire les oiseaux de la gang en tapant des mains. Bal masqué, Et là, c'est ça, j'ai eu de l'aide de mon père puis des grands-parents puis tout ça qui sont venus faire un tour, mais j'avais dans ma main droite la laisse de Milo, j'avais dans ma main gauche la poussette que je tenais parce que je poussais le petit d'un an et demi. Puis de l'autre bord, parce que, tu sais, limite, j'aurais dû attacher mon petit trois avec une laisse, mais j'ai pas fait ça, là. Parce
12: que
11: ma blonde, non, mais ma blonde, elle pourrait l'attacher avec une laisse. Non, je m'attacherais pas mon enfant avec une laisse. Shot de... OK, non, pas c'est question. Drôle. Alors, voyons donc, c'est niaiseux au bout.
12: C'est le chien, puis le kit de l'autre bord.
11: Ouais, genre une double laisse, là. C'est les deux avec une chaîne, hein. Ici, là, tu tires un peu, elle flotte de 2-3 ans sur le gazon, mais c'est ça. J'étais allé à l'école tout seul. C'est un méchant challenge, man. Oh my God!
12: Tu traîner ça, hein?
11: Ah ouais, parce que le pire, c'est, tu sais quoi, c'est pas les enfants, c'est le chien. Là, mettons, le chien, je l'attachais sur le coin du but de soccer, parce que là, je voulais pas, parce qu'il y avait des gens qui étaient plus loin dans la cour d'école, puis le chien pas attaché, c'est pas un problème, il saute jamais.
12: Mais
11: je suis pas à l'aise de le laisser partir des fois, pis d'aller voir le monde qui sont plus ou moins chill avec un chien.
12: Tu sais jamais, là.
11: C'est ça. Fait qu'écoute, là, à un moment donné, j'attache le chien, là, je veux pas que tu me laisses ici tout seul. Non, t'inquiète-toi pas.
12: C'est pas un abandon.
11: Golden niaiseux. Fait que là, finalement, je vais le chercher. Là, le petit sauve. Après ça, le plus vieux, il monte dans la glissade. Hey, je te dis, mon gars, j'étais étourdi. J'aurais dû prendre un pré-workout avant d'aller à l'école. Question d'être un peu plus efficace.
12: C'est parce que t'as une opportunité manquée, là.
11: Ouais,
12: t'as
11: c'est
12: pas
11: ça.
12: Appris. Ce qu'il fallait que tu fasses, George, c'est que t'apportes ta poussette double. Avec le chien dans la poussette.
11: J'ai pas de poussette. Ah, mais j'ai une poussette double, mais
12: ça
11: ouais.
12: Ça prend le chien dans la poussette, c'est toi qui as inventé ça.
11: Ouais, je sais. Ouais, je sais. Mais là, le chien dans la poussette, il est rendu qu'il pèse 85 livres, le chien, là, 90 livres.
12: Oh, ça va te prendre une solide poussette.
11: Ouais, c'est ça. Ça te prend un genre de gros chariot.
12: Un express.
11: Ouais, mais là, tu parles de 4 roues, j'ai un petit char électrique, là.
12: Oh!
11: Ça fait un job, là. Mais c'est parce que le problème, c'est ma batterie. Je suis pas capable de la brancher. Il faut que je m'occupe de ça.
12: Ah, t'as pas de chargeur.
11: Ben, j'ai un chargeur, mais en fait, c'est parce qu'il fallait que je change ma batterie. Puis là, c'est pour brancher la batterie dans la machine que je suis pas capable de le faire. Il faut que j'aille le porter à un moment donné, là.
12: Ah, OK, c'est une batterie spéciale. C'est pas juste une grosse 12 volts.
11: J'ai acheté la même batterie. C'est une 12 volts, mais okay. C'est les prix, ils sont pas pareils. Je comprends pas pourquoi. Fait qu'en tout cas, bref, okay. Dans pas long, ça pourrait être pas pire, ça. Mes deux enfants là-dedans. Là, t'as une petite manette, tu peux contrôler ça à distance. Rien de mieux.
12: Ben oui.
11: Puis après ça, il y a le chien, tu traînes la laisse, pas de problème. Mais là, avec la poussette, ça arrêtait pas d'un bord puis de l'autre. Fait que ça a été un bon week-end. J'appellerais pas ça un week-end reposant, mais c'était un week-end stimulant.
12: Stimulant.
11: Hein, on va dire de même.
12: Parlant de stimuli.
11: Ouais.
12: Dimanche après-midi, c'était-tu là que t'étais parti promener ou ben t'as pu écouter un petit peu la finale de la Coupe du Monde?
11: Je suis parti justement au show de la mi-temps, là, quand ça a commencé avec la gang de K-pop. Là.
12: T'as manqué Shakira.
11: Même, en plus, mon gars, il capote Shakira ces temps-ci parce qu'il écoute.
12: Je comprends, il a du goût,
11: c'est un. Il écoute toujours Zootopia. Tu sais quoi, Zootopia? C'est un film avec un renard et un lapin. Là, mais... Les gens qui sont parents savent assurément c'est quoi. Puis on a ça sur Disney. Là, puis là, man, j'ai fait comprendre que la fille qui chantait, parce que c'est une genre de brebis ou je sais pas quoi, c'est tous des animaux. Mais dans le fond, cette brebis-là, ou je sais pas c'est quoi, mais c'est Shakira qui chante.
12: Ah!
11: T'sais, j'ai fait comprendre que c'était elle qui chantait. Là, man, à chaque fois qu'il se lève le matin, là, c'est Shakira, il ne jure que par ça. Puis là, ben c'est ça, j'ai vu que c'était le show de la mi-temps, mais moi, quand j'ai vu que c'était à K-pop, fermé à TV, pas capable. Des K-pop, c'est...
12: T'avais à endurer ça 2 minutes, après t'avais enduré Justin Bieber un peu,
11: ouais.
12: Puis après t'avais le spectacle.
11: Je savais même pas qu'il venait, Shakira, en plus. Fait
12: ben
11: que,
12: oui.
11: Je vais montrer ça à mon gars, sûrement, ce soir. On a écouté la première partie de la game, qui était amplement dominée par l'Espagne.
12: Complètement.
11: Puis là, ben, mon petit gars trouvait ça un peu emmerdant. C'était pas un match enlevant, contrairement à la game de la veille. Je sais pas si t'as écouté France-Angleterre.
12: Oh!
11: Hey, ça finit 6-4.
12: Oui.
11: Méchante game de fou. Ça se relançait d'abord puis de l'autre. C'était vraiment trippant comme match. Mais là, on jouait serré. On voulait faire attention, pas faire d'erreur. Là, l'autre tombait. Oh! Là, mon petit gars, il m'a regardé. Qu'est-ce qu'il y a eu? Il a faké. Il a rien eu, en fait. Il est tombé puis il fait semblant d'avoir mal. Fait qu'après ça, on est parti à l'école, mais on a manqué Shakira, man.
12: Ça a été pas mal mon moment marquant. Sinon, les mopettes.
11: Ouais.
12: Les mopettes aussi, ça a été un bon moment marquant là, de cette mi-temps-là.
11: C'est quoi? Est-ce que c'est passé?
12: Ben, les mopettes étaient là.
11: OK.
12: Et toute la gang, là, ils étaient tous là, puis ils jouaient de la musique, puis ils chantaient, là, les vrais mopettes, là.
11: Ah, ouais.
12: En personne. Ouais, ouais. Voilà. Sinon, j'ai trouvé ça relativement long aussi, la game de soccer, là. Je pense qu'on a fait le tour. Mais tout à fait le tour, là, parce qu'on va vraiment mettre le saut d'approbation finale là-dessus aux alentours de 11h20 avec Jonathan Paré qui va revenir faire un dernier tour, là, vous l'avez entendu dans les dernières semaines. Notre spécialiste du soccer, on le sort des boulamites une fois aux 4 ans pour venir faire le tour de la Coupe du Monde.
11: Hey, dans son sous-sol, hein, il bouge pas.
12: Il attend. Hein? Il attend à un moment donné. Hey, bonjour!
11: Le téléphone sonne. Hey, call une entrevue.
12: Ben, veux pas à Radio X le soccer, c'est une fois 4 ans. Ou ouais. À un moment donné, peut-être pendant les Olympiques, si le Canada joue bien,
11: je pensais à ça hier. Imagine le soccer, mais plus petite surface. On enlève là, le 40 pieds de kilomètres de corps.
12: Patinoire d'hockey. 12 gars, c'est une patinoire d'hockey.
11: Peut-être un peu plus grand, il y a une patinoire d'hockey, mais tu sais, quelque chose de plus petit. Parce que soccer intérieur, man, c'est complètement fou.
12: Tu fous de sale.
11: Ouais, puis là, genre, tu mélanges ça à hockey de série dans le style de, mettons, le gars, il l'accroche, tombe à terre, il se fait mal, mais tu sais, il tombe pour vrai, aïe, sacrifice, là, l'arbitre laisse ça aller, il se passe rien.
12: Ouais, tu peux plaquer.
11: Ultra violent, tu sais.
12: Avec des bandes.
11: Hey, man, c'est le rêve. Tu sais, au pire, mettez des grilles dans la face, je m'en fous. Mais moi, sérieux, il y a rien qui me turn off plus que d'écouter un match de foot. Des voir, man. Le gars, il l'accroche même pas. Il tombe à terre, il se roule. Il fait 2-3 roulettes à terre. Sur le gaz.
12: Tu regardes à la reprise après ça. Les genoux se sont croisés. Là, voyons donc.
11: Ah, pis j'ai vu un reel passer en fin de semaine. T'as ça, là, des séquences de même. Puis t'as Ovechkin à un moment donné qui reçoit une poque carrée dans la face. Il enlève sa dent. Il est sur le banc. Puis il fait rien. C'est lunaire. C'est vraiment lunaire. Fait que c'est plus ce côté-là qui me turn off. Puis la distance du terrain, des fois, qui peut être un peu plus plate. Puis. Le match, j'étais pas si trippant que ça dans la finale. Fait que c'est plus le show de la mi-temps, là, qu'il fallait encercler dans le calendrier.
12: Ouais, je trouve ça cool, moi, le show de la mi-temps dans ça. Ça a été, tu sais, tout ce qu'il y avait autour, c'était malade. Au début, Tom Cruise pis tout.
11: Ouais, ouais, il y avait du monde.
12: Assez fourré de merci.
11: Post Malone est venu aussi.
12: Ah ouais? J'ai manqué.
11: Il a même joué sa nouvelle toune. Hey, je capotais. Je capotais parce que là, on retourne sur le vieux post OG.
12: OK, c'est fini le country?
11: Ben là, il est plus dans le rap, là, dans la tune qu'on a entendue, le Heartbreak quelque chose. Là. Il a joué cette tune-là à la fin de son show, mais ça, c'était avant la game, tu comprends? Fait que même moi, quand j'ai vu passer pas, je me suis dit, hey, il était là, lui, je savais pas. Une brochette d'artistes, quand même. Ils ont du budget, puis en passant...
12: Du budget, en veux-tu en
11: veux? Ben, je pense qu'ils donnent même pas une scène à ces artistes-là pour venir performer.
12: Ben, c'est comme au Super Bowl, là, c'est la visibilité incroyable. C'est là, ces artistes-là, ce matin, vont être au top.
11: Hey, moi, le plus drôle que j'ai vu hier, c'est Will Ferrell. Tu l'as-tu vu? Non. Le genre d'un là, j'avais une casquette. Fuck you, mon gars. Là, t'avais une tête, c'était tellement malade. Ah, on sait que je jouais un personnage, comme dans ses films. Là. Comme un cœur, hein. Ah, ouais,
12: tu sais comment faire une belle sortie. Parlant d'artistes qui, eux, ont des cachets, le Festival d'été de Québec, c'est terminé.
11: Yeah.
12: La plus belle semaine et demie de l'été à Québec. Je pense que cette année, ça a été une méchante réussite.
11: Ah oh, oui, vraiment. Puis nous, on était en direct de la taverne sur Grande Allée là, avec Mel. Je sais que t'aurais aimé ça être là, mais que veux-tu? C'est la vie.
12: Ouais, ça avait l'air très cool.
11: Mis à part l'accès qui débordait à Hollande pour les chars, ça a compliqué bien des affaires. Puis soit dit en passant, on n'a rien vu pour les prochaines années. Là, 2027, on nous dit que ça va être une catastrophe pour aller en ville là, avec les travaux du tramway. Ça sera pas beau, mais... Tu sais, côté météo, on a été gâtés. Puis le gros show, je pense, j'en ai parlé samedi dans le show du matin week-end, c'est vraiment le show de Muse.
12: C'était big.
11: Météo, début des vacances de la construction. Puis on avait comme la possibilité de fermer le site. Je pense pas que c'est arrivé, mais il y avait du monde en joie le vert. Puis on a joué les classiques, on a joué des nouveaux hits aussi. Mais tu sais, tout était bien balancé. Puis côté pyrotechnie, côté... effet visuel sur le show, là, c'était sur la grosse coche, le monde ont capoté.
12: Ah, c'est pour ça qu'ils sont connus, Muse, entre autres, là, ils sont reconnus, en fait, c'est leur show incroyable, toute la mise en scène et tout ça.
11: C'est ça.
12: Mais non, le fait qu'on n'a pas fermé les plaines à aucun show, mais ça a passé très, très proche là, à plusieurs reprises. Je sais que
11: Limp Bizkit, ça a dû passer proche.
12: C'était plein à craquer, mais ils n'ont pas fermé. Je sais que Martin Garrix, le chiffre qui circule sur Internet, c'est 94 000 personnes.
11: Mais c'est Garrix qui a marqué ça.
12: Oui.
11: Marqué ça sur son post Instagram.
12: Si lui l'a dit, ça doit être vrai.
11: Mais là, on nous disait toujours que ça remplissait pas à 100 000, c'était genre 60 000. Finalement, on est proche de ça pareil.
12: Ben oui, certainement. Il y a du monde qui rentre là.
11: T'allais parler de Keisha.
12: Keisha, c'était plein juste avant qu'elle commence. Là, en fait, quand elle a commencé, ça s'est mis à se
11: vider. Première demi-heure, 15 minutes, là, tu voyais le monde sortir. Mais tu sais, mettons
12: pour
11: le.
12: Pour la première tourne, c'était plein.
11: Oh, et ça a commencé avec TikTok en plus.
12: Voilà, c'était la tourne du show, ça s'est arrêté.
11: Elle s'est dit, je commence au top, je finis ça moyen.
12: Jelly Roll hier aussi, ça a l'air qu'il y avait pas mal de monde.
11: Vraiment. Puis la foule répondait au bout. Là, puis Jelly Roll était impressionné au bout. Là. Je disais des articles là-dessus un matin. Là, le gars, il capotait. Il dit que c'est la plus grosse foule qu'il a faite au Canada, du moins. Puis probablement, peut-être même dans sa vie. Là.
12: Fait c'est
11: que
12: malade.
11: Le gars, il était vraiment sous le choc. Puis il disait merci. La foule la plus malade que j'ai vue. Des beaux commentaires. Puis tu sais, c'est un ancien prisonnier, ce gars-là. Il a pas une vie nécessairement facile.
12: Non.
11: Fait que, il disait que la musique, c'est une thérapie. Puis tout. Fait que, tu sais, vraiment, tu voyais que le gars appréciait le moment. Puis il a partagé ça au monde. Puis le monde a embarqué. Vraiment un beau show.
12: On est chanceux, sérieusement, d'avoir ça à Québec, le festival d'été. Souvent, on le prend pour acquis. Tu sais, on se dit, ah ouais, c'est là. Puis on chiale quand ça monte de 10-15 piastres. Mais tu sais, quand on regarde ce qu'on a pour le prix qu'on a, la qualité des artistes, la programmation, l'équipe qui est en arrière de ça, qui chaque année nous livre un festival incroyable qui répond à tous nos besoins, que tout le monde est heureux. Tu sais, y a rien à reprocher à ce festival-là.
11: Non.
12: Pratiquement parfait. Les festivals de partout dans le monde viennent s'inspirer du Festival d'été de Québec pour leur propre festival. On doit pas être gêné d'avoir ça. C'est vraiment une méchante fierté.
11: Tu parlais du prix, man. C'est 180$ en jour de show. C'est fou raide. Puis j'entendais des gens qui venaient ici la première fois de leur vie en Europe, aux États-Unis. Puis là, 180$, mais là, c'est pour Limp Bizkit. Non, t'as peu. Là. C'est pour le reste du festival. Là, ça monte de 20$ au mois de mars, avril, février. Puis là, mon Dieu Seigneur, j'achèterai plus mes pommes. Ben, achète-les plus, man. Il y en a d'autres qui vont les acheter, by the way, puis qui vont y aller au fake, OK?
12: Ça pourrait être 300$, puis ça resterait dans les festivals les plus abordables au monde.
11: Absolument.
12: Surtout avec notre argent canadien qui vaut à rien. Imagine-tu pour un Américain, là, c'est 100$.
11: Ben oui.
12: C'est 100$ US, puis bang, tu l'as, t'as passe du fake, là. Tu réussis à snatcher ça sur Internet, tu viens voyager ici pendant une semaine de temps, tu profites des commerces, vis l'effervescence de Québec qui devient carrément une ville de party pendant toute la semaine. C'est fantastique.
11: 180$ à ce prix-là, ben c'est souvent le prix ou des fois même pas le prix pour un show d'aréna. Il faut être clair. Là.
12: Tu vois pas Jelly Roll pour 180$, ben tu vas le voir dans le pit en haut.
11: J'ai regardé des gros shows avec des gros artistes qui sont venus, exemple des Limp Bizkit de ce monde. Là. Hey, Muse, man, c'est 200-300$ au moins dans les arénas. Là.
12: Coûte cher.
11: Juste pour un show. Là.
12: Très cher. Fait que vraiment, là, une édition parfaite du Festival d'été de Québec. D'ailleurs, Louis Bellavance, dans Boivin-Gauvin tantôt dans le retour.
11: Oui, qui est supposé venir faire son tour aux environs de 16h30. Fait qu'on va faire vraiment... On va clôturer ça en beauté. Là, le bilan, exactement. Ce qui le fait triper et tout ça. Puis est-ce qu'il y a même du booking qui est en cours pour la saison prochaine? On aime ça de l'entendre là-dessus. On sait que des fois... Je me souviens d'Imagine Dragons qui avait cancellé une année en raison des orages. Ça marchait pas. Donc, on a reporté ça, mais déjà, on l'avait prévu 2 ans ou 3 ans après. Mm-hmm. Fait qu'il y a souvent plein de trucs de planifier auxquels on n'est pas vraiment au courant. Puis l'année prochaine, c'est la 59e édition.
12: Oh!
11: Mais attention, la 60e dans 2 ans.
12: Ça s'en vient.
11: Et on dit que ça va être très, très gros. Parce qu'on aura du McCartney, des noms de même. J'en sais trop rien, mais ça se pourrait qu'on ait des gros noms là, à venir dans les 2 prochaines années. On sait qu'ils nous réservent toujours de belles surprises. Puis cette année, ça a été une belle édition. Il y en a qui trippaient pas tant, mais sérieux, tu sais, Limp Bizkit. Ouais.
12: Il y en avait pour tout le monde.
11: Ah, absolument. T'es allé d'un bord puis de l'autre. Fait que, pis c'est Garrix qui venait en fin de semaine. Les gens qui le connaissent moins, c'est un des meilleurs DJ au monde actuellement. Il était justement au spectacle de la mi-temps à la Coupe du monde de la FIFA le lendemain du FIC.
12: C'est
11: rien pareil, là. Oh,
12: c'est
11: vraiment.
12: Très, très big. 418-670-9098. Les auditeurs, je suis curieux de le savoir par texto. Vous, ça a été quoi votre show du FIC, votre gros highlight? Toi, t'es pas allé, hein?
11: Non, j'ai pas pu y aller avec la famille
12: évidemment,
11: cette année.
12: Ouais.
11: J'allais toujours une fois. L'année passée, j'avais été à Kygo, puis un autre show, me semble. Mais ouais, je vais essayer d'y aller l'année prochaine.
12: Quel t'aurais aimé voir?
11: Ah, Limp Bizkit, man.
12: Ouais, Limp Bizkit, puis... C'était le show du FEC.
11: Muse aussi, remarque. Muse, ouais. Côté pyrotechnie, les effets visuels. Je sais que j'avais été à la clôture du FEC 2017. Pour Muse, c'était vraiment malade. Là, fait que j'aurais aimé ça le vivre une deuxième fois. Mais ce n'est que partie remise, parce que je suis sûr qu'ils vont revenir. Hey, c'était quoi, leur 9e à Québec?
12: Ah ouais, ils ont pas fini.
11: On s'entend, là?
12: Ils ont vraiment pas fini. Mais moi, j'ai vraiment trippé à Limp Bizkit. Ça a été le show de ma vie. Fait que 418-670-9098. Les auditeurs, je suis bien curieux de savoir... Qu'est-ce qui vous a fait triper au Festival d'été de Québec? Bon, t'as assez de niaisage, on rentre dans les vraies affaires.
11: Let's go.
12: Les gros dossiers. Jordan Matin, as-tu rouvert la presse?
11: Ben oui, j'ai ouvert ça. Là. C'était comme en front, je crois. Là,
12: as-tu vu le gros dossier de la presse? À Montréal, la terreur règne.
11: Ah, il se passe de quoi? Là?
12: Ça brasse. Il y a un envahisseur qui est en train de terroriser le monde.
11: Ben, le con orange?
12: Entre autres, mais c'est pas de lui qu'on parle.
11: Ah, ça fait longtemps qu'il est là, on deal bien avec.
12: C'est pas de lui qu'on parle. Okay. Il y a un envahisseur qui ronge de l'intérieur les habitants de Montréal. Une bébite qui semble, à première vue, inoffensive, douce, gentille et même cute, au point où plusieurs personnes en prennent des photos. Mais quand on le découvre pour vrai, on se rend compte que c'est un vrai rat. L'écureuil.
11: Ah, man.
12: Le sale.
11: La dangerosité de l'écureuil.
12: Les écureux. Les rongeurs de patio. Gros dossier ce matin dans la presse où...
11: Articles, hein, même.
12: Ouais, très, très gros, là.
11: Je disais ça un matin, là. Puis là, je vois ça en haut, article 1 de 2. Je fais un peu... Là, 2 articles sur l'écureuil, là.
12: L'écureuil à Montréal.
11: Des gros dossiers, là.
12: Dans ce dossier-là... De la plume de Louise de Leduc de la presse, on prend en entrevue Frédéric Cloutier, qui, lui, est un acteur. Là, on dit qu'il a joué dans District 31 et Alerte, mais surtout, trappeur urbain.
11: Est-ce qu'il fait le même job que Billy l'Exterminateur qu'on voyait à Canal D?
12: À peu près dans le même style.
11: On est là-dedans.
12: Lui, il rentre un peu partout, dans les maisons, trapper les écureux.
11: Let's go.
12: Parce que les écureux, ça ronge et ça ronge beaucoup, beaucoup, beaucoup. T'as un potager, les écureux vont passer dedans.
11: Ouais, moi, j'ai mis des graines d'oiseaux. Là. Hey! C'est pas trop long. Là. Moi, je pensais qu'il allait avoir des beaux jets bleus, même des cardinales. Oubliez ça. Oubliez ça. C'est l'écureux. Puis la famille d'écureux qui est là. Toi, il était 4 à matin en train de manger mes graines d'oiseaux. La cabane qui vacillait d'un bord puis de l'autre.
12: Hey, puis son coriace, là, t'as bien beau mettre dans les airs, ils vont trouver le moyen de se rendre sa cabane.
11: Ah, il est wise.
12: Ben
11: il
12: oui.
11: Il était sur le coin du tronc d'arbre, puis il donnait des coups de patte, il voyait la cabane, puis là, la cabane oscillait. Il saute dans la cabane, mange toutes mes graines. Hey, là, je capotais. Colin, faudrait bien qu'il fasse un article dans le journal pour parler de ça.
12: Ben, ça a été fait, hey, George. Ça a été fait.
11: La vie est magique, des fois.
12: On parle vraiment. Puis, tu sais, toi, c'est tranquille. Toi, c'est correct. C'est une gang d'écureuils qui mangent tes graines d'oiseaux. Mais à Montréal, là, c'est pas 2-3 écureuils. C'est 10, 15, puis 20, puis des gros gris, puis des gros écureuils noirs.
11: Ils
12: rentrent, puis ils grugent. Puis là, il y a un petit trou dans ta maison. Parce que ta maison, tu sais, elle est à Montréal, elle date des années 1800. C'était un peu tout croche. La brique a commencé à s'effriter parce que t'as peinturé par-dessus la brique, puis l'humidité a pogné dedans.
11: Ouais.
12: Lui, il arrive. Alvin et les Chipmunks rentrent dans ta maison, mon homme.
11: Ah, ça chantait en haut. Hein?
12: Non, c'est ça, c'est pas de la musique. À tes oreilles, ça sonnera pas comme de la musique. Là. Dans les murs, ça fait capoter. Là.
11: Excuse-moi, mais les gars des Radic nous en parlaient dans le retour, là, quoi, deux semaines. Là. S'il y a un écureux qui rentre dans ta maison, c'est que le trou il était gros en Boswell. On parle pas de... Ah, il y a un trou gros comme un cure-dent, là, puis là, la souris rentrée là-dedans, puis le colline, je pensais pas que ça allait rentrer là. Un écureuil, quand ça rentre, c'est parce qu'il y a de la place pour rentrer, là. Ta maison est maganée, t'as pas regardé tes affaires, là. T'aurais peut-être dû parler au propriétaire avant qu'il se ramasse une gang d'écureuils dans ton grenier.
12: La toiture, ça fait une couple d'années qu'il fallait que t'en refasses.
11: Ben là, il se passe de quoi, là?
12: C'est pas parce que ça coule pas en dedans que c'est étanche, cette histoire-là.
11: C'est ça.
12: Et là, c'est un gros problème. Puis, tu sais, le gars que la dame suit, là, dans sa journée, dans une journée, man, il y a 29 arrêts à faire à Montréal. Oh, 29 arrêts, toutes des écureuils. C'est tous des problèmes d'écureuils qui rentrent un peu partout. Puis lui, il les trappe parce que au Québec, on ne peut pas chasser l'écureuil.
11: OK.
12: On peut le trapper, par contre.
11: Peut-être le porter plus loin, c'est ce que les gars des radings nous disent.
12: Tu peux pas t'en débarrasser, voir. Mais ça commence à être problématique. T'sais, les pigeons, à cette heure, on a le droit de faire ça, d'aller à la chasse aux pigeons, de les ramasser.
11: Ça, il y en a partout à Montréal.
12: Ouais, mais tu sais, t'as pas le droit d'être sur l'île de Montréal avec ton 12 puis de tirer ses pigeons, là. Mais mettons, à Saint-Ramon, il y a un pigeon dans ta cour, puis t'as
11: pas le droit de chasser aux pigeons. Le gars sur Sainte-Catherine, pas de
12: l'auque. Les gars se promènent avec les dossards.
11: Moi, je me souviens, ça fait quand même une couple d'années, là, mais au bois de Coulonges, là, à un moment donné, des écureuils, ça avait pas de maudit bon sens, man.
12: Je me suis déjà fait attaquer par des écureuils au bois de Coulonges. On était sur un banc, puis je te dirais pas qu'est-ce qu'on faisait là, mais mettons qu'il y avait des boucanes qui sortaient par nos bouches. Là.
11: OK, je me demandais d'être qui.
12: Il y avait un écureuil qui était dans un arbre en haut de nous autres, puis qui nous lançait des cocottes sur la tête, man.
11: Ah,
12: il faisait exprès,
11: ouais.
12: Là, je te dis, on le voyait, là, il pognait des cocottes, puis il nous les tirait direct dessus.
11: Ben
12: puis ça nous tombait dessus, puis là, on le regardait, voyons donc. Puis là, il repognait une autre cocotte, puis il nous la tirait dessus. Je te dis, man, il était zélé.
11: T'as-tu compris qu'il voulait une puff?
12: Ben là, à un moment donné, on y a passé le jour, il est descendu, il l'a pogné.
11: T'as bien vu qu'il arrêtait de t'en tirer après des cocottes. Non, mais hey, sérieux, bois de Coulonges, à un moment donné, là, moi, je me souviens, quand j'étais plus jeune, on allait là, on était allé une fois, là. Je te dis, le chemin était rempli, là. Je pense qu'ils ont fait un ménage. Ok, une fois de temps en temps, c'est comme j'étais au Mexique, v'là une couple d'années, d'un resort, c'est le Rio Tequila, qui est proche de Playa del Carmen. Puis eux autres, ils ont le phénomène du Monkey Cat, qui est un genre de raton laveur toujours en train de manger tout. Exemple, il y avait des terrasses avec le buffet. Il y avait 2-3 assiettes qui traînaient ou quelqu'un qui va chercher de quoi de plus. Là, ça montait les gros dégueulasses. T'attends, à manger ça. Puis je suis retourné au même hôtel 2 ans après. Je te dis, là, il devait avoir 1500 Monkey Cat dans le site du resort. On est retourné 2 ans après. Il y en avait un, man.
12: Oh!
11: Fait que tu sais, une fois de temps en temps, ça prend un reset.
12: Fais le ménage.
11: Hein?
12: On dira pas comment on fait le ménage. Ouais, les chevreuils à Longueuil, ils ont eu le ménage aussi.
11: Hein, oui, ça
12: à un
11: moment donné, niaisé.
12: Quand il y en a trop, on règle ça. Mais l'écureuil, c'est dur à faire fuir. Ça, c'est le deuxième article. Parce que le premier, on parle du problème de l'écureuil. Ensuite, on essaie de trouver comment s'en débarrasser. Du fumier de poule, du poil de chien, du tabasco. Mais la chose qui marche le mieux, c'est quoi? De l'urine de coyote.
11: Ah, mais là, c'est ça, de l'urine de coyote.
12: Je sais pas. Trouve de la piste de coyote.
11: On demandait à Steph Monette.
12: Dompe ça direct chez vous. D'un mur, pourquoi pas? Ça va sentir bon dans la maison, de l'urine de coyote, pourquoi pas?
11: Ben oui. Ah, mais moi, j'ai un golden à la maison. Si je mets du poil de chien, parce que là, ces temps-ci, il mue, mon gars, je préfère un manteau avec, là. Mais si, mettons, je mets une motte de poêle de Golden sur le coin de mon patio ou proche de la cabane, penses-tu que ça va le faire fuir?
12: Je le sais pas.
11: Non?
12: Je suis pas convaincu de l'efficacité, mais peut-être. Peut-être que c'est une bonne technique. Et on me dit que DH, lui, a déjà réussi à faire fuir un lièvre avec des odeurs.
11: C'est quoi, il est épicé ou...
12: Je me rappelle plus c'est quoi. Je sais pas si c'est son chat qui avait laissé... Il avait mis de la litière de chat, genre, dans les cèdres.
11: OK, mais D.H. n'a pas pissé, là.
12: Non, c'est pas D.H. qui est allé pisser dans ses cèdres.
11: Okay.
12: Malgré que... Regarde, ça, faudrait l'appeler pour lui demander, mais il est en vacances, on le dérangera pas.
11: Quoi, qu'est-ce qui se passe à Briquetville reste à Briquetville? On sait jamais.
12: Ça, je pense que c'est à Las Vegas, ça.
11: Ouais,
12: Briquetville, je pense qu'on peut dire ce qui se passe. Pas de problème avec ça.
11: OK. Ouais, puis le mur d'araignée, je sais que c'était Eradic qui avait réglé son problème.
12: Ah, il a pas pissé partout ses...
11: Ah, man.
12: Pendant ce temps, à Montréal, on a des problèmes avec les écureuils.
11: Les écureux.
12: Et pendant ce temps-là, en Floride, on a des vrais problèmes. En Floride, dans les Everglades, on le sait depuis les années 70, c'est un gros problème, les fameux pitons birmans.
11: Ouais, mais ça, c'est à cause de nous autres,
12: Ben oui.
11: Salutations aux humains caves qui laissent des pitons qu'ils avaient adoptés. On va l'appeler Fernand. On l'aime, le petit Fernand. Puis après 2 ans, là, ça marche plus avec Fernand. Trop gros, puis il bouffe. Puis,
12: fait peur.
11: Va le dropper dans le bois comme un colon.
12: Avec Fernanda.
11: Ah, ouais.
12: Il était deux, puis il n'y a aucun prédateur. Fait que c'est la folie furieuse. Et on dit que, présentement, il pourrait y avoir jusqu'à 300 000 pitons birmans qui rentrent dans les Everglades.
11: 300
12: 000,
11: man! 300 000. Avec ça.
12: Une espèce complètement envahissante, le rentrer là par les humains. C'est rendu un gros problème, tellement qu'en Floride, c'est juste comme le free-for-all. Là, t'envoies un, t'as même pas besoin de permis, tu te défais, là, t'occupes de ça au plus sacrant.
11: Complètement.
12: Ça peut pondre jusqu'à 70 œufs à la fois une femelle de pitons birmans. Imagines-tu comment ça se répand?
11: C'est un taux de 100 %. Là. Quand elle pond 70 œufs, ben, ça donne 70 pitons.
12: Il y en a beaucoup, là. Au moins une soixantaine, certains. Là. Ouais, c'est ça pond beaucoup de pitons qui peuvent aller jusqu'à 20 pieds de long.
11: Puis ça te mange un chevreuil tout.
12: Mange tout.
11: Pas à main nue, mais ça n'a pas de main, là,
12: ça
11: mais
12: mange tout.
11: À gueule ouverte. Là.
12: Ça mange tout. Tu vois quelque chose, ça le mange. À part un croc, genre.
11: Tellement
12: là, ça mange
11: impressionnant.
12: Tout.
11: Ça mange
12: tout.
11: Ça mange tout. Puis après ça, ils se font des réserves pendant un an ou deux ans de temps où ils ne mangent presque pas, mais c'est pas ça, c'est en train de détruire la faune, la flore complètement des Everglades. Là. Mm-hmm. C'est fou, man.
12: Et hier, c'est officiellement terminé le concours du Florida Python Challenge 2026. Un concours où tous les chasseurs de la Floride sont appelés à essayer de ramasser le plus de serpents possible. On s'en fout de la grosseur, le but, c'est d'en tuer le plus possible. Et le gagnant se ramasse un grand prix de 10 000 $.
11: Ah, c'est bon.
12: Hey, 10 000 $ pour de la chasse aux serpents, là.
11: Ouais, mais 10 000 $ pour vrai, c'est un bon prix, là. Je le prendrais. Mais moi, mettons, je me mets dans la situation, je vais te chasser des pitons pour peut-être gagner 10 000. Ça va me prendre plus que ça. On me prend un bon 100 000.
12: T'as peur du piton, ben?
11: Hey, man, le piton, il fait 20 pieds de long, il mange des chevreuils à gueule ouverte tout seul, pas de problème. Ça me tente-tu, moi, de me faire pogner par un piton? Il va te manger, toi, avec?
12: Ouais, mais mettons, t'as une carabine.
11: Ouais, je comprends.
12: Mène-moi le piton, là, pouf.
11: Ouais, mais mettons, il est là, tu le vois, là. Ça se peut que t'aies 2-3 pitons en arrière, là. Elle se met à t'entourer, toi, autour du jarret.
12: Je pense pas que c'est très agressif envers les humains.
11: Non?
12: Ben, je suis un gars sur Instagram depuis des années là, qui s'appelle Fishin' Garrett, qui lui est en Floride, puis lui, il épingle là, les pitons, là, beaucoup. Ça fait des années qu'il est à la recherche de son piton de 20 pieds, là, justement. Puis il arrive par-dessus, puis il épingle par le cou. Puis il lui casse le cou, là, il le règle ça assez vite.
11: Ça dérange pas de chasser des serpents, tu sais.
12: Pas tant, man! Ça m'allumerait! J'aimerais ça y aller à la chasse aux serpents. Ça a l'air hot! T'essaies de trouver le gros serpent, puis là, tu le vois à terre, puis je sais pas, tu tires ça au slingshot. Je suis curieux de savoir comment ça chasse.
11: Ouais, je sais
12: tires-tu
11: pas, hein?
12: Ça au dos, ou bien...
11: L'étrangle.
12: Ouais, avec genre une grosse laisse, là, un bâton avec une laisse.
11: Je pense.
12: Tu le pognes par le cou.
11: Ouais.
12: Mais ça, c'est pour les capturer, c'est pas pour les tuer. Comment ils les tuent après?
11: Je sais pas, hein?
12: Mais là, toi, tu me dis, 10 000 $ passés pour te faire chasser le piton.
11: Hey, un piton, man, oublie ça.
12: Mais est-ce qu'une pizza serait assez pour te faire chasser un piton?
11: OK, une pide, puis 10 000.
12: Non, juste une pide.
11: OK, ben, ouais, peut-être plus.
12: Parce qu'il y a un gars, un propriétaire de pizzeria à Everglades City, le propriétaire de Wildman's Pizza, Pasta and Python, qui a lancé, comme dans la volée du Florida Python Challenge, son propre challenge à lui. Et c'est pas compliqué. Lui, si t'arrives à sa pizzeria avec un piton, il prend le piton et il te donne une pizza gratis.
11: Vivant ou pas, là?
12: Mort.
11: OK.
12: Chassé. Faut-tu chasser le piton? Tu lui donnes le piton, il te donne une pizza de ton choix gratis en retour.
11: Fait comme ton chat là, qui t'apporte des souris sur le patio. Là. Et tiens, là, ton piton, mets ça sur le comptoir.
12: Toi, tu lui donnes de la bouffe.
11: T'en veux-tu au pepperoni, garni? Garni.
12: C'est exactement
11: non, ben,
12: ça.
11: Hot,
12: puis lui, avec les pitons, après ça, il prend la graisse pour fabriquer des huiles de serpent pour la peau, les
11: pizzas.
12: Os, il fait des bijoux avec ça. Puis la viande, malheureusement, il n'y a pas le choix de l'acheter parce que ça a l'air que c'est complètement dégueulasse.
11: Ouais, mais c'est pas bon, mais c'est comme style poulet, mais ça a l'air que c'est très goûteux. Là. C'est pas, non, pas nice.
12: Ouais, je passerai mon tour manger du piton birman, par exemple. Mais chasser, certainement, j'aurais bien du fun à faire ça. Si jamais quelqu'un, un snowbird nous écoute, qui a un condo en Floride, puis qui veut m'amener sur le bras chasser du piton, ça va me faire un grand plaisir.
11: Il y en a qui nous écrit une belle pelle ronde à grand manche. Ça fait un job.
12: Je
11: pense pas qu'il chasse ça avec une pelle ronde, là, honnêtement.
12: Ben, pour vrai, pourquoi pas? T'arrives au-dessus du piton, ben tranquillement, OK? Tunin, que t'appelles, là, t'es prêt, là, tu te penches, tu te mets deux pieds autour, là, lui, il te voit pas parce que toi, t'arrives comme un ninja, là, c'est toi, le snake in the grass.
11: C'est ça.
12: Puis là, un, deux, trois, schlang!
13: Patling!
12: Comme moi avec la rame sur le poisson que ma blonde avait arraché l'œil en fin de semaine. Paclang, direct dans le cou, c'est réglé, man. Tu te ramasses avec deux bouts de serpent, une tête, puis un corps.
11: Puis une pizza.
12: Puis voilà.
11: Hein?
12: Une pizza en bonus.
11: Y a rien de
12: pourquoi
11: mieux.
12: Pourquoi pas?
11: On demanderait à Steph s'il a déjà chassé le serpent. Il me semble qu'il l'a déjà fait. Steph Monette, on va l'avoir tantôt dans le show du retour.
12: C'est sûr et certain qu'il faut y jaser de ça. Ben curieux de savoir comment on chasse le serpent.
11: Puis là, tu vois, on nous dit pour l'urine de coyote, là, pour les gens qui l'ont manqué, on parlait d'écureux. Hein. C'est un problème à Montréal, l'écureuil. Il y en a trop. Faut régler ça. Mais l'urine de coyote, ça se vend dans les magasins de chasse et pêche. Alors que c'est pas vraiment un problème. Fait que ce serait vraiment la chose en priorité à mettre sur ton terrain. Si tu veux pas avoir d'écureuil chez vous. Hey, c'est dangereux si tu plates. Tu sais, moi, honnêtement, il en passe sur le fil, il en passe dans ma cabane à oiseaux, là, mais je commencerai pas à appeler un exterminateur. Là. C'est sûr que s'il rentre dans mon grenier, c'est une autre affaire. Là. Il fera bien ce qu'il veut, l'écureuil, là. Tu sais, c'est pas dans la maison, parce qu'il y en a qui chiolent aussi dans l'article.
12: Non, c'est parce que non, ça commence à grignoter, puis là, ça ronge les morceaux, puis ça te met du bout de brin ici partout. Hey, moi, j'ai déjà eu un écureuil qui est rentré dans ma poche d'hockey, mon homme. Des petits copeaux des petits copeaux de cocotte, là, genre défaite, là, ils les amènent partout, ces copeaux de cocotte. Il y en avait dans le plastron, il y en avait dans les pads, il y en avait dans le jackstrap, mon homme, il y en avait partout.
11: Moi, c'était un mulot qui était rentré dans ma poche d'hockey.
12: Ah!
11: Ce que j'ai fait, j'ai mis ça sur Marketplace.
12: Bon débarras!
11: Était négociable.
12: Merci, était bonsoir. Négociable. Hey, c'est Couture dans le mid, pas de couture avec Gauvin puis Boivin.
11: C'est ça, ça rime.
12: Avec vous jusqu'à midi, on va essayer de s'arrendre. Si on continue comme ça, dans les prochains instants, on en rajoute un autre que vous avez pas fini d'entendre ici à Radio X. Max Lacasse vient se joindre à nous. 88-670-9098, si vous avez des commentaires, des questions, des critiques, peu importe, on est bien ouvert aux commentaires si vous payez le cognac.
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19: Il est exactement midi 56. Vous êtes bien branchés à Radio X. On est situé au 1134 Grande Allée. On est bien content d'être là. Jusqu'à 15h, c'est Max et Gary qui sont jouxtés, pour toute la semaine et même plus.
11: Oui, pour encore 6 jours. Si ma mémoire est bonne, Pat revient la semaine prochaine pour quelques journées sur l'heure du midi. Fait qu'attachez votre tuque, d'après moi, ça va brosser. Puis on va finir les vacances vendredi la semaine prochaine ensemble.
19: Benoît Thérien est avec nous en studio. Merci d'être là, mon Benoît. J'apprécie chacune de tes présences. Tu me disais juste avant de rentrer en onde que tu connaissais l'homme dont je parlais, en fait.
20: Jean-Guy.
19: Jean-Guy Lachance.
20: J'ai eu la chance d'être son répartiteur pendant un petit bout.
19: Dispatcher.
20: Dispatcher. Il a travaillé plusieurs années chez Transport Grégoire de Plessisville.
19: Exact.
20: Avec son camion Peggy Sue.
19: Rose.
20: Ouais.
19: En fait, on dit Candy Apple. Je veux pas froisser sa mémoire.
20: Extrêmement travaillant. Il y avait pas de petite mission pour lui. C'était tout. Je vais être là. Fie-toi sur moi. C'était toujours là.
19: Ouais.
20: C'est un bon monsieur. Ça aujourd'hui.
19: Désolé, Benoît, de dire ça. Il est parti.
20: Mais sympathie à sa famille, aux collègues de Grégoire.
19: Il était. Toutes les fois, je lui demandais, qu'est-ce que tu vas porter aux États-Unis? Tout le temps. Papier de toilette, cascade. C'est tout le temps ça.
20: Ouais.
19: C'est pas mal ça, hein?
20: Bah, du papier, on en charrie beaucoup. Puis aussi, il y a plein d'autres forme de papier qu'on charrie aux États-Unis. Fait que ça, c'est...
19: Ils n'ont pas besoin de nous autres, les Américains.
20: Hein? Non.
19: C'est clair que non.
20: Ben, ça peut éteindre les feux, peut-être, je sais pas.
19: Les raviver. Benoît, quel bon vent t'amène? En fait, je le sais bien, là, mais t'as-tu des vacances cet été? T'as-tu parqué ton truck sur le boulevard Laurier dans la piste cyclable?
20: Mais c'est dur, s'en venir d'ici.
19: Sans embarquer ça.
20: Premièrement, ça prend quasiment un 4x4. Il t'a des trous, même plus des trous, c'est des cratères lunaires.
19: Oui.
20: Je pensais avoir quasiment perdu la moitié du véhicule dans un trou. C'est pas tellement large. Quand on rencontre les autobus accordéon, là, il reste plus grand place entre l'autobus, mettons, puis le Jersey qui est à gauche. Fait que non, c'est...
19: T'es venu en camion, ça veut dire?
20: Non, en auto. Okay, en auto. Parce qu'en camion, ça... Je pense pas qu'on se rende ici. Ça serait difficile.
19: Ça va être de plus en plus difficile, Benoît, je pense, de venir faire des livraisons à l'interne avec les...
20: Ouais.
19: En fait, dans la partie la plus vieille de la ville, notamment dans la partie intramurale,
20: ouais,
19: où ça a été toujours un défi, en fait, là, la livraison sur la rue Saint-Jean avant 11h, hein, les commerçants, les restaurateurs notamment. Mais là, ça va être de plus en plus difficile. Puis on projette même de construire une épicerie dans le secteur... je me demande bien comment la fameuse vanne va venir nous porter ça, nous, des viennoiseries.
20: Parce que les gens pensent que, bon, on va construire une épicerie. Pauvre propriétaire de cette épicerie-là qui va se faire probablement guirlander par
19: en haut de la côte du palais, tu sais.
20: En plus. fait qu'il y a des gens qui vont trouver ça très difficile d'aller livrer là. Fait qu'ils vont en avoir contre l'épicier pour dire, bon, ben regarde, moi, je suis pas capable de venir ici. Puis on a en même temps des contraintes de livraison. De telle heure à telle heure, faut que tu te présentes là. Puis les gens sont de plus en plus anti-camionneurs. Les gens aiment...
19: La fameuse vanne va venir nous porter ça, nous, des viennoiseries.
20: Parce que les gens pensent que, bon, on va construire une épicerie. Pauvre propriétaire de cette épicerie-là qui va se faire probablement guirlander par
19: en haut de la côte du palais, tu sais.
20: En plus. fait qu'il y a des gens qui vont trouver ça très difficile d'aller livrer là. Fait qu'ils vont...

0: vie de tous les jours. Mais si vous vouliez changer de Trudeau, ben c'était peut-être d'aller voter. C'était peut-être la meilleure.
1: C'est un bon truc, ça.
0: Ben c'est parce que
1: les jeux de base, hein, Benoît.
0: Aller quelques milliers de camionneurs à Ottawa, je pense pas que ça a fait bouger.
1: Un bain tourbillon à la fois, ça a rien changé.
0: Aujourd'hui, Trudeau, il danse en arrière de Katy Perry.
1: T'as remarqué ça? T'as toujours sorti regarder plus Katy.
0: Ben oui. Puis, tu sais, d'un autre côté, lui, aujourd'hui, il s'en fout un peu. Il y a Pat King qui va devoir subir un autre procès pour savoir, bon, c'est quoi qu'on va y taper les doigts, tout ça. Est-ce qu'on pourrait pas passer à autre chose aussi, à un moment donné? Qu'on soit pour ou contre ce convoi-là, on pourrait passer à autre chose.
1: Vous êtes quand même passé de héros
0: à zéro.
1: Zéro, c'est un peu fort, là, ouais. Mais... Moi, je me souviens, là, au début, là, les camionneurs, les infirmières, là, vous étiez, là, dans le temps de la COVID, là, vous étiez des super héros. Merci d'aller me chercher des tomates pour mes sandwichs aux tomates.
2: C'est parce que les médias, à partir de ce moment-là, vous ont peinturé comme des coucous, comme des épais.
0: Ben, faut être franc, parce qu'il y avait quelques coucous, dont les médias interviewaient dans le convoi de la liberté. Au lieu de prendre quelqu'un qui y croyait vraiment, puis qui avait ses convictions, puis qui était sûr de son... Ben oui. Qui aurait pu dire, moi, je suis ici parce que je veux changer de gouvernement, ce qui était probablement sa raison. Maintenant, on choisissait... Le target était là aussi de choisir la bonne personne pour qu'il bafouille, puis qu'il parle mal, puis qu'il soit édenté, puis en tout cas...
1: C'est vrai, les édentés.
0: Ben oui, c'était ça. C'est sûr qu'il y a eu beaucoup de la grogne envers les mainstream de ce monde. Et pourquoi pas leur donner la liberté d'expression, même si on peut être contre dans la vie, donnez-leur la liberté d'expression. Puis après ça, ben on pourra peut-être mieux comprendre leur situation. Mais c'est facile aujourd'hui de regarder ça d'un pas de recul. Mais à ce moment-là, c'était quelque chose. Là, j'ai reçu.
1: C'est moins le fun d'être un trucker depuis ce temps-là.
0: Je pense pas que le convoi emmené, parce qu'il y avait bien des gens qui voyaient ça positivement. Ça y est, avec le nombre, ils vont le sortir de Ottawa, Trudeau. Mais aujourd'hui, nous autres, ce qui nous bat le plus gros défi qu'on a, c'est les chauffeurs de l'Ontario. Pourquoi? Parce que c'est toujours eux autres qui sont mêlés à un accident. C'est toujours eux autres qui sont dans le milieu de l'autoroute. C'est toujours eux autres qui font des manœuvres incroyablement risquées.
1: C'est eux qui écoutent des séries, là, le rideau fermé.
0: Du Bollywood. Oui, mais...
1: Ouais, moi aussi, j'ai manqué la dernière saison.
0: Quelqu'un nous a envoyé sur le siège du passager une photo. Il y a comme un petit écran. Je dirais peut-être un 20 pouces. Mais il est en train d'écouter la TV là-dessus. Tu sais, la technologie...
2: Littéralement sur une TV.
0: Ben, tu peux écouter du Netflix, tu peux écouter...
2: My God.
1: Prends ton sel.
2: Man.
0: Puis, juste le fait d'écouter une série comme... Peu importe, là. Ben, t'es risqué. Tu vas rouler. Puis, si tu ramasses une famille... Comme c'est arrivé. Puis, s'il y a des gens aussi, tu sais, il y a eu des accidents, puis c'est des Québécois aussi, mais qui ont rentré directement dans l'arrière d'un véhicule, ben, puis que ça a fait des victimes, ben, faut vivre avec ça sur notre conscience jusqu'à la fin des temps.
1: C'est insupportable, il paraît.
0: Est-ce qu'un jour, ils vont mettre une espèce d'antenne dans le cab, à l'intérieur, qui va brouiller les ondes cellulaires? Est-ce qu'on en est rendu là?
1: Mais ça serait plate pour les gens qui écoutent des audiolivres ou encore qui écoutent, ils parlent de la shop, puis ils downloadent. Moi, je parle avec des truckers des fois. Moi, je download tous tes podcasts, guerrier. Puis, c'est pas des podcasts, là, c'est mes chroniques en ondes. Puis, ils mettent tout ça dans le cellulaire. Puis, il écoute ça, lui. Puis, regarde, il n'y en a pas d'image, là. Je veux dire, il est concentré sur sa route, mais il est avec nous autres tout le long. Puis, il est rendu dans le fin fond de l'Alabama. Puis, il écoute encore Morel Live, tu sais. Mais dans le fin fond de l'Alabama, il n'est pas supposé d'avoir de Morel Live, là.
0: Mais s'il écoute, puis que le téléphone est sur un socle où il est loin de sa portée, aucun problème. Mais on le sait, le soir, promenez-vous, puis vous voyez toute la lueur à l'intérieur de la cabine du camionneur. Puis là, tu dis, bon, ça y est, il est au cellulaire, puis il va de gauche à droite quand il roule.
1: C'est un bon
0: indice. Tout ce qui est télémétrie, tablette, log électronique, tout ça, aussitôt que tu as avancé, dépassé, il y en a ces 5, il y en a ces 7, il y en a ces 8 km/h, ben la tablette s'éteint automatiquement, puis elle se met en mode conduite. Ça veut dire que tu ne pourras pas jouer avec. Tu vas pouvoir peut-être savoir les heures qui te restent de conduire.
1: Mais tu pourras pas gamer puis finir la série.
0: Puis écoutez, même le répartiteur t'envoie un message puis c'est bloqué jusqu'à ton prochain arrêt. Okay. Quand tu vas arrêter.
1: À moins que ce soit une urgence, là, alerte en
0: bair. Mais tu l'auras pas sur la tablette, tu vas l'avoir sur le téléphone.
1: OK.
2: C'est une bonne idée, ça? Est-ce qu'on devrait instaurer ça à l'ensemble des conducteurs?
0: Pour les tablettes, c'est correct. C'est une loi. Tu peux pas passer à côté parce qu'il n'y a pas un fournisseur de log électronique qui va dire « Moi, je mets ma main dans le feu, puis let's go, ils vont pouvoir tout lire, puis tout faire. » Eux autres, se sont dissociés de tout ça, fait qu'ils bloquent la tablette.
1: Ils ont peur des poursuites.
0: Est-ce que... Je sais qu'il y avait une application, je pense qu'elle provenait de la SAAC, qu'après un certain...

0: certain nombre de kilomètres heure, le téléphone se désactive, puis je pense même qu'il retourne un message texte en disant « Je suis au volant, je vous rappelle dès que j'arrête. »
1: À condition que tu aies l'app, ça, j'imagine, c'est à la liberté de l'employeur d'en mettre ou non.
0: Puis à chaque fois que j'ai parlé de ça, de dire « On devrait restreindre le cellulaire au volant », ben on reçoit plein de messages de dire « Ah, on ne devrait pas, on est habitué les camionneurs. » Je sais qu'on est habitué, puis je le sais qu'on fait bien des choses au volant, mais est-ce que ça vaut la vie de quelqu'un? Non. Puis est-ce que ça vaut, est-ce qu'il y a un message texte qui est tellement urgent que tu dois y répondre sur
2: la réponse est non, dirait Bruno. Non.
0: Appel au téléphone, on a tous des dispositifs
2: Bluetooth.
0: Puis on est tous capables de parler. S'il y a une urgence, appelle, je vais être capable de te répondre. J'ai un petit piton sur le côté, je pèse, puis ça répond à l'appel. Ou ça me dit dans l'écouteur, répondre ou refuser l'appel. Fait que tu fais ce que tu veux rendu là. Il me semble que ça serait si simple que ça.
2: C'est si simple quand tu as des solutions, Benoît Thérien. L'objet de ta visite, en fait, aujourd'hui, c'est un article de TVA Nouvelle, en fait, qui est paru sous la plume de Francis Alain hier, en ce beau 19 juillet d'été. On a appris que chauffeur à rabais, 30% de plus de camionneurs ontariens au Québec.
0: Ouais.
2: On semble vouloir endiguer le problème du côté de Mme Fréchette, en fait, du côté de la CAQ. On a même fait des annonces. Je me souviens de Jonathan Julien qui était monté... aux barricades, excuse, il avait fait un point de presse et qui avait annoncé de grandes choses, notamment le port d'armes pour
0: les
2: contrôleurs routiers. Puis tu sais, on sent qu'il y a une volonté de faire changer les choses, mais la résultante là, c'est qu'il y a encore autant d'Ontariens pas qualifiés en provenance de l'étranger qui se promènent sur les routes du beau Québec dans la belle province.
0: C'est sûr que ça paraît important et imposant de dire qu'il y a 30% plus de camionneurs qui souhaiteraient obtenir leur permis de classe 1 ici en sol québécois ou désirent déménager au Québec. On parle d'à peu près 300 quelques camionneurs annuellement. Donc, c'est pas énorme, mais c'est 30% de plus que les années précédentes. Fait que ça paraît bien. Sauf que quand on parle de 300 quelques camionneurs, si je suis en Ontario, je suis à Brampton ou je suis ailleurs, est-ce que j'ai vraiment le goût de venir au Québec? Si oui, qu'est-ce qui m'attire vers le Québec?
2: Les Québécoises.
0: Les Québécoises. Le système de santé. Le système de santé, il est gratuit ici.
2: Aussi,
0: il est gratuit
2: le système
0: là-bas.
2: De santé, les Québécoises, j'avoue.
0: Les Québécoises. Troisième raison, peut-être les Québécoises aussi, mais non, on fait des farces, mais ça se peut qu'on soit peut-être... plus accueillant. Ouais. On veut peut-être, puis là, on peut spéculer jusqu'à minuit à soir, mais est-ce que je voudrais me sortir de mon stratagème d'avoir un pimp en Ontario, dire donner, refiler un pourcentage
2: à c'est ça la façon de faire à Brampton, c'est que t'as un pimp, t'as une espèce de pseudo-permis, tu y dois la peau du cul, et t'es pas sorti du bois avant
0: si je veux quitter, bout. C'est 40 000 piastres US pour te quitter. Puis si je veux pas, si je continue...
2: En pesos canadien, ça fait beaucoup.
0: Oh oui. Puis si je dis, je vais rester, là, t'as voulu me quitter, ça va être plus cher là par semaine, là, parce que moi, j'ai peur que tu t'en ailles. Fait qu'est-ce qu'ils veulent s'en venir en sol québécois, peut-être parce qu'ils sont tannés d'être dans cette espèce de patente-là.
2: On n'en a pas un Brampton, nous autres, au Québec. Il n'y a pas une ville là qui fait de l'équivalence ou qui est un peu comme
0: de
2: dans
0: plus la... en plus Vaudreuil.
2: Vaudreuil, OK.
0: Ben, tout l'ouest de Montréal, Dollard des Ormeaux et compagnie.
2: Ça ressemble à du Brampton.
0: Ben, en tout cas, il y en a beaucoup. Il y a du stratagème chauffeuring dans ce secteur-là aussi. Puis, juste le fait de s'en aller de l'Ontario, s'en venir au Québec, tu sais, moi, personnellement, il y a une barrière linguistique. Je parle Punjabi, je parle peut-être un petit peu anglais. Écoute, le Québec, là, c'est français.
2: Ouais, puis c'est pas un français facile.
0: Un roteux puis une poutine, probablement qu'ils savent même pas c'est quoi ces mots-là.
1: Ils n'ont jamais entendu ça de leur vie.
0: C'est vrai. Puis juste le fait de t'en venir à Brampton, peut-être que tu veux te recréer une forme de ghetto là.
2: Ouais.
0: Si t'es pour venir ici, tu vas apprendre la langue française, tu vas t'impliquer, puis tu vas manger ce qu'on mange ici et pas t'imposer.
1: Ouais.
0: Aucun problème. Mais peut-être qu'aussi, tu sais, moi, si j'étais camionneur et que j'étais de la région de Brampton, je voudrais probablement me sauver de là. Puis de me sortir de là parce que l'image est rough.
2: Les droits humains à Brampton, problème.
1: Ouais, c'est pas tant respecté. Puis il y en a beaucoup qui pognent leur permis dans une boîte de Cracker Jack. Ils arrivent là-bas, ils ont des contacts, ils se font donner le permis, ils font pas trop de tests ou à peine. S'ils veulent l'équivalent québécois pour le permis, est-ce qu'on leur fait passer un test ici ou, comme ils l'ont déjà là-bas, ils l'ont automatiquement ici?
0: T'as deux chances. Quand t'arrives ici, t'as deux chances de passer l'examen. Et après deux chances, va recevoir une formation.
1: OK, donc ça, c'est au minimum bien. Là.
0: Ben, c'est un pas vers l'avant.
1: Ouais.
0: Moi, tant qu'à moi, j'aurais dit, on a une chance. Si t'arrives l'Ontario et t'as 10 ans d'expérience, tant qu'à moi, tu sais chauffer un truck.
2: Ça, c'est sûr. Est-ce que tu sais lire les panneaux en français? C'est peut-être pas ça.
0: Oui, mais ça s'apprend très rapidement.
2: Okay. Ouais.
0: Là, je t'impose d'aller au CFTC, d'aller suivre une formation pour toi, pour les panneaux. Aucun problème avec ça. Mais si tu t'en viens ici, puis là, je te donne deux chances, là, il va y avoir du monde qui vont trouver le moyen de passer à la deuxième chance. En échange de quoi? Je sais pas. Mais moi, j'ai l'impression qu'éventuellement, il va y avoir un petit peu de magouille parce que ces gens-là veulent travailler.
1: Ouais. Mais il y a eu des cas répertoriés là, dans certaines succursales de la SAC, là, dans le coin de Laval à Montréal. Effectivement, tu payais puis on te faisait passer puis on te privilégiait parce que tu arrivais avec un montant d'argent, une histoire de contact. Là, c'est des gens qui ont été arrêtés qui sont en dedans.
0: Puis, tu sais, moi, quand j'ai suivi ma formation, quand j'ai été à un poste de la SAC avec un évaluateur, je te jure, qui était très sévère et que tu n'avais pas le droit à l'erreur. Et il m'a même dit, à un moment donné, parce qu'on avait 30 minutes pour faire une ronde de sécurité, il m'a dit, il te reste 4 minutes. Là, dans ma tête, ça fait 1 plus 1 égale 2. Donc, on va aller tout de suite faire le test de freinage parce que c'est ça qui est le plus
2: les
0: payant.
2: Les freins, les pneus?
0: Non, mais c'est parce que c'était le plus payant en point.
2: Ah, OK.
0: Et je savais que depuis le début, j'avais pas d'erreur. Donc, embarque dans le truck, on fait un test de frein très rapidement. J'en ai manqué quelques shots, mais au moins, à cause des points, ben, j'ai pu obtenir le permis. Tu sais, visiblement, ils voyaient que je le savais. C'était juste que je prenais plus de temps qu'un autre à le faire. C'était tout simplement ça.
1: Puis, y a-t-il une demande de la part des business au Québec, dans le milieu du trockage, d'avoir des employés ou pas au rabais de même? Parce qu'il manque des chauffeurs présentement. Là.
0: Ouais.
1: Il en manque pas loin de 5000. La majorité de ceux qui sont sur la route ont en haut de 55. Donc, on n'a pas de relève. Ouais. Bientôt, ils vont partir à la retraite. Il manque de staff, il manque de gars, puis de femmes aussi. Est-ce qu'il y a une demande pour ces chauffeurs-là au rabais, même si ça semble un peu space de dire ça?
0: La majorité des entreprises qui se tiennent et qui sont sérieuses, font partie d'une organisation qui s'appelle l'Association du camionnage du Québec, qui, eux autres, militent extrêmement contre les camionneurs Inc. Donc, ces compagnies-là n'iront pas à l'encontre de leur propre association. Mais je suis obligé de te dire que dans les secteurs ouest de Montréal, il y a énormément de compagnies qui font ce stratagème chauffeur Inc., là, même au Québec.
2: Mais aussi pour pallier au fait qu'il n'y a pas tant de petits Québécois, de petites Québécoises qui lèvent la main pour devenir truckeur.
0: Oui. Mais
2: à la base, là, s'il y avait des centaines de candidatures, si on s'arrachait ces jobs-là, on l'aurait pas le problème.
0: On l'aurait peut-être pas, mais regarde, je te donne l'exemple de d'amis qui sont d'une entreprise de Montréal, pour ne pas les nommer, qui s'appelle Transwest. Ils ont dit, regardez, on va prendre un autobus, on va la remplir de nouveaux et de nouvelles candidats et candidates de Brampton, on va les emmener ici, on va leur donner une formation. Et aussitôt que la question a été posée, vous nous payez comment? Ben, avec toutes les déductions, charges fiscales et compagnie, ils ont tous rembarqué dans l'autobus, puis ils sont retournés à Brampton, ils ont dit, nous autres, on n'embarque pas.
2: C'est pas assez payant faire du trockage au Québec.
0: Ben, c'est parce que c'est entre 20 et 30 % plus séduisant de ne pas payer ses charges fiscales.
2: Ouais. Fait qu'entre 20 et 30 % des retraites là-dedans, à un moment donné, il y en a pas qui vont à l'hôpital des fois. Je veux dire, y a-tu du monde qui a des familles?
0: C'est pas dans leur mentalité. Parce que quand t'arrives. Ben non, mais quand t'arrives d'un pays...
2: Non, mais c'est bien que tu l'expliques, parce que on n'a pas les mêmes paramètres de vie. Là.
0: Mais quand t'arrives, mettons, de l'Inde ou du Pakistan ou d'autres régions, tu penses passer un fonds de pension. Tu penses que tu vas travailler jusqu'à temps que tu sois enterré. Ici, ben ils viennent pour travailler. Donc, pour eux autres, là, de se créer un fonds de pension, d'avoir de l'assurance-emploi, de payer des hôpitaux, des frais de santé, ça fait pas partie de leur nature. C'est pas pour être contre ces gens-là. C'est qu'eux autres, c'est comme ça. Fait qu'ils arrivent ici, on leur explique nécessairement pas comment ça fonctionne. Les charges fiscales, ben on dit, toi, tu vas t'incorporer. Donc, je vais te donner une incorporation. Le PIMP s'en occupe de ça.
2: Toi, tu fais juste des facturations.
0: Tu factures, plus la taxe. Si t'es en Ontario, je pense que c'est juste la TPS. Si t'es au Québec, TPS, TVQ. Fait que si tu travailles, mettons, je sais pas moi, 40 heures, et que tu as fait, je sais pas moi, que tu t'es entendu à l'heure à 30$ de l'heure, ben c'est 1200$ plus TPS, TVQ. Si t'es payé au millage, ben si tu as fait 2000 et que t'es payé, disons, 50 sous du 1000, ça fait 1000$. 1000$ plus taxes. Fait que on peut pas s'en sortir, pis on peut pas être compétitif, les entreprises du Québec, face à ce fléau-là. Puis pire de ça, tu sais, même dans la région de Québec, j'ai pas besoin de vous nommer grand place. Mais allez voir dans les cours des expéditeurs, quand il y a plein de remorques de l'Ontario, puis qu'il n'y en a pas du Québec, ben eux autres, on les subventionne grassement. Et ces compagnies-là, ben, utilisent les compagnies de l'Ontario à 20% meilleur marché que ceux du Québec. Mais on va demander, par exemple, un montant d'argent en subvention parce que j'ai des emplois dans mon entreprise et faut que tu me payes. Oui, mais je prends la compagnie de l'Ontario. Est-ce que quand je te donne une subvention, il ne devrait pas avoir une clause que tu prends des compagnies totalement légales? Comme Post Canada a dû faire face à la musique au printemps dernier, là.
2: Mais là, Benoît, là, je bois tes paroles, puis je comprends presque tout ce que tu me dis, là. Mais elle réside où la solution? au gouvernement? Quel palier qui pourrait régler ça? Parce que visiblement, il y a un problème entre le gouvernement ontarien, provincial, et ce qu'on veut faire du côté de la CAQ. On semble pas du tout arrimer. Puis bon, on comprend que Mark Carney, il s'intéresse plus à ce qui se passe en Ukraine que ce qui se passe en Ontario, là, puis au Québec. Toi, tu es les deux mains dedans, là. Tu sais, Truck Stop Québec, je veux dire, c'est ta vie, toute ta vie t'a chauffé. Quelle est la solution, ou du moins la piste de solution derrière tout ça?
0: Ça serait simplement que le fédéral s'assoie avec toutes les provinces, tous les ministères des transports provinciaux, et dise, à cette heure, on va gérer ça de façon canadienne.
2: Fédérale?
0: Fédérale. On va tout avoir une uniformité de province en province.
2: Les mêmes normes.
0: Pas le Québec, tu fais ça, l'Alberta, tu fais ça. Puis maintenant, on essaye de... Je comprends là que les provinces veulent gérer leurs affaires dans leur cours. Mais il pourrait avoir un genre de... OK, ça, je te le laisse.
2: Mais là, on n'est pas capable. Du côté de l'Ontario, on a l'air d'avoir perdu le contrôle, puis ici, on est en train de l'échapper.
0: Zacharia, là, l'avez-vous entendu quelque part dire « Oui, j'ai un problème, je vais le régler. » Bon, pas vraiment.
2: Non.
0: Au niveau fédéral, il y a Barcelou Duval qui a sorti...
1: Qui est très bon, là, qui en parle abondamment.
0: Il milite énormément. Puis qu'il y a...
1: Mais il est pas au pouvoir. T'sais, il est dans l'opposition. Les gens au pouvoir, dirait qu'ils se mouillent pas. C'est-tu à cause des lobbies sikhs, les lobbies pakistanais qui sont trop puissants?
0: Mais c'est parce que les libéraux ont été invités dans des soirées, pour ne pas dire des galas, qui étaient subventionnés par des groupes qui sont très pro-Chauffeur Inc.
1: Ouais.
0: Donc, des organisations qui sont pro-Chauffeur Inc. qui ont invité les libéraux.
2: Donc, à Brandon,
0: je sais pas si c'est lobby.
2: C'est libéral.
0: Tu sais, ça serait comme moi, je me pars un groupe, dire on paye pas nos impôts à Québec.
1: Ouais.
0: T'sais, probablement que j'aurais des adhères. Non, probablement que j'aurais des adhères. Mais et où la légalité de tout ça? Doug Ford, il s'est jamais montré la face en disant yes, moi, je vais vous aider. Fait que c'est de nature fédérale. Le transport a toujours été de juridiction fédérale. Pourquoi qu'on n'a pas une juridiction canadienne avec des normes de formation canadiennes. Mm-hmm. Tout le monde égaux.
2: Unifié, là.
0: Unifié. Contrôles, les postes de pesée. Bon, dans vos provinces, vous facturez ce que vous voulez pour les infractions commises, mais est-ce qu'on pourrait pas avoir un peu des actions concertées, dire, pendant telle semaine au Canada, on check les visas. On check, est-ce que vous parlez minimalement anglais?
2: Au moins.
0: Tu sais, j'ai été en Floride dernièrement, puis normalement, on voit énormément de Chauffeur Inc. de l'Ontario.
2: Si en Floride?
0: Oui, dans des coolers qu'on appelle, là, où qu'on va chercher les fruits et légumes, parce qu'il y a une manne là-dedans. Et j'en ai vu un dans toute ma semaine. Fait que Trump, qu'on l'aime ou qu'on l'aime pas, a quand même changé l'image du transport en disant, bon, ben j'en vais plus, puis ces gens-là ont peur. Fait qu'ils vont plus aux États. Ils veulent plus arriver quelque part, puis non, on te ground ici, puis trouve quelqu'un qui va ramener le truck.
2: Et ça, c'est la pire affaire qui peut arriver à un gars de...
0: Tu dis quoi à ton client?
2: De Brentford.
0: Mon chauffeur s'est fait prendre. Puis c'est bon qu'il ait fait ça, parce que les clients américains, même les clients canadiens, à cette heure, demandent aux compagnies de transport, est-ce que vous avez des Canadiens qui chauffent vos camions?
2: Est-ce que vous avez du monde louche?
0: Des assets, là, des oui, oui.
2: C'est ça que ça veut dire?
0: Oui, oui. Puis si tu réponds, ben non, on passe au suivant. Fait que les compagnies ont redonné un petit peu de part de marché aux compagnies qui étaient legit, mais il en reste encore beaucoup qui sont illégales.
1: Mais c'est vrai que c'est tough à comprendre, parce que ce que tu disais, c'était bon, là, sur les libéraux qui ont été invités dans des soirées où on faisait la promotion de tout ça. Mm-hmm. Écoute, je veux pas dire des faussetés ni partir des rumeurs, mais une main lave l'autre, habituellement.
0: Ah oui,
1: je vais dire ça de même. Et il y a des considérations électorales aussi là-dedans. Là. À Toronto, dans le GTA, les communautés sikhs, les communautés indiennes, les communautés pakistanaises, ça peut faire en sorte qu'une élection passe ou non.
0: Ça doit être très rouge dans ce coin-là.
1: Effectivement. Puis les gens qui semblent reliés au stratagème chez Chauffeur Inc., ils ont l'air d'avoir de l'argent, là, des grosses poches, puis ils ont l'air d'emmener large.
0: Mais je vais te poser une question, Max. Est-ce qu'un vote égale une perte de vie?
1: Définitivement pas, mais c'est une question rhétorique.
0: T'sais, pourquoi les élus fédéraux au gouvernement libéral vont dans ces soirées-là? Ils devraient tout simplement dire non, j'y vais pas, j'ai pas besoin de ça. Puis tu peux m'appeler demain pour me dire comment tu veux fonctionner.
1: Ouais. Mais
0: c'est un peu comme un groupe d'illégaux qui veulent prendre une part de gâteau. Venez voler le marché québécois puis ailleurs au Canada, puis de vouloir aussi imposer une culture. Le gouvernement marche pas, on paye toutes des taxes, là. Mais est-ce que le gouvernement devrait pas dire, je veux ma part de gâteau là-dedans, et vous allez toutes payer vos taxes? mais il ne semble pas vouloir bouger. Ni Zakaria, ni Ford, puis encore moins les libéraux fédéraux.
2: Mais si, par exemple, au Québec, on va parler du Québec, là, on est au Québec 7, puis on a le goût de régler ça au Québec, là, l'Ontario, ils ont leurs affaires, est-ce qu'on ne pourrait pas faire comme Donald Trump, que t'as quand même cité tantôt, et avoir quand même des opérations très concrètement, là, très dommageables.
0: Ciblées
2: pour enlever de la route ces dangereux chauffeurs non qualifiés et garder ceux qui le sont qualifiés, là, puis ceux qui ont le droit de travailler, puis on a besoin de camionneurs, puis du bon monde, on en aura jamais assez. Là. Mais puis peu importe la provenance, mais ceux qui sont problématiques, là, ceux qu'on a déjà trouvé que, bon, un permis, ça se trouve pas dans une boîte de Cracker Jack. Écouter des séries, le rideau fermé, ça marche pas. Puis le camionnage, c'est sérieux, là. Il y a des gens en vie.
0: Le problème, Gary,
2: c'est. On peut-tu faire une opération, là?
0: On pourrait.
2: On pourrait, mais.
0: Entre la frontière de l'Ontario et la première balance au CED, ça me dit pas t'es qui. T'as beau peut-être même pas me parler un mot français ni anglais, tu vas peut-être juste me parler en punjabi, mais ça me dit pas si t'es bon ou pas bon. Puis juste cibler la nationalité. Ben, ça me dit pas s'il est bon ou pas. Mais est-ce qu'à chaque accident, à chaque, tu sais, pour avoir des véhicules banalisés, puis à chaque fois que le camion va de gauche à droite, puis c'est valide pour les Québécois aussi.
2: Oui, oui, il y a des Québécois qui écoutent les séries Ben Stone dans leur truck.
0: Effectivement. Puis si tu as une conduite erratique, pourquoi je t'envoie pas tout de suite repasser une forme d'examen, une forme de contrôle, et dire comment ça se fait que tu te promenais de gauche à droite?
2: Une petite punition.
0: T'étais peut-être somnolent. Mm-hmm. T'avais peut-être le nez dans le cellulaire, je sais pas, mais d'avoir une forme de tape ses mains assez bonne pour que tu dises je le referai plus, j'irai pas
2: une formation pas gratuite là.
0: Ouais, tu vas payer.
2: C'est ça.
0: Mettons moi je me présente aujourd'hui chez mon employeur puis que j'ai sniffé une ligne où j'ai consommé du pot. C'est sûr que si j'arrive là puis il me dit Ben, t'as été choisi, t'es l'heureux élu aujourd'hui pour un drug test.
2: Tour de France.
0: Et là, je vais faire pipi dans le petit pot et deux, trois jours après, le médecin m'appelle puis il dit qu'est-ce que t'as consommé?
1: Ta piste était fluo.
0: Ouais. J'ai fumé du pot. Tu sais que t'as pas le droit aux États, donc je te retire tout de suite tes droits. Pourquoi qu'on ferait pas ça avec des gens qui ne conduisent, qui savent pas conduire, qui conduisent tout croche?
2: En fait, on pourrait-tu appliquer les lois?
0: On pourrait les appliquer, puis de pouvoir peut-être, tu sais, il y a des postes de pesée là, au Québec que tellement sûr que si on manque une coupe d'heure, ça va faire de quoi là dans le budget, mais qu'on rapatrie des contrôleurs routiers de certaines régions à des postes de pesée tout le long de la frontière entre l'Ontario et le Québec, que ça soit du nord au sud.
2: Puis peut-être se mettre chummy avec les Ontariens, puis on pourrait faire ça en collégialité.
0: Effectivement. Puis ça pourrait être aussi bon qu'une douane que si tu t'en vas vers l'Ontario, il n'y a pas de poste de pesée là, en sortant, mettons, sur la 20 en allant vers la 401. Il y en a un en rentrant de l'Ontario vers le Québec, mais en sortant. Mais pourquoi qu'on fait pas un genre de « OK, à soir, à partir de minuit, on les check toutes ». Montre-moi tes heures de conduite. Juste, tu sais, des affaires un peu aléatoires. À soir, c'est les heures de conduite. Tu l'as dans l'écran.
2: Non, mais je veux dire...
0: Ça se fait deux temps, trois mouvements. Après ça, t'as conduit depuis quelle heure ce matin? Ben, si t'es parti à 8 heures puis il est 2 heures du matin, on a un problème.
1: Ouais.
0: Fait que, tu sais, on est capable de trouver toutes sortes de façons de faire qui sont un petit peu croches. Puis souvent, ben, promenez-vous la nuit. Pas grand Québécois sa route, là. Mais des plaques de l'Ontario, il y en a partout.
1: C'est un bon point. Mais on s'entend-tu que la base, là, ça serait de ramener les contrôleurs aussi sa route le plus vite possible. Oui. Il n'y a plus d'amende qui se donne.
0: Ben, on disait 2027 dans le cas de l'armement.
2: Là, ils ont des guns.
0: Pas toutes.
1: Ils sont en train de suivre leur formation.
2: Ils sont en train.
0: Ça commence.
2: Il y en a qui ont dit formés.
0: Il n'y en a pas à moitié encore de formés. Mais lorsqu'ils seront tous formés, là, ça sera un pas vers l'avant. Mais tant aussi longtemps qu'ils sont pas tous formés, on a un trou en maudit. Puis
2: en Ontario, il y en a des guns?
0: Je sais pas, en Ontario. Okay. Je me souviens pas d'avoir
2: jamais fait arrêter en Ontario.
0: Ben oui, dans des postes de pesée. Puis là, c'était l'inspection. Mais aux États-Unis, pour avoir arrêté d'un poste de pesée, ben, ils ont un gun sur eux autres. Fait que si t'as de la matière illicite, transport de véhicules volés ou toutes sortes d'autres affaires punissables.
2: La drogue.
0: Moi, tu sais, je le répète souvent, mais à 2 heures du matin, j'ai pas le goût, moi, d'arrêter quelqu'un si je suis un contrôleur routier et puis qui a beaucoup plus d'emprise sur moi que je peux en avoir sur lui.
2: Oui, toi, t'as un stylo, là.
0: Un stylo, une bonbonne de poivre de Cayenne, puis une petite matraque, des menottes, peut-être, à la limite.
2: Fait que, tu sais, je sais pas, j'ai un bic.
0: Je suis pas tellement convaincant, tu sais. À moi d'avoir une canne de spray net comme dans le bon vieux temps, puis ton bic, puis tu sais, recule.
1: Lance-flamme artisanale.
0: Ouais, c'est ça. Mais effectivement, tant aussi longtemps. Puis ça, tu sais, la CAQ a été très lente à agir là-dedans. C'était une demande de la part de la Fraternité des constables de contrôle routier Québec d'être armée. La CNESST a fait audience là-dessus. Ils ont dit oui, effectivement, c'est un métier qui a une forme de danger. Faut les armer, ces gens-là. Fait que là, ben, on
2: ça
0: les a...
2: Ça a pris 9 ans.
0: Puis d'un autre côté, oui.
2: Fait que là, c'est évident que ben, ça a pris 9 ans.
0: Mais il était
2: ça
0: sous...
2: Ça a été long, là.
0: Il était sous juridiction d'une... la SAAC est un assureur. Donc, comment est-ce qu'on peut être coercitif en travaillant pour un assureur? Ça devient un peu difficile. Là, on les a transférés...
2: à Sécurité publique.
0: Sécurité publique, ouais, ça va être mieux.
2: Yann, il met des guns, ouais, et sort, lui.
0: Mais j'espère que le temps va agir rapidement et que ces gens-là, on va les retrouver très rapidement parce que c'est pas vrai de dire que les contrôles ne veulent pas arrêter les chauffeurs Inc. Eux autres, ils savent c'est quoi. Ils savent c'est quoi la sécurité. Puis ils n'ont pas le goût d'arrêter quelqu'un qui passe devant la balance et dire « OK, lui, peut y aller, mais l'aile, elle bouge un peu, puis le bumper est couché en terre rap. Puis que 20 kilomètres plus loin, il décime une famille.
1: Non, c'est ça.
0: Fait qu'eux autres, ils veulent pas avoir ça sur la conscience. Fait qu'ils veulent faire un bon ménage. Puis pour en parler avec quelques agents de contrôle routier, eux autres, c'est le ménage qu'ils visent de faire. Mais tant qu'ils n'ont pas l'arme sur eux autres, qu'est-ce que tu veux qu'ils fassent? Ils sont jamais.
2: Ça prend un bel air pour faire le ménage.
0: Oui, c'est ça. Puis il faut absolument que ces gens-là retournent faire des inspections en dehors des postes de pesée. Parce qu'actuellement, la seule chose valide qu'ils peuvent faire, c'est qu'ils demandent à une Sûreté du Québec de venir avec eux autres parce qu'il y a quelqu'un qui va être armé, les appuyer dans une intervention. C'est tout.
2: Benoît Thérien, toujours un plaisir de te recevoir en studio. Merci. Toujours le fun de parler de trucker puis de trucking. Puis on voit qu'à la messagerie aussi, il y a plein de commentaires. Là. Des gars qui ont même qui disent ça va être l'enfer de livrer dans le vieux Québec, là, l'épicerie.
0: Ah, oublie ça. Oublie ça.
2: C'est des commentaires.
0: C'est comme Montréal.
2: Est-ce que ça va mal au Québec? Du monde qui utilise des mots d'église là, et qui apprécie chacune de tes présences en ondes. Merci d'être là.
0: Merci.
2: On te lâche pas, puis on te suit sur Truck Stop Québec. Bonne fin de journée, Benoît Thérien. Nous, on prend une petite pause avec Max. Au retour de celle-ci, un chroniqueur vedette. Oui, à Radio X, son nom, c'est Louis Gauvin.
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0: 15h03 minutes. Hello, bonjour, comment ça va? Bienvenue dans le retour de Radio X, édition du 20 juillet 2026. Mon nom, c'est Jordan. On va être ensemble jusqu'à 18h ce soir en attendant l'arrivée du Carbo Show, qui sera animé, je crois, cette semaine par M. François Gariepy. C'est bien ça?
1: On me dit à l'oreillette que c'est lui.
0: M. Gary qui sera présent avec vous autres, même Matt. Là, il était bien stressé de Matt. Là. Je sais pas, jamais travaillé avec. N'ayez crainte, M. Gariepy. Tout va bien aller avec Matt. J'ai fait le show du matin week-end avec et ça s'est super bien passé. Puis c'est un de mes anciens étudiants en plus. Un maudit bon yob. C'est 22 degrés sur Québec. C'est une belle journée. C'est pas trop chaud, c'est pas trop frais. C'est juste parfait. Là, on annonce des possibilités d'averses en après-midi. C'est du 30%. Pas grand-chose pour écrire à sa mère cette histoire-là. Pour demain, c'est une belle journée également, un max de 26. Mercredi, c'est plus des averses avec un max de 24. Puis pour la fin de la semaine, ça devrait être pas pire confortable avec du 23, du 26. Tout ça dans le soleil, le beau temps et la merveille. Ça va être super. Samedi également, 28 degrés. Et un peu de pluie pour dimanche. Vous l'avez entendu, cette belle voix de rossignol qui est celle de Monsieur Louis Gauvin. Salut, man!
1: Allô, bonjour, Jordan!
0: Comment ça va?
1: Ben, ça va aussi bien que ça allait ce matin. Ça va aussi bien que ça allait ce midi.
0: Ouais.
1: Ça va aussi
0: ça
1: bien.
0: Ça fait que longtemps qu'on s'est pas vu. Ben, m'ennuie de toi.
1: Moi aussi, ma sœur, on a plein de choses à se dire.
0: Ben, c'est ça.
1: On n'a jamais le temps de se jaser, moi pis toi.
0: C'est ça qui est drôle.
1: On travaille ensemble, on se croise dans les couloirs, mais on se parle pas.
0: Ouais, dans le corridor, on s'regarde. Salut. Salut.
1: Ouais. On aimerait ça jaser.
0: Hoche la tête à peine, après ça, il passe, puis terminé.
1: Tu sais, c'est une belle occasion qu'enfin on fasse de la radio ensemble, là, nous qui faisons tellement jamais de la radio ensemble.
0: Ben, c'est ça, on est élus.
1: C'est cool.
0: Je pense que la vie est faite pour qu'on se rencontre.
1: Content qu'on se retrouve.
0: Ben, salutations à toi. T'as-tu passé un beau week-end, mon homme?
1: Fantastique.
0: Ouais.
1: T'allais faire un tour dans le bois avec ma blonde.
0: C'est vrai, je savais pas.
1: T'as joué.
0: Ben voyons donc,
1: t'as joué. T'as joué. T'allais à la pêche.
0: Puis t'as-tu de la misère à pêcher au début?
1: Ouais, oui. Et pigeon d'argile aussi, pas capable de tirer.
0: Ça, je te l'ai dit, tu devrais pratiquer à Red Dead Redemption.
1: Ouais, oui, tu me l'as dit, mais pas en onde.
0: On était en onde à ce moment-là.
1: Plus, le monde, ça vient
0: c'est ça l'affaire. On sait plus ce qui est vrai, ce qui est pas vrai, ce qu'on s'est dit, ce qu'on s'est pas dit. C'était tout dans notre tête ou ça ne l'était pas. Bon, on y reviendra à la Coupe du Monde, mais juste avant, on va vous présenter notre nouvelle collègue cette semaine. Vous serez pas perdu parce qu'elle s'appelle également Mélanie. Mais là, on change de nom de famille. C'est plus Trudel, mais c'est Paré. Salut, Mel.
2: Salut.
0: Comment ça va, ma chère?
2: Ben, ça va bien, vous autres?
0: Très bien, très bien. Passez un beau week-end.
2: Beau week-end, oui.
0: Ouais.
2: Ça a l'air
0: magané de la vie.
2: Ben non, ouais. Non, pour vrai, je suis correct. Là,
0: ouais, OK, c'est bon.
2: J'ai profité du festival d'été à fond.
0: Je pense que tu étais là pas mal à chaque soir ou presque.
2: Oui, j'en ai manqué quelques-uns que je suis quand même déçue d'avoir manqué, mais c'est pas grave, je vais me reprendre les autres années.
0: C'est le samedi, t'étais-tu là samedi? Parce que c'était la soirée avec Martin Garrix. Puis je sais qu'on a décalé dans le coin de 20h pour commencer l'ouverture des portes. Parce que c'était bien problématique. Moi, je me souviens, dans mon hood, ça arrive sud, j'entendais les tonnerres, les éclairs, étaient peut-être 7h15, 7h30. Je me disais, ça sent la cancellation de Garrick ce soir. Ben, finalement, le show a eu lieu. Puis il y avait de l'air de trippant maudit. Là.
2: Ah, c'était vraiment bon. Moi, je suis allée, mais pas très longtemps parce que le lendemain matin, je me réveillais assez tôt pour le show.
0: Ah, c'est vrai.
2: Week-end.
0: Ah oui, ça vient vite.
2: Donc, je suis allée, j'ai été très raisonnable. Je suis partie vers, j'ai vraiment vu le début, là. Je suis partie vers 10h30 parce que je voulais vraiment juste l'écouter
1: un peu. C'est pas une bonne excuse.
2: Ben oui, ouais. C'est une bonne excuse.
1: Moi, j'ai déjà été la personne qui faisait le DJ. Puis le lendemain,
2: moi,
1: je travaillais ici, t'as le show du matin week-end. Je fermais le bar à 3h. J'embarquais dans le char. Je roulais jusqu'ici à 4h. Je dormais jusqu'à 5h. Je me réveillais, puis je rentrais en ondes à 6h.
0: Ben, moi aussi, man, j'ai fait des mariages.
2: C'est pas moi.
0: Oh, moi aussi, je l'ai déjà fait une fois. Puis à un moment donné, j'ai fait un mariage. Tu sais, j'ai été DJ dans des mariages peut-être 2-3 fois dans ma vie. Puis la troisième fois, ça fait dernière fois de ma vie, plus jamais ça arrive.
1: Alors, comment enlever le goût à quelqu'un d'être DJ, hein? Tu lui fais faire des mariages.
0: Ouais, puis tu sais, c'est parce que là, j'étais comme dans une transition où tu pourrais être animateur éventuellement. Puis là, j'étais comme pas tant fait pour moi, cette histoire-là. Mais là, c'était Pee-wee qui animait. Puis vous connaissez Pee-wee, full bon. C'est une machine de guerre pour parler avec le monde. Puis tout, puis à un moment donné, c'était moi qui mixais. Premier mariage, ça se passe bien. Deuxième affaire, ça va super bien. Mais le troisième mariage, le dernier que j'ai fait, qui était justement à la veille d'un show du matin week-end, il y a un monsieur qui vient me voir. Il dit, ta musique, là, c'est dégueulasse. T'es vraiment pas bon. Il y a rien à faire avec toi. Tu devrais t'en aller. Tu sais, my God, man,
1: merci.
0: C'est donc ben cheap.
2: C'est vraiment sweet.
0: Pour vrai, j'y ai dit dès qu'on lit. Sérieux? Oh, j'ai dit net frais de sec de même, ça finit de même. Et plus jamais je ferai de mariage de
2: ma
0: vie.
2: C'est ta dernière expérience.
0: Ouais, c'est la dernière.
2: Tu voudrais pas en revivre une autre pour justement finir sur une belle note, non?
0: Ben, pas tant, parce que c'est le risque que ça retombe sur une mauvaise, tu comprends?
1: Hein,
0: c'est,
1: les chances sont assez élevées que tu tombes sur une mauvaise.
0: C'est ça, ça me tente semi de m'embarquer là-dedans, fait que non. Puis je me souviens, parce que comment c'était fait ici, c'était différent un peu à l'époque, là. Il y avait des murs qui divisaient les bureaux. T'avais un bureau pour le matin, un bureau pour le mid-morning, un bureau pour le retour. tantôt. Puis il y avait ce fameux divan là, qui goûtait dangereusement la syphilis. Mais j'ai dormi combien de fois sur ce divan avant des shows du matin au week-end? On le fait rien qu'en masse.
2: Mettez une petite doudou avant là, pour être sûr que tout était bien.
0: Et moi, ce qui me faisait buzzer quand je dormais ici, c'est les speakers, les reprises de nuit.
1: Ça arrête jamais! Ah.
0: Ouais, c'est parce que là, t'entendais d'homme le matin. Je suis parti un matin, puis là, t'essaies de comprendre la fin de l'histoire, mais faut que tu dormes. Hein. Pas capable d'arrêter le cerveau, tu vois. C'est pas toi, justement, qui dort avec un podcast.
1: Je m'endors.
0: Ouais,
1: avec
0: c'est
1: des
0: ça.
1: Podcasts.
0: Méchant timbré. T'es complètement timbré.
1: C'est les 15 premières minutes. Tu sais, moi, souvent, mettons, j'écoute la TV, là, des fois, je me suis endormi souvent devant des games du Canadien.
0: Là. Ouais, mais là, ça, c'est une game plate. Le Canadien, je sais pas, moi, prédateur dans l'Ouest. Là.
1: Écouter quelque chose, ça m'endort. Fait que souvent, quand je veux m'endormir, je vais mettre de la TV, je vais mettre quelque chose, puis 5 minutes, je cante.
0: Ouais, ça peut faire la job, ça.
1: Mais il faut pas que ça vire toute la nuit. Puis il faut pas que ça soit quelque chose d'intéressant non plus. Parce que si c'est intéressant, là, je vais l'écouter, tu sais, puis je m'endormirai pas. Faut que ça soit quelque chose de complètement inutile, tu sais, que je vais me foutre pour.
0: Mais c'est ça, toi, que je disais que j'allais me taper les aventures du Costa Concordia, là, le bateau qui a coulé, oui. Le bateau de croisière. En tout cas, mon avis, écoutez pas ça. C'est vraiment poche.
1: Oh, ça a pas été un succès.
0: Non, mais c'est parce que tu voyais le trailer, puis là, tu sais, les images en boucle, tu sais, c'est des images comme exclusives qui ont été filmées avant que le bateau coule. Tu te dis, man, ça a l'air complètement fou, ce documentaire-là. T'écoutes ça, puis les quatre images qui passaient dans le documentaire, c'était les images du documentaire.
2: Mais fait que
0: tout le temps, même affaire de genre de l'eau qui revient, puis le bateau était en train de couler. Tu fais comme, man, il y aurait eu moyen de faire de quoi de tellement spectaculaire qui revole d'un bord puis de l'autre, puis finalement, que c'était emmerdant. Et parlant d'emmerdant, avez-vous écouté la finale de la Coupe du Monde hier?
2: Oh, oui.
0: Oh my God! Hey, moi, j'ai écouté. Mais ça, je te comptais un matin. Là, je veux pas me répéter, mais on n'aura pas trop le choix.
1: C'est sûr qu'on va se répéter. Ouais.
0: J'écoutais France-Angleterre la veille. Je sais pas si, Mel, tu as eu la chance d'écouter cette game-là.
2: J'ai écouté la fin, la deuxième demi, mais au resto. Là, j'attendais pour Martin Garrix, justement. J'attendais la pluie.
0: Okay.
2: Fait que je l'ai écouté. J'ai pris des bouts, mais c'est tout. Là.
0: Mais le show était complètement fou. Là. Ça arrêtait pas d'un bord puis de l'autre. Puis on en parlait avec Joe un matin dans le mid. On avait l'impression que c'était un match amical où ça brassait pas tant que ça. Il y a pas de carton, rien. Mais c'était malade. Ça se lançait d'un bord puis de l'autre. Ça finit 6-4. T'as eu 10 buts dans une game. C'est quand même pour la troisième place de la Coupe du Monde. Là. C'est pas rien.
2: Mais pour un match de soccer aussi, là, c'est quand même beaucoup.
0: Hein.
2: C'est rare que les scores sont autant élevés à un aussi bon niveau, là.
0: Ouais, c'est ça. C'est ça. Puis là, ben, la finale, j'étais bien craqué. Puis c'était comme la vraie game que je me suis dit, là, je vais l'écouter au complet. Puis là, j'ai pris mon petit gars, Zach, ça te tente d'écouter ça? On va regarder ça. Oui, papa, c'est la finale. Là, il tripait. Hey, après 10 minutes.
1: Trip a pas été long, hein.
0: Caroline. Non seulement il y a eu ça, puis il y a eu le show de la mi-temps aussi. Là, j'ai regardé des images un peu tantôt. T'as eu Shakira, t'as eu Justin Bieber. Même que avant. Hein? Les mopettes.
1: Moi, je te dis, c'est eux qui ont volé la vedette.
0: Même avant, t'as eu Post Malone qui était là. Post, c'est à part, mais le show de la mi-temps en tant que tel, c'était un peu plate, là. Honnêtement, ça aurait pu brosser un peu plus que ça.
2: Moi, j'ai vraiment manqué le show de la mi-temps. J'y ai pas pensé. Sur le coup, je me suis dit, pendant les deux mi-temps, je vais aller faire du lavage. Je vais faire mes affaires.
0: Ouais, mais on voit pas ça au soccer d'habitude.
2: Mais non, c'est ça. Puis là, j'en reviens, puis je me dis, je vois des affaires, ces réseaux, je me dis, Colin, j'ai manqué ça. Je sais pas si c'était bon, finalement.
0: Ouais, non.
2: Il me confirme que j'ai rien manqué. C'est correct.
0: Je sais pas si la FIFA va répéter ces exploits-là, mais je penserais pas, honnêtement, vu que c'était un petit peu emmerdant. Fait qu'écoute, pour les gens qui ne trippent pas soccer, congé de 4 ans.
1: Ah, c'est-tu plate. Il va falloir parler d'hockey à la place.
0: Ouais, exact. Fait que la grosse nouvelle du Canadien, c'est Derek Lalonde qui a été nommé officiellement entraîneur adjoint du Canadien. Passera pas 20 minutes là-dessus, je penserais pas.
1: C'était le segment sport du retour de Radio
0: X. Yes, présentation de Louis Gauvin. Déjà fini, le FEQ. À passer vite, t'en parlais, Mel. Il me semble que le temps a flyé solide. 11 jours de festivités, puis hier, on concluait ça en beauté. J'avais hâte de voir la réaction de la foule. On a répondu présent, puis ça a été solide. Le concert clôture cette année, Jelly Roll. T'étais-tu là, Mel, à Jelly Roll?
2: J'étais là.
0: Tes impressions. Je veux t'entendre.
2: C'était malade.
0: Ouais.
2: Pour vrai, j'ai adoré. J'étais très, très, très sceptique par rapport à Jelly Roll parce que je suis quand même une fille qui écoute beaucoup de country. J'aime ça. C'est ma musique quand même.
0: Mm-hmm.
2: Puis je me disais, voyons, ils ont commencé la première année avec Luke Combs. Après ça, on a eu Zach Bryan. Après ça, on a eu Zach
0: Post Malone aussi qui était dans le rap un peu, mais quand même, Post est venu chanter des tunes country.
2: Mais là, je me suis dit, Jelly Roll, OK. Je vais y aller pareil.
0: Pour vrai, je le considère comme un gars de featuring. Il fait, il est avec Marshmallow, il est avec Post Malone pour la toune Loser. T'sais, on dirait qu'il est toujours sur le côté, tu comprends?
2: Oui, c'est ça. Tu sais pas à quel point. Puis je me dis, en tout cas, j'étais très ouverte. Je me suis dit, on va l'essayer. Puis j'ai adoré son show. Le gars, il était content d'être là. C'était vraiment le fun.
0: Il était vraiment émotif aussi.
2: Ah, vraiment. Puis il a vraiment fini ça en beauté là, avec le gars Nicolas qui a joué de la guitare avec là, la tune Save Me.
0: Ouais, il est monté sur scène comme.
2: C'était vraiment un beau moment pour finir le festival d'été.
0: Moi, qui s'appelait, c'est adoré. Dylan qui était monté, la fille.
1: Ouais, oui, avec Limp Bizkit.
0: Ouais, c'est ça. Ouais. Fait qu'elle était montée sur scène aussi, fait que t'as eu droit à ça. Puis tu sais, tu le vois aussi dans les yeux du gars, là. Il y en avait des fois qui venaient au festival d'été. Moi, je me souviens de Kendrick Lamar qui était venu. Tu vois que le gars, il en avait un petit peu rien à foutre. Là,
2: ah ouais, il fait ses tunes, puis il s'en va, il se casse pas plus la tête que ça. Là.
0: Le pire que j'ai vu, puis lui qui m'a déçu le plus, c'est Snoop Dogg. Je me souviens qu'il était venu au festival de Lévis, puis il est arrivé sur scène avec son chandail des Nordiques. On était comme « Way to go, man! » C'est malade. Non, mais c'est parce que le show commence, fume son bat comme d'habitude. Fait comme « Yeah! » C'était vraiment cool comme vibe.
2: Bon.
0: Ouais, c'était un bon show. Puis à un moment donné, après 45 minutes, il s'en va. Puis on fait comme « OK, prochaine tune. » Jamais il n'a eu de prochaine tune. Il a sacré son camp après 45 minutes.
2: Hein?
0: Ouais, ça a vraiment pas été long. Puis d'habitude, dans un show, c'est quoi? C'est au moins une heure et demie minimum.
2: Ben, une bonne heure au moins.
0: Ouais, c'est
2: facile.
0: Ça. Fait que vraiment, pour Snoop Dogg, ça avait été décevant, mais t'en parlais, Mel, hier. Il y avait le goût d'être là en joie le vert, le Jelly Roll. Ça riait, ça remerciait la foule, ça s'inclinait en signe de respect, puis il a même dit le public le plus fou qu'il a vu de sa vie parce que il a mentionné qu'il avait fait plusieurs tournées. Évidemment, il faisait des tournées même avec Post Malone dans des arénas, dans des stades aux États-Unis. Puis il a dit que la foule qu'il a vue là hier, au Canada, il n'a jamais vécu ça de sa vie, mais même tout court dans sa vie, dans sa carrière aux États-Unis, il a fait plusieurs tournées, je sais pas s'il était à l'international, mais ce qu'il racontait, c'est que c'était complètement démesuré, puis la foule répondait au bout avec des olé olé. Puis ce qui était le fun dans ce show-là, c'est que tu mélangeais country, rock, pop, hip-hop, tu sais, un peu tout. Fait que je pense que la crowd pouvait répondre à ça, puis l'ambiance était malade.
2: C'était vraiment le fun, puis... Aussi, moi, ce que j'ai remarqué, il est pas arrivé en retard. Il a commencé. Il nous a tout de suite regardé la foule.
0: De ça, un gars à l'heure.
2: Oui, c'est ça. Gros sourire. Tu sais, tu le voyais qu'il était là pour nous, pas juste pour lui. Là. Il a donné un show, puis c'était vraiment le fun.
0: Il a même chanté des reprises.
2: Oui.
0: Chanté des tunes des Backstreet Boys.
2: Il a fait Wake Me Up aussi de Avicii.
0: Exact.
2: Vraiment bon.
0: Yes, sir. Fait qu'un gros show pour conclure ça, parce que voilà une couple d'années, 2017, c'était Mioz qui était venu clore l'édition du Festival d'été de Québec, puis je trouvais que Mioz, ça fitait au bout, mais tu sais, j'étais un peu sur mon appétit avec Jelly Roll. On a été vraiment surpris, agréablement surpris, en fait. Puis Mioz, ça a été un des gros shows, là. Mais on va reparler tout à l'heure, d'ailleurs, avec un certain directeur de la programmation du FEQ, Louis Balavant. Je sais pas si ça vous dit quelque chose.
1: Il a le même nom que moi.
0: Ouais, c'est ça.
2: Beau nom. C'est le seul lien que je trouve.
0: Ouais, c'est ça. Tu sais, le gars, zéro connaissance générale. Louis, OK. Hey, c'est l'heure de passer au bilan. Comment vous avez trouvé votre festival d'été de Québec? T'es allé quand même une couple de fois. Toi, t'es allé au show de Limp Bizkit.
1: That's it.
0: Puis c'est sûr, ça répondait à tes demandes.
1: Ben, il y avait d'autres shows qui pouvaient me sembler intéressants, mais moi, les foules, c'est trop pour moi. Là. Fait que ça prenait vraiment Limp Bizkit pour me faire sortir de ma tanière. Et c'est ce que Louis Bellavance a claqué comme circuit. Fait que c'est la première fois, je pense, en 3 ans que j'y allais. Là.
0: OK, ça faisait un bout, t'étais pas allé.
1: Ouais, non, mais d'habitude, je fuis ça comme la peste, les foules. Fait que si ça me prenait de quoi de gros, ça a été ça. Je suis content, j'ai vécu le show de ma vie. Je pourrais pas demander mieux.
0: Parfait.
1: Oui, c'était fantastique.
0: Puis toi, Mel, tes impressions générales, bilan du FEQ, t'es-tu satisfaite?
2: Ben, moi, je suis très satisfaite.
0: Ouais.
2: Ouais, j'ai eu des surprises aussi. Mioz, je l'ai connu récemment, là, avec Carbo.
0: Puis c'est leur 9e visite à Québec, en plus.
2: Ouais, il y a juste une déception, là, on la sait toutes, mais.
0: TikTok on the clock.
2: Mais sinon, le reste, j'ai vraiment apprécié mon expérience. Puis. Par rapport à la foule, moi, j'ai plus apprécié que les autres années.
0: Ouais, puis même les restaurateurs, les hôteliers le voyaient.
2: Ouais.
0: Là, je veux dire, il y avait du monde, rien qu'en masse. Moi, de ce que j'ai vu des impressions, parce que je trouve que la programmation était bien balancée, mais il y en a qui disaient qu'il manquait un peu de rock. Tu sais, tu parlais de Limp Bizkit, est-ce qu'on aurait pu aller un peu plus dans le rock? Tu sais, notre ville est considérée pour être ville du rock. On aurait peut-être plus allé dans cette zone-là. Mais je trouvais que c'était bien dosé quand même, tu sais, en général, parce que j'ai vu beaucoup de commentaires chialés sur les réseaux sociaux, mais ces réseaux, ça fait juste ça, chialé. Fait juste ça, chialer. Fait que d'ailleurs, Louis Bellavance, comme je le mentionnais, va être avec nous autres aux environs de 16h30 tantôt. Puis là, j'ai envie de faire de quoi?
1: Allons-y.
0: On se paye la traite.
1: Quoi?
0: On se paye la traite. On regarde un pas en avant, puis on se dirige vers la 59e édition. Puis c'est devenu une tradition maintenant dans le retour de Radio X. Je sais qu'on le faisait avec DH dans les années passées. On veut vous entendre au 418-670-9098 sur qui vous aimeriez voir l'année prochaine au FEQ. Ça peut être bien populaire. comme ça peut être plus niché. Moi, j'aime bien ça, Garston, qui ça? On va essayer de trouver Spotify. Là. Mais si on sait moindrement c'est quoi, ben on va essayer. Ça arrive des fois dans le Carbo Show. Hein.
2: Mais
0: moi,
2: je peux te le dire, ça
0: moi,
2: arrive.
0: Mais moi, Sister de Hallfield and Kendinger. Quand? T'es un peu, là, de quoi? Hallfield and Kendinger.
2: C'est le téléphone du Grish de même.
0: J'entendais Louis. Louis, la semaine passée, t'es un peu, là, j'entendais le clavier.
1: C'est de faire de la musique. Épouvantable. Répondre au téléphone, faire la console, animer, trouver des tunes, ça prend plus de bras qu'on en a. Là.
0: Hey, tu dis, fait que j'ai goût d'y aller vraiment sur qu'est-ce que vous aimeriez voir. Puis ça peut être autant démesuré que ça peut être réaliste, ça peut être irréaliste, ça peut être quelque chose de niché, comme je le mentionnais. Fait qu'on veut vous entendre au 88-670-9098. Mais juste avant, on va vous présenter notre top 3 qu'on a fait chacun à notre bord. Puis je regarde Louis, il a de l'air excité, il a des yeux, il a des deux pièces. Fait qu'il a aussi bien commencé que toi, mon homme.
1: Ben oui, on peut commencer avec moi, il y a pas de problème. Écoute, j'ai tiré un peu partout, à gauche, à droite, dans okay. tous les styles. Mais je veux commencer. Tu sais, moi, il y a Limp Bizkit. Je voulais les voir pour revivre Woodstock 99.
0: Ouais.
1: Où j'étais trop jeune, où j'ai pas pu le vivre. À Woodstock 99, il y avait qui d'autre? Il y avait Korn.
0: Oh my God.
1: Et Korn, ils aiment la ville de Québec. Ils sont venus au Centre Vidéotron il y a pas si longtemps que ça. Mais moi, je verrais Korn. Je suis pas sûr que ça foule les plaines.
0: Bon, moi, je pense que oui. On est vraiment dans le Limp Bizkit. On est proche de fermer. Ben oui.
1: Écoute, ben moi, je les prendrais ces plaines à côté dans Barreux. Ça serait assez fantastique. Merci.
2: Ça te sortirait de ta grotte,
0: le
2: mon
0: lit.
1: C'est sûr
0: que
1: je suis là.
0: Ah, lui, il peut y mâcher petit, là. 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Je sais qu'ils sont beaucoup en Europe présentement, Korn, mais peut-être que l'année prochaine, le calendrier va s'aligner. On n'en sait trop rien, mais pour de la musique, dans même à Québec, on le sait que c'est un fit. On sait que ça va fonctionner, on sait que ça va remplir. On va être un peu dans la même catégorie que Limp Bizkit. Le comparatif est...

0: Comme deuxième artiste, on s'en va un peu plus dans le rap. Je sais que chaque année, beaucoup de monde parle de Eminem. L'autre fois, j'ai même gagné un combat des tunes avec ça. Mais Eminem, c'est big, mais on le verra pas. Mon choix aussi est probablement trop big pour le Festival d'été de Québec, mais quand même, un artiste incroyable qui a tout récemment sorti comme 3 albums en même temps. Je parle ici de nul autre que Drake, mesdames et messieurs. Drake sur les plaines d'Abraham, un gars de Toronto, fait juste un petit vol d'avion de même pas une demi-heure, 1 heure, atterrit à Québec. Merci, bonsoir.
1: C'est un pet, mon Drake.
0: Hein?
2: Voyons donc. C'est sold out garanti.
0: Ben oui. Tu mets Drake, puis t'annonces pas le reste de la programmation, sold out pareil.
1: Hey, mais imagine le chicken run pour aller voir Drake. Tu sais, les gates s'ouvrent, je sais pas c'est quoi, c'est à midi que ça ouvre les gates? Dans ce coin-là,
2: plus
1: en tout cas, je sais pas, là, mais une chose est sûre, ça court comme des petites poules pas de tête pour aller à ce show-là. Même qu'on préfère un, voici, mettons, Korn, Drake cette journée-là, Drake la journée d'après, Drake la journée d'après, Drake. Ça remplirait, man.
0: À tous les jours, Drake, fois. après 11 jours de Drake. C'est sûr, ça marche.
1: C'est clair. 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C'est un gars qui est jamais venu à Québec puis qui connaît bien quand même le Québec puis une couple de fois il lance des liners sur notre province. Je pense qu'il aimerait ça. Je pense que ce serait un beau trip qui pourrait se réaliser un jour. Un beau deal.
0: Très beau mix.
1: Vraiment.
0: Et en numéro 1, j'y vais en mode country pour la soirée country.
1: Let's go.
0: C'est assurément la chanteuse country qui est le plus à la mode en ce moment, qui est au sommet de tous les palmarès. Avec sa chanson Choosing Texas, elle s'est ramassée numéro 1 au Billboard pendant 12 semaines d'affilée, indétrônable. Elle fait virer le cœur de tous les hommes de la planète. Puis elle chante bien en sacrifice, c'est plein. Ce serait incroyable.

0: Genre depuis 2-3 ans qu'on entend beaucoup plus parler. Là. Puis elle a sorti d'ailleurs un hit il y a pas si longtemps avec Morgan Wallen qui s'appelle I Can't Stop You. Well, I Can't Stop Love You Anymore. On l'a ouais. La bonne. Qui vous aimeriez voir au Festival d'été de Québec pour la 59e édition? Est-ce que vous êtes content de la 58e? En même temps, on peut vous entendre là-dessus. On va aller prendre une ligne. 418-670-9098. Hello, Radio X.
1: Hey, salut.
0: Salut, c'est quoi ton nom?
1: C'est Alex.
0: Salut, Alex, ça va?
1: Ça va bien, vous autres, tout?
0: Très bien, top shape. On veut t'entendre. Qu'est-ce que tu as pensé d'abord et avant tout de la 58e édition du FEC?
1: Une bonne programmation.
0: Ouais.
1: Full monde. Puis une bonne crowd, tu sais, les restaurateurs, tout correspondait au bon moment, au bon endroit. Une belle température, pas trop chaud, pas trop froid. Moi, j'ai trouvé que c'était quand même une bonne année. C'est sûr qu'il y a peut-être eu quelques petites déceptions, mais il y avait des bonnes choses sur les plus petites scènes aussi.
0: Ouais, fait que tout était bien balancé. Puis qui t'aimerais avoir pour la 59e édition du FEQ, mon cher Alex?
1: Ben moi, il y en a deux. J'aimerais bien ça voir Porcupine Tree. Et ainsi que Kings of Leon.
0: Ah oui, avec You Somebody.
1: Kings of Leon, ouais. ça serait ce moment total.
0: Ah, c'est vraiment solide. Merci de ton appel, Alex, puis on va se croiser okay. les doigts pour l'année
1: les
0: prochaine.
1: Les doigts puis les bras.
0: On se croise les jambes.
1: On se croise toute la gang.
0: Salut, ciao.
1: OK, ciao.

0: Sex on Fire, un des gros hits de Kings of Leon. Ça serait bon, hein? Tabarouette, ça, à Sainte-Belle, ça. Qui vous aimeriez voir sur la Sainte-Belle pour la 59e édition en 2027 du Festival d'été de Québec? On s'est préparé un top 3 de notre bord. Louis vient de le faire avec Drake. Avec après ça, il y a eu Ella Langley. Korn également. Voilà, fait que son top 3 est complété. Et maintenant, au tour de Mélanie.
1: Ouais, ben moi, Louis m'a vraiment pris mon premier qui était ma girl de country.
0: C'est vrai?
1: Mais c'est pas grave, j'en avais gardé un autre qui est vraiment, on rêve fort, là, vraiment fort. Là.
0: Ouais.
1: Mais Morgan Wallen, ce serait incroyable.
0: Hey, tu dis, toi.

0: D'ailleurs, ce gars-là fait des tournées dans les arénas un peu partout aux États-Unis. Ouais. Fait que depuis quelques temps, il se passe quelque chose parce que je voyais des images passer pas si longtemps, genre 2019-2018. Ce gars-là était genre dans des festivals bien normal où il y avait peut-être, je sais pas moi, 12 000 personnes, pas plus, puis il chantait bien relax. Là, on est passé à un prochain niveau, là.
1: Oh, ouais,
0: remplir des stades
1: ben,
0: comme
1: ça. Je pense
0: ça,
1: aussi là. Que le New Country a vraiment, là,
0: ouais.
1: Tout le monde
0: répond à ça,
1: vraiment,
0: absolument.
1: Dernièrement.
0: Vraiment bon point.
1: Sinon, je me dirigerais peut-être dans l'électrofec.
0: OK.
1: Peut-être que vous n'avez pas pensé à ça, mais moi, j'aime bien John Summit.
0: Ouais, c'est pas fou, ça.
1: Qui est très populaire dernièrement, un homme de 32 ans, puis il y a quand même des. Il vient au Centre Bell en octobre, si je me trompe pas, à Montréal. Donc, ça peut être très bon pour l'électrofec, ça.
0: Vraiment.

0: 15h27. Qui vous aimeriez avoir au Festival d'été de Québec pour la 59e édition? Moi, écoute, mon top 3, ben, c'était un peu position numéro 2, Drake. Position numéro 1, Morgan Wallen.
1: Ah, bon.
0: Fait que je vais aller avec ma position.
1: Ah,
0: non, c'est ça. C'est le gars. Il reste plus rien dans le tank à gaz. Et moi, mon troisième choix, ma médaille de bronze que j'aimerais bien avoir, ben, c'est un groupe qui pourrait amener une genre de vibe complètement différente au FEQ. C'est un groupe de métal qui a marqué le début des années 2000, surtout avec un son qui est très particulier, des riffs qui sont solides, des changements de rythme à la coche, des chop suey, des toxicity, vous connaissez c'est quoi, qui sont devenus des classiques, même si t'as pas nécessairement été un grand fan de métal dans ta vie. Puis ce qui rendrait leur présence au FEQ ben trippante, c'est aussi le fait que elles sont pas mal moins ces scènes qu'avant. T'sais, on les a vues du côté de Toronto. Je sais que le fils à M. Couture est allé les voir cet automne du côté de Toronto. Fait que c'est plus rare. Je pense que d'avoir un show de System of a Down, c'est plein d'Abraham. Le monde sauterait d'un bord puis de l'autre. Il y en aurait des mosh pits à Limp Bizkit, même que ce serait 3, 4, 5, 6 fois plus que ça. Ça brasserait solide, puis les gars donneraient sûrement un maudit bon show.

0: 418-670-9098. Qui vous voulez voir pour la 59e édition? Hello Radio X.
1: Salut.
0: Salut. Ça va toi?
1: Oui.
0: Good. Qu'est-ce que tu fais de bon?
1: Aujourd'hui, je la coûte douce. Je voulais te dire, moi, ça serait Dave Grohl.
0: Ah, mais tu as vu Dave Grohl?
1: Fighters. Oui, ouais, je sais, mais moi, j'adore.
0: Ah non, c'est sûr qu'il y a eu quelque chose de magique. Hein? On se souvient du moment avec sa jambe dans le plâtre, chante avec sa guitare à grosse coupe battante.
1: Oui, c'est ça. Là, j'aimerais ça le revoir, mais il pourrait chanter du Nirvana aussi.
0: Pas fou, ça, c'est vrai. On pourrait mixer tout ça ensemble, faire un autre gros show, puis assurément que ça serait bien plein. Hein?
1: Le vrai génie de Nirvana, c'est Dave Grohl, dans le fond.
0: Bon, oui, c'est le gars qui est en arrière de tous ces succès-là, là, évidemment.
1: Ouais.
0: Merci de ton appel.
1: Salut, à la prochaine.
0: Salut, ciao.

0: Hello Radio X. Allô.
1: Salut.
0: OK, bye. Hello Radio X.
2: Allô.
0: Salut, baisse ton son, s'il te plaît, mon homme.
2: OK, de même.
0: Yes, c'est parfait. Comment tu vas?
2: Ça va super.
0: Good. Ben oui, top shape. T'as-tu été au FEC cette année?
2: Ouais, j'ai été voir Limp Bizkit, Gwen Stefani, Keisha, puis malheureusement, j'ai pas été voir d'autres parce qu'à un moment donné, on avait d'autres choses à faire.
0: Ouais, t'as une vie, hein?
2: Ça aurait été différent si j'avais été tout seul, puis pas de responsabilité, mais bon, fallait faire des choix.
0: Bienvenue dans ma vie. Yes. Hey, on t'écoute. Qu'est-ce que t'aimerais entendre pour la 59e édition?
2: Ben là, vous allez capoter. Dites-vous bien. Moi, ça serait, je sais qu'elle est venue en 2008, mais ça serait Céline. Elle n'est pas venue, ça, pas pendant le FEC, je comprends pas.
1: Céline!
0: Ah, c'est clair. C'est clair.
2: Mais tu sais, je comprends. C'est vraiment pas mon genre, mais moi, je suis sûr que ça ferait plaisir à tout le monde. Puis ça ferait plaisir, pareil, en dedans de moi, si je le dis pas trop fort.
0: Ouais, mais ce serait quelque chose, là. C'est un moment que tu vis, puis qu'on va se souvenir longtemps. C'est à Sainte-Belle, c'est pleine d'Abraham. C'est gros, là.
2: Tout à fait. Puis là, mon deuxième choix sont déjà venus, je pense. En première, dans la même année que le premier show de Metallica, peut-être même justement en 2008, 2010.
0: Ouais.
2: Ça serait Avenge. Ils étaient supposés venir cette année, ils sont pas revenus.
0: C'est clair, ce serait tellement.
2: Il y avait
0: là
2: une annulation, je pense, pour une cause de voix, là. Mais bon, on serait dû, là.
0: Ouais, c'est clair. Ça recrée solide. Hey, merci de ton appel.
2: Hey, bye bye.
0: Salut, man.
1: Salut. Ça sonne plus Radio X, ça.
0: Ouais, ouais. Céline est venue en passant en 2008 durant le 400e avec Paul McCartney et tout. Là, fait que t'es déjà venu, mais là, quand même longtemps.

0: Hello Radio X.
1: Allô.
0: Comment ça va, mon cher?
1: Yeah, ça va bien, toi?
0: Top shape. Qu'est-ce que t'aimerais entendre l'année prochaine au FEC?
1: Ben moi, ça serait comme, on en parle depuis un bout, là, M&M, et avec toute la gang de Open Smoke Tour, là, de 2000, là. Ouais. Dr. Dre, puis...
0: Fait que le show, genre, qu'on a vu au Super Bowl, v'là une couple d'années.
1: Tupac.
0: Ouais, Tupac en hologramme, là. Ouais. Ils l'ont déjà fait en hologramme, c'est possible.
1: Ah, c'est possible. Sinon, dans le rock, ben là, Guns...
0: Ouais, Guns, là, c'est sûr que c'est un...
1: C'est compliqué gros, aussi, hein?
0: Ouais, là, c'est sûr qu'ils ont vieilli un peu, hein? La voix d'Axel, un peu moins évident, hein? Non, mais merci de ton appel, mon cher.
1: Bien sûr!
0: Salut, ciao!

0: Alex.
1: Allô?
2: Ben, ça va?
1: Ça va, numéro 1, un peu fatigué de ces 11 jours, mais...
2: Ok, tu y as été chaque soir, toi?
1: Je suis allé 8 fois.
2: Ah, c'est bon? Très bon.
1: Oui.
2: Fait que t'as été voir les gros shows sur la Sainte-Belle ou t'as été scène d'Auto-Québec un peu sur la Sainte-Sirius?
1: Toujours Sainte-Belle. Ok. Et, dans le fond, ça va être plus court. Je suis pas allé à Saudia, je suis pas allé... c'est quoi l'autre, le dimanche, Michael Bublé? Puis je parlais à l'électrofèque.
2: Ouais, je te comprends, le bubbly ben smart, là, mais moi, mon répertoire, je suis tombé là-dessus. Mais sais-tu quoi? On y trouve goût dans toute cette belle programmation-là. Qu'est-ce que t'aimerais entendre pour la 59e édition en 2027?
1: Moi, c'est pas compliqué, mais ça serait Zach Bryan. Ça serait incroyable.
2: Eh bien oui, c'est clair. Dans
1: ça
2: le country,
1: serait hallucinant.
2: Ouais, on fait quelque chose de fort. Là.
1: Yes.
2: Merci ton appel.
1: Salut.
2: Salut, ciao.
3: Mais il est venu.
2: Oui, il est venu.
3: Il est venu.
2: Ça fait un an ou deux.
3: Deux ans.
2: Ouais, c'est ça. Il va revenir, selon lui.

0: ça va bien.
1: Ça va bien. Est-ce que vous êtes allé au FEQ cette année?
0: Oui, je suis encore sur le high de Muse.
1: Ah, c'était méchant chaud, hein, je l'ai manqué. J'aurais vraiment aimé ça être là, ça a l'air que c'était quelque chose.
0: Ah oui, oui, oui. Moi, je pense que c'est la quatrième ou cinquième fois que je les voyais, puis ils n'ont jamais été aussi bons, puis aussi dans le beat du festival d'été. La foule répondait, chantait avec lui. Matt s'est même brassé le derrière.
1: Ah oui, c'est vrai.
0: En dansant sans
1: fin. Vous avez trippé, là, ce bout-là.
0: Oui, oui, on a trippé fort. Fait que Mother avant était une belle découverte.
1: Okay.
0: Puis je suis aussi allée à Michael Bublé.
1: Ouais, puis ça,
0: j'aimerais
1: le fun.
0: Voir l'année prochaine, ce serait System of a Down.
1: Ben oui.
0: C'est
1: hein?
0: Pleine.
1: Ah non, c'est clair que c'est un hit, là. Hey, merci
0: oui,
1: de ton appel.
0: Je suis allée les voir l'année passée à Chicago. Ils sont écœurants. J'aimerais les revoir.
1: Ah, oh, même si sont plus vieux, ils en donnent un bon pareil, là.
0: Oui. Fait que soit Malaki ou Sergei, les deux ont des belles voix, puis ça mériterait d'être sur les plaines. Là.
1: Ben oui, absolument. Ben merci de votre appel.
0: Ben de rien. Fait Salut. Que bon après-midi.
1: Bye bye. Elle a même pesé sur le 2 en parlant de cette tellement elle était crinquée. On va espérer voir l'année prochaine.

que j'aimerais bien voir, c'est à Sainte-Belle. Je sais que Chester Bennington n'est plus là, mais la voix d'Emily Armstrong est venue me chercher depuis qu'ils ont changé pour cette chanteuse-là. Puis je trouve que le groupe reste toujours aussi solide. Et c'est bien sûr Linkin Park. Il y avait des rumeurs cette année concernant la possibilité d'y voir sur la Sainte-Belle. Finalement, c'est pas arrivé. Rendez-vous manqué. Mais je pense que c'est une possibilité dans pas si longtemps. Ça donnerait un méchant bon show. Puis là, assurément, qu'on remplirait. C'est pas mal sûr qu'on fermerait même le site, là.

Là, bien sûr, ça, c'est le classique Indian, mais la mouture 2.0 avec la voix de Emily Armstrong, leur gros hit, c'est The Emptiness Machine, qui a presque atteint le milliard sur les Spotify quand même.

0: en prendre un dernier. 88-670-9098. Hello Radio X. Bonsoir. Hello Radio X.
1: Oui, ça va bien?
0: Ça va toi?
1: Ben oui, ça va très bien. Moi, dans le fond, j'ai été voir Muse. C'était juste
0: débile. Ah oui, ça avait l'air complètement fou. Je suis un peu fou d'avoir manqué ça.
1: Non, c'est quelque chose. Puis pour un artiste, moi, j'ai pensé à Garth Brooks. Garth Brooks sur les plaines, ça serait malade.
0: Hey, c'est clair.
2: On voit pas ça sur Spotify.
0: Non, je pense pas. Hein,
2: Garth
0: c'est
2: Brooks,
0: ça.
2: Il refuse toutes les services.
0: Il veut rien savoir.
1: Ouais, c'est vrai, il est
0: à nulle part. OK, bon, ben, Colin.
2: YouTube, c'est trouvable un peu, là, mais sinon, ça va être une des covers.
0: Bon, ben, merci de ton appel quand même.
1: Ah, ben, y a rien.
0: Salut, bye.
1: Salut.
0: Pour combler ça, bon, on va mettre Lady Gaga Poker Face.
2: C'est fantastique.
0: On va faire
3: c'est la... bon, ça.
0: Ça serait bon, Lady Gaga.
3: Ouais.
0: Hein, je pensais même pas à ça. J'ai vu ça, Poker Face, partie ça, mais ça à Sainte-Belle, ça serait quelque chose aussi. Vous écoutez le retour de Radio X en vacances. Sandy H, sans Mel Trudel, Mel Paré qui est là, Louis Gauvin et moi, c'est Jordan. On va être ensemble jusqu'à 18h ce soir. On fait une pause et on revient. Bougez pas, vous êtes sur les ondes de Radio X.

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2: OK. Breaking news, Max peut dire que Jenny Bouchard a des photos de vacances sur Instagram.
4: Ouais, mais regarde.
5: Elle a du très beau contenu.
2: Oui, c'est des photos de vacances.
5: Ben, c'est des photos de paysages, honnêtement, que moi, que je regarde, des destinations voyages que j'aimerais peut-être un jour visiter. C'est fabuleux.
4: Bien oui, Maxime, bien oui.
5: Ça donne des idées.
2: Vous l'avez entendu, la promo ce soir au Festival d'été de Québec, Gwen Stefani. Je pense que c'est un show quand même assez attendu. On va aller faire un tour là, du côté des plaines. C'est Nate Smith qui sera sur l'autre scène. C'est un chanteur, j'imagine, country, ça?
4: Ouais. Pop.
2: Donc,
4: country rock, quoi. Ouais.
2: Country Rock, c'est une grosse soirée, encore une fois. Il va faire beau. Soyez-en en grand nombre du côté du Festival d'été de Québec. Puis rapidement, si on se parle de circulation, ben si c'est jaune-orange, c'est compliqué. C'est vraiment les travaux qui rendent ça compliqué. Pour le reste, ça va somme toute assez bien ce matin dans la grande région métropolitaine de Québec à 8h18. Allons rejoindre Nick Payne!

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0: Nick Payne qui sera de retour également. Vous l'avez entendu avec Moret tantôt qui sera de retour la saison prochaine. Comment ça va, Nick?
1: Fantastique. Ben oui, ça va, vous autres. Yes. J'espère que... Metallica, là, je fais quoi, moi, s'ils m'appellent pour avoir le chèque, là, on n'a jamais parlé de ça.
0: Non, jamais, jamais. Ben, en fait, c'est Three Days Grace. Mais écoute, on leur donne le chèque. Il est payé avec le soccer.
1: OK, c'est bon, parfait. Réglé.
0: Bon. On est membre quand même, là. On les donne les royautés. On est,
1: ah, OK. Ben non, mais je m'en
0: vais faire des affaires. On est quand même des gentils garçons.
1: Oui, mais toi, je sais bien.
0: Mais Nick Payne, toi, tu reviens avec le retour de Montréal au mois d'août. Faut dire également que tu vas garder le nom de Nick Payne. Tu changeras pas de nom, là.
1: Moi, je change pas de nom. Mon logo non plus, là. J'ai pas de logo, à bien y penser.
0: Non,
1: ma marque de commerce est enregistrée. Écoute, c'est déjà assez cher demain. Il m'a pas commencé à changer de nom en plus.
0: Mais Christine, elle, ma tante Christine, a décidé que la CAQ allait changer de nom.
1: Le nom, le logo... moi, je trouve que ça... Tu sais, on a tous très, très bien compris, là, que l'idée ici, c'était d'effacer le passé pour repartir en neuf. Hein? On passe la brosse sur le tableau. Les erreurs de la CAQ, c'est du passé. On arrive avec une nouvelle philosophie. On a fait tellement d'affaires depuis le printemps que finalement, on est dans un autre monde avec un autre gouvernement, d'autres politiques, une autre vie. Et puis, c'est merveilleux. Je comprends que pour le moment, les sondages montrent une petite embellie. Ça va mieux que sous Legault pour la CAQ, mais c'est quand même pas non plus le Pérou, là. Et à un moment donné, il y a des limites à dire au monde que ton propre bilan, ton propre parti sont pas montrables. À un moment donné, l'électeur va en tirer des conclusions. Il va dire, OK, ces gens-là font tout ce qu'ils peuvent pour qu'on oublie ce qu'ils ont fait et ce qu'ils ont été. Ben, on n'est pas complètement cave, puis on s'en souvient. Puis s'ils veulent à ce point-là qu'on s'en souvienne pas, ça doit être parce que c'est assez... On a raison de trouver que c'est pas bien bon. Je trouve que là, ça va loin. On est en train de transformer la CAQ. Et là-dessus, d'ailleurs, je trouve que les caquistes réfléchissent pas beaucoup. Tu sais, un parti politique, ça veut aussi s'inscrire dans le temps, dans l'histoire, avec des méthodes, des traditions, un bilan qu'on assume. Et là, Christine Fréchette est un peu en train de faire de la politique municipale. Tu sais, ça se passe comme ça au municipal. Le maire s'en va, le dauphin arrive, change le nom du parti, ça devient équipe machin truc. Finalement, la continuité se perd un peu dans le temps. Puis, tu sais, on est au municipal et bon, on va être dans la collecte des ordures et puis l'entretien de l'aqueduc. Et puis, c'est pas si grave que ça. Mais pour ce qui est des caquistes, je trouve qu'ils sont, ils jouent un jeu dangereux. C'est-à-dire qu'ils pourraient, en s'effaçant comme ça, effacer le peu de racines et d'existence dans le temps qu'a commencé à construire la CAQ.
0: Ouais.
1: Ça, c'est un je pense qu'on c'est une sorte de pacte qu'on signe. Là, on prend le risque de faire ça tellement on veut gagner la prochaine élection. Mais peut-être que le jeu en vaudra pas la chandelle pour eux.
0: Puis il y a des magasineux aussi, Nick. Tu sais, on regarde la CAQ, eux autres, ils vont chercher le monde là, dans leur staff. Mais il y a de plus en plus de magasineux. On sent que les gens veulent faire de la politique, on s'en fout du parti. On y va le premier venu.
1: Oui, écoute, alors là, on parle de Mme Caroline Deguire, économiste, qui était membre et donatrice du PQ. Elle faisait des dons encore en janvier 2026, il n'y a pas très longtemps. Et là, elle va se présenter pour le Parti libéral dans Laval-des-Rapides. Laval-des-Rapides, là, c'est un endroit à Laval qui subit une transformation démographique là, draconienne. Là, jamais vu dans notre histoire. Là. Bernard Landry a déjà été député de ce coin-là. Et là, désormais, ouais, ça devient un château fort libéral ou au minimum caquiste. Là. Les péquistes ne peuvent plus vraiment gagner là. Et donc, Mme Deguire a fait le grand écart. Hein, elle passe du moins, là, en regard de la question nationale, elle passe du blanc au noir. Là, du PQ au Parti libéral ou du noir au blanc. Voyez-le comme vous voudrez. Là, je veux pas noircir l'un ou l'autre des deux partis. Et moi, d'entrée de jeu, sur le principe, sur le fond, c'est un peu comme la question des transfuges. J'ai pas d'opposition de principe à ça. C'est pas tout le monde qui va en politique avec un projet précis ou avec une adhésion à très forte à l'un des programmes proposés.
2: Mais c'est quand même assez étonnant, tu sais, que tu décides, par exemple, de te présenter pour le Parti québécois, indépendantiste, pour qu'après ça, changer totalement, virer à 180 degrés, puis devenir
1: c'est là que je m'en
2: libéral.
1: Vais.
2: Ouais, c'est ça.
1: C'est ça, c'est là que je m'en vais. C'est que d'abord, dans le principe, moi, ce que des gens veulent faire de la politique pour être députés, représenter leurs concitoyens, faire avancer les choses sans avoir un projet précis. Donc, qu'ils puissent magasiner leur parti pour choisir celui qui leur donne le plus de chances d'être élu, ça me va. Il y a des gens aussi qui veulent aller en politique avec un projet précis, mais qui est le leur et dont ils se croient capables de vanter les mérites dans un parti ou un autre, ou en tout cas dans plus qu'un parti. Ça aussi, ça me va. Maintenant, effectivement, si tu passes du parti souverainiste au parti fédéraliste, ça soulève des questions quand même sur tes convictions. Quoique, encore, supposons que pour elle, la question de la souveraineté ne soit pas centrale, même peut-être pas importante, ben, ça peut se faire encore de passer d'un parti à l'autre. Et là-dessus, faut dire une chose, là. Le Parti québécois est celui, à l'heure actuelle, dans tous les partis, qui a le plus de chances d'avoir comme ça des candidats qui sont pas si proches que ça de son option fondamentale. Pourquoi? Parce que il est le pour l'instant le candidat le plus possible ou probable au pouvoir, même si c'est loin d'être fait. Mais ça lui attire énormément de candidatures. Et les gars, c'est pas d'hier que dans les... Et là, je parle pas du chef, puis des instances, puis des militants. Je parle de ceux qui veulent se présenter comme candidat. C'est pas d'hier qu'au PQ, il y en a une partie qui ne sont pas des fervents indépendantistes. Il y a des gens qui vont là, des fois parce que le PQ est au centre-gauche, puis ça leur plaît, c'est ça qu'ils veulent, pour toutes sortes de raisons, ou parce qu'il est candidat au pouvoir, comme à l'heure actuelle. Alors, ils vont là, ils font la profession de foi, oui, la souveraineté, tatati, tata, mais finalement, c'est pas leur projet moteur. T'sais, ils sont pas contre ça, mais c'est pas ça qui les motive. Et ça a pas commencé aujourd'hui là pour les péquistes. Alors, tout ça peut expliquer ce que fait Mme De Geer. Maintenant, il va falloir qu'elle réponde à des questions.
2: Ah ben oui.
1: Elle va être bien obligée de nous expliquer comment se fait qu'elle a changé d'idée. Et là-dessus, ça peut même être un avantage pour Charles Milliard. Si c'est joué correctement, il peut dire, vous voyez, Mme De Geer réalise que c'est pas le temps, là, la souveraineté avec Donald Trump, l'économie, ceci, cela. Donc, c'est loin d'être clair que c'est un gros problème pour les libéraux. Puis pour les péquistes, ben, c'est une invitation à se rappeler qu'effectivement, ils sont pas toujours dans la pureté idéologique. Puis une autre chose qui encourage ça, je termine là-dessus, c'est que le PQ fait une disjonction. Le PQ, c'est deux propositions en même temps. Ça a toujours été ça. C'est le bon gouvernement, d'une part, et de l'autre, l'hypothèse d'un référendum sur la souveraineté. Et Paul Saint-Pierre Plamondon aime toujours rappeler que on a 4 ans devant nous, on va voir comment ça va, et on ne fait que poser la question. Alors, quelqu'un qui est pas super motivé pour l'indépendance du Québec peut vivre avec ça si lui, il y a d'autres raisons pour lesquelles il veut aller se présenter au PQ.
2: Mais il y a deux choses. Il va d'abord falloir, pour que Charles Milliard puisse en profiter, il faudrait déjà qu'il sorte des boulamites, parce que pour l'instant, c'est où est Charlie, là?
1: Puis, exactement.
2: Ça aurait pu être bon aussi.
0: Il essaye fort, hein, je suis de retour, Nick. Il essaye fort, Charles, quand même, d'apparaître. Tu sais, il patine, il est là, mais le monde ne le regarde pas, il regarde pas de son bord.
1: Il est arrivé trop tard. Les libéraux ont eu une idée qui a aucun sens de rester pas de chef définitif pendant des années, puis de le choisir à dernière minute avant un an avant l'élection. Mm-hmm. Je comprends qu'il y a eu une prolongation là à cause de l'histoire de Pablo Rodriguez, mais c'était très tardif. Et d'autant plus pour un chef novice que le monde connaît moins. Là. Pauvre Milliard, ça va être très difficile là, de revenir de l'arrière, en fait.
3: Y es-tu bien entouré, Charles Milliard? Parce qu'il y a un passé en relations publiques, qui a travaillé chez National. C'est censé être quelqu'un qui, de facto, sur papier, théoriquement, serait capable de gérer les médias puis la place médiatique qu'il occupe dans ceux-ci. Mais j'ai l'impression qu'à chaque sortie qu'il fait, ou à peu près, là, c'est ce qu'on peut constater d'un œil extérieur, il se met les pieds dans la bouche. Y es-tu bien entouré?
1: Bonne question. Et puis, tu sais, il veut être premier ministre. C'est pas pareil comme faire des relations publiques à titre de patron de la Chambre de commerce de ci ou ça. Là. C'est un gros morceau. Puis, il a gaffé. Entre autres parce que son autorité semble pas très bien assise dans son parti là, alors ça le fait patiner souvent puis pédaler, être assis entre deux chaises. On l'a vu avec tu sais l'histoire de Marois Risky, ça a été plus difficile qu'on le croit là.
0: Ça a laissé des traces.
1: Oui. Et les reculades sur la langue, les valses hésitations, disons. Parce que le caucus du West Island n'est pas d'accord et tout ça, ça a été compliqué. Alors, il fait des gaffes, son autorité est pas solide, mais aussi, en politique, pour quand tu aspires à un poste comme celui-là, le président, le premier ministre, faut que tu aies un peu eu le temps de rentrer dans la famille, qu'on te connaisse, que t'as fait des gaffes, mais que t'as aussi bien paru, puis qu'on soit habitué à toi là. Il est pas rendu là, Milliard. C'est le niveau de confiance n'est pas au meilleur.
0: Ben il y a bien du monde qui vont apprendre à le découvrir, rendu au débat des chefs là.
1: Exactement, c'est-à-dire quelques jours avant le vote, dans le fond.
0: T'sais. Parce qu'on s'entend que le phénomène de renouveau a duré un mois. Lui, il a été placé là, il a été couronné à la fin du mois de février. Puis déjà au début avril, ma tante arrivait. Donc lui, il a comme eu un mois comme étant la saveur du moment, mais ça a vite passé. Là. Christine Fréchette a pris la place, a tout pris la disponibilité des pages politiques dans les différents médias.
1: Y compris politiquement, y compris dans la substance, dans le contenu politique, en bonne partie. Puis en plus, pour pas aider Milliard, c'est un produit de remplacement. Vous êtes trop jeune, vous autres, pour être allé chez Distribution aux consommateurs.
0: Non, je suis pas trop jeune, je suis allé.
1: OK. Ah, tu cochais ton affaire dans le catalogue, puis là, il arrivait au comptoir. Voici un produit équivalent parce qu'on n'a pas l'autre.
0: Il mettait ça dans des tubes, hein, te souviens-tu?
1: Oui.
0: Poup, ça partait d'un tube, là, ça arrivait, puis tube, on venait pour te dire qu'il restait plus ce que tu voulais parce qu'il restait jamais ce qu'on voulait.
1: On n'avait plus le produit Candle, mais on avait le produit telle autre sorte qui était formidable. Il n'était pas formidable, en fait. Et en tout cas, c'était pas celui que tu voulais. Fait que, mm-hmm. Les libéraux, ils voulaient, tout le monde le sait qu'ils voulaient Rodriguez. Puis là, finalement, c'est le deuxième choix qui est couronné. Ça aide pas ça non plus. Alors, ça fait beaucoup, beaucoup de grosses bouchées à prendre pour M. Milliard. Puis pour le moment, disons qu'il nous fait pas un PSPP. PSPP partait de très loin, lui aussi. Et puis, il était d'une certaine façon dans une meilleure posture. Il était tellement le négligé qu'on n'attendait rien de lui. Et puis là, il a compté une série de buts faciles, ou pas, je sais pas, l'histoire du serment au roi, fallait du front quand même. Mais il a compté des buts, en tout cas.
0: Oui.
1: Et il s'est installé tranquillement dans notre conscience et dans notre portrait politique collectif. Puis on l'a accepté.
0: Mais Charles Milliard, il n'y a même pas encore un tir cadré. Là.
1: Non, c'est ça, exactement. Pour le moment, il fait du dumping au fond de la zone.
0: Nick, cette semaine, puis ça donne de même, là, mais les Autochtones sont beaucoup dans l'actualité. On parle de lutte contre le crime organisé. On parle des Autochtones en Alberta qui veulent avoir leur mot à dire dans le discours séparatiste. Puis il y a également l'histoire où on demande de criminaliser, en fait, le négationnisme autochtone.
1: Écoute, ça, c'est assez extraordinaire. Puis tout ça porte la marque de l'époque woke. Hein? Il y en a qui vont nous chicaner de prononcer ce mot-là, mais si vous trouvez une autre étiquette, c'est celle-là, vous ne faites pas votre affaire, là, mais on parle bien de la philosophie, puis des méthodes et des théories, puis des thèses qui viennent avec ce qu'il y a de plus abouti à gauche en ce moment. Là. Donc, on prend, entre autres, une des méthodes là-dedans, c'est de prendre des mots très fort, racisme, viol, génocide, et le reste, et d'en élargir le sens pour ensuite les coller dans le front de toujours plus de monde. Là, ici, on revient avec l'idée que les pensionnats autochtones, on a trouvé les fameuses sépultures, là, fameux cimetières d'enfants, et qu'il y aurait là-dedans, notamment à Kamloops, là, 215 enfants enterrés anonymement. Le problème, c'est que on n'a rien trouvé à ce jour. À toute fin pratique, là, rien. En fait, on est de retour à ce qu'on savait déjà, c'est-à-dire qu'il y avait des cimetières institutionnels à côté de ces pensionnats-là, comme il y en avait d'ailleurs à côté des institutions psychiatriques, les hospices, les pensionnats où ont été les orphelins de Duplessis notamment. Et ce qu'on sait aussi, c'est que on s'occupait pas toujours très bien de ces enfants-là, puis il y en a plusieurs qui sont morts et qui ont été enterrés là. Ça, c'est vrai. Mais l'idée des fameuses fosses communes et autres volontés de génocide et tout ça, ce n'est pas du tout démontré. Là. Il est temps quand même de le dire. Et ce que, ce que je viens de dire là, mais là, c'est plus seulement raciste, c'est du négationnisme. Et les Autochtones réclament maintenant là qu'on criminalise, un peu comme la négation de l'Holocauste, négationnisme sur ces questions-là, sur la question des pensionnats. Et là, on pousse fort, puis on pousse trop fort. Il doit être possible de se rappeler et même d'avoir honte et d'être scandalisé par ce qui s'est produit dans les pensionnats autochtones, sans pour autant empêcher le monde de dire ben c'était peut-être pas un génocide au sens où on voulait faire disparaître physiquement un peuple. C'est plus compliqué que ça. Alors voilà. Là. Et puis on peut peut-être pas parler de fosses communes. C'est peut-être plutôt des tombes anonymes parce qu'on, oui, on s'en foutait un peu. Mais il faut, je veux dire, à un moment donné, on les a pas trouvés, là, les 215 sépultures à Kamloops. C'est pas une seule, en fait. Et l'excuse, là, pour ça, c'est de dire, ah, ben, c'est parce qu'on veut pas trop chercher parce que c'est contre nos traditions. Ouais, mais là, OK, d'abord, mais peut-être que en ce cas-là, si on peut pas avoir de preuves, on va pas commencer à interdire dans la loi le doute. Ça va faire.
0: Ouais, non, c'est particulier, hein. C'est ça avec toutes les règles sur lesquelles on veut surveiller les histoires sur les médias sociaux. On s'en va de plus en plus vers, on va être surveillé en tout temps, là.
1: On a complètement oublié la valeur de la liberté d'expression, comment ça a été chèrement acquis, à quel point on est chanceux d'avoir ça ici, puis c'est vraiment pas le cas partout dans le monde. Même dans les pays d'Occident, tous ne sont pas égaux dans la capacité, la possibilité que le citoyen a de dire tout ce qu'il veut quand il veut. Ici, on est très chanceux là-dessus, puis là, on joue avec ça comme si c'était rien.
0: Oui, non, effectivement.
1: Pas important. Ça suffit, là, les demandes de... Si vous n'êtes pas capable d'endurer que des gens remettent en question même parfois des faits, puis ensuite on pourra les critiquer puis les descendre en flammes si on veut, mais si vous n'êtes pas capable d'accepter même qu'on remette en question vos théories puis vos thèses puis vos réclamations militantes, ça va pas, là.
0: Voilà.
1: Allez vous instruire un peu, vous cultiver, puis vous reviendrez plus calme après.
0: Ben c'est tout. Je pense un peu comme toi là-dessus. C'est quand t'as pas de preuves, ça devient difficile de dire, de criminaliser le monde qui dit que ben qui questionne en fait ta théorie.
1: Exactement. Là, assume dans ce cas-là. Puis encore une fois, je tiens à le dire. C'est pas chic, les pensionnats autochtones.
0: C'est dégueulasse. C'est dégueulasse ce qui s'est passé.
3: On peut parler d'un génocide culturel à certains écarts.
0: On a changé des noms de famille.
3: Exact.
0: On a livré des jeunes enfants en pâturage à des membres du clergé. C'est dégueulasse ce qu'on a fait. Ça,
1: mais tu vois,
0: c'est
1: on a ouvert la porte. Je suis obligé de réagir à ça. Génocide autochtone, l'engrenage a commencé là. Pas autochtone, pardon, culturel.
3: Ouais.
1: Parce que c'était déjà une formule pour frapper l'imaginaire puis abuser un peu des mots. Un génocide culturel, ça n'existe pas vraiment dans le dictionnaire parce qu'un génocide, c'est un génocide, là. C'est faire disparaître physiquement du monde. Alors, on aurait pu parler d'assimilation forcée, d'effacement de la culture, tout ça, mais c'était pas assez fort. Fallait que ça ait l'air.
0: Ça prenait le gros mot. Le gros mot.
1: Maintenant, on est pris avec. Et là, qu'est-ce qui va arriver après? Toutes les minorités en concurrence les unes avec les autres vont se réclamer toujours de sévices plus graves, puis le génocide, puis Awaidon. Puis à un moment donné, quand on sera plus capable d'en nommer un vrai quand il va en avoir un. Là. J'en souhaite pas, évidemment, mais ça banalise beaucoup. Il y a des peuples qui ont vécu de véritables génocides qui, aujourd'hui, doivent la trouver moins drôle aussi.
0: Oui, il y a ça aussi. Hey, je te remercie infiniment, Nick. Ça fut, encore une fois, une super chronique. Puis moi, je m'en vais en vacances pour 2 semaines, là.
1: Ah, ben, profites-en bien.
0: Puis, on va peut-être se reparler, mais que je revienne début août.
1: Avec plaisir. Salut, les gars.
0: Salut, man. Merci pour l'été. C'était parfait. Nick Payne, à qui on parlait. On a parlé à Nick à tous les jeudis depuis le début de l'été. C'est juste parfait. J'ai pensé, pourquoi je peux finir la chronique, les gars?
2: Oui.
3: Ah, t'es parti en soubresaut.
2: Parti en tombe. On s'est dit, ça y est.
0: Tu sais, quand faut y aller, faut y aller.
2: Voilà.
0: J'ai... j'ai vraiment vécu quelque chose d'hallucinant. C'est la première. Je me suis dit, si j'avais fait de la TV en direct, il serait passé quoi, hein?
4: T'aurais été viral.
0: Possiblement que j'aurais été viral.
4: Ah, c'est sûr.
0: C'est la première fois en 10 ans que ça m'arrivait. Mais il a fallu que je sorte. J'ai quitté. Ray était mort de rire dans le corridor. J'ai dû m'absenter.
4: C'est ça, vieillir, hein?
0: Non, ça n'a pas été facile.
4: Hey, mais si tu habitais, ça arrive sud, tu pourrais avoir une subvention pour des couches.
0: Ah, tu vois? Merci.
2: Ah, ben
0: merci.
2: Voilà, c'est tout ce
0: est
2: que
0: là.
2: Ça
0: tout est là. Je pense que ça n'aurait pas suffi.
4: Ça fait bon, c'est bon, hein?
0: 8h37, on parle à Ray au retour.
5: Morel. Wow. Restez là. On revient dans pas long.
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0: Ouais, mais le monde entier a vibré au rythme du soccer depuis les dernières semaines. Et hier, ça s'est enfin terminé avec une solide victoire des Espagnols contre l'Argentine. 1-0. Lamine Yamal qui n'a plus mal. Lionel Messi qui n'est pas le Messi. Et les Mopettes qui nous ont donné un sacré bon show à la mi-temps pour parler de tout ça. Nul autre que Jonathan Paré, notre spécialiste de soccer. Salut Joe, comment ça va?
1: Hey, salut les boys, salut Jordan, ça fait longtemps.
2: Ben oui, comment ça va mon cher?
1: Hey, ça va très bien. Écoute, cool. C'était digne des grands spectacles américains. Là. On se rappelle du Super Bowl ou peu importe, mais c'est sûr que je pense qu'il y en avait de toutes sortes. Hein. Justin Bieber qui fait une petite balade un peu. Qui, je pense, ça semblait peut-être un peu détendre la foule à ce moment-là, là, mais je pense qu'on a eu quand même là, une bonne variété au show de la mi-temps.
0: Oui, mais niveau spectacle, avant de rentrer dans la game, là, c'était du jamais vu pour une game de soccer. Il me semble que j'ai déjà vu des finales de Coupe du Monde, puis jamais il y a eu Bruce Buffer puis Michael Buffer pour annoncer le monde au début avec Tom Cruise. Puis, tu sais, le spectacle en tant que tel, c'est incroyable, là.
1: Ben, c'est parce que, tu sais, là, on voulait passer le message. Donc, on a commencé par Tom Cruise qui dit que le football unit le monde. Là, tu sais, c'est un message un peu de paix et d'apaisement. Après ça, ben là, tu vois Bruce Buffer, Michael Buffer qui arrive pour justement faire là, un peu tout ce qui est très protocolaire américain. Puis après ça, ben t'as les artistes qui se sont enchaînés. C'est sûr que tu arrives avec une grande variété comme ça. Je pense qu'on aurait pu se concentrer peut-être sur une ou deux deux chanteuses à ce moment-là, mais bon, on a voulu faire un peu varier pour différents publics. Et est-ce que ça a été réussi? Je suis pas sûr que les gens se sont dit, oh, je vais regarder le show de la mi-temps juste pour Shakira, parce que en fait, il y avait aussi Madonna qui était là, Justin Bieber, il y avait des artistes, je pense, c'était coréen, là, je suis pas sûr là, de leur
2: ouais,
1: origine.
2: De la K-pop,
1: là, mais...
2: là, ouais.
1: Donc, tu sais, c'est sûr que c'était bien, mais bon, ça faisait un peu film, là, aussi, de la façon qu'ils ont filmé ça. Mm-hmm. On a changé, on avait mis une toile, là, sur le terrain, un peu, pour faire des effets lumineux. Alors, c'était pas dramatique, c'était pas nécessairement non plus spectaculaire. Je pense que c'était juste correct pour divertir les gens. Puis, en Europe, tu sais, c'est sûr que les gens sont pas habitués à ça. T'as à peu près 1,5 milliard de personnes qui regardent ce match-là. T'en as une très grosse majorité en Europe, dans les autres continents. Ça les laisse plus ou moins sur leur appétit. Ici, en Amérique du Nord, ça fait plaisir aux gens qui sont amateurs de ces artistes-là, mais tu verras jamais ça en Europe lors de la prochaine Coupe du Monde, Maroc, Portugal, Espagne, lors de la finale, tu verras pas ça. Là.
2: Ben, c'était ça ma question, justement. Joe, penses-tu que ces gens-là qui capotent sur le soccer et tout ça en Europe voient des affaires de même, sont un peu déçus ou frustrés parce qu'on a comme américanisé tout ça, puis sur le long terme, s'il y a quelques trucs qui vont changer, est-ce que la FIFA va prendre des notes avec cette Coupe du Monde-là qui était, bien sûr, en Amérique du Nord, puis on va tenter de recopier ou du moins garder certains trucs qu'on a vus dans cette Coupe du Monde-là?
1: Ben, je pense que la seule chose, ça va être le message au début. Peut-être qu'on va regarder là que le football unit les gens.
2: Ouais.
1: Un message d'apaisement, de paix. Le reste, je pense pas. Là, je pense que les Américains font pas mal tout de leur côté de façon unique. Tu sais, on va voir les Jeux Olympiques à Los Angeles. Ça va être vraiment différent de ce qu'on voit en Europe. Tu sais, en Europe, c'est une plus vieille civilisation un peu. Les gens, c'est plus protocolaire un peu là-bas. Tandis qu'ici, c'est plus un peu nouveau genre en Amérique. Et on veut faire justement en sorte qu'on sort de l'ordinaire. Puis, tu sais, les Américains sont souvent de cette façon-là qualifiés. Donc, écoute, moi, je pense pas qu'on va garder ce concept-là. Ça dérange aussi les joueurs hein, d'une certaine façon parce que c'est pas un exemple, si c'est pas une pause, mettons, pour de la pluie ou une pause intempérie à l'extérieur, c'est une pause pour un spectacle de la mi-temps, là, tu sais. Je veux dire, à un moment donné, les joueurs de soccer sont pas habitués à ça, là. Même dans la MLS, ceux qui jouent aux États-Unis, ils sont plus ou moins habitués. Donc, c'est sûr que dans un match comme ça, ça peut faire quand même une différence parce qu'en pause, c'est des pauses d'hydratation qui sont dans les deux mi-temps. Qui dans les deux demi qui sont quelque chose qui ne se voyait pas non plus auparavant. Je pense que la pause d'hydratation c'était pour rajouter des commanditaires et des justement des sponsors pour des codes d'écoute là. Tu voyais.
0: C'est-tu quelque chose qui va rester la fameuse pause d'hydratation ou ça aussi ça va prendre le bord comme le spectacle de la mi-temps?
1: Ça dépend, parce que si tu es en Afrique, peut-être qu'au Maroc, lorsqu'on va jouer les matchs là-bas, peut-être que ça va arriver.
2: Ouais,
1: moi, je me rappelle en Afrique du Sud, en 2010, il y avait des pauses d'hydratation.
3: Okay.
1: Mais c'était pas aussi long, là. C'était pas du 2 minutes, puis on s'en va en pause publicitaire. Là. C'était vraiment comme 30 secondes, 1 minute, puis après ça, on recommençait le match. Là. C'est parce qu'à un moment donné aussi, il faut éviter les insolations, il faut éviter que les joueurs se sentent mal aussi. Je comprends le fait que des fois, l'air peut être très sec, puis il fait très chaud. Je ne sais pas si, jusqu'à quel point ce concept-là va revenir ou ne sera plus là, mais peut-être que ça n'aurait peut-être pas dû durer plus longtemps que ça, trop longtemps. On sait qu'au début, il faisait chaud. Hier, c'était pas une journée nécessairement qui était chaude. Est-ce que c'était encore sa place? Tout est une question d'argent. Avec la FIFA, là, quand tu regardes qu'est-ce qui est le motif de la FIFA derrière certaines décisions, ben c'est souvent les dollars. Là.
3: Tout est une question d'argent. Parlons-en de la fameuse game d'hier, parce que moi, c'est la mi-temps qui a retenu mon attention. Parce que la game, je l'ai trouvée relativement longue. Étant pas un amateur de soccer, de pas voir un but avant la 106e minute, je pense, puis que l'Argentine réussit même pas à placer un ballon en direction du filet avant la 119e minute. C'est longtemps, là, 2 heures quasiment avant de réussir à tirer sur le goaler.
2: Si on compare en plus à ce qu'on avait eu la veille dans un match ultra offensif entre la France et l'Angleterre, Joe.
3: Ce que l'Argentine avait d'affaire là.
1: Ben écoute, moi je te l'ai dit souvent, puis je t'en ai parlé dans les dernières chroniques, l'Argentine a eu, selon moi, un calendrier favorable. Ils sont revenus dans les matchs contre l'Égypte, dans les matchs comme ça, en fin de match contre le Cap-Vert, contre l'Angleterre aussi, mais si on s'entend que veut pas, c'était parce que eux, c'était des contre-attaques, puis c'était parce que les équipes se sont mis à jouer défensivement à la fin. Je pense que l'issue de certains matchs aurait pu être différente. Puis, tu sais, moi, la façon dont l'Espagne a joué hier, ça m'a pas surpris. Je t'en avais parlé quand on s'était parlé vendredi. Au niveau de la qualité technique de l'Espagne, hein, puis en début de tournoi aussi, je l'avais mentionné. L'Espagne, c'est une équipe jeune, il est très méthodique. Et quand tu contrôles le milieu de terrain, ben, tu es capable, justement, après ça, de pouvoir avoir du succès. Tu sais, on a blâmé le Portugal de Cristiano Ronaldo, un des meilleurs joueurs de l'histoire, selon moi, qui est le meilleur. Ah, il a rien fait. Mais sauf que le Portugal a quand même eu 4 tirs au filet dans le match, tandis que l'Argentine de Messi en a eu 0. Donc, est-ce qu'on peut blâmer un ou l'autre? Oui, Messi peut-être a déjà eu une Coupe du Monde il y a 4 ans, mais Messi n'a pas plus fait grand-chose hier dans le match. Et c'est donc l'Espagne qui avait 20 tirs. Puis, faut pas t'oublier non plus qu'il y a eu 2 buts refusés. Hein.
3: Oui.
1: Le but de Nico Williams, qui apparemment, on sort une faute parce que c'est le joueur qui a fait le pivot devant. Je pense que c'est Dani Olmo qui avait fait ce pivot-là parce qu'il a pilé sur le pied du défenseur en faisant son pivot. Et c'est là que peut-être la faute aurait eu lieu parce qu'il y a personne qui a touché au gardien, Martinez, lorsque le ballon est parti. Alors, déjà là, c'était déjà une faute qui était bizarre. On aurait peut-être pu retourner à la reprise, mais évidemment, on n'y a pas été. Et le but de Ferran Torres en échappé, qui a été appelé hors-jeu, évidemment, là, on l'a vu par la suite que c'en était bien un, mais on aurait pu peut-être revérifier. Et c'est là encore une fois que le spectre de se dire, est-ce qu'il y a l'arbitrage? Est-ce qu'il y avait du commérage un peu? Est-ce qu'on était du bord de l'Argentine? Il y a des cartons jaunes qui n'ont pas été appelés du côté argentin. Est-ce que tu comprends que les Argentins, eux, leur style de jeu, c'est des bullying un peu, là. Ça joue de cette façon-là. Ils sont reconnus mondialement pour ça. Il y a des équipes qui sont rentrées dedans un peu comme le Paraguay a fait contre la France, là. Mais tu sais, il y a des équipes qui sont spécialistes là-dedans. Leandro Paredes qui a obtenu un carton rouge après le match. Je sais pas si tu as vu les images quand il a empoigné le joueur Eric Garcia par la gorge. Et même, il y avait un joueur aussi qui a essayé de se relever par la suite, qui a projeté à terre.
3: Non, ça avait pas de classe, ça, à la fin du match. C'est fini, c'est terminé. T'as pas besoin d'attaquer le monde de même. C'est juste d'être des mauvais perdants, là.
1: Non, c'est ça. Puis je voyais Messi à la fin. Je pense que lui était très déçu. Puis tu voyais qu'il était un peu dépassé par les événements de ses coéquipiers. Là, je pense pas que lui approuvait ça vraiment. Et tu sais, quand on parle de classe là, un peu, puis les gens hier, je pense, étaient du côté de l'Espagne un peu pour cette historique-là, un peu au Québec puis partout là, de ce que je lisais. Là, c'est vrai. À la fin, là, quand tu as vu l'Espagne qui a fait une aide d'honneur pour Les joueurs argentins qui allaient chercher leur médaille, ils étaient penauds parce qu'on voyait qu'ils étaient déçus. Mais tu as vu que quand l'Espagne a été appelée sur le podium, aucun joueur argentin a rien fait. Ils sont tous partis dans leur coin pour aller voir leurs partisans puis se retourner au vestiaire. Il n'y a même pas personne qui leur a donné attention. Alors, j'ai trouvé que c'est un manque de classe un peu de ce niveau-là. Puis je regarde aujourd'hui dans le monde du foot, les Argentins, là, même il y a des joueurs argentins qui jouent dans des clubs en Europe qui considèrent maintenant de vendre les joueurs qu'ils ont. Enzo Fernandez, le gars qui est sorti avec l'Argentine hier, qui a eu deux cartons, joue à Chelsea en Angleterre. Le Real Madrid voulait aller le chercher pour 150 millions d'euros. Mais Madrid, c'est en Espagne. Donc, je pense qu'ils ont annoncé ce matin qu'ils se retiraient de ce derby-là. Donc, ça peut amener des impacts très négatifs, mais si on vient au match, techniquement, les Espagnols étaient dedans, puis Lamine Yamal a connu un bon match. Il s'est quand, tu sais, on dit souvent, il a pas été flamboyant, mais il s'est collé au collectif. Tu sais, l'Espagne, c'est une équipe de collectif, c'est pas une équipe de juste un joueur, tandis que l'Argentine, c'est l'équipe de juste un joueur, et on l'a vu. Et par la suite, ben, si ce joueur-là, exemple, il y a la grippe ou la gastro, ça fonctionne pas, ben, ça peut être mal aussi, là.
2: Ah, ça devient difficile. Puis je t'ai parlé tantôt de France-Angleterre, le match pour la meilleure troisième. Donc, l'Angleterre qui a remporté 6-4, un match complètement fou. Mais est-ce que dans tes plus grandes déceptions de cette Coupe du Monde-là, c'est la France? Parce qu'on avait quand même un Kylian Mbappé qui est entré dans l'histoire, qui est devenu le meilleur buteur de tous les temps. 21e, 22e but contre Lionel Messi qui surpassait. Donc, vraiment, c'est exceptionnel. Mais est-ce que c'est ta grande déception du tournoi?
1: Oui, ça fait partie des grandes déceptions. Moi, je pense que le Portugal est la plus grande déception, là, mais je pense que la France, elle serait peut-être ma deuxième équipe. Parce que je parlais vendredi à Louis au niveau de la profondeur. L'Argentine avait beaucoup de profondeur et je regarde la France aussi, on avait beaucoup de profondeur. Et je pense que quand tu as une équipe avec cette profondeur-là, c'est toujours tu pars toujours en tant que favori. Le problème de la France, c'est que Didier Deschamps, il arrive avec un alignement C, on va dire, là, sur le jeu. Donc, je comprends que, tu sais, c'est un match qui comptait pas. L'Angleterre n'avait pas aligné non plus Harry Kane. Bon, mais lui, c'est pour des raisons différentes un peu, là. Je pense que, tu sais, il courait une certaine blessure à ce niveau-là. Mais la France, je pense, avait beaucoup plus à gagner que l'Angleterre d'aller chercher cette troisième place-là. Et là, quand on regarde ce qui se passe du côté de la formation partante. Écoute, on attend d'être à 4-0 pour faire des changements. Hey. Et là, soudainement, on embarque nos joueurs ou pas Mécano qui embarquent et des gars comme ça qui sont plus réguliers et on réussit à réduire l'écart. Et là, ben, tu sais, ça ressemblait, je te dirais, là, à des matchs amicaux, là, avant les qualifications pour l'Euro ou avant les qualifications pour la Coupe du Monde, des matchs amicaux un peu où c'est un match qui n'a pas d'enjeu puis on accorde beaucoup de buts. Les gars, il n'y a pas eu beaucoup de fautes dans le match. Il n'y a même pas eu de carton. Il n'y a pas eu beaucoup d'arrêts de jeu non plus. Donc, c'est un match qui se déroule de façon in and out, si on peut dire. Et je pense que la France, c'est la plus grande perdante de ça parce que au-delà de Didier Deschamps, je pense que c'est un peu l'équipe qui avait ce potentiel-là qui ne s'est pas rendu à la fin. Et ça sera Zinedine Zidane qui, à partir de septembre, va prendre cette équipe-là et qui aura le mandat de les ramener sur la bonne voie. Mais c'est pas parce que, justement, ils ont perdu, ils sont finis au quatrième rang que c'est terminé pour eux. Je pense qu'il y a une nation qui est beaucoup plus en difficulté, qui s'appelle l'Allemagne, là, qui a même pas passé les phases de groupe. Ça, c'est assez dangereux pour eux, là. Mais on a été chercher quand même, Jürgen Klopp, l'ancien entraîneur de Liverpool, pour essayer de justement relancer cette nation-là. Mais écoute, je pense que c'est la Coupe du Monde, ça a été quand même un succès. On va voir le nombre d'équipes pour celle de 2030. On parle de 64 maintenant qui vont faire partie de la prochaine édition en 2030 en Espagne, au Portugal et au Maroc. Donc, écoute, j'ai bien hâte de voir qu'est-ce qui va en être, mais le match d'hier n'était pas, je pense pas, un match de finale digne d'une finale de la Coupe du Monde comme on a pu voir dans les dernières années.
3: Ben, il va falloir attendre 4 ans pour en avoir un autre. Jonathan Paré, un gros merci de nous avoir jasé ça tout le long de cette Coupe du Monde-là. C'est toujours le fun de jaser de soccer avec toi. Puis dès qu'on a une autre occasion, ben, on te lâche un coup de fil puis on se jase ça.
1: Ben merci toujours. C'est très plaisant de parler sur vos ondes. Puis n'hésitez pas, hein, lâchez pas, le soccer ne prend pas de repos, même si la Coupe du Monde arrête. Il y a les qualifications de l'Euro qui s'en viennent aussi. Il y a plusieurs bonnes compétitions également au bout du compte. Donc, ça va me faire plaisir.
3: Yes, sir. On va suivre ça. Passez une belle journée, man.
1: Merci. Bye. Salut.
3: Salut. Jonathan Paré, notre spécialiste de soccer ici à Radio X. On fait une courte pause. On revient après celle-ci. On est un peu dans le trouble.
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0: 13h53, vous êtes à Radio X. Ben c'est un peu calme quand même sur la Grande Allée. Ce qu'on remarque, là, c'est qu'il y a quelques vélos qui passent ici et là. C'est vraiment les vacances. Si vous avez des choses à rajouter concernant l'émission, c'est au 418-670-9098. On aime vous entendre, on aime vous lire. Et puis, ben on aime communiquer avec vous comme ça. Dans les prochaines minutes, je me suis payé un trip. Je vais dire ça comme ça. J'ai invité... à la radio des cyclistes, oui, Radio X, c'est nous, 98.1. J'ai invité Antoine Duchesne, que je vénère secrètement quand je le croise, surtout, je l'apprécie toujours. C'est Antoine Duchesne, c'est un gars qui a fait le Tour de France deux fois, qui a été champion canadien de vélo de route, puis qui a aussi un podcast concernant le Tour de France. Et on est en plein dedans. Aujourd'hui, c'est la journée du sac de sang. Et je voulais saluer Antoine. Et bonjour, Antoine, comment ça va?
1: Bonjour, ça va très bien.
0: Antoine, tu fais un podcast avec tes amis Jean-Philippe Vautier et Antoine Duchesne. Ça s'appelle « Entre la selle et la pédale ». Ça fait quelque temps déjà que tu fais ça. Moi, j'ai tendu l'oreille et j'apprécie d'entendre des voix québécoises discourir du Tour de France. Tu as déjà même fait partie de l'alignement des Tours de France de 2016 et 2022.
1: Oui, exactement. On était aussi avec David Maltais, mes anciens collègues du Saguenay-Lac-Saint-Jean. On est trois gars du Saguenay qui aiment le vélo avec des expertises différentes, tous fans de vélo. Puis on revient un peu sur toutes les grosses courses. On fait des entrevues. On a fait une entrevue de Tanning Magdalene Vallière, notre championne du monde.
0: Québécoise.
1: Mais oui, c'est qu'on essaie. On essaie de rendre le vélo accessible puis aider les gens du Québec qui n'ont pas nécessairement flow bike qui suivent ou qui connaissent moins ça, mais sont intéressés. Comment on les aide à mieux suivre le Tour de France puis les courses de la saison.
0: Tu fais bien de nommer David Maltais, que j'ai connu dans une autre vie. Je pense qu'il a travaillé pour Louis Garneau, ou du moins, il a déjà couru pour Garneau.
1: Exactement.
0: Jean-Philippe Vautier, on le connaît aussi. C'est un homme qui travaille à Radio-Canada. On lui doit d'ailleurs les rénovations du studio. Si jamais tu le croises, là, ses commentaires ont été efficaces. La haute direction de Radio X a mis le paquet. Et puis, on a un nouveau chantier ici. Le studio est plus beau que jamais. Donc, tu le salueras. On a des passions communes. Antoine, j'aimerais t'entendre vraiment sur ce qui s'est passé en fin de semaine, parce que je pense que ça a défrayé la manchette un peu partout en France, mais ici même au Canada. C'est-à-dire, les tests d'antidopage en pleine nuit de Tadej Pogacar et Jonas Vingegaard, ça a surpris beaucoup le commun des mortels comme moi, mais est-ce que ça a surpris Antoine Duchesne de savoir qu'il y avait des contrôles comme ça en pleine nuit?
1: Quand même, tu sais, on est habitué des contrôles inusités, on en a un peu aléatoirement à travers la saison. La plupart du temps, c'est le matin tôt, 6h30, 7h.
0: Avant le premier pipi, là.
1: J'ai déjà eu 5h45, tu sais, si l'agent de WADA, par rapport à ses déplacements, arrive chez toi plus tôt, il va cogner à la porte. Mais entendre comme ça, en plein grand tour, 5h, 2h du matin, je pense que ça a surpris quand même tout le peloton. J'ai lu que c'est dans les droits de l'antidopage de faire ça, mais on n'a jamais... Avant ça, on n'avait jamais entendu parler. C'est quand même, je trouve, un manque de considération totale envers le sport. Tu sais, de les deux coureurs qui jouent la victoire, tu vas aller les réveiller en pleine nuit.
0: Après, avant l'étape de montagne, qui peut-être demande d'avoir eu une bonne nuit de sommeil, là, Vingegaard, il a échappé le bike, puis il s'est cassé une clavicule.
1: Ouais, exact. Tu sais, il y a eu plein de gens qui ont spéculé par rapport à ça. On peut pas dire que sa chute est à cause de son réveil. Mais on peut pas dire le contraire non plus. C'est des courses qui sont extrêmement exigeantes. Tout notre repos, la récupération, a tellement d'investissements qui est mis autour de ça. On voyage avec nos propres lits. On a un staff complet pour essayer d'optimiser notre récupération. Là, en week-end de deuxième semaine, deux journées de classement général, tu te fais réveiller à 2h du matin. Tu peux pas dire que ça t'a pas affecté. C'est impossible, c'est difficile, c'est demandant. Puis là, tu te réveilles au milieu de la nuit. C'est un contrôle là, le plus rapide que ça peut prendre. C'est 30 minutes au minimum, le temps de remplir les paperasses, faire le test pipi, faire le test de sang. C'est long, puis après ça, tu te rendors pas en deux minutes. Là, il est rendu.
0: Puis Jonas, on peut présumer, Antoine, qu'on l'avait déjà testé tout au long du parcours, parce que les gens qui sont pas amateurs de Tour de France, dès qu'on gagne une étape, on est testé. Il y a des tests aléatoires aussi. Toi-même, Antoine, on te testait comme ça d'une façon aléatoire, même si tu n'as jamais gagné le Tour de France.
1: Ah oui, en général, sur un grand tour, un coureur comme moi passait au minimum 5 tests antidopage entre le départ et la fin, là, au minimum. Quand tu es porteur de maillot, quand tu gagnes les étapes, quand tu es un, un contender à la victoire, il y en a encore plus de tests random parce qu'il est cible encore plus puis il choisit à qui c'est qui te teste. Donc, à date, depuis les deux premières semaines, il a déjà dû faire 5 à 6 tests au minimum.
0: Antoine, à toutes les fois que le Grand Prix cycliste de Québec est annoncé, tu es souvent là, en fait, pour durant le point de presse, tu es un peu t'incarnes le Québec Tour de France, tu réponds à nos questions, tu réponds même à nos questions qui sont les plus niaiseuses, puis tu t'es jamais dans l'embarras quand tu réponds à ces questions-là. Antoine, je dois te le demander, puis c'est souvent la question qu'on se pose, on n'a pas pogné vraiment de gens au Tour de France pour dopage, en fait, de coureurs depuis quelques années. Est-ce que ça veut dire, selon toi, qu'il n'y en a plus de dopage?
1: Moi, j'ose croire que oui. À travers ma carrière, j'ai vu une évolution complète. T'sais. Même moi, je suis arrivé après le No Needle Policy après le 2012. La culture du dopage, c'est complètement éteinte, là. Après ça, des individus qui décident de tricher, dans toutes les sphères du monde, autant au travail, autant en politique, dans tous les sports, où tu as de l'argent puis de la gloire, il va y avoir des gens qui vont chercher à tricher. Est-ce que je mettrais ma main au feu pour tous les coureurs? Probablement pas.
0: Mais non.
1: Mais je crois sincèrement que le vélo n'a plus rien à voir avec ce qui était.
0: Festina, Lance Armstrong, ça n'existe plus.
1: Ah, ça n'existe plus, là. T'sais. Après, est-ce qu'il y a un coureur qui peut jouer sur des zones grises? Puis maintenant, tu sais, ça peut être très, très subtil, là. Les zones grises aujourd'hui qu'on joue avec certains règlements, c'est pas noir, c'est pas blanc, mais c'est gris. Est-ce qu'après ça, ça dôme un peu dans un débat social? Est-ce que toi, t'es à l'aise avec ça? Puis un peu dans un débat plutôt éthique.
0: Oui.
1: Mais je pense vraiment pas qu'aujourd'hui, on a encore de la culture de dopage. Puis surtout avoir un coureur comme Tadej, courir comme il court avec la personnalité qu'il a.
0: Tester comme il est testé.
1: Le vélo, on est testé 50 fois plus que ce qu'ils sont testés à la FIFA.
0: Mais oui,
1: les coureurs au hockey, ça se blesse, là, puis est-ce que ça fait dans les vestiaires, là, on ne sait pas. Là. Ils n'ont vraiment pas la même genre de culture de test que les cyclistes. Les cyclistes, on est le sport professionnel des pauvres, on porte le chapeau de l'antidopage au complet. C'est quand même dommage qu'aujourd'hui, dès qu'on voit une performance incroyable, on crie au dopage. Est-ce qu'il y a quelqu'un qui a déjà dit Nadal, au sommet de sa gloire, a gagné je sais pas combien de grands chelems pendant 20 ans? Il n'y a jamais personne qui a dit, c'est pas possible, il doit être dopé. On admirait de voir ses performances, mais malheureusement, en vélo, dès qu'on voit un coureur performer, on n'y croit pas. Puis comme je disais la semaine dernière en entrevue aussi, la différence avec le vélo, c'est que n'importe qui peut embarquer sur un vélo puis essayer d'aller monter un col. Le même col qu'on peut monter au Tour de France.
0: Oui, mais je l'ai déjà essayé. On monte tellement pas vite comparé à vous autres. Là, ça n'a aucun sens.
1: Mais c'est ça. Mais là, tu te dis, c'est impossible qu'ils puissent faire ça. Parce que moi, Gaétan Tremblay, j'ai monté une côte.
0: J'ai monté le Tourmalet à 9 km/h. Ils peuvent pas le monter à 32, eux autres.
1: Ça se peut pas. Puis à cause de... Tu sais, on peut pas aller sur une patinoire puis essayer de faire les skills de Suzuki puis de jouer une intensité de match. On n'est pas capable de comprendre la différence, mais sur un vélo, oui. Fait que tout de suite, on se dit, ben non, ça se peut pas, c'est impossible. C'est impossible que vous puissiez faire ça, parce que moi, je m'entraîne, j'essaye de le faire, puis je suis à des années-lumière, là, qui font le Tour de France.
0: Antoine, je veux absolument changer de sujet, parce que le dopage, le vélo, c'est pas le dopage, là. Mais c'est quand même, quand je me suis levé ce matin, j'ai lu l'équipe, le journal français, puis on disait que le contrôle qui avait été donné, en fait, qui avait été autorisé concernant Tadej Pogacar et Jonas Vingegaard, ça a été autorisé par un tribunal judiciaire de Paris, parce que ces mesures ne peuvent être autorisées sans soupçon grave et concordant. On peut présumer qu'il y avait des gens qui avaient des soupçons à l'égard de ces deux-là. Et je rajouterais que ce matin, on a quand même appris que Tim Merlier, qui a gagné 3 étapes, a annoncé qu'il quittait. Je veux t'entendre sur ces trois faits-là.
1: Ouais, je pense que c'est difficile. T'sais, n'importe qui peut avoir un soupçon, puis n'importe qui peut monter un semblant de doute. Puis le vélo ayant justement, là, t'as le coureur le plus grand de l'histoire qui accomplit des performances qu'on n'a jamais vues depuis Eddy Merckx. Donc, c'est assez facile de pouvoir dire non, ces résultats sont pas possibles, non, dans les chiffres qu'il fait dans le temps, c'était les dopés qui faisaient ça, nanani, nanana, puis monter un dossier, puis dire j'aimerais ça qu'il soit testé à 2h du matin. Le vélo avec la réputation qu'il a, je pense que ça doit être assez facile d'arriver puis de monter un cas comme ça sans avoir de preuves tangibles. ou d'aller sortir. Il y a des variations. Tant qu'il n'y a pas des grandes variations sur le passeport biologique, puis il n'y a pas des traces de dopage, il n'y en a pas de dopage. Ça fait qu'après, de dire « Ah, je l'ai vu faire ci, je l'ai vu faire ça », tu sais, j'ai pas lu le dossier de preuve puis le pourquoi du comment. Donc, moi, je pense que c'est... Pour moi, c'est du bidon. Sincèrement,
0: c'est les enflures de l'équipe.
1: Je pense. L'équipe, quand il y a des étrangers qui performent, là, il y en a, tu sais, le Texas performe comme on n'a jamais vu de Français performer il y a 19 ans. Je peux te garantir que l'équipe n'iront pas monter un dossier contre Paul Texas.
0: C'est au tour de Maxime de poser une question. Je t'avertis, Max, il roule pas beaucoup.
2: Ah non, c'est pas ma spécialité, le vélo, mais Antoine, quand même, t'as fait beaucoup de tours, Tour d'Espagne, Tour de France, Tour d'Alberta. Est-ce que quand vous êtes sur des compétitions comme ça, vous l'abordez, le sujet du dopage entre athlètes, ou même à l'extérieur peut-être, ou c'est complètement tabou?
1: Je dirais même pas que c'est tabou, je dirais plus ça fait juste pas partie de la situation. Après, en tant que coureur, quand, mettons, t'es le leader de l'équipe, t'es censé essayer d'aller gagner le Tour de France, t'es un des meilleurs au monde, puis tu te fais sacrer des volées comme on voit Pogacar sacrer des volées à tout le monde. C'est certain qu'en tant que coureur, tu te dis, mais comment c'est possible? Comment c'est possible? Puis tu sais, moi, j'ai toujours gardé le bénéfice du doute parce que, mettons, moi, je m'entraînais beaucoup avec Thibaut Pinot, qui a gagné des étapes au Tour de France, qui a fini sur le podium. Tu sais, il a gagné des monuments. Un des meilleurs grimpeurs de ma génération.
0: J'ai un poster de lui dans mon sol.
1: Puis, ouais, moi aussi. Puis, quand on s'entraînait ensemble, tu sais, je montais l'école avec lui et quand on faisait des intervalles spécifiques, OK, il allait plus vite que moi. Mais tu sais, je sais comment lui vivait. Tu sais comment moi je vivais. Je pense que j'étais plus sérieux que lui. Puis on mettait autant, sinon je mettais plus d'efforts et de travail dans mon métier. Puis quand on arrivait sur une course de 4000, 5000 mètres de dénivelé, il pouvait finir avec 35 minutes, 40 minutes d'avance sur moi.
0: Ah oui, mais il y avait un...
1: Ça fait que là, à quel point c'est la marque, là. OK, là, c'est le talent. Grâce à son talent, sa génétique, son moteur, sa concentration, il est capable d'être autant
0: résistance à la douleur.
1: Donc, là, puis lui, moi, je pense qu'il aurait pu avoir une marge. Est-ce que tu veux un coureur qui est un peu plus fort que lui, un peu plus de talent, qui a un entourage un peu plus performant, qui est plus à la pointe de la technologie, de la nutrition, de la récupération, de tous ces petits détails-là. Lui, il est prêt à les faire. Il est prêt à tout aller chercher le marginal gain. Puis en plus, il a encore plus de talent que Thibaut. Donc, la différence, c'est quoi? Et c'est-tu 30 secondes? C'est-tu 2 minutes? C'est-tu 15 minutes à la fin d'un grand tour?
0: Parce que c'est ça, c'est la façon de le quantifier.
1: Comment on peut quantifier ça? Fait que moi, c'est pour ça que je laisse, tu sais, quand j'ai vu des coureurs qui pouvaient être autant plus forts que moi, puis je faisais autant d'efforts qu'eux, mais c'est où que tu mets la différence. Il y en a peut-être des plus forts qu'eux, mais je pense que tout le temps, le coureur qui est censé gagner, qui est payé pour gagner, puis il se fait dévisser de la sorte par un autre coureur, tu te dis, ben voyons, c'est pas possible. Je suis censé être un des meilleurs au monde, puis là, je me fais mettre 5 minutes sur une étape.
0: Antoine, tu as été champion canadien de route. Tu fais partie de ce qu'on appelle les belles années du vélo de route avec David Veilleux, puis Hugo Hull, puis toute cette gang-là. Cette année, il n'y avait aucun Québécois au Tour de France. Est-ce que tu penses que c'est comme les gauleurs dans la Ligue nationale, on n'est plus capable, les Québécois, d'engendrer des champions cyclistes? Qu'est-ce qui s'est passé pour que cette année, il n'y ait aucun Québécois qui prenne le départ du Tour?
1: Ouais, je pense, on m'a déjà posé la question la semaine dernière, je pense, c'est un peu un hasard des choses. En ce moment, on a 5 Québécois sur le World Tour, comme on a à peu près depuis les 10-15 dernières années. Malheureusement, Guillaume Boivin devait être au départ, il s'est cassé l'épaule autour de Belgique, juste avant de partir. Normalement, il aurait été là. Nick Zukoski, finalement, il a été sur le Giro au lieu d'être au Tour de France. Il a fait un super beau Giro. Tu sais, c'est qu'on a Pierre-André Côté, malheureusement, il n'a pas été sélectionné. Mais tu sais, je pense qu'on a pas moins de coureurs qu'à l'habitude au Pro Tour puis qui sont performants. Hugo va être sur la Vuelta. Donc, je pense que c'est plus une question de circonstances que les coureurs, nos coureurs que des fois ont été mis sur des programmes différents, il y a eu des blessures, etc. Donc, je pense, mais il y a définitivement un trou dans, tu sais, là, derrière les jeunes en ce moment, là, il y a un trou de 5 ans là, derrière Zukoski.
0: C'est le temps de mettre au monde les champions.
1: Mais c'est vraiment difficile. Il y a moins de courses, il y a moins de développement, il y a moins de clubs régionaux. Il y a moins de Louis Garneau. Il faut trouver, il faut ramener les clubs régionaux, il faut grossir le bassin des jeunes, qu'il y ait plus de jeunes qui s'amusent, qui jouent, puis éventuellement, de tout ça, il va sortir des pépites. Mais là, en ce moment, il y a des gros gaps sur le développement au bas de l'échelle, je crois. T'sais, on investit pour la relève, on investit sur l'élite, mais malheureusement, on n'en a pas assez parce qu'en dessous, il y a des trop gros trous pour arriver à avoir un peu, pouvoir choisir à travers une masse de jeunes. Donc, oui. Il y a beaucoup de travail à faire.
0: J'aime tes antennes. T'as vraiment un lien avec le cyclisme qu'on n'a pas. T'expliques bien les choses. J'aimerais qu'on parle du fait que cette année, on va battre un record au Tour de France. On estime, en fait, le public des trois semaines à 10-12 millions de spectateurs. C'est du monde, ça. Puis on en voit des comportements bizarres. J'ai vu du monde donner des tapes ses fesses à Tadej Pogacar cette fin de semaine-ci. Je sais qu'il y a le Grand Prix de Québec qui s'en vient, le Grand Prix de Montréal. On a même les championnats du monde qui s'en viennent à Montréal. Il y a une façon d'être quand on est spectateur qu'on ne respecte plus, ou y a-t-il quelque chose qu'on devrait éviter? Est-ce que c'est normal qu'on donne des tapes comme ça à Tadej Pogacar quand il passe? Je veux dire, l'enjeu est grand, là, mais ça, on risque gros.
1: Complètement. Le Tour cette année, j'ai vu qu'il avait mis des campagnes de pas déranger.
0: Sensibilisation, là.
1: Des campagnes de sensibilisation sur ça. À chaque année, il y en a. On demande toujours au public de respecter. Malheureusement, au Tour de France, c'est du monde qui sont là depuis 20 ans, des

0: incroyable, la foule, le public est incroyable. Je pense que quand tu vas dans les autres des pays comme hors Europe, qu'on est moins habitué, il y a un respect. Le monde sont contents de voir les coureurs-là. Puis à chaque année, moi, j'ai fait 8 fois les Grands Prix cyclistes. À chaque année, c'est une expérience incroyable.
1: Dans le cours de la montagne.
0: De plus en plus. Ah ouais. Puis à Montréal, en Polytechnique, à Montréal, à chaque année, on voit de plus en plus de publics qui sont présents sur les routes. Puis c'est vraiment le fun. C'est vraiment des belles courses. Avec les championnats du monde cette année, d'avoir la défense. La championne défendante en titre québécoise, Magdalene, qui va être là au départ.
1: Ça, je pense
0: ça va être vraiment incroyable de pouvoir... On voit les coureurs, les hommes, depuis des années, depuis bientôt 15 ans, mais on n'a jamais vu les filles, là, de pouvoir voir les jeunes juniors qui s'entraînent. Il va y avoir des kids de Montréal là, juniors qui s'entraînent à chaque année ici, puis que là, ils vont pouvoir participer aux championnats du monde à la maison. Là, ça va vraiment être beau là, de pouvoir avoir ça chez nous. Ça va être le party du vélo pendant un gros mois.
2: C'est fascinant de t'entendre, Antoine, puis il y a quand même un beau paradoxe dans ce que tu racontes. Il y a de plus en plus de gens qui s'intéressent aux courses, qui y assistent, que ce soit à Québec ou à Montréal, mais d'un autre côté, on cultive de moins en moins de relève. Est-ce qu'on a un problème avec le financement du vélo au Québec?
0: Oh.
1: Question, je pense qui mérite quelques mots.
0: Faudrait s'asseoir longtemps pour en parler. Oui, il y a des problèmes de financement. Je pense que c'est plus gros que ça. C'est de plus en plus difficile d'organiser des courses. Tu sais, avant, là, les fameuses courses de Jean-Yves Labonté, là, il mettait quatre cônes au coin de la rue, puis il y avait 2-3 bénévoles, puis il disait...
1: La police de Sainte-Foy était là.
0: 1-2-3 go, on fait une course. Des fois, c'était dangereux, puis des fois, c'était un peu tout croche, mais il y avait des courses. Puis c'est ça qui fait qu'il rend... Tu sais, maintenant, il y a juste des courses quasiment provinciales. Sont quasiment toutes sur la rive sud de Montréal.
1: Oui.
0: C'est que ça enlève l'accessibilité des courses pour tellement de jeunes au Québec. Puis avant, à toutes les semaines, t'avais 3 clubs régionaux. Hey, avant, là, Sainte-Foy puis les Roses de Garneau, là, ben oui. T'avais toute une compétition.
1: Centre du Bicêtre Sainte-Foy.
0: Mais oui, il y a rien comme vouloir battre tes voisins. T'sais. C'est ça qui crée de la compétition. Puis c'est ça qu'il faut essayer de ramener. D'avoir des clubs régionaux avec des courses régionales régulièrement, qu'à toutes les semaines, tu t'essayes d'aller compétitionner contre le village d'à côté, puis t'essayes d'éclencher.
1: On va vous battre, Montréal. On est meilleur que vous, en Québec.
0: Exactement. Oh oui. Exactement. Puis là, malheureusement, c'est ça qui manque, je trouve, depuis, tu sais, je vois, ça fait à peu près 20 ans que je suis dans le milieu du vélo, puis il y a une déchéance, il y a moins de licenciés, il y a moins de courses, il y a moins de jeunes aux courses, il y a moins d'organisateurs de courses.
1: Paradoxalement, il y a plus de monde dans les estrades, il y a plus de monde qui assiste aux courses, il y a plus de monde qui se paye pour voir les courses même.
0: Mais c'est ça, c'est bizarre parce que le vélo est plus populaire que jamais. Il y a de plus en plus de cyclos. On regarde les événements un peu populaires, de Gravel, etc. Il y a du monde. C'est des événements incroyables, mais des clubs de compétition pour les jeunes. Mais malheureusement, il y en a de moins en moins. Puis on travaille là-dessus, le monde qui c'est des grosses réflexions. Je suis beaucoup impliqué là-dedans avec la FQSC, je discute avec un peu tout le monde qui ont les mains, qui peuvent avoir les mains et un impact là-dedans au Québec. Puis on essaie de trouver des façons, mais l'argent est un problème. Les gens qui veulent s'investir, tu sais, ça demande du temps, décider de dire on part un club. Ça prend du jus de bras, ça prend des parents qui décident de dire bon ben moi je vais en partir un club dans le village pour mes enfants puis les amis de mes enfants puis let's go, c'est ça qu'on fait notre été.
1: C'est sûr que tu scrapes tes fins de semaine. C'est comme faire du hockey avec ton fils. Hey, en terminant, Antoine, je veux parler de ton camp cycliste, mais juste avant, en Darnell, il y a 2 semaines, il est arrivé dans une course pour la première fois, un accident avec un coureur qui a, lors de sa chute, déployé un airbag. Dans le Tour de France actuel, j'ai vu Pogacar descendre à 107 km/h. Mon collègue Maxime a sourcillé quand il a vu la vitesse atteinte au Tour de France. Est-ce qu'un jour, on pourrait voir ça, des airbags directement dans le casque ou dans le jersey? Ou est-ce que c'est une technologie qui pourrait fitter avec la route?
0: Ben, c'est une technologie qui est développée. Là, on a vu Picnic Post-NL, l'équipe néerlandaise, qui en ont fait un. Ils ont fait des tests. C'est en train de s'imposer dans le vélo. Je crois que c'est pas tout à fait à la pointe. T'sais, on essaie tellement d'être léger, on essaie tellement d'être aérodynamique, d'avoir le... Imagine avoir une couche de plus quand il fait 45 degrés, c'est 3000. T'sais, on, nos maillots sont 30.

0: transparent, il y a rien, c'est ça nous protège. T'sais, il faut mettre de la crème solaire à travers les maillots parce qu'on veut le plus léger possible. Puis, fait que là, de mettre une autre couche, c'est de... Mais je pense que c'est quoi qui peut vraiment faire une différence. Puis on chute, on tombe. J'ai tombé à chaque année de ma carrière. Tous les coureurs tombent. Il y a des coureurs qui meurent.
1: Ça doit faire encore mal, Antoine, les chutes que tu as prises. Tu dois avoir mal quelque part encore?
0: Oh, je suis pas droit. Je dirais que je suis plus symétrique, là, mais je m'en suis quand même bien sorti.
1: Antoine, merci beaucoup d'avoir pris la parole aujourd'hui sur la Vilaine Radio X. Si on veut se rapprocher de toi, Antoine Duchesne, on peut s'inscrire à tes camps cyclistes. C'est le fun, c'est pas en Abitibi. En plus, là, je sais que le celle du 28 mars ou en tout cas jusqu'au 4 avril, ça semble complet, mais il reste de la place du 6 au 13 avril. Parle-nous un peu de ce que tu proposes pour les gens qui veulent améliorer, en fait, leur coup de pédale en ta compagnie.
0: Ben, tu sais, moi, ce que je voulais offrir, c'est vraiment une expérience pour les gens, les amateurs de vélo qui sont pas nécessairement en performance, mais qui trippent vélo et qui voudraient avoir la chance de vivre une expérience comme les pros. Fait que là, j'amène le monde en, tu sais, moi, j'ai tellement aimé ça, faire mes camps d'entraînement avec mon équipe. C'est vraiment différent d'une ambiance de course. Puis, si t'as jamais fait de sport de haut niveau, t'as jamais vraiment connu ça. Fait que là, moi, j'ai voulu monter ça pour offrir ça aux gens qui sont amateur de vélo, mais pas peu importe la vitesse.
1: On peut avoir une petite bedaine, j'ai envie de payer un camp.
0: Moi, ben n'importe qui, là, moi j'amène le monde dans l'hôtel que j'allais avec mon équipe, que j'étais allé plus d'une vingtaine
1: avec
0: de fois.
1: Avec la France des Jeux ou Repas?
0: Ouais, ben avec les deux, on allait au même hôtel.
1: OK.
0: C'est qu'on va en Calpin, puis moi c'est une prise en charge totale. J'ai des mécaniciens, des voitures suiveuses, on fait faire des kits. On prépare la bouffe, on a des guides pour chacun des groupes. Je fais deux boucles à tous les jours. Chaque boucle a sa voiture suiveuse, puis chaque groupe a son guide pour avoir une vitesse adaptée, puis avoir l'objectif, c'est d'avoir des groupes homogènes. Si tu viens avec ton chum, ta blonde, ou quelqu'un qui a pas nécessairement le même niveau de vélo, mais on peut profiter de la semaine, au moins comme le 3-4 heures de qu'on est parti en vélo, ben à une vitesse appropriée à ce que tu veux faire.
1: C'est où exactement pour nous donner encore plus le goût de s'inscrire, Antoine?
0: À Calpe, c'est à peu près 6 heures au sud de Barcelone, hôtel incroyable, on déborde en bord de mer avec une vue assez incroyable. C'est un peu le paradis du vélo. Là. Les équipes, on va à Calpe depuis 2012 à peu près, que toutes les équipes sont une quinzaine d'équipes professionnelles qui font le camp d'entraînement là-bas en décembre et janvier. Donc, c'est un endroit vraiment prisé pour le vélo, de plus en plus pour les touristes à vélo aussi. Donc, c'est ça que j'essaie de faire. Puis en plus, moi, je suis un fan de vin. Fait que le soir, on boit du vin, on s'amuse, on profite. Le but, c'est vraiment des vacances. C'est pas dans la...
1: Fait que c'est pas comme le Tour de France, là, on se couche tard.
0: Pas du tout. Ouais, on se couche tard, on boit du vin, puis on s'amuse, puis on roule à tous les jours.
1: Antoine Duchesne, merci beaucoup. Longue vie, Tiger. Puis on s'inscrit sur antoineduchesne.ca pour faire partie de ta gang. Puis d'ici là, ben, on regarde le Tour de France. Puis on s'en reparle peut-être pour le Grand Prix de Québec. Longue vie et que la force soit avec toi.
0: Certainement. Merci. Bonne journée.
1: Salut, Antoine. Ah là là, c'est assurément un de mes cyclistes québécois dans l'histoire préférée. Si vous aviez pas compris en fait à qui on parlait, c'est Antoine Duchesne, un gars qui a fait le Tour de France plus d'une fois, qui était champion canadien de vélo de route, et on lui parlait ici même à Radio X, la radio des cyclistes.
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4: Toujours le fun, y jaser, 16h pile poil, Steph Monette, salut mon cher.
5: Salut, comment ça va?
4: Ça va bien toi, comment tu vas?
5: Ben ça va bien, on est en vacances.
4: Ouais, c'est officiellement décrété, tout ça est officiellement commencé mon cher.
5: Ben oui, puis ben moi j'ai commencé la semaine passée parce que quand je suis remonté, parce que j'étais parti travailler à Halifax, puis quand j'ai monté dans la vallée de la Matapédia, la pêche au saumon était plus qu'excellente. On n'avait pas vu ça depuis 2011. Fait que j'ai déconnecté, puis j'ai pêché le saumon. Je me suis amusé, puis je suis revenu à la maison. Puis là, ben mon Dieu, les vacances recommencent. Fait qu'on
4: Puis avoir une business, faire monnaie et tout ça, j'imagine que t'es en vacances, mais que t'es toujours en train de penser à quelque chose.
5: Ouais, ben on est tout le temps prêt à travailler. Tu sais, n'importe quel entrepreneur, en tout cas, je pense, tout dépendant peut-être de ton niveau, mais tu sais, nous autres, on est une PME. On travaille tout le temps. Mais on peut joindre l'utile à l'agréable, tu sais, à cette heure avec les Starlink de ce monde puis tout le kit. Bon, on est capable de répondre à nos courriels, vérifier nos affaires, puis après ça, pogner canne à pêche, pas à la pêche. Fait que
4: oui.
5: Ça a été pas mal ça. C'était pour ça la semaine passée que j'ai été capable de quand même aller profiter d'une rare fois où est-ce que l'eau sur la rivière Matapédia était parfaite, où est-ce que même si le saumon est très fragile, tout était parfait, fait qu'on a pu prendre du saumon en masse puis s'amuser.
4: Puis projet vacances, on en parlait ce matin, moi puis Louis. J'imagine que tu sembles que tu restais au Québec. Là. Tu vas peut-être te promener un peu, mais tu vas principalement rester ici, tu y reposes.
5: Oui, on reste au Québec, mais on a un peu changé notre destination parce que faut que j'aille sur le bord des lignes du Nouveau-Brunswick travailler en même temps que mes vacances.
4: Okay.
5: Fait qu'on on est en montant vers l'est. Faut que je fourche vers la Tuque. Je m'en vais à la Tuque une couple de jours, puis je vais aller pogner du doré avec mon fils puis sa blonde. Ma blonde, elle tombe officiellement en vacances vendredi. Fait qu'elle vient me rejoindre à Trois-Rivières. Puis là, on s'en va une couple de jours à Québec. Puis après ça, on s'en va sur le bord des lignes du Nouveau-Brunswick. Là, régler une couple de petites patentes que j'ai à régler des fournisseurs, des appartements. Mais ça va être cool. Faire du vélo, voilà, après, je vais aller poigner du bord. Puis si ma blonde, si je suis assez fin que ma blonde, elle va peut-être voir que je retourne au saumon. Fait que, bon, ouais.
4: Dans ce cas, tu nous diras si tu passes à Québec, mon Steph.
5: Ben oui, ben, écoute. C'est possible, je vous recale vendredi, si tout va bien, peut-être que je pourrais aller vous voir en studio.
4: C'est vrai.
5: Fait que je suis après placé mes affaires, là. Si ça marche bien, en tout cas, moi, on va vous texter là, le matin. Si je suis à Québec, ben j'aimerais ça aller vous dire un beau bonjour direct.
4: Let's go. Hey, je lisais un article dans le Journal de Montréal en fin de semaine. J'ai pensé à toi quand j'ai vu ça, puis j'ai aussi pensé à DH. On nous parle d'un gars dans l'article qui tripe ses oiseaux et qui récemment s'est fait contacter à propos d'une jeune corneille qui se serait violemment frappée à une fenêtre ou qui serait tombée d'un nid dans le coin de Rimouski. Puis là, le monsieur, ça a l'air que c'est le spécialiste des corneilles. Pourquoi je vous parle de DH? Parce que DH a déjà adopté une corneille, soit dit en passant. Et là, ben monsieur, dans l'article, l'a surnommé Plume, la belle corneille. Puis là, ben il dit que c'est la cinquième qui accueille, réhabilite. Il fait ça depuis qu'il est tout jeune, depuis qu'il a 14 ans. Tu sais, le gars, de la façon qu'il nous explique ça, il connaît ça. Mais c'est possible pour une corneille? Parce que lui, il nous disait dans l'article qu'après après avoir pris soin d'elle, mais là, elle pourrait migrer dès cet automne si elle arrive à joindre à un groupe de corneilles, pourrait la laisser partir ensuite. Mais est-ce que c'est possible, techniquement, de revenir à l'état naturel pour une corneille qui a été nourrie et qui a été... tu sais, les humains ont pris soin d'elle pendant des mois de temps.
5: Moi, je te dirais que oui. OK, parce qu'ils ont leur instinct quand ils sont en bande. C'est l'oiseau le plus intelligent qu'on a. OK? Ou ce que le bas blesse, c'est qu'on n'a pas le droit de faire ça. Fait que, tu sais, la loi est-tu bien faite ou est mal faite? Je le sais pas. Mais de prendre un animal ou un oiseau sauvage, de s'en occuper, si tu n'as pas le statut de refuge ou le permis à créditer à ça, c'est illégal de faire ça. Fait que les agents peuvent se présenter chez vous, cogner à ta porte, saisir l'animal, puis donner un beau ticket, puis repartir avec après. Fait que souvent, il y en a qui réussissent bien parce que, tu sais, je me souviens d'un endroit dans ma région, la madame, elle avait un chevreuil, puis ils sont venus pour le saisir, puis elle a fait tellement brassé de boîtes avec ça qu'ils ont laissé. Mais faut que tu sois habileté, faut que tu sois équipé. Tu sais, je suis content que le monsieur... C'est pas sa première, il est capable de la nourrir, il comprend comment est-ce que c'est. Puis s'il relâche par rapport, puis ça pompe pas, parvient à la maison, ben il est habitué de la garder, fait qu'il va pouvoir la garder. Mais normalement, on peut pas faire ça. Puis une des raisons qui est bien importante de comprendre pourquoi, c'est qu'ils peuvent soit se revirer contre vous autres, Parce que quand leur instinct sauvage avance plus, là, on parle pas d'une corneille, mais on parle de n'importe quel autre animal.
4: Ouais.
5: Puis aussi, il peut avoir un danger de transmission de maladies. Il peut avoir des parasites, il peut avoir, dans certains cas, peut-être la rage qui pourrait se mêler à ça, des infections. Fait que, tu sais, il y a bien des affaires qui rentrent en ligne de compte. Puis oubliez pas que, mettons, là, que tu décides de garder un orignal ou un chevreuil ou un raton laveur.
4: Un orignal, c'est une bonne job, là. Quand même imposant.
5: D'un 4,5 à Québec, faut que tu sois bien organisé, là, tu sais.
6: Ah, mais j'ai un beau patio, Steph, je suis correct.
5: Ouais, ça pourrait marcher. Mais, tu sais, la game, c'est que s'il arrive une blessure, ben, il n'y a pas de vétérinaires qui sont habilités à les soigner. Fait que là, ben, ça devient des potions de ma tante pis de mon oncle. Bien souvent, ça mène à rien. Fait que c'est un peu pour ça qu'il réglemente ça pour éviter que tout le monde décide de devenir Dr. Doolittle et sauver tous les animaux de la planète. Là,
4: non, ouais.
5: Fait que c'est un peu ça.
4: Puis t'en as parlé, des fois le comportement animal peut se modifier au fil du temps. Moi, j'ai entendu une histoire dans mon quartier, là, une famille qui avait adopté un beau raton laveur, mais il était gentil, puis il flattait, puis oh, il se dorlotait, c'était bien parfait, jusqu'à temps que Steph arrive, les fameuses chaleurs. Et là, après ça, il est devenu agressif, il y en a un qui s'est fait mordre, puis là, bien évidemment, là, t'as peur pour la rage. Tu sais, tu penses pas qu'il va virer de même, mais il va virer de même, parce que les chaleurs, ils leur font perdre complètement la tête.
5: Ben, en fait, faut comprendre que la majorité des animaux qu'on a au Québec, à cause de notre climat, ils ont une période du rut qui arrive une fois par année. Fait que quand ça arrive, ben tout leur système est fait pour se préparer à accoupler le plus de femelles possible, à essayer de faire le plus possible ce qu'ils ont à faire pour que la progéniture arrive et qu'ils soient capables de procréer. Fait que c'est pour ça qu'ils deviennent comme ça. Ils deviennent soit qu'ils vont te prendre, tu sais ça de même, mais ils vont te digner. Puis s'il digne pas, ben il va te prendre comme la compétition, puis là, c'est là qu'il peut t'attaquer, puis il peut se revirer contre toi. Ça arrive dans toutes les espèces. Moi, j'ai ça avec le chevreuil chez nous. N'importe quelle espèce, quand le rut arrive, puis qu'il découvre tout d'un coup que ça peut et où arriver, ben là, c'est là que le comportement change, puis c'est là que tu pourras avoir des problèmes.
4: Puis, y a-tu les huskies, tu sais, mettons, t'es proche un peu du loup, puis ces affaires-là, y a-tu des gens qui ont déjà essayé d'adopter des loups ou des coyotes, puis ça a fonctionné, puis c'est quelque chose de possible?
5: Oui, bien. Ouais. Illégalement, là, moi, vous dire ça illégalement, je n'aimerais pas la personne, par exemple, pour qu'elle ait de troubles, mais moi, j'en ai des chums qui ont ramassé des loups, là.
4: C'est vrai?
5: Ils sont élevés. Oui. Je me souviens d'un en particulier, là, il s'appelait Tilou, justement, puis on le voyait, il était dans la maison régulièrement, il avait juste mon chum qui était capable de le nourrir. Puis c'était vraiment devenu comme une meute chez eux. Tilou, il était le dernier de la meute parce qu'il y avait ses enfants dans la maison, il y avait sa femme, puis il y avait lui. Lui, quand il mangeait, c'était le premier à manger. Après ça, les enfants, sa femme mangeait, puis après, il faisait manger le Tilou. Puis c'est devenu des fois des bagarres, là, tu sais, là, fallait qu'il brasse, fallait qu'il fasse ce qu'il avait à faire. Puis son comportement avait resté le même, là. Il a, tu sais, mettons, il était dehors avec Tilou. Là, on parle, il restait dans le nord, là. Puis il lâchait Tilou, mettons. Tilou ramenait Lièvre, il le mangeait pas, il venait le porter à mon chum. Mon chum, on allait dire son nom. il venait porter un Lièvre, mettons, à mon chum pour lui dire, ben regarde, j'ai ramassé ça, on peut en manger. Si tu peux m'en laisser, parce que c'est moi qui l'ai chassé, tu sais. Il avait bâti la hiérarchie là-dedans. Mais faut que tu connaisses ça. Puis, tu sais, je vais te dire, là, j'avais vu, moi, Tilou manger, tu sais, un gant de cuir là, qu'on a là, pour courrier du bois, des affaires de main.
4: Oui.
5: Puis, d'un serrement de doigt, une shot, il avait coupé le doigt. Il avait coupé le doigt du gant. Ça même, juste toc, un coup. Fait que, tu sais, c'est pour ça que faut faire attention. Faut juste faire attention.
6: Des histoires de même, là, souvent, on s'entend que ça finit par le loup, il a mangé quelque chose qu'il fallait pas, puis malheureusement, le loup s'est fait manger.
5: Ouais, le loup a fini avec une balle dans le front, moi. Ça ressemble à ça bien souvent.
6: C'est ça qui arrive. Mais les animaux sauvages, c'est cool, mais ça reste sauvage pareil, hein?
5: Tout le temps. Puis c'est ça que les gens. Tu sais, on va parler du chien, par exemple. Tu sais, les chiens qu'on a à la maison, il fut un temps où est-ce qu'ils étaient sauvages. Mais ça a pris des centaines d'années pour briser leur cycle sauvage, les domestiquer, mêler des génétiques ensemble pour les amener où ils sont là aujourd'hui. Fait qu'il faut pas penser que si tu ramasses un renard, un coyote, un loup, nomme-les, que tu vas être capable de faire de quoi qu'il y ait de l'allure. Puis encore là, il y a les espèces après qui rentrent en ligne de compte. T'sais, si tu ramasses un rat musqué, puis tu penses que tu vas faire de quoi avec, ben non, il fait partie des proies puis à un moment donné, il va penser que tu vas le manger, puis il va se pousser, puis... Fait que tu sais, il y a beaucoup d'affaires qui rentrent en ligne de compte. Oui, ça va s'apprivoiser à un moment donné. Je vais me placer pour vous le dire, parce que j'ai un nombre de chevreuils que j'ai apprivoisés chez nous dans le parc, parce que chez nous, ils sont quasiment à l'état sauvage. Mais oui, c'est vrai que ça se domestique, mais jamais on va domestiquer un mâle, par exemple, parce que c'est exactement ce qu'on parlait. Ouais. Quand c'est le temps du rut qui arrive, mâle, pas mâle, il arrive à côté de toi, puis il veut te parser, puis il te prend comme un rival, puis il veut dominer, fait que... C'est la loi de la jungle, on va dire. C'est comme ça que ça se passe.
4: On te pose la question sur le texto. Tu parlais de chiens, les chevaux. Est-ce qu'il y en a des chevaux sauvages encore en Amérique du Nord? Ça existe pas mal, ça, ou c'est quelque chose qui est très...
5: Moi, j'en ai vu live en Saskatchewan.
4: Ah oui, puis okay, il y en a encore au Canada, là. OK.
5: Ouais, ben souvent, c'est des... dans le cas du troupeau que je te parle, c'était un fermier qui avait lâché quelques chevaux parce qu'il était rendu trop vieux. Il n'y a pas personne qui voulait reprendre sa ferme. Puis lui, c'était dit, c'est pas vrai, il m'a tiré mes chevaux, m'a lâché.
6: Ouais, en Californie, au Nevada aussi, il y a beaucoup de troupeaux, là, dans Death Valley, c'est des troupeaux de chevaux sauvages.
5: Exactement. Puis ça se domestique. Parce que, tu sais, moi, celui que je vous parle, que j'ai eu en Saskatchewan, ça faisait déjà une vingtaine d'années. Fait qu'il y avait eu des progénitures. Tu sais, là, il y a des jeunes chevaux là-dedans qui n'avaient jamais vu, tu sais, qui n'avaient jamais été domestiqués par l'être humain. Puis c'est surprenant, hein, comment est-ce que c'est fort un cheval, comment est-ce que ça s'adapte, comment est-ce que c'est, puis comment est-ce que les dominants, ils se maganent par les batailles. J'ai resté complètement... Tu sais, on est habitué les chevaux, là, des voir dans des écuries, puis ils font attention, il y a une petite plaie, puis ils vivent fous, puis ils mettent ça, puis de longueur. Et si bol, à l'état sauvage, oh my God, des cicatrices, puis des scies, c'était impressionnant. Impressionnant de voir aller les chevaux. Oh oui, c'est une bête très impressionnante à l'état sauvage.
4: Ah, capoté. Puis écoute, en parlant de bébites qu'on aimerait adopter puis que ça fonctionne pas souvent, parlons des écureuils.
6: Gros dossier. My God. Les fameux.
4: Gros dossier dans la presse. On a parlé, moi puis Louis, un matin.
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8: Et non, le jingle que vous venez d'entendre vient de vous mentir. Louis Gauvin n'est pas là, c'est Jessica Kelly qui est en remplacement.
9: Coucou!
8: Yes, et moi-même pour la petite dernière de la saison... Et ça, jusqu'à 22h, je vous rappelle que le chum Max Lacasse, lui, est en remplacement dans le show du matin. Donc, il n'y a pas de Lascar, la soirée à Radio X se termine à 22h cette semaine. Puis, il n'y a pas d'inquiétude, le Spacecast sera de retour mi-août, à peu près, mi-août! Et avec beaucoup de nouveautés, mais encore des affaires que vous aimez. T'sais, on garde les bases qui ont fait notre succès, mais on veut devenir encore plus fou. Puis, il y a quelqu'un qui nous fait le commentaire sur le texto. Il dit « Comment est-ce possible que ce genre de moment-là, extrêmement touchant, arrive dans cette émission-là? » Tu sais, on vit toutes sortes d'affaires dans ce show-là. Autant on peut déconner en brailler, comme quand Louis se fait raconter des histoires d'aborigènes australiens qui se font forcer à avaler leur prépuce de force.
9: Miam.
8: Et qui n'en... Oui, ouais, c'est pas ce que... Ouais, toi, peut-être t'as miam, mais Louis était moins en mode miam. Non, il était plus en mode... Ça me roule dans la bouche. Ouais, c'est des tribus d'aborigènes, là, ils se font couper ça par des vieux... Il y a un vieux monsieur qui se couche sur le chest pour le tenir, pendant que les autres, ils cisaillent ça à frette, puis ils enfoncent ça dans le fond de la gorge pour qu'ils l'avalent.
9: Il devient un homme après ça, c'est
8: Drette ça? Ça, ouais, c'est le moment où il devient un homme.
9: Ils viennent tous dessus.
8: Ouais. Je pense pas qu'il éjacule sur lui après.
9: Non, mais il y a des tribus que c'est ça aussi, c'est pour ça.
8: Ah là, ouais?
9: Je confonds peut-être avec...
8: Moi, je pense que c'est juste sur Pornhub, c'est pas une tribu, on appelle ça une orgie. C'est pas ça une tribu, là. Mais c'est pas
9: non,
8: grave.
9: En Papouasie, Nouvelle-Guinée, là.
8: C'est ça qu'ils font, ils viennent dessus en Papouasie, Nouvelle-Guinée.
9: Pour être
8: sûr, tapez ça sur le site Journée Noire, là, Papouasie, Nouvelle-Guinée, puis vous me direz si ça vient tout dessus.
9: Comment devenir un homme.
8: Ouais, sur Pornhub, tapez ça. Comment devenir un homme? Puis on s'en reparle à mi-août, OK, les amis? Sur un autre sujet complètement, j'avais hâte de lui jaser pour la petite dernière de la saison.
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8: Je sais pas s'il est familier avec les coutumes de la Papouasie-Nouvelle-Guinée. Salut, Michael.
11: Salut, non, je connais pas trop encore la façon de procéder.
8: Non, OK, ben écoute, on va te laisser l'été pour y penser quand même.
11: Parfait, allez, je vais te renseigner ça tantôt, même que le petit soit couché.
8: Oui, merci pour ça, c'est très apprécié.
11: Fait plaisir.
8: T'es en forme?
11: Ben oui, vous autres?
8: Oui, vraiment. Pour une petite dernière de la saison, là, oui, on est en forme. Puis j'avais hâte de te jaser, man, parce qu'on a quand même du pain sur la planche. J'ai ramassé bien des questions, autant de nos auditeurs, que j'invite d'ailleurs, s'ils ont d'autres questions, à m'écrire au 418-670-9098. Puis également, j'ai ramassé des questions de ta communauté. Fait qu'on a du stock à se jaser.
11: Parfait. Hey, c'est drôle, depuis tantôt, je reçois des messages sur Messenger que le monde a hâte à notre émission de radio à soir.
8: Pour vrai, là, je m'en ai fait parler beaucoup. Puis je te le dis tout de suite, moi, je fais des remplacements de jour fin juillet, début août. Si ça te tente, je pourrais peut-être
11: Oui, moi, je suis dispo. Tu m'écris sur Messenger, puis on se trouve un trou, puis j'ai pas de problème avec ça. J'adore ça.
8: Attends, parle-moi de ça, de la poutine interne. Excellent. Hey, on part avec une question de mon cru. En fin de semaine, c'est la fête des papas. Et qui dit fête des papas dit deal barbecue, hein?
11: Oui, ben oui, il y a des deals un peu partout. Puis hey, là, c'est rare, je me plug, là, mais là, je me gâte.
8: Ben, let's go,
11: man. Je sais pas quoi acheter là, pour la fête des pères, les formations maître fumeur. Je viens de faire une petite infolette, un petit message sur le canal VIP. C'est vraiment des beaux cadeaux. Puis pourquoi je dis ça? Tu sais, j'avais même pas réalisé. En fin de semaine, j'avais un cours VIP chez nous. J'avais deux groupes, samedi et dimanche. Puis il y avait plein de monde. Tu sais, le père avec le fils, le père avec la fille qui s'avait inscrit justement pour la fête des pères. Fait que tu sais, c'est un beau cadeau que... C'est un beau cadeau. C'est un beau cadeau puis une belle journée en plus.
8: Puis comment ça fonctionne? Hein, pour est-ce que c'est un certificat cadeau digital? Est-ce qu'on peut acheter ça en ligne?
11: Ouais, mais en plein ça, on peut acheter en ligne. Il y a déjà des dates de sortie pour le mois de... Ben, dans le fond, le mois de juillet, là, il est pas mal plein. Il y a une fin de semaine, je suis de la rive sud de Montréal, à Sainte-Julie. Puis sinon, dernière fin de semaine, dans le fond, du mois de juillet, il y a deux cours VIP, samedi et dimanche, sur la terrasse ici. Maintenant que j'ai commencé à grandir hier parce que je trouvais ça trop petit.
8: T'as encore grandi ta terrasse?
11: Non. Ah oui, mais ça avait 40 par 42 étages. Là, je viens d'agrandir de 30 par 40.
8: J'ai Ben Marchand qui vient de m'écrire, qui te demande si tu es correct si on échange ta terrasse contre le centre Vidéotron.
11: ben oui, il n'y a pas de trouble. Dans le fond, je vais me bâtir dans le centre Vidéotron. Je vais mettre d'autres machines. Mais ça ne serait pas des fumeurs qu'il va avoir, c'est que je voulais me faire une section camping. Fait, l'autre section, ça va être. J'ai 54 tonnes de gravel qui s'en vient. Puis. Je vais mettre des plaques de cuisson sur le feu, des petits barbecues hibachi, tu sais, toutes des cuissons extérieures de camping, ça va être comme cette section-là.
8: OK, c'est donc bien cool, ça.
11: Ah ouais, ça va être un petit trip que je parle depuis longtemps. Puis tu sais, c'est pas un investissement majeur. Dans le fond, j'ai fait creuser, puis je mets de la gravelle, puis je me fais une clôture à la main autour. Tu sais, c'est pas quelque chose qui coûte cher, puis j'ai pas besoin de permis, il n'y a pas de toit, il n'y a pas d'agrandissement vraiment. Mais ça me donne quand même une belle section sur le gravier pour venir me mettre des bébelles.
8: Mais pour conclure sur les deals de barbecue, là, moi, ça va être mon petit grain de sel dans la patente, là, parce que je me suis déjà ramassé dans cette situation-là de magasiner un fumoir ou un barbecue. Puis pour vrai, il y a à mon sens, là, puis corrige-moi si je me trompe, c'est toi l'expert, mais il y a deux périodes, si tu veux faire des deals, là, pour la fête des pères, ou mi-septembre, un coup que la période estivale va être passée. Fait que si tu veux, pour l'été, c'est là.
11: Oui, appelez ça, parce que dans le fond, il liquide le stock que ces planchers ne sont pas toujours affichés, si on peut dire, hein, au mois de septembre, mais là, présentement, ils sont affichés. Fait qu'il y a un paquet de rabais, puis ça fait quand même deux semaines que ça dure, là, que je vois passer ça un peu partout sur Internet. Fait qu'il y a des rabais, justement, c'est Pit Boss, il y a des rabais. Juste après, je leur dis en même temps, parce que je veux pas vous dire n'importe quoi ou qu'on pourrait en trouver, là, dans plein ça. Hey, des rabais de 300$ présentement, là, plus de 500$ sur des machines qui en valaient 1500$. Fait que ça vaut vraiment, vraiment la peine.
8: Ouais, si vous voulez commencer, là, ça peut être une maudite belle fin de semaine. C'est sûr que je pense qu'en fin de semaine, ils annoncent le fucking déluge. Là, fait que c'est pas très bandant pour partir le barbecue. Mais en tout cas, on se comprend pareil.
11: Pour l'acheter, ça vaut la peine. C'est pour vrai, ça vaut vraiment la peine. Là.
8: Yes. Hey, première question. Les musts à avoir pour la plancha. Puis je la comprends tellement, la question, parce que quand on va dans la section plancha d'un quincailler ou peu importe, d'une shop où ils vendent des barbecues, tu as des accessoires pour la plancha, comme pour les consoles de jeux vidéo, mais je me demande tout le temps qu'est-ce qui est un scam et qu'est-ce qui ne l'est pas. Quels sont pour le maître fumeur? Ouais, quels sont pour le maître fumeur les essentiels à avoir?
11: Hey, dans le fond, pis c'est tellement vrai, souvent tu vas acheter un kit, puis j'avais jamais entendu ta question-là, puis c'est vraiment. Tu achètes un kit, le trois quarts du stock que tu as dedans, tu t'en sers même pas.
8: Ouais.
11: Tu sais, il y a des petites éponges, des ça. Moi, ce que je vous conseille, puis ce que je me sers, moi, tu sais, personnellement, d'un, faut savoir le revêtement de votre plaque de cuisson. Si jamais vous avez un revêtement qui est plus en céramique, ça va être des ustensiles qui sont en plastique. Première des choses qu'il faut savoir. Si c'est en fonte émaillée ou en acier, là, on peut y aller vers des ustensiles en métal. Fait, première des choses avant de magasiner, regardez votre revêtement pour pas venir le scratcher ou l'écailler, là.
8: OK, oui, ben oui.
11: Puis une fois qu'on sait ça, autre chose qui est intéressant à voir, bon, une spatule, tout le monde connaît la fameuse spatule, mais ce que le monde ne savent pas, c'est qu'il y a des spatules avec des rebords. Tu sais, qui viennent vraiment faire comme une pelle. Fait que, mettons, tu fais des patates à déjeuner, tu te fais, même pour les œufs, tu sais, tu viens embarquer vraiment l'œuf, puis c'est comme une all-in-one. Moi, j'adore ça, j'utilise tout le temps ça.
8: OK, OK. Ouais, c'est une bonne idée.
11: Premier des trucs. Deuxième des choses, un press. C'était à mode, là. Les smash, là.
8: Oui, oui.
11: Les fameuses press. Achetez pas ça, mettons, en stainless ou elle pognait vraiment ça en fonte. Parce que le truc avec ça, c'est que vous allez la laisser sur la plancha. Elle va devenir aussi chaude que la plaque. Puis une fois que vous allez venir presser votre burger, il va cuire des deux bords.
8: OK, tu le laisses sur la boulette pendant la cuisson?
11: Exactement. Fait que tu le laisses à la plaque pendant que tu pars la plaque. Fait qu'il vient chaud, aussi chaud que la plaque. Puis quand tu arrives à faire ta cuisson, quand tu viens presser ton burger, tu le laisses dessus un peu. Parce que ce que ça va faire, c'est que s'il est froid, là, ta viande va venir coller. Elle va venir carrément coller dessus, tandis que si c'est chaud, quand tu vas arriver pour le relever, ben ça va décoller. Okay. Fait que petit truc en même temps.
8: Fait que dans cette optique-là, c'est un must d'avoir des gants pour manipuler les affaires chaudes, là, tu sais, des gants de, je sais pas comment on appelle ça, des gants.
11: Ouais, des gants, mettons, de soudeur, là, comme les fumeurs, les barbecues, mais pas nécessairement, parce que sur les presses à burger, whatever, il y a souvent une poignée qui est en bois. Fait qu'elle, elle absorbe pas la chaleur, puis présentement sur Amazon, il y a un deal pour les presses à burger, les smash burger, la marque Cuisinart, elle pèse 1 kilo. Elle était écœurante. Je viens d'en commander 2, je l'ai reçu ce matin.
8: OK.
11: Fait que c'est vraiment top. Puis ça coûte rien, je pense qu'elle est 16$.
8: Non, oh, crime quand même. Est-ce que quand... Enfin, j'ai souvent vu ça dans des kits, une espèce de spray bottle à eau. Puis ma compréhension, c'est quand tu spray, quand t'as terminé, t'envoies de l'eau sur ta plancha pour que les gras flottent, puis après ça, tu viens gratter. Mais est-ce que on doit faire ça peu importe le revêtement de notre plancha ou il y a un risque d'abîmer une ou l'autre?
11: Ben, tu sais, il peut avoir un risque d'abîmer une ou l'autre, mais souvent, ce qu'ils vont faire, ces petites bottles-là, comme tu parles, ça va être pour mettre de l'huile. Plus que pour mettre de l'eau.
8: Ah, OK.
11: Fait que ça va être pour venir huiler la plancha avant de venir faire la cuisson. Puis ce que je vous conseille, parce que peu importe ce que vous allez acheter, il faut que ça soit fin. Parce que souvent, le monde vient de mettre trop d'épaisseur puis ça vient cailler. Fait qu'en prendre ces bouteilles-là, c'est saut. Mettons tu peux t'en servir pour mettre ta sauce maison ou quoi que ce soit. Mais ce que je vous conseille, c'est vraiment d'acheter les cannes en spray. Là. Il y en a un paquet de 4 à cette heure. Il y a un paquet de max et de l'huile directement. Fait que vous n'allez pas le casser la tête. Puis vous pouvez vous servir de ça pour vos plaques de cuisson. Fait que ça, tu sais, prenez pas un kit que ça, venez vraiment acheter ça à part. Là.
8: OK. Hey, quelqu'un te demande sur le texto, JF, je viens de m'acheter une plancha pour barbecue en fonte. Qu'est-ce qu'il faut que je fasse avant de l'utiliser?
11: C'est en fonte, il faut faire un seasoning. Donc, on va venir la huiler. Donc, on met ça sur la plaque, on met ça directement sur le barbecue. On chauffe ça maximum. Elle va déjà boucaner un peu. Ça va être les huiles, les gras de cuisson, le styromousse qu'il y avait dans l'emballage. Bref, on enlève toutes les impuretés. Une fois qu'elle est super chaude, on vient justement à l'aide d'un push-push en canne. Parce que si on prend justement la bouteille qui vient en kit, on va mettre trop d'épaisseur d'huile puis ça va venir écailler. Fait qu'avec un push-push en canne, on vient push-pusher notre plaque de cuisson. Avec un essuie-tout, on vient essuyer puis on fait des minces couches. Fait que là, ça va se mettre à boucaner. L'huile va brûler, on attend qu'il n'y ait plus de boucan. Quand il n'y a plus de boucan, on vient remettre une fine couche, on attend que ça finisse de boucaner, ainsi de suite, 4, 5, 6, 7 fois. Plus qu'on va le faire, plus qu'elle va devenir anti-adhésive.
8: OK. Et le type d'huile, c'est quoi? C'est de l'huile végétale tout court?
11: Ben la meilleure, mettons, c'est de l'huile de pépin de raisin parce que c'est celle qui résiste le plus à haute température.
8: Okay.
11: Fait que c'est elle à utiliser, mettons, mais honnêtement, moi, je me casse pas la tête. Là. Je prends n'importe quelle huile. Non, c'est pas... Le seasoning peut être moins beau, whatever. Le pire, c'est que qu'est-ce qui va le mieux assaisonner votre plaque, c'est du bacon. C'est qu'est-ce que vous allez venir faire cuire dessus et non l'assaisonnement que vous allez... Le seasoning, je dis assaisonnement, mais la couche de protection que vous allez venir mettre dessus. Et ça se peut que sur l'emballage, la plaque que la personne vient de poser la question, elle soit déjà pré-assaisonnée. Pré-seasonnée, juste à regarder dessus. Des fois, vous avez rien à faire, vous avez simplement à la mettre sur le barbecue.
8: C'est trop stable, ça, qu'elle soit pre-season. On dirait que j'aurais tendance à vouloir quand même brûler les huiles d'usinage pareil.
11: Ben, tu sais, on brûle les huiles d'usinage, mais, tu sais, pre-seasonnée, c'est qu'ils te l'ont graissé. Tu sais, souvent, elle vient comme dans un genre de papier de boucher, là.
8: Ouais.
11: Parce qu'il y a tellement qu'elle est grasse. Fait que, tu sais, ça peut. Tu sais, c'est vendeur parce que le monde a peur un peu du seasoning. Tu regardes ces groupes de plancha, c'est la question 101. Là, je suis bien seasonné, il faut pas virer fou, honnêtement. Surtout en fonte, ça ne meurt pas. Les chaudrons en fonte de nos grands-parents, c'est encore en circulation. Votre plaque, ça va être pareil dans 100 ans. Si jamais un scrap, c'est pas compliqué. Tu sais, moi, je prends du sable. Je me casse même pas la tête. Quand elle est rouillée, là, je prends du sable avec un essuie-tout. Ça fait la même affaire qu'un papier sablé. Je m'en viens à grinder comme avec du sable. Okay. Après ça, j'arrange, j'arruile, puis elle revient comme neuve.
8: OK, wow. Y a quelqu'un, Charles, sur le texto, il l'écrit en majuscule, ça veut dire qu'il nous le crie. Crisco, les boys, le meilleur pour la fonte, c'est Crisco à 1000%.
11: Ben, c'est du gras, oui, il n'y a pas tort, il n'y a pas tort. Puis tu sais, je vois du monde qui achète du talo, tu sais, du gras de bœuf au Costco ou du... Non, cassez-vous pas la tête, là. Cassez-vous pas la tête, mais écoutez pas non plus le monde qui dit, mettons, comme dans un fumoir, parce que là, on parle de seasoning. Comment je fais pour seasonner mon fumoir la première fois? Là, le monde écrit, hey, fais cuire une livre de bacon. Non, la livre de bacon n'ira pas partout. Servez-vous d'un push-push, puis vous allez être en business.
8: All right. Également, dans les questions que j'avais ici, OK, question pour le maître. J'ai un nouveau pellet grill Traeger Ridgeline X-Large, XL.
11: Yes.
8: Y a-t-il une bonne façon de faire un beau sear sur un steak avec ça?
11: Honnêtement, je vais juste le googler parce que je ne sais pas à quelle température qu'il monte.
8: Le Traeger Ridgeline XL.
11: Genre, extraire maximum température.
8: Parce que sear, c'est quoi? Il faut que tu sois à 500 pour saisir?
11: À peu près, exactement. Puis, gars, là, il a dit quoi, le Ridgeline?
8: Ouais, Ridgeline XL.
11: Ouais, il monte à 500. Fait qu'il n'y a pas de problème. Tu sais, il monte à 500. Fait que tu le mets au maximum. Attends quand même. Tu sais, fais pas comme, OK, là, si l'écran vient de me dire qu'il est à 500. Si l'écran vient de dire à 500, c'est que c'est l'air qui est à cette température-là. Ta grille n'a pas fini d'emmagasiner la température. Fait, attends, mettons, un bon 10 minutes après qu'il ait atteint 500, viens saisir ta pièce de viande et quand tu vas la retourner pour venir la ressaisir, change d'espace sur ta grille. Pourquoi? Parce que la température de ta grille va venir prendre la température de ton steak. Exemple, si ta grille est à 500, tu viens mettre un steak qui est à 30 Celsius, automatiquement, oui, tu vas avoir un sear, tu vas avoir une saisie, mais ta grille va descendre en température. Fait que là, tu tasses de côté quand tu retournes et tu vas saisir ailleurs. Fait que t'es sûr d'avoir le maximum que t'es capable d'avoir de température de grille.
8: Puis en plus, si tu vires un peu ton steak de côté, tu vas avoir un bel effet quadrillé.
11: Yes, le quadrillé.
8: Ah ouais, et là, tu viens de passer de rookie à expert.
11: Exactement. Puis là, tu prends une belle photo, tu mets ça sur Mike Fumeur.
8: Dans cet ordre d'idée-là, c'est-tu pertinent pour quelqu'un? Parce que tu vois, là, c'est une question qui me surprend un peu. Moi, je n'ai jamais même pensé faire un sear dans mon fumoir, mais quelqu'un pour qui c'est important, ça peut-tu être pertinent de changer sa grille pour une grille en alu, là, comme de type de barbecue tout court?
11: Exact. Puis il y a plein, même Traeger, ils en ont des grilles en fonte. Donc, ça sera pas en aluminium le meilleur, ça va être vraiment en fonte. Pourquoi? Parce que quand je vais venir mettre mon steak dessus, elle perdra pas de chaleur. Elle l'emmagasine énormément. Fait que c'est vraiment les grilles en fonte qui vont être le meilleur saisissage.
8: OK. All right. Hey, quelqu'un te demande maintenant les desserts au fumoir. Est-ce que d'un, c'est bon? Puis quelles sont les top idées que tu as à proposer?
11: C'est complètement incroyable. Puis on en a reparlé cette semaine. Y en a qui me posaient des questions. Hey, t'as-tu déjà fait ça du dessert sur le fumoir? Puis tu le sais, j'en ai dans mes livres.
8: Ben oui, les s'mores.
11: Les déblatérer. Les s'mores, les Rice Krispies.
8: Oui.
11: Les Rice Krispies fumés. La meilleure chose sur le fumoir, c'est des croustades. La croustade, en étant humide, vient absorber la fumée. C'est incroyable. Puis même réchauffé, parce qu'on avait fait une méga batch là, de quasiment 6 mois, puis on avait congelé des portions, puis on en mange encore avec une petite boule de crème glacée à vanille. C'est incroyablement bon. C'est débile. Fait que croustade, là, c'est le best, je pense, sur le fumoir en tant que dessert.
8: Y a-t-il une essence de bois qui est mieux qu'un autre pour du dessert? Oui, parce qu'Hickory, ça m'a l'air un peu comme Freeze Police. C'est un peu éveillé.
11: C'est ça, tu sais, on veut y aller dans le doux. Tu sais, déjà, on est dans le sucre. Tous les desserts, c'est humide. Tu sais, les Rice Krispies, c'est à l'aiguimau, c'est humide. La pudding chômeur sur le fumoir, c'est humide. La croustade, fait qu'on ira pas vers un bois qui est fort parce que plus que c'est humide, plus que la fumée vient adhérer. Fait que pommier, cerisier, érable, on va être en business pour le dessert. Là.
8: Rappelle-moi, écoute, puis là, je te demande vraiment une question. Je sais pas si tu sais ça par cœur, là, mais ta recette de Rice Krispies au fumoir est dans quel tome de tes livres?
11: Là, je te dirais tome 3.
8: 3, OK.
11: Fumoir tombe 3.
8: C'est un must. Dans ce cas-là, tu sais, ça a fait des pairs en fin de semaine, là. Atelier de cours de cuisine avec le maître fumeur ou bien des revues, des livres de recettes du maître fumeur. Yes. Le tome 3, là, vous vous trompez pas avec ça, là.
11: Exact. Puis ça va me faire plaisir, les auditeurs qui écoutent. Écrivez-moi sur la page, tu sais, maître fumeur, allez sur Facebook. Puis écrivez-moi Rice Krispies, whatever. Je vais vous prendre en photo la recette du livre puis je vais vous l'envoyer gratuitement. Ça va me faire plaisir. Ça va être une belle recette que vous allez pouvoir faire durant la fête des pères. Puis ça change. Puis, tu sais, on est habitué à de la viande. Puis c'est impressionnant aussi. Puis juste mettre une guimauve. Pour ceux qui m'écoutent, tu sais, qui disent « Ah, j'y écris pas », là, mettez une guimauve. Une guimauve extra large sur le fumoir. Puis touche à rien. Faites fumer ça. Elle va fois 10 en grosseur. Okay? C'est incroyable. Okay. Puis après ça, ça vient du vent et ça goûte le fumé. C'est débile comment c'est bon.
8: Ah, moi, je me souviens quand on avait fait la recette de justement de Rice Krispies, mes filles capotaient parce qu'ils associent fumoir à viande. Fait que c'est comme si je me disais, on s'en va manger de la crème glacée au pepperoni. Comme, what the fuck?
11: La belle vie.
8: Ouais, ouais, c'est ça. C'est le meilleur des mondes mis ensemble. Autre question maintenant. Salut, oui. Est-ce qu'il est possible... Ah oui, c'est là, c'est une question fuckée. Je me dis, je vais quand même la poser. Je sais pas si ça donne de quoi, là. Ça, c'est la question que je qualifierais. Dis-moi que t'es riche sans me le dire, là. Salut, est-ce qu'il est possible d'aromatiser du charbon de bois avec exemple du whisky?
11: Oui, ben la question est bonne. Ce que je me fais souvent poser comme question, c'est est-ce que je peux rajouter dans mon liquide qui s'évapore dans mon fumoir justement du whisky ou ces choses-là? Mais est-ce que ça va te donner de quoi d'en mettre dans ton eau? Non. Pour commencer. Pourquoi? Parce que si j'en mets dans l'eau, tout ce qui s'évapore, mettez un chaudron sur le rond, mettez du romarin, mettez du whisky, mais il va y avoir une évaporation de l'alcool qui va se faire, mais tous les jus, comme mettons du bouillon de poulet, va juste se réduire puis se concentrer, mais l'évaporation ne sera pas. C'est un peu la même affaire si on vient le mettre dans le charbon. Ce que je vous conseille, le whisky, venez le vaporiser sur votre pièce de viande et non venez le mettre dans le charbon ou dans l'eau. Fait que comme ça, vous allez avoir 100% des arômes puis il n'y aura pas de gaspillage qui va se faire.
8: Y a-t-il un alcool qui est mieux que les autres à vaporiser justement sur une pièce de viande? Parce que je me dis, moins il y a haut de pourcentage d'alcool, plus il y a du sucre, donc plus il y a de chances comme de glacer. Mais on dirait que dans ma tête, c'est plus propice à du whisky qui est généralement 40% en montant, mais qui n'a pas de sucre justement.
11: Ouais, ben c'est que qu'est-ce qui est surprenant quand on vient faire du fumoir avec de l'alcool, c'est que ça goûte énormément. Fait que quand on va venir push-pousser, mettons, durant la cuisson du whisky, n'importe quel type d'alcool, si on en met trop, tu sais, on se rendra jamais une caramélisation parce que le goût va être ben trop intense.
8: OK.
11: Fait que, tu sais, y a-tu des alcools, tu sais, tout le monde prend du whisky, où je connais pas tant ça, là, mais Tennessee, là, tu sais, la belle bouteille, là.
8: Ouais, ouais.
11: Fait que, tu sais, y en a plein qui viennent vaporiser avec ça. Moi, j'ai des recettes que je m'en viens vaporiser avec du Grand Marnier.
8: Ah, fait, ouais.
11: C'est un petit peu plus, ah ouais, ça, c'est complètement fou. Ma longe de porc, ou mon magret de canard sur mes biscottes et vaporisé au Grand Marnier.
8: Non, mais moi, je suis un grand fan de crème de menthe verte. Là. Tu me donnes le goût de saupoudrer, mais de vaporiser ça sur mes Rice Krispies maintenant.
11: Ben, essaye ça, puis je veux un feedback.
8: ça va être les Rice Krispies Lucky Charm qui rendent un peu le sou.
11: Tu sais, de quoi de trip de bouffe.
8: Ouais, ouais, c'est ça. C'est la suite de mes céréales au beurre la dernière fois.
11: Exactement.
8: OK, maintenant, ah oui, ça, c'est encore une question un petit peu plus nichée, mais je la trouvais bonne parce que c'est une marque qui a fait ses preuves, Kamado Joe. Quelqu'un aimerait avoir tes commentaires sur le Connected Joe de Kamado Joe. Puis si tu peux commencer en l'expliquant, c'est quoi? Là,
11: yes. Dans le fond, le Connected de Kamado Joe, c'est le nouveau Kamado Joe qui a un... dans le fond, là, je vois ça un peu comme un hybride entre granules et charbon. C'est-à-dire que la trappe d'air dans le bas, il y a un PID. Un PID, c'est quoi? C'est un contrôleur de température qui va à l'intérieur du Kamado. Et... quand la température descend, exemple, le Kamado part la fan attise le charbon, la température monte et on a une stabilité. Et si jamais la température monte trop haut, ben ça étouffe le charbon. Donc la fan arrête et ça contrôle la température comme ça. Fait que tu te retrouves avec un barbecue au charbon, mais contrôlé par un PID, donc un contrôleur électronique.
8: OK.
11: C'est une révolution, si on veut, dans le domaine des barbecues en céramique, parce que ça n'existait pas avant. Fait que c'est une belle chose, c'est une bonne chose. C'est sûr qu'un barbecue en céramique, c'est pas donné, mais il est déjà pas donné sans le PID, sans le contrôleur de température. Fait que ça dépend toujours ce qu'on va avoir. Déjà qu'un Kamado Joe, Big Green Egg, name it, on se battra pas pour la couleur. C'est des machines qui sont ultra stables, qui est la machine préférée. Si on me dirait qu'il faut que j'en garde une, c'est un barbecue en céramique.
8: Ah ouais, OK.
11: Parce que tu peux faire de la... ouais, tu peux faire de la pizza, tu peux faire du fumoir, tu peux faire du barbecue. Moi, c'est la machine que je me sers au quotidien. 98% du temps, c'est mon Big Green Egg. C'est pas énorme, c'est 24 pouces, mais c'est ultra stable. Je pars ça, moi, il fait moins 40, ça va super bien.
8: Okay.
11: C'est déjà ultra stable. Fait que, tu sais, ils sont venus mettre un PID dessus pour vraiment aller chercher la clientèle qui se dit, je ne veux pas gosser là-dessus.
8: Kamado Joe puis Big Green Egg, c'est-tu juste deux marques qui se compétitionnent puis qui se distinguent en étant de couleurs différentes ou c'est la même compagnie?
11: C'est pas la même compagnie, c'est vraiment les deux principales compétiteurs un à l'autre. comment expliquer ça? Big Green Egg existe depuis beaucoup plus longtemps que Kamado Joe. Big Green Egg, si je ne veux pas me tromper, c'est dans 1950. Fait que ça existe, ça fait longtemps. C'était de la poterie faite à la main. Et c'est la même céramique qui est utilisée sur les navettes spatiales.
12: Ah, ouais.
11: Donc, quand la navette traverse l'espace, il y a comme une température extrême. C'est la même céramique qu'ils utilisent pour faire les Big Green Egg. C'est ultra solide. Et c'est les deux. Tu sais, je suis pas un parti pris pour l'autre. Les deux, c'est des machines qui sont garanties à vie.
12: Ah,
11: donc, t'achètes ça une fois et t'as ça toute ta vie. La garantie se transfère pas par contre. Fait que, tu sais, c'est ce qui fait que c'est des machines haut de gamme. Le désavantage, c'est très, très, très pesant.
12: Ah ouais, OK.
11: Si tu n'as pas de machine, tu vas transférer. Tu sais, mettons un X-large ou un XX-large, ça peut peser... XXL doit être à 700-800 livres.
12: Hé, hey, OK. Donc, la céramique, c'est du solide, ouais, la céramique. Okay.
11: Oui, c'est ça. Fait que tout le monde a peur. Hey, il va y avoir un choc thermique l'hiver quand tu passes ça par tout. Hey, moi, je te bardasse ça, pas pire. Tu sais, je suis pas dans le manuel, mettons, là, où je dépasse les limites. Tu montes sans faire, tu ne fais pas ça à la maison. C'est pas garanti si vous faites ça. Mais moi, je le monte à 1200-1300 Fahrenheit.
12: Hein? Puis c'est pourquoi tu prépares une bombe puis un attentat ou c'est quoi?
11: Non,
12: c'est quoi le but, hein?
11: Bronze et de grille.
12: C'est quoi ça?
11: Moi, je remplis ça de charbon, je mets toutes mes grilles de barbecue dedans.
12: Oh!
11: Puis là, je le monte à 1200-1300. C'est mon lave-vaisselle.
12: Ah, oh, OK, un nettoyage de tes grilles dans un de tes barbecues.
11: Yes, fait que vu qu'ils montent tellement haut, quand je sors de là, ils sont comme neufs.
12: T'es fou, Esti, mais c'est pour ça que je t'aime. C'est
11: ça.
12: Ouais, c'est honnêtement, c'est pour ça que j'adore ça de parler, parce que t'es fou.
11: Mais tu rouvres pas ça à 1300, parce que tu l'entends, là. Il y a une flamme, à peu près, je te dirais, d'un bon mètre qui sort du top, une flamme de fusée, là, puis tu l'entends, là. Parce qu'il cherche tellement son air que si tu rouvres ça, c'est une boule de feu qui sort de là.
12: OK. Tantôt, en ouverture, on parlait de deal, là, puis je veux pas plugger de place précisément, mais il suffit de faire une recherche très rapide pour voir que, tu sais, je te donne un exemple, là, des Kamado Joe Barbecue Charbon et Fumoir Numérique Connected Joe. Mettons, il est 2009. En tout cas, il y a un des modèles qui est 2009 d'habitude. Là, il est possible de le ramasser pour 2599. Tu sais, il y a des beaux rabais en ce moment là-dessus.
11: Ah, c'est fou. Puis moi, j'ai regardé sur Pitboss, puis je sais que tu en avais un avant. Puis honnêtement, il y en a un que j'ai spoté, mais clairement, je vais aller me chercher. Il y a 500 pièces de rabais, mais on parle pas d'une machine à 4000, là. On parle d'une machine à 1002. Là, il y a 500 pièces de rabais. Là.
12: Oh, wow.
11: Donc, dans toutes les bonnes quincailleries, là, si vous regardez un peu sur Internet.
12: Yes. Plusieurs commentaires sur la pépérette.
11: Ça,
12: il va falloir que tu m'expliques c'est quoi la pépérette, man. Je sais pas. J'ai hésité à te poser la question par peur d'avoir l'air d'un fou parce que je sais pas si c'est un vrai mot, pépérette.
11: Yes. Les pépérettes, dans le fond, là, c'est ce que tu vas arriver. Tu sais, quand tu arrives au dépanneur, c'est un bâtonnet de viande. C'est pas un jerky, mais c'est comme dans un boyau, puis c'est bon à vie.
12: Ah, oh, OK, oui.
11: Un genre de pépéroni, mais version mini. Là.
12: Oui, sur le bord de la caisse, souvent, il y a ça.
11: Yes, là. Exactement.
12: Texas machin en fond, là, je sais plus trop.
11: Oui, il y en a plein. Là, ouais, exact. C'était quoi sa question, ces pépérettes?
12: Ben, comment en faire? On peut-tu faire ça nous-mêmes au fumoir?
11: Ben oui. En masse, dans le fond, pour faire des pépérettes, il y a deux façons. Ben, c'est quand même touché, mais pour faire grosso modo court, pour pas prendre deux heures d'onde, pour faire des pépérettes, il faut soit un poussoir à saucisse ou soit un gun à jerky, que ça s'appelle. Un gun à jerky, vous avez ça pour 40 pièces sur Amazon. Puis honnêtement, c'est de quoi avoir. Puis on va mettre une buse qui est ronde au bout, comme un poussoir à saucisse, mais ça rentre d'une main, ça ressemble à un gun à mono. Fait que tu viens mettre ta viande dans le tube et tu viens pousser ta viande hachée avec ça et ça va te faire un tube qui va devenir futurement une pépérette. Mais entre ce moment-là et la construction, il y a beaucoup d'étapes à venir faire. C'est que dans notre mélange de viande, on va venir rajouter des additifs, nitrites, nitrates, des aromates, ainsi de suite. Puis après ça, on va le faire vieillir, on va le brasser, mettons, 24 heures. Puis ensuite de ça, on vient le pousser justement dans cette gonne à mono-là. Et soit qu'on vient le faire fumer à basse température, donc on va venir le déshydrater, ou on le met à déshydrater dans un déshydrateur ou dans un four. Mais il y a quand même quelques notions à avoir là, pour faire des pépérettes. Là.
12: OK. C'est quelque chose que tu dirais qui est réservé à quelqu'un qui a déjà un peu d'expérience avec le fumoir ou ça peut être une première recette qui se manœuvre quand même assez bien?
11: Moi, je conseille vraiment pas que ça soit une première recette. Est-ce qu'il faut qu'il y ait de l'expérience avec un fumoir? Non, parce que dans le fond, pas besoin d'avoir un fumoir pour en faire. Mais c'est avec Internet, à ce temps, on peut tout faire. Là. Mais il y a des étapes à suivre. Puis mettons, tu veux faire des vraies pépérettes, il y a même la chambre d'étuvage puis la chambre de vieillissement qui vient se mêler à ça. Fait que tu sais, Il y a moyen d'en faire facile, mais ça sera comme pas des vrais, parce que des vrais pépérettes, on peut parler d'un 3 semaines à 1 mois de vieillissement.
12: Oh shit, OK, quand même. Hey, cette question-là, là, c'est probablement la question que moi, je me suis le plus posée, puis que je me pose encore assez souvent. À quel point il faut être à cheval sur nos températures internes pour réussir nos cuissons? T'sais, on se le dit souvent, mettons, pulled pork entre 203-205. Mais mettons, là, je suis allé jouer avec mes enfants, je reviens, il est à 207. Est-ce que le tout est foutu? Est-ce que je peux crisser ça au vidange? Ou bien on peut quand même le garder?
11: Mais ça dépend tellement de ce que vous voulez chercher, le type de viande. Parce que, dans le fond, l'effilocher, c'est le plus facile. C'est l'affaire la plus simple parce que tu peux pas le rater dans le sens que si tu dépasses, ça va juste être mieux. Jusqu'à une certaine... tu sais, va jouer avec tes enfants, on va en camping avec tes enfants pendant 3 jours. C'est un peu là la différence. Là.
12: Ouais, ouais.
11: dans le sens que si tu es à 205, 208, 212, 214, il y a pas de trouble. Il va juste mieux s'effilocher. On s'entend qu'on pique jamais en plein milieu d'une pièce de viande, à moins d'être vraiment chanceux. Fait que mettons que ça t'indique 206 sur ton thermomètre, t'es probablement dans ton plein centre à 204, 205. Fait que tu sais, faut pas se stresser. Comparativement, exemple, un steak ou que là, je le veux saignant, ben lui, le range, il est pas gros, là. Si j'étais à 119, 120, puis je le sors, puis il monte à 126, je suis correct, mais s'il est à 129, 130, là, il est plus saignant. Fait que, tu sais, faut être à cheval pour certaines pièces, puis d'autres, que aussitôt qu'on veut effilocher, plus que la pièce de viande est grasse, en fait, moins que tu restes à y avoir, parce qu'il n'y a pas possibilité, mettons, que ça soit trop sec. Tandis que si je fais une poitrine de dinde, ben, qu'il n'y a aucun gras à l'intérieur, je suis beaucoup plus à cheval sur la température. Fait qu'il est comme là, le gap. Là.
12: Faut-tu anticiper un peu? T'sais, mettons qu'on vise un 205 de cuisson interne. Est-ce qu'on est mieux de sortir notre pièce, mettons, à 200, 202, en se disant qu'en la sortant, il y a un phénomène qui va continuer à cuire un peu de l'intérieur? Ou bien on vise vraiment dans le fumoir 205 et là, on
11: ben, retire? Pour les filochers, on va viser vraiment dans le fumoir 205. Parce que on veut être en haut de 205. Fait qu'il va nous rester un jeu qui va monter à 210, 212, 213. Il n'y aura pas de trouble. Là où il faut appréhender, c'est plus quand on va venir faire du barbecue ou du fumoir. Donc là, on va se dire, OK, là, durant le temps de repos, je vais gagner 5, 6, 7 degrés. Fait que c'est là de gager. Mais le problème, c'est que tout dépendant de ta pièce de viande, tu vas gagner telle température. Un tomahawk que tu vas faire reposer, il va gagner moins en température durant le repos, plus en température durant le repos. Exemple, que je vous donne un extrême, une viande à fondue chinoise. Une viande à fondue chinoise, quand je la sors du fumoir ou du barbecue, elle est tellement mince qu'après, la température ambiante, c'est instantané. On se comprend?
12: Oui, oui.
11: Mais si je sors un tomahawk de 6 pouces, ben lui, la température ambiante là, qu'il y a dans ma maison, on s'en fout. Il a emmagasiné sa température interne, donc c'est plus long à diffuser, mais ça va durer plus longtemps, fait qu'il va monter plus haut en température. Okay. Fait qu'il est là, le gauge.
12: OK. Hey, dernière question pour aujourd'hui. Elle nous vient de yes. Nicolas qui m'a écrit personnellement sur mon Messenger tantôt. Puis je vais t'avouer que je la partage, sa question. Moi, ma pièce de viande de prédilection, c'est sans doute le flanc de porc. J'adore le flanc de porc. Mais généralement, je m'en fais des burn hands, je me fais du bacon avec ça. Est-ce qu'il y a d'autres recettes avec le flanc de porc?
11: C'est tellement bon. Je viens de mettre une recette sur Internet, une vidéo. Ça s'appelle le cacio del pepe. De quoi de même? OK, allez voir ça. Mais je vous explique c'est quoi. C'est une porchetta, en fait. C'est juste que moi, je l'ai faite avec une longe de porc. Une longe de porc que tu rouvres là, comme t'étales, puis tu mets des assaisonnements là-dedans. Mais pour le flan de porc, c'est une porchetta. C'est quoi une porchetta? C'est que je m'en viens mettre plein d'assaisonnements, puis c'est vraiment, mais vraiment écœurant le goût de ça. Faut que vous le fassiez. On vient mettre, mettons, du romarin, du gros poivre, du sel. Faites-les se mûrir si vous pouvez. D'avance, ça va vraiment donner un goût à attendre plus tendre aussi. Okay. Puis une fois que je m'en viens mettre mes assaisonnements là-dessus, je m'en viens le rouler. Okay? Comme une pancetta. Je ficelle ça, puis je m'en viens fumer ça jusqu'à une température interne, je vous dirais d'à peu près, juste à temps qu'elle absorbe à fumer. 165, 170. Et là, je le laisse reposer et je tranche ça mince. Fait que ça me fait des belles rondelles, plein d'assaisonnement à l'intérieur. Tu te fais des sandwichs avec ça, c'est incroyablement bon. C'est fou comment c'est bon.
12: Ah, c'est une maudite bonne idée. Ça fait changement, justement, des burnt hands qui sont, je veux dire, moi, tu me servirais ça tous les jours de ma vie jusqu'à ma mort, j'aurais aucun problème, mais c'est une bonne idée de faire changement une fois de temps
11: en temps. Yes, mais tu sais, les burnt hands, on dirait que le gras reste quand même, tu sais, interne, tu sais, squishy. Puis, tout ton burn-end goûte la même affaire. Tu sais, on s'entend que tu mets ça dans la sauce, tu mets ça dans le sucre. Tandis que je trouve que la porchetta, là, tu peux tellement venir donner des arômes de fou en rajoutant de ce que tu veux à l'intérieur. Puis tu peux même, avant de la rouler, faire une partie à droite, exemple romarin, estragon, sel, poivre. Puis l'autre partie, ben là, tu viens rajouter complètement un Rob's barbecue haute. Puis en le roulant, tes arômes à l'intérieur sont séparés. Fait que quand tu la coupes en deux, tu as deux saveurs pour tes sandwichs ou pour n'importe quoi.
12: Ah, c'est une bonne idée. Est-ce que ça peut être une bonne idée d'injecter un flanc de porc avec un aromate quelconque?
11: Pour saumurer. Vous êtes mieux de saumurer qu'injecter, puis surtout le flanc de porc. Pourquoi? Parce que là, vous allez venir injecter dans le gras. Mais tu sais, vous allez avoir de la misère. Dans le gras, là, le gras est le liquide, comme dans n'importe quoi. Mettez de l'huile d'un verre, mettez un aromate, ça se mélange pas ensemble. Ça va être le même principe pour votre flanc ou quoi que ce soit. Vous allez arriver pour injecter, le jus va rester direct dans le trou, il ira pas dans la viande. Fait qu'en saumurant, la saumure va vraiment rentrer à l'intérieur de ça. Fait que saumurer au lieu d'injecter.
12: All right. Eh hey, ben, Michael, encore une fois, ça a été un vrai plaisir de te jaser. Merci pour les chroniques.
11: Fait là, moi, je voulais venir vous nourrir, puis là, vous avez fini en onde trop tôt. Fait que là, il va falloir séduire pour que je puisse venir en onde puis vous faire plein de bouffe.
12: Ben, ça va nous donner une raison pour que tu passes en studio, mais que je travaille de jour cet été.
11: Bon, ben, parfait.
12: Bon, ben, excellent. Hey, si d'ici là, les gens ont des questions, veulent suivre ton univers, tout ça se passe sur les différents réseaux sociaux, particulièrement Facebook, Le Maître exact. Fumeur. T'as une belle communauté qui est active avec du monde fucking fin, on va le dire. Là, c'est vraiment une communauté où les gens s'entraident, là, c'est ce que je remarque. Puis c'est le fun, yes. Fait que j'encourage les gens à les suivre. Et surtout, je rappelle ça, c'est la fête des pères en fin de semaine, petite formation. Puis il y a beaucoup de monde, moi on me l'a dit récemment, il y a quelqu'un qui me disait, hey, moi j'aimerais peut-être ça faire du fumoir, là, mais j'ai pas le goût d'aller prendre un cours. J'ai comme, ben, pour manœuvrer un fumoir, d'un, t'es pas obligé d'avoir un cours, là, c'est pas un deltaplane que tu chauffes. Puis le cours, il vient quand... Tu sais, quand la piqûre a pogné un peu, là, quand tu commences à avoir du fun, fait que ça peut faire des maudits beaux cadeaux, tout ça, mon cher.
11: Vraiment. Puis merci à tout le monde qui écoute et qui me suit. Puis j'ai eu tellement de beaux messages pour la radio à soir, j'ai trouvé ça le fun. Fait qu'on va se revoir probablement au mois d'août, puis durant tes congés, durant l'été. Là.
12: Yes, certainement. Hey, bon été à toi, mon cher. Bon barbecue.
11: Ben, vous autres aussi. Yes.
12: Salut, Michael.
11: Bye.
12: Bye bye. C'était Michael Béliveau, le maître fumeur lui-même, qui est une star, le meilleur en la matière, mesdames, messieurs. Allez le suivre sur les réseaux sociaux, là. En plus d'être un chic type, c'est un vrai miracle qu'il s'est pas tué encore en motocross. Fait que pendant qu'on l'a, on va le garder, mesdames, messieurs. On fait une courte pause. Le Spacecast est avec vous jusqu'à 22h.
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12: h 43, c'est Couture dans le mid, pas de couture avec vous jusqu'à midi. Et là, on me dit que Danny Hull, directeur de la programmation ici à Radio X, qui est chez eux en ce moment en vacances, a une goutte qui coule dans le front et il sait pas pourquoi. Ben moi, je le sais pourquoi, parce qu'autour de la table, il y a évidemment Jordan Boivin qui m'accompagne.
16: Bonjour.
12: Il y a moi et il y a aussi Max Lacasse. Et ça, je pense que c'est un trio infernal.
16: Je fais cet effet-là des fois. De temps en temps, ça arrive. Quand les gens me regardent, ils suent abondamment.
6: Oh, wow. Et ben c'est ça qui se passe présentement. Bon, mais salut Max, comment ça va?
4: Ça va bien, man, vous autres?
6: Numéro uno. Aujourd'hui, tu nous amènes dans ton monde. Je t'ai dit, vas-y, fais-nous rêver, fais-nous triper. Moi, la semaine passée, dans le Carbo Show, j'ai ouvert les lignes un soir en me demandant, est-ce que quelqu'un peut m'expliquer les chemtrails?
4: C'est chaud, là, hein?
6: Ben, ça a pris comme une bonne demi-heure avant qu'on aboutisse à quelque chose. Mais à un moment donné, ils se sont dégénés, puis ils se sont mis à appeler. Puis là, ils me disaient des affirmations, tu sais. Comme, tu sais, c'est pas de l'eau parce que ça reste dans le ciel, tu sais, les chemtrails. Si c'était de la vapeur d'eau, de la condensation, ça resterait pas dans le ciel. Fait que je me dis, quelle est cette matière qui résiste au vent plus que la condensation? Puis là, je suis un trou de cul, je respecte pas le monde, et etc. Donc, je les adore, ces complotistes-là. Et aujourd'hui, ben c'est dans ce monde-là que tu nous amènes, Max.
4: On va réanimer un segment que je faisais le week-end avec Carbo dans le World Wide Web. Mesdames, messieurs, et tout ce qui est entre les deux, on n'en parlera pas trop, mais ils sont là pareil. Aujourd'hui, complotistes et compagnie.
16: On est pollués par des chemtrails.
17: Complot. Moi, j'ai fait mes recherches, OK?
18: Conspi.
19: Oui, c'est vrai, la Terre est plate.
18: Conspi, complotistes et compagnie.
6: Wouh!
20: Ben ouais.
4: Ça vieillit bien, ce thème-là.
6: Ah, oh, c'est malade.
4: Incroyable.
21: Comme un pinot noir à 25$ à SAQ.
4: Le Wallowoo Trail.
21: Ah, ouais.
4: Hey, mais dans le temps, quand on faisait ça, on a traité d'une variété de sujets, notamment les chemtrails, la terre.
6: Ben ouais.
4: Ça vieillit bien, ce thème-là.
6: Ah, oh, c'est malade.
21: Incroyable. Comme un pinot noir à 25$ à SAQ.
4: Le Wallowoo Trail.
21: Ah, ouais.
4: Hey, mais dans le temps, quand on faisait ça, on a traité d'une variété de sujets, notamment les chemtrails, la terre, est-tu plate? On est-tu vraiment allé sur la lune?

0: De McDo. On en a parlé des affaires, mais j'avais quelques personnages et dans mes personnages favoris, il y avait celui-là. Il se nomme Carlos et avant toute chose, on débute par les présentations.
1: Salut tout le monde, bon matin. J'espère que tout le monde va bien. Bon café. OK.
0: Ah ben c'est... Ah. Salut Carlos.
2: Salut, comment ça va?
3: Je prends deux laits.
0: Bon café, OK. Ben, ça me fait plaisir que tu sois avec nous autres. Carlos, c'est tout un personnage, mais c'est qui exactement?

0: Det er soprapprettet. Carlos a soprapprettet.
1: Ben c'est ça, faut mettre les points sur les bords, c'était Carlos.
2: T'as-tu des fois le soir, lui?
1: Je l'ai pas pogné.
2: Non?
1: Mais je l'attends.
2: Ça aurait été bon.
1: Ça aurait été lunaire. Mon préféré le soir, c'était clairement Rick, là, mais...
0: Rick, qu'il va être Rick, tu m'as appelé bon, l'autre fois, d'ailleurs, dans le Carbo Show.
1: Ben, je le sais, tu m'as appelé.
0: Je t'ai appelé avec Rick.
2: Ouais, mais vous l'avez mis, mais c'est lui que t'as aimé Messenger avec Max?
0: Wow. Okay. Ben, c'est parce qu'il arrêtait pas de traiter Max de lâche puis de pas travailler. Rick,
1: okay, wow. Ah, Rick ça va le pas personnage, ouais. Mais non, les fois qu'il a appelé dans la dernière saison, c'était majestueux. C'était une chronique, d'ailleurs, quand tu m'as appelé.
0: Oui, hein?
1: Ben oui, on verra, là, si ça aboutit à quelque part, à quelque chose.
0: Mettons toutes les semaines dans le Last Call.
1: Ben non.
0: Un show complet juste avec Rick.
1: Non.
0: J'étais sûr que non.
2: J'ai d'autres 5% affaires. De ta paye.
1: Ça va finir à 4% pour moi, c'est ça qui va arriver. OK, je vous amène au fin fond de la cinquième dimension aujourd'hui. Avez-vous déjà entendu parler des MedBed?
0: Les MedBed.
1: MedBed, c'est une théorie qui veut qu'il existe des lits médicaux dans le monde dans lesquels tu peux te coucher. Et peu importe l'étendue de ta souffrance, que ce soit psychologique ou physique, il te manque un bras va repousser.
0: Ben là, pourquoi il n'y a pas ça dans les hôpitaux du Québec? On va régler tous nos problèmes avec les MedBed.
2: Le gars
0: là.
2: De Laval avec la crocodile... Il aurait pu embarquer dans ce lit-là.
0: Ben oui, ses mains vont repousser.
1: Hein? Les deux mignons revenus en main.
2: Même qu'il y avait des bouts de pied qui commençaient de maganer. Là.
1: Ben, c'est très tough à trouver, selon ce que nous raconte Carlos. Mais lui, heureusement, il a des bons contacts. Et d'autant plus que ça peut guérir à peu près tous les maux qui t'habitent. L'Alzheimer, Parkinson, tu shakes, tu rentres là-dedans 2-3 heures, tu shakes plus là. En sortant.
0: Mettons, OK, bon. Je... Ben, pas moi, là, parce que, évidemment, je suis en couple avec ma blonde, puis je l'aime, mais un gars random rencontre une demoiselle un peu douteuse un soir, la ramène chez eux, et là, décide de passer à l'acte sans protéger dans le MedBed. Se trouve que cette fille-là avait la chlamydia. Est-ce que les deux sont guéris ou les deux ont la chlamydia après cette rencontre-là?
1: Les deux ont la chlamydia après cette rencontre-là.
0: Est-ce que les deux vont se guérir s'ils le font dans le MedBed?
1: Un par-dessus l'autre?
0: Ouais, ça marche-tu ou c'est juste celle d'en dessous? Ben, tu sais, si elle est en dessous, elle va se faire guérir avant d'y donner?
1: C'est une bonne question, ça. Va falloir demander à Carlos à la fin de la chronique.
2: Toi qui a un micro, lui, il fait quoi avec ça? Maintenant, il s'en va dans le MedBed. Tu correct que ça repousse un peu? Ou...
1: Ouais, je pense que si tu mets tes deux mains sur les tempes, comme mesmer, puis tu penses vraiment fort en te couchant dans le MedBed.
2: Il faut que
1: tu
2: tournes en même temps au niveau des tempes.
1: Ouais, c'est comme une petite patte de lézard. Quand ta coupe, ça repousse. C'est la même affaire. Et ça peut te permettre aussi d'aller voyager dans d'autres dimensions. Premièrement, Carlos nous affirme que c'est le premier au Québec à avoir eu accès à cette technologie-là.
3: Ouais, mais on a reçu des énormes nouvelles, n'est-ce pas? Et oui, c'est confirmé. J'ai été approuvé pour le lit médicalisé. MedBed, c'est officiel, OK? Il n'y a plus de revenez-y en arrière. C'est officiel, OK? J'avais dit à un certain moment donné que je serais le premier au Québec dans les civils à passer dans le MedBed. Les gens ne me croyaient pas, OK?
2: Il vient d'où, ce lit-là?
0: Ouais, c'est...
1: Ben, il y a beaucoup d'explications pour ça, là. Les lits médicaux, ça a débuté dans des factions QAnon, des factions, les gens appellent ça d'extrême droite, là, mais c'est le gros, gros complotiste sale dans grosse sauce QAnon au
2: State. On est dans Silicon Valley, là.
1: Quelque chose dans le genre, ouais, peut-être. Mais les premières apparitions de ces théories-là sortent autour des années 50 quand on pensait que des extraterrestres étaient crashés sur Terre et qu'on avait volé cette technologie-là aux extraterrestres. Mmh. Chose certaine, d'après ce que certains complotistes disent, c'est les militaires qui ont cette technologie-là. Et là, de plus en plus, comme le monde va mal, ils la rendent disponible aux citoyens, en l'occurrence les citoyens québécois. Et Carlos, c'est le premier. Force est d'admettre que, au-delà des souffrances qu'on peut guérir, la dimension dans laquelle on est, c'est la troisième, c'est pas la seule.
3: Parce que moi, c'est la dernière vidéo que je fais présentement en troisième dimension. Ok? Quand je vais revenir en cinquième dimension, mon visage va changer, tout va changer. Ok? Ça veut dire que je vais être peut-être encore un mois et demi, gros max, là, à ne pas être, je dirais, actif là ici. Ok? Mais après, par exemple. Attachez-vous au sucre. On aura beaucoup de podcasts à faire.
0: Mais là, okay. Son visage va changer. C'est-tu comme un moyen de nous annoncer le début de sa transition?

0: là, vers la cinquième dimension de ses...
1: C'est Carole, maintenant, qu'elle s'appelle. Non, ce qu'il nous dit, c'est que moi, c'est le dernier vidéo que je fais sur Facebook dans troisième dimension, parce que là, je m'en vais dans la cinquième dimension.
0: Oh, on passe même pas par la quatrième, là.
1: Non, non, non, c'est 3 à 5, direct. Il n'y a pas d'escale.
0: Il n'y a pas de chiffre pair.
1: Non, direct, net frais de sec, tout
2: on
1: d'un bout.
2: On demande s'il y a besoin de lunettes pour aller au IMAX maintenant.
1: Je vais y venir à la fin,
0: ah,
1: les lunettes.
0: Alors, si
1: ta question, je vais avoir une réponse pour toi.
2: Lunettes, mais... IMAX, c'est un peu, je le note.
0: Ben, Christopher Nolan, Carlos.
1: Pendant la durée du voyage, il ne pourra pas faire de vidéo. Mais par contre, une fois qu'il va arriver dans la cinquième dimension, là, on va avoir le droit à des podcasts. Comment ça coûte aller là? Ben, lui, il a fait un gros move pour se rendre dans la cinquième dimension.
3: Moi, j'ai vendu ma maison. J'ai tout vendu. OK? J'ai tout vendu parce que je savais ici qu'il fallait que je le fasse et que je sois, que j'aille jusqu'au bout de toute cette histoire-là pour comprendre vraiment et réellement comment ça fonctionne. Et savoir aussi si tout ça était réel, était vrai. Ben oui, tout est vrai.
2: Mais comment il faisait pour avoir ce feeling-là dans la troisième dimension? T'es supposé être dans la cinquième dimension puis comprendre plus d'affaires après, non?
1: Ouais, mais c'est parce que ce qui arrive, c'est qu'il a vu un post Facebook.
0: OK.
1: Et lui a annoncé qu'il y avait des lits médicalisés, médicaux de disponibles. Puis il a fait, ben, je vais DM cette personne-là. Puis la personne, il a dit, si tu me donnes 200 000, je peux t'arranger ça.
0: C'est pour ça qu'il a vendu sa maison. Le lit est la porte d'entrée à la cinquième dimension.
1: Des fois, ça va loin, man. Là. Ça va loin où est-ce que les rabbit holes peuvent nous amener. Fait que le gars, il a vendu sa maison parce qu'elle est, oui, t'en as plus de besoin dans la troisième dimension.
2: Non, mais dans la cinquième après.
0: Effectivement. Mais tu sais, d'habitude, là, moi, des gens qui vont abuser de la misère du pauvre monde de même, tu sais, mettons avec des... Ah oh oui, j'envoie mon argent à Lara Fabian, puis c'est ma femme, puis elle s'en vient, ou tu sais, ma belle douce de 20 ans, puis moi, j'en ai 85, puis je bande plus, mais elle est en Afrique du Sud, puis elle s'en vient. Ces gens-là, je trouve que c'est plate, ils abusent de la misère du pauvre monde. Mais les crosseurs qui vendent des medbeds à 200 000 à des gens qui sont convaincus de même...
1: Ah,
0: on dirait que j'ai comme... Je suis pas tout à fait contre.
2: Écoute, ben là,
0: ça marche.
2: Avoir la peine de payer pour un beau lit dans
0: ça marche, ben oui. Tu sais, s'il est pour le guérir, sa vie va être mieux, tu sais.
1: Ben, quand quelqu'un arrive et il te dit, m'a vendu un lit, 200 000, puis tu vas aller dans la cinquième dimension.
2: Ah non, je commence à jaser.
0: Si tu payes, c'est toi le problème, là. C'est pas le vendeur d'élite.
1: Ben, je pense que t'as un point qui mérite d'être examiné. Puis, anyway, tu sais, maison, pas maison, dans cinquième dimension, tu vas en avoir une nouvelle.
3: Donc, j'ai vendu ma maison. Pourquoi j'ai vendu ma maison? Parce que je veux avoir une autre maison. OK?
0: Non.
3: C'est-tu clair? Ça, c'est très important, ce que je dis là.
1: Parfait.
3: Les maisons qui ont été construites depuis que nous sommes jeunes, quand on veut se faire construire une maison de cinquième dimension, les fonds sont différents. Donc, vous vendez vos maisons. Ensuite de ça, automatiquement, quand vous allez passer dans le medbed, votre maison va vous attendre. La maison de vos rêves va vous attendre. Une maison de cinquième dimension que vous allez choisir à l'endroit que vous voulez. OK?
2: Tu fermes tes yeux et t'imagines la gang des anges de la rénovation qui t'ont construit de quoi de magnifique.
0: Fait que là, tu payes 200 000 pour un lit.
1: Ouais.
0: Qui va te guérir de toute maladie, te faire repousser tes moignons parce que t'es perdu à Stéphane de la poudre. Puis en plus... En te réveillant, Profab a passé puis il t'en a bâti une.
1: Ouais, mais
0: où tu voulais.
1: Dans la cinquième dimension, où tu voulais, dans les formes que tu voulais, dans la grosseur que tu voulais.
0: Dans ce lit-là, on donne-tu de la salvia ou de la DMT?
2: Y a-tu une femme qui vient dans le lit? Tu parlais de Lara Fabian. Lara, es-tu dans le medbed au pire?
0: Effectivement, bonne question.
2: Tu sais, medbed plus la piole. Il faut bien qu'il y ait quelqu'un avec toi.
0: Oui, ça va être long tout seul. Si on est tout seul dans la cinquième dimension, on n'a pas beaucoup de monde, là.
1: Ce que j'ai entendu, c'est que Lara Fabian faisait le ménage dans l'édifice où les lits se trouvaient.
2: Bonne affaire.
1: La carrière va comme plus ou moins bien. Là, on trouve des façons de se réinventer. Mais comment tu choisis ta maison? Puis avec qui tu l'as choisi? Y a-tu comme un Simon Laberge des maisons dans la cinquième dimension?
0: Oui! C'est ce que je veux savoir. Mais. D'après moi, s'il y a quelqu'un qui en vend des maisons, là, c'est Simon Laberge.
1: Oui, il est partout. Pourquoi même pas dans cinq dimensions?
0: C'est le meilleur.
1: On allait à Château-Richer hier. Je l'ai vu là aussi.
0: Il est partout.
1: Les pancartes ne l'arrêtent pas.
0: Il est partout.
2: J'y ai parlé samedi. Espagne.
0: Il est partout.
1: Il était-tu là pour vrai?
0: Oui, ouais. Il était là.
1: Il est vraiment partout. Il est peut-être même dans cinquième dimension où on a peut-être affaire à un John.
3: Vous allez choisir la maison. Vous allez aller voir les modèles de maison haut de gamme, mettons du futur. Regardez ce que vous voulez. Prenez une photo. Prenez des photos de ces maisons-là. Allez chercher la plus belle maison qui vous fait vibrer. Puis quand ça va être le temps de construire votre maison, vous allez la montrer, mettons, à l'intelligence artificielle. Lucille, bienveillante, qui travaille avec nous, John, d'aller montrer ça. Les gars, moi, ça serait ça la maison que j'aimerais avoir. Puis vous allez l'avoir, votre maison. Chacun va avoir la maison de ses rêves.
2: Il met un peu d'accent sur ses mots, là. Il fait-tu comme pointer de même avec ses deux doigts, genre?
4: John.
2: Vibrer. John.
0: Mais là, t'as peu. On recule la cassette.
1: Tout ça, là, c'est vrai, en passant. Il a vraiment pendu sa maison, cet homme-là.
0: Ben, c'est ça, là. C'est ça, là.
4: Man.
0: On recule la cassette. Quand il nous raconte ces vidéos-là, là, dans le processus d'achat, là, mm-hmm. on sentait que le lit n'est pas encore arrivé à la maison.
1: Non, il faut qu'il y ait dans un endroit où le lit est là.
0: Okay.
1: On lui envoie pas ça par FedEx.
0: Il n'est pas encore allé.
1: Il n'est pas encore allé, non.
0: Parce que c'est ça, il y a un moment donné. Tu sais, là, il trouve ça hot. Là. Il fait des vidéos, il vend ça. Il dit c'est vrai, je vous le dis, je l'ai vu, c'est vrai. Mais il y a un moment donné où, si c'est pas déjà arrivé, il va se déplacer à l'endroit. Il va arriver dans la backstore de chez Matelas Dauphin. Puis là, il voit un genre de lit bizarre avec des couvertures en aluminium. Là, il se couche dedans. Puis là, il est là, puis il attend la cinquième dimension. Puis là, brrr, ça commence à vibrer parce que c'est un lit massant. Puis là, brrr, brrr, brrr. Puis là, il attend. Puis là, il attend.
2: Non, mais c'est au coucher du soleil.
0: Puis là, ben, c'est ça. Fait que là, il attend. Puis il attend.
2: Toutes les jeudis, comme dans Shrek.
0: Puis là, il attend. Puis là, à un moment donné, le gars, il dit, c'est beau. C'est fait. Puis là, il sort. Puis là, ma maison est où? Ta maison, elle t'attend. Puis là, il sort, puis là, il n'y a plus de maison.
1: Non.
0: Puis là, il a perdu 200 000.
1: La cinquième dimension, c'est peut-être la rue, finalement.
0: Qu'est-ce qui arrive avec Carlos?
2: Je suis dans un entrepôt de matelas.
0: Tu sais, il est où, Carlos? Là? Est-ce qu'on peut trouver Carlos à l'Aube-Rivière ce matin? Où est-il?
1: Je ne sais pas, il est où, mais il y a une entreprise qui s'appelle Orgo Life au Québec qui prétend avoir des medbeds. Là, quand tu vas sur leur site, tu te rends compte que c'est juste une table à massage avec une couverte blanche, puis ils te mettent un espèce de casque avec des adodes dessus, puis des pierres d'énergie sur le chest. C'est ça le medbed. Et selon ce qu'eux prétendent, ça te guérit de toutes tes douleurs aussi, mais lui, je pense pas que tu fais voyager dans la cinquième dimension. La question est bonne. Il est où Carlos aujourd'hui?
0: Oui.
1: Ça a-tu marché? La réponse, c'est non. Mais au moment où il nous raconte ça, lui, il nous dit, regardez, prenez une photo de n'importe quelle maison. L'AI bienveillante John.
0: John, oui, c'est l'AI. On est dans l'AI.
1: John! Déjà, quand ton AI s'appelle John, pose-toi des questions, mon homme. Et tu vas avoir une maison, mais t'auras pas juste ça. Tu vas avoir un char et tes trois repas par jour.
3: Tout va très bien. Et c'est sûr que vous allez avoir une maison. C'est sûr que vous allez avoir un véhicule pour vous déplacer. Et c'est certain aussi que vous allez manger vos repas à tous les jours. Ça, c'est vous allez être en parfaite santé.
0: Non! C'est pas sûr, Carlos! Non, tu vas à ta maison pour aller te coucher d'un lit fucké! Non, c'est pas sûr que tu vas avoir une autre maison après! Non, c'est pas sûr que tu vas avoir de la bouffe! À moins que t'ailles à l'Aube-Rivière! Là, tu vas avoir un lit, tu vas avoir de la bouffe, tout va être gratis, tu vas trouver ça fantastique!
1: C'est la cinquième dimension! Non, mais honnêtement, là, dans la cinquième dimension, t'es pas censé avoir besoin de manger, right?
2: Peut-être plus par intravéneuse.
0: Tu fais juste de la poutine.
2: Ouais, c'est ça.
0: Tu grossis pas, tu manges juste de la malbouffe tout le temps, pas de problème, du fast-food, du McDo volonté.
1: Le McDo de la cinquième dimension, c'est que des verres. Et tout est liquide.
2: Bois le Big Mac.
1: Et à la base, le paiement se faisait comment? Par crypto-monnaie. Fait qu'il y a absolument rien de retraçable. Exact. C'est quoi ta question en début de chronique, Jordan?
2: Hey, monsieur, même pas, c'était les lunettes 3D d'IMAX.
1: Est-ce qu'on va avoir encore besoin de nos lunettes?
3: C'était ma dernière intervention en troisième dimension sur Facebook, comme ça, de cette façon-là.
0: Ça fait deux fois qu'il dit.
3: Je crois que quand je vais revenir, j'aurai pas de lunettes. on prend ça un pari là-dessus? Je pense pas que je vais avoir des lunettes, OK?
2: Hey, c'est d'autres choses qui vont lui pousser dans la face.
0: Il est confiant, là, tu
2: sais. Ah, mais tu sais.
0: Je pense pas que je vais avoir des lunettes, tu sais. Ah, on prend-tu un pari là-dessus?
2: Ouais. Ce que j'aime, c'est le.
0: Bonnet!
2: C'est malade. C'est le. Je sais pas toi.
0: Il condescendait, lui, il le sait.
2: Mais il y a de vieil homme. C'est de quoi il parle, Carlos.
1: Un peu prétentieux, là. Allez trouver la solution, moi, pas vous autres. La finalité de ça, c'est faites attention à ce que vous consommez sur Internet. Ça, c'est quelqu'un qui était peut-être considéré comme semi-normal à la base.
0: Mais il niaise, là.
1: Non, il niaise pas, man. Je te le jure, je l'ai suivi pendant des mois, cet homme-là, là. Puis il a vraiment vendu sa maison. Il habite dans un espèce de chalet. Je sais pas, man, c'est louche. Il en a pas beaucoup parlé. Il est revenu en m'emmenant en disant C'est pas encore arrivé. Ça s'en vient des prochains mois. C'est toujours en attente de. Puis finalement, ça arrive jamais. Puis il y a des pauvres gens qui se font avoir au niveau financier. La morale de l'histoire.
2: Le frame de son medbed ou.
1: Il a pas posté de photo de ça. Okay. Pas encore. C'est peut-être une table à massage.
2: Ça pourrait être comme une commande Amazon, tu sais, marquant en attente. T'sais, au moins, prends un screenshot de ta commande, je sais pas.
1: Ça s'en vient. Il y a du retard, c'est backorder.
2: Ouais, c'est les poignées des douanes.
0: Détroit d'Hormuz, le bateau, ça venait d'Iran. Il était pris dedans.
1: Ouais.
0: Ah, pas passé.
1: Moi, le gouvernement m'a engagé aujourd'hui.
0: Pour
1: faire cette chronique-là.
0: Oh, c'est présenté par le gouvernement?
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1: Ah ouais. Éric Kerr, tout. Là, il y avait du budget.
0: Fantastique. Hey,
2: on
0: Max,
2: se donnait
0: la
2: pas mal pour ça? Ou...
1: Hein?
2: On se donnait pas mal de cash?
1: Je peux pas répondre à cette question-là. C'est privé.
0: Max, un gros merci d'avoir pris un peu d'overtime de ta journée déjà presque pas assez remplie.
2: Tu vois bien que c'est une émission, pas d'overtime.
0: Ah,
2: il sait, puis il sait de quoi il parle, puis il veut passer le message.
1: Ouais, ouais, j'ai des affaires à passer. Éric Kerr m'a payé pour transmettre la vérité.
0: Bon. Merci beaucoup, Max.
1: Merci à vous autres.
0: Au retour de la pause, on rouvre les lignes. Vous êtes-tu en vacances? Si vous êtes en vacances, appelez-nous. On veut savoir ce que vous faites pendant vos vacances.
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14: On est en vacances. Bonnes vacances à ceux qui sont en vacances. Bienvenue dans Morel Live en ce mardi 21e journée du mois de juillet. Comment ça va? J'espère que vous allez bien. Bon, Camille Bergeron, bonjour.
15: Bon matin. Je me suis dit, est-ce que c'est aux auditeurs ou à moi qui le demande?
14: Je demande à tout le monde. Ben écoute, à ceux qui sont peut-être à l'écoute, sûrement pas sur la route parce que honnêtement, ce matin, croisé personne. À part deux camions de livraison. Salutations aux camionneurs de livraison, aux camionneurs en fait, là, aux gens qui travaillent sur la route. C'est les seuls que j'ai croisés ce matin.
15: Je suis arrivé un peu plus tard ce matin, je vous expliquerai pourquoi plus tard, mais j'ai vu une différence entre mon habituel 4h50 pour aller chercher mon café et 5h15.
14: Ah oui?
15: Plus de monde un peu à 5h15. On voit le quart de travail, soit du 6 à 2 ou du 7 à 3 est peut-être plus populaire.
14: Maxime Lacasse, es-tu arrêté chercher un café?
16: Je t'ai arrêté au dépanneur ce matin pour...
15: Pas de banane?
14: Ah oui, du Red Bull le matin.
16: Je fais jamais ça, mais ce matin...
15: Non, mais ça veut dire que t'es rendu à un niveau de fatigue supérieur et extrême. Ben oui. Parce que moi, je l'ai fait, puis je sais c'est quoi.
16: Ben, je me suis dit, ça prend un remontant avec beaucoup de sucre, même s'il est sans sucre, il y a du sucre pareil là-dedans.
14: C'est l'aspartame, là.
15: Taurine, cancer.
14: C'est
15: pas bon, ça,
14: l'aspartame. C'est encore de l'aspartame qu'ils mettent là-dedans, ou c'est un nouveau dérivé là qui est pas connu, puis qui est pas encore cancérigène, là?
16: Une bonne question. J'ai l'impression que c'est peut-être plus du Splenda, genre une version Red Bullisée de Splenda. Assurément, il y a de l'aspartame, parce que je le goûte, là.
14: Ouais.
16: Je ne serais pas tant pareil. Moi, l'aspartame.
15: On dit du stevia et non pas de la salvia. Je voudrais ça que je me trompe pas.
16: Ouais, parce que de la salvia.
14: Non, salvia, Max, ça réveillera peut-être pas tant que tu penses.
16: Ça se peut que je fasse des tours du building tantôt. En bédaine.
15: Motivé.
16: Non, aussi, matin, je me suis dit, ouais, le petit Red Bull. Parce que l'affaire, honnêtement, là, ce qui se cache en arrière de ça, j'avais pas tant besoin d'un grand remontant, c'est que j'ai plus de capsules de café à la maison, longue histoire courte. Puis, okay, au dépanneur, parce que ça me tentait pas d'aller au team, c'est long faire un café avec la fuck.
14: Ben oui, c'est vrai.
16: C'est vraiment long, man. Ouais. Le café prend comme 2 minutes à couler. Tu
14: devrais vendre des capsules. Keurig, sac, oui, ça là, clac.
16: Je comprends pas pourquoi il n'y en a pas. Parce que 2 minutes, c'est long, tu regardes le caissier.
14: Ah, c'est vrai.
16: Et toi, la vie, ça va?
15: Ouais, ah ouais, faire du small talk.
16: Il n'y a personne dans le dépanneur à cette heure-là.
14: D'ailleurs, ça fait 2 jours que j'arrête au dépanneur près de chez nous, pas loin des chutes de la Chaudière, pour acheter le Journal de Québec. Parce que, tu sais, en animal, là, je consulte plus le journal.
15: Ben oui,
14: papier. C'est le même monsieur qui est là. Lui, il comprend. J'ai jamais été à ce dépanneur-là la nuit, là, acheter les journaux, il dit. Ça va un journal, Joanne? Ça va être de même pour les 2 prochaines semaines. Là.
15: Ah, ouais. C'est ça qui est drôle d'avoir le sentiment de justifier ou de combler le silence autour. C'est l'équivalent aussi en ascenseur, là. Dans une tour de condo, là, l'ascenseur.
14: Malaisant, là. Hein?
15: C'est parce que, moi, en plus, je suis pas bien avec le silence. Pas tant que ça. Tu sais, j'arrête pas, je piaque. Faut que je le meuble parce que sinon, j'ai l'impression d'être comme un éléphant dans un magasin de porcelaine. J'ai l'impression que mon corps, là, il prend tout l'espace puis que je deviens une géante.
14: Ah ouais, je te file tellement. Puis moi,
15: c'est la honte puis je pense que c'est le malaise social. Ouais. Parce que contrairement à ce que les gens peuvent penser, non, c'est pas parce que tu fais de la radio que t'es à l'aise publiquement avec du monde, là.
16: Ça veut dire que toi, systématiquement, quand tu rentres dans l'ascenseur, s'il y a quelqu'un, t'engages une conversation?
15: Ben, je vais dire bonjour puis je vais me sentir mal si je suis pas capable de souhaiter bonne journée à la personne, ouais, ou que la personne, elle me le redit pas en retour. Je vais faire comme votre
14: responsable. On se sent obligé, à vous, hein?
15: Ah, oui, ben, c'est une marque de politesse, comme dire merci quand quelqu'un te tient la porte, ouais. La moindre des choses. Mais pour vrai, là, si la personne me dit pas bonne journée et qu'elle répond pas à mon bonne journée, je me t'aurais dû fermer ta gueule.
16: Ah ouais.
15: Pour vrai, parce que je me sens mal. Je me dis, bon, un mot de trop encore. Alors que c'est juste une politesse.
14: Mais t'as raison.
15: Un principe.
14: Puis tu sais, moi, le seul endroit où je monte dans l'ascenseur, c'est ici au bureau. Généralement, tout le monde est super fin. Bonjour, bonne journée.
15: Vous devez plus croire. C'est bien du monde non plus, non, sur les étages. Il y a la Fédération des municipalités en bas, puis...
14: Ben, ceux qui se stationnent ici maintenant, ça arrivait plus au deuxième, troisième sous-sol durant l'hiver, là.
15: OK.
14: Quand je travaillais avec Pierre, puis j'arrivais un peu plus tard, parce que la passerelle pour se rendre au ministère, en fait, l'autre côté,
15: est
14: au premier sous-sol. Mm-hmm. Fait que, tu sais, je croisais des gens là, pour 1 ou 2 étages. C'est pas long, là. Puis la première béquille, c'était le... Je prends toujours mon téléphone.
15: Ouais.
14: Bonjour. Regarde mon téléphone. J'ai rien regardé. En fait. À maison. Puis pourtant, là, j'étais un gars qui aime le public, j'aime le monde. J'ai toujours fait de la scène, tu sais. Fait de la radio, oui, mais je veux dire, j'ai toujours été.
15: Théâtre aussi,
14: de l'impro. Mais c'est pas pareil.
15: Non.
14: Il y a comme une proximité non voulue, là.
16: Mais c'est parce que t'as rien à dire de concret. Fait que tu tournes autour du pot sans mettre les pieds dedans. Ma mère, elle habite dans un nouveau édifice à Fleur-de-Lys, là, l'édifice des Trudelles.
15: Ouais, okay.
16: C'est super beau, là, j'ai rien à dire, mais les ascenseurs sont très lents. Puis à chaque fois que je vais avoir, systématiquement, je tombe avec des gens dans l'ascenseur. Mais moi, j'ai développé une autre façon de faire. C'est que je rentre dans l'ascenseur, je vais... je sais pas si ça va tomber aujourd'hui. Hein.
14: Ah! Max crie.
16: Il devient un peu stressé. Il rit jaune parce qu'on pogne dans l'ascenseur avec le maniaque.
14: Utiliser l'humour, c'est bon, là.
16: Ouais, je pense que ça désamorce beaucoup d'affaires.
15: Oui, Max, c'est son humour noir.
16: La semaine passée, ça faisait pas de bruit, mais peut-être que cette semaine, ça va tomber, madame.
15: Peut-être quand ça fait un coup. Nous autres, on est partis en voyage à accompagner un groupe à Dubaï cet hiver, puis les ascenseurs, man, écoute, on pouvait rentrer, là, 3 groupes dedans. Là.
14: C'est, ouais, ils sont vers rapide, hein, ça monte.
15: Ça n'a pas rapport à la largeur de l'aéroport, mais il y a quand même des filles dans mon groupe qui avaient peur de l'ascenseur. Okay. Puis les 2 gars, j'avais 2 tannants de la Beauce, je les salue, c'est sûr qu'ils doivent écouter. Là. 2 tannants qui ont décidé de sauter avant que l'ascenseur parte. Fait que là, ça fait crier comme si on dépassait le poids, là, et ça a crié, là.
16: Ça, c'est des gars de la Beauce.
15: C'est ça.
16: On les aime de même.
15: On sait les reconnaître. Et le pire, c'est d'arriver en infériorité numérique.
14: Oui.
15: D'arriver tout seul. Puis là, il y a une gang, justement, une gang de bureaux ou une famille, tu sais, qui arrive avec un gros party, les ballons, pis tu vois, eux autres, ils se connaissent, eux autres, il n'y a aucun malaise d'être dans l'ascenseur, pis là, t'es comme, oh, je suis trop. Je vais prendre, des fois, je me dis, je vais prendre l'escalier, monter les 6 étages de chez nous.
16: Ben, voyons.
14: Juste pour pas être avec la.
16: Hey, ça va loin, ton enfant.
15: Parce que je me sens trop. Je vois pas.
14: Ah, ouais, hein.
15: Ah, je te le dis, c'est.
16: Mais t'es conscient que c'est juste une minute et demie, là.
14: À peu près. Ouais, ça dépend. Dernièrement, je suis allé à l'hôpital de l'Hôtel-Dieu de Lévis le 15 juin parce que ma fille a donné naissance à un enfant.
15: Oui.
14: Puis là, écoute, les ascenseurs, en tout cas, je sais pas si c'est pareil dans tous les hôpitaux au Québec, mais à l'Hôtel-Dieu de Lévis, il y a de l'ouvrage à faire. Là.
16: Mais c'est soviétique encore, les ascenseurs.
14: Et l'ascenseur, il y a deux ascenseurs au niveau du rez-de-chaussée pour accéder aux étages de visite, mettons. Là. Je sais pas s'il y a d'autres ascenseurs de service ailleurs, mais... Il y a deux ascenseurs. Il y a énormément de gens qui attendent après les deux ascenseurs parce qu'elles sont lentes. Pas possible. Ils sont pas tant grandes ni larges non plus. Puis là, ben, il y a des civières, il y a des personnes en chaise roulante.
15: C'est de voir à quel point tu partages plein de vies parallèles.
14: C'est fou.
15: Moi, c'est ça qui me fait capoter. C'est OK, en plus, l'hôpital, y a-tu une place où il peut avoir autant des drames que des bonnes histoires? Là,
14: les deux.
15: Comme de ton côté, c'était une naissance. Fait que tu célèbres la vie. Puis après ça, ben, tu sais pas qu'est-ce qu'il y a à côté de toi, là. C'est fou, pareil.
14: Ben, pis moi, je partageais l'ascenseur avec au moins une dizaine de personnes entassées. Mm-hmm. Puis elles montent des étages à peu près à la vitesse de... C'est le premier ascenseur qu'ils ont inventé, d'après moi.
15: C'est un prototype.
16: Il y a encore des gens dans le sous-sol qui le tirent.
14: C'est encore très mécanique de base, mais c'est lent, ça n'a pas de bon sens. Et, tu sais, il y a des infirmières, il y a des médecins, il y a des gens qui vont pour des traitements, il y a des gens comme moi qui vont en visite. Tout ce monde l'a entassé. T'as raison, c'est comme une micro-société, là.
16: La micro-société des ascenseurs,
14: ouais.
16: Man.
14: Ouais.
16: Je sais pas, là.
14: C'est vrai, c'est ça.
15: Ah
14: ouais, c'est une micro-société.
16: Les ascenseurs, c'est un microcosme, man. Wow.
14: Tu veux avoir les meilleurs résultats de sondage, fais ça dans un ascenseur.
15: Oui! Puis tu l'arrêtes à chaque étage, juste pour voir le comportement humain. La patience, la civilité.
16: En plus, ils peuvent pas se sauver.
15: C'est ça.
14: Exact.
16: Leur poser. Ouais. Hey, je pense que mes Vox
14: Pop Payton, ascenseur max.
16: Ça va se faire des ascenseurs en fleurs de lys.
15: Tes yeux la plus lente. On voit juste ça dans les films, quelqu'un qui paye sur tous les pitons, mais je voudrais que tu sois le tannant max qui le fasse pour la première fois. Puis
16: t'arrêtes l'ascenseur, puis tu regardes la personne dans les yeux. Comment
14: d'ailleurs,
16: ça va,
14: là, ce serait le temps qu'on invente un processus pour annuler ton choix que t'as. Tu sais, des fois, tu te trompes d'étage. Pas capable d'annuler.
16: Ouais. Ou ça fait tellement chier quand tu rentres dans l'ascenseur puis la personne avant toi s'est aussi trompée ou elle l'a fait intentionnellement.
15: C'est de sa faute finalement à changer d'idée ou à l'oublier quelque chose.
16: Ouais, on sait jamais, là. Il y en a des vlimeux qui font, sais-tu quoi, les trois sous-sols, même si j'ai pas besoin d'y aller, puis tu rentres puis t'es obligé de t'y taper avant d'arriver où est-ce que tu voulais aller.
15: C'est ça fait si chier. C'est grave que ça si ça monte au lieu de descendre. Il y a ça aussi, tu sais.
16: Ben, ça dépend,
14: là.
16: Généralement, tu sais.
14: Tu descends au sous-sol, mais que là, faut que tu fasses les 20 étages avant en montant. Ouais. Ça peut être long.
15: Peut-être qu'à Fleur de Lys, ce serait plus compliqué, mais tu sais, il y a des gens qui rentrent dans l'ascenseur, par exemple, ils se disent « Oh non, ça montait. » Puis ils te regardent.
14: « Ah, ça montait. » Ben oui. Tu vas faire une belle ride aujourd'hui, mon ami.
15: Ils font quasiment sentir mal, mais c'est ton erreur. Ah non, mais les ascenseurs, tout ça pour dire, c'est une belle technologie. C'est, mais des fois, je trouve que c'est anxiogène.
14: Ben, c'est ça, la meilleure
16: béquille. Ça prend pas grand-chose. Hein? On est vraiment confortable dans notre société pour trouver les ascenseurs anxiogènes. Il y a du monde en Iran, ils ne savent pas s'ils vont manger à soir.
15: Ils cherchent la bouffe en dessous des décombres, mais bon, regarde.
14: quand on est rendu avec ce genre de problème-là, je pense que ça va quand même bien.
16: Je pense que ça va quand même
14: bien. La solution? Faites semblant que vous avez quelque chose de très important à lire sur le téléphone.
15: Oui.
14: Ça marche.
16: Ouais. Ou prends un faux appel.
14: Allô, Marc? Ah, ça, c'est drôle.
16: Ah non, je l'ai pas mis là, le dido.
14: Ça, c'est drôle.
15: Faire semblant, oui. Ça peut être une belle fuite aussi, ça, pour bien des événements.
14: Ben oui.
15: J'ai une urgence. Ouais. Je me suis rendu compte que d'avoir des enfants en garde partagée, ça pouvait aider, là. Il faut partir. Vous avez le meilleur... Les parents, en fait, vous avez le meilleur life hack possible pour vous sortir de des événements qui vous tentent pas du tout, là. Bon, les enfants, ils vont être fatigués un petit peu, là. Faudrait partir plus tôt. Ah, on restera pas longtemps, là, tu sais, demain, il y a tel sport. Wow! Bravo! Non, mais c'est ça, vous avez débarré un succès de la vie, là. De pouvoir...
14: Comme si les enfants vont être fatigués. C'est vrai.
15: Ben oui! Mais c'est vrai que ça va arriver, mais ouais. Des fois, c'est parce que c'est toi qui es fatigué et ça te tente pas.
14: Tu ouvres une porte parce que de plus en plus, on entend ça dans les gens qui datent. Tu sais, ah, je t'envoie un code, là. Puis si je t'envoie ce code-là, appelle-moi pendant le souper, parce que ça me tente plus. Mm-hmm. Ouais, ça se fait. Puis là, ah, c'est mon ami, il faut absolument que je la prenne. Ouais, ça. Ah, ouais, tu files pas. OK, j'arrive.
15: Puis finalement, c'était juste pour monde, se sauver.
16: Mais ben, tu le sais, là, que si ta date se fait appeler pendant que vous soupez, votre premier souper,
14: c'est pas mal fini.
16: Tes plates, mon homme.
14: C'est ça.
15: Ouais, au deuxième, ça passe mieux qu'au premier, effectivement. Ouais, le premier, c'est que t'as bien cassé la glace, t'as mis les bases, puis t'as été assez intéressant.
16: Ouais, ça veut dire que c'est déjà arrivé?
15: Non, j'ai pas énormément d'été non plus.
16: Le mec qui me regarde, non.
14: Je suis en couple depuis toujours.
15: Ben oui, j'avais.
16: Ils ont tout aligné.
14: D'ailleurs, parenthèse, j'ai recommencé à courir hier. Parce que là, j'ai senti... Tu sais, ma blonde est trop fine pour me dire « Ouais, peut-être bien que ton addiction au chip, là, ça va faire. Okay. » Elle est trop gentille pour me dire ça, mais dimanche, avant qu'elle parte en voyage, elle m'a dit « Ah, tu vois, regarde les photos, là, en 2021, c'est ce gilet-là, tu le mets plus, hein? »
15: Oh! J'ai fait « Ah! » OK. Ah, puis t'as bien su lire le code.
14: C'est beau, je vais recommencer à courir.
16: Ta blonde est malade. Le
14: de la subtilité.
16: C'est subliminal.
14: Tu sais, elle m'a pas dit il me semble que tu commences à perdre le contrôle. Fait que j'ai décidé.
15: Il est rendu où ce chandail-là déjà?
14: Hein? Genre.
15: Ah, il est où?
14: Tu le mets plus gilet, là?
15: Tu le laisses encore.
16: Il me semble que tu respires fort quand t'es assis, Nien. Pourquoi tu suis en
14: Comment ça
16: un
14: se fait que t'es pas capable de monter les deux marches du patio?
16: T'as besoin d'un ascenseur.
14: Fait que bref, c'est ça. J'ai recommencé à courir puis je courais 5 km par jour pareil, là, avant.
16: Toi,
14: c'est
16: ça?
14: Vrai, oui, je vous jure.
16: Quand, vous l'avez dit?
15: Non, dans les dernières années, pour vrai, j'ai déjà entendu dire ça. Là.
14: Oui, c'est vrai.
16: C'est pas vrai, ça.
14: Je suis quand même. Oui, je te jure.
16: Arrête de nous compter des mensonges le matin. Là. Tu courais pas 5 km par jour.
14: Pas juste ma blonde qui a des messages subliminaux. Hein? Mais je courais pour vrai. Je joue encore au hockey. J'étais quand même assez en forme. Sauf que là, j'ai perdu un peu le contrôle. Parce que j'ai beaucoup de difficultés à faire du jogging. J'ai trop mal dans les genoux. Blessure de hockey, puis le jogging, c'est tough. Hein?
16: Ouais, c'est rough, ça.
14: Fait que là, j'ai mixé la marche rapide et le jogging.
15: Tu devrais prendre un exemple sur Pat, là. C'est dans le podcast avec Marie-Pierre qu'elle dit qu'elle fait maintenant de la marche inclinée. Là. Fait que
14: je fais ça au gym.
15: C'est vraiment l'inclinaison sur le tapis roulant.
14: Ça a l'air que c'est la nouvelle affaire, ça.
15: Oui, ben parce que c'est beaucoup plus difficile de marcher en hauteur, littéralement.
16: C'est rough.
15: C'est ça. que de courir sur une planche. Le défi, c'est l'inclinaison, là. Ben
14: oui,
15: c'est ça.
14: Oui, mais je le fais quand je vais au gym. C'est juste que ça me fait... Honnêtement, la vraie raison, c'est que j'haïs aller au gym l'été. Il fait beau, tu sais. J'ai une belle piste cyclable qui mène dans le bois chez nous. J'ai juste à aller là, tu sais. Ouais. Fait que là, c'est ça, problème de genou. Fait que j'ai recommencé hier tranquillement. Je me dis que tout est dans la motivation, dans l'effort. C'est pas vrai que les travaux de tramway vont m'empêcher de garder le contrôle.
15: Ben oui.
14: Mais c'est devenu... Tu sais, j'ai perdu quand même beaucoup de poids.
15: Si c'était une fille qui animait, tu te ferais détruire le max. Non, le
14: c'est vrai, t'as raison.
16: J'aurais dit pareil.
14: Si moi, j'aurais dit à ma blonde, ma blonde, là, chérie, cette robe-là,
15: tu
14: l'as plus. Hey, mort.
16: Ah, tu peux pas dire ça.
14: C'est 3 semaines de divan. Là.
16: Tu peux même pas juste le penser. Parce que ça va paraître dans ta face, puis elle va le savoir.
15: Ouais. Non, on est détective de même, puis ça me fait penser, je fais une parenthèse, votre photo, justement, d'équipe, là, la semaine passée, là.
14: Oui.
15: Vous avez donc bien été critiqué sur votre poids.
14: Oui.
15: Il y a donc bien eu des free pass par rapport à ça. Je suis pas offusquée, je suis surprise que des gars fassent des jokes là-dessus, puis
14: d'après moi, c'est tous des gars en shape, là.
15: Ah ouais, tous des gars genre qui ont vraiment comme n'importe quelle personne qui commente le physique d'une autre personne sur les réseaux sociaux, quelqu'un qui écoute hors de notre ligue.
16: Moi aussi, ça m'a surpris parce que moi, en tant qu'homme, c'est jamais la première chose que je remarque. Quand je regarde une photo avec des boys, je suis tout le temps « Ah, OK, bon, c'est une photo. » J'ai pas ça dans mon thinking. C'est très féminin.
14: Mais t'as raison, puis ça m'a surpris aussi. Pas que ça m'offusque. Je vous dirais, à la limite, je trouve ça drôle.
15: C'est
14: juste
15: ben coudon.
14: J'en ai fait une blague là, tu sais, qui a l'air d'avoir eu un certain écho, mais J'ai eu la même réflexion de me dire, OK, première chose, je comprends la photo avec l'éclairage, ouais, c'était
15: l'éclairage
14: bizarre.
15: L'éclairage était zéro. C'était un peu de ma faute.
16: Mais... c'était un peu de ma faute, je suis désolé.
14: C'est vrai que Morey a l'air d'être bleaché comme Green Day en 99. Là.
16: Mais... c'est malade.
14: Mais oui, j'ai fait, mais voyons, pourquoi? Le seul commentaire que vous avez à dire, c'est sur nos...
15: Que le show va être du lourd. Ouais, ça...
14: Et ce sera du lourd.
16: Dans
14: et on
16: ne
14: parle pas de
16: terme.
14: J'ai bien hâte de commencer ça, ce nouveau défi-là, le 10 août. Ben c'est ça, je recommence à courir, puis je vais essayer de faire attention, parce que j'ai déjà perdu quand même 45 livres. Ça a pris 2 ans, 2019 jusqu'à 2021. Puis là, je suis devenu comme obsédé par ça, de vouloir maintenir ce poids-là. Mais là, je vieillis, 46 ans, c'est plus difficile. Mmh. Mais ça me hante encore. Puis pourtant, j'ai essayé cet été de me dire, arrête avec ça. Profite de la vie, va au resto. Prendre de la bière, ben oui, j'aime ça. Puis, ouais. C'est pas si grave, mais encore, à cause, c'est sûr que ça cause un peu de cette photo-là. Que ça te revient dans le subconscient. Puis tu dis, ouais, faudrait peut-être que je recommence, là.
15: Il y a un film, sais-tu, je veux pas dire Eternal, c'est pas ça. Je vais décrire le synopsis. Ça, c'est avec Elizabeth Olsen. Il y a deux gars, dans le fond, la personne meurt, se ramasse au paradis, puis tu te réincarnes, entre guillemets, avec l'année où t'étais le plus heureux. Fait que l'apparence physique de ce que t'avais, l'année où tu étais dans ton prime de ta vie. Ouais, dans le fond. Okay. Il y a ça aussi. On a toujours une je pense dans notre tête un idéal de ce qu'on veut avoir de l'air ou de ce qu'on a aimé ressembler à l'époque. Si on regarde des photos, puis on se dit ah, ça, il me semble j'étais en shape ou genre je paraissais bien. Il me semble c'est ça, sans dire un pic, là, parce que je pense que en plus les hommes vous vieillissez tellement bien.
14: Ouais, ça c'est gentil,
15: non, mais c'est vrai. Puis il y a l'autre partie aussi, l'ironie d'un côté, ben on a tout cet idéal là où soit un chiffre en tête pour un poids, puis ça faut pas faire l'autruche, ça, c'est une réalité. Puis de l'autre, ben c'est drôle que ta blonde te renote le fait que ce chandail-là, tu l'as plus. Parce qu'il y a une affaire que je trouve le fun, c'est quand vous achetez du nouveau linge. Ça arrive pas
14: ça.
15: Souvent.
14: On repartira pas sur le magasinage, là, mais que j'aille ça.
15: Mais ça, on vous critique souvent. Ouais. Plus pour garder des affaires qui sont dues pour être jetées ou juste d'avoir une seconde vie en tant que bouteille de plastique ou autre chose.
14: On comprend que le problème, c'était pas le chandail, là.
15: Non, c'est ça. Fait que t'as bien su lire le code. Mais moi, j'aurais répondu ça. C'est comme, d'habitude, tu chiales que j'ai jamais de nouveaux morceaux. Je l'ai entreposé pour qu'il redevienne nouveau.
14: Oui, j'ai dit rangé dans un tiroir dont j'ignore l'existence.
15: Le tiroir du déni. C'est le déni mental.
14: Mais c'est vrai, j'ai une addiction aux chips. Qu'est-ce que tu veux que je fasse? J'arrête pas d'en acheter. Tout ce qui est marque maison, nature ou ketchup.
16: Marque maison?
14: Ah oui, c'est les meilleurs.
16: Attends un peu, tu veux dire. Pas Lay's, pas Ruffles.
14: Toutes les marques maison.
16: Oui, hein? Ben, c'est moins cher aussi.
14: Mais ben, quand j'arrive à l'épicerie près de chez nous puis qu'ils me mettent le sapristi de gros sac familial d'en face à 3,99.
15: Ça arrivait hier, là. Quasiment si long.
14: Ben oui. Fait que c'est ça.
16: J'ai fait l'erreur, moi, cette semaine, d'acheter les immenses sacs de popcorn, là. Ouais. Qu'ils vendent à l'épicerie. C'est comme 4$, puis t'as 6 livres de popcorn. J'avais ça chez nous hier, puis ça rentre dans aucune armoire. Fait que tu le laisses sur le comptoir, puis tu regardes ça, puis tu te dis, juste tu prends pas toujours des bonnes décisions.
15: Non, juste une petite poignée. Puis encore juste une petite poignée.
16: Mais il y a un grand sage qui disait que si tu veux vraiment perdre du poids, oui, c'est bon l'exercice physique, mais il faut que tu changes ton alimentation.
14: 90% c'est l'alimentation, je le sais, je l'ai déjà fait. J'ai encore le programme alimentaire qui avait été fabriqué par un nutritionniste il y a 5-6 ans. Fait que je l'utilise, là. Mais l'été, c'est difficile, tabarouette.
15: Ah, c'est clair.
14: Le barbecue est si proche. Le burger est juste là, à côté.
15: Les hot dogs, la piscine, la bière. Mais c'est la bière, là, déjà. La bière.
14: Mais oui, je le sais, mais...
15: Que ferait-on sans bière?
14: C'est ça.
15: Je dis à Max, c'est comme je survis bien. Là,
16: ça vit, là, ça se maintient, là.
14: Puis un des principaux facteurs qui est vraiment pas négligeable, c'est le manque de sommeil. Ça paraît pas, mais ça joue sur ton cortisol.
16: Définitivement.
15: Ah, c'est cortisol.
14: Exact.
15: Comme Dan disait, le fameux cortisol.
14: C'est le fameux cortisol.
15: Dans les dernières semaines, tout c'est est la faute du cortisol.
14: Puis manque de sommeil, ben de ce temps-ci, on vit pas mal avec. Hein, Camille?
15: Manque de sommeil, tu dis. Le beat du matin va être rough sur ton corps aussi pour la prochaine saison. Moi, je le fais là, c'est temporaire. Je me dis, c'est un coup à donner, c'est l'été. J'aime ça, l'été, réveiller le monde. Puis il y a plus de luminosité aussi, ça m'aide. Ouais. Parce que moi, que je pourrais dormir. Là. L'hiver, c'était dur à 4-5 heures le matin quand il fait noir. Et là, on se réveille, les oiseaux chantent. Le ciel commence à être rosé un petit peu aujourd'hui. Mais j'ai eu de la la misère à m'endormir hier. Je vais vous donner mon historique. Je vous ai teasé avec ça, là, mais il n'y a rien de sexuel.
14: T'as regardé des gens se faire frapper par des voitures?
16: Quand quelqu'un te dit « je vais te donner mon historique »,
14: ouais, c'est un peu bizarre.
16: J'ai hâte de voir où est-ce que ça s'en va.
15: C'est un souci de moi, transparence.
14: Moi, je ne donnerai pas.
16: T'es pas obligé d'être transparente à ce point-là.
15: Ah, ouais, moi, je suis un livre ouvert okay. En bien ou en mal, mais il n'y a vraiment rien de sexuel là-dedans. Mais mon historique hier...
16: Bon, on ne va pas le savoir d'abord.
15: Je fais toujours la tournée des médias. Je regarde Journal de Québec, Radio-Canada, La Presse, Le Soleil, Le Devoir, Sac de chips. Tu sais, je fais le tour. Parce que je regarde maintenant Pax Nouvelle, qui est un média de l'industrie du voyage, pour rajouter aussi dans la liste. Et là, hier, c'était chat, miaulement litière, infection urinaire chat, antibiotiques pour les chats, infection urinaire, vessie chat gonflée, vétérinaire Québec.
14: Je
15: suis en dilemme.
14: OK, parce que ton chat, il ne file pas.
15: C'est parce que mon chat est tel maître, tel fils, il miaule. Il miaule tout le temps. C'est une diva. Il miaule. Il jacasse. C'est un chat roux. Il est sociable. Des fois très tard, des fois très tôt, ça dépend. Tu sais, des fois, c'est
14: 5h
15: le matin.
14: Là.
15: Non, il n'y a pas d'horaire. Puis là, hier soir, il faisait des allers-retours en avant de sa litière. Hein, puis il miaulait. Là, je me disais, ça a l'air nouveau, ça. Je sais pas quoi faire avec ça parce qu'il urine, il n'y a pas de présence de sang. Il est correct. Et là, je commence à faire des recherches. Puis effectivement, tu sais. Blocage urinaire, tu sais. C'est un chat mâle. Ça arrive vraiment souvent. Ouais. J'ai une collègue qui a perdu son chat pour les mêmes raisons. Mais son chat s'accroupissait dans la litière, faisait pas pipi. Puis il faisait des dégâts partout. C'est pas mon cas en ce moment.
16: Il a fini par s'enfuir.
15: Ben, il a fini par mourir.
14: Ah!
15: Ouais, c'est ça. Ça a fini par
14: perdre par la mort.
16: Ah! OK, il est mort.
14: C'est la fatalité. Ouais, le
16: chat
14: fin.
16: Est décédé.
15: Tu sais, quand t'arrives chez le vétérinaire avec une cage, puis la cage revient vide. Tu sais, c'est des histoires tristes comme ça. Puis, je suis dans un dilemme parce que je veux pas avoir l'air de quelqu'un qui le pèle par en avant, mais j'ai déjà eu une mauvaise expérience l'année passée que mon chat avait mangé parce qu'il est con comme ça. Il mange tout ce qui est ruban, puis là, c'était le sapin de Noël artificiel à l'époque où tu commences à l'installer.
16: Bon, souvent ça.
15: Il s'était irrité l'estomac, puis ça avait coûté 1000$ au vert pour me faire dire il est juste déshydraté parce qu'il a trop vomi. Là. Fait que je sais pas quoi faire avec l'information. Je sais pas si j'attends.
14: Mais sur Internet, c'est pas tout le jour 100% target non plus.
15: Non, c'est ça. Fait que j'ai écrit une vétérinaire.
14: Okay.
15: parce que je dormais pas. Je dormais
14: à ce point-là, l'anxiété.
15: Ouais, j'ai commencé à dormir à 8h30, mais à 10h, je me réveillais parce que le chat s'égosillait. Je me disais, mon Dieu, il souffre-tu? Il veut-tu que je sois réveillée parce qu'il est en manque d'attention, ce qui arrive vraiment souvent? Mais là, si tu as un manque d'attention, c'est de la douleur. Parce que des fois, les chats sont un peu hypocrites aussi. Ils disent pas tout le temps à quel point ils ont mal. Ils cachent vraiment leur douleur. Et là, je suis dans un Y parce qu'on me conseille d'aller consulter naturellement. Ben, en ce moment,
14: ça coûte cher.
15: Ben, oui. Puis j'ai zéro le luxe, même en temps aujourd'hui. Je vois pas. D'ici à début août, honnêtement, je vois pas la fenêtre de possibilité, là. À moins d'une urgence, puis d'attendre que la lumière soit rouge puis que ça flash.
16: Bon, moi, j'ai fait mon cours de vétérinaire sur l'université en ligne.
15: Autodidacte,
16: Ben, merci à l'auditeur, le Ranco qui nous écrit. C'est plus lui, il a fait son cours. Il dit, achète de la nourriture urinaire chez le vétérinaire. C'est fait pour traiter les problèmes urinaires, si jamais.
15: Mais si jamais, il y en a un.
16: C'est de la nourriture avec la labatte 50 dedans. Ça fait pisser au bout.
15: Ah ouais. J'ai déjà une genre de poudre antibiotique parce que il fait comme une herpèse, mon chat.
16: Tout okay, chat, tu fais quoi avec ton chat le soir?
15: Absolument.
16: Non, mais juste, on pose des questions.
15: C'est la rhinite là, qui fait. Oui. Fait qu'il y a tout le temps un petit œil qui finit par pleurer en période de stress, surtout. Fait que lui aussi fait de l'anxiété, finalement. Il absorbe
14: les émotions du maître.
15: Oui, c'est ça. Il écope beaucoup pour petit.
14: Chez nous, là, le chien, là, c'est... Oui, ils ont des émotions, puis ils ont des habitudes. Là, ma blonde est partie à Calgary depuis dimanche dans la nuit.
15: Ouais.
14: Là, lui, là, il est comme tout seul le matin et maintenant, parce que je pars à 4h. Mais jamais ce chien-là fait ses besoins dans la maison. Sauf depuis hier, le petit sacripant. Je l'aurais mis au recyclage.
15: Ah ouais.
14: Mais c'est tannant, tu sais. Tu dis, voyons, Jack, c'est quoi ton problème, là? Là, il est fru. C'est ça le problème.
15: Il
14: fait
15: mange.
14: Ça aussi quand on décide d'aller manger sur le patio dehors, puis qu'on l'amène pas.
15: Ça, c'est une grosse game psychologique.
14: Et là, il pisse devant la porte.
16: Hey, man, moi, je te dirais ça, ce chien-là. Là.
14: Ouf!
16: Ça marcherait pas
14: de
16: même.
14: Ah oui, hein?
16: Ah ouais, ouais.
14: C'est parce qu'on s'en rend pas compte quand il le fait.
16: Ouvre la porte, bye-bye.
14: Oui, mais c'est ça, c'est un figure national.
16: Ouais,
14: si j'ouvre la porte, il reviendra pas.
15: C'est ça.
14: Ouais, c'est ça. Je vais juste lui faire plaisir, c'est ça qu'il veut. Mm. Mais ouais, ils ont des comportements de même.
15: C'est ça, fait que...
14: Nos animaux.
15: Je sais pas si c'est un signal d'alarme, parce que c'est dans les symptômes, principalement. C'est sûr qu'un chat qui commence à miauler, qui regarde sa litière, puis qui fixe un peu le vide. Mais à date, so far, so good, Ses pipis ont l'air corrects, mais c'est ça, je sais pas quoi faire. Je me suis sentie un petit peu impuissante hier soir. À matin, j'étais maganée un peu parce que justement, si je continuais mon rabbit hole, je me rendais jusqu'à
14: minuit. Ben, je comprends, puis tu n'aurais pas dormi de la nuit.
15: Non, mais c'est ça, c'est... Mais de l'autre côté, c'est ça, c'est que je veux pas arriver. Puis c'est drôle, il y a un article dans le journal à matin, une vétérinaire qui sort, puis elle dit là, en 15 ans de métier, je commence à avoir des actes vraiment d'incivilité dans mes bureaux parce que justement, on dit à des patients, faut runner d'autres tests, ça coûte plus cher. Puis il y a cet aspect-là aussi, le coût financier d'aller chez le vétérinaire, pas d'assurance.
14: C'est très cher.
15: Ça coûte cher. Ouais. Des fois, on a eu dans la pensée collective qu'il y avait un certain racket aussi, ses prix. Puis tu sais, il y a une méfiance, je pense, de base à aller consulter puis à se dire, parce que mon 1000$ de l'année passée...
14: Tu l'as sur le cœur, c'est
15: ça. Je l'ai encore sur le cœur, puis je me dis, oh, que je veux pas répéter l'expérience, mais en même temps, je suis en train de faire du déni. Tu sais, je suis comme en deux, fait que je devrais-tu surveiller? En as-tu à qui c'est arrivé? Puis là, vous pouvez me dire aussi si vos chats sont morts. Là,
14: ça il y a beaucoup de monde sur la messagerie, Camille, qui te donne beaucoup de trucs pour ton chat. Il y a beaucoup de monde qui veut m'aider, finalement, avec mon poids. Là. Okay. Je sais pas si c'est les mêmes qui ont commenté la photo, mais en tout cas, merci beaucoup.
15: Oui, c'est ça.
16: Le meilleur conseil qu'on a, c'est je connais un bon taxidermiste. Je sais pas si ça s'applique à toi, Nick, ou à Cam.
15: Ah,
16: là,
15: OK.
14: Ouais, j'ai perdu mon idée.
15: Mais non, mais écoute...
14: Ah, c'est ça. Vétérinaire. Vaccin. Au printemps, plus une otite, c'est pas compliqué, 400$.
15: 400$, non, c'est ça.
16: Non, juste c'est cher, c'est un scam, les vétérinaires.
15: Juste le bloc de réservation pour dire j'ai besoin d'aller prendre rendez-vous pour vérifier s'il y a quelque chose. C'est peut-être juste une infection, parce que tu peux avoir autant le blocage, qui est comme la pire affaire, puis ça peut causer la mort littéralement du minou et n'importe quel animal. Mais t'as aussi l'infection urinaire. Je suis comme, on doit avoir des petits problèmes comme nous autres, on peut avoir. Là. Puis même pour une infection urinaire, nous autres, faut aller attendre à l'urgence. Urgence vétérinaire, c'est encore pire. Là. Bref, merci quand même pour vos suggestions. Je vais prendre le temps de les lire éventuellement ce matin, mais c'est ça, j'étais en mode ben.
14: Non, je comprends, panique, c'est là, sûr, mais... je comprends. Puis c'est facile d'aller sur. Moi aussi, tu sais, des fois, t'as.
15: Googler les symptômes.
14: Ben oui, puis là, il t'amène partout. Là.
15: Ça peut tellement être plein d'affaires. Il est peut-être juste capricieux parce que justement, il y avait une journée de litière, puis là, j'avais pas vidé, puis il est peut-être rendu à cet âge-là que non, monsieur ne se permet pas d'aller à la toilette si la litière est sale. Je suis peut-être rendu là. Mon chef, là, quelques années, je commençais à l'appeler Joe Biden. T'sais, des fois, j'ai l'impression qu'il fait juste aérer. C'est pas un minou de 2-3 ans, là. Ça va plus sur 12.
16: Il va-tu sortir ses mémoires bientôt?
14: Oui, on attend.
15: Il est très vocal, fait que je pense que oui, je pense qu'il commence là à errer à la Jean Leloup pour me raconter ses affaires, ouais. Et bref, fin de la parenthèse de Follow Chat, là, c'est ça mon historique hier soir, fait que non, je ne me suis pas touché.
14: Bon, tout ça pour ça.
15: Mais vous pouvez changer de poste.
16: T'as touché ta chatte.
15: Ouais.
14: Bon.
15: Mon chat.
14: Je sais pas si je dis merci, Max, ou oups, Max.
16: Après 15 minutes, c'est chat, c'est ça. Ça se demande qu'on finisse.
14: C'est bon. Ce sera nuageux aujourd'hui. On va passer à d'autres choses. Hein. Oui, nuageux aujourd'hui, possibilité d'un orage au courant de l'après-midi. Mais l'été revient, là. Un 25-30 degrés ressenti, de la pluie pour demain, même affaire, risque d'orage. Mais pour le reste de la semaine, jeudi, vendredi, samedi, ça a l'air d'être pas mal du soleil. Fait que on va espérer que l'été revienne pour vrai. Tu sais, je n'ai parlé hier, mais en fin de semaine, tabarouette, que c'était pas agréable. Toujours un épisode en juillet où il fait 12, là. Puis il vente, puis c'est ça.
15: Ouais, mon chum me disait, l'automne va arriver plus tôt cette année. J'ai regardé, tu lu l'almanach des fermiers?
14: Ah, ouais, oui, c'est ça.
15: Hey, c'est juste un épisode. Ils disent ça. Passager. Ouais. Oui, j'ai comme. Où c'est que tu as lu ça, là? Mais on l'avait déjà prévu que ce serait un été des plus pluvieux cette année. Tu sais, les prévisions de météo-média avant l'été.
16: Mais le lendemain, quelques météorologues s'étaient rétractés puis avaient dit que c'était totalement le contraire. Ben, fait qu'on sait jamais.
14: C'est comme l'astrologie.
16: Comme ça vient.
15: Ouais, ouais,
14: comme l'astrologie, les météos. Fait que prenez ça. Une heure ou une journée à la fois. Hier, après avoir fait ma course, j'ai dîné avec...
15: J'étais
14: allé au resto, là. Évidemment. Tu sais. J'ai annulé cela par cela. Là. Mais j'ai dîné avec un de mes chums qui a quasiment passé le festival d'été au complet sur les différentes scènes. D'ailleurs, on va en reparler tantôt, rapidement. Là. Mais ça a été un franc succès. Hier, on était à l'heure des bilans. Mais ce que je voulais vous amener comme discussion, c'est que lui... Il s'est promené dans plusieurs foules, tu sais, centre Sainte-Belle, place Georges V, même les scènes gratuites. Puis à chaque soir, parce qu'il était avec plusieurs amis, allait se chercher, mettons, une coupe de canette. Puis quand il revenait pour aller à l'institution, c'est que lui,

0: Lui, il dit, ben moi, j'essaie, tu sais, j'étais avec des racks de canettes. Vous voyez bien que, tu sais, j'essayais de passer sans le frôler, sans faire exprès. Puis généralement, là, c'était des gars qui se fâchaient, là, de façon agressive. « Hey, arrête de passer ici, c'est ma place! » Mais c'est parce que vous êtes dans une foule, les amis.
1: C'est tellement idiot, là.
0: Ça existe depuis longtemps. Moi, j'ai déjà vécu aussi les arbitres des foules.
1: Ben oui, ben on l'a tous vécu. C'est pour ça que je dis c'est vraiment d'un côté... Les sections VIP au Festival d'été te sauvent de ça. T'as tes propres toilettes. Fait que tu fais pas un nœud puis t'attends pas genre la mort parce que t'es pas capable d'y aller, pas capable de retrouver ta gang. Parce qu'au Festival d'été, le vendredi passé, là, à Muse, il y en avait plus de réseau là, pour se retrouver puis envoyer...
0: Ah ben non, je comprends.
1: Voilà, j'étais au troisième poteau de son à gauche... Il n'y avait même pas moyen de communiquer.
0: Mais
1: fait
0: pourquoi
1: que
0: tu fais le justicier de la foule, toi? Là? Pourquoi, là, tu, tout d'un coup...
1: Ah, mais c'est ma place.
0: Oui, mais c'est ta place. Je veux dire, t'es dans une foule. Ta place, là, sans que tu t'en rendes compte, va changer au fil du spectacle.
1: En plus, ouais, à cause du mouvement de...
0: Le mouvement de foule.
1: Ouais.
0: Je ne comprends pas cette attitude-là.
2: C'est l'ego.
0: Oui. De dire, OK, moi, là, maintenant, je protège tous les gens en avant de moi. Tu ne passeras pas. Ouais, mais je passe, je vais rejoindre mes amis là-bas. Pas non, rapport!
1: Tant pis pour toi, tu sais.
2: Non, mais en même temps, tu lui tapes sur l'épaule, tu lui dis, tasse-toi le gros, oui. Puis il va se tasser. Je veux dire.
0: Ah non, il y en a qui sont vraiment agressifs. Ça m'est déjà arrivé une fois.
2: 4 secondes et demie, cette interaction-là.
1: T'es à ça d'avoir un point en face,
0: même. Oui, c'est ça l'affaire.
2: Ah oui, on donne, toi.
0: Moi, ça m'est arrivé il y a longtemps.
2: Hey, le big, là, prends ton gaz à gale, tasse-toi, puis ça va finir là.
1: Le big, gros big!
0: Ben là, ça part, Max. Si déjà il est agressif parce que tu l'as un peu accroché ou tu t'excuses pour passer, puis qu'il veut rien savoir, puis qu'il te le fait savoir de façon agressive. Ben, il y a déjà deux prises contre toi, là. Il est déjà fâché de la vie, là.
2: Ouais.
0: Mais ça m'est déjà arrivé dans avant qu'on mette la scène à place Georges V, là, quand c'était au pigeonnier en bas, là.
1: Ouais.
0: C'est la même chose, ma blonde, elle me dit, viens me chercher, j'arrive. Elle était en retard, puis bon. Fait que je me déplace, je croise un gars qui était quand même assez grand, assez bâti, qui était déjà frustré que je recule pour aller à l'entrée,
1: imagine,
0: là.
1: Tu recules.
0: Tu sais, je m'en allais, il était déjà fâché, là. Et je n'ai pas le choix de passer par à peu près la même place. Et là, je suis avec ma blonde. Et lui, il ne voulait rien savoir. Là. Et c'était des menaces de « je vais te casser la gueule ».
1: Ah, puis je te crois.
2: Ah, les gens sont bizarres. C'est alcoolisés.
1: J'ai commencé... Ben oui, oui.
0: Oui, il y a ça.
1: Il y a la justice de la troisième classe. Parce que, tu sais, la mission générale, ça le dit dans le mot, c'est généraliser pour tout le monde. Puis c'est tout le monde sur le même pied d'égalité. Là. Fait que je pense qu'elle vient de là un peu la haine aussi de « oh, il faudra enlever les zones VIP, là, les artistes chiolent. » Oui, non, non. Il existe pour une raison, puis c'est justement pour pas se casser le bécic avec du monde de même. Je vous ai dit que j'aimais pas les ascenseurs. Imaginez-vous-tu à quel point j'aime pas ça, aller dans la mission générale au Festival d'été.
0: Ben, regarde,
1: je vais y aller si ça m'arrange, puis que le show, je me dis, ben, je veux le voir, là, mais j'ai que des mauvaises expériences.
0: Ben, c'est ça, moi aussi, puis ça me tente plus d'avoir à dealer avec ça.
1: Non,
0: parce
1: moi
0: que,
1: non plus, fait qu'à ça, je paye plus cher.
0: Tu commencerais pas à me batailler dans une foule au Festival d'été de Québec.
2: Ça fait pas de sens. C'est quand t'es confronté à quelqu'un qui te parle de même ou qui veut pas bouger pour des raisons qui lui appartiennent.
0: Tu changes de parcours.
2: Tu fais juste faire, OK, man, c'est pas ça. Ouais, c'est ça. Tu changes de route. Il n'y a rien à faire avec des épées. Tu n'es jamais aussi con qu'au con à qui tu parles.
0: Max, c'est un étincelle, là. Je veux dire, c'est facile de pogner à ça, puis de répondre de façon agressive aussi, là.
2: Mmh. Ouais, mais c'est ça, tu t'abaisses à son niveau, puis tu vas tilter. C'est sûr que si t'embarques dans sa game, effectivement, ça va finir comme tu disais, « Ah, gros big, tu veux te battre! »
0: Et ma blague!
2: Ces gens-là, c'est juste plate qu'il y en ait beaucoup, d'après ce que
0: vous décrivez.
1: Il y en a beaucoup.
2: Non, je vois pas d'info, justement, pour ces raisons sociales-là. Là.
0: Sur le messagerie, on dit à Gwen Stéphanie, on était à gauche de la scène, vers le trottoir, derrière nous, vers la fin. Grosse bataille. Mais tu t'en vas, là.
2: Ils se sont battus à cause...
0: Je ne sais pas si c'est à cause de ça.
2: Ouais, non, c'est pas les raisons. Hein.
0: Mais c'est un des aspects que mon chum de gars me racontait. Il disait, à tous les soirs, ça m'est arrivé. T'avais vraiment soif, hein?
1: Moi, c'est... Mais ça, la première fois, effectivement, tu la retiens pour, après ça, en prendre des notes. Tu dis, bah, je vais aller chercher ma bière avant. Mais c'est sûr qu'elle est... Il y a encore les genres de shooter girls puis les
0: ouais, les gens qui vendent de toutes sortes de boissons dans la foule, je pense que oui.
1: Ces mêmes personnes-là, ils les laissent-tu passer? Oui, pourquoi maintenant tu vas me bloquer la vue?
0: Je sais pas, là.
2: Mais j'étais allé à un show à New York il y a pas longtemps, puis on était juste en arrière de la console de son. Fait qu'il y a le parterre, puis il y a la console de son. Fait qu'il y a quand même un bon bout avant qu'on arrive à la scène. Puis il y avait une fille, une petite blonde,

0: qui avait l'air chaude, raide, qui est en avant de nous autres. Puis, à un moment donné, il y a deux gars un peu plus grands qu'elle qui viennent se positionner juste en avant d'elle. Puis, man, elle a tilté, là. Elle est allée les voir. Puis, la fille était avec son chum, la fille blonde saoule.
1: Ouais.
0: Elle était avec son chum. Son chum, man, avait la main d'en face. Il avait honte. Puis, elle est allée enguirlander les deux gars pour leur dire de se tasser de là parce qu'elle voyait pas. Puis elle a fait ça avec les trois autres personnes qui sont venues se placer devant elle. Je pense l'alcool, là.
1: Ah oui, c'est sûr que ça aide pas.
0: Ce genre de foule-là.
1: Alcool et autres substances.
0: Si t'es déjà tilté à la base, ajoute de l'alcool là-dedans. Effectivement, les autres substances, là, ça aide pas non plus.
2: C'est tout ce qui...
1: Au show de Metallica 2017, ça fait quand même un bon bout de temps, presque 10 ans, on est dans la section avant-scène argent. C'est la première fois qu'ils faisaient la section argent. Et je comprends, on est au show de Metallica, là, mais la fille en avant de nous, plusieurs canettes, elle nous a pissé ça d'en face.
2: Ah!
1: Accroupie. Parce que ça nous coule sur les gogounes, madame, là.
0: Oh my God. Cap,
1: oui, c'est...
0: Tu lui dis quoi?
1: Ben, c'est ce qu'on lui a dit. C'est parce que là, c'est dégueulasse. J'ai envie! Ben, avec une espèce de voix...
2: Yeah.
1: Ouais.
2: Envie,
1: c'est pas mon premier show de Metallica. Puis moi, j'ai envie. Ouais, c'est parce que ça nous coule sur les pieds. C'est dégueulasse. Mais ça,
3: t'as pas une clope pour moi.
1: Pas vrai. Ouais. On était pas mal là.
0: Imagine l'inverse. Tu te sors la cache, tu pisses là direct debout. Ça fonctionne pas, là.
2: Vous
0: tu te ramasses sur une liste. Et les mêmes
1: ben oui, c'est poignet. Sûr, c'est sûr que tu sors.
0: Ouais, c'est pas le même paradigme.
1: Donc, on était au bilan du Festival d'été de Québec hier. En général, tout a bien été. T'sais, on n'a pas eu d'annulation. On n'a pas fermé les plaines non plus.
2: Non.
1: Il disait qu'il y avait peut-être un soir qui était plus complet que les autres. Et ben j'ai demandé à Max de sortir deux courts extraits du président Nicolas Racine, entre autres concernant les gens qui se sont rendus au festival d'été. Beaucoup de transports collectifs.
2: Oui.
1: Beaucoup de à vélo. D'ailleurs, on a battu un record de à vélo le 15 juillet, on dit avec 19 770 déplacements.
2: C'est bon, c'est que ça veut dire qu'on est rendu à 6% au lieu de 4.
1: C'est à peu près ça.
2: Ouais.
1: Au total, bon. 277 500 déplacements ont été effectués à bord des navettes et des parcours du RTC durant les 11 soirs du festival d'été. Bon, les chiffres du RTC, des fois j'en prends puis j'en laisse, là.
2: Ouais, parce que dans le communiqué de presse hier, c'était 455 000, je pense. Qu'en mettant
1: ouais, 455 000 total. On dit 455 000 déplacements enregistré en bus, en à vélo et en navette.
2: OK, au total.
1: Au total.
2: C'est bon.
1: Beaucoup de gens à pied, puis tu sais, le narratif fonctionne, les chums. Le résultat démontre que les différentes options de déplacement offertes aux festivaliers, jumelées aux interventions réalisées sur le réseau routier, ont permis d'assurer des déplacements efficaces et sécuritaires tout au long de l'événement. Ça, c'est le conseiller municipal responsable de la mobilité, Yannick Fauteux.
0: Ah oui, mais c'est un secret de polichinelle. Si tu bloques
1: fonctionne.
0: Tout. Si tu bloques tout, c'est sûr que les gens
1: le
0: vont pas
1: char,
0: le transport
1: pas bon.
0: Mais non, c'est ça, exact.
1: Pas bon, le char. Puis là, on va vous dire, hey, l'année prochaine, là, au prochain festival d'été, on va vous dire, oubliez pas, là. Et l'année passée, beaucoup de gens, que tout a bien été avec les navettes, les autobus, les vélos. Prenez ça, prenez pas votre voiture. D'autant plus que l'année prochaine, contre tout, en tout cas, à moins que ça change, là, Grande Allée, il n'y aura plus de terrasse là, sur Grande Allée.
0: Ça va être que les autobus aussi.
1: Ça va être. Les restaurateurs vont devoir faire les terrasses en arrière.
0: Exact.
2: Oh mon Dieu.
1: À cause de René Lévesque qui sera fermé.
2: Ça dénature tellement la terre.
1: Ouais. Ben oui. Moi, je suis tellement triste pour ce. C'est ça que je disais la semaine passée. C'est tellement beau, Grande Allée, durant le festival, quand on barre la rue à partir, mettons, du Concorde, jusque après Georges V. Moi, je trouve ça parfait, là. C'est piétonnier pour le festival d'été. Les restaurateurs font de l'argent. Il y a du monde. C'est beau. C'est le fun. Sauf que là, à cause des travaux du tramway et de René Lévesque qui sera fermé l'année prochaine, et l'ensemble des autres artères, ce que les gens de Grande Allée m'ont dit, ceux qui ont des commerçants, il y a des commerçants des fois qui nous parlent,
2: là, oui.
1: Qui ont dit, ben on a reçu dans les communiqués qu'à partir de 2027, les terrasses prolongées, là, un peu comme dans la rue, c'est terminé. Là, ils sont en train de prévoir, je comprends que ils sont proactifs, puis ils ont des solutions. Pis,
2: ah, ils sont débrouillards, ces
1: gens-là. Ils sont débrouillards en masse, puis ils vont faire les terrasses en arrière. Mais je le sais pas, tu sais, que Max, on disait ça la semaine dernière. Oh oui, ils vont aménager la ruelle, mais je sais pas comment ils vont pouvoir aménager cette ruelle-là.
0: Ils auront pas le choix de s'adapter.
1: Ben, parce que pour ceux qui sont déjà allés dans la petite ruelle derrière, mettons, le DAG, l'atelier, la ruelle qui fait d'un bord à l'autre, là, ben, c'est des poubelles, c'est des bâtisses, il y a rien là. je comprends qu'on va essayer d'aménager une terrasse là, mais
2: ils vont se faire une section bar, tu sais, à la limite debout, ça doit être moins pire que.
1: Mais ça sera pas pareil.
2: Mais non, je sais.
0: Est-ce qu'ils vont peut-être déplacer les aires de restauration ailleurs sur le site? Ça pourrait être une possibilité aussi. Là. Eux autres, ils délocalisent leur infrastructure, ils font des plans un peu plus préparés. Ça peut
1: pas
0: être
1: pareil.
0: Mais non, c'est pas pareil, mais forcé d'admettre que là, il n'y a pas d'autre solution. Soit c'est en arrière, soit ils relocalisent leur installation sur le site à quelque part pas loin de la Grande Allée. C'est une aire restauration.
1: Moi, j'ai travaillé longtemps sur Grande Allée, là, puis je sais très bien que... À moins que ça ait changé, là, à l'époque, il y a une dizaine d'années, c'était 75% du chiffre d'affaires de l'année, c'est le festival d'été. Là.
0: Ah, puis t'es là, tu vois du monde boire, ça t'incite à boire, il y a
1: assurément
0: un engouement, il y a
1: tu
0: un
1: veux
0: boire,
1: faire partie du party, puis tu vas t'asseoir sur la terrasse, tu manges, tu bois, puis t'es dans la fête. Mm-hmm. Ça, je trouve ça dommage.
2: C'est pas sûr que de déplacer l'aire de restauration, c'est une bonne idée, mais tu sais, quand t'as l'habitude d'aller dans un commerce, puis là, tu te rives le nez dans la porte où il n'y a pas de place, tu vas-tu faire encore la marche pour te rendre...
0: L'autre bord.
2: Tu vas aller dans une autre alternative que tu vas trouver. Ça
1: tu
2: va
1: vas aller ailleurs avant.
2: Ben c'est ça, tu vas aller ailleurs avant.
0: Mais
2: là.
0: Si tout le monde est en arrière, il y a quand même une plus-value là. Faut que tout le monde emboîte le pas puis s'enligne dans la même direction.
2: C'est-à-dire qu'il faut que tu négocies aussi tout ce qui était food truck de d'autres compagnies qui, eux autres, faisaient la même affaire. Fait que là, tu dis non, on donne priorité aux gens qui sont déjà sur Grande Allée. Tu peux faire ça? Je suis pas sûr. Je me demande moi aussi, ça va être quoi le plan?
1: Tu sais, quand on a sorti les communications, c'était un peu plus au début du printemps, là, qu'il y a certains commerçants que je connais bien qui m'ont parlé. Dans les communications, on savait pas trop là pour 2027 comment on allait arrimer tout ça avec le Festival d'été de Québec. On n'avait pas de solution, là. À part, après ça, les permis de terrasse, l'idée d'amener des terrasses à l'arrière. Mais moi, je crois pas à ça. Je veux pas être défaitiste, je veux pas être pessimiste. Je sais que les restaurateurs sont débrouillards pis ils ont de bonnes idées, mais encore là, tu vas sur Grande Allée, tu veux t'asseoir pis être dans le party, là.
2: J'ai une idée.
1: OK?
2: Tu sais, là, les vélos...
1: Cargo.
2: Non, pas non? Les vélos cargo, non pas celui-là.
1: Ah, les vélos bar.
2: Les vélos bar.
1: Oui, c'est bon.
2: Les vélos bar, il y a ça un petit peu partout, c'est très touristique là, mais tu sais genre tu demandes à Lilo Kun là.
1: Oui, il y en a
2: quelques-uns là, les vélos de 4 en tandem, 4 6 8 personnes. Là. Tu te promènes? T'as tout le temps quelqu'un qui ne boit pas évidemment,
1: tu sais,
2: qui
1: est pour prendre une bière, c'est pas
2: payé. Les chauffeurs de bicycle, on va demander à Gary là, il doit avoir ben des contacts dans son ancienne vie. Puis ben tu fais des vélos bar.
0: Ils vont triper d'un côté aux autres.
2: Ben, c'est parce que si tu restes sur l'axe de Grande Allée ou que tu fais le quadrilatère.
1: C'est parce que Grande Allée sera pas fermée, là.
0: Ouais, ça va être.
1: Les autobus vont passer là.
2: Mais il va avoir priorité réservé pour aller à vélo. Mon
1: cher. Il va avoir une piste cyclable, c'est sûr.
2: Ça. Il va avoir une piste cyclable, fait que tu fais un parcours. Ben, t'auras pas le choix, là. Je vous le dis, t'auras pas le choix. Fait que t'en fais un atelier, t'en fais un inox, t'en fais un taverne.
1: Mais il encore là, tu t'élimines l'option bouffe, là.
2: Ouais. Ben, peut-être. Ou des petites bouchées. C'est pas que j'avais
1: dit. Un bon plat de chips avec votre bière.
2: Des peanuts.
1: Ça prend heure, moi.
2: Mes peanuts au barbecue.
1: Fait que c'est ça. Ça sera pour 2027.
2: Non, mais avouez, là. Tu sais, des olives, des peanuts, des chips, un petit nacho. Tu sais, de quoi qui se ramasse bien?
1: Non, oui, nachos, t'as raison.
2: Des vélos bar. Je suis sûr que ça pognerait.
1: Oui.
2: Ça, je dis rien.
1: Oui.
2: Il y a ça, là, San Francisco, il me semble qu'ils en ont un. Tu sais, il y a des endroits où tu peux faire ça. Amsterdam, pas mal sûr qu'il y a ça, là.
1: Je vous fais entendre Nicolas Racine, qui était de passage hier au téléjournal Radio-Canada. Évidemment, c'est un bilan positif. Bien content, quand même, pour l'ensemble de la ville de Québec. C'est toujours un beau festival. Ça amène de l'argent ici. Les hôtels étaient pleins, les restaurants étaient pleins. C'est super.
4: Ben, le retour du transport en commun, oubliez pas, là, le traversier était pas en fonction des deux dernières années. Puis là, cette année, le transport en commun, le réseau de transport de la capitale revenait. Donc, pour nous, on savait que, malgré les défis qu'il pouvait avoir au niveau de la circulation, c'était quand même beaucoup. On parle de 4000 sur la traverse Québec-Lévis, par soir, plus qu'on a vu pour le réseau de transport en commun avec 18 000 personnes. C'est sûr que ça désengorge l'affaire. Puis les gens ont changé leur habitude, hein, depuis 2022, 2023, 2024.
1: Ah, voilà!
4: Ils arrivent plus tôt, ils profitent des restaurants, ils vont aller en basse ville, ils vont monter à pied. C'est toutes des choses qui sont adaptées. Donc, on voit que c'est très fluide. Quand on sort le soir, là, à la fin des spectacles, c'est très, très fluide. Ça se passe très, très bien. Puis, on a eu beaucoup de commentaires positifs par rapport à ça.
1: Beaucoup de monde qui prenait les navettes, je comprends. Mais si vous étiez, vous partiez de la Rive-Sud, puis vous vouliez prendre la porte Pont-de-Québec, c'était l'enfer.
0: Sur René Lévesque.
1: Aussi, même chose.
0: Ça avait aucun sens, mais il n'y a pas tort. J'habite en Basseville, puis je passe là tous les soirs. Là. Tous les soirs, tous les matins. Et forcé d'admettre que dans les deux dernières semaines, il y avait un fleuve de gens qui migraient de la Basseville à la Haute-Ville.
1: Beaucoup c'est
0: de
1: la solution.
0: Parc au stade des Canaques,
1: parking
0: des à Limoilou. Des Canaques.
1: Des capitales.
0: Au stade des Canaques. Au stade Canaques, des capitales, thanks. Ils se parquent là, puis ils montent à pied, ils migrent vers la Haute-Ville, puis ils sont rendus avec un terminus en Basseville aussi. Les 805 arrêtent dans le parc du
1: Port-de-Paris
0: Victoria. Fait qu'il y a beaucoup de monde qui débarque là aussi en bus pour monter vers la Haute-Ville.
1: Autre affaire dont on a jasé hier, tu sais, les artistes qui aiment pas la section VIP, on se disait, bon, est-ce qu'on doit revoir ça? Mais le festival d'été, ils pensent, là. On dit que ils essaient de trouver des solutions à ce conflit-là. Tu sais, cette année, pour ceux qui se demandent de quoi on parle, là, c'est deux artistes, entre autres, qui ont critiqué l'espèce de section VIP parce que les gens arrivent plus tard, parce que les gens écoutent pas.
2: Ouais, ils se parlent pendant le show. Tu sais, c'est ça. Ouais,
1: c'est ça. Fait que Fred Durst de Limp Bizkit qui avait critiqué, qui a dit que la tente, la grande tente blanche qui accueille les festivaliers prêts à débourser beaucoup plus cher pour leurs billets, ils ont comparé une maison de retraite.
2: Ouais.
1: Parce que c'est sûr, c'est pas autant festif que l'admission générale. Puis il y a le chanteur de All American Rejects aussi, là, qui a critiqué, je me souviens pas son nom. Fait que là, on regarde ça, on dit, OK, on peut peut-être essayer de trouver des solutions, mais en même temps, ça, c'est beaucoup de cash, là.
2: Ben.
1: Les sections VIP, puis la section avant-scène, or, là. C'est beaucoup d'argent qui permet au festival d'été d'avoir des artistes d'envergure comme on a là. Fait que c'est un peu difficile de décider d'éliminer cette section-là. Là. Ça arrivera pas.
2: Ben non, il y aura jamais pas de section VIP, là, ça c'est sûr. Peut-être qu'ils vont la rapetisser, peut-être qu'ils vont la relocaliser, je sais pas.
0: Ben je pense pas, ils sont prime spot, mais c'est une section de m'as-tu vu. Les gens vont là pour se faire
1: Ils payent pas leur billet généralement. Là.
0: Ouais. Faire la converse, ben non, c'est des entrepreneurs, invitent des clients.
1: Ils ont lunch, ils ont tout, c'est ça.
0: C'est ça, exactement. Fait qu'il y en a beaucoup, ça fait longtemps que ils se sont pas vus. Ou si c'est des clients, c'est ben, ça. Hey, le contrat finalement, comment ça va? Parle de ci, parle de celui-là, de celle-là. C'est sûr qu'on pourra pas changer ça à moins de la relocaliser, Cam, comme tu dis, mais c'est impossible, ça arrive.
1: Non, ça va être difficile.
0: Un accès proche de la scène.
2: Ils vont-tu switcher médias avec ça? Ils vont-tu switcher, je sais pas, argent?
1: Ben, médias, c'est parce que t'es vraiment proche de la scène, mais de côté un peu, là.
2: Ouais, c'est ça.
1: T'es plus du côté gauche. T'es moins centralisé. Ouais, pourrais-tu mettre ça là?
2: Je sais pas. Je sais
1: mais
2: pas.
1: D'un sens comme dans l'autre, c'est pas mieux. Là.
2: Non,
1: les médias vont là prendre des photos.
2: Ça vient avant argent, fait que c'est pour ça que t'es plus proche de la scène. Fait que, j'arrête de vous en parler après, mais je suis sur un site internet pour le Touring Beer Party Bike.
1: Oui.
2: J'ai trouvé. Il est électrique, donc on vient de répondre à la question pour les côtes. 15 places. Fait que déjà, je pense que ça sauve une extension de terrasse. Le design le plus élégant associé à des équipements fonctionnels rend à ce bus à bière plus attrayant dans la rue. T'as en option la possibilité de mettre des feux de position, un système de musique, des bandes LED et une caméra de recul.
1: Il y en a beaucoup à Nashville, nous disait un auditeur par la messagerie.
2: Voyons, être entrepreneur, là, je commence à faire ma soumission là.
0: T'imagines-tu?
2: T'imagines-tu
0: comment... Ça, c'est un band-aid, c'est une fracture ouverte, là, on s'entend?
1: Oui, mais quand même, Max.
0: T'as le sens où...
2: Tu
1: vas prendre des solutions.
2: Tu fais signer des décharges, là.
1: Ah, faut que tu réserves d'avance. Ça va être... imagine. T'as un vélo avec 8 places, t'es fait.
2: Il faut aller récemment à Vegas.
1: Non. Jamais allé, moi, à Vegas.
2: À Vegas, il y a ce qu'on appelle le Cartzilla, je pense. C'est littéralement un panier d'épicerie, comme un genre de bus open up, un bus touristique. Là.
1: Oui.
2: Mais t'es dans un panier d'épicerie. Le calvaire, il est tout le temps sold out.
1: T'es sûr.
2: Ça passe aux 15-20 minutes, là, tu fais le tour de la strip avec ça. Alors pourquoi on pourrait pas avoir notre pub crawl électrique, 15 places, touring beer party bike?
1: Ben ouais, let's go!
2: Signer n'importe quel business que vous avez sur Grande Allée. Moi, je te dis, il y a quelque chose à faire avec ça. C'est autorisé par la ville.
1: Ouais, mais attends un peu, il y a l'histoire du permis d'alcool. Oh, que là, on peut avoir un problème. Parce que j'ai travaillé là-dessus, moi, pour essayer d'avoir. Je fais une parenthèse courte, mais vous allez voir comment c'est compliqué. Moi, j'avais l'objectif, avec ma compagnie, de faire une tournée de camping en faisant des shows de musique et en proposant des découvertes des distilleries locales et des bières locales. C'est ça, mon projet. C'est pas compliqué. Je pouvais le faire avec un permis d'événement à la seule condition que je remette mes profits à un OBNL. Je n'ai pas le droit de faire d'argent.
2: OK.
0: Ouais, c'est quoi la raison qu'ils t'ont donné?
2: Tu travailles pas.
1: C'est comme ça, c'est la loi, Max.
0: C'est la loi.
1: La régie des alcools, des courses et des jeux va t'émettre un permis d'événement pour vendre sur un site, mais tu n'as pas le droit de faire de l'argent et tu dois prouver hors de tout doute que tu as remis l'argent à un OBNL.
2: Ah, fait que les gens font jamais d'argent dans les
1: font
2: festivals?
1: Font pas d'argent. Et là, j'ai essayé de demander, j'ai essayé de twister là, de toutes les façons possibles. J'ai dit, ouais, mais je peux pas avoir un permis pour, mettons, comme un bar temporaire qui se déplace. Non. Permis de bar doit être à une adresse fixe seulement. Mm. Donc, problème avec ton vélo.
2: Ben, c'est parce qu'il appartient à un commerce qui a une
1: adresse. En théorie, fixe. Selon la loi, t'as pas le droit de vendre ça, si t'es pas dans le commerce.
0: Okay, mais toi, c'est parce que ton festival se déplaçait qu'il fallait que tu remettes les profits à un OBNL. Parce okay. qu'il y a ben, des festivals qui vendent de l'alcool.
1: Oui, mais là, il y a des règles différentes pour les événements grande envergure.
2: Bon, fait que là...
1: Mais là, il faut que t'accueilles plusieurs dizaines de milliers de personnes, ce qui est peut-être pas mon cas.
2: OK.
1: Donc,
2: ben, je pense qu'on a une faille ici. Tu commandes avant de partir, puis ça commence à pédaler.
1: Faut que tu commandes au bar et tu t'assoies sur le vélo.
2: Tu t'assoies sur le vélo, au bar, okay. en position fixe, et ça porte à petite tournée de 15-20 minutes. Fait qu'après ça, ça coûte combien pour faire ce tour-là? Moi, je paierais.
1: Non, ouais, je comprends.
2: Dis, j'achète mon projet, là. Hey, c'est du vélo, le marchand peut pas être contre ça, c'est électrique. OK? Puis t'as pas le choix. Tu décides d'enfantiniser la vie des commerçants, faut qu'ils se réinventent. Puis ça, ben, c'est quoi, il y a ça en Europe? Hey! Bruno, de quoi en Europe qui marche et qui est pas
1: La réponse est, on va voir, peut-être.
2: Peut-être. On va même proposer au maire de faire la première pédalée.
1: Oh, écoute.
2: Protocolaire, là, en veston cravate, mais en bermuda ou en short de strip, en legging. Là.
0: La tournée des pistes cyclables.
1: C'est parfait.
2: Ouais. Je te dis, il y a quelque chose à faire avec ça, là. Puis si tu veux, tu l'inaugures à la fête de Québec. OK?
1: Écoute, on va voir, mais oui, les commerçants de Grande Allée vont devoir être... Ils vont devoir être débrouillards, proactifs, visionnaires, peut-être, je ne sais pas.
2: Ben, c'est ça.
1: Parce que ça va changer beaucoup.
2: La ruelle, j'ai rien contre, mais c'est pas très large. Tu vas quand même avoir que quelques espaces. Ben, je pense que ça va être des tables hautes debout, là, en genre de cocktail dînatoire 5 à 7. Là.
1: Je ne sais pas comment ils vont aménager ça. Il n'y a pas beaucoup d'espace. En ce moment, à moins que ça ait changé beaucoup, c'est des poubelles. Les camions de livraison passent par là.
2: Oui. Ah, c'est aucune bordel, idée. Là.
1: Aucune idée de ce qu'ils vont faire.
2: Regardez ça en tête. Pub crawl, party bike.
0: C'est une bonne question, puis j'espère que la ville va être en mesure de délivrer des permis puis de répondre aux questions 3 semaines avant que ça.
1: Bruno Marchand disait oui, on travaille avec les commerçants. Ouais. La réponse est oui.
0: Ce que j'entends, moi, des commerçants partout au centre-ville, là, c'est que à date, la ville répond pas beaucoup aux questions.
1: C'est tough.
0: Puis l'aide qui avait été promise, le 30 000 pour le tramway.
1: Ah, c'est tough aussi.
0: Il y en a beaucoup qui l'attendent encore. Là.
1: Ouais, c'est tough. Hein. Puis 30 000, on s'entend que quand un commerce, c'est un local commercial, ça va-tu payer un mois?
0: À peine, ça dépend ce que tu fais.
1: Fait que la question qui demeure après le festival d'été, c'est qu'est-ce qu'il y aura au prochain festival d'été?
5: Si Billie Eilish appelle, vous la prenez.
6: Et c'est sûr.
5: OK.
1: Billie Eilish, puis c'est drôle parce que dans un segment sur TikTok, je pense que c'est Marie-Christine Leblanc, qui était à TVA avant,
2: oui,
1: je pense, là,
2: oui.
1: qui parle avec Louis Bellavance, puis il parle de Billie Eilish, puis il dit « j'ai été obligé de lever le nez parce que le prix avait triplé puis quadruplé, fait que j'ai dit non ».
2: OK, fait qu'elle était intéressée, mais c'est
1: que. Je pense que oui.
2: Mais ça coûte trop cher.
1: Ça coûte trop cher. Sinon, rapidement, là, qui vous voyez au prochain festival d'été 2027? Tu sais, ce qui va revenir, c'est Eminem. Ce qui va revenir, c'est Coldplay. Ça va ressembler à ça tout le temps. Hein?
2: Mais c'est tout le temps. Ben, Coldplay, il a été critiqué sur la mi-temps de la Coupe du Monde.
1: Ouais.
2: Hein? Le monde trouve ça vraiment ordinaire. Ça a l'air que c'est lui qui a vraiment orchestré le 11 minutes avec Global Citizen. Là. À la fin, c'est lui qui chante avec les enfants. Là.
0: Mm-hmm.
2: Pff, on a-tu passé outre aussi Coldplay?
1: Je pense que oui. Ailleurs? Moi, j'ai jamais embarqué dans Coldplay, jamais.
2: Non.
0: Moi non plus.
2: Non, moi, je pense que.
0: Il y a beaucoup de monde qui ont embarqué là-dedans, par contre.
2: On peut miser sur la nostalgie, mais peut-être pas. Je pense
0: Coldplay,
2: pas que c'est pour
0: si
2: Québec.
0: C'est plein, c'est sûr que ça va fonctionner.
2: Pour vrai?
0: Ben oui.
2: Ben peut-être.
0: Ben, c'est assuré. Eminem, je pense pas qu'on
1: réussira
0: à le voir.
1: Faut qu'ils veulent.
0: Premièrement, ils sortent pas d'album. Là, ça a l'air qu'il y a des rumeurs qui travaillent sur un nouvel album. Puis effectivement, il fait pas de tournée. Puis quand il sort, c'est sur invitation souvent d'un autre gros artiste. Il fait pas de festival tant que ça.
1: System of a Down, ça ressort tout le temps, chaque année. Eminem.
0: Ouais.
1: C'est toujours ce qu'on voit.
0: Jacob Collier, moi j'adore ça. Je sais pas si vous le connaissez.
2: Non, zéro.
0: C'est un musicien qui a l'oreille absolue, qui a travaillé avec quelques-uns des plus gros artistes au monde. Il a travaillé avec Chris Martin, justement, de Coldplay. Collier, C-O-L-L-I-E-R. Puis lui, en show, il prend la foule pour faire une chorale avec la foule.
2: Ah.
0: Comme il a une oreille parfaite, il leur donne des tonalités
1: respectives. Je pense que je l'ai vu, ouais, sur des vidéos.
0: Exact. Puis il sépare, mettons, la foule en trois, puis il y a une partie de la foule qui fait un mi, l'autre fait un sol. Puis il fait des arrangements comme ça avec la foule. C'est plein, ce serait incroyable. Puis il est quand même connu. C'est sûr que, bon, c'est pas un nom comme Eminem, là, loin de là. Mais c'est écœurant ce qu'il fait.
2: Soak up the disco. C'est bon.
0: Ah, ça fait une bonne soirée. R&B dans ce style-là. Là.
1: Ouais.
0: Ah, mais c'est surtout le jeu avec la foule qui est intéressant. Vive de quoi, c'est plein, tout le monde ensemble.
1: Ah, c'est sûr que ça serait magique.
0: Ah, ça serait incroyable.
1: Puis s'il a la capacité puis le talent pour faire embarquer la foule, c'est ça l'enjeu.
0: Ah, il l'a, c'est un petit génie.
1: OK.
0: Le système of a down, ça serait incroyable aussi.
1: Oui, ah. Mais encore là. Tu sais, je comprends les gens de dire, ouais, on veut Eminem, puis chaque fois qu'il est pas dans la programmation, on chiale. Ah, oh, il n'y a pas System of a Down, même affaire, mais il faut qu'ils veulent tourner. Tu sais, s'ils tournent pas, ouais. Rien à faire.
2: Exact.
1: Ils sont comme dépendants de. Puis tu sais, j'entendais Nicolas Racine et Louis Bellavance hier, différents médias, dire, écoute, on est prêt à déplier, là, pour des artistes d'envergure.
2: Ouais, ils sont prêts à mettre un plus grand budget maintenant pour aller chercher peut-être Billie Eilish, je sais pas, tu sais, pour du monde, justement, qui charge plus cher, ben, pour avoir encore l'envergure internationale puis conserver cette réputation-là de déplier. Il y aurait à peu près une vingtaine, on voit ça dans, sur 99 cents, déjà une vingtaine d'artistes à signer pour l'année prochaine.
1: Ben souvent, c'est ça.
2: Qu'année, t'sais, souvent, ça se fait même avant, oui, le début de l'édition actuelle. Écoute, moi, si Harry Styles, on est capable de mettre le grappin dessus, ce serait l'équivalent de Benson Boone de 2 ans aussi.
0: Ah, ça marcherait.
2: Oui, ça marcherait pas mal, soirée pop. Puis j'ai proposé dans le show du matin week-end, pas cette semaine, mais la semaine passée, Ricky Martin pour sauver la soirée latino.
1: Ouais, Ricky Martin.
2: Parce que je pense que c'est un des flops de cette année, là, le manque dans le répertoire, tu sais, versus du J Balvin ou d'autres soirées où on aurait une, genre Pitbull, là, 3 ans, c'était malade, là.
0: Bad Bunny, ce serait incroyable, la soirée latino, mais il doit plus être achetable.
1: Mais tu sais, on regarde-tu ça comme ça, un peu thématique, c'est-à-dire une soirée vieux rock, une soirée latino, une soirée country.
2: Est-ce que les gens ont adhéré à ça?
1: Ouais, je sais pas.
2: Moi aussi.
0: Moi, je pense que oui. Je pense que ça plaît, la diversification des possibilités des genres, artistes, des genres, c'est vraiment cool.
2: Exactement. Fait que moi, je garderais ce créneau-là, mais en mettant mon boy, mon premier crush de jeunesse, qui est Ricky Martin. Soirée latino. C'est sûr que ça pogne.
1: Ah, c'est certain.
2: Ouais. Okay,
1: avec Enrique Iglesias, mais les deux.
2: Ben, et la tournée qu'ils ont faite au Centre Bell, je pense littéralement, c'était ça.
1: Je pense que oui.
2: Ricky Martin, Enrique, puis il y en avait un autre. Je suis pas allé voir le show, malheureusement. Puis je me souviens plus c'est qui le troisième mousquetaire, mais ça pourrait être une bonne idée. En première partie, je sais pas.
0: Michael Jackson.
1: Hey, j'ai regardé le film hier.
2: Le pire, c'est que ça se remplirait.
1: Film Jackson, là. J'ai regardé ça hier.
0: C'est bon, hein?
1: Ouais, c'est bon, mais c'est ça coupe sec.
0: C'est sur le procès, le documentaire?
1: Non, j'ai pas écouté le documentaire, j'ai vu le film qu'ils ont fait.
0: Ah, son biopic.
1: Ouais, Chartard, là.
2: Michael, là, vraiment Michael. Là,
1: Michael, là.
0: Ouais, les critiques sont mitigées un peu, si t'en as passé.
1: Correct.
0: Ça vise une période très précise de sa carrière, puis on parle pas de l'ensemble.
2: Non, on parle surtout pas des controverses.
1: Ouais, ben, entre autres, là. Quoique avec son père, je sais pas si c'était. C'est sûr que c'est romancé, là. Puis.
0: Jackson, là. Il sortait à la ceinture, là. Ça brossait à la maison, là.
1: Ben, à l'époque, tout le monde sortait à la ceinture, je pense.
0: Ouais. Ouais, mais je pense que le père Jackson, c'était un bon maniaque.
1: Ouais, je pense que oui.
2: Il y en avait quelques-unes, juste pour être sûr.
0: Je pense que lui, là, il est.
1: J'ai regardé ça.
0: Maniaque, il était pas pire.
1: Divertissement correct, là. Ça finit que il prend sa propre voix, là, puis devient Michael Jackson, tu sais, des années 90, mettons.
2: Oh là. Mon Dieu, OK, ça arrête là.
1: Ça arrête là.
0: On le voit pas quand il vire blanc. Hein?
1: Non.
0: Le vitiligo l'a pas encore atteint.
1: On a compris un petit peu durant le film, là, qu'au niveau du bras, là, il y a comme des taches.
2: OK. Mmh.
1: Les cheveux aussi, là.
0: Bouclé comme un petit prince.
1: L'histoire du commercial avec Pepsi qui a viré au scandale, là, au drame même.
0: C'est quoi ça déjà l'histoire?
2: C'est
1: qu'il tournait, il tournait un commercial et il y a une étincelle dans le décor qui a tombé d'un cheveu. Puis ça a pris en feu. Écoute, il y a troisième degré, brûlé au troisième degré. Dans le film, on dit il a frôlé la mort. Mais je me souviens pas, j'étais quand même jeune dans les années 80, là.
2: Ben, c'est sûr que, tu sais, des brûlures comme ça, atteintes au système nerveux, ça aurait pu, pis surtout à tête, là, ça aurait pu mal virer. Moi, en plus, le feu, oh, mon Dieu.
0: Puis dans les années 80, les cheveux étaient très inflammables.
1: Spray-nut.
0: Il t'avait du spray-nut là-dedans.
1: Ça a fait un trou dans la couche d'ozone.
2: Rien moins.
1: C'est juste après les pluies acides, ça.
0: Tout est à peu près dans la même période.
1: Check rapidement, avant qu'on tombe dans les nouvelles de l'actualité. Il n'y a pas grand-chose, mais il y a quand même certaines nouvelles que j'ai relevées, là. Je vais mettre ma casquette complonique encore.
2: Complonique.
1: Ouais, ça, là, cet hiver, là, on va ressortir cet article-là du soleil. Retenez bien ça, OK? Prenez ça en note. C'est sûr qu'on ramène cet article-là.
2: Tu vas me parler des feux de forêt.
1: Cet hiver. Je vais te parler de la fumée.
2: Des feux de forêt. Hein.
1: Qui peut affecter ton cerveau, Camille.
2: Oui, ça rend la matière grise molle, puis ça diminue tes facultés mentales. Oui,
1: ouais, on dit que ça peut même provoquer la démence.
0: Ouais. Ah ouais, c'est pour ça que les fumeurs que je connais, c'est tous des petits pas vite.
1: Hein? À cause des particules fines. Parce que les feux de forêt, selon des recherches récentes...
0: Oui, bon, des recherches récentes.
2: C'est les experts, c'est vraiment la science qui dit.
1: Ouais, c'est les minuscules particules fines qui sont issues de la fumée des feux de forêt. Qui sont tellement petites, tu sais, qui rentrent dans les poumons. On l'a su cet hiver, là, quand on a interdit les feux de foyer, là.
0: Ouais, c'est vrai.
1: C'est pour ça que je te dis qu'on va ramener ça. C'est les mêmes particules fines.
2: L'hiver comme l'été, vous êtes jamais non. épargnés.
1: Puis là, ben, on dit que ça, évidemment, puisque ça rentre dans tes poumons, mais ça peut atteindre ton cerveau. Ça peut causer de la démence et beaucoup de problèmes neurologiques.
2: Moi, j'ai vu brouillard mental même.
0: C'est vague, ça.
1: Ouais, brouillard mental. Ouais. T'as raison.
2: Un brouillard mental, fait que confusion, j'imagine, une période d'absence.
0: Des fois, t'as juste faim aussi.
2: Oui, ouais. Ou tu manques de caféine, peut-être, c'est mon cas. Ou t'es juste pogné dans un ascenseur avec d'autres mondes que tu connais pas.
0: Ça se peut, ça aussi.
1: Mais tu sais, reste que l'étude démontre que ça arrive aux gens qui sont très, très, très exposés à beaucoup de pollution
2: ça
1: environnante.
2: Fait-tu pas peur au monde, ça, de bord?
1: Ben, c'est ça l'affaire.
2: Puis du vent de l'Ontario.
1: À des émissions de nuages de feux de forêt prolongés.
0: Ah ouais.
1: Tu sais, je veux dire, ici, c'est arrivé, quoi, une journée, là?
2: Ça va revenir.
1: Ben ouais, c'est ça le problème, Camille, ça va revenir.
2: Ça revient tout le temps, Nick. Ça revient toujours.
1: Sauf que là, cet hiver, oubliez pas, on va finalement, à un moment donné, réinterdire le chauffage au bois, là. On va le ramener.
2: C'est sûr.
1: Vous savez, les particules fines, votre cerveau, la démence. Puis d'après moi, dans le CO2, il y a des particules fines aussi.
2: Et ça se peut-tu que juste la société nous rend comme ça? Le modernisme, l'accélération de toutes les demandes, le train de vie, là, c'est ça qui nous cause le brouillard mental puis le
0: stupidité.
2: Moi, je pense que le QI moyen doit être beaucoup plus bas que dans les dernières années par la paresse, la rapidité de l'information.
0: Téléphone.
2: On retient rien. Ouais, les téléphones. Ouais. Mais en fait, la demande, c'est la première fois que je vois ça, là, que justement, avant ma grosse crise d'anxiété hier, là, je lisais les nouvelles, puis ça me proposait la vitesse. Il y a du monde qui ont parlé de ça récemment, ces ondes. Je pense que c'est dans le retour qu'il y a du monde qui écoute des vidéos ou des films en 1.5 puis en x2.
1: Oui, ben les gens font ça.
2: Bande de fous.
1: Ils écoutent ça parce qu'ils veulent savoir c'est quoi la fin, mais c'est trop long.
2: Essaye de retenir de quoi, toi, en
1: trop long. Il faut que ça prenne 4 secondes.
0: Comment tu fais pour écouter un film en rapide?
2: Ouais, il y en a qui accélèrent parce que le débit de quelqu'un peut être trop lent pour ton cerveau. T'es comme, il coupe
1: ça va pas assez vite.
2: Ça part pas. Ouais. Ben, ça se peut que ce soit juste un problème de sociétal et non pas de feu de forêt, là. Qu'on soit.
1: T'as raison.
2: Qu'on soit idiot de plus en plus. Moi, je trouve que ça nous.
1: L'étude l'a dit, c'est les particules fines, ça attaque ton cerveau. Si on est trop prolongé, là, des épisodes de feu de forêt, là, il va en avoir d'autres, là.
2: Alors qu'on produit juste danger. Du contenu pour brain rot les gens. Là.
1: Danger.
0: Ah, définitivement. Il y a des études qui ont été menées là-dessus. Là, puis ils disent que justement, la consommation de real, ça fait vraiment pourrir ton cerveau.
2: Ouais.
0: Tu deviens moins attentif. Tu as de la misère à retenir de l'information. Tu sais, il y a un gros débat là, sur le QI moyen dans le contexte social-économique dans lequel on évolue.
2: C'est ça qui est plus bas.
0: Mais on peut pas le mesurer. Il n'y a pas d'études assez vastes qui nous permettent de le mesurer. Mais assurément, quand on regarde autour de nous, on pourrait déduire ça. Sauf que je pense pas que les gens sont moins intelligents. Je pense que on les a juste plus rendus paresseux intellectuellement.
2: Ben, c'est de la paresse intellectuelle puis des raccourcis intellectuels aussi parce que théoriquement, on a accès à plus de savoir. Donc, on devrait être plus intelligent puis savoir plus
1: parce
2: de
1: qu'on
2: choses
1: filtre...
2: si on l'utilise à bon escient.
1: Ouais, on filtre tellement maintenant ce qu'on veut, ce qui nous intéresse. T'sais, on tense tout.
0: C'est les algorithmes, là. Ils nous amènent dans des chambres d'écho. Puis je pense que le plus grand mal du 21e siècle, ça va être la désinformation. C'est capoté à quel point on a accès à de l'information, mais à quel point il y a de la merde, là.
2: Tu en parler tout de suite de ton bonhomme de la cinquième dimension?
0: Est-ce que j'ai parlé hier avec George et Louis?
2: Avez-vous pogné ça? Non, mais sérieux.
1: Ah oui, c'est complètement... T'as-tu ça dans ton segment tantôt?
0: Non, j'ai pas ça dans mon segment tantôt.
2: Il faut qu'on rebondisse là-dessus. Ouais. Là, premièrement, des informations... Je sais pas. Deuxièmement, c'est parce que c'est sectaire, ça, là. Moi, j'étais dans mon char, là, parce que hier, je suis partie avec les clés à mon chum. J'étais allée travailler à Lévis pour me rendre compte que mon chum avait plus de clés pour sortir de chez nous, ni prendre son auto. Fait que je suis retournée.
1: Il était pris, là.
2: Il était en prison chez nous. Je suis retournée dans mon auto, j'ai retraversé les ponts encore une fois pour finir ma journée à Québec finalement, puis j'écoutais ça, puis je me disais dans ma tête, mon Dieu, mais c'est comme un ordre du temple solaire 2.0.
1: Ouais, puis c'est un complotiste que Max a ramené. On faisait le show du matin week-end là, quand tu faisais Sphère et compagnie.
0: Complotiste et compagnie.
1: Ouais, exact. Et il est souvent là, lui, là, là. Lui, la 5G, comment t'appelles ça? Les
2: Medbed.
1: Les
0: médicaux.
1: Puis l'autre qui parle aux intraterrestres. Là. Je veux dire, c'est deux complètement lunaires.
2: Mais avec son Medbed, c'est carrément une incitation à aller vers un nouveau monde. Là. À ma lecture là, des informations, c'est quelqu'un qui pousse un peu les gens au suicide puis à la faillite.
0: Oui, définitivement. Définitivement.
1: As-tu l'extrait, Max, avant qu'on passe aux nouvelles? Tu l'as
0: non,
1: plus?
0: Non, j'ai pas ça dans mes cotes, mais c'est disponible en réécoute, là, si jamais vous avez envie de l'écouter ça.
1: Bon, parfait, merci.
0: Mais ceci dit, tu sais, je pense que plus les gens sont seuls, plus ils ont tendance à adhérer à des théories loufoques de même pour parler de désinformation. Là, 2 secondes et demie, c'est exactement ça, là. C'est juste que la désinformation pour certaines personnes qui ont déjà des problèmes préexistants, psychologique, est tellement rendu crédible que c'est facile d'adhérer à ça.
2: Ah, exact.
0: Puis le danger aujourd'hui, c'est que tout le monde a le monde dans ses poches. Fait que se filmer, là où avant ces théories-là restaient dans un fin fond de taverne, dans un fin fond de champ, à ce temps, ils se filment, puis les gens qui ont une précarité
1: à tout le monde.
0: Embarquer là-dedans, ils embarquent là-dedans plus facilement, puis à pieds joints des fois, parce que ça prend juste quelqu'un de convaincant pour te faire croire que c'est pas tant con que ça.
1: C'est l'origine des sectes, je veux dire.
2: Exact.
1: Ça a toujours été l'histoire. Mmh. Ouais, c'est ça, ça a toujours été ça. À l'époque, il n'y avait pas de réseaux sociaux.
2: Non, il y avait des comités.
1: Il était capable de convaincre beaucoup de gens. Là.
2: Christian Page, il a passé sa carrière à faire ça, là, à débunker des affaires, des associations qui le menaçaient quasiment de mort. Là. Mmh. Probablement qu'il y en a eu, en fait. Je pose la question. Ça fait longtemps que je n'ai pas parlé à Christian. Clin d'œil. Peut-être. Je soumets l'idée comme ça. Mais c'est ça, tu sais, c'est fou. C'est juste fou.
0: C'est fou.
2: C'est fou. T'écoutes ça et tu te dis, ben voyons donc, le gars, il a vendu sa maison. 200 000. Je l'ai le 200 000.
0: Pour aller habiter dans la 5D. Dans la cinquième dimension.
2: Puis il dit, là, vous allez l'avoir votre maison. Vendez votre maison. On a déjà eu quelqu'un en onde qui avait dit ça, là, un pseudo-médium qui avait dit à la fille, vends ta maison, mets tout sur le bitcoin. On avait fait comme, t'as peur, là,
1: Non,
2: c'est ça, c'est dangereux, exact. Voilà.
1: Bon, un peu d'actualité, les amis. Les quelques nouvelles qu'il y a dans le monde en pleine période de vacances de la construction. L'essence est chère. 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
1: 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Tu as tous les prix de la région de Québec. Tu vois le moins cher aussi, qui est encore Costco, là, à 1,79,9, tu vois. Sinon, ça joue autour de la moyenne 1,90 région de Québec. À chaque début de vacances de la construction, c'est pas... au Québec, l'essence augmente. Mais ça a l'air d'être généralisé, là.
2: Oui, ben ça dépend, t'es dans quel secteur, mais tu sais, du 1,84, c'est pas mal ce qu'on va voir partout, sauf Costco. Fait voir, est-ce qu'on va frôler encore le 2$ dans les prochaines semaines, mais c'est ça. Et comme de fait, vendredi matin, je suis allée faire le plein, vendredi après-midi, oh, surprise!
1: Ben oui!
2: C'était rendu à ce prix-là, effectivement. Je vois du 1,73 en ce moment au
1: Costco. Ouais, c'est ça.
2: Ouais. Saint-Lambert, ben c'est toujours moins cher.
1: Saint-Lambert toujours à côté sur Costco, pas mal.
2: Pas mal. Des fois, ils sont même moins chers. Il y a 1,79, fait que t'as une scène de différence. Ils sont vraiment moins chers.
1: Un autre commerce dans Saint-Roch qui va malheureusement fermer ses portes. Je sais pas si vous alliez quelquefois au Croque-en-Bouche, qui est une boulangerie qui était là depuis une vingtaine d'années.
2: OK.
1: Eux autres disent, ben c'est pas à cause de les difficultés dans le secteur qui fait qu'on ferme. Là. C'est plus une réorientation de la business, parce que ça a été acheté dernièrement par depuis 2018 un groupe qui s'appelle Majora, qui ont également un service traiteur du Georges V et de l'hôtel Château Laurier sur la Grande Allée et de l'hôtel Château Bellevue dans le Vieux-Québec. Donc eux autres services traiteurs, on va pas mal se concentrer là-dessus. La directrice générale la présidente du groupe Majora qui disait que la réalité commerciale dans le secteur a des défis, mais c'est pas nécessairement à cause de ça qu'on va quitter à partir du 31 août. C'est que au niveau de la clientèle, on a des défis nous aussi, puis on réoriente notre secteur d'affaires. Donc, tu sais, Saint-Roch, là, il y a beaucoup de commerces qui ferment tranquillement, là.
2: Oui.
1: C'est tough.
2: Des institutions même, tu sais, ben oui. Tu parles d'une vingtaine d'années, t'as le Benjo qui est fermé, ça fait un bout, ouais. Ils ont enlevé la grenouille.
0: Ouais. L'Ashton.
2: L'Ashton, hey.
1: Je trouve ça triste, on avait bien revitalisé tout ce secteur-là.
2: Le nouveau Saint-Roch, c'est ça?
1: Ben, c'est le nouveau Saint-Roch avec... Régis Labeaume, je pense, là, au ouais. Début de...
2: Là, c'est une des bonnes affaires qu'il a fait.
1: Ouais, avec le secteur jeux vidéo, entre autres, Binox, tout ça, là, mm-hmm. Ubisoft. Puis on avait... revitaliser tout le secteur de Saint-Roch.
2: Saint-Joe, c'est le fun, là, sortir, d'aller dans ouais. Les bars, genre le Vox. Moi, j'étais allé là pour la première fois avec les machines de paintball, j'ai trouvé ça vraiment hot, là.
1: Oui, mon ami Alain, qui possède le Phoenix du Parvis et le Midnight Blue aussi. Là,
2: classique, ça.
1: Qui, ouais. Eux, il y a du monde à côté, là.
2: Tout le temps. Ben, ça sort beaucoup à la discothèque en bas.
1: Ouais,
2: c'est nostalgique ouais, un peu. Ouais. Moi, j'ai entendu parler que du bien du Midnight. J'ai allé quand c'était ouvert, quand ça a ouvert, en fait. Fait que ça fait un petit bout, là. Ça doit faire 8 ans que j'ai pas
1: remarqué. Moi, j'ai vu
2: là,
1: ça se construire tranquillement parce qu'il y a des chansonniers
2: oui.
1: Au Phoenix et des bands aussi. Et j'ai tout visité ça quand on fabriquait le Midnight Blue. Je dis, OK, c'est une bonne idée, tu sais, discothèque nostalgique. Puis c'est devenu, tous les jeunes sortent là, finalement,
2: à
1: maintenant.
2: Star, ouais.
1: C'est très cool, là. Mm. Mais oui, il y a plein de commerces qui ferment ou qui. Je trouve ça vraiment triste. C'est une belle rue Saint-Joseph. Tu sais, on connaît les défis d'itinérance dans ce coin-là aussi, là.
2: Puis on veut pas se montréaliser. Je sais pas si vous avez vu les dossiers. Ça fait 2 jours que dans la presse, on parle de plusieurs ouais. Au gros pluriel locaux vacants sur Sainte-Catherine, oui. Des artères de cœur oui. Du centre-ville de Montréal. C'est Plywood City. C'est les rats qui traversent la rue quand t'as, genre, quelqu'un qui est en train de prendre son croissant café à côté. C'est pas évident,
1: pas chic, là.
2: On veut-tu pas ressembler
1: puis
2: à ça?
1: Tu sais, il y a une couple d'années, on commençait à dire la même chose sur rue Saint-Jean, dans le haut, là, où l'église, là.
2: Oui.
1: Que c'est placardé aussi pas mal, là.
0: Mais c'est inévitable. On s'en va vers là. Les travaux vont juste empirer avec le temps.
2: Mais non,
0: il va y avoir de moins en moins de clients dans les commerces. Ils auront pas le choix de mettre la clé dans la porte à un moment donné.
2: Mais Max, tu comprends pas, ça va être piéton. Tout le monde va vouloir y aller à pied.
1: Exact.
0: Ouais, mais c'est dans tes rêves, là. Je pense que ça fonctionne dans leur tête.
1: Au mois de février, là, le 15 février, là. Hein, quand tu vas te promener dans le vieux Québec intramuros à pied pour aller au restaurant avec ta blonde
2: parce que t'es une journée en retard.
1: C'est ça, que tu l'avais oublié.
2: Ouais.
1: Puis que tu te l'es fait dire.
2: L'avez-vous déjà fait ça, oublier la Saint-Valentin? Rien prévoir? Nick a l'air à plein des coupables. Ça se voit.
1: Pas oublier, mais juste. En fait, il y a un piège là-dedans.
2: Okay? Bon, OK.
1: On n'aura pas le temps de tout faire ce matin, là, mais genre, on embarque dans beaucoup de parenthèses, mais
2: ça,
1: faut que je me justifie, là. Tu sais, là, le piège du commun accord, entre guillemets, de « Ah, mon chéri, on se prévoira rien. Hein? »
0: Ah oui.
1: Embarque pas là-dedans. Tu vas te faire avoir comme... ouais. C'est un piège national
0: t'arrives
1: de
0: le
1: compétition.
0: Soir. Ah, t'as rien prévu?
1: Ah, finalement, on fait rien pour la Saint-Valentin.
0: Ouais.
1: Oui, mais c'est parce que t'as dit...
2: On était
1: ouais,
2: d'accord.
1: Mais t'aurais pu quand même prévoir... Ah, ben là, c'est un piège de compétition, je vous le dis. Embarquez pas là-dedans.
2: Pas de la parenthèse.
1: Faites quelque chose. Au pire, va te chercher du resto, fais-le chez vous.
0: Ouais.
1: Va. Faites quoi?
0: C'est important, Saint-Valentin.
1: Et une fois où je l'ai carrément brisé, c'est le 15 février 2014, quand j'ai eu mon accident latéral, je m'en allais vraiment à l'épicerie chercher de la fondue. Fait que je me suis ramassé une Saint-Valentin à l'hôpital.
0: Mais c'était le 15 février?
1: Oui.
0: OK. Mais c'est le 14, la Saint-Valentin?
1: Oui, mais nous, je travaillais, là. Fait que, en tout cas, regarde.
2: Oui, okay, on n'est okay. Pas traditionnel. On fait pas ça le 14, c'est le 15.
1: Nous avions une entente pour le faire le lendemain.
0: OK. Bon, s'il y avait une entente, t'étais pas dans la merde.
1: Encore là, l'entente, ça peut être un piège. Faites attention.
2: Okay.
1: Du côté de la Rive-Sud, hier, Éric Duhaime et le Parti conservateur ont annoncé officiellement la candidature de Karine Laflamme dans Lévis. Ça sera pas évident, là, parce que c'est le comté de Bernard Drinville. Elle dit qu'elle mise sur... la question importante, ça va être pas mal le troisième lien, parce que elle croit que au départ, les gens de Lévis avaient voté ou avaient élu M. Drinville en espérant que le troisième lien voit le jour. On le sait, ça va être encore une élection là-dessus.
2: Mm.
1: Une troisième élection sur le sapristi de pont.
0: On n'est plus capable.
1: Qui, selon moi, ne verra jamais le jour. Ça n'arrivera pas, cette affaire-là. Oubliez ça, là, ça n'arrivera jamais. À moins que le Parti conservateur pourrait éventuellement un jour devenir aller au gouvernement. Là. De façon majoritaire.
2: Ou ça va arriver sur un autre palier de gouvernement, mais la journée où un des deux ponts existants va être... il va y avoir une voie de contournement ou que ça...
1: Ils vont leur faire à la même place. Si jamais il faut qu'ils changent.
2: Mais ils vont dire que c'est un troisième lien pareil. Je sais. Le troisième pont en construction dans la région de Québec. Puis, il va avoir action comme le pont de l'île d'Orléans. Là. C'est la même affaire. On le voit un petit peu. Là. C'est des voisins ici. Là. Puis c'est exactement ce qui se passe. Ça a fallu des trou d'asphalte qu'on voyait le fleuve pour qu'on dise ce serait peut-être
1: va
2: le peut-être
1: falloir faire ça là.
2: Ouais, va falloir qu'on est en train de penser quasiment à faire des jetées de terre là pour que le monde se rende à la maison là.
1: Ce n'est pas sous le Parti québécois ni sous les libéraux, même si Charles Milliard se disait en faveur d'un troisième lien, ce sera pas les libéraux, ce sera pas la CAQ à moins parce que si la CAQ est réélue, elle va être minoritaire, ils pourront pas faire grand-chose. Et le seul parti qui dit ça prend un pont à l'est, en passant par l'île d'Orléans, c'est les conservateurs d'Éric Duhaime. D'ailleurs, vous allez lui parler, je pense, midi...
0: Midi 50. Il y a Bonnin aussi qui veut un troisième lien. Pas nécessairement à l'est, mais il y en veut un quand même. Puis lui, c'est l'espèce de soulier...
1: Ouais, c'est l'anomalie.
0: Ouais, exact. Là, c'est le clou dans le soulier de PSPP parce que le PQ veut pas de troisième lien, sauf que lui, il est pour. Ben, on verra.
1: Ouais, c'est... En effet... Donc, ce sera l'enjeu sur la Rive-Sud. Elle croit que les électeurs vont l'élire pour, justement, faire ce troisième lien-là. Éric Duhaime est pas mal convaincu que les 7 circonscriptions dans Chaudière-Appalaches, entre autres Beauce-Nord, Beauce-Sud, Bellechasse, Chute-de-la-Chaudière, Côte-du-Sud, ça, c'est dans le coin de Montmagny, Lévis et Lobinière-Frontenac sont prenables. Même que, selon l'agrégateur Québec 125, pas mal d'avance. Là où ça semble compliqué, c'est Lévis, sont égalités. Là. D'ailleurs, Lévis, je comprends que Paul Saint-Pierre Plamondon est en vacances, là, mais pas de candidat annoncé dans Lévis pour le Parti québécois.
0: Encore.
1: Bizarre.
2: Il y en a qui vont dire que c'est
0: encore
2: jeune, c'est ça.
0: Ils ont du temps, là. C'est pas tant bizarre. Ils ont encore en masse de temps.
2: À l'inverse, c'est ceux qui sont justement très précoces qui donnent l'impression que tout le monde est en retard, mais aux dernières nouvelles, la campagne n'est pas lancée. Là.
1: Non, mais quand t'es, d'après moi, quand tu as beaucoup de candidats annoncés en même temps, j'ai l'impression que tu viens comme étouffé par justement tes annonces. Je pense que le Parti conservateur a pris de l'avance, puis c'est une bonne affaire selon moi.
0: Oui, mais ça va ralentir. Puis quand les autres partis vont présenter des candidats, s'ils font bien ça, puis le ventilent bien sur une semaine, tu peux en présenter 3, des fois peut-être 4, tu monopolises l'actualité, t'es dans un bulletin de nouvelles, t'es vu, t'es entendu. C'est quand même une bonne technique.
1: Comment ça va, El Bozap?
0: Ah, ça va bien. Boy Marc, là, il est content.
1: Marc, là, c'était la solution pour contre Donald Trump. Ah, moi, je l'aime assez, là, Donald Trump. D'ailleurs, je sais pas si vous avez vu le reportage, je fais une autre parenthèse. Hier, je pense à Radio-Canada concernant les gens qui vont dans le Maine. Là.
2: Oui, ben c'est le Journal de Québec aussi, un matin. Ouais. Le portefeuille ou les principes?
1: Le portefeuille.
2: Le portefeuille, pour tout le monde, pour n'importe quoi. Là, arrêtez de nous prendre pour des caves. Puis c'est drôle de voir la guerre aussi de... Ah, finalement, les États-Unis, ça séduit pas tant que ça les Québécois. Oh, non, au contraire, il y a une augmentation de 3,2% des visites par rapport à l'année passée. Ah, non, finalement, là, les gens décident de rester ici, là, pas encourager les Américains. Ah, ben, le Maine, la côte Est, c'est un peu plus difficile, là, maintenant, là, d'avoir des touristes. C'est sûr que sur les douanes, en fin de semaine, là, pour les premières vacances de la construction, première semaine, il y avait quasiment personne. Il n'y avait pas une énorme file pour traverser. Je sais pas, il était quelle heure, là, c'est...
1: C'est le coût de la vie. C'est le coût de la vie, principalement. Même les Québécois qui étaient dans le reportage. Je pense que t'as raison. Je pense que c'est LCN qui était là.
2: Oui.
1: Et, dans le reportage, il y a des Québécois qui étaient sur place qui disaient, ouais, c'est plus cher. Il y a une augmentation au niveau des terrains de camping. L'argent US aussi, ça c'est fait mal. Plus mal.
2: Oui.
1: Puis même les commerçants qui font des affaires dans le Maine disaient, même les Américains, là, ils viennent pas. D'habitude, il y en a plein qui venaient chez nous là, pour profiter de l'été et de Old Orchard puis tout ça.
2: Ah oui,
1: dit, même les Américains de chez nous, là, ils viennent pas parce que ça coûte cher. Fait que c'est pas juste les Québécois. Là.
2: Non, ça parle un peu moins français, mais c'est pas 0%.
1: Mais non. Elle bosse up, les chums, parce que là, Donald Trump et Carney fait une belle job. Hein? Ça va très bien. Donald Trump veut imposer une nouvelle surtaxe de 50% sur d'autres produits américains. Puis là où ça semble plus inquiéter, du moins les commerçants du Québec, c'est au niveau des meubles.
0: Ben oui.
1: Puis on pourrait peut-être parler demain avec... en tout cas, on s'en reparlera. Là,
0: 90% de nos exportations de meubles vont aux États-Unis, de ce qu'on produit au total. 90% de ça va aux States.
1: Donald Trump dit que le Canada a et la Chine sont les seuls à avoir imposé des mesures disciplinaires, entre guillemets, là, contre nos tarifs, entre autres avec l'alcool qui est boycotté, puis j'ai plein de mémoire. C'est pas le conseiller au commerce, là, mais c'est le...
0: De qui tu parles,
1: secrétaire du commerce, ouais, aux États-Unis qui dit c'est ça peut être vraiment fatal pour certaines industries aux États-Unis. Donc Donald Trump dit la Chine, le Canada, c'est des pas fins. On va imposer de nouveaux droits de douane. Ça cible beaucoup de produits, encore une fois. Puis le problème avec les meubles, c'est qu'il y avait déjà une taxe de 25% imposée au dernier surtaxe des douanes, là. Fait qu'on parle de matériaux de bois, ciment, Portland et autres matériaux de construction, meubles de toutes sortes, produits de papier et carton, vin, bière, spiritueux, vêtements, chaussures, produits en bois, bambou, œuvres d'art et antiquités, des plantes, des fleurs coupées, des semis, des bougies. Bref, il y a un paquet d'affaires là-dedans.
2: Oh non, fait que ça veut dire, parce que là, Bath & Body Works, c'est américain. On aurait pu les chandelles à 15$ en rabais. Puis autre question, est-ce qu'on a fini la valse de remettre les bouteilles américaines de ces tablettes, les enlever,
1: non,
2: les remettre,
1: les enlever? Non, on regarde ça. Ça a fonctionné, hein, on le voit.
0: Ça fonctionne très bien. Mais là, tu sais, ils sont adoptés, les tarifs, mais ils vont entrer en vigueur dans 30 jours. Puis l'affaire, c'est que tous ces produits-là sont en vigueur dans la CEUM.
1: Oui, c'est ça.
0: On est en renégo avec la CEUM. Puis les plus hauts tribunaux des States, le plus haut tribunal des États-Unis, avait rendu impossible le fait de remettre des tarifs en vertu de la loi américaine. Ouais. Sauf que Trump a trouvé un entourloupe dans, exact, le Tariff Act qui lui permet d'appliquer les tarifs sous un propos discriminatoire parce qu'on n'a pas respecté les produits américains à la hauteur de l'entente qu'on a avec la CEUM. Mais tu sais, présentement...
1: C'est là le problème, entre autres.
0: Je pense qu'il veut précipiter les choses parce qu'il sait que les midterms s'en viennent. C'est en novembre, puis il réussit pas à avoir les concessions qu'il voulait dans la CEUM, notamment sur la gestion de l'offre, qui est un des grands piliers qu'il voulait s'aborder. Je pense que c'est une technique de négo, là. Est-ce qu'ils vont entrer en vigueur dans 30 jours? Je sais pas. Il y a bien des affaires qui peuvent changer d'ici à là. Fait que faut prendre ça avec un grain de sel.
1: Mais je pense
0: pour
1: que
0: l'instant,
1: la négociation de l'accord de libre-échange, je pense que c'est la clé dans ce problème-là. Entre autres, je sais qu'à chaque fois qu'on parle de ça, on se fait ramasser, mais c'est la gestion de l'offre, là.
0: Définitivement.
1: Mm-hmm. Moi, je pense que le gros du problème va demeurer la gestion de l'offre. Puis que là, ben, c'est un élément de négociation qui vient encore de se doter, là.
0: Ben, c'est ça. Puis on a le temps de faire du back and forth bien en masse d'ici à 30 jours. Puis, tu sais, les midterms s'en viennent, il va perdre probablement une grande partie de la Chambre. À partir de ce moment-là, c'est nous autres qui avons le gros bout du bâton. Si jamais la Chambre switch, oui, c'est le Canada qui se retrouve avec un effet de levier dans les négos pour la CEUM. Fait qu'on va voir comment ça s'enligne. Mais tu te souviens, toi, le v'là, un an et des poussières, là, maintenant, ce jour, il est rentré quoi? En janvier 2025 au pouvoir, les tarifs avaient débuté presque immédiatement avec les menaces d'annexion du 51e État. Puis à cette époque-là, je sais pas si tu t'en souviens, là, mais on annonçait 25% tarif. Le lendemain, on backtrackait. On allait l'annoncer dans 6 jours.
1: Oui,
0: dans
1: oui,
0: six
1: je
0: jours,
1: me rappelle.
0: On backtrackait, puis on l'annonçait dans 30 jours. Fait que c'est the art of the deal. On assiste encore au même épisode.
1: Je pense que oui.
0: On joue dans le même film, puis les acteurs ont presque pas changé.
1: Reste que pour l'industrie du meuble, si jamais ça s'impose, ça va être difficile, comme tu l'as dit. Là, c'est une bonne partie.
0: 2 milliards au Canada. C'est immense.
1: C'est 25 000 emplois au Québec. 90% de la production québécoise est exportée, ouais, aux États-Unis. 2 milliards en exportation en 2024. Et là, en ce moment, depuis octobre 2025, on a déjà 25% de droits de douane qui est adopté. Et là, si on rajoute 50%, on tombe à 75.
0: C'est-tu concurrent?
1: Ça va être tough.
0: Ou c'est-tu 75 ou ce serait 50? Comprends? Est-ce qu'on enlève le 25 pour mettre juste 50?
1: Ouais, on le sait pas.
0: On le sait pas encore. Tout ça peut changer rapidement. Le Trump, man, ces temps-ci, là.
1: Il veut ouais, tarifier aussi beaucoup
0: pour
1: chose,
0: les feux
1: là
0: de forêt. C'est inscrit, en fait, dans ces tarifs-là. Là. Hey, ça, c'est lunaire, honnêtement. Là. Tarifier le Canada parce qu'il y a t'as de la boucane dans le Michigan, mon Trump.
2: Ouais.
0: Ça, c'est complètement lunaire. Mais c'est bon, il pogne les pognes qu'il peut. Hein?
1: Ouais, Doug Ford n'est pas content.
0: Doug Ford est vraiment pas content. T'as avec raison. Ouais, on va de charler, envoie des avions. Aide-nous comme on l'a fait en Californie.
1: Oui. Aide-nous. Ben, tu sais, je veux dire, on a l'expertise au niveau des avions citernes.
0: Non, mais il y en a eux autres aussi.
1: Ouais, je sais. Dernier dossier, je vais vous parler rapidement. Là. C'est un peu plus léger. Il y avait plein d'affaires, mais le temps file. Là. Déjà 7h25 en ce mardi 21 juillet. C'est un nouveau rapport concernant quoi l'industrie de la musique au Québec.
2: Oui, je l'ai vu passer.
1: Ah, ça, c'est le fun. Le Québec écoute est un des pays qui écoute le moins ses artistes, selon ce rapport-là, qui a été publié la semaine passée. C'est une firme qui s'appelle Luminate, là. Eux autres, ils dressent un portrait d'ensemble de l'industrie mondiale du streaming pour les 6 premiers mois de l'année, mais au Québec, on a les chiffres de 2025, là. Puis, contre, tu sais, grosse surprise, Max Camille, c'est quelle musique qui est écoutée le plus au Québec?
0: La musique américaine.
1: Ah, la musique américaine.
2: La musique.
0: Ben, c'est eux autres qui dominent le monde aussi, je veux dire. Les plus gros artistes sont américains.
1: 7% seulement des écoutes sur les plateformes étaient attribuables à des titres québécois. Puis là, ben la disque s'en mêle, évidemment. Le problème, là...
0: C'est la découvrabilité.
1: C'est que c'est pas mis de l'avant assez.
0: Attends, ça émène. Ça, là, il vient d'avoir un levier puis une pogne pour nous rentrer ça dans le gorgoton. Le projet de Lacombe vient de prendre tout son sens avec cette étude-là.
1: La disque fonde beaucoup d'espoir sur la loi sur la découvrabilité adoptée l'an dernier par Québec. T'as raison, Max. On va imposer, tu vas ouvrir Spotify, Apple Music, toutes ces plateformes-là d'écoute en ligne, puis on va t'imposer du contenu québécois.
2: Fait que là, non seulement on va avoir de la publicité pour ceux qui payent pas les abonnements premium, mais tu vas avoir après ça un 2 minutes 30 de je sais pas quel artiste, genre Louane Cassidy, qui va jouer avant.
0: Ben non.
2: T'sais, mettons que je sélectionne, je sais pas,
0: pas de même, là, mais
2: je vais écouter du Teddy Swims.
0: Ouais.
2: Ah, tu peux pas. Hey. Oui, Camille, j'avais 3 minutes de
1: char. Tu vas devoir écouter, mettons, 3 tunes québécoises avant de pouvoir écouter d'autres choses?
2: Ou une, tu sais, au quota, les quotas sur les quotas.
0: Ça serait
2: là.
0: Malade que ce soit ça pour vrai.
2: Un pour un, tu sais. Si tu veux écouter une tune anglo,
1: arrête de donner
2: dans
1: des
2: une
1: idées.
2: Gorge.
1: Mais le problème, là, c'est pas la découvrabilité parce que, tu sais, on cible les jeunes. On dit les jeunes n'écoutent plus la radio. Pourtant, on a des quotas à la radio pour jouer de la musique francophone. Moi, je pense que ça, c'est un des principaux problèmes. Tout le monde peut l'écouter à la radio. Ils sont inondé de musique québécoise. Mm. Tu veux pas nécessairement aller streamer, là. Et pourtant, les jeunes qui sont sur TikTok découvrent un paquet d'artistes québécois sur TikTok puis qui se mettent à les suivre.
2: Ben oui.
1: Lou-Adrienne Cassidy, la classe moyenne, entre autres, qui eux autres ont fait, ils font des shows, c'est rempli de jeunes parce qu'ils ont découvert sur TikTok. Fait qu'aller les chercher où ils sont, là.
2: Est-ce que c'est juste aussi, parce qu'il y a une twist indépendantiste, on dit vraiment, si le Québec était indépendant, il serait l'un des pays dans le monde qui écoute le moins de la musique de leurs artistes. Mais avez-vous vu le top 5? C'est parce que, tu sais, si vous mettez l'Inde, le Japon, qui sont les... Pas le Japon, mais l'Inde, c'est genre la population mondiale, là, la plus grande. Le Brésil, la Corée du Sud, avec la K-pop, c'est vraiment dur de compétitionner avec ça, cette culture-là, littéralement. Puis les États-Unis qui finissent le top 5. C'est sûr que le Québec est en queue de liste, là. Allô? Puis on dit que le Québec était un pays.
1: Ça
2: n'arrivera pas non plus. Désolé, la lubie du livre bleu à matin, là. Mais c'est parce que, tu sais, faut comparer des milliards.
1: Ouais. Puis le problème, c'est toujours, ah, nos artistes sont pas assez écoutés. Puis on compare avec des ventes de CD des années 2000. Y a, qui achète encore de la musique?
0: Gary.
1: Ben, c'est ça.
0: Il y en a pas beaucoup.
1: Tu sais, je veux dire, la musique ne se vend plus. C'est un fait.
2: Elle s'écoute.
1: Elle s'écoute. Et c'est un autre fait. Fait que faut que tu chantes. Puis ça fait des années, moi, j'en fais de la musique. J'en ai des chansons sur les plateformes en ligne. J'ai vendu quelques. Quand j'ai sorti le EP, là, j'en ai vendu quelques-uns du monde qui voulait m'encourager. Merci beaucoup. Mais je savais très bien que le modèle d'affaires de vendre des CD, c'était pas ça, là. Mm. Si tu le fais parce que tu veux faire du cash au Québec, trouve une façon de... Change ton modèle d'affaires.
0: Il n'y a pas d'argent à faire dans la musique, à part quand tu fais des
1: c'est
0: shows.
1: C'est tough.
0: Tu vends de la merch. Faut que tu tournes pour faire de l'argent dans la musique. Avec les écoutes, là, c'est des pacotis, man. C'est des miettes que les artistes ramassent pour pas les faire. Tu le sais, là. Ça représente quoi, mettons, le chèque que tu reçois par année ou je sais pas si c'est par trimestre?
1: Ben, écoute, je vais être très, très, très transparent.
0: Tu veux pas t'envoyer dans une zone où tu
1: ça me dérange pas en tout. Je vais être très transparent. Parce qu'à partir du moment... Moi, j'ai 2 chansons qui ont tourné sur des radios au Québec. Là, mettons, 50aine de radios au Québec.
2: Okay.
1: C'est assez éphémère parce que si tu topes pas, mettons, le top 10, ben ça va disparaître assez vite.
2: Okay.
1: Là où c'est intéressant, c'est à partir du moment où tes chansons sont admises dans la programmation d'une radio sur Sirius XM, par exemple, radio satellite.
2: Ah ouais, OK.
1: Là, c'est un, là, ça devient intéressant. Parce que au niveau des radios commerciales au Québec, et Spotify et tout ça, je veux dire, c'est la SOCAN qui gère ça, là, de ramasser l'argent. J'ai peut-être fait, hein, depuis 2021, 2020, une cinquantaine de piastres.
2: Ben non.
1: Ouais. Total? Le dernier chèque, je l'ai dit, c'était 2,13.
0: La SOCAN, qui gère aussi les écoutes sur Spotify.
1: Non, non, je pense que ça, c'est une autre entité.
0: OK.
1: Mais la SOCAN...
0: Donc, juste radio.
1: La façon que moi, j'ai tourné à la radio, le ratio qu'ils ont déterminé, ça m'a donné peut-être une cinquantaine de piastres en 5 ans. C'est sûr, j'ai pas tourné full pin. Il y a une question de droits d'auteur, qui a signé la chanson aussi.
2: Okay.
1: Et tous ces droits d'auteur-là sont partagés. Là.
0: Ouais.
1: Ça, c'est bien correct. Là où c'est payant, moi, j'ai 2 chansons qui ont été admises sur... c'est Franco Country, Radio-Canada, Sirius XM. Et ça rapporte du cash. Fait qu'à partir du moment où tu tournes là-dessus, je prends des Roxane Bruno, mettons, Éric Lapointe, classe moyenne sûrement. J'ai 2 chansons qui ont été admises sur c'est Franco Country, Radio-Canada, Sirius XM. Et ça rapporte du cash. Fait qu'à partir du moment où tu tournes là-dessus, je prends des Roxane Bruno, mettons, Éric Lapointe, classe moyenne sûrement maintenant, là. S'ils sont sur

0: j'étais pas dans les hits.
1: Ça vient jouer dans le 50 pièces.
0: Ben oui. J'étais pas dans les top rotations. Mettons que ça tournait, deux chansons tournaient peut-être, je sais pas, 5 à 10 fois par mois sur Sirius. Ça m'a rapporté sur 4 ans, mettons, dépendamment du contrat de droit d'auteur que moi j'avais, là. Ça m'a rapporté presque entre 15 et 20 000 US.
2: Hein? Hey, non, mais l'écart! What the hell?
0: C'est moi, je tournais pas, là. Ça,
2: c'est
0: je te
2: la
0: dis.
2: Même œuvre. C'est la même toune.
1: Mais pas le même marché. Ouais.
0: Mais c'est un marché nord-américain, Sirius.
1: C'est ça.
0: Ouais. C'est géré aux États-Unis.
2: Ah!
0: Ouais.
2: Hey, là, t'as pas le droit de faire de l'argent, Nick.
0: Je le sais. Il est déclaré. Ça, je te dis.
1: T'as pas remis ça à une OBNL?
2: T'as payé tes impôts au Québec avec de quoi que t'as fait aux États-Unis.
0: Hey, je suis un bad boy, pas à peu près.
2: Ben, t'es bad boy.
0: T'es payé en US.
2: En US, c'est hot, ça. Surtout si t'en sais que le... Ah ouais, c'est très pas pire.
0: 7h32, Donald Charrette est dans les bureaux de Radio X. On fait une pause, on revient après ceci.
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6: Donald, bonjour, merci d'être là ce matin.
10: Oui, bonjour les jeunes.
6: C'est ça.
10: Salut.
6: Pas en vacances. Hein?
10: Non, pas en vacances vraiment, non, mais disponible.
6: Ah, c'est le fun, merci d'être là. Aujourd'hui, tu voulais nous parler, entre autres, Donald Trump a annoncé hier que là, dans 30 jours, on voulait imposer de nouveaux tarifs, 50%. On en a parlé légèrement tantôt, là, mais ça va faire mal si jamais on impose ça, là.
10: Ben oui, là, on voit qu'il y a un délai d'un mois, grosso modo. Oui. Là, mais ceci dit, écoute, encore une fois, le président américain... Le président le plus déjanté qu'on ait jamais vu, là. Il dégaine les tarifs, ouais. Là, comme plus vite que son ombre. T'sais. Dès que quelque chose ne fait pas son affaire, la semaine passée, il voulait taxer la fumée, dans le fond. Là,
6: oui.
10: La fumée, des fois. Tu dis là, ouais, c'est n'importe quoi. Là, il cherche des prétextes pour affaiblir le Canada, là, puis nous nuire, dans le fond. Là, c'est ça qu'il fait. Là,
11: à une époque pas si loin, il y avait le bouton pour l'arme nucléaire avec la Corée du Nord. On dirait qu'il y a vraiment le bouton tarif avec le Canada. Ouais. C'est comme ça.
6: Le bouton rouge tarif.
11: Ouais.
10: On dirait qu'il se lève le matin en disant « Où c'est que je pourrais aller faire de l'argent aujourd'hui? Qui c'est que je pourrais aller arnaquer? » Dans le fond, c'est de l'arnaque pure et simple. Puis, tu sais, je voyais la semaine passée, on disait qu'il veut faire payer la protection des pays. Ouais. Dans le fond, c'est quoi? Là? C'est un racket de protection, tu sais. T'sais, honnêtement, il se comporte comme un mafiosi, là, tu sais. Il a l'air de se lever en disant, bon, qui sait, j'irai où, j'irai chercher de l'argent aujourd'hui, qui sait, je vais punir, tu sais. Il est toujours dans le mode punitif, là. Alors, c'est ça qui est un peu fatigant, puis c'est imprévisible, là. On voit qu'il y a des tarifs, théoriquement, mais est-ce qu'ils vont s'appliquer? Puis, comme vous dites tantôt, c'est juste une tactique de négociation, de mettre de la pression, on ne sait jamais avec lui. Mais on sait, par contre, qu'au bout de la ligne, il en a imposé des tarifs, t'sais.
6: C'est arrivé, il y a plusieurs tarifs qui ont été revus aussi, là. Il y en a qui ont été annulés, même au Canada. Tu sais, les tarifs qu'on imposait à titre de représailles, il y en a beaucoup qu'on a enlevés. Mais j'ai l'impression que là, c'est une tentative de négociation, justement, pour l'accord de libre-échange qui veut peut-être essayer de régler avant les midterms.
10: Ouais.
6: Je pense, là.
10: Ouais, tu sais, il veut mettre de la pression. Puis c'est assez curieux parce qu'il a quand même rencontré Mark Carney en fin de semaine. Ils se sont vus, là, lors des tournois de la FIFA. Là,
6: oui.
10: Alors, tu sais, ils ont été ensemble, etc. Puis il y a comme une surprise le lendemain matin. Tu sais, ils ont l'air chummy. Puis le lendemain, ben, tu sais, je t'applique des tarifs. T'sais, alors, il est très difficile à suivre et c'est assez inquiétant. Tu sais, on le connaît, là. J'espère que dans les midterms, il va perdre sa majorité dans la chambre pour le contrôler un peu d'ici la fin de son mandat.
12: Ça s'enligne vers là, mais la Cour suprême avait validé les tarifs, Nick, comme tu l'as dit. Oui. Il y a fort à parier aussi que si jamais ces tarifs-là entrent en vigueur, ils vont être invalidés aussi. Il a pris une mesure dans le Tariff Act qui est matière à interprétation. Sur le propos discriminatoire, on peut interpréter ça de mille et une façons.
10: Ouais, puis là, il va-tu avoir des poursuites en cours, on sait pas, ça peut arriver, là. Mais ceci dit, disons que ça fait mal ce matin, là, puis à la place des industries en question, entre autres, toute l'agriculture, là, puis le meuble, etc.
6: Oui, les meubles.
10: Je serais assez inquiet, tu sais, parce que... Puis on a déjà perdu des jobs, il faut le dire, tu sais, les tarifs nous ont fait perdre des jobs en région,
6: le bois d'œuvre,
10: etc. Ouais. Fait que ça a déjà fait mal beaucoup, ça fait mal en Ontario. Alors, tu sais... C'est pas rassurant tout ça, là.
6: Ben, dans l'histoire, c'est ça, comme Max le mentionnait tantôt, on a appris à vivre avec l'espèce de menace.
13: Puis, éventuellement, il prolongeait. Ah, ben, on va le faire dans 30 jours. Finalement, on donne un 30 jours de sursis.
11: Ouais.
13: On va espérer que c'est ça, parce qu'effectivement, l'industrie du meuble, c'est 90% d'exportation, là.
10: Ah oui, puis il y a beaucoup de jobs en région, puis il y a des bonnes industries. Ben oui. Puis déjà, il y a des compagnies qui ont fermé l'année passée. Il y a deux grosses compagnies qui ont fermé.
13: South Shore, entre autres.
10: Il y a deux grosses compagnies qui ont fermé parce qu'ils étaient plus compétitifs, là. Puis on voit dans l'aluminium, puis c'est le bois d'œuvre. Alors, il nous fait mal dans les régions, il nous fait mal dans notre économie.
13: Là, il accuse les représailles qu'on a fait, entre autres sur l'alcool, là, qui dit, ouais, le Canada est pas fin. Le Canada et la Chine, pas fin. Vous avez mis des représailles sur nos droits de douane. Fait que c'est un peu, il sert un peu de ça là, pour nous menacer.
10: Tout prétexte est bon là, tu sais, pour taxer.
13: L'autre chose aussi dont tu voulais parler, c'est le pont Gordie Howe.
10: On a moins parlé ici, mais je sais qu'en Ontario, ça fait beaucoup jaser. Là. Le pont Gordie Howe, c'est le nouveau pont qui relie Windsor à Détroit, là, dans un nouveau pont là, qui a été financé entièrement par le Canada. Là. C'est nous qui avons payé pour ça. Ça a coûté, je pense, 7 milliards. Là. Puis l'inauguration avait été retardée à la demande de Donald Trump. Là, ils l'ont ouvert. Et ce qui avait été dit au départ, c'est que comme on a payé le pont, puis on paye même les aménagements du côté du Michigan, qu'on allait se repayer avec les droits de passage.
13: Oui.
10: Alors, 100% des droits de passage devaient aller au Canada. Alors, c'est ça qui avait été entendu.
13: Évidemment, ça fait pas son affaire. Là.
10: Alors là, je pense qu'il y a quelqu'un qui a découvert ça, puis il a dit « Oups, je vais aller me payer ». Alors, c'est le même principe. Alors là, il y a eu des discussions, et là, il y a eu une entente, en fait, là. Et là, c'est pas clair, là. Il y a beaucoup de textes au Canada anglais où les journalistes essaient de mettre la main sur l'entente comme telle. Parce que Mark Carney s'est défendu en disant, oui, on partage maintenant le péage à 50-50, mais après avoir payé le pont.
13: C'est ce que j'ai lu. Là, il disait qu'une fois qu'on aura payé ce que ça a coûté pour le construire, après ça, on va partager 50-50.
10: Sauf qu'en fin de semaine, l'agence Bloomberg a dit que non, c'est pas vrai. Ils vont prendre 50% des tarifs dès le départ.
12: Il a menti.
10: Alors, tu sais, c'est ce qui semble.
12: Il semble avoir menti.
10: Ouais. Ouais. Puis là, ils ont pas rendu public le document comme tel. Et là, il y a eu M. Lutnick, le secrétaire au commerce, qui est sorti lui en disant, on se paye 50% dès le départ. Fait qu'il a contredit la version canadienne. Fait que là, il y a comme deux versions. La version américaine qui dit, garde, on se paye immédiatement, puis on va chercher l'argent pour un pont qu'on n'a pas financé. Puis tu as la version canadienne qui dit, non, on s'est pas fait avoir. Fait que là, tu sais, je pense qu'il va falloir que Mark Carney soit un peu plus transparent puis qu'il rende public l'entente comme telle, là, qu'on sache à quoi s'en tenir.
12: On s'est fait shylocker, littéralement. Oui. Mais pour vrai, là, l'entente là, de remboursement de notre côté, c'était sur 30 ans, puis on remboursait le pont avec les intérêts sur le pont au complet. Là, on partage les profits pendant 15 ans du payage, alors qu'on a fait travailler des travailleurs américains là-dessus. Là.
10: Oui, puis on a mis de l'acier américain.
12: D'autant plus.
10: Parce qu'il exigeait d'avoir de l'acier américain, d'avoir des travailleurs américains. Puis là, c'est pas clair, parce que là, ils font une espèce de fonds avec les revenus. Mais ce fonds-là, lui, Mark Carney a laissé entendre que c'est un fonds qui allait aider le Canada, mais les Américains disaient non, c'est un fonds qui va aider le Michigan.
12: Oui, pour investir dans l'économie
10: du Michigan, aux États-Unis.
12: Mais qui va rapporter des voitures au Canada, d'après ce qu'il dit. C'est pas clair.
10: Alors, tu sais, c'est tout ça pour dire que, tu sais, Mark Carney est dans une position difficile. Tu sais, il est beau avoir les Hells, beaux up, là, tu sais, puis quand il est temps de négocier avec Trump, là, il a le genou un peu mou, là, tu sais.
13: Il a les deux genoux à terre.
10: Parce que, tu sais, là, t'es pas dans la même position. Fait que, il y a une différence entre le discours officiel puis la réalité sur le terrain. Puis je pense que le pont Gordie Howe démontre comment on est affaibli puis comment on n'a pas de marge de manœuvre avec ce président-là.
13: Mais le problème, c'est que je pense qu'il n'est pas tenu de publier ce genre d'entente-là. Oui, on veut une transparence, mais il peut continuer de dire « Oui, on s'est entendu, on a réussi à avoir ce qu'on voulait de notre côté sans jamais dévoiler le document. »
10: Oui, mais tu sais, peut-être que c'est les Américains qui vont le dévoiler à ce moment-là.
13: Oui, peut-être.
10: Les médias américains sont là-dessus. Je parlais de Bloomberg, tantôt, il y en a d'autres. Là, t'sais. Alors, tu sais, ça va probablement se savoir. Puis je pense que les Américains sont contents de se vanter, de dire « Regarde, on a réussi à aller chercher de l'argent de plus. » Alors, ils vont aller de l'avant, eux autres. Hein.
13: Ouais, ils vont tout faire, évidemment, pour avoir le gros bout du bâton, on le sait bien. Puis Mark Carney, je reviens là-dessus, au niveau de la négociation avec les Américains, on est très, très loin du elbows up. Là. Il n'a rien fait. Je vois pas... Au niveau de l'accord de libre-échange, il se passe rien. Là, le pont, on semble s'être fait avoir pas mal. Je veux dire, Mark Carney fait rien, là.
10: Ah non, mais il s'est fait élire en disant, moi, je peux négocier avec Donald Trump, puis je peux limiter les tarifs, et tu sais, je vais chercher un bon deal. Il s'est fait élire là-dessus, là. Sauf qu'on peut dire qu'un an après ça, il n'y a pas beaucoup de résultats. Et ceci dit, il est menotté aussi, évidemment. Là. On négocie avec un géant. Là.
12: Mais c'est ça que ça donne comme impression. On dirait qu'il adopte l'attentisme. Il attend juste qu'on arrive au midterm. Puis là, rendu là, si jamais il part le Sénat et la Chambre, on va pouvoir mieux négocier avec les States.
10: Il faut aussi dire que le traité de libre-échange reste en vigueur aussi.
13: Oui.
10: Il joue un peu de calendrier en disant, regarde, il va être affaibli, il ne pourra pas faire ce qu'il veut, le Congrès va le bloquer. T'sais. Alors, il mise là-dessus. Mais entre-temps, en tout cas, si les tarifs sont appliqués, ça va être dur pour le Québec et le Canada. Hein.
13: Absolument. Puis encore là, je le répète, je pense que le principal problème de la négociation de l'accord de libre-échange demeure la gestion de l'offre.
10: Ah, tout à fait. C'est ça qui est au cœur de l'affaire. Oui. Ah oui, tout à fait. Ça fait longtemps que ça fatigue les Américains. Puis entre autres, le Wisconsin, qui produit beaucoup de produits laitiers, là, ça fait longtemps qu'ils demandent de vendre du lait au Canada. Puis ils ne réussissent pas à avoir le pourcentage qu'ils veulent avoir. Alors ça, c'est tous les élus du nord des États-Unis poussent là-dessus depuis longtemps. Là.
13: Fait que là, le pont, je pense, il demeure-tu ouvert? Là? On va le réouvrir le 27 juillet non. dans ce coin-là? Là?
10: Ben, c'est ça, ce ils l'ont ouvert officiellement, mais je suis pas sûr qu'il est pratiqué encore. Là.
13: Non, c'est ça.
12: Circulation le 27 juillet.
10: Circulation, c'est ça. Exact.
13: 27 juillet.
12: Exact.
13: Entre Windsor et...
10: Détroit.
13: C'est le prolongement de la 401, dans le fond.
10: Ouais, c'est ça.
13: Ouais, c'est ça.
10: C'est un pont extrêmement utilisé.
13: Ben
10: là.
13: Oui.
10: C'est le nerf de la guerre, là.
13: Je pense qu'il y a 6 voies de circulation puis le lien direct. Fait que en espérant qu'on puisse récolter notre part du gâteau. As-tu autre chose?
10: Je pense qu'il faudrait parler brièvement pas des élections, mais de Christine Fréchette puis de ce qui se passe au Québec.
11: Oui, équipe Christine Fréchette.
13: Oui. Coalition. Oui, c'est équipe Christine Fréchette maintenant. Avec un nouveau logo, Donald, en plus.
10: Ben oui, on est parti sur un nouveau nom. Ça vaut beaucoup mieux depuis ce temps-là. Non, mais ils ont tous centré ça sur elle. Là. Dans le fond, c'est elle qui.
13: Je pense que ça va fonctionner.
10: Je pense que ça fonctionne déjà en bonne partie, je pense. Puis ça fonctionne. Puis il y a eu des textes en fin de semaine chez les femmes, entre autres.
13: Ben oui.
10: Il va chercher une clientèle. Il va chercher une
13: clientèle. Bonne.
11: Voilà.
10: Une clientèle féminine, tu sais. Puis bon. Alors, ils se reconnaissent, là. Puis je pense que, honnêtement, elle est très présente. Elle est très active. Elle multiplie les annonces. Il y a des annonces tous les jours. Il y en avait une hier assez importante, là, sur l'environnement, comme quoi les deux fédérales provinciales. Ça, c'est une entente qui est précieuse. On en parle depuis des années. Au lieu d'avoir deux évaluations environnementales sur un projet, on va en avoir une seule. C'est celle du Québec qui va prévaloir.
13: Ben ça compliquait les affaires en tabarouette. Là. Tous les projets étaient retardés justement parce que on attendait l'évaluation environnementale du Québec et surtout celle du Canada. Ça, je pense que c'est une bonne affaire qu'on ait réussi à abolir ça.
10: Oui, tout à fait. Je pense que c'est une bonne chose. On en parlait depuis longtemps, puis ça existe dans d'autres provinces. Puis ça permettait aussi à bien des lobbies de dire, regarde, on prend une évaluation, puis ça fait pas notre affaire, on va aller demander à l'autre gouvernement. T'sais. Alors, il y avait une compétition entre les deux gouvernements. Alors, moi, je trouve que c'est une bonne annonce. Je pense que c'est... Puis moi, ce que j'en comprends, c'est que ils l'ont devancé un peu parce qu'ils veulent avoir des bonnes annonces. Puis je pense, pour Mme Fréchette, c'est de démontrer que... C'est ça qu'elle veut démontrer, que la bonne entente avec le fédéral, c'est payant. Tu sais, elle a dit, je vais me faire juger sur mes résultats. Fait que ça, c'est un résultat de ce qu'elle a fait. Mais... Regarde, on a rétabli les ponts avec le fédéral. On provoque pas de chicanes.
13: C'est une bonne stratégie. Parce que son adversaire risque d'être le Parti québécois.
10: Tout à fait.
13: Donc, la ligne pourrait être, voyez, le Parti québécois va vous dire que nos ententes ne sont pas bonnes avec le fédéral, quand pourtant, voici ce qu'on a réalisé.
11: On s'entend bien,
10: oui. Tout à fait. Non, c'est une bonne ligne. Puis, tu sais, là, je voyais que là, le Parti québécois, ils veulent partir la bataille sur récupérer le Labrador. T'sais. Alors, d'un côté, t'as un parti qui dit, bon, je veux partir des chicanes avec Ottawa, puis un autre qui dit, garde, moi, je suis capable de régler sur certains dossiers concrets. T'sais. Alors, je pense que hier, c'est une bonne entente. Tant mieux, c'est... Puis, Mme Fréchette, c'est ce qu'elle fait. Là, moi, ce qu'on m'a dit, c'est que là, évidemment, les ministères avaient reçu le mot d'ordre de tout vider les fonds de tiroir, là, tout annoncer ce qu'ils peuvent, là, toutes les grandes mesures, tout ce qui était déjà dans la machine, mais qui n'était pas annoncé. Là, c'est de voir est-ce qu'ils vont étendre ça aux députés. Parce que là, il reste moins de temps, là. On tombe en campagne électorale.
13: Ouais, eux autres aussi ont des enveloppes, là.
10: Alors, tu sais, s'ils ont des enveloppes ou des initiatives locales, là, tu sais, parce que, tu sais, dans le fond, là, tu sais, Mme Fréchette a très bien compris qu'il faut graisser les rouages de la société.
12: elle a déjà surbosté son 250 millions.
13: Mais ça,
10: parce que, tu sais, pour pas que ça crie durant la campagne électorale, là, ça prend là, c'est pas mal d'annonces. Alors, c'est ce qui se produit actuellement, mais c'est vrai, de l'autre côté, je pense que c'est Éric Duhem qui disait ça en fin de semaine, elle a dépensé des centaines de millions.
12: Ah oui.
10: Et elle roule avec l'argent du gouvernement, puis c'est ça qu'ils font généralement les politiciens. Fait que elle utilise ça au maximum. Mais c'est pas ça qui va améliorer la situation financière du Québec. Là.
13: Non, mais par contre, je pense que si elle réussit à se rebâtir une équipe, parce qu'il y en a beaucoup qui partent, là. Puis d'ailleurs, on a parlé un peu hier, François Bonnardel, ça a été merci beaucoup, mais voici notre nouvelle candidate. Là. On a voulu rapidement changer l'image, je pense, de l'équipe Christine Fréchette. Son défi, ça va être d'avoir une bonne équipe. Et si elle réussit ça, je pense qu'elle pourrait rentrer minoritaire.
10: Ouais, écoute, moi, je pense que de toute façon, elle est partie des bas-fonds, là, tu sais.
13: Ouais.
10: La CAQ est sortie des soins intensifs, là, c'est. Mais là, la CAQ est encore en vie. Alors, jusqu'où elle peut se rendre? Est-ce qu'elle peut aller, est-ce qu'elle peut prendre le pouvoir? Est-ce qu'elle peut créer la surprise? Est-ce qu'elle peut former l'opposition officielle? Tout ça est encore possible. C'est pour ça que cette campagne-là va être intéressante. Puis, je pense qu'elle a encore du potentiel de croissance. Puis là, l'été, je trouve qu'elle est quand même assez présente, là.
11: Ouais.
10: Alors, puis les autres, tu sais.
13: Mais Paul Saint-Pierre Plamondon est en vacances, on le voit pas, là.
12: Ouais,
13: Charles Milliard, c'est où est Charlie?
10: Ouais, c'est ça, tu sais. Puis.
12: Mais le train à vapeur, là, de Milliard, là, il manque de charbon, là. Penses-tu qu'il peut se redresser d'ici au début officiel de la campagne sur papier?
10: Ben, c'est toujours pas. Tout est possible en politique, là, mais, tu sais, lui aussi, il est pas mal absent, là, puis son message passe mal, là.
12: Littéralement.
10: Là, ce qui sort, ben là, c'est que. Ces candidats ont magasiné ailleurs, puis c'est pas des vrais libéraux. Puis
12: René Verrette, ça y a fait mal.
10: René Verrette, ça y a fait mal. T'sais. Par contre, Mme Morancy, c'est avec la CAQ.
12: Exact.
10: Ouais,
11: c'est ça, on sait plus qui est là, en fait.
10: Ouais, ben, c'est m'amener, là, je vais refaire le portrait parce que ça a bougé, puis il y a du monde qui t'attendait dans un parti qui vont pas là.
11: Qui se présente ailleurs. Mais non, ça va être le festival de ça dans le.
10: Juste pour dire, je pense que dans la région de Québec, là, ça va être fascinant ce qui va se passer ici.
13: Ouais. J'ai hâte de voir, puis je sais pas si tu as vu, hier, Éric Duhaime présentait sa nouvelle candidate dans l'île. Qui est Karine Laflamme. Lui, il est assez confiant d'être capable d'aller chercher toutes les circonscriptions de la région de Québec, Chaudière-Appalaches. Ouais.
10: Je l'ai trouvé très présomptueux.
12: Ouais.
10: Moi, je pense qu'en politique, tu n'as pas avantage d'être trop présomptueux. Alors, lui, hier, il a dit, je suis prêt, je suis capable de ramasser les 7 comtés de la Rive-Sud.
13: Ouais.
10: C'est parce que quand tu dis ça, tu te peintures dans le coin. Là. Ça veut dire que si jamais il en faisait élire, disons, 5, par exemple, les gens vont dire, ben, c'est un échec, il en visait 7, puis il en a eu juste 5, tu sais. C'est mieux de dire, je vais aller chercher le maximum, je suis confiant, on a des bons sondages partout, tu vois. Je trouve qu'Éric Duhaime a tendance
13: beaucoup trop confiance.
10: À étaler sa stratégie sur la place publique. Alors là, hier, ça fait un peu baveux, là, regarde, je vais prendre les 7 comtés de la Rive-Sud. Puis là-dessus, il y a Lévis, entre autres, qui n'est pas gagné d'avance. Ça va être une lutte à trop, alors c'est ça.
12: Drainville a beaucoup de traction là, dans sa course crypto.
10: Oui. Oui, oui, tu sais.
12: Encore énormément.
10: C'est un gars qui a été très efficace. Moi, ce qu'on m'a dit, c'est qu'il était un bon député, un bon ministre. Il était beaucoup occupé. Fait que, tu sais, il faut pas le négliger. Puis, tu sais, le PQ est aussi très présent. Tu sais, il est un bon candidat. Ouh. Alors, tu sais, puis je comprends qu'elle est beau, etc. Alors, moi, j'ai trouvé qu'il était un peu trop présomptueux. Puis, il est mieux de garder les attentes plus basses, tu sais. Puis je trouve qu'il y a souvent tendance à faire ça. Je me rappelle quand il magasinait là, des députés. Je vais aller chercher un, je vais aller chercher...
13: Oui.
10: Stratégie ouverte, là. Tu sais, normalement, quand t'es chef de parti, là... C'est mieux de baisser les attentes puis de surprendre les gens que de mettre une cible et dire j'en ai 7 sur 7.
12: Ouais, on dirait que c'est son côté commentateur politique qui sort plus et moins chef d'un parti politique.
10: Mais moi, je trouve que tu marques un bon point. Moi, ça me frappe souvent. Là. T'sais, des fois, j'ai l'impression que je dis non, il est encore à la radio là, ou c'est.
12: Ah, je le ressens aussi.
10: C'est pas les mêmes réflexes tout à fait. Alors, ceci dit, je pense que. Il
13: va ajuster le tir, j'imagine.
10: Ouais, quand tu regardes les sondages à Rive-Sud, c'est évident que le Parti conservateur est très en avance.
11: Mais dans Lévis, c'est.
10: Hein?
11: C'est ça, mais on est tôt.
13: On est tôt.
10: On est tôt.
11: Très, très tôt.
13: Mais Lévis, c'est égalité, là.
10: Ouais.
13: Moi, je pense que les deux bosses, c'est prenable. Le comté chute de la Chaudière avec Martine, ça dépend de Martine Biron, si elle se représente aussi.
12: Avec Bonin, ça va être serré.
13: Serge Bonin, ça va être
12: serré. Ça va être extrêmement serré.
13: Le comté où Renaud Labrecque, Lobinière, ça, je pense que c'est prenable amplement.
10: Bellechasse
13: aussi. Tu sais, je pense qu'on va avoir. Certains députés à l'Assemblée nationale. Est-ce que ce sera les 7 sur 7? À suivre. Ah, alors, on aura l'occasion d'en parler.
10: Ça, il reste encore 2 mois. Là, il peut se passer bien des choses.
12: Oui.
10: Mais tu sais, t'es mieux de ce temps-ci de l'année, de garder la balle basse puis de dire, regarde, là, on travaille le terrain, on est confiant, les échos sont bons, on va aller chercher le maximum de comptes. Je suis pas là pour lui donner des conseils, là, honnêtement.
11: Non.
10: Il est assez grand, là. Mais tu sais, là-dessus, je trouve que des fois, il commet des petites erreurs stratégiques. Là.
11: Quoi qu'ils ont une belle présence cet été, tu sais, on voit les tours, l'ancien collègue Doom Dumas, moi, je le vois partout. J'ai jamais
13: partout.
11: Vu Doom prendre autant de photos que ça. Je dis ça, là, c'est l'enfer, les tournées, là. Oh, Donald, c'est ta montre!
13: Oui, la montre!
11: J'entendais ça dans les dernières semaines, j'ai dit, quand Donald est en onde, ça monte à sonne. Mais ils ont moins, ils sont là, ils sont présents pour le monde, puis c'est un peu leur visée aussi de partie, de dire, on est là pour les gens, à l'écoute des gens. Fait que d'être sur le terrain, c'est important là.
13: Mais Parti québécois est à l'œuvre aussi. Je le disais hier, j'ai croisé des bénévoles qui donnaient des cartes, là, ça ressemble à des cartes d'affaires avec un code QR pour M. Bonin. Fait que on est à l'œuvre, on est en campagne.
10: Ouais, puis j'ai vu en fin de semaine, il y avait une espèce de présentation sur la Rive-Sud du livre bleu du Parti québécois.
11: Oh, oui!
10: Il y avait une centaine de personnes.
12: On pouvait-tu l'acheter, le fameux livre?
10: Je ne sais pas. Honnêtement,
13: il est où? Tu l'as trouvé.
10: Il faut que tu peux le downloader.
12: Ouais, je comprends, mais une copie physique comme dans le bon vieux temps.
10: Moi aussi, j'aurais aimé ça. Je me serais procuré là, parce que je suis allé le voir, je suis allé le lire. Là. Mais ceci dit, j'aimerais ça. Ils vont-tu le vendre en librairie? Le monde est prêt à le payer aussi, là, parce que c'est important.
12: Ben oui, je pense que oui.
10: Je ne sais pas s'ils ont une stratégie
13: Ils vont le distribuer, peut-être?
10: Service après-vente, tu sais.
13: Mais là, la distribution, ça rentre-tu dans la loi électorale, ça, si on donne un livre? Là, c'est
11: non, mais si tu le vends, c'est correct, non?
13: Si tu le vends, je pense que c'est correct.
12: Il va falloir demander à Eric.
10: Oui, il y a une expertise avec.
12: Oui, je pense que oui.
13: Exact. Ça fait le tour, Donald, ce matin? Ou ils avaient autre chose?
10: Non, ça va. Écoute, à moins que je vous vouliez aborder la question des primes, là, ça, moi, c'est un dossier qui me fatigue beaucoup, les primes données par les sociétés d'État. Vous avez vu la semaine passée, oui. Poste Canada.
13: Oui.
10: Alors, Poste Canada, ils ont donné pour 30 millions de primes à des cadres des dernières semaines, là, alors qu'ils ont perdu 1,5 milliard.
13: C'est capoté, ça.
10: Leur déficit a augmenté de 56 %. Ils ont donné 30 millions de dollars.
13: De bonus.
10: Ça équivaut à 13 000 $ par cadre à Poste Canada.
13: C'est comme acquis. Tu sais, t'as un salaire. Même si les objectifs sont pas rencontrés, tu vas avoir ton bonus pareil.
12: Eux autres, ils justifient ça en disant que comme le bateau coule présentement, on veut pas assister à l'exode des talents. Fait qu'il faut leur donner une compensation nécessaire pour qu'ils restent, pour redresser le navire. Alors que ça fait pas de sens, là.
10: Puis le porte-parole, moi, ça m'a insulté quand je lis ça. Le porte-parole de Poste Canada a dit, écoutez, c'est juste 1% des frais de main-d'œuvre. Ben oui, 1% de frais de main-d'œuvre. Je comprends, là, mais c'est quand même 30 millions de dollars. Tu sais, c'est comme banaliser la chose.
11: C'est une goutte,
10: on peut le flamber parce que c'est juste un.
13: Tu dis, là, c'est frustrant.
10: Puis j'ai fait un petit relevé rapide là, des sociétés d'État fédérales ou provinciales qui ont donné des primes. Là. La SCHL, Société Centrale d'Habitation.
11: Ben oui.
10: Aux autres, c'était 31 millions. Investissement Québec, 15 millions. La Caisse de dépôt, 17 millions. Hydro-Québec, 42 millions.
12: 42 millions?
10: Oui.
12: Woo!
10: Pour 4 000 employés qui ont touché à peu près 10 000 $ chaque. Alors, moi, c'est des employés directement ou indirectement de l'État. T'sais, c'est pas des fonctionnaires, mais des employés de l'État là, qui ont déjà des bonnes conditions de travail, qui parfois travaillent dans des monopoles comme Hydro-Québec, etc.
11: La sécurité d'emploi mur à mur.
10: Puis d'excellentes conditions, puis tu sens le besoin en fin d'année d'aller leur... Moi, je trouve, que les gouvernements là-dessus ont déjà dit, on va mettre fin à ça, les primes, etc. Mais en pratique, tu vois que c'est des sociétés qui ont des conseils d'administration qui disent c'est nous autres qui décident ici. On a vu ça à l'époque avec Radio-Canada aussi. T'sais, alors, tu dis là, c'est quoi là? Comment ça se fait que c'est un secteur parapublic peut s'avantager comme ça, alors que le citoyen ordinaire, lui, il n'a pas ces possibilités-là. Alors,
13: En effet, c'est ça.
10: Puis, dans le cas de Poste Canada, le cas le plus récent, il est particulièrement choquant là, parce que ils perdent l'argent, puis une société qui est largement déficitaire, qui est subventionnée à tour de bras.
12: Ben, dans n'importe quel organisme privé, on n'aurait jamais assisté à ça. Là. Un organisme, une entreprise privée
13: qui perd de l'argent ne donnera pas de bonus à ses employés.
12: Ben non, jamais.
10: Ils vont resserrer, congédier du monde, faire des divisions.
12: Qu'est-ce qu'on attend pour privatiser ça, d'ailleurs, Poste Canada?
13: C'était la question. C'est la question. Pourquoi?
10: Alors, écoute, moi, c'est une chose qui me fatigue toujours quand je vois ça arriver. Puis je m'en rappelle d'avoir entendu bien des politiciens dire « Ah, c'est fini, on fait plus ça jamais. » Puis, mais en pratique, là, tu te rends compte qu'ils réussissent pas. Donc, c'est une perte de contrôle des gouvernements sur des sociétés publiques ou parapubliques.
13: Donald, merci beaucoup. Est-ce que tu pars en vacances?
10: Non.
13: Tu restes? OK, parfait. C'est bon. Merci beaucoup. Salut. Comme disait l'autre, avec tous ces bonus-là, vos impôts font du chemin, hein?
11: Oui.
14: Et à un moment donné, les gens verront les vraies réponses. L'argent, là, est autour de vous.
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4: Pour ce qui est de la circulation, grande région de Québec, c'est-à-dire Rive-Nord, Rive-Sud, malgré les travaux, malgré les cônes orange, vous êtes peu nombreux ce matin. C'est les vacances de la construction. Ça paraît, donc les routes, ça se passe très bien ce matin, j'ai rien à dire. 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On a parlé des nouveaux tarifs que menace Donald Trump d'imposer au Canada tantôt et ce qui était supposé durer quelques jours ou même à peine un mois en Iran perdure encore, même que on a l'impression que les frappes s'intensifient. On va en parler avec Jean-François Caron.
0: Jeff Caron.
4: Ah, Jean-François Caron, merci d'être là avec nous ce matin.
5: Ben, ça me fait plaisir.
4: Donc, je le disais, là, le président en fait de l'Iran semble dire que maintenant, depuis le 9 juillet dernier, les frappes semblent être une guerre totale. Ça s'intensifie beaucoup. Je suis loin d'être un expert du climat au Moyen-Orient, de la guerre entre les États-Unis et l'Iran. Mais ce qui retient l'attention, entre autres, tu voulais qu'on débute en mentionnant que, tu sais, J.D. Vance, le vice-président américain, s'est pointé au podcast de Joe Rogan, puis il a quand même dit des affaires vraiment étonnante concernant Israël et l'Iran, là.
5: Ouais, ben, il a quand même été prudent parce que c'est un bon soldat, mais tu vois clairement qu'il se prépare pour la prochaine présidentielle. Fait que il est encore trop tôt puis trop dangereux de rompre avec Trump parce que ça pourrait se terminer comme l'ancien vice-président de Trump. On se souviendra comment ça s'était terminé en décembre 2020, janvier 2021, Mike Pence. Donc, tu sais, il est très, très, très habile, mais tu vois, il s'est fait poser la question. Il dit, Rogan lui pose la question, il dit, est-ce que c'est vrai que tu étais opposé à l'intervention en Iran? Puis il a dit, écoute, moi, ma job en tant que vice-président, c'est de donner mes meilleurs conseils au président, mais une fois que le président prend sa décision, moi, nonobstant ma position initiale, mon rôle, c'est de défendre le président. Tu sais, il n'a pas répondu à la question, mais il a dit, effectivement, le président a répété que j'avais été la personne dans la salle qui était la plus opposée à l'intervention en Iran. Mais il a pas nié ça, là. Donc, tu vois, il ménage la chèvre puis le chou. Il est bon soldat. Il appuie Trump, même si il apparaît extrêmement clair qu'il était opposé à l'intervention dès février dernier. Puis il dit maintenant, le président me demande là, de mettre toute mon énergie pour essayer de trouver un règlement de paix avec l'Iran. Puis je m'y efforce, c'est ma tâche principale. Puis on verra ce que ça va donner. Mais c'est ça, tu vois qu'il y a comme un moment de rupture à l'intérieur du mouvement républicain. Puis ça, je pense que c'est pas nouveau parce que Vance a toujours dit, ça a toujours été le... En fait, celui qui incarne le plus l'esprit Trumpiste du America First, parce que pendant la campagne en 2024, il y a eu cette déclaration célèbre qui est reprise maintenant. Il disait, si vous voulez que vos fils aillent mourir à l'étranger dans des guerres de globalistes, ben votez pour Joe Biden. Puis là, ben...
4: Pourtant, on vit la même chose, oui.
5: Ben c'est ça, là, c'est des soldats américains. Il y en a, de mémoire, à peu près une douzaine ou une quinzaine qui ont été tués depuis février dernier par les frappes. Il y en a plus d'une centaine qui auraient été blessés. Tu sais, c'est un peu paradoxal parce qu'il est en train de servir un président qui n'était pas supposé faire ça. Non, mais encore une fois, il est trop tôt pour rompre avec Trump. Il brûlerait ses munitions puis il serait complètement brûlé pour la prochaine présidentielle. Mais c'est une entrevue qui était très intéressante. Là,
4: oui.
5: Un truc de 3 heures, là, évidemment.
4: Oui, il y a beaucoup de choses.
5: C'est toujours très long. Mais ceux qui ont un 3 heures là, de route ou un long entraînement au gym, je leur conseille là, d'écouter la totalité de l'entrevue, en tout cas une partie.
4: Il laissait sous-entendre aussi qu'il y avait beaucoup de pression de la part d'Israël concernant cette guerre-là, puis que ce que j'ai compris de ça, c'est que les négociations étaient moins en vue. On voulait plus la guerre qu'autre chose.
5: Ben, les Israéliens veulent la guerre. Ouais. Parce que Netanyahou, il a besoin de le premier ministre israélien, il a besoin de la guerre pour pouvoir rester en poste, parce que il fait face à des procès, puis s'il est déclaré coupable, il finirait le reste de ses jours en prison. Fait qu'il a besoin de détourner l'opinion publique, puis la meilleure façon de le faire, en fait, c'est de se lancer dans des guerres sans fin. Mais ce que Vance a dit aussi, c'est que il y aurait des lobbyistes, des gens proches du Parti républicain qui auraient eux-mêmes été financés par Israël, qui aurait fait, pas fait pression sur Vance, mais qui aurait commencé une campagne de diffamation à son égard pour dire, ah, le vice-président, c'est pas un soutien d'Israël. Donc, puis il y a un article, il y a une couple de jours qui avait été publié, qui révélait qu'effectivement, il y avait des lobbies puissants américains qui étaient financés par Israël pour, justement, là, livrer ce message-là. Fait que, encore une fois, c'est une manière habile de Vance de dénoncer l'État profond. Parce que une grosse partie du mouvement MAGA, c'est des gens qui sont dans cet esprit-là. Il y a le deep state, des acteurs cachés un peu partout qui tirent les ficelles. Puis tu sais, c'est une grosse masse dans le mouvement MAGA. Puis avec sa déclaration hier, Vance, il donne de la crédibilité à cette thèse-là. Donc, ça va lui permettre de rester proche de cette clientèle électorale-là dans le Parti républicain.
2: C'est ce que j'ai déduit aussi là en écoutant le podcast. J'ai vraiment eu l'impression, comme tu l'as dit, qu'il prépare lentement mais sûrement une possible campagne présidentielle après le mandat de Trump. Surtout quand on tombe dans Epstein, il se considère lui-même comme un adepte de cette théorie conspirationniste-là. Puis, je sais pas si tu as remarqué un moment, Rogan, il demande, c'est-tu vrai qu'Epstein était peut-être un agent du Mossad? Il ajoute, c'était peut-être un agent de la CIA, peut-être un agent du Mossad, mais il infirme pas les deux théories. Ça m'a surpris quand même qu'un vice-président en action, habituellement, ce qu'on est censé voir, c'est, ben, il évite de répondre à cette question-là où il dérive, tout simplement. Mais il a comme pas infirmé ces deux théories-là. Ça t'a-tu surpris?
5: Non, ça m'a pas surpris parce que il veut se maintenir proche des gens qui sont dans le mouvement Deep State.
2: C'est ce que j'ai conclu aussi, ouais.
5: Mais au début de l'entrevue, il dit quelque chose du genre, il dit là, il y a beaucoup de choses qui sont dites à par rapport à moi, puis là, there's a lot of bullshit about it. Fait que, tu sais, d'une certaine façon, il est habile parce que les gens qui croient pas au Deep State, ben, ils vont être satisfaits. Ben, voilà, c'est un type responsable qui est capable de faire la différence entre la vraie information, puis la désinformation, puis les théories du complot. Mais par la même occasion, Il donne aux adeptes du Deep State ce qu'ils veulent entendre. Ça, écoute, c'est un politicien qui est extrêmement habile, puis c'est sûr qu'il va se lancer à l'investiture du Parti républicain. Il a lancé un livre là, sur sa relation avec la religion. Encore une fois, un sujet qui va faire plaisir à beaucoup de membres là, du Parti républicain. Mais tu sais, t'écris pas un livre là-dessus juste pour le plaisir d'écrire un livre là-dessus à 2 ans des prochaines présidentielles. C'est clairement un livre qui va lui permettre là, non seulement de faire parler de lui, il va faire des entrevues, il va reprendre un rôle beaucoup plus important pour les prochaines semaines sur la sphère publique, mais ça lui permet de vraiment montrer que je suis un vrai républicain. Et j'ai toujours été comme ça, j'ai toujours été fidèle aux mêmes idées. Puis vous allez voir, au cours des prochains mois, lentement mais sûrement, il va se dissocier toujours un petit peu davantage de Trump.
4: De Trump,
5: le mouvement va s'accélérer après novembre au prochain.
4: Ben c'est ça, c'était ma question, Jean-François. Si jamais les midterms sont catastrophiques pour les républicains, ce serait une belle occasion pour J.D. Vance, justement, de se détacher puis de reprendre le message concernant le Deep State, entre autres, que les citoyens américains semblaient vouloir enrayer, là.
5: Ouais, puis, tu sais, il a aussi dit, par rapport à l'affaire Epstein, il dit, on s'est planté. Il dit, on a merdé, là.
4: Ouais.
5: Il était donc très critique par rapport à l'administration Trump. Ce qui me laisse penser que si les républicains subissent une grosse défaite au prochain midterms, ils pourraient faire une sortie similaire pour dire, on a manqué notre première moitié de mandat. Puis là, il faut qu'on fasse mieux. Un truc comme ça, là, tu sais, qui va le placer comme étant quelqu'un qui a des idées, qui veut changer les choses, mais qui va aussi montrer aux Américains qu'il a pas peur d'admettre que des fautes ont été commises. Puis tu sais, Trump aussi, inévitablement, sa cote de popularité diminue. Au cours des dernières semaines, elle avait chuté entre 35 et 40 %, ce qui est quand même pour lui un creux historique, puis je serais extrêmement surpris. Ça va devenir un lame duck, là, au cours des, après novembre, après le mois de novembre, ouais. Après les midterms. Donc, rester associé à Trump, à moins d'avoir des ambitions entrepreneuriales dans le monde des affaires, après le mois de novembre, sur le plan politique, ça va être de moins en moins rentable. Puis c'est sûr que sa popularité va continuer à décliner jusqu'à la fin de son mandat. Là.
2: Justement, parlant des midterms qui s'en vient, penses-tu qu'on va assister à l'élection de plus en plus de candidats démocrates d'extrême gauche? Il y a vraiment une mouvance, le socialisme, ouais. Dur, communisme là, à certains égards, aux prochaines élections?
5: C'est difficile à dire parce que... Écoute, j'en ai aucune idée. C'est une bonne question. Va falloir voir. C'est sûr que, tu sais, les anciens républicains old school à la John McCain, ils ont complètement disparu du parti. Ils ont été battus lors des investitures au profit de candidats pro-Trump plus MAGA. Est-ce qu'on va voir la même chose apparaître du côté des démocrates? Tu sais, les démocrates sont à un point tournant, je pense, dans leur histoire, parce que ils auraient la possibilité, s'ils voulaient, de dire, écoutez, nous allons nous rapprocher à nouveau des travailleurs, être le parti politique de la classe moyenne. S'ils faisaient ça, ils maximiseraient énormément leurs chances de remporter la présidentielle dans 2 ans et demi. Mais le mouvement dans lequel ils semblent imbriqué, c'est de se déplacer à l'extrême gauche, puis de valoriser des candidats qui sont dans le wokisme, qui sont sensibles au lobby pro-palestinien. Donc, je dirais que malheureusement pour les démocrates, ils font pas le bon choix stratégique, parce que dans un système bipartisan comme aux États-Unis ou comme au Canada, la solution gagnante, c'est le middle ground.
2: Exact.
5: C'est une position centriste où on essaie de ménager la chèvre et le chou, de parler aux bourgeois, aux entrepreneurs, mais aussi de parler aux travailleurs. Ça a toujours été comme ça, le secret du succès lors des élections présidentielles américaines. Puis les démocrates, tu sais, peut-être que l'intermède Trump aura été simplement un intermède. Alors, et que le système électoral, puis la façon de remporter une élection, c'est pas réellement brisé. Donc, un parti aurait peut-être davantage intérêt à se recentrer.
4: À parler au monde, Jean-François, c'est ça, à rejoindre les gens.
5: Ben oui, c'est ça. Puis tu sais, ouais. Je veux dire, à quelque part, les démocrates, tu sais, il y a 50 ans, tous les États qui ont voté du nord américain, Minnesota, Wisconsin, Michigan, tu sais, qui ont voté pour Trump, là, au dernier présidentiel, c'était pas des États qui normalement auraient dû voter pour le Parti républicain, parce que c'est les États des travailleurs, des industries automobiles. Ça a toujours été des États qui ont toujours voté pour le Parti démocrate. Puis là, soudainement, ils se mettent à voter pour les républicains. Tu sais, moi, si j'étais démocrate, là, je m'assirais 15 minutes puis je me posais la question. Pourquoi est-ce que notre électorat historique nous a fait défaut il y a un an et demi? Même chose en France. T'sais, les gens du Parti communiste, le Nord-Pas-de-Calais, où Marine Le Pen est députée à l'Assemblée nationale, cette région-là, maintenant, vote pour le Rassemblement national. Ouais. Alors que 50 ans, les gens de cette région-là votaient minimalement pour le Parti socialiste, puis parfois pour le Parti communiste.
2: Mais on dirait que les démocrates de là 25 ans sont devenus les républicains d'aujourd'hui. J'écoutais Bill Maher dire que là, j'ai toujours voté démocrate, mais maintenant, je pense à voter républicain parce que le paradigme a changé de côté.
5: Ben c'est ça, parce que le Parti démocrate parle plus à des gens comme Bill Maher. Ça parle aux immigrants, aux personnes qui ont des troubles psychologiques, qui s'imaginent qu'il y a 78 000 genres possibles. Toi, t'es un travailleur. Non, mais t'es un travailleur qui a perdu sa job. Puis tu dis, c'est ça que le Parti démocrate me propose.
4: Déconnexion totale, ben oui.
5: Tu sais, des toilettes non genrées. Chris, moi, je veux une job. J'ai perdu ma job. Je suis pas capable de faire mes paiements. Je suis pas capable d'envoyer mes enfants au collège. Puis vous avez de l'autre côté les républicains, ben qui s'opposent aux folies que les démocrates favorisent. Ben, tu sais, le travailleur, il est pas plus con qu'un autre, là. C'est évident qu'il va aller voter pour les républicains. Même chose en Europe. Les partis historiquement socialistes, qui ne défendent plus les travailleurs, ne défendent plus les gens ordinaires. Ils sont dans le corporatisme,
4: non, c'est dans une sphère, là,
5: ethnique, communautariste, non, dans le wokisme.
4: Oui.
5: Tu sais, les personnes normales, ils s'identifient plus à ces parties-là. Non?
4: Jean-François, le temps file. Il y a un autre sujet dont tu voulais parler, puis je te cite. Écoute, tu m'as dit, j'aimerais aussi parler de l'industrie des vieux au Québec.
5: Ah. Ouais, écoute, j'ai parlé à ma mère qui est pas en RPA, une femme qui est autonome, qui vit dans son appartement, mais malheureusement elle a des amis ou des membres de la famille de son âge qui sont en perte d'autonomie, qui se ramassent dans des RPA, puis elle me disait, Jean-François, tu peux pas t'imaginer, elle dit, une de tes tantes, elle a été placée dans, je vais pas nommer le RPA évidemment, non, mais elle a été placée dans un endroit à Québec, et sais-tu combien elle paye par mois?
4: C'est complètement fou.
5: Elle paye 6 000 piastres.
6: Plus que 5 000.
5: 6 000 piastres par mois, puis elle dit, il y en a une autre. La dernière fois que tu es venu à Québec, tu l'as vu. Elle dit, oui, je me souviens d'elle. Ben elle a un 4,5, aucun repas d'inclus. Ça coûte 3 000 piastres par mois. Et lorsqu'elle veut un repas, c'est 30 piastres le repas.
4: Ah non, c'est épouvantable, les prix exorbitants qu'on charge.
6: Le repas, les gars, est-ce qu'on parle de la boîte qu'on voit dans les reportages ou on parle d'un repas digne de ce nom?
5: Non, parce qu'elle connaît quelqu'un d'autre. Lorsque sa fille, un membre de la famille, l'invite à aller au restaurant, le monsieur il dit oui, je rêve d'un club sandwich avec du poulet, avec beaucoup de poulet. Ça vous donne juste une idée à quoi le club sandwich à 35$ doit ressembler, là. C'est trois tranches de pain avec, c'est probablement une slice de poulet qui goûte à rien, là. Mais ce que je veux dire, c'est que, tu sais, moi, je pense que un des plus grands mythes au Québec, je pense que les gens auraient intérêt là, à réaliser que c'est un mythe. Donc, c'est pas vrai. C'est l'idée de la grande solidarité au Québec.
4: Oui.
5: Je m'excuse, là. Ça, c'est le plus grand mythe qui existe, là. Tu sais, on le voit très bien avec l'industrie des vieux. Vous avez là, des vieux qui viennent de vendre leur maison, là, tu sais, qui ont payé l'équivalent de 3-4 casseaux de fraises en 1970. Là ils l'ont vendu 750 000 de dollars, là, ou tu sais, 800 000 ou presque 1 000 000 de dollars. Ils ont du cash. Vous avez des gens qui ouvrent là, des maisons comme ça pour les privés, pour les personnes ces personnes-là en perte d'autonomie. Ils savent qu'ils ont du cash. Pensez-vous vraiment que ces gens-là, ils ouvrent des maisons pour les personnes semi-autonomes ou non-autonomes parce que...
4: Par charité.
5: De bonne foi, par charité chrétienne. Ben non, parce qu'ils font de la bonne affaire.
4: En même temps,
6: on voit le prix moyen du 4,5 qui commence à frôler le 2000 pas mal dans la région de Québec. Fait que c'est sûr que si tu rajoutes des soins relatifs, là, des soins de base ou juste une prise de médicaments le soir... Ça se paye, mais de là à dire 6 000 par mois, c'est outrageux. Là.
2: C'est des Shylock.
6: Voyons.
5: Ben oui, puis l'endroit en question, il y a des personnes qui souffrent d'Alzheimer, puis la tante en question a dit dans le jour, tu sais, il est laissé libre, là. Ça se promène dans le stationnement, sur le trottoir.
4: Oui, c'est ça.
5: Ça se demande, tu sais, il se garde d'un.
4: Tu as vraiment des soins, là?
5: Ben oui, c'est ça. Ben, tu sais, à quelque part, puis ça me rappelle un truc, une discussion que j'avais avec Jérôme Blanchet-Gravel il y a quelques années, il me disait. Tu vois mon stationnement, mon entrée, ben oui, elle a rien d'exceptionnel. Elle dit, ben non, c'est une petite entrée. Ben elle dit, j'ai voulu la faire asphalter. Ben, j'ai fait venir un contracteur, puis j'ai demandé, ça coûterait combien pour faire asphalter tout ça? Le gars, il me dit, 50 000 piastres.
4: Hein?
5: Et j'ai répondu, ouais. Ben regarde, on va laisser la garnotte, hein, parce
4: ben
5: que,
4: oui.
5: Regarde. Ben, tu sais, il a réalisé, t'es en train de me crosser, là. Voyons, 50 000 piastres pour asphalter
4: une entrée. Ça n'a aucun sens.
5: Mais il dit, tu sais, le plombier qui vient chez moi pour déboucher un tuyau qui reste présent pendant 5, 6, 7 minutes, il va me charger 150 piastres, là. Mais l'affaire, c'est que, puis sa réflexion fait du sens, c'est au Québec, tu as l'impression que tout le monde, c'est là où on est très américain, si on a la possibilité de faire du cash, là, on va pas s'en priver, quitte à crosser le monde.
4: Ah, ben oui, mais
5: final,
4: ça.
5: Mais tu sais, au final, t'acceptes de payer 50 000 $ pour ton asphaltage, 150 $ pour ton plombier ou 250 $ pour ton électricien. Parce que toi-même, tu dis, ah, là, c'est toi qui me crosse. Mais quand j'en aurai l'occasion, c'est moi qui vais te crosser.
4: Oui, exactement. C'est l'exemple parfait. Puis c'est tout le temps qu'on a après, Jean-François. Mais l'exemple que j'avais vu, moi, dans le domaine de l'événementiel, de quelqu'un qui disait, ah, une soumission ça, pour le système de son pour une fin de semaine, c'est 3 000. Ah, c'est pour la municipalité, charge 18.
5: Ben oui.
4: Voilà.
5: Puis, ben, ça, c'est la logique au Québec. Bon, s'il y a de l'argent à faire, quitte à arnaquer les gens. Puis, honnêtement, moi, je pense qu'il y a beaucoup de personnes âgées, lorsqu'elles réalisent qu'elles doivent payer des 3, 4, 5, 6 000 piastres par mois. Puis, moi, je suis persuadé qu'il y a beaucoup de ces personnes-là qui se disent, je veux laisser un héritage à mes enfants puis à mes petits-enfants. Peut-être que le suicide assisté est peut-être la solution, parce que même si j'ai vendu ma maison 750 000 piastres, à ce rythme-là, dans 3-4 ans,
4: c'est épouvantable.
5: C'est vraiment un système dégueulasse, puis je pense qu'il faut se départir de ce mythe-là, que les Québécois sont solidaires, puis ils sont prêts là, à faire acte de charité envers les uns et les autres. C'est totalement faux, puis je pense que dans des situations comme celle-là, on le réalise pleinement, puis c'est malheureusement super triste.
4: Merci beaucoup, Jean-François Caron, de nous avoir parlé ce matin. Est-ce que tu prends des vacances ou tu demeures disponible? Comment ça se passe de ton côté?
5: Je devrais prendre des vacances, mais j'en prendrai pas. Donc, je vais rester disponible.
4: C'est excellent. Merci beaucoup de nous avoir parlé ce matin.
5: Merci. Bonne journée.
4: Salut, bye. Tu as raison. C'est épouvantable. Tu sais, quand tu vends ta maison, que tu as payé 30 000, tu as vendu 750, c'est bien beau. Mais à 4, 5 000, 6 000 par mois, ça va. Tu ne seras pas long, là.
6: Ah, moi, je vais mourir au travail.
4: Ah oui, hein?
6: J'arrêterai pas. Moi aussi, la Camille. Retraite, ça disait quoi? 1,2 million la semaine passée. Maintenant, le nouveau taux de fixation pour une retraite.
4: C'est pas tant que ça, là.
6: Non, avant, c'était 1 million. Fait que là, tu vois, il y a eu une inflation là-dessus aussi. Moi, je vais mourir au travail. C'est pas vrai que... Non, mais pas vrai.
2: Ouais, avant, on disait liberté 55, là, c'est liberté de décès.
6: Ouais, c'est ça.
4: C'est liberté de travail.
2: On est là-dedans.
6: Tu vas te reposer quand tu vas être mort, anyway, Maxime. Ben,
2: penses-tu t'acheter une maison, toi, éventuellement? Alors, jusqu'à là, on a à peu près le même âge, là.
6: Mon chum a encore le désir de redevenir propriétaire. Lui, il en a eu deux maisons. Il s'est séparé.
2: Il est plus vieux?
6: Il est plus vieux. On a 10 ans d'écart.
2: Ouais,
6: lui voudrait redevenir propriétaire. Moi, je me dis, OK, on faut gagner à la loto. Fait qu'on achète des gratteux.
4: Ben, bonne chance.
6: On espère bien fort.
4: Je souhaite que ce soit ton tour cette semaine. Au retour de la pause, vue sur X avec Max Lacar.
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3: Merci de choisir la meilleure antenne à Québec, 98.1 Morel Live en vacances avec Nick Cloutier, Camille Bergeron et Max Lacasse jusqu'à 10h. Ce sera comme ça pour les deux prochaines semaines. J'ai beau chercher, là, j'ai beau fouiller sur la carte. Ah, tu vois, je vois peut-être un peu d'achalandage au niveau de la circulation sur Henri IV Sud à la hauteur des travaux. Rien de majeur. Si jamais vous êtes témoin de quoi que ce soit ou il y a des problèmes de circulation, 88-670-9098 via la messagerie. 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Max, vu sur X, c'est parti.
4: On va remonter le pote.
3: Right
4: on, merci.
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4: Allô, bonjour. Hey, je viens de revenir deux secondes sur ce qu'on parlait dans l'open. Ouais. Quand tu, Cam, tu parlais de la baisse du QI. T'as l'impression que le QI mondial descend lentement, mais sûrement.
6: Oui.
4: C'est un sujet que j'avais déjà abordé le soir, puis j'ai comme eu une espèce de pète de cerveau, puis ça m'a échappé l'espace d'un instant. J'avais dit un peu plus tôt qu'il n'existait pas d'études, puis j'ai refait des recherches juste pour me mettre à jour. Puis effectivement, il existe une étude. Il y a l'effet Flynn qu'on mesure depuis les années 1930, qui est l'augmentation progressive du QI sociétal. Mondial. QI sociétal mondial, qui est toujours en augmentation depuis les années 30 jusqu'à cependant les années 80. Il y a une étude que je connaissais pas, qui est une étude norvégienne, qui a remis tous nos fondements en question. Ça a été réalisé en 2023, puis ils ont étudié 300 000 individus sur une période donnée de 72 pays entre 1948 et 2020. Donc l'étude est sortie en 2023.
6: Okay.
4: Et on a réalisé qu'à partir de 86, le QI sociétal mondial a commencé à diminuer d'1,8 point tous les 10 ans. Et on attribue ça à une variété de facteurs, notamment 86, ça coïncide avec quoi? L'arrivée massive des technologies facilitant notre quotidien.
6: Début de l'informatique.
3: 86, on était, c'était rudimentaire, là.
4: C'était très rudimentaire, mais
6: ma
4: ça coïncide avec ça.
6: Ma mère a fait un cours d'informatique dans ces années-là, en sortant de l'école.
4: Ouais, puis on parle de la télé aussi, de l'accessibilité à l'information de magazines.
3: Le Nintendo.
4: Ouais, d'une certaine façon, l'information superficielle. Puis de nos jours, ça s'est exacerbé avec le popcorn brain. Popcorn brain, qui est le cerveau popcorn. Ça, on peut l'expliquer comme un cerveau qui s'arrête jamais sur une information, mais qui vagabonde d'une information à une autre, et qui est jamais rassasié. Tu sais, du popcorn, quand t'en manges, ça bourre pas.
6: Ouais.
4: Le genre d'information qu'on nous donne sur les réseaux sociaux, ça provoque le même effet dans les raisons. Pour expliquer ça, on dit aussi que l'essor de l'IA, évidemment, est à prendre en compte. Mais il y en a un que je trouve intéressant, c'est le système d'éducation qui a changé au fil du temps.
3: Ouais.
4: Et on dit que les professeurs, je veux pas jeter la pierre à ceux qui nous écoutent, là, mais sont de moins en moins bons.
3: Ben, moi, j'ai des amis qui
4: et de génération en génération, ça se dégrade.
3: Exceptionnels, là. Ouais. Mais on en a tous eu des profs ordinaires.
6: Imagine dans le temps là, qu'il fallait que tu enseignes à une classe au complet toutes les matières, tout niveau confondu.
3: Oui.
6: Là, fallait que tu en apprennes du savoir. Là. Maintenant, tu peux te spécialiser dans un créneau en particulier, un champ, que ce soit au cégep ou juste au secondaire, tu sais, de le français, les mathématiques. Avant, c'était du one size fits all. Puis après ça, à 11 ans, tu commençais à travailler dans les champs, fait que tu n'allais pas à l'école. Mais ça, c'est une autre affaire, tu sais, aussi.
4: Exact.
6: Mais c'est peut-être plus facilitant, effectivement. Mais le cerveau popcorn, je connaissais pas l'expression, mais c'est que ça. Ça explique l'instantanéité, les distractions. On n'est pas TDAH, là, tout le monde, nécessairement diagnostiqué.
4: Ouais.
6: Mais c'est contributoire, là.
4: Et ça diminue notre capacité d'analyse, notre sens critique. Puis je trouve que c'est important de rétablir les faits. Et ça fait un excellent lien avec probablement le gars qui a le plus un quotient de poule au Québec.
3: Qui ça?
4: Mohamed Bekali.
7: Moi, je suis en train de manger tranquillement dans ma voiture.
8: Ouais, tu m'écoutes. Ça me voit.
7: Et tu vois ce.
8: Parfait, votre permis de conduire.
7: De sa mère la pute avec
8: votre constat d'infraction, on parle de 158 $ pour avoir insulté.
7: Ta grand-mère la pute.
8: 30 jours pour payer la
4: bouche. Ah, OK, on n'a pas besoin de l'écouter au complet. Vous
3: mais
4: vous
3: là, l'affaire
4: de ce
3: était, là.
4: Ben, c'est ça l'affaire. Hier, il y a un article qui est sorti sur TVA Nouvelles, puis ça a été repris par pas mal toutes les quotidiens. On aurait arrêté le gars qui s'amusait à...

0: injurier puis insulter des policières et des policiers à Montréal, parce que la loi le permet. Tu peux insulter des policiers et des policières à Montréal sans te faire arrêter. Il y a un loop, là.
1: Oui, puis d'ailleurs, la mairesse dit que là, ils travaillent avec le SPVM pour justement essayer de trouver un règlement pour éviter que les gens puissent insulter les policiers et policières. Puis à
2: pour
1: Québec.
2: Faire un hobby, là.
0: Et avec non, raison. C'est ça. Avec puis raison. C'est une des seules places où tu peux le faire.
1: On parlait encore. Sherbrooke, Québec, tu insultes les policières, les policiers, là. Longueuil, tu vas avoir une amende, tu vas te faire arrêter, là.
0: Non, Longueuil, Laval, autour de l'île, t'as pas le droit. Donc là, il y a une distorsion. D'ailleurs, le SPVM a mené un sondage, puis ils ont sondé les Montréalais à savoir, seriez-vous pour qu'on légifère là-dessus? 85% des répondants ben oui. ont dit, ben oui, on veut que ce soit criminel d'insulter un policier, ça n'a pas de sens. Bref, hier, on annonce en grande pompe qu'on l'a arrêté, mais pas pour les vidéos qu'a publiées ses réseaux sociaux. En réalité, quand lui, il publiait les vidéos, on voyait les policiers puis les policières. Oui. Ce qu'il faisait, notre fin finot au QI de poule, c'est qu'il prenait les visages des policiers et policières, puis il faisait des mimes avec les haïs. Il y a une image où on le voit, capuche bien basse sur les yeux, de face, trois chiens en avant de lui, un caniche, un pitbull, là, machin, une autre race que je connais peu. Puis il a mis de la face des policiers directement sur la face des chiens. Puis il les traite de chiens en caption.
1: Ah, ouais, tu mais parles ça, d'un bon champion chef.
0: On considère ça comme des propos diffamatoires.
1: Oui.
0: Et c'est ça la pogne okay. que les policiers ont pogné pour l'arrêter. D'après parfait ce qu'on ça. Raconte dans l'article, on l'a arrêté au volant de son char alors que son permis était suspendu. Il se fait arrêter, les menottes en arrière oui. Du dos, les mains dans le dos. Le char est remorqué à fourrière. On le fait passer devant le juge, il est relâché. Puis on lui demande de fermer tous ses comptes. All right? C'est clair jusque-là. Oui. Sauf que lui, part après. Sort ses réseaux sociaux
2: bien compris.
0: En disant que il y avait absolument rien de tout ce qui avait été relaté dans les médias qui était vrai.
3: Sauf maintenant, vous avez tellement jamais réussi à faire quoi que ce soit contre moi que vous devez inventer à la population que j'ai été arrêté puis que je suis en prison. Waouh. Ça pour de vrai, je savais que les médias au Québec étaient corrompus. Ça je savais, ça fait des mois que je dénonce, mais à ce point-là, au point de mentir à la population de manière à leur dire oh, « On a finalement réussi à faire quelque chose. » Non, vous avez rien fait partout, les gars. Rien partout. J'ai jamais été en prison de ma vie. J'ai jamais été arrêté de toute ma vie. Voiture, remorqué ma voiture. Je roule en rental depuis que je suis à Montréal. Jamais été remorqué. Mon permis, ça fait depuis que... Dernière fois qu'il a été suspendu, j'avais 18 ans. Les gars, man, ouais. Vous me faites pitié, pour de vrai, j'ai mal. Vous me faites pitié, mais en même temps, vous me rendez heureux. Parce qu'à la fin de la journée, ça fait juste augmenter la diffamation à mon sujet. Et plus la diffamation augmente à mon sujet, et plus mon pactole augmente.
2: Mon pactole. Ciao. Wow.
0: Fait que là, qu'est-ce qui est arrivé? J'en ai aucune idée. D'après ce que les médias rapportent, lui, il s'est fait arrêter.
1: Oui.
0: Il est passé en cours, puis il n'y a plus l'autre d'utiliser les réseaux sociaux. Sauf que là, il fait une vidéo dans laquelle il dit...
1: En utilisant les réseaux sociaux?
0: Oui, non seulement, vous m'avez pas arrêté, mon permis n'était pas suspendu, puis il est ses réseaux sociaux.
2: Non, chérie, je suis pas sorti hier soir. Je suis dans le lit à matin.
1: Oui.
2: J'suis arrivé. Ça a été couché, là.
0: Ouais, c'est rare de la merde pour un
2: sorti.
0: Moyen
2: ben,
0: temps.
2: Tu me vois-tu au bord, là? T'as-tu vu des photos? Non, ben, non, c'est ça. Aucune preuve. Diffamation.
0: Mais là, il est en train d'enfreindre ses conditions, là. S'il est vraiment publié
1: ben,
0: cette vidéo-là,
1: qu'on le réarrête, si c'est vrai, là.
0: Ben, c'est la prochaine étape, là.
2: Des belles munitions.
0: Puis là, c'est pas de libération. Si t'enfreins tes conditions, tu vas rentrer pendant un petit bout, là.
2: Et ça, Max, corrige-moi si je me trompe, mais insulter les policiers à Montréal,
0: ouais.
2: Ça arrivait pas quand matricule 728 était là. Hein?
1: C'est différent.
2: Ça, là.
0: C'est mettons, différent, Camille. Une guitare, ça arrivait moins.
2: Ouais, hein?
1: On recule en 2012, là.
2: Ouais. 10 ans, on n'avait pas cette épidémie-là, je pense. Ouais.
0: Mais tu sais-tu quoi? Dans ce temps-là, il y avait moins de caméras.
2: Aussi, c'est vrai.
1: Beaucoup. Ça, c'est un problème. C'est un problème, justement. Il y en a plusieurs qui font un capital... En répondant aux policiers, en insultant les policiers, en faisant des vidéos pour dire, regarde, tu vois, moi, je me laisse pas faire par l'autorité, la police, puis ils mettent ça sur les réseaux sociaux. Pis,
2: gros guillemets de justice ben ouais. populaire.
1: Ouais, gros guillemets.
0: Ouais, exact. Ton nom de famille, c'est Cloutier.
1: Ouais.
0: Ton nom de famille, c'est Bergeron.
2: Ouais.
0: Moi, je pense que si jamais vous décidez d'avoir d'autres enfants, dans ton cas, Nick, puis si jamais tu décides d'en avoir quatre,
1: ça arrivera pas,
0: jour,
1: là, mais ouais, mettons.
0: Ben, on sait jamais. Hein?
1: Non.
2: Une fille, arrivera pas.
0: Une fille est si vite rencontrée au Saguenay.
1: Oublie ça, le canal est coupé.
2: Ah, c'est vrai à toi, t'as un petit coup tout, là.
0: Ah,
2: ouais, non.
0: Ah, ouais.
1: Ça arrivera pas.
0: OK, mais si jamais...
1: Il n'y aura pas de reconnexion d'aucun canal.
2: Ah.
0: Ta fille a un autre enfant.
2: Oui.
0: Le nom Cloutier, là, ou le nom qu'elle porte, ouais. Là, on devrait scratcher ça, parce que ça donne rien, utiliser les noms de famille qu'on a. C'est patriarcal.
4: Ah, ben, on s'est fait fourrer quand même. Tu sais, les mères portent l'enfant, la couche, l'allaitent, puis le père arrive, puis il est comme... va mettre mon nom de famille sur cet enfant-là, moi. L'audace. L'audace. Puis, il y a des femmes là qui nous ont précédées, qui ont changé les choses, puis qui ont donné leur propre nom de famille à leur enfant. J'en conviens. J'y ai pensé moi aussi, mais je me suis dit, ça a comme pas de sens. Parce que ce que je vais faire en donnant mon nom de famille, c'est aussi transmettre un héritage des hommes qui m'ont précédée. Donc, j'ai une idée, OK? On pourrait peut-être commencer des familles from scratch. On efface ça, les noms de poche. Là,
1: oh, bûcher, quelle bonne idée!
4: Parents, pilons. Aux poubelles, on commence des nouvelles familles, le matrilinéaire, OK? Puis on pourrait, tu sais, tant qu'à avoir le choix, le donner des beaux noms, là, Quartz, j'ai pensé à Sélénite, Pissenlit, Cosmos, Grand Ours.
1: Bon, non, famille, ça, là.
4: C'est un petit peu plus audacieux, là.
2: Un rendu flyer. J'aimais ça, la suivre avant, ouais. Là, mais ouais, dans les dérives féministes, malheureusement. Là. Mais ça se fait déjà, hein?
0: Néo-féministe. Dérive. Néo-féministe. Hein,
2: ouais, ouais, le néo, le ovni féministe, si tu veux.
1: Tu sais, je donnerais pas mon nom de famille, moi, à mon enfant, parce que là, mon nom de famille, il est hérité de probablement mon père ou mon grand-père. Fait que je veux pas le transmettre.
2: Je veux pas l'honorer.
1: Ouais, c'est capoté, là.
0: On arrête des années de civil. Hein, c'est les gens qui étaient pour le patriarcat. Mais imagine, t'as un kid, puis tu lui dis « Ouais, toi, ton nom, ça va être Adrien Cosmos.
1: Ouais. » Ou je te présente ma fille Marguerite Pissenlit.
0: Vraiment, c'est tu même.
2: C'est beau! On hésitait entre Dahlia puis Marguerite. On a décidé de prendre Marguerite Pissenlit.
0: Mais la question que je me posais, c'est tu même légal de faire ça?
1: Ben, à date, non, ça prend un nom de famille. Là.
2: Ben,
1: un des deux parents, il faut qu'il soit...
0: Ben, c'est ça, tu peux pas le décider. Tu peux pas inventer un mot de même.
2: Tu peux donner le nom...
0: Un prénom, oui, mais un nom
1: même
0: de famille.
1: Les deux noms, ouais, là,
2: tu peux donner nom matriarcal. Ouais, c'est oui. Père inconnu. Il y a une couple qui s'est écrit ça sur le baptistère.
0: Ouais, mais je comprends, mais c'est un des noms de famille des deux parents.
2: Ben, oui,
0: tu peux pas en inventer un from scratch.
2: Pas, non, pas dans le...
1: Ça, je
2: c'est quoi qui s'occupe de ça? C'est l'État civil?
1: Oui, oui, c'est ça.
2: C'est l'État civil. Même de faire changer ton... Mettons, là, t'as un litige avec... le géniteur, parce que là, c'est pas un père quand t'es rendu à ce niveau-là. Il faut vraiment que tu passes par un gros processus. Là.
0: En tout cas, moi, j'exige qu'on m'appelle maintenant Maxime Cornet.
1: OK. T'es sûr?
0: Ouais. Je m'en vais.
1: Sûr.
0: Déménager aux États-Unis.
1: Moi, non, tes coudes, sont-ils assez hauts?
0: Ah ouais, ils sont toujours très hauts.
1: C'est bon. Autour de la pause, on parle de sport avec Ray de Sports. Bougez pas.
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1: Ouais, bonnes vacances à ceux qui choisissent de nous écouter, qui sont soit au camping, sont sur la route, sont à la maison, sur le patio. Quoi qu'aujourd'hui, c'est nuageux. Mais bon, et quand je regarde sur la route, vous êtes vraiment en vacances. Rien de majeur à signaler. Je vous le dis, c'est vert partout, partout, partout. 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

0: Le sport ne prend pas de vacances et Ray, le sports non plus.
1: Non, bon matin.
0: Bon matin, bon comment matin. Ça va?
1: Ça va très bien, vous autres?
0: Ça va très bien.
1: Yes. C'est diversifié un peu plus le sport, par contre.
0: Là. Oui.
1: On est habitué au hockey, évidemment.
0: Ouais.
1: Quand les saisons de hockey commencent, c'est de ça dont on parle majoritairement. Puis là, ben, faut diversifier les sujets. Moi, j'aime ça. J'aime ça qu'on parle d'autres sujets, d'autres athlètes. C'est ce qu'on a fait dans le dernier mois pas mal avec le soccer.
0: Donc. Ben, as-tu aimé ta Coupe du Monde? Oui. C'était tellement dynamique comme match.
1: Vous avez regardé?
0: Oui, j'ai regardé.
1: Il y a eu de l'intérêt, là.
0: Oui, tu sais, je le disais hier, tu sais, chez nous, à chaque fois qu'il y a un événement sportif, on fait un happening avec barbecue, tout ça.
1: Oui.
0: C'est juste que là, après 45 minutes, l'intérêt s'est dissipé pas mal.
2: J'étais dans un restaurant, c'est vraiment pur hasard que je me suis retrouvée. Enfin, j'ai fait, ah, c'est vrai, c'était la diffusion du match.
0: Ah, oui.
2: C'était plein. Plein, là.
0: Ah, oui.
2: La partisanerie, assez 50-50 aussi, là.
1: Oui,
2: c'était étonnant et très engagé aussi.
1: Moi, j'ai un de mes chums qui était au Portugal dans les derniers jours. Puis quand le Portugal jouait, il dit, oublie ça, là. C'était juste ça partout,
0: ouais.
1: Là. C'est ça la réalité du soccer. Puis. Du tournoi de la Coupe du Monde, c'est rassembleur. Et pour eux, pour bien des pays, on l'a vu nous autres aussi quand même, là, à Vancouver et à Toronto particulièrement, ça a trippé. Mais quand le Canada jouait, on a regardé le soccer là, dans les dernières semaines. Donc un pays comme le Portugal, qui est pas un gros pays, c'est 10 ou 11 millions d'habitants,
2: mm-hmm.
1: et c'est à peu près tout le monde qui regarde les matchs. Puis hier, vous avez vu l'Espagne à Madrid, 2 millions
0: de personnes dans les rues.
1: C'est fort, c'est gros.
0: C'est une religion, le soccer, partout dans le monde, sauf en Amérique du Nord, on dirait.
1: Oui, oui. Mais je voyais hier des reportages puis des analystes qui disaient on a quelque chose sur quoi bâtir, parler des États-Unis particulièrement, mais on peut, nous aussi au Canada, parler comme ça. Il y a de quoi sur quoi bâtir présentement pour amener ça un petit peu plus loin. La présentation de la Coupe du Monde a permis ça. Les stades étaient pleins quand même, il y a eu de l'intérêt.
0: Absolument.
1: Vrai que ça venait un peu de partout, là, les Espagnols, les Argentins suivent leur équipe, les Français, les Écossais ont été excellents. Les Écossais ont fait rouler l'économie partout où ils sont passés.
0: Pas mal.
1: Comme les Norvégiens également.
0: Oui.
1: Mais il y a de quoi bâtir pour ce sport-là. Puis j'espère que ça va se faire pour les amateurs de ce sport-là. Le hockey sera jamais complètement tassé. Le football a pris en importance. Ici, à Québec et au Québec, le baseball a pris de l'importance.
0: Oui.
1: Mais le soccer, c'est un sport pratiqué. Puis moi, je côtoie des jeunes là, dans ma famille. Puis autour de moi, il y a des jeunes. Puis des chandails de Messi puis de Ronaldo. Là. Il y en a sur les jeunes, là, des jeunes de 7, 8, 9, 10 ans, là, les chandails de soccer, il y en a. Il y a de l'intérêt pour...
0: Beaucoup plus
1: pour
0: que ça. Nous, quand on était petits, puis qu'on jouait au soccer parce qu'on n'avait rien d'autre à faire.
2: On peut-tu dire à ce stade-ci que ça commence ou c'est arrivé, puis là, il faut qu'on développe?
0: Pense que c'est arrivé.
2: On est encore dans les balbutiements?
1: Oui, les deux. Les deux. Il y a beaucoup de choses à développer encore. Ce qu'on a réussi à faire, moi, je trouve, au Canada depuis quelques années, c'est de développer l'élite. Il y avait une base, tu sais, on voyait des jeunes, vous regardez l'été, là, ça joue au soccer à gauche et à droite.
2: Ouais.
1: C'est de la participation, puis c'est parfait, ça fait bouger les jeunes. Là, ce qu'on est en train de réussir à développer un peu plus, c'est l'élite, c'est-à-dire plus compétitif, puis développer des écoles de soccer, puis les meilleurs joueurs.
0: Je sais pas s'il a commencé à avoir du sport études soccer. Il y en a au baseball, il y en a au hockey au Québec.
1: Ça doit exister.
0: Soccer, je sais pas.
1: C'est pas fait.
0: Du basket.
1: Va s'en venir. Oui. C'est ça. Et c'est comme ça qu'on va grandir comme nation à travers le monde. Puis c'est ça. Il y a de l'intérêt pour ce sport-là. C'est le sport le plus pratiqué au monde. On fait partie du monde, fait que on peut le pratiquer.
0: On dégèle un peu, c'est ça. Puis après moi, les jeunes, de plus en plus, vont avoir des gilets Messi, oui, mais de la Mini-Yamal aussi, d'après moi.
1: La Mini-Yamal, oui. C'est pas 19
0: ans, hein?
1: C'est le prochain, oui. La petite photo avec son frère, là, qui
0: capoté.
1: Est tout petit, là, je sais pas comment, il y a 5-6 ans.
0: Ah, oui.
1: Il arrive à la course, puis il va voir son frère, t'as gagné. C'est la Mini-Yamal est probablement le prochain visage du soccer. Ça aussi, c'est important pour un sport d'avoir une vedette comme ça qui fait rejaillir, qui fait triper les jeunes sur les YouTube et les réseaux sociaux. Les jeunes vivent beaucoup là-dessus. Puis ils entretiennent ces réseaux-là puis ces contacts-là avec ces jeunes joueurs-là. Donc,
0: Mais c'était fou de voir l'Espagne hier qui célébrait là, l'arrivée des joueurs qui étaient comme dans un autobus deux étages. Là, un peu comme l'autobus du Vieux-Québec.
2: Oui,
0: le c'est fou à quel point c'est important pour ces pays-là. Nous autres, on n'a pas encore ce sentiment-là. On l'a un peu au hockey, mais j'ai pas l'impression que c'est autant.
1: Ben, ça fait longtemps que le Canadien a gagné sa dernière Coupe Stanley en 1993.
0: C'est vrai.
1: Pas tourner le couteau dans la plaie des
0: Mais quand le Canada gagne, mettons, aux Olympiques, là.
1: Oui. Ben, Sidney Crosby en 2010, son Golden Goal, on était pas mal à regarder ça. Là.
0: Oui.
1: Quand ça touche la nation comme ça, parce que le Canadien, en 1993, il y avait plus d'un million de personnes dans les rues de Montréal. Là. Ça ressemblait hier en Espagne, c'était la folie furieuse. Là. C'est souvent ça pour le sport. Là. Quand les Chiefs de Kansas City ont gagné, quand les Patriots de la Nouvelle-Angleterre ont gagné le Super Bowl, là, ça se réunit par centaines de milliers, par millions de, ouais. de personnes. Donc, c'est ce qu'on a fait
0: Comparativement à Montréal, ils brisent pas toutes, eux autres, là, j'imagine. Là.
1: Ça arrive des fois, là, mais effectivement, ça, c'est une drôle d'habitude. Ça.
0: Ouais, j'étais jeune, moi, dernière Coupe Stanley, j'avais 13-14 ans. Ouais. Fait que, tu sais, c'est loin dans mon souvenir.
1: Oui. Ça s'en vient. Ça a l'air que ça s'en vient.
0: C'est ce qu'ils disent. Mais là, on a. Il faut qu'on règle le dossier de Zachary Bolduc.
1: Oui. Ça s'en vient bientôt. Tu penses? Ouais. Oui, ça devrait bientôt. Moi, je pense que Zach, il l'a mentionné en entrevue quelques fois. Il n'est pas inquiet. Il va finir par signer un contrat. Pourquoi ça traîne? Ça, c'est une bonne question. Ce matin, on nous dit que le Canadien a 9,7 millions. De dollars de marge de manœuvre sous le plafond salarial pour la prochaine saison. Peut-être que Kent Hughes est en train d'essayer deux, trois choses. Puis ensuite, il a certainement déjà rassuré Zach Bolduc et son agent dit, regarde, on t'a pas oublié, t'es dans le portrait. J'ai deux, trois dossiers sur le feu puis j'essaye de voir ce que je peux faire avec ça parce que le Canadien a fait aucune transaction ou a pas amélioré son équipe cet été, alors que d'autres équipes se sont améliorées. Mais il y a fort à parier que Kent Hughes essaie peut-être d'améliorer l'équipe. Puis en parallèle, ben il va régler le dossier de Bolduc. Arbor Jacky est l'autre agent libre avec compensation. Je pense que lui aussi, ça va se régler, mais ça va coûter moins cher. Là, Zach, autour de 3-4 millions par année, c'est un contrat qui serait très raisonnable pour les deux parties.
0: Une couple d'années au moins, j'espère. Oui, 4-5 ans peut-être, là.
1: 4-5 ans, ce serait très bon pour Zach. Ça va peut-être être ce qu'on appelle un contrat pont, c'est-à-dire faire le lien vers l'autonomie éventuellement de Zach Bolduc quand il aura joué cette saison dans la Ligue dans 3 ou 4 ans, en fait. C'est peut-être ça que le Canadien veut faire, mais il n'y a pas d'inquiétude. Zach Bolduc est dans les plans du Canadien. On va trouver une entente très bientôt.
0: J'ai hâte de voir, parce que moi, je m'attendais à ce qu'on améliore l'équipe, le problème du deuxième centre. Je ne sais pas si on fait confiance beaucoup au repêchage qu'on a fait pour le développement des jeunes, plutôt que de dire on va aller chercher un joueur d'impact, je sais pas.
1: Il y a un prix à payer, Nick. Il y a un prix à payer, puis c'est peut-être là où le Canadien veut pas se rendre. Payer ce prix-là pour aller chercher un joueur, payer trop cher. Le risque de payer trop cher ou de faire une transaction qui nous ferait laisser partir un joueur qu'on considère, c'est tout ça qui est dans la balance. C'est sûr qu'ils le savent, là, Kent Hughes et Jeff Gorton, qu'ils veulent améliorer cette position-là, deuxième sens, pas des fois à temps plein. Là. Ils veulent le faire. Entre vouloir faire quelque chose et pouvoir le faire, des fois, c'est plus difficile. Puis je pense qu'on est là pour le Canadien.
0: Le problème, c'est que les attentes vont être tellement sûr. Hautes.
1: C'est certain. Certain que avec le dernier printemps du Canadien, puis c'est normal. Tu sais, puis ça fait plusieurs années, tu l'as dit, t'étais pas vieux la dernière Coupe Stanley.
2: Ah, j'étais même pas né.
1: Toi, t'étais pas né, Camille. Les jeunes de 33 ans et moins étaient pas nés, étaient pas au monde quand le Canadien a gagné sa dernière Coupe Stanley. Donc, ça fait longtemps que les amateurs du Canadien attendent un club. Les dernières années, je pense qu'ils ont bien fait les choses pour se bâtir une équipe qui peut aspirer aux grands honneurs. Maintenant, faut compléter tout ça. Ouais.
0: Ça, c'est à venir, le hockey cette année. Au moins la saison régulière va commencer un petit peu plus tôt, là, 84 matchs au lieu de 82. En attendant, il y a du baseball. Là. Le match des étoiles s'est réglé.
1: Oui.
0: Tu me disais, les Blue Jays, eux autres, ne sont pas capables de gagner.
1: Non, cette année, ça ne marche pas.
0: Rien à faire.
1: L'an passé, ils sont rendus en série mondiale, vous vous souvenez. Là aussi, on parlait d'intérêt et de rassembleurs. Il y a beaucoup de monde qui a regardé le baseball, qui ne le regarde pas d'habitude à l'automne dernier, quand les Jays sont allés en finale contre les Dodgers. Mais cette année, ça ne semble pas vouloir fonctionner. Par contre, je ne sais pas si vous êtes déjà allé à Fenway Park à Boston. Si c'est pas fait, vous pouvez mettre ça dans votre to-do list. Parce que, puis t'as pas besoin d'être un amateur de baseball, Camille, pour aller apprécier un match à Fenway Park.
2: Je l'ai vu, je l'ai visité, mais j'ai pas assisté à aucun match.
1: T'as visité le Fenway Park?
2: Oui,
1: t'as fait la visite?
2: Petit circuit guidé là, en autobus, pout-pout, là, fait qu'il nous faisait passer en avant. J'ai vu, c'est prestigieux, puis j'aime aussi le look vintage de la place.
1: Oui.
2: Là.
1: C'est ça, c'est vieux, c'est un vieux stade.
2: Ouais,
1: il y avait ça 10-15 ans, ils avaient demandé à la population, on a deux options. Soit on met Fenway Park à terre, puis on construit un beau stade neuf, moderne, de quelques millions de dollars, ou ben donc, on rénove le Fenway Park. Je me souviens pas du pourcentage, non, c'est ça. C'était 90% du monde qui ont dit... Touchez pas à ça, comme Camille vient de dire. Puis, ben, depuis ce temps-là, ils font des rénovations. Ça pue le baseball, la Fenway Park.
0: Ouais.
1: Puis, c'est pas loin, hein. C'est à 5h30 de route, 6h de route. Il y a beaucoup d'amateurs de baseball qui vont à Fenway Park au moins une fois dans l'été. Puis, au début de la saison, ça nous disait rien. Les Red Sox perdaient tout le temps, puis ils étaient dans la cave du classement. Depuis trois semaines, là, tu vois, hier, ils ont gagné un 14e match de suite.
0: Oui.
1: Ça, c'est rare au baseball.
0: C'est capoté.
1: Parce que tu joues à tous les jours. Gagner 14 matchs de suite, c'est très, très rare. Des séquences de 5, 6, 7 victoires, c'est déjà très bon. Là, les Red Sox, ça fait deux semaines et demie qu'ils n'ont pas perdu un match. Ça donne le goût de peut-être aller faire un petit tour.
0: Faut que je mette ça dans ma liste. Je suis allé à Boston. J'ai visité Boston. Je suis même pas allé au Fenway Park. C'est sûr qu'on était en famille. Peut-être moins de...
2: pas l'unanimité tout le temps.
0: Baseball, je te dirais, pour les filles et ma blonde, c'était moins, là. C'était
1: mais
0: moyen.
1: T'as pas besoin d'être un triple de baseball. C'est une expérience à vivre, le Fenway Park, en tant que tel.
0: Tu parlais des 14 victoires. Ça me rappelait le film qu'on a fait sur Moneyball avec Brad Pitt. Ouais. C'est quoi? C'est 20 victoires, eux autres, en ligne?
1: Les Aces d'Oakland.
0: Oui.
1: Ça a été peut-être pas 20, là, mais c'était une très, très bonne séquence.
0: Je me rappelle pas. C'était...
1: avec un club de name, entre guillemets. Là, c'était ça un peu la stratégie de Moneyball. Il n'y avait pas de vedette dans cette équipe-là nécessairement.
0: Statistique avancée.
1: Exactement. Fait que c'est le fun de voir les Red Sox. Puis je suis convaincu que ça peut donner le goût à des amateurs d'aller faire un tour à Boston dans les prochaines semaines.
0: L'année passée, moi, je ne suis pas un amateur de baseball. Tu sais, je vais au Capitale. Je trouve que l'ambiance
1: magnifique,
0: est super.
1: Magnifique. C'est vraiment trippant. Ce que les Capitales ont réussi à faire, c'est fantastique. L'animation à travers ça. Puis,
0: Mais de là, tu sais, je ne regarderai pas du baseball à la télé, malheureusement. Par contre, l'année passée, quand les Blue Jays étaient en série mondiale, on voyait des vidéos passer sur TikTok, entre autres des espèces de chambres d'hôtel qui mènent directement sur le terrain.
1: Des Blue Jays, ben oui, dans le champ centre, c'est incroyable.
0: Ben oui!
1: Mais mon beau-frère est allé à Toronto il y a de ça quelques semaines. Ils ont trippé, là. Puis c'était pas des amateurs de baseball réguliers, là. Ils ont trippé. Le stade à Toronto, il y a eu des rénovations dans les dernières années. Malheureusement, là, cette année, ils n'ont pas une très bonne équipe, mais le baseball, c'est un sport. Je dis pas que la victoire est pas importante, mais je dis que la victoire est pas importante. Finalement, c'est ça que je veux dire, parce que ça se vit en famille, puis tu sais, ça joue à tous les jours. C'est le fun avec la famille d'aller faire un tour au stade. Puis évidemment, tu souhaites que ton équipe gagne plus souvent qu'autrement, mais c'est pas un sport qui se vit comme le hockey où c'est la passion,
0: très
1: c'est
0: intense,
1: les émotions.
2: Mais là, c'est tu claques la balle ou tu claques pas. Tu cours. Non, mais c'est vrai, tu sais, c'est un peu comme le golf. Tu sais, tu regardes ça, c'est un peu plus de plaisance. C'est ça, passif, c'est le bon
0: c'est
2: terme.
0: Mieux depuis qu'ils ont mis le timer. Là.
1: Oui. Ben oui, parce que les games étaient de 3-4 heures.
0: Jamais.
1: Effectivement.
0: Il regardait en arrière. Ah, il va-tu bouger? Il va-tu voler le but? On va lancer en arrière.
1: Là, j'ai amélioré le rythme du match. C'est plus dynamique un petit peu. Mais ça demeure un sport. Passif.
0: Mm-hmm. Oui. Avant qu'on se laisse, tu voulais me parler de LeBron James aussi.
1: Oui,
0: il va bouger. Hein?
1: Ben, LeBron James a déjà dit qu'il jouait, il n'allait pas jouer avec les Lakers pour la saison prochaine, mais il ne veut pas prendre sa retraite. Alors là, il fait niaiser le monde un petit peu. Moi, je pense qu'il sait un peu où il va aller jouer l'an prochain. LeBron, bon, ça dépend des opinions, des discussions. Est-ce que c'est le meilleur joueur de l'histoire de basket? Moi, ça demeure Michael Jordan, mais si vous me dites LeBron James, je suis correct avec ça également. Puis, il veut jouer encore. C'est ça qui est particulier.
0: Ouais.
1: Moi, j'aimerais ça qu'il aille finir ça, bien boucler la boucle à Cleveland, parce qu'il est natif de l'Ohio, de Akron en Ohio. Pourquoi pas bien finir ça avec les gens de l'Ohio? En même temps, c'est un compétiteur, il va vouloir choisir une équipe qui a des chances de gagner le championnat. Donc, mais là, c'est un peu le sujet de discussion aux États-Unis où LeBron James va jouer l'an prochain. C'est quand même une star importante.
0: Ben oui.
1: Il est encore capable de jouer. Tu sais, ces athlètes-là ont des standards très élevés pour eux-mêmes. Il jouera pas pour jouer sur le banc puis jouer 10 minutes par match. S'il continue à jouer, c'est parce qu'il pense qu'il peut avoir un impact puis il peut gagner le championnat. Ça peut se décider à 9h30 ce matin. Là. On est en attente de ça, de savoir où LeBron va aller jouer. Puis c'est sûr que ça va faire réagir quand il va annoncer sa décision. Mais mon souhait, ce serait Cleveland, Ohio.
0: Mais avant que tu partes, une Moses de bonne nouvelle pour le Canadien. On a réglé le cas de Jared Davidson. Fait que, tu sais,
1: on avance.
2: À pas de tortue, j'ai l'impression d'avoir vos faces. Là.
1: Pas un mauvais joueur, mais ils vendront pas beaucoup de chandails.
0: Pense pas.
1: Hein? À la boutique, là, ce sera pas le chandail le plus populaire.
0: Ne pense pas non plus. Je pense que ça va être plus qu'au Caulfield, Ivan
1: Milinkov. C'est une période importante pour les joueurs de hockey. Là. Pour s'améliorer physiquement, c'est là.
0: C'est là.
1: Si vous allez au Peps, il y a des joueurs qui s'entraînent. Dans le Cap Blanc, les marches du Cap Blanc, il y a des joueurs qui s'entraînent. C'est les vacances pour bien des gens. C'est les vacances pour les joueurs aussi. Mais les plus sérieux d'entre eux, c'est là qu'ils gagnent une coupe de livres de muscles puis de la dextérité un peu. C'est une période importante pour les joueurs de hockey présentement.
0: Je lisais la rumeur. Paraît qu'à Montréal, en ce moment, les entraînements sur la glace, c'est Ivan Demidov qui colle la shot.
1: Oui.
0: C'est ce que j'ai lu.
1: Il aime ça jouer au hockey, lui.
0: Ben oui.
1: Lui et Hudson sont toujours sur la glace. Toujours,
0: en même temps, quand t'as reçu encore ton premier chèque de gros contrat, t'as moins de choses à faire.
1: Oui, c'est sûr. Il reste à décider qu'est-ce que je vais faire avec mon chèque.
0: Ouais, c'est ça. Ouais. Est-ce qu'on s'en reparle jeudi?
1: Ben oui, je vais être là.
0: Parfait. Merci beaucoup.
2: Merci.
0: Raiders Sports. Bye. Nous sommes
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0: Ah oui, on est en vacances. Nous, on travaille, mais on vous souhaite de super belles vacances. Vacances de la construction qui, pour la plupart à qui j'ai parlé, depuis hier, sont partis pour 3 semaines pas mal.
2: Ah ouais, prolongé.
0: Ah
2: même.
0: Oui, il y en a qui se prolongent ça, là, ils prennent 3 semaines. C'est parfait. Et ça joue au golf. Je pense à mon beau-frère. Je joue au golf en équipe avec ma sœur, puis ils font des trous d'un... Ils font des birdies, puis des affaires de même. Je fais, oh.
21: Ça boit de la canette, ça, quand ça joue au golf de même. Hein?
0: Paraît que si tu perds le tournoi de golf en équipe, tu payes la canette. Ouais, même ça marche, c'est ce que j'ai appris. J'ai appris. Moi, je suis pas vraiment pas un bon joueur de golf, là, mais que... invitez-moi pas.
2: J'aimerais ça apprendre,
0: moi. Ouais. Golf Beauport fait ça.
2: J'aimerais ça.
21: Puis un solide mini-pot aussi, ouais. Par le bout de Damel, si tu veux apprendre de quoi
2: ben,
21: de nice.
2: Écoute, je suis allé, là, 2 semaines.
21: Ouais.
2: Je suis arrivé deuxième dans notre foursome. Là.
21: Ah, 2 sur 4, c'est quand même pas si peu.
2: C'est pas si peu.
0: Donc, c'est nous qui sommes là. Nous travaillons, nous faisons mon relève pour les 2 prochaines semaines. Jusqu'à 10h avec vous, Nick Cloutier, Camille Bergeron et Max Lacasse. Et une chose qui ne prend pas de vacances, c'est la fiscalité. C'est l'argent dans vos poches. Au moins, là, on apprend que l'inflation a légèrement ralenti au mois de juin au Canada pour descendre à 2,8 %. Et l'Institut économique de Montréal a également sorti un rapport assez détaillé concernant la fiscalité au Canada en 2026. On va en jaser avec Gabriel Giguère de l'Institut économique de Montréal. Gabriel, je te souhaite un bon mardi matin.
22: Bonjour.
0: Comment vas-tu?
22: Ça va très bien. Nous autres aussi, on travaille pendant les vacances de la construction. Ben oui.
0: Ben oui, c'est ça. Je pense que toi, t'as pris des vacances un peu avant, puis là, ben, on est de retour au boulot.
22: Voilà, frais dispo.
0: Premier sujet, Gabriel, que je voulais jaser avec toi, c'est la baisse de l'inflation. Ça démontre, je pense, que les Québécois ont moins d'argent dépensé, là.
22: Oui, mais ce qu'on voit avec la baisse de l'inflation, tu l'as dit, 2,8 % pour juin plutôt que 3,2 %. Ce qui est intéressant, c'est quand on va comprendre qu'est-ce qui explique là, ce chiffre général, puis ce qu'on constate essentiellement, c'est que c'est vraiment la baisse de l'intensité dans la progression du prix de l'essence. On le sait, depuis le conflit en Iran en mars 2026, le prix de l'essence, là, tout le monde qui va faire le plein regarde le prix puis se dit, ben voyons donc, c'est rendu au de même. Ouais. Ça nous fait penser à juillet 2022, quand ça avait explosé au début de la guerre en Ukraine et en Russie. Donc, ce qu'on voit, c'est qu'essentiellement, la progression le mois dernier, en mai, plutôt il y a 2 mois, en mai, était de 33 % et là, c'est rendu de 20 %. Ça reste très élevé comme augmentation du prix, mais c'est moins élevé que l'année passée. C'est là qu'on voit aussi que certaines journées, ça pouvait être plus aux alentours de 1,60, 1,70 plutôt que du 1,90 le litre. Ça fait une différence. Mais ce qu'il faut dire, par contre, c'est qu'à l'heure où on se parle, donc en juillet, mi-juillet, ce qu'on voit, c'est que ça a réaugmenté, hein, avec le renouveau des hostilités entre les États-Unis. États-Unis et l'Iran.
0: Et les vacances à construction, ouais, on s'en sauve ouais, pas. Ouais. À chaque fois, le prix de l'essence augmente.
2: Complotique.
22: C'est ça. Mais c'est vrai, mais exactement. Donc, quand on additionne les deux, oui, c'était moins dur sur le portefeuille, peut-être sur le poste de dépense de l'essence pour les Québécois. Par contre, à l'heure où on se parle, on sait, on est en vacances pour plusieurs, ben ça coûte pas mal plus cher quand même, parce que l'essence, là, on borde le 2,90 $. Donc, ça a un impact direct. Un autre élément que j'ai trouvé particulièrement intéressant, à l'échelle du Canada, ce qu'on a constaté en mai 2026, ça a été qu'il y a une augmentation d'environ 4,3% pour ce qu'on achète à l'épicerie.
0: Ouais.
22: Les pommes, le bœuf, le poulet, quand on fait l'agrégat de tout ça, là, ce 4,3%, c'est très élevé quand on compare à l'inflation générale. On a descendu ça à 3,9%, donc c'est une baisse de la progression, mais il faut quand même dire que ça reste élevé. Le gouvernement fédéral regarde, hein, en commission parlementaire, plutôt avant l'été, bien entendu, qu'est-ce qu'on peut faire pour réduire la facture? Il y a plusieurs choses à faire, parce que je pense que c'est clair, on a besoin que cette progression-là cesse, parce que ça coûte de plus en plus cher faire l'épicerie, tout le monde le voit.
0: C'est complètement fou. C'est complètement fou. Dans la dernière année, moi je l'ai vu directement, là, des fois tu fais des achats de dernière minute pour combler, là, puis c'est là que je pense que ça fait le plus mal. C'est là qu'on le voit, c'est systématiquement un sac à moitié rempli, c'est 50 $, Gabriel. C'est fou.
22: C'est incroyable. Tu veux faire du bœuf pour recevoir le monde, puis tu dis, ouais, je vais peut-être faire des côtelettes de porc, là. C'est pas que je suis cheap, ouais, mais c'est parce que ça n'a plus d'allure, là.
0: Mais au moins, au Québec, il n'y a plus de TVQ sur certains produits.
22: Oui, bon, c'est sûr que cette baisse-là, elle était très ciblée. Ben, faut savoir à la base, là, que viande, fruits, légumes, produits laitiers, œufs, ont déjà pas de TPS, plutôt pas de TVQ. Par contre, ce qu'on voit, c'est qu'on a rajouté, hein, au sein de la première ministre, quelques produits périphériques. J'ai envie de dire vraiment, le Québécois moyen, là, ne va pas nécessairement s'acheter de la petite Haagen's Dazs, là. Ce qu'on va s'acheter, c'est des papiers mouchoirs, c'est du papier de toilette, là, on va pouvoir en profiter. C'est sûr que c'est pas transformationnel, faut être clair, là. Une baisse d'impôts de façon à ce que, en fait, une baisse des dépenses du gouvernement qui permettrait de dégager des surplus pour une baisse d'impôts serait vraiment la bonne façon de faire, mais on est encore très, très loin de cette réalité-là avec le gouvernement actuel.
0: Mais on parlait la semaine dernière dans une autre émission avec Sylvain Charlebois qu'on appelle le food professor. Lui disait on devrait enlever les taxes complètement sur tout ce qui est alimentaire.
22: Je pense que c'est évident, là. C'est un excellent point. Pourquoi on a encore des taxes sur l'alimentaire? On sait très bien que de toute façon, il faut manger, là. Ça, il n'y a pas d'ambiguïté. Donc, abolissons ces taxes-là, puis il y a d'autres choses à faire, là. Je sais que j'en ai parlé plusieurs fois, mais rapidement, la gestion de l'offre où j'ai fait un calcul récemment où ce qu'on voyait, c'est que les plus pauvres étaient le plus affectés par la gestion de l'offre. C'est environ 220 $ en moyenne par Canadien. Bref, ça suffit, ce type de programme-là qui protège, hein, c'est une forme de cartel légal qui protège certains agriculteurs aux dépens de l'ensemble de la population. C'est parce que quand vous faites partie des 20% les moins nantis, c'est une partie assez importante de votre revenu, mais quand vous faites partie des 20% les plus nantis, on parle d'un coût de plus de 1 000 $ par année en fonction de la consommation de produits sous la gestion de l'offre. Bref, le gouvernement fédéral devrait agir sur ce poste-là. Il y a d'autres choses, commerce interprovincial. Bref, il faut agir parce qu'en ce moment, l'inflation fait mal aux familles canadiennes, ça me fait mal aux Québécois, puis ben on voit, on est un peu passif en ce moment, j'ai l'impression, au sein du gouvernement provincial comme fédéral.
0: Quand je regarde le tableau, là, qui sur le site de Radio-Canada, entre autres dans la nouvelle, il y a trois choses qui impactent le portefeuille des familles. L'épicerie, l'essence et l'énergie. L'énergie aussi, ça coûte cher en tabarouette.
22: L'énergie, ça coûte cher. On est chanceux au Québec pour l'électricité, ça faut le dire. Par contre, on n'a pas été chanceux, puis ça, faut vraiment le mentionner. L'essence, c'est un poste de dépense qui est important. Entre avril 2025 et mars 2026, là, avant l'explosion des prix liés à la guerre en Iran, le Québec était la seule juridiction où on avait encore l'équivalent de la taxe carbone, hein, parce que au fédéral, on avait suspendu ça, et j'avais fait une analyse en novembre 2025 pour démontrer très concrètement que la différence entre le Grand Québec, là, la région du Grand Québec, puis le reste du Canada, on était pas mal au pair, là, avant avril 2025, quand on a suspendu la taxe, la taxe carbone, effectivement, au fédéral, là, ce qu'on appelle souvent, dans le jargon, la redevance sur les combustibles. Ce qu'on a vu essentiellement, c'est que là, la grande région de Québec a commencé, les conducteurs payaient 15 cents de plus le litre. Donc ça, c'est très fâchant. parce que c'est nous qui payons plus que tout le monde, parce qu'on a des politiciens ouais. au Québec qui étaient obstinés, dans une forme de vertu, nous expliquer qu'on peut pas faire différent, quand en réalité, puis ça c'est important de le comprendre, si on avait suspendu cette taxe-là, ça n'aurait pas affecté le budget opérationnel, parce que c'est dans une forme d'enveloppe là, qui sert à subventionner des lions électriques, puis des thermopompes, puis ci, puis ça, puis au final, ça nous aurait juste réduit la pression de l'énergie. Aujourd'hui, on le voit, c'est renouvelé. Puis il n'y a pas cette conversation-là, malheureusement, dans l'espace public, au niveau du gouvernement provincial, parce qu'on a quand même une suspension de la taxe d'assises, là, au fédéral, il faut le dire. Le fameux 10 cents a été suspendu jusqu'en septembre. Au provincial, c'est silence radio. C'est mais, bien avant.
0: T'as raison. Puis tu sais, moi, même moi, j'en ai profité du fameux programme Logiver, là. En changeant la pompe de piscine à deux vitesses, on m'a donné 150$. Mais moi, je veux pas que tu m'ordonnes mon argent. Je veux que tu me laisses dans mes poches, là.
22: C'est exactement ça. Parce qu'en réalité, souvent, ce qui se passe, c'est que c'est pas tout le monde, hein, qui va en profiter. Mais de non. sorte que c'est peut-être 30$ de ton cash. C'est peut-être après ça, 30$ de Camille, mon 30$, ouais, 30$ de celui de Max.
0: Okay, merci, final, en tout cas.
2: Ben, ça me fait plaisir, Nick.
22: Ben, ça me fait plaisir aussi.
2: Le droit de l'inviter une fois oui. dans l'année.
0: Non, mais c'est ça, je comprends, tu sais, mais le programme est là, je veux dire, je vais en profiter, là, je veux, comme tout bon Québécois, c'est un 150$ de rabais que je mets dans mes poches parce que ça coûte excessivement cher, la fiscalité au Canada puis au Québec. D'ailleurs, vous avez sorti un rapport là-dessus, écoute, ça fait quelques jours, ça fait quoi, une semaine que vous avez sorti un rapport sur la fiscalité au Canada?
22: Exactement. En fait, ce qu'on a décidé de faire, on a mandaté. Puis si on fait ça chaque année, c'est intéressant de voir la progression. Chaque année, on fait un sondage. Hein, c'est comme aussi, c'est par Ipsos qui est fait, là, une firme de sondage très réputée au Canada, oui. qui vient demander aux Canadiens, qui vient demander aux Québécois plusieurs questions sur la fiscalité, la pression de la fiscalité sur leur qualité de vie, la façon de dépenser l'argent, que ce soit au fédéral, au provincial, au municipal. Puis ce qu'on constate assez rapidement, c'est que 7 Canadiens sur 10, donc 70%, c'est un petit peu plus au niveau du Québec, là, 74, considèrent qu'ils payent trop d'impôts. Ils considèrent également que l'impôt a un effet négatif sur leur niveau de vie. Et ça, c'est important. C'est franchement important parce que quand on leur demande est-ce qu'il y a un effet négatif sur leur niveau de vie, puis qu'ils nous répondent oui à 75% au Québec, ce qui est le plus élevé au Canada, ce que ça nous dit, c'est que la pression fiscale la plus élevée au Canada est au Québec. Et c'est ici que les Québécois... C'est ici au Canada, là. Dans le fond, les Québécois ouais. considèrent que c'est eux qui sont le plus affectés par ça. Alors, ils sont exactement dans le bon sens, à savoir que c'est eux qui subissent la plus haute pression fiscale. Ils sentent le plus affectés par ça négativement. On parle de 3 Québécois sur 4. C'est pratiquement une énorme majorité. Alors, devant ça, le gouvernement, justement, devrait réfléchir. Hein, on vient de parler d'inflation, l'essence coûte cher. On fait rien à Québec sur la question de l'essence quand on a des leviers. On demande aux Québécois qu'est-ce qui se passe, on a une pression fiscale. Les taxes sur l'essence fait partie de la pression fiscale au Québec. Malheureusement, on n'agit pas au sein du gouvernement de la Coalition Avenir Québec. Et ça, c'est dommageable pour les ménages parce qu'encore une fois, l'épicerie coûte plus cher, les vacances coûtent plus cher. On regardait là, on n'a pas parlé de ça précisément, mais non. augmentation de 10$ pour les billets d'avion, c'est les vacances. Les gens veulent peut-être aller à Toronto. Ça coûte encore plus cher avec l'hébergement. Bref, concrètement, là, on en paye beaucoup, malheureusement. Comme tu as dit, Nick, ça serait le fun que notre argent il reste dans nos poches,
0: oui.
22: qu'on ne l'envoie pas au provincial pour que ce soit dilapidé dans des entreprises qui, au final, devraient assumer le risque. C'est pas nous qui devraient l'assumer.
2: Et pourtant, c'est particulier. C'est vraiment le fait qu'on a deux paliers d'imposition au Québec qui fait en sorte qu'on a de la misère fiscalement parlant, comme tu as mentionné, Gabriel, parce que tu sais le niveau de vie, le coût de la vie ailleurs dans l'Ouest, Vancouver, Toronto, c'est beaucoup plus élevé en moyenne pour le coût des logements, par exemple.
22: Effectivement, le coût des logements est beaucoup plus élevé. C'est sûr que quand on demande aux gens, c'est toujours une partie de subjectivité, c'est-à-dire la réalité sur le plan du logement, t'as tellement raison. Vancouver, là, si vous dites, ah, j'aimerais ça avoir un 4,5 à Vancouver, ça sera pas le même prix qu'un 4,5 à Montréal, c'est évident. Mm-hmm. Pareil pour Toronto. Peut-être que ça a été intériorisé de sorte qu'on sent moins sur le plan subjectif que ça nous frappe la fiscalité, mais effectivement, la fiscalité au Québec frappe davantage que, par exemple, en Alberta. C'est pas pour rien ouais. qu'on a parfois des mouvements interprovinciaux. Quand vous faites un peu d'argent, vous vous dites, ben, est-ce que je préfère aller en Alberta parce que je vais payer moins d'impôts justement à l'État? Les braquettes provinciales sont moins gourmandes. Donc ça, c'est sûr que ça vient avoir un effet. Un des éléments aussi que j'ai trouvé particulièrement intéressant, c'est quand on demande aux Québécois, aux Canadiens, est-ce que vous vous trouvez que votre argent est bien dépensé, à savoir est-ce que vous avez la valeur de votre argent. Et ce qu'on constate, c'est que la pire place entre le provincial, le fédéral et le municipal, c'est clairement le provincial. Okay. Au Québec, on est très clair là-dessus, et c'est là que c'est le plus, c'est là qu'on est le plus insatisfait au Québec. Et ça, franchement, j'ai été
0: parce
22: content.
0: Que, Gabriel, on nous a vendu une espèce de contrat social de, oui, ça va vous coûter plus cher en impôts au Québec, mais vous allez avoir le meilleur système de santé, les meilleures écoles, les routes. Tout, il n'y a plus de services. Je veux dire, le contrat social est comme fracassé, là.
22: Ben exactement. Il y a 32%, il y a moins d'un Québécois sur trois qui pense que c'est bien dépensé au Québec, notre argent. Puis la santé, quand on regarde les métriques, là, concrètement, depuis 2018, depuis l'arrivée du gouvernement de la coalition Avenir Québec au pouvoir, le temps d'attente aux urgences a augmenté de plus d'une demi-heure, là, le temps médian.
0: Ben oui.
22: Donc le temps que monsieur, madame, tout le monde va vivre quand on va aux urgences, là, a augmenté d'une demi-heure. Donc, on n'est pas traité plus vite. Nos routes sont en détérioration extrêmement rapide. Les CPE, ça nous coûte très cher, puis on n'y a même pas accès. On a accès à une liste d'attente. Donc, à un moment donné, quand on parle de contrat social, puis qu'on n'a pas les bénéfices de ce contrat-là, ben on est comme un petit peu tanné de le payer. C'est là qu'on voit. Je pense également que tout un pan qui s'ajoute à ça et qui a également été recensé dans le sondage, c'est la question des subventions aux entreprises.
0: Ouais. C'est drôle. J'ai vu une vidéo, c'est une publicité, là, je ne vais pas nommer l'entreprise, mais eux autres, ce qu'ils font, en fait, c'est qu'ils vont t'aider à aller chercher ton argent. Ah, t'es une entreprise, viens nous voir, nous, on va aller chercher la subvention, le bon programme pour toi. Mais c'est ça qui est épouvantable. La machine est tellement rendue grosse qu'il y a des programmes de subvention partout, quand pourtant, ils devraient juste laisser cet argent-là dans les poches des entreprises.
22: Quand tu peux créer une entreprise qui permet à d'autres entreprises d'aller chercher l'argent de la population...
0: C'est fou, là.
22: C'est un petit peu particulier, parce que des subventions, c'est pas consentant. Quand on consomme un produit, c'est vous qui décidez de donner votre argent contre un service, contre un bien. Tandis qu'une subvention, vous avez aucun choix, vous êtes obligé de payer l'impôt, puis le gouvernement va décider ce qu'il fait avec votre argent. Donc, effectivement, ça a aucun bon sens. Puis ce qu'on voit, c'est que 69% des Québécois disent, attends un peu, là, ça nous enrichit pas, les subventions, là. Puis c'est normal, on l'a vu avec Lyon, on l'a vu récemment avec la filière batterie. Ça ne nous enrichit pas, ça nous appauvrit. Le gouvernement n'a pas la capacité. Et c'est là que je trouve ça intéressant ici, parce qu'on arrive en élection provinciale bientôt. On entend les discours, on a certains discours de dire ben on va réduire les subventions, mais il y a un gouvernement au pouvoir. Et il est là depuis 8 ans, ce gouvernement-là, qui nous a dit pas plus tard que novembre 2025, c'est très récent, novembre 2025, on présente une vision économique du gouvernement. La ministre de l'époque est Mme Fréchette, actuelle première ministre, qui nous explique que l'interventionnisme est bon pour l'économie du Québec. Maintenant, nous explique que c'est pas tout à fait ça, mais en même temps, on va quand même envoyer de l'argent probablement à Airbus, on va regarder ça. Bref, c'est tout et son contraire. Alors, il va falloir qu'on réfléchisse collectivement. Est-ce qu'on croit les actions ou les paroles? Je pense que c'est libre à chacun.
21: Peut-être en terminant, Gabriel, là, il nous reste plus beaucoup de temps, mais on est... présentement, en théorie, en récession technique, le PIB a descendu au cours des deux derniers trimestres. Est-ce que tu envisages une récession dans les prochains mois? Comment tu vois ça dans ta soupe?
22: Alors, je fais toujours attention avec ma boule de cristal, parce que sinon, je serais riche et j'investirais à la bonne place. Hein?
0: On fait tout ça.
22: Par contre, je suis pas encore persuadé là que ça va aller dans cette direction-là, c'est-à-dire que ça va aller vers une récession, notamment parce qu'il y avait eu potentiellement certains économistes qui mettaient en doute le fait qu'on soit réellement en récession technique le mois dernier, de sorte que j'ai l'impression quand même qu'on risque de voir une résilience à tout le moins, peut-être pas une grande croissance économique, faut être extrêmement clair, là, je pense pas que le Canada, ça va aller comme sur des roulettes en matière de développement économique, mais je suis pas persuadé qu'on va tomber en récession, donc... pour ça, c'est une bonne chose. Maintenant, ce que je veux m'assurer, c'est qu'il y ait de la croissance d'emploi, de la croissance de la productivité. Parce que si on n'a pas de croissance de productivité, puis ça a été un des problèmes de la dernière décennie, on n'a pas de croissance de notre niveau de vie. Non. Quand on produit plus, l'entreprise peut mieux nous rémunérer parce que notre valeur ajoutée en tant que travailleur est plus élevée. Et donc, on peut acheter plus de biens, plus de services. Au final, c'est notre qualité de vie qui augmente. Et moi, c'est là que j'ai peur. Faut pas juste parler de la récession. C'est vrai que c'est important comme concept. Ça frappe l'esprit. Mais c'est vraiment l'incapacité à augmenter notre qualité de vie.
1: Voilà.
22: Ça, je la trouve dommage parce qu'en réalité, puis je finis avec ça, ce qu'on a vu dans les dernières années, c'est beaucoup de création d'emplois, notamment au Québec, mais pas que, aussi en Colombie-Britannique, lié à l'État.
0: Ouais, tout à fait.
22: On grossit l'État, et ça, on ne crée pas de richesse avec ça, on s'appauvrit collectivement.
0: Gabriel Giguère de l'Institut économique de Montréal, merci de nous avoir parlé ce matin, toujours intéressant, on se tient au courant.
22: Absolument, un plaisir. Bientôt.
0: Salut, bye.
22: Salut.
0: Gabriel Giguère, je l'ai dit, de l'Institut économique de Montréal. Au retour, toujours plus de Camille Bergeron.
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5: Ah, j'espère que vous passez un bon début de journée, malgré la petite journée nuageuse, risque d'orage. Mais tu sais, c'est l'été, on va ressentir un 30 degrés. S'il pleut, c'est pas grave. S'il y a un orage, je comprends que tu sautes pas dans la piscine. Là, mais sinon, là, go piscine, go. Elle s'appelle Camille. Elle a oui. Un nom de famille.
6: Bergeron. Qui est le nom de mon père que j'ai perdu quand j'étais jeune. Donc, je suis fière de l'honorer. Quoique, anti-féministe, anti-néo-féministe que je suis... J'accepterais de prendre le prénom de mon conjoint demain matin. Puis ma grand-mère vient de faire un arrêt cardiaque en m'entendant dire ça. Elle qui est fière de s'appeler par son nom de jeune fille. Mais moi, oui. Je serais plus à l'américaine.
5: Ah oui, hein?
6: Ouais, j'aime ça, l'unification familiale, d'avoir un seul nom de famille.
5: Okay. Ouais, chez nous, on n'est pas mariés, mais Julie Cloutier, ça n'a pas passé. Là.
6: Non!
5: Non!
6: Pourtant, c'est beau.
7: Ben, si tu le fais, on va se cotiser.
5: Il y a quelqu'un qui l'avait appelé. Je pense que c'est Gary au karting qui a dit bonjour, Madame Cloutier. Elle a fait non!
6: Ah ouais! Ah ben moi, écoute, je suis à contre-courant, puis ça se peut que mon prochain sujet soit similaire. J'étais en retard dans les nouvelles. Max, pendant la pause, m'a appris qu'il y avait ça se discutait l'élargissement de l'aide médicale à mourir pour les gens atteints de troubles mentaux.
7: Depuis les débuts, en fait, là, de l'adoption de la loi, on repousse parce qu'on n'est pas certain qu'on peut faire ça.
5: C'est parce que là, tu sais, la loi dit que tu dois être pleinement conscient lorsque tu fais le choix, là, ce qui, selon moi, est la Moses de bonne affaire, là. Tu sais, si, mettons, tu penses que tu vas être atteint d'Alzheimer, de démence ou je sais pas quoi,
6: ouais.
5: On devrait pouvoir signer d'avance. Je sais pas comment... C'est tellement touché, ce sujet-là. Là.
6: C'est très touché, puis c'est drôle parce que Jean-François Caron l'a un petit peu effleuré en parlant du rapport à la vieillesse. Puis moi, j'ai tombé sur l'article du Soleil qui est un point de vue de deux docteurs, la docteure Chantal Descoteaux et le docteur Claude Gagnon. Je sais pas si c'est un homme ou une femme. Là. Les deux ont travaillé dans la région du Saguenay. D'un côté... ont accompagné des patients vers l'aide médicale à mourir ou quand on commençait à en parler de ce débat-là, on appelait ça vraiment ça le suicide assisté. J'ai commencé à faire des textes argumentatifs en français au secondaire, puis c'était le suicide assisté là, qu'on disait. Là. Et que vous comprenez un peu la ligne pour laquelle je vais peut-être pencher. Là. Puis il y en a d'autres qui c'était d'accompagner aussi soit vers la mort ou encore des gens qui étaient atteints de troubles mentaux. Puis tu sais, du bon côté, mettons, des soins de santé, puis aussi le dernier repos de certaines personnes. Puis eux, il y a un angle mort que je pense qu'on n'ose pas parler, puis le tabou justement de la société qui est le choix de partir par soi-même. Mm-hmm. Donc le suicide tout court, j'écoutais... la ligne verte hier, Gaétan qui a appelé François Garriépy, je pense qu'il était pas prêt à cet appel-là, là, qui a raconté avoir trouvé Martin Carpentier là, dans les bois. Il y a quelques étés, là, quand on a eu l'affaire Carpentier, l'alerte Amber.
5: Ouais.
6: Ben, tu sais, c'en est une, cette décision de partir par soi-même qui a eu des victimes collatérales. C'est pour ça que moi, j'ai peut-être une...

0: une position plus controversée sur l'aide médicale à mourir. On est les champions de ça, en bien ou en mal, pour des gens qui ont des réels mots. Et il y a les mots qu'on ne connaît pas, qui arrivent en surprise. Puis je trouve que ça fait beaucoup de dégâts à la société.
1: Non, je comprends.
0: De, tu sais, c'est pas de quoi je pense qu'on va éradiquer, même si on dit que c'est jamais une option, puis j'encourage pas ça, là.
1: Mais c'est pour ça, tu sais, que vu qu'on peut pas prévoir généralement des troubles mentaux, des problèmes de maladies qui vont nous affecter, qui vont affecter notre jugement. Oui. Pour ça que moi, tu sais, je le sais très bien que si je deviens avec des problèmes de démence ou d'Alzheimer, puis que je suis plus capable de m'occuper de moi-même, puis que j'ai plus de souvenirs, moi, je l'ai dit ouvertement à ma famille. Je le dis même publiquement, moi je signe le papier là. Et je le signerai d'avance. J'aimerais ça qu'on me permette cette option là un peu comme les dons d'organes. Je sais que c'est drastique.
0: Signer, ça serait un crochet de plus nécessairement.
1: Ouais, mais dans le fond, je signe un document qui dit moi là si je deviens inapte, j'autorise l'aide médicale à mourir.
0: C'est un peu ça les mandats d'inaptitude, il faut que tu arrives à un point qui
1: il faudrait que ce soit ensuite peut-être signé par d'autres membres de la famille là, pour dire oh, il est vraiment. C'est pas juste une passe ou je sais
0: il
1: pas.
0: Il m'en avait parlé, on avait conclu d'une entente, puis c'est pas quelque chose auquel tu pourrais revenir en arrière. Fait que ces docteurs-là expriment leur point de vue, puis le texte commence, la première ligne, c'est en moyenne au Saguenay, c'est un suicide par semaine qu'il faut constater. J'ouvre la discussion ouverte, je sais que c'est touché. Je vous l'ai dit, je suis un clown triste, c'est pas Jojo le sujet ce matin, mais ça m'a fait beaucoup réfléchir, je le traînais. Je traîne dans mes poches ce sujet-là. Je me dis, j'embarque-tu là-dedans? J'embarque-tu pas là-dedans? Mais j'ouvre la question. Je dis pas qu'il faut que ça devienne comme des centres de piqueries supervisées, là, puis on fait la file, puis c'est comme ça qu'on met fin à nos jours. Mais connaissant le fléau, est-ce qu'en tant que société, on peut ouvrir la porte pour que dignement les gens puissent partir sans que ça cause des ravages autour, des stress post-traumatiques, des chocs de camionneurs qui racontent des fois que des gens se jettent en avant des camions, des trains, que ce soit des gens qui foncent dans des buildings, qu'on retrouve sur des perchés à des arbres, qu'on retrouve à la maison, des enfants qui
1: font d'autres dommages collatéraux.
2: Ce que tu proposes finalement, c'est d'ouvrir l'aide médicale à mourir à des gens qui sont juste tannés de vivre.
1: Ouais,
2: qui n'ont pas vraiment de maladies dégénératives ou de troubles de santé mentale autres que ça me tente plus de vivre
1: pour
2: un problème X ou Y. Parce que l'Alzheimer, t'es éligible, mais c'est complexe, c'est plus difficile parce que c'est une maladie dégénérative. Donc tout ça rentre dans les deux premières phases. La troisième phase, qui est celle qui veulent ouvrir en mars, c'est pour les gens qui sont atteints d'un trouble de santé mentale. Dépression chronique, anxiété chronique, incapacitante, bipolarité, tout ce qui est problématique de santé mentale grave.
1: Oui, je comprends.
2: Et tout ce que tu proposes, c'est vraiment juste, ça te tente plus de vivre parce que tu as vécu quelque chose qui t'importune, tutoie.
0: Moi, je propose la discussion parce que ça a été écrit.
1: Mais ça
0: démontre. Je te dis là, je vais laisser Nick parler.
1: Mais
0: là.
1: Le problème, là, c'est le manque d'aide. C'est le problème, c'est ça, c'est le manque de ressources, le manque d'accompagnement. Je comprends, il y a des programmes comme tu peux texter même ou appeler un 866 appel,
0: ben
1: puis on va te référer, mais moi je pense que le problème, c'est le manque d'aide, c'est le manque d'accompagnement. Les personnes ne voient plus clair pendant un moment, puis sont laissés à eux-mêmes.
0: C'est ça. Tu sais, dans le texte qu'il dit, c'est oui, on veut ouvrir le débat à ce que quelqu'un en forte atteinte de trouble mental, schizophrénie, bipolarité, mais avec un suivi thérapeutique, là, tu sais, qu'on sait que la personne a souffert pendant des années, qu'on a tout essayé puis que ça marche pas, ne serait-ce que la base, point d'interrogation, c'est ça que les docteurs amènent, là. Parce que nous préférons, là, je cite, là, parce que nous préférons mille fois accompagner un patient dans une aide médicale à mourir empreinte de dignité plutôt que de le retrouver une corde de nylon jaune autour du cou. Puis ça me fessait la façon que c'était écrit. Je me permets d'ouvrir le débat. Je sais là, que je me ferai pas d'amis à matin. Là, puis je suis pas en mode le suicide, c'est beau, puis c'est cool. Là. C'est pas ça du tout. C'est juste que à la lumière de cette lecture-là que je vous invite à faire, puis faites-vous-en votre propre opinion par la suite, mais des docteurs qui parlent au quotidien de ce qu'ils ont vécu puis de ce qu'ils ont vu. Nous avons vu des décès violents, solitaires, parfois d'une brutalité difficile à décrire. Nous avons vu les familles porter ensuite un traumatisme et les autres. Pas juste la famille, là, tu sais, l'entourage, les gens qui constatent, des fois, c'est pas toujours la famille aussi, les décès. Et ça va les accompagner toute leur vie. Fait que, tu sais, je propose le confort d'une décision auquel on n'a aucun contrôle personne, puis qui est une des plus grandes injustices pareilles de la vie, là. Des fois, c'est des gens qui choisissent de partir trop tôt. j'ouvre la porte.
2: Que ça va se faire anyway, donc mieux vaut l'encadrer. Là.
0: C'est ça.
2: Mais rendu là, pourquoi on décriminalise pas toutes les dopes? Dans le sens où c'est la même question. Là.
0: On peut tomber, Max, dans le rabbit hole, effectivement, de la c'était les champignons magiques dans les dernières semaines.
1: Qui aidait à ça.
0: C'est ça, tu sais, pour les dépressions, le microdosing. On est là-dedans.
2: Est-ce que t'as peur d'accepter ça, ça peut créer un effet d'entraînement. Qu'est-ce que t'en penses? Parce que quand
1: aussi,
2: tu légifères là-dessus et que tu ouvres une porte à cette possibilité-là, encadrée de façon non douloureuse, peut-être que ça va amener des gens à se dire « Ah, okay, si c'est aussi facile que ça, c'est facile parce que... »«
1: Ah, ok, je suis tanné. »
0: C'est déjà un peu ça qu'on fait, honnêtement. En ayant ouvert la porte au suicide assisté, on a dit « Tant qu'à ça, voici la solution finale. »
2: Il faut qu'il y ait une maladie dégénérative. Il ne faut pas que tu aies juste pas envie de vivre.
0: Non,
2: il y a quand même une grande nuance.
0: Il y a une grande nuance. C'est pour ça que c'est très controversé. Okay? Mais moi, j'ai lu ça et je me suis dit « Oh, on peut se poser la question. » Après ça, c'est la moralité de la chose. C'est épouvantable. Là,
1: c'est confrontant. Là.
0: C'est confrontant. Ouais. Mais... C'est ça, je posais la question.
1: 1-866 appelle, vous avez besoin d'aide.
0: Absolument, c'est la première.
1: Pour vrai, là.
0: Un ami, si.
1: Faites-le, ouais.
0: Nous autres, dans notre métier, on en a des gens qui nous écrivent ou qui nous ont appelés même parce que ça allait pas bien, là. Fait que continue à faire ça. Là.
1: Merci, Camille.
0: Plaisir.
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3: Ouais, vous êtes extrêmement nombreux à réagir au 88-670-9028. On vous lit. Et merci, merci de le faire. Et on va continuer d'utiliser le texto parce qu'avant de vous laisser ce matin, en ce mardi 21 juillet, on va vous gâter, Camille.
4: Oui, mais c'est un événement de l'été, ça, les grands feux de l'Auto-Québec, du 4 au 22 août. C'est le 30e cette année. Fait que oui, il y a des thématiques.
3: Déjà?
4: Oui, déjà.
3: Wow.
4: Déjà.
3: Moi, je me rappelle, là, on traversait en auto sur l'île d'Orléans. À l'époque, bon, il y a quelqu'un qui louait une partie de stationnement là, juste en face des chutes Montmorency à l'époque.
4: Elle a vu, hein?
3: C'était malade. Puis là, tu pouvais mettre la radio pour avoir la musique. Là.
4: Ouais.
3: Je me souviens pas, il y a un poste qui diffusait. C'était vraiment cool pour regarder les feux de Québec. Là.
4: Moi aussi, j'ai des très bons souvenirs. On mettait la petite chaise de camping parce que j'avais ma tante qui habitait super proche dans Montmorency. Fait qu'on allait juste sortir. Là. Il y avait le petit dépôt au coin, chercher des bonbons, une slotch, puis on s'assoyait. Et là, maintenant, c'est vraiment... Pour l'inter-rive, là, c'est à Québec, mais de la vue de Lévis aussi,
3: exact.
4: C'est incroyable. Vous avez la plus belle vue d'ailleurs pour la ville de Québec. Mais au 88-670-9098, il y a des thématiques musicales pour cette 30e édition, mais aussi Halloween qui a surpris Max hier quand j'ai dit ça.
3: Ouais, il va y aller, qui dit.
5: Oh, ouais, ouais, ben costume. Ouais. Oh, ouais, je vais être déguisé en Epstein.
4: Assurément, oui. Assurément qu'il recommande à cette journée-là qu'on soit toutes vêtues de notre costume, parce que les magasins vont ouvrir d'ici une dizaine de jours. Là. 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
3: 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Excuse-moi, j'ai coupé dans la date. Là.
4: Du 4 août au 22.
3: Du 4 au 22.
4: Yes.
3: Bonne chance!
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3: Et bien voilà, c'est terminé pour nous en ce mardi 21 juillet. Merci Maxime Lacasse, merci Camille Bergeron.
4: Ben merci Nick, tu vois Maxime, non seulement Red Bull fonctionne plus, mais il a abandonné le studio.
3: Il a quitté le navire pendant que Louis Gauvin s'installe, lui.
4: Ouais, lui.
3: Lui, il rentre avant.
4: Toujours.
14: Il a vous gossé un peu avant.
3: Ouais, c'est ça que tu fais, hein?
14: Ouais.
3: Tu rentres ici, là, tu déranges tout le monde.
4: Il établit un climat
14: j'ai
4: toxique.
14: J'ai établi mon territoire. Puis là, je vais partir, je vais répondre au téléphone. Gros bouc qui m'appelle.
4: Oh!
3: J'ai pas vu c'est quoi, mais...
4: Ah, ben, restez à l'écoute, d'après moi.
3: Ah, c'est ouais. Bon, c'est bon,
4: assez,
3: ça.
4: C'est en prolongation, Gauvin.
3: Gauvin, Boivin, dans Couture dans le Mid, après ses courts messages. Merci, on se parle demain, 6h. Bonne journée, les amis.
4: Ben, Nick.
3: Quoi?
4: À Mamaoulé.
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16: Hey, c'est Joe Louis. Un peu de nouveau derrière le banc du CH. C'est Derek Lalonde qui prendra la position d'entraîneur associé aux côtés de Martin Saint-Louis. Ayant gagné la Coupe à deux reprises avec Tampa Bay en 2020 et 2021, son expérience aidera certainement les Canadiens cette saison. Un beau changement derrière le banc, mais c'est sur le banc qu'on a besoin de nouveau. Toujours dans la Ligue nationale, Connor Bedard reste à Chicago pour 5 ans. C'est un total de 15 millions par année que la jeune star des Blackhawks obtiendra après la signature de son contrat hier. Toujours blessé, il devrait manquer le début de la prochaine saison. Au baseball maintenant, les Blue Jays se sont fait laver 7-1 hier par les Rays. Encore 3 matchs contre eux à Toronto. Ce soir, ça commence à 19h07. Et on termine ça avec un peu de basketball. L'agent de LeBron James a dit que les équipes en avaient fait assez pour le courtiser. La balle est maintenant dans le camp James et sa décision arrivera un jour. Ça a l'air qu'il est pas pressé.
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0: 10h01. Bon matin, bon 10h02. Drette quand je le dis. C'est Couture d'Almide avec vous jusqu'à midi. En ce beau 21 juillet 2026. Moi, c'est Louis Gauvin. C'est moi qui vais vous accompagner en compagnie de Boivin. C'est Gauvin-Boivin avant. Boivin-Gauvin tantôt dans le retour. Salut, George. Comment ça va?
1: Passer le flambeau. Ça va très bien, toi, mon cher.
0: Ça va pas pire pantoute. Écoute...
1: Bien dormi, moi. Je suis top shape.
0: Ouais?
1: Ouais, mais je calcule ça. C'est rendu que je calcule mes affaires aux heures et demie. Une heure et demie, un cycle. Une heure et demie, un autre cycle.
0: Fait que tu comptes ton nombre de cycles
1: réussis. Ben, à peu près, ish, là, je suis dans ces eaux-là. Okay. Mais tu vois, hier, je me suis couché à peu près vers 10h45, mais calculé mon cycle. Je me suis levé direct à bonne heure. Là, je suis top shape, mon homme. Pète le feu.
0: Tabarouette. En plus, toi, c'est pas évident, le sommeil.
1: Ouais, ben ça dépend des gars. Hein. Mais moi, ouais. En toute franchise, là, mon petit Noël se réveille des fois à 5h15, 5h30. Et bon, il est pas dans le lit. Là, il parle, puis on dirait qu'il veut... que son grand frère l'entende pour venir chiller avec dans sa chambre, parce que lui, dans son petit lit, puis là, il lance ses toutous d'un bord puis de l'autre. Mais moi, ben honnêtement, quand il est 5h15, puis je l'entends jaser dans son lit, je reste dans mon lit. Oh, je touche pas à ça.
0: Qui continue à jaser, il braille.
1: Je me réveille à 10-11h.
0: Ben, oh.
1: Non, mais tu sais, sérieux, genre peut-être une petite demi-heure après, il jase, puis il se rendort, il se réveille. Mais quand ça braille pas, je vais y aller, là, mais sinon... Donne-moi un petit moment, là.
0: Hein? Ben oui.
1: Besoin de dormir un peu, là.
0: Ça fait partie de ça, là. Élever des enfants, à un moment donné, il faut qu'ils décrochent un peu.
1: Il faut qu'ils comprennent.
0: Ah oui.
1: S'il va tout le temps, qu'est-ce qu'il y a, madame? C'est correct. J'envoie des papas et des mamans. Qu'est-ce que, là, ça se lève? Il est dans mes bras. C'est sûr que le flow, il va tout le temps tatouer puis il va brailler, il va se retourner de bord, tu vas le prendre dans tes bras. Ça va mal virer.
0: Il tête le sein jusqu'à 6 ans puis il dort encore avec ses parents à 8 ans, là.
1: Ben, je connais des gens, moi, qui ont dormi avec leur enfant jusqu'à 3-4 ans dans le lit, là. Dans le leaking avec le flow, là.
0: C'est parce qu'à un moment donné... Hey. Tu sais, c'est bien beau pour le kid, mais on va se dire les vraies affaires, Jordan.
1: Ben là, on s'entend-tu qu'il se passe plus rien de ces deux-là?
0: Ben c'est ça, 3-4 ans avec un enfant entre les deux dans le lit, la vie sexuelle est morte depuis quelques années.
1: Faut que tu te loues un hôtel au mois, là.
0: C'est... quand tu vas chez ces gens-là, assieds-toi pas sur le divan parce que ça doit être spécial, là. Je trosterais pas trop ce place-là. Je pencherais pas assez à la table non plus.
1: Non, pas tant.
0: Contraire, on va passer notre tour.
1: C'est semi aussi. Non,
0: mais c'est la meuf chez nous.
1: Ah ouais, fait que les enfants, tu laisses ça dans le lit, font le patente, puis même si des fois ça le tente pas trop, tu sais, nous, la transition du nouveau lit au début, tu viendras pas dormir dans mon lit, là.
0: Non,
1: pas
0: non,
1: question.
0: Non.
1: Passera pas de même, mon homme.
0: Ça va être correct.
1: Le moment intime entre papa pis maman, faut garder ça, c'est important.
0: Déjà que c'est précieux.
1: Oui, vraiment précieux. Ah ouais, vraiment. Là, c'est comme si t'avais un bitcoin, tu sais, pour vous. Hein? Ben,
0: tu gardes le portefeuille.
1: Comme, ouais, c'est ça, exact.
0: Ça peut augmenter, ça peut descendre des fois. L'important, c'est de le garder.
1: Et quand t'es sans monter, tu sautes là-dessus.
0: L'investissement à long terme.
1: Ouais, exactement.
0: Hey, à part ton sommeil, grosse soirée hier.
1: Pas tant, mais là, j'ai pu retourner marcher avec le chien parce que ma blonde s'est absentée une couple de jours, fait que j'étais bien content. Le Golden était bien excité.
0: T'avais plus besoin de traîner à la garderie au complet.
1: Ouais, parce que là, man, le chien, il touchait pas à terre. Il était complètement dingue. Là. Il marchait pas assez. Là. Faut que tu marches un bon 2-3, des fois même 4-5 kilomètres. Hier, man, il était bien rassasié. Il est arrivé à la maison, il s'est couché.
0: Boum!
1: Hein, fait que là, tout le monde est heureux. L'équilibre est revenu. Mon gazon est beau. Mon patio est tendu. Life is good, man.
0: La vie est très, très belle.
1: Toi, man, hier?
0: Moi, hier, écoute, j'ai une petite soirée tranquille. J'étais allé chez ma blonde, mais j'ai fait un constat en partant d'ici pour aller chez ma blonde qui habite à Charlebourg. D'habitude, quand je pars à 6 heures en temps normal, il y a ce qu'on appelle la fin du trafic. Tu sais, j'arrive, là, je pars d'ici, puis moi, le chemin le plus rapide que j'ai trouvé, là, c'est comme de partir, de faire le Laurier, Robert-Bourassa, puis Capitale. Parce que descendre ici sur Hollande, puis prendre Charest en bas, puis après ça, virer pour prendre Robert-Bourassa, c'est pis, t'sais, de la merde.
1: Les lumières sont toutes désynchronisées, man.
0: Toute
1: c'est
0: la gang.
1: L'enfer.
0: Toute la gang.
1: L'autre jour, là, je voulais pas compter en ondes, mais je voulais le faire, puis ça me fait penser, là, quand je suis parti en bicycle, parce que moi, quand j'allais faire mon show ça, en direct de la taverne,
0: oui,
1: je prenais mon bike, j'avais pas le choix, là, sinon ton char t'as pas accès nulle part. Puis là, je suis parti à un moment donné d'ici, mon bicycle, j'ai un de Vinci, là, fait que je roule peut-être à 30, 25, 30, pas plus, là. Je te dis, les lumières étaient toutes désynchronisées. Je suivais un VR. Je suis arrivé avant le VR parce qu'à chaque fois, il tombait sur une rouge, il tombait verte. Tu sais que les lumières, grande allée, là, dans le coin de l'ancien Auto-Québec, là, man, c'est, il y en a de la lumière. Là. Il y en a peut-être à chaque 200-300 mètres. Tombait tout le temps rouge. On dirait qu'ils font par exprès pour désynchroniser les lumières. Puis pourtant, Pourtant, Google est arrivé il n'y a pas si longtemps, le partenariat avec la ville où on est supposé contrôler la circulation avec la gestion des feux. Mais man, c'est du grand n'importe quoi. Depuis que c'est en cours, cette histoire-là, moi, je vois aucun changement, même que c'était pire qu'avant.
0: Ah, c'est vraiment du n'importe quoi. Pis c'est pas juste les axes S-Ouest, les axes Nord-Ouest aussi. Y a rien de synchronisé. Des fois, j'ai même l'impression que c'est synchronisé pour faire chier.
1: On dirait,
0: c'est fait exprès. Parce que t'arrives, pis là, ta voie est verte depuis tantôt. Pis là, toi, t'es rouge. Pis là, toi, elle tombe verte. T'arrives, bouffe, elle tombe jaune. T'sais, il faudrait que tu clenches genre à 70 pour réussir à la pogner. C'est pas synchronisé pour quelqu'un qui roule à 50, là. Puis ils l'ont déjà été. Parce que avant le commencement des travaux sur le boulevard Laurier puis tout ça, là, il était synchronisé jusqu'à un certain point.
1: Le soir, je partais, là.
0: Puis je savais que j'avais même pas besoin de peser ses briques. Je le voyais qu'il était rouge, mais je pesais pas ses briques. Parce que je savais qu'elle allait tomber verte direct quand je vais arriver.
1: C'est ça.
0: Mais là, c'est plus ça. Ils ont tout foiré. Mais ça n'a pas été ça, mon gros constat d'hier. C'est encore pire que ça. Parce que d'habitude, il y a du trafic un peu ces routes, tu sais.
1: Ouais, quand même.
0: Et c'est, ça jamme, ça va jammer là, à Laurier-Robert-Bourassa.
1: Moi, je passe plus là, Laurier.
0: Robert-Bourassa-Capitale, tu sais, ça jamme dans ce coin-là. Mais là, c'est la construction. C'est la construction. Fait qu'il n'y a personne ces routes. Tout le monde, c'est tranquille, il n'y a pas de trafic. Pourtant, je ne sais pas si le monde est pacté. Je ne sais pas si le monde est viré fou. Mais j'ai jamais autant passé proche de faire d'accidents avec des colons. C'est n'importe quoi.
1: As-tu vu le bilan des vacances de la construction? Ben, le bilan. C'est pas le bilan, c'est le début de quelque chose, là. Ah, il y a eu un accident de moto hier à Saint-Henri-de-Lévis, ici, pas trop loin. Après ça, il y a eu un accident mortel vendredi passé. Je sais pas si t'as vu cette histoire-là. Une niaiseuse qui dépasse, tentative de dépassement dangereux. Puis il y avait une voiture l'autre bord. Fait un face-à-face, man, avec une famille, elle a tué le père, la mère, puis l'enfant de genre 2 ans.
0: Une vraie championne.
1: Puis le petit garçon qui était pas avec eux, l'autre petit garçon de la famille qui avait 13, ben, il était chez son parrain. Fait que lui, il est rendu orphelin à cause d'une niaiseuse qui a voulu dépasser pour sauver quoi? 6-7 secondes. Le monde, les vacances de construction, le monde avec des roulottes. Ça chauffe mal!
0: Le monde!
1: C'est l'enfer!
0: Tilt! Je le sais pas pourquoi. Puis c'est de même depuis quelques années. Quand on regarde là, le nombre de morts sur les routes lors des vacances de la construction, 2020, c'est 9. 2021, c'est 11. 2022, c'est 13. 2023, c'est 24. 2024, c'est 17. L'année passée, 38.
1: C'est débile.
0: 38.
1: On était à 9. À un moment donné.
0: En 2020, on était à 9.
1: Il y avait moins de monde dans le chemin, là, mais.
0: Ouais, mais quand même, là.
1: J'entends qu'il y a une bonne différence.
0: Il y a du monde qui roule pareil, là. Je comprends que c'était la pandémie, mais pourquoi pendant ces semaines-là, pendant ces 2 semaines-là, on oublie toute notion de conduite, puis on devient comme si on était des fous furieux? Je comprends pas qu'est-ce qui change dans la tête du monde quand on est en vacances. Pourtant, on devrait être moins pressé.
1: Ben, c'est ça le point.
0: On devrait être relax. On devrait juste profiter du temps, puis on devrait même pas être ici. On devrait être ailleurs.
1: Ah ouais, c'est ça. Je comprends vraiment pas ça part de où ce bout-là, de, parce qu'il y en a qui nous écrivent, mais le monde sont pressés. Ah, mais excuse-moi, mais tu t'en vas d'un camping, je sais pas moi, dans le coin de Notre-Dame-des-Pins. Fine, mais je veux dire, il y a pas de presse à aller là. Ta réservation est pour midi, mais ben, arrive à midi et demi, midi 45, 1 heure. Il y a pas de trouble avec ça. Mais c'est parce que t'as des VR qui chauffent comme des colons, t'as des comptes partout. Puis moi, ce qui me fascine, c'est que dans les zones de construction, le monde gaz au bout. Il devrait mettre des chars de police dans l'entrée des zones de construction puis de travaux.
0: Comme aux États-Unis.
1: Eh oui, aux States, ils font ça puis ça fonctionne.
0: Chaque zone de construction, il y a un flic de parquet sur le bord qui t'attend, man.
1: Puis, je t'ai dit, l'autre jour, je suis allé au jus de Granby.
0: Oui.
1: Une zone de 70 à 20, à un moment donné, zone de construction. J'étais dans la voie droite, là, je gossais personne.
0: Tu te collais la cul.
1: Ouais, puis je me faisais dépasser à 120-130 dans une zone de construction.
0: Tu roules 90, là, parce que quand même, tout le monde te pousse dans le cul. Fait que là, tu vas suivre le trafic.
1: Je me suis fait passer par 3 Christie de roulotte à 115. Gang de cave. C'est vraiment cave.
0: Puis ce monde-là, par exemple... Après ça, quand il y a pas de construction, il y a rien, la voie est bien belle, il y a 3 voies de large, sont dans la voie de gauche, puis ça roule 80.
1: Ben oui, deux mains sur le volant, ça regarde droit devant. Là,
0: tu passes à côté, puis tu fais ben oui.
1: On a tout compris.
0: Voilà.
1: Mais sérieux. Tu sais, puis on constate ça, c'est le phénomène que les gens sont pressés, mais les gens chauffent mal de base. Fait que, tu sais, sont de plus en plus dans le chemin. Puis on sait qu'il y a des gens qui vont un peu plus aux États-Unis, mais principalement, il y a beaucoup de gens même qui ont décidé de rester au Québec avec le budget vacances puis l'inflation puis tout ça. Fait qu'on le voit, c'est route, là. Fait qu'on va avoir des décès en masse, malheureusement, cette année, ça continue de même. Parce
0: on
1: que
0: est
1: juste
0: bien parti.
1: Après fin de semaine, première fin de semaine, c'est un bilan catastrophique, là.
0: C'est exactement le même début que l'année passée. Ouais. À dimanche, il y en avait 8 décès sur les routes, là. Avec celui-là d'hier, ça fait 9. Puis on est parti pour encore une belle récolte cette année. Félicitations, mesdames et messieurs.
1: Puis, là, tu vois, il y en a qui nous écrit, ben, si on vous suit 24 sur 24, votre conduite est impeccable. Pas en train de vous dire que je suis Jésus en personne puis que je chauffe mieux que tout le monde, mais ça s'appelle le gros bon sens à un moment donné, là.
0: Si tu peux me suivre 24 heures sur 24, jamais tu vas me voir rouler 80 dans la voie de gauche.
1: Ouais, mais là.
0: Jamais tu vas me voir dépasser quelqu'un sur une ligne double. Jamais tu vas me voir faire peut-être bien que des fois, je regarde dans mes angles morts avant de me tasser. Non! Je suis pas loin je suis pas parfait. Je roule trop vite. Oui, certainement. D'une zone de 90, ça se peut des fois je roule 105. Mais oui, pognez-moi, je plaide coupable.
1: Si t'es pas à 130, t'es pas à 120.
0: Jamais vous allez me pogner rouler 150 d'une zone de 90. Là.
1: Non, puis le point est le suivant, c'est quand tu traînes une fifth wheel, quand tu traînes de quoi en arrière de toi, j'ai pas d'affaire à te voir à 118, 125 dans la voie de gauche au fond. Là.
0: Non,
1: c'est
0: non,
1: un
0: non,
1: danger
0: non.
1: Pour tout le monde. Parce que si ça calife les breaks en avant, là, toi, tu vas ramasser tout le monde, tu vas tuer du monde instantané.
0: Ce sera un carnage.
1: Et la différence. Fait que je trouve que les gens pensent beaucoup à eux-mêmes quand ils conduisent. Très, très, très égoïste. Partagez la route, soyez prudents. Puis quand il y a du monde de même dans le chemin, mais il faut comprendre qu'il y en a beaucoup de gens dans la voie de droite, dans la voie de gauche, dans la voie du centre. Fait que comprenez qu'à un moment donné, il faut être courtois. Puis, ben, malheureusement, le monde, ils regardent droit devant, puis ils font leur propre patente.
0: Ah, c'est ça, faut vivre avec ça. Puis c'est pire depuis quelques années. Tu sais, on le voit,
1: ouais.
0: Les chiffres le prouvent. Est-ce qu'il y a quelque chose qui explique ça? Est-ce qu'il y a quelque chose qui a augmenté dans les dernières années? À vous de vous faire votre propre opinion,
1: ben,
0: mesdames et messieurs.
1: Le camionneur, il nous écrit, tu passes mon temps à sacrer, puis moi... Je suis pas en train de te dire que je suis meilleur que tout le monde, mais je me considère comme un bon chauffeur. J'ai toujours été prudent, puis ça va bien. Je veux dire, j'ai pas fait 42 accidents dans ma vie. Mais le 18 minutes de ride que je fais entre le 1134 Grande Allée Ouest et mon adresse à la maison, il y a pas une fois ou presque chaque pas dans le char tellement le monde sont innocents. Dans la voie de gauche à 62 sur le pont La Porte, moi, je prends Champlain pour embarquer. Tu sais que la sortie pour rentrer sur la Henri IV, la 73, bref, pour aller sur le pont La Porte, t'as pas grand jeu là pour rentrer.
0: Ben non.
1: Ça te laisse pas passer, ça regarde, ça comprend pas, t'es en train de texter. Il y a du monde qui sont pas là pantoute dans le chemin, puis malheureusement, c'est en train de régresser. Là.
0: Ah, c'est...
1: Ils ont beau mettre des campagnes avec la sac, puis nous expliquer que c'est dangereux, le monde sont complètement foutus, sont égoïstes, pensent à leur petite patente.
0: C'est des cours de conduite que ça prendrait. Moi, je l'ai souvent dit, là, il y a malheureusement beaucoup trop de gens sur la route qui que leur cours de conduite, c'était juste « viens passer un examen », puis merci, bonsoir, le voilà dans une boîte de Cracker Jack. Puis là, je parle pas des gens qui viennent de l'Afrique.
1: Ouais,
0: qui, oui, eux
1: en...
0: autres, c'est... Oui, quand t'arrives d'un pays où un feu de circulation, ça n'existe pas, ça se peut que t'aies de la difficulté
1: alors,
0: ici.
1: Burkina Faso, mais... pas en même place, mais arrêtez de généraliser. Il y en a qui disent que c'est l'immigration. C'est pas juste ça, vraiment
0: non,
1: pas.
0: Non, il y a
1: là.
0: Aussi
1: vraiment
0: beaucoup
1: pas.
0: De Québécois qui ont eu leur permis en 1968, quand t'avais pas besoin de passer de cours de conduite, puis qui ramassent ça de même. Mais effectivement, on se cachera pas le fait que si tu viens d'un endroit où un stop, ça existe pas, tu auras de la misère à chauffer ici. T'sais, on le
1: ben
0: voit
1: oui, ben
0: juste
1: oui.
0: Avec le phénomène des camionneurs, les chauffeurs Inc. Puis ça route, souvent, ça arrive, puis on le constate, c'est des faits. Mais il y a aussi énormément de Québécois qui ne savent pas chauffer. Moi, ce serait pas compliqué. Quand tu veux renouveler ton permis de conduire, chaque année, t'sais, on a sa clé Castor, c'est super. Quand tu arrives pour le payer, là, 5 questions. Pas plus, pas moins. 5 questions. Un petit panneau, une situation, qu'est-ce qu'il faut que tu fasses avant de virer, puis une limite de vitesse, comment tu lis ça. Fait que tu réponds à ces 5 questions-là. Si t'en as moins que 3 de bonnes, si t'en échoues 3, mais là, faut que t'ailles passer un vrai examen à SAC.
1: Hey, man, ça.
0: T'as dit que ça
1: aurait,
0: réglerait
1: y
0: des
1: y
0: problèmes sur la route, là.
1: Il y aurait un méchant line-up à SAC là, pour
0: tant
1: aller
0: mieux.
1: Passer l'examen.
0: Tant mieux.
1: Mais surtout, je pense qu'à un certain âge, on devrait réévaluer de façon plus importante. Là. Parce que des fois, moi, je connais des gens là, qui étaient très âgés, qui roulaient dans le chemin. Puis là, ça peut devenir des gens, des dangers publics. Là. Une personne qui pense qu'il est tout là, mais qui manque des bouts, là, et il roule à 60, ça à 20. J'ai entendu des histoires de même. Puis là, ben, finalement, il rentre dans une résidence, là, on y enlève son permis et tout ça. Puis des fois, on attend trop longtemps, puis il arrive quelque chose de majeur, il y a un accident, peu importe. Il faudrait réévaluer plus rapidement. Tu sais, à partir de quoi? 70, 75 ans? Est-ce qu'on fait des réévaluations constantes? Je sais pas. Mais il faudrait faire de quoi? Parce qu'il y en a beaucoup qui roulent des fois puis qui sont pas nécessairement conscients des gestes qu'ils vont faire dans le chemin. Parce qu'il y a on dira ce qu'on voudra, Louis, là. C'est la réalité, là. Notre population est vieillissante. Il y a beaucoup de gens âgés dans le chemin qui sont dangereux. C'est
0: beaucoup,
1: ça, là.
0: Beaucoup.
1: Ça sac les breaks pour aucune raison.
0: C'est pas nécessairement de leur faute. Ils ont appris à conduire dans le temps, puis t'avais pas besoin de passer de cours de conduite. Tu te faisais donner ça par ton père qui te disait, regarde, ça, c'est un stop, ça veut dire faut t'arrêter. Lumière verte, tu roules. Lumière jaune, tu clenches. Puis lumière rouge, tu regardes à gauche, à droite, puis tu passes.
1: Mais c'est tes capacités aussi, là. Quand t'es rendu à 82 ans ou 77 ans, puis tu sors du Costco, puis tu bloques l'accès dans la voie de gauche parce que tu t'étais pas rendu compte que la lumière était tombée verte. Tu sais, il voit moins clair qu'il l'a déjà vu à 36, là. On se comprend, là?
0: On se comprend très,
1: ça.
0: Très bien.
1: Fait qu'à un moment donné, on va devoir être un peu plus assidu sur la façon de faire pour les examens, puis en tout cas...
0: Ouais, pas ben le choix.
1: Ouais.
0: Gros dossier, ça. On va suivre ça, évidemment, là, dans les prochaines semaines. En fait, après les vacances de la construction, on va essayer de voir si on peut slacker ça, cette tendance-là d'avoir trop de morts sur nos routes en espérant qu'on fasse un peu mieux cette année que l'année passée. Soyez prudents sur la route, soyez pas pressés, on est en vacances, on est chill. Bon, dans les sujets que je voulais te parler aujourd'hui, c'est une histoire que j'ai vue passer sur mes réseaux sociaux hier en trombe, il y en avait partout, de cette dame-là qui s'appelle Grace. Grace, je sais pas, son nom, c'est comme un peu ironique, là, mais vous comprendrez pourquoi si vous allez voir la dite vidéo. Elle et une bande de ses amis sont allés faire une randonnée dans le parc de Yosemite, en Californie.
1: Okay.
0: Randonnée qui n'est pas quelque chose de nécessairement difficile, qui est une petite randonnée. C'est pas ultra technique, c'est pas une affaire d'Everest, c'est pas... petite rando, là. Tu y vas avec tes gars.
1: Genre Mont du Lac des Signes.
0: Genre Mont du Lac des Signes. Ça devrait le faire. Tu vas traîner le petit sur le dos, là, mais l'autre, il va être capable.
1: Ouais, ben, t'es presque une pente bien plate, là.
0: Ouais, c'est ça. Mais cette gang-là sont une gang qui sont allés. Puis quand tu regardes la photo de la gang, tu comprends que c'est pas des gens qui sont habitués d'aller faire de la randonnée.
1: Qu'est-ce que tu veux dire?
0: Ben, c'est des gens qui sont peut-être plus habitués à écouter des films, à être écrasés sur leur divan, à aller manger du Kentucky.
1: Ils ont des bons os, là.
0: Des gros os, OK? mais encore là, c'est correct, vous sortez pour aller avoir du fun, pis tout. Sauf que, après 2 miles, fait qu'à peu près 3,2 km, 2 miles, Grace s'est mise à mal filer. Là, elle s'est mise à avoir chaud. Puis la filait pas bien. Puis là, ça va pas. Ouais, ça va pas pantoute. Là, elle se met à avoir chaud, puis elle a trop chaud. Puis là, on dit qu'elle a eu un épuisement dû à la chaleur. Ce qui fait qu'au lieu de marcher les 2 miles pour revenir, elle a appelé les secours.
1: Ouh là là.
0: Un hélicoptère a dû la sortir de là. 2 miles de la trail.
1: Ouais, ouais.
0: 3,2 kilomètres, là.
1: Gros bout.
0: Au pire, tu roules, là. À terre, jusqu'en bas, là, tu sais, ça va le faire. Et ben, cette fille-là, par la suite, elle publie sa vidéo sur les réseaux sociaux et là, se plaint que ça va lui coûter 70 000 $ pour s'être fait évacuer de là. Et sa twist à elle, c'est que, oui, normalement, quand tu te fais secourir dans le parc national de Yosemite, c'est des bénévoles puis tout, puis t'es pas supposé te payer. Sauf quand t'es mal préparé ou que t'avais pas d'affaires là. Quand les secouristes sont capables de prouver que c'est ta faute que tu t'es mis dans le trouble, tu payes.
1: Non, mais c'est bien correct.
0: Si t'arrives à un accident, la météo change vite, y a une roche qui tombe, peu importe, t'étais bien préparé, tu paieras pas de maudite scène. C'est bénévole. C'est tous des bénévoles, puis c'est payé par l'État puis les programmes de recherche et sauvetage.
1: T'as pas calculé les risques sur le sens du monde.
0: Exactement. Et elle, ben clairement, elle n'était pas du tout assez en forme pour faire ça. Pas du tout. T'as pas besoin d'être un génie pour savoir ça. Tu regardes Grace, tu comprends que Grace n'est pas en forme pour faire ça. Puis, si Grace est bien dans son corps, tant mieux pour elle. Mais, veux pas, ça c'est de la médecine, c'est de la physique, c'est de la physionomie. Si tu pèses 300-400 livres, tu vas être lourd à traîner. Puis si t'es pas habitué de marcher,
1: t'as
0: bien beau être super body positive, puis t'aimer dans ton corps, puis c'est correct, aimez-vous dans votre corps, y a pas de problème. Quand t'es dans ces poids-là, ton corps n'est pas en forme. Pas assez pour aller faire des randonnées comme ça. Puis elle aurait dû le savoir, parce qu'en plus, elle a pas apporté d'eau, elle a pas bu assez d'eau, elle était mal préparée.
1: C'est des gens qui connaissent rien là-dedans, puis qui décident de s'aventurer dans des zones où ils pensent pas aller, puis un coup qu'ils sont là, ben ils sont pas niés, mais Christy, calcule tes affaires avant, là, regarde la gestion du risque. Là. Elle fonce, puis elle regarde pas en arrière, puis OK, c'est bon, on y va.
0: Puis tu sais, elle se fait dire par tout le monde que c'est correct, parce que de nos jours, c'est correct, il faut s'accepter comme on est, il y en a pas de problème, tout le monde est bon, tout le monde est en santé, tu mourras pas dans bon point, puis de cholestérol à 40 ans. Non, tout est beau, la vie est belle. Mais il était comme toute une gang qui ressemblait beaucoup à Grace, là, tu sais.
1: Okay.
0: Et c'est clairement du monde qui s'encourage là-dedans. Je sais pas si c'était un groupe ou whatever, ou juste une gang d'amis dans le même genre, mais...
1: Tu disais que la hike en question était facile à faire quand même, là. C'était pas une bonne pente, là.
0: Mais quand même, ça devait pas être facile pour elle, cette randonnée-là, tellement qu'elle a dû se faire évacuer. Mais quand t'es pas prêt pour ça... Tu peux pas chialer après que ça va te coûter cher, te faire évacuer. Tu sais, t'avais rien qu'à revirer puis remarcher l'autre bord.
1: C'est
0: ça. Tu sais, si t'étais vraiment pas assez en forme pour marcher 2 miles, fallait pas que tu t'enlignes dans cette randonnée-là qui est un petit peu plus que 2 miles parce qu'il fallait que tu reviennes. Tu sais, ça, c'était à toi de le savoir.
1: Là, c'est-tu parti un GoFundMe, c'est quoi?
0: Je sais pas si elle s'est passée un GoFundMe. J'ai juste vu la vidéo puis elle qui s'en plaint. Mais garde, à un moment donné.
1: Hey, t'as collé un hélico, c'est... man. Sérieux, là. Ça pas de bon sens, ouais, mais t'attendais à quoi?
0: Voilà. C'est plate, là.
1: Même si ça aurait pu virer de l'autre bord, c'est-à-dire que tu te le fais payer, il y avait quand même cette possibilité-là que tu le payes tout court.
0: Ben oui, quand t'es pas préparé, puis ils t'ont regardé, ils ont compris que t'avais pas d'affaires, là, c'est bien plate, là.
1: J'imagine qu'elle se l'est fait dire aussi, hein, avant d'embarquer, je peux pas croire, ou du moins, elle devait être consciente des possibilités de coûts que ça pouvait engendrer.
0: Ben, elle s'est probablement fait dire que c'était gratuit, mais oui, c'est gratuit quand t'es bien préparé, puis quand il t'arrive un accident. Pas quand t'appelles les urgences après 2 miles, parce que, oh non, je suis plus capable de me traîner.
1: Ouais, c'est
0: moi,
1: sûr.
0: Là, anecdote, j'ai déjà vu quelqu'un essayer d'appeler l'hélicoptère de même.
1: C'était-tu au Utah?
0: Oui, ouais, exactement pour ça. Parce qu'il était vraiment en surpoids. Énorme, là, massif. Et il a monté une trail qui s'appelait Angel's Landing. Il s'est même pas rendu au début de la trail. J'étais arrivé, il y avait du monde qui était en train de faire le RCR. Il était juste là comme en train de pomper, puis de pomper, puis de pomper. Il avait pas tombé rien. Il est juste mort de fatigue parce qu'il a trop monté haut.
1: Ah ouais, il est mort.
0: Il est mort. Ouf. Les secours ont essayé de se rendre. Moi, j'ai vu l'hélicoptère virailler. L'hélicoptère était pas capable d'atterrir là. En descendant, on a vu les recherches et sauvetage. Puis 2 jours plus tard, on est allé regarder des nouvelles locales. Le gars est mort.
1: Le gars
0: était trop gros pour monter là. Il est mort de fatigue.
1: Ça aurait été le cas de Grace. Ça continue peut-être un peu de même.
0: C'est pas du jugement là, que je donne, puis je suis pas grossophobe, whatever. C'est un fait. C'est jamais arrivé qu'à Angel's Landing, que quelqu'un meurt de fatigue puis qu'il était top shape. C'était vraiment à cause de... son poids,
1: ouais, mais...
0: oui, ça a des conséquences.
1: S'entends-tu que tout est dans préparation? Là? Je connais du monde qui va aller faire des triathlons dans pas long. On doit faire 7-8 mois qu'ils s'entraînent intensément pour ça. Tu sais, quand tu sais qu'au niveau santé, pas tant ta force depuis une couple d'années, puis que du jour au lendemain, tu décides d'aller faire une hike qui est quasi impossible à réaliser ou quelque chose qui pourrait être faisable si tu pesais 100-150 livres de moins. Faut que tu évalues tes affaires. Là. Tu peux pas te lancer de même. Sinon, ben écoute, comme le monsieur, ça peut mal se finir. Là.
0: C'est parce que de nos jours, l'obésité, c'est plus une maladie. C'est bien dans ton corps, bien dans ta peau. Puis tant mieux comme ça, regarde, aimez-vous comme vous êtes. Puis l'important, c'est d'être heureux dans la vie. C'est juste que, à un moment donné, il faut savoir juger ses capacités.
1: Ouais, c'est ça.
0: C'est le message que j'essaie de passer. Fait que, jugez vos propres capacités. Puis essayez de pas vous ramasser comme Grace parce que ça peut coûter très, très cher à cause de votre Grace.
1: Mais c'est parce qu'il y en a qui voient ça sur les réseaux sociaux maintenant. Je pense que c'est ça, la spontanéité. Puis on veut faire ça vite, vite, vite. Puis on fonce, puis on regarde pas, puis on se prépare pas. Puis
0: on a vu des belles vidéos de la trail, des belles chutes, puis on y va.
1: Quand il est beau, là, ça ferait des belles stories, hein, Grace? Fait que là, elle décide d'y aller, puis elle pense pas à ça. Elle, que ça pourrait être quand même physique, puis au niveau du cardio, pourrait être intense, là. Mais non! Un coup rendu, on verra.
0: Faisait chaud.
1: Ah, c'est ça, en plus.
0: C'est ça qui arrive. Dans les actualités, parce qu'on va essayer de vous informer un petit peu, là. As-tu vu ça, hein? Le chum Donald qui est reparti en trompe.
1: Hey man, c'est quelque chose. C'est quelque chose.
0: Dans vie, là, moi, il y a un principe que je suis à la lettre. Puis un petit peu comme Grace, ça s'applique dans ce cas-là. When you fuck around, you're gonna find out. The more you fuck around, the more you're gonna find out. Au Québec, on a eu au début les petits tarifs de Trump. Puis nous autres, se disant, oh, on est des gros joueurs, on est des méchants, nous autres. On a pris l'alcool des Américains qu'on avait déjà payé. On a payé des entrepôts pour les mettre, puis pas la vendre. Fait qu'on a perdu du cash, puis on a arrêté d'en vendre. Puis on s'est dit, ah, oh, les Américains, on va leur faire mal.
1: On rachètera plus rien, ils vont comprendre notre message.
0: Puis là, Trump a comme pas entendu parler de ça. S'est calmé parce qu'on est un petit ben, gang de fanfarons, là. Hum. Puis là, ça a continué, puis il a comme slacké ses tarifs un peu. Puis à un moment donné, il y a quelqu'un, probablement dans le bureau de Trump, qui est venu le voir, il y a pas si longtemps, puis qui a dit, tu savais-tu qu'au Canada, on pouvait plus vendre de boissons encore à cause des tarifs de v'là un an? Puis ben là, Trump, il a dit, ah ouais, so Canada's fucking around.
1: Ah, puis il y a plusieurs...
0: They're gonna find out.
1: Plusieurs personnes au sein du gouvernement américain qui ont commencé à lever le flag dans les derniers mois. Fait qu'à un moment donné, lui, quand les dossiers s'empilent, ça vient peut-être à ses oreilles. Comprendrez bien, hein?
0: Qu'est-ce qui arrive? Ben, à cause des conflits commerciaux sur les produits laitiers, l'alcool et l'automobile, ben Trump décide de nous refarger une trollée de tarifs.
1: Mais de courir après le trouble de même initialement au Canada, ça a été cave solide, man.
0: C'est ce qu'il dit.
1: On pensait le fronter, puis tu vas voir, il va rien faire. Puis voyons, t'attendais à quoi? C'est sûr que Trump, la manière qu'il fonctionne, c'est un businessman. Il a toujours été de même. À un moment ou à un autre, l'ascenseur va revenir à bon étage, puis il va venir te rechercher. Là. Tu sais, le Canada, on n'est rien à côté des autres. On s'est permis d'être hautain, de les regarder de haut, puis de même. C'est ça le pire, c'est qu'on a tellement une haine viscérale envers ce gars-là que le monde décide de bouder les Américains complètement. Là, on commence à revoir un peu de monde se pointer là-bas, mais il y a beaucoup de gens là au Québec, là, surtout des gens qui écoutent la joute, puis il y a le panel, qui restent pognés ici, qui veulent plus bouger, puis là, c'est la haine envers Trump, envers tout ça, puis on les boycotte. Va pas là! C'est pas une bonne idée!
0: T'es les Canucks de Vancouver. Tu joues contre les Hurricanes de la Caroline. Tu perds 8-0. Va pas traiter la mère du goaler de salope! C'est une mauvaise idée, man!
1: Ah non!
0: Tu vas te faire défoncer! Pis c'est exactement ce que le Canada fait. On verge sur quelque chose de plus gros que nous. On devrait juste faire « Oui, désolé, papa Trump, qu'est-ce que tu veux pour enlever les tarifs? On s'excuse. Veux-tu qu'on en achète plus de boissons? On va te donner du cash. » Mais enlève-les. Ben non, la menace qui rentre encore, des tarifs qui devraient être mis dans un mois à peu près, là, c'est pas clair. Anyway, ça va être encore une fois des tarifs, tu sais.
1: Ah, mais Trump, il va vouloir ce qu'il veut, là. Il va avoir son petit nanane au bout de ça, puis à la dernière journée d'avis, ça va changer de bord. Là.
0: On le sait, mais là, es-tu prêt pour la liste?
1: Ouais, vas-y.
0: On y va en rafale. T'es prêt?
1: Ouais, vas-y.
0: OK. Premièrement, on se venge sur la boisson canadienne. Donc, des tarifs de 50% sur la bière, vin spiritueux, whisky canadien, les produits en bois et en bambou, fait que les articles de cuisine, bâtons de hockey, patins, autres articles de sport, pas de problème, bulbes, plantes, fleurs, toutes les tulipes, n'importe quoi, c'est parti. Vêtements, chaussures, accessoires, huiles essentielles et bougies, parfums cosmétiques, articles en plastique, fait que la vaisselle ou n'importe quoi,
1: amen,
0: de bureau, une souris, peu importe, en plastique, tarif, articles pour animaux, l'escolier, pas de problème, valise, sac étui, bois d'œuvre, matériaux de construction, porte, cadre, articles décoratifs en bois, outils, tout ce qui est électronique, tout ce qui est bijoux, tout ce qui est jouets, jeux vidéo, tout ce qui est œuvres d'art, tout ce qui est meubles, tout ce qui est papier, carton et produits dérivés, et finalement, les produits laitiers. Il reste-tu de quoi? Non.
1: Il va pas mal partout.
0: Tout.
1: Là. On s'en est que ça ratissera pas peut-être aussi large que ça quand on va en venir à une entente, mais ça se peut qu'il y ait des affaires là-dedans qui passent dans le tordeur. Je comprendrais qu'on a couru après un peu. Là.
0: Lui, c'est dans un objectif de négociation, c'est certain. On connaît la tactique de Trump, c'est de donner ce qui est intolérable ou ce qui est indésirable. Indésirable, tu sais, là, ça, tous ces tarifs-là, ce serait intolérable. Fait qu'il commence avec ça. Fait qu'on va faire un deal qui, pour nous, va être indésirable, qu'on n'aimera pas, mais on va quand même piler sur nos affaires. Lui va reculer, mais va avoir eu quand même beaucoup plus que ce qu'il aurait voulu au départ en prenant de quoi de beaucoup trop gros.
1: Ah, mais t'as peu, Convin, t'as peu. Le Cornet, il est là pour nous autres. C'est un bon négociateur. Il a déjà été banquier, ce gars-là. On l'a vu dans la,
0: Journey,
1: dans la dernière, dans le dernier jet des tarifs. Il était là, hein. Il était vraiment là.
0: Il
1: a chance que Cornet est arrivé pour nous protéger.
0: Il est où? Where are you?
1: Pensez-vous vraiment qu'il va se lever encore une fois? Parce qu'on l'a vu l'année passée, c'est rien passé de majeur, Cornet n'a rien fait, puis Trump, il a pilé dessus.
0: Et quand, là, la réunion entre Cornet et Trump? Ça devrait être ce matin, le
1: se
0: téléphone devrait sonner.
1: FIFA. Ils se sont vus à FIFA.
0: FIFA, parce que...
1: Ils se sont serrés la main.
0: Quand est-ce que les dirigeants vont se rencontrer, là, puis ça va négocier dans la salle pour vrai? Puis qu'ils vont juste s'excuser. C'est ce qu'on devrait faire. On devrait prendre notre trou. Dire désolé, papa Trump. On s'excuse. On va la revendre, ta boisson. Eux, là, c'est ça le problème. C'est que c'est David contre Goliath.
1: Ah, puis Doug Ford hier, j'en peux plus des conneries de Trump, là. Christine Fréchette qui dit que les nouvelles menaces tarifaires sont injustifiées puis préoccupantes. Puis on va mettre ça de l'avant les prochains jours, prochaines semaines. Là. Vous n'avez pas fini d'en entendre parler. On va être encore plus baveux avec Donald. Fait que Donald, lui, tu penses qu'il va faire? Il va se gonfler le tchèche jusqu'à temps qu'il trouve une négociation intéressante pour lui.
0: C'est terrible. Christine Fréchette est en train de réagir en ce moment même.
1: C'est vrai?
0: On va essayer de l'écouter, voir. Ah, elle vient de partir. Bon, c'est fini. OK, je l'ai manqué d'une seconde.
1: Elle est à l'île du Prince-Édouard.
0: Oui, elle a réagi au tarif. On va essayer de savoir ce qui s'est dit dans ce point-là.
1: Ben, quand Christine Fréchette a dû dire la même Christie d'affaires que ce que je viens de te dire.
2: Injustifiée, préoccupante, il faut trouver une solution.
0: Toutes des beaux mots pour que finalement...
1: Vous n'avez pas fini d'en entendre parler. On va être encore plus baveux avec Donald. Fait que Donald, lui, tu penses qu'il va faire? Il va se gonfler le tchèche jusqu'à temps qu'il trouve une négociation intéressante pour lui.
0: C'est terrible. Christine Fréchette est en train de réagir en ce moment même. On va essayer de l'écouter, voir. Ah, elle vient de partir. Bon, c'est fini. OK, je l'ai manqué d'une seconde.
1: Elle est à l'île du Prince-Édouard.
0: Ouais.

0: à Montréal. Oui. 1,95 le litre à plusieurs endroits. Selon les données de la Régie de l'énergie, mais le prix moyen s'établissait la semaine dernière à 1,80 le litre. Déjà une hausse versus la moyenne de 1,74 qui avait été enregistrée la semaine d'avant. On parle quand même d'un bond de 20 cents en à peine deux semaines. Mais là, c'est parce que le prix de l'essence au port de New York, hein, puis là, ben évidemment, c'est rattaché, là, ça a grimpé de 40 cents US le gallon. Je comprends que le conflit Iran-États-Unis, Moyen-Orient, là, c'est revenu en force. On parlait même de guerre totale pour l'Iran hier face aux States. Mais c'est fou à quel point c'est toujours en train de monter en débile, puis ça redescend pas vite, là, parce que depuis quoi, un an, on a le prix plancher aussi au Québec.
1: Ouais,
0: on
1: est établi
0: ça du côté de la Coalition Avenir Québec. On était supposé comme régler des affaires avec ça, là. Avoir de la compétition à l'interne, puis finalement, ben, c'est pas vraiment arrivé parce que je regardais ça. Hey, des chiffres que j'avais là-dessus, c'est complètement fou. C'est des petites stations au Québec, il n'y en a plus ben. C'est presque entièrement dominé partout. C'est ces gros réseaux-là qui se tiennent les coudes.
1: Des Arnois à quelques
0: places.
1: Ouais,
0: mais je veux dire, sinon, les Irving de ce monde.
1: Même
0: ben,
1: Arnois,
0: les
1: c'est rendu gros, là.
0: Oh, ouais, c'est ça. Fait que vraiment, ça fait une très grosse différence. Puis, faut pas oublier que la taxe fédérale a été comme suspendue là, pendant un certain temps.
1: Oui, le 10 cents.
0: Mais sans ça, le gaz serait à 2,05$, 2,10$ à bien des places. Nous, à Québec, je pense qu'il est à 1,84$, 1,85$.
1: Ben, je l'ai d'en face, là. Il y a le Irving au coin de Henri Bourassa qui est à 1,74$.
0: OK. Sinon, il y a. Ben, j'ai 1,80$ plus
1: ouais,
0: là, à Québec.
1: Il y a un Ultramar sur la 2e avenue, 1,75$.
0: Puis Costco, ça dit quoi?
1: Petro sur rue d'Alousie, 1,76$. J'ai pas Costco. Okay. Ultramar, c'est 1,79$. Puis toutes les autres, là, c'est 1,84$. Attachez votre sucre avec de la broche, vous allez le payer votre gaz, puis ça va continuer à monter ça là.
0: Puis ce qui est fascinant, c'est que tu sais à Montréal, il est à 1,95, on est comme dans la logique des choses, je m'explique, t'as une taxe de plus du côté de Montréal
1: avec
0: le transport en commun, c'est une taxe de 3 cents le litre, donc c'est un montant qui est fixe au litre, 3 cents tout le temps de même, c'est perçu par le gouvernement du Québec, remis à l'autorité régionale du transport métropolitain, la RTM, puis après ça t'as une taxe de plus, mais ce qui arrive souvent dans l'année, là, quand tu regardes les chiffres, puis parce que j'aime ça regarder le prix de l'essence. Des fois, Québec est à 1,82$, mettons, fictif de même. Montréal, il est 6, 7, 10, des fois 15 cents de moins qu'ici. Ça marche pas, cette affaire-là, parce que pourtant, nous autres, on a une taxe de moins. Valéro est là, il nous envoie la main, salut! Il y a rien à comprendre, puis ce que je trouve, il est ça, là-dedans, c'est que quand, mettons, le prix du baril va baisser de 10, 15, 20 cents, exemple, là, on aurait une accalmie du conflit du Moyen-Orient dans les prochains jours, ben le prix du baril descend. Mais Caroline, le prix à la pompe au Québec, il descend pas. Ou du moins, il va descendre, mais dans quoi? Dans 2-3 semaines?
1: Ah, puis il descendra pas.
0: On laisse bien haut. Parce que je me souviens, j'en parlais, c'est du printemps, au début de l'été, avec M. Peter Kutcher. Le prix de l'essence à Québec était genre à 1,90$. Puis là, le prix du baril avait descendu. Ça a pris presque 3 semaines avant qu'on descende un peu. Si ça avait descendu à 1,88$, mais t'es supposé être à peu près à 1,70$, 1,72$. Mais non, ça a pris des semaines et des semaines parce que Caroline, il décide de garder le prix au fond. Tout le monde se tient un coude là-dedans. Fait qu'on voit aucune différence de compétition à l'interne depuis qu'on a mis cette christie d'affaires-là de prix plancher puis de tout ça. Puis on essaie d'avoir de la compétition à l'interne. On voit aucune différence. C'est toujours d'un gros moment de l'année où on décide de crinquer ça dans le piton, 1,95$. C'est presque 2$ le litre, là. Tu sais, moi, j'ai un Civic qui coûte pas cher, le RAV4 non plus. Mais des gens qui ont des Atlas, qui ont des grosses machines, des pick-up, quand c'est rendu que ça te coûte 250$, je te parlais de fifth wheel tantôt quand tu foules ça. Comment c'est de l'argent à Boswell, puis ton budget vacances, il mange une claque en raison du prix de l'essence, qui est complètement fou.
1: Écoute, moi, pour mes vacances, au début, parce qu'on avait quand même un budget relativement serré, on s'est dit, est-ce qu'on va à Terre-Neuve en char? Tu sais,
0: ouais.
1: Un petit road trip, on passe par les Maritimes, puis on se rend jusqu'à Terre-Neuve. Ou est-ce qu'on va en Alberta en avion? Puis, man, le billet d'avion en Alberta aller-retour pour 2 personnes coûte même pas le prix du gaz juste pour se rendre à Terre-Neuve.
0: C'est capoté, man.
1: Imagines-tu?
0: Ça n'a pas de bon sens.
1: Ça n'a pas de bon sens, c'est ça le mot. C'est...
0: Ah, c'est ça me met à terre. Ouais. C'est toujours le budget des gens, puis on parle de l'épicerie qui arrête pas, mais c'est toujours une histoire d'essence, puis aussitôt qu'il y a une mini-hausse, bang, on le met direct, puis ça prend des semaines avant qu'on décide de le baisser. Puis nous autres, ben, on nous refile la facture, puis pas de danger hein, que la CAQ décide de mettre ça sur le break, ça crée cette taxe.
1: Non, jamais. Non. Ben non, la taxe carbone, c'est important. Puis anyway, on ben la paierait d'une autre manière. Les méchants raffineurs viendraient la rechercher anyway.
0: C'est la TPS, la TVQ. Là, on sait que la taxe fédérale a été mise sur pause, mais t'as aussi la taxe qui taxe la taxe. Fait que tu sais, le Québec qui profite de ces taxes-là, se remplit les coffres avec ça, man, à deux

0: piastres le litre, puis bientôt, ça va être quoi? 2 piastres et 10, plus en plus la taxe fédérale qui est suspendue. On serait à quoi? 2,20, 2,30 dans pas long? Ça arrêtera plus, là. Puis là, ben autant aussi longtemps qu'on a de l'instabilité dans le détroit d'Ormuz, puis c'est pas loin, on n'est pas sur le bord de régler ça. Ben, j'ai bien l'impression que ça va continuer de monter, puis on va, en tout cas, c'est rendu cher le gaz autour de la machine à café, puis on va devoir fermer notre gueule, faire notre plein. Ça va nous coûter 246$.
1: Puis pendant ce temps-là, tu traverses le parc, tu te ramasses au Saguenay, puis tu payes ton gaz 1,69$. Félicitations.
0: T'es malade.
1: Hey, dans les prochaines minutes, on va jaser avec Daniel Thibault de Motocross Deschambault qui va venir nous parler là, de la grosse fin de semaine qui s'en vient là. Mais juste avant, vous le connaissez, vous l'adorez. Juste après la pause, le classique du mardi, Rodolphe Osney.
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1: Mardi le 21 juillet, c'est Couture dans le mid avec vous jusqu'à midi. Moi, c'est Louis Gauvin, c'est moi qui vous accompagne en compagnie de Jordan Boivin.
19: Bonjour.
1: Mon acolyte de la semaine. On se lâche pas. Le mardi, vous le connaissez, vous l'aimez dans Couture dans le mid, un habitué, c'est Rodolphe Osny. Salut Rodolphe, comment ça va?
20: Bonjour Louis, bonjour Jordan, bonjour Québec. Écoute, je vais bien, il fait beau, donc on se plaint pas.
1: Toi, l'été, prends-tu un petit break de temps en temps à la construction? Tu sors-tu un peu ou ça n'arrête jamais?
20: Ben écoute, avec l'actualité, pas tellement, mais je t'avoue que la semaine prochaine, oui, je vais prendre des vacances, donc je serai absent mardi prochain, mais sinon, non, je garde un œil parce que même en été, surtout en été avant une campagne électorale au mois d'octobre, ben, ça bouge dans tous les partis politiques.
1: Ah, ça bouge ici au Québec, puis ça bouge aussi ailleurs, juste de l'autre bord de la frontière, aux États-Unis, hier. Trump encore annonce des tarifs de 50% dans 30 jours, même des tarifs qui rentrent contre l'ACEUM. T'en penses quoi de cette annonce-là?
20: Ben écoute, j'ai quand même l'impression qu'on a déjà joué dans ce film-là. Donc, il y a plusieurs choses que tu viens de dire. Un, c'est dans 30 jours. Qu'est-ce qui va se passer durant ces 30 jours? Est-ce qu'ils vont véritablement être mis en application? C'est la première question. Deuxièmement, il y a encore ce taux maintenant de 50%. Et est-ce que ça va se maintenir à 50%? Est-ce que ça va descendre à 30, à 20? Je ne sais pas. Comme on le sait, dans le passé, il y a eu plusieurs fois des menaces du président américain. Ils n'ont pas été mis en application. Il y a des fois aussi l'industrie, même aux États-Unis, qui ont réagi en disant « Attendez, là, ça, on en a besoin, par exemple, pour notre industrie, ou ça, on n'arrive pas à trouver des alternatives. » Donc, c'est pour ça que je me dis, on sait que c'est à la fois une tactique de négociation pour mettre la pression sur le Canada, et aussi, on a un peu joué dans le film à savoir est-ce que dans 30 jours, ça va véritablement être mis en application ou est-ce qu'il essaie un peu de nous mettre dans notre jus? Surtout que, écoute, le calendrier de l'annonce est perplexe, je suis un peu perplexe pour plusieurs éléments. Le premier, Louis, c'est que dimanche, le premier ministre Carney était au New Jersey, était à New York pour la finale de la FIFA et derrière lui, il y avait le secrétaire au commerce. Donc, la première question que je me pose, c'est quand est-ce que le Canada a su qu'il allait faire face à ces tarifs ou que le président américain allait signer ce fameux décret concernant des nouveaux tarifs? De deux, ensuite, tu sais, je me dis la question, Dominique Leblanc, là, notre ministre qui est allé plusieurs fois à Washington, depuis quand aussi lui est au courant de ces tarifs? Et c'est le début ce matin de la conférence du Conseil de la Fédération, qui est la conférence des premiers ministres des provinces. Écoute, ça va brasser, en tout cas, en termes de, est-ce que le front uni des provinces, est-ce qu'il y a certaines provinces qui vont vouloir, et on a déjà entendu un Doug Ford hier dire, il faut qu'on riposte. Je viens d'entendre ce matin le premier ministre de la Saskatchewan, Scott Moe, qui dit que non, il ne faut pas jouer comme ça et faire des contre-tarifs. Donc, tu vois que, est-ce que c'est une tentative des Américains aussi de briser ce fameux front uni ou Team Canada, comme on l'appelait, à suivre dans les prochaines heures et les prochains jours?
0: Quelle doit être, Rodolphe, la stratégie pour Mark Carney? Parce que l'année dernière, quand il y avait eu ces tarifs-là qui n'arrêtaient pas d'un bord puis de l'autre, on trouvait qu'il était un petit peu absent là-dedans, ou du moins, on sentait pas qu'il était là pour les Canadiens. C'est quoi qui doit être différent pour ces nouveaux tarifs-là? Quelle doit être la stratégie de Carney?
20: Ben, écoute, si tu regardes, il y a comme eu plusieurs Mark Carney en termes de ces négociations. On se souvient de Mark Carney durant la campagne électorale, là. Il y a un peu plus d'un an, qui disait la relation avec les États-Unis sera plus jamais la même chose. Il y a quelque chose de brisé avec les États-Unis. Ensuite, il a dit, on a le meilleur deal des autres pays parce que la CEUM continue à rester en application. C'est juste des tarifs sectoriels sur l'aluminium, sur l'acier et d'autres éléments. Mais là, maintenant, on voit que la dynamique a aussi changé parce que, comme on vient de le dire, ces tarifs sont applicables de 50% sur les 500 produits, je pense, qu'ils ont mis la liste, ben ça, c'est en contravention de l'accord. Donc, c'est comme si cet accord de libre-échange Canada-États-Unis-Mexique n'était plus applicable, en tout cas, de façon conforme et de façon sur tous les produits. Puis aussi, on a eu un Mark Carney en termes de... Tu as eu un côté le discours de Davos en disant, bon, ben toutes les puissances et tout, on doit s'allier contre les États-Unis. Ensuite, il y a eu le move sur la Chine en disant on doit se rapprocher de la Chine puis d'accepter des voitures électriques chinoises. Ça a fait aussi sourciller. Ensuite, on a eu un autre Mark Carney qui est allé à New York et qui a dit aux Américains, le Canada veut investir aux États-Unis. Donc, tu disais, attends, c'est paradoxal. Et c'est ça, et c'est sans le fait qu'à plusieurs reprises, le Canada, sous M. Carney, a fait des reculs ou des concessions concernant, par exemple, la taxe au numérique en disant, ben, c'est comme ça que les Américains vont revenir à la table des négociations. La réalité aujourd'hui, Louis et Jordan, c'est que le Canada est plus frappé que le Mexique et qu'on dirait que les États-Unis ont une meilleure relation entre les États-Unis et le Mexique qu'entre les États-Unis et le Canada. Donc, je me pose la question, qu'est-ce que M. Carney, quelle va être sa stratégie? Peut-être qu'ils vont jouer l'horloge, faut pas l'oublier, il va avoir une élection de mi-mandat aux États-Unis, peut-être que le Congrès va changer, peut-être que le Sénat va changer. Est-ce que la stratégie, c'est de jouer l'horloge? Mais honnêtement, je pense qu'il y a beaucoup aussi de premiers ministres, comme beaucoup de Québécois et de Canadiens, qui se demandent exactement maintenant c'est quoi la stratégie du premier ministre Carney.
1: Est-ce que le fait que l'ACEUM n'a pas été renouvelé là, dernièrement par Trump, ça fait qu'il peut mettre ces tarifs-là? Parce que, de ce que je comprenais, même si c'était pas renouvelé, c'était juste pour signer, on la gardait quand même jusqu'à temps qu'il y ait une nouvelle entente.
20: Oui, t'as une bonne interprétation et surtout... Ça crée de l'incertitude, bien évidemment. Le but de M. Trump, c'est de faire fuir des investissements au Canada pour qu'ils se fassent aux États-Unis. Il l'a déjà dit dans le passé. Mais pour répondre spécifiquement à ta question, ça fait que normalement, chaque année, cet accord doit être, d'une certaine forme, renégocié. Et pour l'instant, on n'a même pas de calendrier concernant ces fameuses négociations. On ne sait même pas s'il y a eu des négociations, parce que si on se fie à Dominique Leblanc, ses déclarations des dernières semaines, il disait que tout va bien. Et là, il y a eu cette annonce hier du président Trump en disant, ben non, tout ne va pas bien. Voici, vous avez 30 jours, on vous charge 50% de tarif.
1: Toujours dans cette lignée des négociations là, entre les Canadiens et les Américains, hier, une conférence, l'ambassadeur américain au Canada, Pete Hoekstra, parlait à Edmonton, puis ça parle des deux bords de la bouche. D'un côté, Trump dit que « Oh non, pas besoin de votre gaz », puis lui, il est allé dire complètement le contraire hier.
20: Oui, c'est ça qui était intéressant, c'est que hier, l'ambassadeur des États-Unis au Canada a dit que les États-Unis ont besoin de pétrole canadien, et ça pour au moins 10 ans, et qu'ils voulaient que le Canada augmente la production et les exportations de pétrole envers les États-Unis. Il a même donné un chiffre, 4 millions de 3 à 4 millions de barils de pétrole. Donc d'un côté, tu te dis, qu'est-ce qui se passe exactement? Est-ce que l'ambassadeur américain essaie de faire de la pression en disant à l'Alberta, à la Saskatchewan, par exemple, au Manitoba, ben, envoyez-nous plus de pétrole et ça va bien aller? Ou est-ce que l'ambassadeur est en train de contredire le président Trump? Parce qu'à chaque fois qu'on entend le président Trump, il dit, ben, on n'a rien besoin du Canada, on n'a pas besoin de son pétrole, on n'a pas besoin de son gaz, etc., etc. On n'est pas à la première contradiction, mais on se pose encore la question, est-ce que c'est parce qu'ils veulent essayer un peu de séparer en disant, par exemple, aux provinces de l'Ouest, ben, nous, on va continuer à faire des affaires avec vous? Et il y a aussi la fameuse question de l'alcool. Est-ce que certaines provinces vont changer de position ou pas concernant l'alcool américain? Hier, l'ambassadeur américain a même pris un shot de whisky sur scène pour sceller l'amitié Canada-États-Unis, pour dire, regardez, on boit du bourbon ou du whisky américain ou canadien.
1: Puis là, Trump annonce qu'il va avoir du tarif sur les whisky canadiens aux États-Unis. Il n'y a vraiment rien à comprendre là-dedans. C'est d'un côté comme de l'autre, du gros n'importe quoi. Début du Conseil de la Fédération à l'Île-du-Prince-Édouard. Ça va aussi jaser des relations Canada-États-Unis, du commerce intérieur, du pétrole, logement, tout le kit, là.
20: Oui, c'est pour ça. Donc là, c'est comme un agenda, un élément qui s'est ajouté à l'agenda, bien évidemment, Canada-États-Unis. Mais il y avait déjà un full agenda parce que on va parler, bien évidemment, du pétrole et de ce nouveau pipeline. On va parler de l'électricité. On sait que le Québec et Terre-Neuve sont en négociation. Est-ce que ces négociations vont aboutir avant une élection? Est-ce que le fédéral va mettre aussi son grain de sel concernant les négociations Québec et Terre-Neuve? Il faut savoir que M. Carney avait annoncé qu'il voulait doubler la production d'électricité au Canada. Donc, on va voir exactement. Et un dossier qu'on parle toujours, oui, puis qu'on est tout le monde se pète les bretelles en disant on fait des progrès, on fait des progrès. Honnêtement, moi, j'ai pas vu beaucoup de progrès. Ce fameux commerce intérieur, faire tomber les barrières entre les provinces au Canada. À chaque fois, on en parle. Le fédéral a dit, ah, regardez, on a réussi. Ben, on va voir. En tout cas, ils vont rendre compte de tout ça. Et alors, c'est encore un sujet concernant à la fois l'électricité, le pétrole et bien sûr le commerce intérieur.
1: Mais concrètement, est-ce qu'on peut s'attendre à voir du changement sortir de là, des nouvelles idées, des nouvelles ententes, ou ça va juste être du blabla puis du blabla, puis comme d'habitude, c'est plein de bonnes idées, mais pas de grandes actions?
20: Ben, moi, je vais être intéressé de voir, parce que là, actuellement, tu as d'un côté Doug Ford qui est déjà sorti en disant « on devrait riposter », un même Doug Ford qui, à l'époque, souvenons-nous, au début, il avait dit même qu'il faudrait couper l'électricité aux États-Unis. On s'en souvient de cet élément-là. Et là, comme je viens de vous dire, je viens d'entendre le premier ministre de la Saskatchewan qui dit non, ce serait pas productif de faire comme ça des contre-tarifs. Donc, j'ai hâte de voir les autres provinces exactement comment ils vont réagir. Et M. Carney qui se présente jeudi au Conseil de la Fédération. Est-ce qu'il y aura un consensus? Quelles vont être les déclarations de part et d'autre? Ça va être intéressant de suivre exactement ce front unis de Team Canada, comme ils appelaient.
1: C'est sûr qu'on va garder un petit œil là-dessus aujourd'hui. Plus ici maintenant, au Québec, qu'est-ce qui se passe? La CAQ puis le PCQ qui attaque Christine Fréchette, elle se fait attaquer par sa propre gang.
20: Par le PLQ, pardon.
1: Le PLQ, oui.
20: C'est intéressant parce que d'un côté, tu as le Parti conservateur du Québec, Éric Duhaime, qui dit que la CAQ et Mme Fréchette sont en train d'essayer d'acheter des votes avec votre propre argent, avec beaucoup des annonces qui ont été faites ces dernières semaines de la CAQ. Donc, c'est intéressant de voir cette attaque d'un côté du Parti conservateur du Québec et de l'autre côté, Charles Milliard, qui veut pas être en reste, qui lui aussi attaque Mme Fréchette en disant, écoutez, ils ont peut-être changé de nom, ils s'appellent peut-être maintenant Équipe Fréchette, avant c'était Équipe Legault, mais c'est la même équipe, c'est les mêmes ministres, ils ont juste comme ça changé en haut à la tête, mais ça reste la même CAQ. Donc, ça veut dire quoi? Ça veut dire que les deux partis, un, veulent aller chercher des votes à la CAQ et surtout, ça veut dire que la CAQ n'est pas encore rayée de la carte en termes des élections. Si tu vois comme ça, deux partis continuer ou en tout cas essayer de freiner la montée ou la remontée de la CAQ. C'est tellement intéressant, Louis, parce qu'il y a un an, les projections donnaient presque zéro siège à la CAQ. Maintenant, la CAQ est peut-être entre 5 et 10 sièges. On va voir les prochains sondages. Mais en tout cas, surtout qu'il va y avoir des luttes à deux, des luttes à trois, même des fois des luttes à quatre dans certaines circonscriptions. On voit que les lignes d'attaque commencent un tout petit peu à s'affiner, à la fois pour le Parti conservateur du Québec et pour le Parti libéral du Québec.
0: Penses-tu, Rodolphe, que le changement de nom de la CAQ, c'est-à-dire
1: Équipe Christine Fréchette,
0: Coalition Avenir Québec, peut avoir un impact? Tu sais, une femme première ministre, on sait que c'est très 2026. Qu'est-ce que tu penses de ça?
20: Ben, c'est très intéressant parce que si tu regardes les sondages, c'est vrai que le Parti québécois de Paul Saint-Pierre Plamondon a un défi envers l'électorat féminin. Donc ça, c'est déjà un défi pour le Parti conservateur, pour le Parti québécois. Donc, Mme Fréchette ou la CAQ et Mme peuvent réussir, en tout cas, à aller chercher des votes vers l'électorat féminin. Et deuxièmement, ben, tu vois que c'est vrai que les gens, pour l'instant, sont un peu en train de donner le bénéfice du doute à Mme Fréchette. Ils ont aimé, si tu regardes les sondages, ses premiers mois comme première ministre. Donc, on voit que les partis essayent un tout petit peu de freiner cette avance ou en tout cas d'attaquer un tout petit peu Mme Fréchette pour dire, écoutez, vous changez quatre sous pour une pièce.
1: Ah, j'ai bien hâte de voir si l'effet fraîchette va vraiment être aussi gros qu'on le pense. Là, parce que tu sais, si les partis justement commencent à s'attaquer, c'est parce que eux, de leur côté, doivent voir qu'il s'y se passe quelque chose. Est-ce que le public québécois est assez dupe pour se faire avoir une autre fois?
20: Ben, la réalité, c'est que, bon, on le sait très bien, le Parti libéral du Québec a quand même sa base à Montréal, a toujours une quinzaine de vingtaine de sièges qui sont tout à fait, qui sont un peu leur château fort. D'un autre côté, tu as Éric Duhaime qui chauffe un peu tout le monde dans votre région de Québec. Donc ça va être intéressant aussi de voir. Puis ensuite, tu as le vote à l'extérieur, le fameux vote des régions. Est-ce qu'il va rester à la CAQ? Est-ce qu'il va passer au Parti québécois? Actuellement, les sondages indiquent qu'il est plus en train de passer au Parti québécois, mais ça va être une campagne très intéressante parce qu'encore une fois, il y a 50% à peu près des gens qui, des fois, n'ont pas fait leur avis ou seraient prêts ou ce serait facile pour eux de changer leur vote à ce point-ci.
0: Et pour la question de l'urne, dans la grande région de Québec, ça risque d'être encore une fois le fameux troisième lien. Ça n'arrêtera pas d'arrêter cette histoire-là. Puis on se souvient du débat entre le ministre Bernard Drainville maintenant qui voulait être chef de la CAQ et Christine Fréchette. Là, Drainville qui optait pour quelque chose de central, plus dans le secteur Chemin des Îles. Là, Mme Fréchette qui, elle, va d'un corridor près de l'île d'Orléans. J'ai hâte d'entendre également les propos de Bernard Drainville là-dessus. Est-ce qu'on s'est entendu sur quelque chose? Est-ce que Drainville est 100% d'accord avec ça? Puis de l'autre côté, c'est Éric Duhaime qui nous a dévoilé son plan dans la dernière campagne.
20: Oui, non, c'est sûr. Et tu mets tellement un point important. Il y a une contradiction à l'intérieur de la CAQ, surtout avec les propos de Bernard Drainville. Le fait que Bernard Drainville va être candidat, on connaît aussi la sincérité et l'émotion de Bernard Drainville en campagne électorale. Donc, c'est pour ça que Éric Duhaime fait bien, ou en tout cas, du point de vue stratégique, d'appuyer sur ce bouton-là pour faire réagir M. Drainville. M. Drainville, qui pour l'instant n'est pas au Québec parce qu'il est en Angleterre. C'est actuellement le salon de l'aéronautique. Donc, il est parti avec une délégation d'entreprise à Farnborough. Alors, on verra quand il reviendra s'il va réagir ou pas aux propos d'Éric Duhaime.
1: Et pendant ce temps-là, ben justement, Éric Duhaime est un peu en mode mitraillette de nouveaux candidats. A annoncé Karine Laflamme dans Lévis. Et là, aujourd'hui, c'est au tour de Michel Cadry, un homme d'affaires, là, d'être présenté comme candidat conservateur dans Papineau, notamment le dossier de l'autoroute 50 à cœur, lui.
20: C'est ça qui est très intéressant. C'est le comté, bien évidemment, de Mathieu Lacombe en Outaouais de Papineau. Mais c'est de remettre ce dossier de l'autoroute 50 qu'il a appelé et dans son communiqué, l'autoroute de la mort. Donc, Éric Duhaime, qui veut qu'on parle non seulement du troisième lien, mais aussi de l'autoroute 50, de sécuriser cette autoroute 50 et de s'assurer aussi qu'il y a des doubles voies partout. Donc, ça aussi, ça va être un sujet, j'imagine, qu'on va en discuter durant la campagne électorale.
1: Je vois ça aller beaucoup, là. En terminant, j'ai l'impression que Éric Duhaime a une couverture qui est de plus en plus équitable là, dans les médias de masse. On est moins en mode démonisation. On parle des candidats qui présentent, puis on parle pas d'eux comme des coucous, on parle d'eux comme des gens de qualité. Je sais pas qu'est-ce qui a changé dans sa méthode d'aller. Je sais pas si c'est juste moi qui remarque ça, mais j'ai l'impression que il est rendu plus acceptable dans les médias, Éric Duhaime.
20: Ben, je pense surtout que Éric Duhaime a cette qualité, puis on le connaît, de réussir à cibler des enjeux puis de réussir à les mettre de l'avant et que ça devienne ou de forcer ensuite les autres partis politiques à réagir, que ce soit sur le privé, que ce soit sur les fonctionnaires, que ce soit sur la taxe sur le carbone, que ce soit sur le prix de l'essence, sur des éléments comme ça, le panier d'épicerie. Plusieurs fois, on a vu Éric Duhaime forcer les autres partis puis même les autres partis un tout petit peu se positionner plus en fonction du Parti conservateur. Donc, c'est pour ça que ça va être intéressant. Éric Duhaime a cette capacité, des fois, de pouvoir dicter ce qu'on appelle la journée médiatique.
1: Il brasse la soupe et on aime ça. On a besoin de monde de même. Rodolphe Fosny, un gros merci d'avoir été là aujourd'hui. Puis la semaine prochaine, je te souhaite des très bonnes vacances. J'imagine que tu vas être de retour avec nous autres l'autre
20: juste
1: d'après.
20: Après.
1: Excellent.
20: Juste après. Merci, Louis. Merci, Jordan.
1: Salut, passe une belle journée.
20: Bye.
1: Rodolphe Fosny, mesdames et messieurs, ancien conseiller politique de Stephen Harper, si je me trompe.
0: Ouais, exactement.
1: Et spécialiste de la politique québécoise. Jordan, après la pause, on rouvre les lignes.
0: Let's go. Ben oui, on va jaser des droits de télédiffusion des Canadiens de Montréal parce que le deal est sorti dans les dernières heures. On en parlait la semaine dernière avec Max Truman. Ben là, on a nos réponses, c'est-à-dire il y aura des matchs à RDS 45, il y aura 32 pour TVE Sports. Il y a un nouveau qui s'ajoute dans Parade.
1: Ah ben, comme c'était pas déjà assez compliqué.
0: Et j'ai nommé Amazon Prime qui déjà présentait des matchs les lundis de l'année passée dans la Ligue nationale de hockey. Et là, vont en présenter 7 du Canadien de Montréal en français. Donc, on aura peut-être des nouveaux descripteurs. On veut vous entendre là-dessus, c'est 7-0-9-0-9-8. Est-ce que ça vous frustre, vous autres, d'avoir un abonnement de plus à payer? Comment vous dealez avec ça pour écouter le Canadien? Parce qu'on sait que... beaucoup de gens qui sont abonnés à ça. On veut vous entendre, vous, fonctionnez comment à maison pour écouter le Canadien, puis surtout avec les changements qui vont arriver dès cet automne.
1: 88-670-9098, réservez un circuit. On est avec vous, retour de la pause.
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0: 88-670-9098, c'est le numéro pour nous rejoindre. Les lignes sont ouvertes dans Couture dans le mille avec vous jusqu'à midi. Moi et Jordan, on veut vous entendre sur comment on va écouter les Canadiens de Montréal cette année.
1: Ben oui, on a toutes les infos là, pour les droits de diffusion. Montreal Canadiens, ça a pris une éternité à être dévoilé au grand public parce que jamais on avait attendu aussi longtemps dans l'ère moderne pour savoir où écouter le Canadien. Puis ce qui était bizarre, ben, c'est qu'au niveau des plans publicitaires et tout ça, ben, ça commence à être vendu pas mal là. Qu'on devait avoir des informations rapidement pour les représentants d'RDS, TVA Sport, un peu plus de clarté. Mais là, on a tous les détails. RDS, qui est de Belle Média, va diffuser des matchs préparatoires du Canadien. 45 games en saison régulière. Ça, c'est 15 de moins que les 60 de l'an dernier que RDS a diffusé dans les dernières saisons. Puis contrairement à RDS, mais TVA Sport va diffuser davantage de matchs. Total 32. On rentre dans le game pour TVA Sport un peu plus. Et le nouveau, on est parlé avant la pause, Amazon Prime, Max Truman qui nous parlait d'une plateforme de streaming qui allait diffuser des matchs, ben c'est Amazon qui s'en vient, avait déjà diffusé les lundis la saison dernière dans la Ligue nationale, puis pour Amazon, bon, on sait pas qui va faire la description en français, qui va analyser, bref, on aura probablement un peu plus de détails là-dessus, là, mais le renouvellement de la licence de TVA Sport pour les droits nationaux en français, c'est pour les 12 prochaines années. Et ils auront, attention, encore une fois, les matchs des séries éliminatoires.
0: Ah, fait qu'on n'aura pas le choix de s'abonner au mois de mai.
1: Ouais, Félix Séguin va vous faire la description pour une potentielle Coupe Stanley à Montréal. Parce que c'est quand même 12 ans.
0: On va dealer avec, c'est ce qu'on a.
1: C'est ça, fait qu'on connaît pas le montant, mais juste pour un match, le coût que ça peut coûter, là, c'est à peu près 2 millions. Là. On est presque à ça, 2 millions. Fait que quand même, ça a extrêmement monté. Puis on sait que le Canadien va avoir du succès dans les prochaines années, ce qui fait en sorte que ça coûte de plus en plus cher. Donc concrètement, 45 matchs pour RDS, 32 pour TVA Sport et 7 pour Amazon. Qu'est-ce que vous pensez de ça? Est-ce que vous aimez que la plateforme de streaming entre dans le game? C'est-à-dire Amazon, faut que tu payes un abonnement de plus si t'es pas abonné Prime. Je sais qu'il y a beaucoup de gens au Québec qui sont Prime.
0: C'est ça, je suis content que ce soit Prime et pas un genre d'autres services de streaming un peu louche, là, genre un Paramount Plus ou bien
1: ouais.
0: des games sur Disney Plus. Que,
1: parce que
0: Amazon
1: t'avais Apple
0: Prime,
1: TV avec la MLS. Là.
0: Ouais,
1: Apple TV est encore un petit peu niché. Là,
0: c'est ça, ça va être correct. Là. Après Netflix, tout le monde a Amazon Prime. T'as un compte Prime, tu l'as par la bande. Au pire, il va falloir t'écouter des pubs, mais tu vas pouvoir écouter les games du Canadien. Mais tu sais, il y a une autre option aussi que y a beaucoup de gens qui écoutent par là. La fameuse boîte noire ou juste d'aller fouiller un peu sur Internet. Moi, personnellement, j'ai pas le câble chez nous et j'ai pas manqué une game des Canadiens.
1: Ah ouais?
0: J'ai pas de boîte noire non plus, là.
1: Moi, j'ai déjà testé la machine, puis pas la machine de boîte, là, mais je parle du site web. Pis...
0: Ouais.
1: Oui, man, d'avoir des bugs constants puis d'avoir des problèmes de même. Je me suis vraiment écœuré. Mais moi, je te dis, j'en ai eu un, ça allait bien, à un moment donné. Pouah, marchait plus parce qu'il était bloqué. Puis, en tout cas, moi, je me suis comme écœuré. J'avais le goût de, quand j'écoute une game, je l'écoute, ça à 65 pouces, mais je sais que ça va être une game où j'aurai pas de trouble.
0: Tu
1: où
0: vas
1: je
0: voir
1: vais
0: la
1: croiser les
0: parce
1: doigts.
0: Que c'est pas en 480
1: c'est ça,
0: prix,
1: ça redescend, ça revient beau. Fait que vous écoutez ça comment, puis vous prenez ça comment. On veut vous entendre, 88-670-9098. Appelez-nous là.
0: Ben oui, une ligne ouverte sur le hockey en pleine vacances de la construction.
1: Ben ouais.
0: Bienvenue à Radio X, mesdames et messieurs. Allô, Radio X. Bon, il est parti. Coudon.
1: Salut.
0: Salut.
1: Salut, ça va?
0: Salut.
1: Ouais.
0: Hey, OK.
1: OK.
0: Hey, non, bon.
1: OK,
0: ben,
1: au revoir.
0: Okay.
1: Il y a beaucoup de gens sur le texto, en tout cas. Là.
0: Ouais.
1: Il y en a qui disent qu'en français, ils ont bien de la misère avec ça. Peu importe le poste, toujours écouter ça en anglais. Fait que lui va se brancher sur les Sportsnet de ce monde. Puis j'imagine que ça va être ça, là, parce que Rogers n'a plus Hockey Night in Canada avec CBC. Mais l'entièreté des matchs du Canadien vont être disponibles en anglais sur Sportsnet. Fait que vous allez pouvoir faire la transition puis il n'y aura pas de problème.
0: Quelqu'un qui veut pas trop se casser la tête.
1: Excuse-moi, mais d'écouter en français, je comprends qu'il y a certains postes, ça peut être un peu plus difficile que les autres, là. Je vous le donne. Mais Pierre-Houd et Marc Denis, man, sérieux. C'est des machines.
0: Oui, mais en même temps, tu sais, en anglais, des fois, c'est moins. J'ai l'impression que c'est moins quétaine. C'est moins cucu.
1: Au Québec, on a
0: notre petite tradition, puis. T'sais, le descripteur, il va prendre pour les Canadiens en sacrifice. Là. Des fois, même si je prends pour les Canadiens, j'aime ça entendre un descripteur qui peut être un petit peu plus neutre,
1: ouais,
0: là, qui
1: des
0: est capable
1: fois, sur
0: de
1: la décision
0: que
1: des
0: l'autre
1: arbitres,
0: équipe est bonne. Ouais, c'est ça. Ouais, tu sais, entendre les deux gars commencer à s'obstiner et dire que l'arbitre, c'est un épais puis qu'il aurait pas dû avoir de pénalité, t'es un descripteur. Là.
1: C'est exact.
0: C'est pas tant ta job. Puis je trouve qu'au Québec, en français, on le fait beaucoup, beaucoup, beaucoup.
1: Ouais.
0: Qui tu penses qui pourrait être le descripteur des Canadiens à... Sur Amazon Prime?
1: Hey boy, c'est une bonne question. Là. Je sais que t'as Anthony Marcotte qui faisait la description à BPM puis qui lui faisait la description du Rocket, mais tu sais, est-ce qu'on pourrait aller chercher des gars comme Maguire chez Cogeco. J'en sais trop rien, honnêtement, mais je sais que de voir Maguire et Danny Dubé à la télé, ça pourrait être quelque chose que les gens aimeraient beaucoup.
0: Mais eux
1: ça
0: autres,
1: pourrait
0: ils
1: attirer davantage
0: de monde. À Cogeco, là.
1: Ouais, c'est ça. Non-compétition, mais est-ce qu'on pourrait juste en même temps la télé et la radio, je penserais pas.
0: Je suis pas sûr que ce serait pareil. Tu sais, le fait justement de décrire à la radio, c'est pas une description télé. Là, tu décris beaucoup plus ce qui se passe. Une description radio à télé, c'est trop.
1: Ouais, faut que tu sois beaucoup moins intense.
0: C'est ça, faudrait le slacker d'un tour, c'est le ça. Petit Martin.
1: Mais sinon, qui pourrait être là-dedans?
0: Regarde-moi,
1: je sais que t'as des gens RDS qui sont là pour faire, exemple, la description des sénateurs puis tout, là, mais je veux dire, il y en a pas à la tonne là, qui sont reconnus à part ce qu'on a présentement à la télé. Là.
0: Moi, j'en connais un qui est très reconnu.
1: Ouais.
0: Reconnu ici à Radio X. Ray de Sports.
1: Ah, mais t'as que les remparts, Ray.
0: Ouais,
1: je pensais pas que ça en aille sur Prime.
0: Des remparts aux Canadiens, ça ferait un méchant bon step-up.
1: Ray qui décrit le Canadien.
0: Hein? Il
1: j'aime
0: est là.
1: Ça.
0: Et
1: j'aime
0: le but.
1: Là-dedans.
0: Fuck. Encore.
1: Ouais, c'est ça.
0: Il est déçu chaque but des Canadiens.
1: Ah, j'aime vraiment tout de ça. Mais ça se pourrait peut-être qu'on jouxte quelque chose avec ce qu'on a déjà à la télé.
0: Ouais,
1: c'est une
0: genre
1: possibilité.
0: On va aller chercher les gars d'RDS. Là,
1: ouais, parce que Amazon, je pense pas qu'ils ont envie d'investir là, des milliers de millions de dollars pour avoir un studio francophone. Parce que tu regardes les codes d'écoute qu'ils ont eu l'année passée, parce qu'ils sont arrivés dans la Ligue nationale l'année passée, c'était les Monday Amazon, qui étaient en anglais. Mais les codes d'écoute, t'es pas si hot que ça, là. Fait qu'eux autres, ça leur tente pas, je pense, d'investir massivement pour les droits de télé francophones. Surtout francophones, où c'est comme vraiment...
0: C'est niché.
1: Ah, c'est une épine dans le pied, ou presque, pour eux autres, là.
0: Ouais, bon, hein, on va aller voir sur le téléphone, il y a quelqu'un qui ose nous appeler. Allô, Radio X.
2: Hey, salut les gars, ça va?
0: Ben oui, toi!
2: Hugo. C'est votre gars national.
1: Yes, sir!
0: Toi qui vas voir les Canadiens en personne, ça t'énerve-tu
2: ouais,
0: un peu pour les regarder
2: à
0: distance?
2: J'ai changé mon petit plan un peu. Je vais aller moins au Centre Bell, mais je vais aller plus faire mes arénas à l'extérieur. J'ai plein de voyages. J'ai Floride de prévu, Saint-Louis, Texas, peut-être Washington.
0: Ta barouette! Payant chauffer des autobus.
1: Malade.
2: Ouais, mais c'était au moins d'aller au moins au Centre Bell faire mon projet. Je commence à faire mon projet pour mes rondelles puis tout. Je commence à peindre mon panneau. Mais ça, moi, les écouter quand c'est dépendant, c'est gang. Si c'est les samedis, mettons qu'ils mettent ça sur Amazon, ben moi, je vais l'écouter quand même avec Danny McGuire sur la radio.
0: Ouais.
2: Mais c'est sûr, moi, j'aime ça en français, mais c'est sûr que des fois, parce que des fois, en anglais, tu comprends pas tous les mots, ce qu'ils disent, hein, mais au pire, tu mets le poste anglais sur ta TV et puis la radio dans tes oreilles.
0: Non, en radio,
1: ça,
0: tu mets
1: fois,
0: le Spacecast.
1: Des fois, il y a un délai. Ouais, c'est ça.
2: Voilà, c'est ça, non? Au moins, tu vois l'image, puis moi, c'est ça que je ferais, là. Mais c'est ça, ils disent, si c'est quand Amazon, les matchs, tous les lundis, ça va peut-être les ont dessus, puis spécifier ça?
1: Ben, en fait, c'est 7 games. Je sais pas
0: on
1: c'est quelle
0: pas
1: journée
0: les,
1: précisément.
0: Les
1: là,
2: ils ont
1: mais...
2: pas encore le pattern, okay.
1: Non, c'est ça. C'est peut-être des samedis une fois de temps en temps qui vont passer. Mais ce qu'il faut retenir là-dedans, c'est qu'RDS avait 60 games l'année passée. Ils sont passés à 45.
2: Ah, ouais, fait
1: que c'est 15 de moins quand même. Puis TVA Sports, c'était une vingtaine. Je me souviens plus du nombre exact. On est rendu à 32. Fait que ça a quand même considérablement augmenté. On aura plus de matchs à TVA Sports. Puis les 7 d'Amazon, c'est ça. On n'a pas encore l'information. Mais surtout, on a hâte de voir là, comment ça va être... qui va travailler pour Amazon en français?
2: Ouais,
1: parce
2: ça va être les matchs qui passent à 1 heure pour les Européens.
0: Ouais, les matchs de l'après-midi, les lundis.
2: C'est l'heure de moi, c'est un lundi à 13h, si on sent bien, ça va être plein pareil, mais mon Dieu, tout le monde travaille.
0: Ce sera pas cher. On va pouvoir avoir des délais. Merci Hugo, passe une belle
2: ouais,
0: journée.
2: Ouais, salut, bonne journée.
1: Salut, ciao.
0: Bonne saison des Canadiens de Montréal.
1: Ouais.
0: Qui va finir par commencer un jour?
1: Tu vois, on nous écrit que IPTV, lui, c'est de même. C'est de même, ça fonctionne, même qu'un reventeur qui nous a écrit avec un bon Internet, ça fait un job. Mais il y en a que c'est ça, ouais. Là, qui étaient tannés de payer des 20-30 piastres, des 15 piastres par mois. Ça te coûte 115-120 par mois pour plein de plateformes. Ben, ils décident d'y aller tout en un. Moi, je connais quelqu'un qui en a une. Puis, en tout cas, j'en connais un que ça va super bien. L'autre, ça a super mal été.
0: Ça dépend du réseau.
1: C'est ça.
0: C'est beaucoup dans ton réseau.
1: Le best, c'est que tu sois branché direct sur ton routeur.
0: Ouais.
1: Je suis en train de vous donner des conseils pour avoir un IPTV.
0: Non, on vous dit comment ne pas faire.
1: Ouais,
0: parce
1: c'est ça.
0: Parce que c'est pas bien. C'est illégal.
1: C'est illégal,
0: fait
1: comme dit Danny Barbu.
0: Payez votre abonnement à TVA Sport, payez votre abonnement à RDS, payez votre abonnement à Amazon Prime, puis arrangez-vous avec ça.
1: Ah, je pourrais donner mon CV. Il y en a un qui m'écrit, tu préfères ça. Mais on pourrait le faire ensemble.
0: Moi, je suggère François Gingras. Descripteur des Saguenayens de Chicoutimi.
1: Ouais.
0: Descripteur avec Jordan Boivin, analyste.
1: Ah, moi, à l'analyse?
0: on aurait un duo de tonnerre.
1: Je suis plus descripteur qu'analyste.
0: Ah ouais?
1: Ah ouais, ouais.
0: Pourtant, t'as tout le temps une bonne analyse.
1: Ouais, je sais, mais des fois, c'est les termes puis tout ça. Faut vraiment que tu sois quick sa gâchette, là.
0: T'es quick sa gâchette, pas à peu près.
1: Mais l'entrée de zone ici, là, on voit ici la mise en échec qui a été donnée sur le. Ben, moi, j'ai déjà été descripteur dans le midget 3. J'ai
0: fait ça, ouais.
1: Puis moi, c'était drôle parce que je faisais Chevalier de Lévis. Je décrivais dans le temps Joshua Roy, qui a joué pour les Canadiens. Mais c'est drôle parce que quand ça arrivait, tu sais, moi, je terminais de travailler à Choua. Fait que j'avais pas nécessairement la liste des joueurs que j'avais pu avoir avant la game. Fait que des fois, je savais même pas qui était qui. Puis tu sais, quand t'as un chandail noir avec le genre de contour du chandail, du numéro, juste comme en gris, où tu vois à peine le nom de famille.
0: Bonne
1: pas
0: chance.
1: Nécessairement évident. Mais c'est une maudite belle job. Faut que tu sois concentré. Puis je pense que ça prend beaucoup de devoirs pour faire des descriptions comme ça. Faut que tu sois sur la coche.
0: Ah, fait que ce sera à suivre cet automne qui sera à la description des matchs du Canadien sur Amazon Prime. Au retour de la pause, on jase de gaz. On jase de fuel. Ça boucane bleu. Brap, brap, de la boîte, en voulez-vous? Il y en a en fin de semaine à Motocross de Chambourg.
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0: 11h24. Vous écoutez Couture dans le mid en vacances sur les ondes de choix 98.1 Radio X. Moi, c'est Louis, je vous accompagne avec Jordan jusqu'à midi aujourd'hui. C'est les vacances de la construction, il fait beau, il fait chaud, des fois on se demande quoi faire la fin de semaine. C'est pas tout le monde qui a des grosses vacances de prévues, qui s'en vont faire le tour du Canada, puis qui s'en vont chez les méchants Américains. Il y a plein de monde qui reste ici et qui se demande quoi faire. Eh bien, si vous êtes un amateur comme moi de fuel, de brap-brap et de boîte, ben c'est clairement chez Motocross Deschambault que ça va se passer en fin de semaine. Pour nous en jaser, on a Daniel Thibault au bout du fil. Salut Daniel, comment ça va?
1: Oui, salut les amis, ça va super bien.
0: Hey, parle-nous un peu de Motocross Deschambault avant qu'on rentre dans les gros événements en fin de semaine. 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
1: 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C'est important pour le sport d'éduquer les jeunes pour qu'ils pratiquent ce sport-là en sécurité et dans un encadrement là vraiment adéquat.
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0: Là, en fin de semaine, si on veut aller faire un tour, c'est pas pour aller rider sa piste parce que la piste va être très occupée par du monde qui savent qu'est-ce qu'ils font. On va commencer par le début à partir de jeudi jusqu'à samedi. C'est le championnat national amateur de l'Est, ICAN Motocross Deschambault. J'imagine qu'on va quand même voir quelques bons pilotes là.
1: Exactement. T'sais, comme que je dis aux gens, c'est l'événement de l'année. C'est à Motocross Deschambault que ça se passe. Là aujourd'hui, en passant, là, on est plein. C'est les pratiques. Les gens sont arrivés hier à 90%. Il y en a quelques-uns qui arrivent encore aujourd'hui. À l'heure qu'on se parle, là, c'est plein de motos sur la piste. Toutes les grosses équipes sont arrivées, sont en train de s'installer. Puis les pratiques sont aujourd'hui et demain. Et les compétitions pour les amateurs à partir de l'âge de 4 ans jusqu'aux vétérans de 50 ans, sont jeudi, vendredi et samedi. Samedi, c'est les finales. Ce qui est le fun aussi, c'est que, tu sais, Motocross Deschambault, le national amateur, c'est plus que aussi juste des courses. À chaque soir, on a rendu ça le plus familial possible. On a des courses de chevaux contre le motocross. On a des courses de pit bike qu'on appelle. On a des courses de vélo. On a des courses des drags, on va dire, de moto 2 contre 2. On a un straight rhythm, c'est encore une fois une compétition 2 contre 2 avec des sauts. On a même des courses de barouettes avec les barouettes garants. Cet événement-là, ça a parti avec un commanditaire. Puis c'est tellement populaire. Là, les gens s'arrachent les barouettes pour faire la compétition de barouettes. Fait que c'est un mini-festival. Le festival d'été est fini pour les amateurs de musique, mais le festival du motocross commence à Deschambault aujourd'hui.
0: Là, dans ton énumération de choses incroyables à regarder puis à faire, là, t'as parlé des motocross contre les chevaux.
1: Et oui.
0: C'est, y a-tu un moyen qu'un cheval gagne contre une motocross?
1: Ben, à vrai dire, j'étais sceptique. Ça fait 3-4 ans qu'on fait ça. Puis c'est 50-50. Le chevaux gagne à l'occasion, la motocross gagne. C'est une course de barils, là, à l'entour de des barils.
0: Okay.
1: Les chevals sont vraiment rapides.
0: Ah,
1: on a vraiment du plaisir. Puis on met des bons pilotes de motocross là-dessus, les meilleurs coureurs du Canada en bac là-dessus. Fait que, tu sais, on met pas n'importe qui. Puis tabarouette, les chevaux, des fois, ils battent les coureurs. C'est vraiment le fun.
0: Ça doit être impressionnant à voir aller. Mais parlant d'impressionnant, dimanche, c'est la grosse journée chez Motocross Deschambault. Le championnat national Triple Crown. Les meilleurs pilotes, les meilleures équipes de course. C'est vraiment le summum du motocross au Canada qui se passe à Deschambault.
1: Ben, tu l'as bien décrit parce que la journée de dimanche, que tu sois malade, que tu sois vraiment un craqué de motocross ou que tu aimes simplement de vivre des expériences, c'est vraiment un beau spectacle qui vous attend. C'est l'expérience client, les kiosques, le monde qui est ici, la crème du motocross est là. Puis à Deschambault, ce qui nous différencie, il y a 9 tranches du championnat national au Canada. Puis t'as environ, mettons, t'as les 10 premiers qu'on connaît souvent, les meilleurs coureurs du Canada. Mais à Deschambault, on fait toujours venir des vedettes pour venir upgrader le calibre puis venir mêler les cartes avec les 5 premiers. Fait que cette année, on a fait venir le champion de la Suisse, Adrien Malaval. On a fait venir un gars un Russe qui va finir normalement dans les 3 premiers aussi. On a fait venir l'Américain Phil Nicoletti. C'est lui qui a gagné le championnat canadien l'année passée. Puis il revenait pas au Canada cette année. Il y avait d'autres contrats, mais il va faire la seule présence au Canada à Deschambault la semaine prochaine. Il va être ici. Après ça, on a des pilotes comme Taylor Medaglia qui revient en force pour Deschambault. Fait qu'on va avoir au moins 4 nouveaux pilotes qui vont venir faire mêler les 4 avec Dalen Wright. On a Harry Kulas aussi. Fait que c'est vraiment là. Regardez, là, les mots m'échappent, mais ça va être un spectacle incroyable. On a des Québécois aussi qui roulent très bien. En 250, on a le petit Alex Germain qui est capable de faire peut-être un podium même à Deschambault. Puis on a le petit Rousseau aussi en 450 qui va finir un top 10. Fait que j'invite vraiment les gens à venir voir le spectacle. Vous serez pas déçus.
0: À quel point ces gens-là sur le championnat national sont au-dessus du pilote de motocross moyen, même au-dessus des autres qui va avoir les amateurs la veille? À quel point c'est le summum du pilote, ça, là?
1: Ces gars-là sont extrêmement en forme physiquement. Le sport du motocross, c'est encore des fois, on est ici du monde et ils pensent que c'est facile à faire du motocross. Ces gens-là sont des athlètes. Ça s'entraîne. Puis ces gars-là, c'est mental aussi. Hein. C'est un sport qui est tellement mental. Ces gars-là sont vraiment forts mentalement. Puis, je dis souvent, je sais pas quel sport que tu peux pratiquer amateur, mais moi, je me fais du ski. Puis je vois passer un gars comme Alex Harvey à côté de moi. Puis je me dis, waouh, comment il fait pour faire du skate comme ça puis rouler comme ça? Ça m'épate. Mais c'est la même chose. Moi, je suis un coureur amateur. On va dire, oui, j'ai couru professionnel. Mais tu vois passer un gars comme Dalen Wright à côté, il passe à côté de moi comme une fusée. Là, oublie ça. Là. Je le vois passer. Puis un cœur après, je le vois plus. Là. Fait que, pour te comparer un peu, là, c'est exactement ça. Là. Ces gars-là sont extrêmement rapides.
0: Puis les motos les motos que ces gars-là utilisent, c'est-tu des motos qui sont modifiées d'embarrure ou c'est tout à peu près le même bike?
1: On parle de belles équipes de course qui mettent énormément rapide.
0: Puis les motos que ces gars-là utilisent, c'est-tu des motos qui sont modifiées d'embarrure ou c'est tout à peu près le même bike?
1: On parle de belles équipes de course qui mettent énormément d'argent. C'est beaucoup.

0: qu'on retrouve sur le championnat du monde que des motos à 100 000 non plus. Fait que, tu sais, c'est quand même des motos là, vraiment plus performantes qu'une standard.
1: Puis au niveau de la moto, tout simplement, on entend parler, puis du moins on en voit un peu plus là, avec des batteries, des motos électriques. Est-ce que motocross électrique, c'est quelque chose qui commence à arriver dans le marché ou on n'est pas encore là du tout?
0: C'est vraiment le fun d'en parler. La motocross électrique s'en vient bientôt. Ben, elle est arrivée avec une compagnie qui est Stark, qui est vraiment une moto compétitive. Puis toutes les compagnies ont présentement, que ce soit Yamaha, Kawa, Yamaha, ils ont leurs usines de fait pour les motos électriques. Les tests sont faits. Ils attendent juste l'approbation de la Fédération internationale de moto pour les entrer en compétition. Parce qu'une moto électrique est tellement puissante qu'ils sont en train d'établir des logiciels pour pas qu'il y ait de la tricherie au niveau de l'ordinateur. Puis, mais ça s'en vient là. On a des courses, dans les courses amateurs, on permet ces motos-là. Puis là, on a commencé tranquillement dans le professionnel, mais c'est un avenir très rapproché qui s'en vient avec ces motos-là. Pour les enfants, on a les compétitions de motos électriques pour les classes les plus jeunes. T'as beaucoup de motos électriques, KTM en fait. Il y a un paquet d'autres importateurs de motos aussi qui en font, puis que les jeunes courent avec ça. Mais dimanche, vous allez en voir pas beaucoup sur le circuit, mais ça s'en vient dans un avenir très rapproché.
2: Si on veut se procurer des billets pour aller voir ça, pour aller sentir le gaz à la porte, c'est pour les billets normaux. Si on veut des billets VIP, c'est sur Internet, si je me trompe pas?
0: Les VIP sont vendus en criant ciseaux. mais il reste tous les billets en pré-vente que vous pouvez économiser 3-4 $ en achetant des billets en pré-vente. Sinon, tous les billets se vendent sur place. Il annonce beau en fin de semaine. On a upgradé. Le site de motocross de Chambault a mis énormément d'argent depuis des années pour faire des zones spectateurs, des nouvelles passerelles qui passent par-dessus la piste. J'ai des gens qui sont pas venus ici, mettons, depuis 3 ans, puis ils arrivent cette année, puis ils disent « Dan, c'est quoi qui se passe-t-il depuis 3 ans? C'est quoi que t'as fait? » Mais justement, avec l'arrivée de mes fils, Wide Open, on a vraiment décidé d'upgrader le site. Puis il y a vraiment des belles endroits pour voir le circuit. Ce qui est le fun à Motocross des Chambault, c'est que les spectateurs sont près de la piste, sont dans l'action. Fait que quand on dit qu'on peut recevoir de la terre dans les virages quand les pilotes
3: virent,
0: c'est vraiment là, c'est quelqu'un qui a jamais vu ça, là, il va en avoir vraiment son argent, mais c'est dans l'action, là, ça. C'est ça qui est le fun du circuit de Motocross des Chambault, avec toutes les élévations, les montées, les descentes, la qualité du sol, les sauts spectaculaires. Fait que c'est un spectacle vraiment incroyable.
2: Assurément une expérience à vivre chez Motocross des Chambault en fin de semaine. Daniel Thibault, un gros merci de nous avoir accordé ces quelques minutes ce matin.
0: Ben, merci à vous, puis vous êtes les bienvenus, puis merci encore de croire en le motocross.
2: Ben yes sir, on aime ça le gaz à Radio X. Passe une belle journée.
0: Merci.
2: Salut. Motocross Deschambault, Daniel Thibault qui nous a fait un beau tour de ce qui s'en vient en fin de semaine là. Ça va être malade. Tu sais, disait là, quand tu vas voir les courses, là, si tu veux t'accoter la main d'engrais et puis la face d'engrais, tu peux.
1: T'es collé,
2: là. Si tu vas le voir, tu vas voir les bikes passer, puis tu vas être 30 de boîte si tu veux t'approcher assez, tu peux. C'est malade.
1: T'as-tu déjà chauffé ça, motocross?
2: Un petit peu, là. J'ai jamais vraiment eu de motocross à moi, mais j'en ai chauffé quelques-uns.
1: Le feeling
2: heures,
1: est incroyable. Sérieux, moi, c'est sûr que je m'en rachète un jour.
2: Ouais, moi, j'ai déjà... Quand j'étais vraiment plus jeune, je devais avoir 14-15 ans, tu sais, pas gros, là. T'sais, Louis qui pèse 130 livres, puis 5 pieds, 6-7, là. J'avais embarqué sur un CR250.
1: Hey boy!
2: Deux temps.
1: Un deux temps
2: en plus. Oui, pas un CRF, un CR250. J'embarque là-dessus, je décloche. Je tape le bike au fond. Le bike a viré. Merci, bonsoir.
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6: Salut, c'est Gary pour les X-News du mardi 21 juillet 2026. Donald Trump frappe à nouveau le Canada avec une menace de surtaxe massive de 50% d'ici 30 jours. Furieux de la réplique d'Ottawa à ses barrières tarifaires, le président américain cible des centaines de produits clés, du bois d'œuvre au ciment, en passant par le lait et les bâtons de hockey. La riposte politique ne s'est pas fait attendre. Le premier ministre de l'Ontario, Doug Ford, réclame une réplique immédiate, tarif pour tarif, dollar pour dollar, si ces taxes entrent en vigueur. À Québec, la réaction de la première ministre Christine Fréchette s'avère beaucoup plus timide. Elle s'est contentée de qualifier la menace de préoccupante, ajoutant qu'elle prendrait d'abord le temps d'analyser les décrets américains avant d'agir. Le Québec traverse sa pire épidémie de tordeuse des bourgeons de l'épinette en 50 ans. Des images aériennes saisissantes confirment que le ravageur progresse au nord de Lanaudière. En 2025, 17,6 millions d'hectares de forêts ont été dévastés, soit l'équivalent de la Floride. Le Saguenay-Lac-Saint-Jean, l'Abitibi-Témiscamingue et l'Outaouais sont les régions les plus durement touchées. Alors que des milliards de chenilles dégustent nos sapins, des écologistes dénoncent l'industrie forestière qu'ils accusent de raser agressivement les boisés sous prétexte de récupération. Pire encore, ces millions d'arbres asséchés se transforment désormais en véritable combustible pour les feux de forêt.
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1: Vous avez pas fini de l'entendre, ce thème-là, parce qu'à tous les jours cette semaine, on l'a, Jordan, il est là.
9: Yes, sir,
1: il
9: man.
1: Il est là.
9: Ça va, mon homme?
1: Ben oui, ça va aussi bien qu'avant la pause.
9: Ben oui, c'est parfait, ça. Hey, capitale de Québec, je vais vous parler un peu de balle, pourquoi pas. Les Caps qui sont en action, mais c'est pas à Québec que ça se passe.
1: Non.
9: C'est les Miners, Sussex County que ça va se passer. La série qui se poursuit ce soir à compter de 19h05. Les Caps qui vont très bien avec une fiche de 40 victoires et seulement 19 revers. Mais je voulais vous parler un peu plus longtemps des Blue Jays. Je sais pas si tu regardes un peu les Jays. On était à 3-4 mm de la victoire en série mondiale l'année passée contre les Dodgers. Fait que là, on se disait,
1: on
9: va se reprendre cette année. On va être incroyable. On va tout donner. Mais on regarde le classement de la Ligue américaine dans l'Est. Les Blue Jays sont bons derniers, 46-54. Puis hier, j'ai commencé la game contre les Rays. Puis là, je pensais que ça allait être serré, que ça allait être le fun, parce que les Rays sont quand même pas pires. Là, sont premiers dans leur division à 57-42. Le dominent quand même. Mais je m'attendais à ce que les Jays aient le couteau entre les dents. Puis surtout, t'as eu ta pause du match des étoiles. Fait que, ah ouais, let's go, on donne tout pour essayer au moins de rentrer dans Wildcard. Mais finalement, une volée, mon gars, défaite de 7-1 hier. Et en plus, c'était dans le Sky Dome, dans le Rogers Center.
1: Gênant.
9: Début des vacances de la construction. Moi, je voulais une grosse game. Ça a été vraiment en poche. Donc, on s'est fait déclasser par les Rays de Tampa. Et la série qui se poursuit ce soir avec Kevin Gausman au Monticule, qui n'a pas une si bonne saison. Gausman était fort les dernières années, mais là, on voit que la vieillesse commence un petit peu à la rattraper. Fait que c'est un peu plus tough, mais en espérant qu'ils rebondissent à soir, parce que tu veux au moins aller chercher un match égal dans la série, puis ainsi essayer de la remporter, là, parce que si tu redonnes une autre victoire aux Rays, là, tu te mets dans le trouble, parce que tu pourrais tomber à 46-55. T'es presque à 10 games du 500. Là.
10: Ah non, ça va pas bien, mais qu'est-ce qui, selon toi, explique ça, cette dégringolade-là? C'est-tu le départ de Beau Bichette? C'est un seul gars de
9: Beau Bichette, on n'a pas comblé, on n'a pas comblé son départ, là. On pensait peut-être aller chercher un gars dans son style, ou du moins combler cette perte-là, mais on n'a pas été capable de le faire. Puis au niveau du personnel des lanceurs, je trouve que ça oscille un peu trop à mon goût. Il y a beaucoup d'instabilité, puis contrairement à l'année passée où ça allait extrêmement bien, puis à partir du mois de juillet surtout, on battait Yankees l'année passée, puis on battait les grosses équipes, on était capable de se maintenir, mais là, c'est soit que ça va bien ou soit que ça va extrêmement mal. Fait que, à un moment donné, quand ça oscille comme ça, ça fait en sorte que t'as pas de stabilité, puis des fois, mais quand t'es à un point ou quand c'est égal à la fin de la 8e, de la 9e, ben, quand ton lanceur, ça va pas bien pour closer la game, ben, va donner le point à l'autre équipe, pis c'est ainsi que tu vas perdre, parce que côté performance individuelle à l'attaque, c'est pas si pire que ça. Ben c'est ça, on dirait qu'il y a quelques positions qui sont un peu plus faibles dans l'alignement cette année. Mais j'ai bien l'impression qu'avoir ça aller, là, à moins qu'on ait une séquence comme les Red Sox, parce que les Red Sox actuellement, ils ont 14 victoires de suite. Et il y avait rien de trippant à écouter les Red Sox au mois de mai, là, mais là, depuis une couple de jours, en fait deux semaines et demie, sont incroyables. 51-48 ont remonté ça. Les Jays, c'est possible encore de le faire, mais on va devoir faire ça vite, parce que sinon les autres équipes vont clutcher puis ils vont rester dans le fond. Mais c'est plate de voir ça, parce qu'on s'attendait à beaucoup cette année. Puis en plus, c'est le 50e anniversaire des Jays. Fait qu'on aimerait ça avoir une grosse saison.
10: Ça va être décevant.
9: Et là, on est bien déçus à date. Puis surtout quand t'as été si près du but, tu y touchais, mais Caroline, tu l'as pas eu. On aimerait ça au moins rentrer dans les séries.
10: Ça serait le fun. Ça va être à suivre. Merci beaucoup, Jordan.
9: Plaisir.
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4: h 54, ça fait pas mal le tour pour nous aujourd'hui. Jordan, un gros merci d'avoir été là.
5: Ben merci à toi, mon cher.
4: On se retrouve, nous autres, de l'autre côté de la table, là, aux alentours de 15h.
5: Bon,
4: voilà, on se le passe, puis comme ça, on va vous accompagner dans le retour. D'ici là, je le vois avec sa chevelure argentée et son gilet de Rush prêt à venir vous entertainer sur l'heure du dîner avec le gros barbu Gary! François Gariepi qui prend le contrôle de Ouellet en direct avec Max Lacasse. Passez une excellente journée sur les ondes de Radio X. Et on se dit à tantôt ou à demain, dépendant de quelle heure vous allez écouter la radio.
5: Salut, man.
4: Bye-bye.
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6: Hey, c'est Joe Louis. Un peu de nouveau derrière le banc du CH. C'est Derek Lalonde qui prendra la position d'entraîneur associé aux côtés de Martin Saint-Louis. Ayant gagné la Coupe à deux reprises avec Tampa Bay en 2020 et 2021, son expérience aidera certainement les Canadiens cette saison. Un beau changement derrière le banc, mais c'est sur le banc qu'on a besoin de nouveau. Toujours dans la Ligue nationale, Connor Bedard reste à Chicago pour 5 ans. C'est un total de 15 millions par année que la jeune star des Blackhawks obtiendra après la signature de son contrat hier. Toujours blessé, il devrait manquer le début de la prochaine saison. Au baseball maintenant, les Blue Jays se sont fait laver 7-1 hier par les Rays. Encore 3 matchs contre eux à Toronto. Ce soir, ça commence à 19h07. Et on termine ça avec un peu de basketball. L'agent de LeBron James a dit que les équipes en avaient fait assez pour le courtiser. La balle est maintenant dans le camp James et sa décision arrivera un jour. Ça a l'air qu'il est pas pressé.
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0: Hey, fallait que ça sorte parce que. Fallait que ça sorte de ce studio-là, là, l'espèce de Jordan là, qui prend le mid, puis toutes les autres shows, le retour. Vous allez le réentendre un peu plus tard, c'est François Guerrier. Puis qui s'installe midi une. J'espère que vous êtes en forme. J'espère que l'été s'est fait pour jouer, puis que vous avez du temps pour jouer un peu. Max, as-tu joué un peu aujourd'hui? Dans ta journée d'été?
1: Je suis allé jouer avec moi-même à la maison, c'est-à-dire j'ai fait une coupe de push-up.
0: Ah ouais, tu fais des push-ups?
1: Ouais, aujourd'hui ça me tentait. Je peux pas dire que c'est coutume.
0: C'est-tu dans le cadre d'une remise en forme ou c'est dans le cadre de « ma blonde me tape ses nerfs »
1: Non, pas du tout ça, mais c'est momentané, hein, ça, okay. Des fois. Tu dis « Hey, je fais le moyen aujourd'hui, je vais faire des push-ups, ça va me mettre en forme. »
0: Ça m'est jamais arrivé.
1: Quel mensonge, quoi?
0: Non, mais je veux dire, de me dire que la solution à mon problème, c'est de faire des push-ups. Là, je vais faire un tour de bike, aller vers la tournée des disquaires, m'ouvrir une bière ou autre chose, tu sais, mais pas des push-ups.
1: Moi, c'est souvent des push-ups.
0: Okay,
1: tu vois, quand ça va mal, je me crinque, là, un petit 22, des fois, je fais deux séries, quand ça va vraiment mal.
0: Mais ça, t'as-tu appris ça en Arsainville, en cellule, avec les autres, ou
1: t'as avec petit poêle, petit pète.
0: Petit banane.
1: Exact. Non, mais ça te recrinque un homme.
0: Ça
1: une,
0: doit.
1: Une couple de séries de push-up, tu te relèves, tu te regardes dans le miroir, tu te fais des accroirs, ça te remet à masculinité à bonne place.
0: Des accroirs, genre, j'ai pas mes lunettes, fait que je suis rendu.
1: Ouais, si je me vois pas, hein, fait que ça, j'ai de l'air musclé.
0: En tout cas, on est bien content d'être avec vous jusqu'à 15h, en fait, puis toute la semaine comme ça, on est jouxtés, Max et moi. Si vous avez des choses à dire, ben, c'est toujours au même numéro, c'est au 418-670-909. Moi, j'ai fait la ligne ouverte hier pour la première fois.
1: Comment ça a été?
0: Avec Mathieu Dugal 2, pas celui de Radio-Can, celui
1: nouveau,
0: de Radio X.
1: Celui qui ne fait pas de quiz pour enfants.
0: Je sais pas.
1: Mathieu Dugal fait ça, des quiz pour enfants à Radio-Can.
0: Ah, je sais pas, c'est dans la matrice. Là,
1: aujourd'hui, la balle rebondissante, pour ou contre?
0: Non, mais c'est genre, comment la balle rebondit?
1: Ouais.
0: Là, t'as un spécialiste de la physique quantique qui t'explique le rebond. Là.
1: C'est bon, bon, bon.
0: Mais je l'aime bien. Là. Mathieu, à nouveau, là, il fait un job. Je pense qu'il va être, c'est une bonne recrue.
1: Ouais, ben, hâte de voir ça. J'anime avec samedi matin, fait que. Ouais. Bon, t'as le fouetter un peu.
0: Bon.
1: On va voir ce que ça donne.
0: Tu sais, je suis dans une espèce de. Tu sais, j'ai souvent des obsessions, puis t'auras compris le personnage au fil des semaines qu'on passe ensemble, que des fois c'est les Hot Wheels, des fois c'est les vinyles. Là, je suis dans une pause de puck d'hockey.
1: Encore?
0: J'allais m'acheter une autre puck d'hockey hier.
1: Hey, man.
0: Il y a un monsieur à Beauport.
1: Mon étrange dépendance.
0: Qui vendait la plus belle puck que j'avais jamais vue de ma vie.
1: Okay.
0: Tu t'as montré?
1: Ouais, celle-là, elle a l'air quand même belle parce que.
0: C'est une poque de Guy Lafleur.
1: Et dans un petit carré en plexiglas. Fait que déjà là.
0: C'est un petit case que t'achètes à l'imaginaire à 2$, là.
1: Es-tu signé?
0: Ben non, mais c'est une poque de Guy Lafleur dans le temps des Nordiques. C'est une genre de réédition de 2014 avec des graphiques super savants, là. Ça m'a tellement rempli de joie de posséder cette poque-là. Je l'ai mis dans un case, comme tu peux voir. Tu peux l'ouvrir, d'ailleurs, là, pour y accéder.
1: Jamais
0: là.
1: J'oserais.
0: Je l'ai bien torché avant de la mettre dedans. Puis, ça m'a juste rendu heureux. Puis, je la traîne. Je travaillais avec tantôt. Je l'ai mis en avant de moi. Là, aujourd'hui, durant l'émission, je vais la mettre en avant de moi.
1: T'es le genre de gars-là, hein? T'amènes des cossins de chez vous. T'es mis en avant de toi pour passer une agréable journée. Et cool, la POC, par contre, parce que collaboration entre Couche-Tard et la Fondation des petits trésors.
0: Ouais, c'est ça. Mais en fait,
1: c'est drôle de mix.
0: Là. Ben, Guy Lafleur est en avance sur son temps. Il était préoccupé par la santé mentale de nos enfants.
1: Wow, ça c'est très en avance sur son temps.
0: Très en avance sur son temps. Donc lui voyait peut-être la détresse dans le regard de petit garçon, de petite fille. Lui qui a eu une vie merveilleuse. Puis il s'était dit, pourquoi on ferait pas des époques, là? Une POC avec les Remparts, une POC avec les Nordiques, une POC avec les Rangers, puis une POC avec le Canadien. Puis on va vendre ça là, au Couche-Tard. Puis on va financer ça, là, des bonnes œuvres. Il y avait le cœur sur la main.
1: C'est un nice. Donc, deux questions qui sont pour moi les principales. Un.
0: Numéro 10.
1: Oui, ça, vous savez, on était en même
0: temps. 4 dans le temps des Remparts.
1: Combien tu l'as payé, ce POC-là?
0: Presque 10$.
1: OK. Pour une seule POC.
0: Ben là, j'ai amalgamé, comme on dit. Fait que, moi, j'avais un 20 et j'avais pas de change. T'sais. Fait que j'ai dit, me semble que je serais prêt là, à dépenser un peu plus que le fameux 10$ que je m'étais budgété. Et voyant le stock que la personne en fait sur Marketplace avait en stock, son nom c'est François.
1: C'est là que je voulais aller. C'était ma deuxième question.
0: Ah ouais,
1: okay. C'est un vendeur obsessif ou?
0: Je ne dirais pas son adresse, là, mais je vais
1: aller. Il reste à Giffard?
0: Dans Beauport, secteur Giffard.
1: OK, quel wing? Ben, je suis allé moi aussi. Là.
0: Reste chez eux, là, dans l'appartement. Là.
1: Oh, ben, okay.
0: Il arrivait dans rendez-vous chez le médecin, puis j'étais bien content parce qu'il m'avait dit j'ai rendez-vous chez le médecin. Puis là, j'avais dit OK, mais là, c'est un grand rendez-vous. Il dit c'est un gros rendez-vous. Puis là, quand. Je l'ai rencontré, il m'a dit ça a bien été.
1: Bon, mais tant mieux.
0: Je te salue, François, merci pour la POC. Puis voyant que j'avais pas de change, puis tu sais, je n'avais pas dû demander un 10, j'ai dit pour 20$, je vais prendre la POC des Whalers aussi. De Hartford, mais Whalers qui ont gagné la Coupe Stanley cette année. Je les aime bien, les Whalers. Puis après ça, il y avait une POC des Nordiques un peu.
1: Amochée.
0: Mais surtout, une réédition vintage, pseudo-vintage des années 2000. Fait que, tu sais, elle a pas grande valeur, mais je l'avais pas.
1: Okay.
0: J'ai dit,
1: ben oui,
0: là, j'ai dit 20$ pour les trois. Il dit, ouais, OK, là, je vais te donner une bonne note sur Facebook. Ça, c'est l'argument final, hein. Je vais te donner une bonne note.
1: C'est malade. Mais fais-tu ça souvent, acheter du stock sur Marketplace?
0: Est-ce que tous les jours?
1: À tous les jours?
0: Ben, je veux dire, je magasine à tous les jours.
1: Ah, ouais, ta blonde pense quoi de ça?
0: Ben, dans ce temps-là, on se chicane pas. Je veux dire, je fais d'autres choses. D'habitude, le lave-vaisselle est vidé puis les poubelles sont sorties. Là. Tu sais, je fais pas ça pendant que le bébé braille. Là. Je fais attention.
1: Quand je suis pas en maison, on se chicane pas. Meilleur des deux mondes.
0: Non, mais Max, moi, ça me rend heureux. Okay? Tu sais, je mets 10-20$. Là. Toi, je sais que dans 10-20$, tu mettais ça soit dans une machine ou dans ton nez, là, à une certaine époque. Mais moi, personnellement, là. Comment?
1: V'là vraiment longtemps.
0: 5-6 mois. Mais moi, personnellement, j'en retire un immense plaisir. Puis plus l'item est signifiant et sans valeur, on dit plus que je prends mon pied.
1: Mais c'est fascinant. Quand je suis allé chez vous et tu m'as montré ta collection de disques, là, ce qui m'a le plus frappé...
0: On a juste passé genre une heure. Là.
1: Ah, et puis écoute, on aurait pu passer 6 jours là-dedans, là, dans cette caverne-là. Ce qui m'a le plus frappé, c'est quand tu me sortais des repro japonaises ou coréennes.
0: Ah, des pressings japonais?
1: D'Iron Maiden ou de Motorhead, man. Des ouais. espèces d'affaires. Là, des... J'étais comme, où c'est que t'as pogné ça? Il me savait 400$. Je fais comme, quoi? Ouais,
0: ils valent pas toutes 400, non, là, mais des fois, j'aime ça flasher un disque qui vaut plus cher. Là. Mais effectivement, les pressings japonais ont la réputation d'être les plus agréables à l'oreille. L'épaisseur du disque, le sillon qui est plus profond.
1: Quand ton gars va grandir, vas-tu lui permettre de jouer avec ces pocs-là?
0: Tout. Il est chez eux. Là. Il fait ce qu'il veut, là, mais c'est sûr qu'on déballera pas des Hot Wheels pour rien. Quand Juliette était petite, à un moment donné, on avait fait un party chez nous, puis elle était avec des petits Belgiens. Et ça, c'était les voisins. Il y était trois petits tannants, les trois Belgiens. Ils faisaient des annonces de calinettes dans le temps. C'était malade. Puis là, on fait l'anniversaire.
1: Avant ou après le chien Max?
0: Ben, c'est eux autres dans le chien Max.
1: Ben non!
0: Ben oui.
1: Hein?
0: Oui, oui.
1: Fait que le chien Max était à eux autres dans la publicité?
0: Non, c'est
1: ben, il faisait partie de la famille.
0: Pfff. Oui, non.
1: Ben, pas me dire que je vois le chien, là.
0: Non, mais t'es bien naïf, là, je veux dire.
1: Là, je sais que c'était pas de vraie famille.
0: Non, c'était pas une vraie famille.
1: Je te parle dans la pub, le chien leur appartenait.
0: Pas du tout. Ben, je veux dire, c'est un chien acteur. Ça pour dire que Dominique, à un moment donné...
1: Il n'a pas compris ma question.
0: Non, OK.
1: C'était une fausse famille fictive, puis il jouait des enfants qui avaient le chien dans le pub. Il jouait la famille.
0: OK, mais il n'y avait pas de chien, les Belgiens.
1: OK.
0: C'est un chien engagé.
1: OK, bon, tout est dit.
0: Fait que je fais un anniversaire chez nous, puis dans le temps, j'avais une genre de room Star Wars. T'sais, là, je l'ai plus, là, mais j'avais ma room Star Wars. Là, on avait une pièce qui était petite pièce. Puis là, je vois comme ma fille est pas là, puis tu sais, je vois le petit tannant belgien, là, Dominique, le petit tannant des trois. Puis là, je fais, sont où ces deux-là? Puis genre, 7-8 ans, là, tu sais, le pire. Je monte en haut.
1: En train de laver des tapis.
0: En train de déballer des bonhommes Star Wars.
1: Que toi, tu voulais garder absolument emballé.
0: Non, mais là, c'est ça, ce que vous faites. On déballe. Je dis, non, mais qu'est-ce que tu fais, man? Là, il a déballé mon Jabba de Hutt paquet, là, tu sais. Je l'ai encore, mais je l'ai plus dans le packing. Oh, mais, puis Juliette, elle s'en rappelle encore. Elle me dit souvent, tu sais, papa, cette fois-là, j'ai été influencé ou je ne sais trop. Là. Elle s'en souvient parce que c'est rare que je pogne les nerfs dans la vie.
1: Pis aujourd'hui, mettons, dans l'état qui est. Pas désemballé, comme un kibo. 100 piastres?
0: Ouais.
1: OK, c'est quand même pas super.
0: Mais c'est ça, il y aura tous les droits. Là, en fait, c'est surtout, comment dire, l'héritier, hein, mon fils, de même que ma fille. Là, mais ils ont tous les droits. Ils ont déjà tous les droits. Et puis,
1: Mais c'est sûr qu'à un moment donné, t'es conscient que ça va arriver. Le loup va atteindre 13-14. Tu vas te demander, il est où? Il va avoir passé dans le sous-sol. 2-3 petits disques vendus. Va aller s'acheter un 3.5.
0: Ben voyons,
1: c'est sûr, ça va arriver, là.
0: 3.5 de jujube?
1: Ça va arriver un jour, oui.
0: 3.5 de réglisse?
1: Oui, de fabuleuses réglisses noires, quand même.
0: Je pense pas que ça va arriver, là. Jusqu'à maintenant, c'est un petit être parfait qui m'a pas déçu. Ça fait que je vois pas pourquoi il me ferait de la peine plus tard. Non, mais en fait, il y aurait accès à toute la disco.
1: Ils sont devenus quoi, les Belgiens, qui faisaient des pubs de Calinette?
0: Il y en a un qui est devenu avocat.
1: Ah, ça a bien viré.
0: Qui, finalement, est devenu professeur et il enseigne à l'école à Château-Richer, d'ailleurs, l'école primaire. Dominique, je le sais pas, c'était le plus talent, mais je pense que c'est le plus performant. Puis Antoine, dans le milieu, ben lui, il était déjà été employé chez les Sorbessiers, que j'avais déjà engagé, mais maintenant, il joue au Monopoly, il flippe des maisons, puis je pense qu'il se promène avec une grosse voiture. Là.
1: Ah ouais, hein?
0: Ah ouais.
1: Et c'était?
0: Hey, j'ai un solide Gary Radot tantôt.
1: OK, j'ai hâte d'entendre ça.
0: Fait que garde ton thème pas loin. Donald Trump.
1: Hey, ça va bien. Hein?
0: Tu trouves?
1: Pas tant, non.
0: Ben, tu sais, je suis pas un spécialiste de la fiscalité là, américaine puis des échanges commerciaux entre le Canada puis les États-Unis, mais je suis un peu déçu. Je faisais partie de ceux qui avaient quand même un certain espoir que Donald Trump fasse mieux, en fait, que son prédécesseur. pas très là dans moi le grab de poussy, il m'avait aussi un peu déçu, mais tu sais je l'avais pas pris perso parce que c'était pas mon poussy, puis je veux dire il y avait quand même une distance. Mais là il s'attaque à mon Canada là, tu sais mon Canada, le même Canada que Pascal Bérubé là, c'est notre même. Puis là mais je trouve hier qu'il y a un peu exagéré étant un terme poli. On additionne 50% de droits de douane sur certains produits. Ça a été annoncé hier en fin de journée. J'ouvre mon journal de Québec.com. Puis là, il y a un texte de genre un quart de feuillet, là, genre 250 mots. Puis on n'avait pas beaucoup de détails. Mais aujourd'hui, on comprend davantage là, ce qui devrait arriver dans les prochains mois, c'est que ça va nous coûter plus cher.
1: Ben, si jamais c'est instauré, là, c'est instauré à partir de...
0: Merci d'amener le conditionnel dans la conversation.
1: Ouais, à partir du moment où les 30 jours s'écoulent, si jamais il les maintient, ça va être instauré sur une panoplie de produits qui font d'ailleurs partie de la CEUM. Donc, on est dans une zone grise, mais j'ai pas l'impression que ça va être instauré plus que on risque de recommencer la valse des tarifs comme on l'a connu au début de son mandat. Parce qu'on arrive à l'aube des midterms. Dans 2-3 mois, en novembre, début novembre, c'est les midterms. Puis, il y a de grands risques que Trump perde la Chambre, perde le Sénat. Donc, il va devenir un lame duck. Il pourra plus faire avancer son agenda. Et s'il règle pas les dossiers qu'il veut régler, principalement la gestion de l'offre, là, on dirait que tout ça est un cheval de bataille pour aller chercher la gestion de l'offre. S'il réussit pas à avoir ce qu'il veut d'ici à là, probablement qu'on va avoir beaucoup de tarifs qui vont être instaurés, mais ça va nous faire mal. 50%, premièrement, il est-tu concurrentiel au 25? Est-ce qu'on va tomber à 75?
0: Il y a plein de questions. Beaucoup de nuances. 10 plus 50 plus 10 encore de l'autre 10 d'avant. Exact. On a-tu 80% d'augmentation sur... Tu sais, puis bon, on comprend là, que les États-Unis aussi protègent leur industrie, comme par exemple celle du sucre. T'sais, tu comprends que...
1: C'est hyper subventionné. Là.
0: Et là, puis c'est super ciblé aussi. Là. T'sais, lui, il veut ramener une tarification là, sur des produits comme vin, boissons alcoolisées, panneaux de contreplaqué, duvet, miel, bulbes et de tulipes. Bulbes de tulipes, je savais même pas que c'était un enjeu.
1: Ben pour les fleuristes, peut-être.
0: Non, mais salutations à toutes les fleuristes. Là, de Drummondville, on te salue.
1: Ouais, c'est ça, exact.
0: Les huiles essentielles. Mm-hmm. J'en utilise pas beaucoup. Bâtonnets à crème glacée, ciment, produits laitiers, bâtons d'hockey. Je le prends perso, là. On fait tellement des beaux bâtons d'hockey pour les joueurs de la Ligue nationale, je peux pas croire qu'ils vont être surtaxés. Quand vous viendrez jouer à Montréal, vous les pognerez et vous les ramènerez détaxés. Comme des cartons de smoke là, dans le temps, aux douanes. Ah, oh, ça, c'est détaxé. Je l'ai pris au duty free.
1: Ça s'appelle une bouteille. Un 41, pas de taxe.
0: Une cartoon de bâtons d'hockey. Des Co. C'est quoi dans les marques modernes? Moi, je suis pas bon.
1: Les Co? Les bâtons d'hockey, tu parles?
0: Ouais.
1: Sherwood, ça existe encore?
0: Sherwood?
1: Ouais, c'est vieux.
0: J'ai un Sherwood de Guy Lafleur chez nous. Mettons qu'on dit Sherwood.
1: Oh, ouais, Sherwood. Moi, je veux bien que Sherwood.
0: Fait que c'est des nouveaux. Ça va être dans 30 jours. Il peut en arriver bien gros des choses en 30 jours. Puis, ce que je veux dire, en fait, c'est que. Il a un peu perdu, tu sais, l'effet de toge au début. Des tarifs, il arrêtait pas. Ouais. Là, on shakeait. Moi, j'arrivais en onde, je shakeais quasiment. JC, il y a encore des tarifs. Puis le JC capotait sa vie. Puis là, Pat, deux fois pire. Puis là, je veux dire, même à la pause, on était en tabarnane encore. Là. Mm-hmm. Puis on pognait en titi, là. Mais là, moi, t'avouer qu'autour de moi, hier, je parlais à des gens. Des gens qui ont fait, comment ça faire, là? Oui, le Québec est assurément la province la plus affectée par cette tarification-là ajoutée. Il y a des industries qui payent le prix en Beauce, ça va mal.
1: L'acier, le bois, l'acier, ça frappe fort.
0: Ah, tout, là, je veux dire, les meubles, les ponts, là, c'est tough. Là, c'est vraiment tough. Puis j'espère qu'on pourra un jour voir la lumière au bout du tunnel, parce que présentement, il n'y en a pas de lumière au bout du tunnel. Là. On a un gros 50 qui s'ajoute. Mais gardons espoir. Je ne sais pas si c'est une façon de vous en donner de l'espoir, mais il y a quand même présentement, là, au moment où on se parle, pendant que vous écoutez La Vilaine Radio X à partir de Québec, Christine Fréchette qui est à Charlottetown pour le Conseil de la Fédération avec Mercury, ton préféré. Tout le monde est réuni là, toute la GRC est là, tous les élus canadiens, provinciaux, en fait, des provinces canadiennes sont là pour trouver des solutions à différents problèmes, notamment l'annonce de hier sur la tarification. Et Mme Fréchette, du haut de ses 5 pieds 1, peut-être que c'est 5 pieds 2, là. Peut-être que c'est 5 pieds 1 aussi, a répondu, mais d'une façon beaucoup plus soft que M. Ford, l'Ontarien, qui a dit on va répondre dollar par dollar, tarif par tarif. Puis, tu sais, j'ai pas la cote, là, mais Doug Ford, il gueule quand il dit.
1: Ah, il est fâché noir.
0: Il est fâché noir.
1: On a des feux de forêt. Pourquoi il n'y avoir pas des avions comme on l'a fait quand ils ont eu des feux de forêt en Californie? Il a de la misère à respirer.
0: J'ai
1: ça, il est très bonhomme.
0: Tantôt, dans son siège, là, il était avec le président libanais. Puis évidemment, on voulait juste parler du Canada, tu sais, le Liban. Ouais. En dessous de la pile, le Liban aujourd'hui. Puis il disait, ah non, le Canada, là. Là c'est pas une très bonne imitation de Donald Trump, là, mais il
1: on n'est pas bon dans les imitations, toi, puis moi.
0: Non, JC, vite, viens, on n'est plus capable. Mais il disait, franchement, tu sais, le Canada prend pas soin de ses forêts.
1: Ben, ah, man.
0: Ça, là. Puis, tu sais, un peu plus, ça revenait sur le fentanyl qui n'existe pas, là, ici. Je veux dire, on est zéro dans le fentanyl.
1: Ah, mais il se trouve des pognes pour pouvoir nous taxer puis nous donner des tarifs, là. L'endroit discriminatoire, l'alinéa discriminatoire dans le Tariff Act qui a sorti pour pouvoir imposer ces tarifs-là de 50%, c'est la première fois de l'histoire des États-Unis
0: qu'on
1: que c'est utilisé.
0: Qu'on utilise ce règlement.
1: Ce levier-là, c'est la première fois qu'on le prend, qu'on le lève, qu'on fait « OK, je pense qu'on peut l'utiliser ». Surtout sachant que la Cour suprême a invalidé tous les tarifs.
0: C'est ce que j'allais dire.
1: Lui, si on prend le temps de s'y pencher, je pense pas qu'il va passer l'épreuve de la Cour. Parce qu'il y a tellement de matière à interprétation, qu'est-ce qu'on qualifie comme quelque chose de discriminatoire? Ça peut rapidement partir en couille en cours.
0: Tu sais, je le répète, là, moi j'avais espoir. J'ai dit « Bon, Donald Trump, deuxième mandat, il va peut-être être un peu moins idiot dans sa façon de gérer. »
1: Idiot?
0: Ben, je veux dire, il avait été un peu décevant lors de son premier mandat, là. Il avait...
1: Ben, ça dépend comment tu vois ça, là.
0: Ben,
1: L'économie s'est améliorée. Le PIB avait augmenté. Il avait créé de l'emploi. Tout comme l'année dernière, en 2026, au State, le PIB a augmenté. Il a rapatrié beaucoup d'investissements, ouais, surtout en AI. Ils sont en train de construire un centre de données.
0: Ouais, ça me va,
1: 500 milliards. Ça crée de l'emploi. Ça revigore l'économie.
0: Obsédé par le Obamacare. Tu sais, du monde travaille au McDo puis au Subway, là, qu'il faut qu'ils payent quasiment pour accoucher leur femme, là.
1: Ouais.
0: Moi, à un moment donné, ça, je trouvais ça dégueulasse, là. Ouais. Tu t'occupes. Oui, les super riches, là, ça prend, faut créer la richesse. Je suis pas contre, je suis pas QS, là. Je suis pas contre la création de richesse, puis je suis pas contre les riches. Mais les pauvres aussi, faut s'en occuper, tu sais, puis d'enlever Obamacare comme ça, puis de restreindre les soins. Mm-hmm. Des soins dans les hôpitaux, ouais, aux gens qui en ont moins.
1: Mais je pense qu'il y avait des largesses dans l'Obamacare. Tu sais, le New Deal que Roosevelt a fait direct après la Deuxième Guerre, c'est-à-dire on refait... Ou non, c'était plus dans les années 30, c'était avant la Première Guerre, où on a mis un filet social aux États-Unis. C'est resté idem jusqu'à temps qu'Obama s'en mêle. Mais je pense qu'il y a eu des médecins qui ont abusé de ce programme-là, qui s'en sont mis dans les poches.
0: Puis tu sais,
1: c'est ça qu'il essayait de réformer.
0: Je pense que Donald Trump avait l'intention de garder les États-Unis loin des guerres. Mm-hmm. Puis ça, c'est un message qui, à mon sens, était porteur. Tu sais, on se souvient d'Obama qui était plus guerrier qu'on aurait cru. Puis les Bush aussi, les Bush puis le Moyen-Orient, ils ont la gâchette facile. Puis là, Donald, il nous disait, moi, je suis un président pacifique. J'ai peut-être des défauts, mais je serai pacifique. Il n'y en aura pas d'invasion. Puis là, on se retrouve avec, tu sais, la multitude de conflits qui ont popé depuis son arrivée. Fait que c'est ça, je fais partie de ceux qui sont un peu pas mal déçus. Puis là, ben la surenchère...
1: Mais t'es déçu de quoi? De sa posture? De ce qui inflige au Canada?
0: Ce qui inflige au Canada, surtout que ça n'avait pas été collé avant. On était un peu pris de court. Puis,
1: qu'est-ce que tu veux dire? Ben oui, il disait en campagne, là. Il disait qu'il allait faire ça, qu'il allait mettre des tarifs. Hey, il s'est pufardé sur toutes les balados en disant que si jamais il était élu, la politique tarifaire allait être mise en place. Puis il donnait des exemples des années 30 qui avaient été faits aux États-Unis.
0: Moi, j'ai un souvenir formidable de Ronald Reagan, un président républicain qui était très proche du Canada, qui était très proche de Mulroney. On a signé un accord de libre-échange avec le Mexique. Je pense que c'était un moment fort, un moment lumineux de l'histoire canado-américaine. Et là, on se retrouve avec des usines en Ontario qui sont fermées, des usines de chars, là, nos frères ontariens là, qui perdent leur job. Là. Nous autres, on a du monde au Québec aussi, là, en Beauce, là, les fabricants de meubles qui ferment. Fait que je veux t'avouer que peut-être qu'il avait collé l'achat d'un point de vue tarifaire, mais on n'avait jamais, je pense, mesuré l'ampleur des dégâts que ça pourrait faire. Et là, ben, qui est au pouvoir présentement? Ben, c'est ta Christine.
1: Oh.
0: Et Christine a pris la parole aujourd'hui, puis je voulais te le faire entendre parce qu'on est à Charlottetown aujourd'hui. Tous les premiers ministres sont fédérés, en fait, sous l'égide de Mark Carney. Et soyez rassurés, Christine s'occupe de tout ça.
2: Ces menaces. Et on va prendre le temps d'analyser là, les décrets présidentiels avant de se prononcer plus en détail. Mais comme vous savez, moi, je vais travailler sans relâche pour protéger les entreprises, protéger les travailleurs, protéger l'économie du Québec. C'est essentiel. Et comme vous savez également, la gestion de l'offre, c'est quelque chose qui est non négociable. Ça va rester jusqu'à la fin.
1: Jusqu'à la fin de?
0: Ben, jusqu'à la fin des temps.
1: OK. Ah oui, hein, rien de moins, Chris.
0: Ouais.
1: OK. Ben, elle dit rien, là, finalement.
0: Elle dit juste une chose. C'est que, en fait, la gestion de l'offre, c'est non négociable, comme disait Marie-Chantal Toupin.
1: Ouais. À part ça, pour le reste, on va prendre le temps d'évaluer ça. On va le temps. Puis, tu sais, je pense que cette posture-là, prendre le temps d'examiner la situation, prendre un pas de recul, mesurer tous les impacts qu'une annonce comme celle de Trump a faite, parler pour rien dire par la suite, c'est une posture que les Québécois vont adopter, je pense. Parce que c'est le fun d'avoir quelqu'un qui est pas réactif, qui fait pas de la clip, mais qui a de l'air mesuré. Je pense que les Québécois aiment ça.
0: Mais moi, je suis peut-être pas un bon Québécois parce que j'ai bien aimé la réaction de M. Ford, contrairement à Mme Fréchette.
1: Qui... Ouais, mais t'es peut-être pas le portrait type du Québécois moyen, là, effectivement. Là.
0: Non.
1: Il y en a qui trouvent ça agressif. Là. Il y en a beaucoup qui trouvent ça agressif, ce que Doug Ford
0: fait.
1: Ah oui?
0: Ouais,
1: oui.
0: Bon. Est-ce que t'en as le goût? La table tournante est à on. Oui, je la vois bien.
1: Oui.
0: L'ampli est à phono.
1: Même réchauffé.
0: Est-ce que tu peux me mettre la toune que tu veux d'Ozzy, quoique Mamam Coming Home, ça ferait?
1: OK, je m'a trouvé
0: c'est
1: ça.
0: Tu te rappelles-tu, Ozzy, un peu la
1: ouais,
0: musique?
1: Ça me dit vraiment quelque chose. Il est décédé, lui. Hein?
0: Ah, mais mets la toune, puis tu vas voir, je vais t'amener dans un univers. Demain, ça va faire un an que Ozzy est mort.
1: Oh, déjà, hein?
0: Te souviens-tu, Max, quand tu m'avais appelé? J'étais en bicycle, j'étais sur le boulevard Champlain.
1: Ça fait déjà un an.
0: Téléphone sonne, c'est Max Lacasse. Max Lacasse, qu'est-ce que tu veux? Gary, Ozzy est mort. Je me souviens, j'étais où? Je peux même te dire à côté de quelle statue j'ai arrêté mon bicycle. Ils disent 30 en onde. Puis moi, j'avais rien, là. Je veux dire, j'ouvre mon téléphone, je m'en vais sur les sites de news, je check. Hey, Ozzy Osbourne est mort.
1: T'es tellement bon, en plus, man. Tu rentres comme ça à voler.
0: Non, mais moi, j'étais émotionné, là. J'étais dans l'émotion. J'étais ému, là.
1: Ça paraît que t'es un grand connaisseur, que tu le suivais depuis longtemps.
0: Ben là, bon, ça fait un an. On a pris du recul. Depuis ce temps-là, mon fils est né. Puis j'ai mis son nom, Ozzy, dans son baptistère.
1: J'ai bien mal à
0: ça. Ça, pour dire que chacun son héros. Il y en a que c'est John Lennon. Moi, c'est plutôt Ozzy. Puis, mais juste pour dire que demain, ce sera la première Oz Day.
1: Donc, la commémoration de son décès?
0: De Ozzy, oui, ouais, okay. C'est le Oz Day.
1: Puis Oz Day, ça, c'est juste en Angleterre?
0: C'est juste en Angleterre pour l'instant, mais ça pourrait vraiment être à Québec aussi. Moi, en tout cas, je ne me dérange pas qu'on fête
1: c'est
0: aussi.
1: C'est un férié?
0: Mais ben, c'est pas un férié.
1: Non, mais c'est une journée de commémoration.
0: Mais c'est quand même marquant dans la ville de Birmingham. Là, ah, oui. Birmingham, excuse-moi, Birmingham. Mmh.
1: Ça brasse à Birmingham ces temps-ci.
0: Hein?
1: Ça brasse à Birmingham ces temps-ci.
0: Pourquoi?
1: Ben, on y est gros. Gros problème de manifestation relativement à l'immigration.
0: Ah oui, j'ai vu ça aussi passer. Ouais. Puis, ben, probablement qu'on avait besoin de d'apprécier la vie un peu. Et qu'on a proposé, en fait, c'est Jack Osbourne, là, son fils devenu mince récemment, qui a, en fait, orchestré ça. C'est le Oz Day. Il y aura des festivités qui vont être tenues, en fait, dans le centre-ville. Il y aura des prestations musicales. Il y aura des expositions. Même qu'il y a un musée, là, qui maintenant, en fait, qui a dédié une salle à la carrière d'Ozzy Osbourne et de Black Sabbath. Il y aura des retransmissions de films, sur les écrans géants en soirée avec un groupe hommage, là, sûrement, là, genre de, j'ai le goût de faire des jokes, là, mais un hommage à Black Sabbath. Là.
1: On bouge, est-ce que tu t'en vas?
0: Et c'est ça va être assurément une belle fête. Puis un peu partout sur Terre, comme ça, on va célébrer cette année sans Ozzy. Puis son fils disait, moi, c'est la première année sans mon père, parce que c'est quand même, tu sais, nous, c'est notre chanteur, mais lui, c'est son papa. Il dit, Ozzy, il aimait pas ça, la fête, les anniversaires. Il aimait pas ça, son anniversaire. Il haïssait ça. Il disait, moi, je me rapproche de la mort. Là, pourquoi je fêterais ça?
1: Ah ouais, OK. Tu
0: sais, c'est quand même, tu sais, moi, les gâteaux de fête, j'essouffle pas.
1: Oui, il fêtait à l'année, fait que...
0: Ouais,
1: avant d'arrêter, il fêtait pas mal tout le temps. Là.
0: Il fêtait pas mal tout le temps. Snowblind! C'était pas une toune sur le ski alpin, là.
1: Hey, c'est-tu vrai dans le film de Motley Crue, là, où est-ce qu'on le voit sniffer des fourmis? C'est-tu vrai, ça?
0: Oui, c'est vrai, ça.
1: C'est vraiment arrivé?
0: Oui, c'est vraiment arrivé.
1: Ah oui, hein?
0: C'est la tournée Shout at the Devil, en fait, en 84, là, l'album de Motley Crue. Sharon avait eu la mauvaise idée de proposer Motley Crue en première partie de Ozzy Osbourne en carrière solo. Mm-hmm. Et Ozzy avait comme... en fait, pour lui, ça a été comme un élan de jeunesse. Il est comme retourné dans la vingtaine. Parce que Motley, dans le temps, Vince Neil, le Nikki Sixx and the Gang, mais il était dans la vingtaine. Ça dormait pas bien, tu sais, dans ce temps-là. Et ben, il y avait des concours là, de pas game. Je sais pas si tu as déjà joué à ça, là,
1: ça
0: des
1: pas
0: game. Et oui, évidemment, là, il a sniffé des fourmis sur le bord d'une piscine, mais... Elles étaient vivantes. Donc.
1: C'est malade, ça.
0: Ils ont recraché, là. Mais il y a plusieurs légendes, en fait, en lien avec tout ça, là. Je pense pas que ça soit la pire. Si tu lis I Am Ozzy, je peux te l'amener, d'ailleurs.
1: Je l'ai jamais lu. Ben ouais, absolument.
0: J'ai lu, tu sais, The Family, Osbourne Family, mais I Am Ozzy, ça vaut la peine, là. Il en est arrivé des choses à Ozzy. Tu sais, c'est vrai, la chauve-souris qui l'a croqué.
1: Je savais ça.
0: C'est vrai aussi qu'il a dormi sur un terre-plein, puis les gens pensaient que c'était un sac de vidange. Puis à un moment donné, ils ont dit, il est où Oz? Puis là, on dit, c'est quoi le sac de vidange là-bas? Puis c'était Oz qui dormait au soleil.
1: Ah, c'est une légende. On n'en aura pas deux comme ça.
0: J'espère que.
1: C'est arrivé une fois dans l'histoire musicale du rock. Je pense pas qu'on va réavoir ça. Autant que ça, c'était symptomatique aussi des années qu'ils ont amené à la gloire.
0: Ils ont inventé un style.
1: Exactement.
0: Horreur rock.
1: Puis aujourd'hui, les jeunes boivent plus. La drogue, c'est comme semi. À cette époque-là, c'était glorifié.
0: Ouais.
1: Il y avait quelque chose qui faisait de toi quelqu'un de plus grand que nature quand tu t'emparais de ces vices-là. Ça donnait ton art rester à un autre niveau, excuse-moi.
0: Non, vas-y, au fond de ta pensée. C'est ça, c'est la musique d'horreur. En fait, on n'appelait pas ça le heavy metal dans le temps, mais c'est la première musique qu'on avait qui se disait épeurante. Puis en terminant, juste vous dire que on va le mentionner comme ça, il y a un t-shirt, puis tu me connais. Hein? Et là, il est vendu worldwide.
1: Oh.
0: Il est en vente à partir de minuit. C'est un t-shirt exclusif pour le Ozzy Day. Et puis, c'est une photo du Prince des Ténèbres à l'avant avec Black Sabbath. Tous les membres sont là. C'est un super gilet, là, tu sais. Je n'achèterais même deux. Un pour conserver, puis un pour porter. Puis à l'arrière, c'est tous les 52 spectacles qu'il a donné à Birmingham. Donc, on fête les choses pas à peu près. Et puis, paix votre âme. Ozzy, êtes-vous en enfer ou au ciel? Je ne sais trop, mais vous restez encore bien présents dans nos cœurs et dans nos radios.
1: 52 shows à Birmingham, juste là.
0: Ouais, solo plus Black Sabbath. Mais si, quand c'est comme les Respectables, ils ont joué souvent à Québec aussi.
1: Oh, il est allé à Saint-Émile. Hey. J'ai essayé vu Respectables.
0: Les restes de table?
1: Jeune. Ouais, puis c'était pas si pire, honnêtement.
0: Très bon, les Respectables.
1: Très bon live, là. Ça sonne super bien. C'est juste que c'est pas tant le genre de musique que t'écoutes de ton propre chef dans ton char. Tu rentres dans ta décapotable, tu fais, il me semble que j'écouterais Homme 7-Up.
0: Ouais, en plus, c'est Yves Laramé, je pense, qui a écrit le texte.
1: Ben non.
0: Ouais, oui. Mais Yves Laramé.
1: Regarde radio.
0: Ben oui. Yves Laramé aussi, il écrit Amalgame. Je suis qu'un amalgame. Oui, c'est lui, là.
1: On dirait que c'est un gag. C'est bien improbable.
0: Et là, 7-Up, c'est pas quelqu'un qui boit de la liqueur, là.
1: Non, j'avais compris.
0: C'est quelqu'un qui a un membre de 7 pouces et plus. Puis moi, tu sais, les Respect, là, au début du Cachemire, c'était le groupe résident, tu sais. Puis il y avait même un bar hommage au... Ça s'appelait le Bulldog d'Amsterdam, c'est la rue Saint-Jean. Puis il était tout le temps en résidence, là. Puis après ça, le Cachemire a ouvert. Puis en l'an 2000, au Cachemire, c'était le band... Puis Pascal, le guitariste, sortait avec Caroline Néron. Caroline Néron était là quand on a pété le millénaire en 1990. Mais moi, tu sais, les Respect, si t'aimes pas les Stones, c'est sûr que t'as pas la connexion.
1: Non, ça sonne bien, les Respect. Là,
0: ça sonne mieux qu'on pense.
1: Début des années 2000, ça devait être gros à Québec.
0: Ben, avant qu'ils switchent en français, c'était un groupe qui n'était pas Radio FM.
1: Ah, ils ont fait des tunes en anglais, tu vois, je savais même pas.
0: Ben oui, tous les premiers...
1: Je suis pas sûr dans ma culture.
0: Les premiers disques des Respect, c'est juste en anglais. Là.
1: Dans un français cassé.
0: No Dogs, No Band, on a fait la même... J'ai même la première cassette de tout ça, mais ça reste quand même un groupe. C'est comme Twisted Sister pour New York.
1: Exact.
0: C'est un groupe qui...
1: très connu dans les scènes locales à New York.
0: Faisait les bars.
1: Il a fallu qu'il y ait en Angleterre pour percer.
0: Exactement. T'as déjà fait voler ton bicycle?
1: Non. J'ai pas de bicycle. Ah oui, oui. Je m'en à Montréal. J'habitais là pendant un certain temps. Puis à un moment donné, il m'a fait donner un bicycle par un de mes chums, une guinée. Vraiment une guinée.
0: Un crack bike, comme on dit?
1: Exactement.
0: Un bike à 20$, là?
1: Pour me déplacer du point A au point B avec un mal de cul.
0: Le canneau valait plus cher?
1: Oui, exactement.
0: Oui, je connais ça.
1: Puis je l'ai encadenassé autour d'un poteau, puis je me lève le lendemain matin, puis là. Ça arrivait fréquemment à Montréal, m'a-t-il dit.
0: Penses-tu?
1: Ah ouais.
0: Tu sais, les bicycles qu'on mettait au vidange ici, moi, quand j'étais copropriétaire de l'Essor Bicycle en bas sur le versant nord, là, puis tu sais, c'est le même aussi là, chez Mathieu, c'est le même aussi chez Record, c'est le même dans tous les magasins, là. Va au pédalier, là, puis ouvre le container, ça se peut que tu trouves des bicycles.
1: Des bicycles d'évidence?
0: Ben non, mais je veux dire, à un moment donné, là, on en a tellement, là, c'est l'abondance. Dans l'Axe Sainte-Foy, c'est le Ric Rouge, là. Le monde, moi, j'ai déjà trouvé un Bianchi d'évidence.
1: Okay, c'est quoi ça, un Bianchi?
0: Un Bianchi, c'est la plus ancienne marque de vélo au monde. Okay. La plupart des Bianchi ont la couleur céleste. Ils sont encore autour de France. Ça fait plus de 116 ans que ça existe.
1: Ah.
0: Et là, j'arrive à une lumière. C'est quoi ça? Par-dessus le tas de vidange, un Bianchi.
1: Avec les roues, juste la freine?
0: Tout.
1: T'aurais pu embarquer dessus?
0: Ben là, il manquait de l'air d'un pneu.
1: Okay.
0: Fait que là, soignez ça. Tu comprends que les gens jettent beaucoup des choux gras.
1: Ah ouais, moi une affaire j'aurais jamais pensé faire, c'est faire du dumpster diving en arrière d'un bike d'un vélo shop. Ça là, j'aurais jamais pensé faire ça.
0: Les gros objets là, j'ai ramassé deux Norco dans un tas de vidange. Des Norco là. Ben non, mais c'était des il y avait un dirt jumper, il y avait un bike pour faire des jumps. ou de la pomme track. Puis il y avait un bac de crosse avec une Marzocchi. Ben, tu vas me dire un bac des années 90, mais ça fait un excellent bac d'hiver.
1: Ah oui, c'est ça que j'allais dire.
0: Fait que là, j'arrive. Là, qu'est-ce que je fais avec ça? Moi, j'en ai en sorte. Des BC que j'en ai un peu.
1: Ouais.
0: Fait que je suis allé chez Vélo Basseville. Mm-hmm. Puis je suis allé leur porter ça, tout simplement. J'ai dit, peut-être que ça va faire l'affaire de quelqu'un. Puis si vous avez des bicycles en Haute-Ville, jetez-les pas, ou du moins si vous les jetez, faudrait qu'on les voit pour pouvoir les ramasser. Tout ça pour dire qu'un vélo qui vaut rien ici, qu'on met au vidange, qu'on trouve dans les dumpsters, comme tu dis.
1: Non, dumpster diving.
0: Dans les poubelles.
1: Dans les poubelles, aussi ouais. Appelées poubelles. Ben oui, le vidange.
0: Comme l'inventeur de la poubelle qui s'appelait poubelle. C'est vrai.
1: C'est sérieux?
0: Ben oui, Google. Mais tout ça pour dire que les vélos à Montréal, là... Tu sais, les vélos à 20$, là, les crack bikes, là.
1: Ouais.
0: Ben, tu sais, à Québec, là, il y en a partout, là. Je veux dire, on jette nos choux gras. Un vélo qui vaut rien ici vaut 200$ à Montréal.
1: Tu sais, j'aurais jamais cru.
0: Tu sais, des bicycles en aluminium du Club Price, là, des Infinity, des affaires de même, là.
1: Ouais.
0: Tu sais, ça c'est pas réparable.
1: Okay.
0: Ils vont mettre un nouveau pédalier. Ils vont mettre des nouvelles roues. Ils vont mettre une guidoline. Ils vont tout mettre. Je te dis, là. Montréal, c'est comme un esprit. Moi, je rentrais dans un bike shop, des fois, j'étais là, des vieux CCM tout rouillés, 120$. Je dis, voyons, êtes-vous fou?
1: Il y a une économie parallèle.
0: C'est ça. Fait qu'il y a un besoin. Il y a un besoin de bike poche, de bike de.
1: Parce que le monde est broke.
0: Ben oui, mais
1: c'est pas tous des grands cyclistes non plus, là.
0: C'est pas tous des grands cyclistes, mais mettons que t'es un grand cycliste, là. Ça te tente-tu d'aller parquer ton bike en carbone en avant de la tour de Radio-Canada?
1: Non.
0: C'est sûr que non.
1: Garanti, tu vas te le faire voler.
0: C'est ça. Fait que tu veux une cochonnerie à 25$, puis si elle est encore plus moins cher, en fait, c'est encore mieux. C'est ça pour dire qu'il y avait un papier ce matin signé par Clément Le Chat. Quel beau nom. J'imagine que Camille aurait aimé être nommée Clémente Le Chat. C'est ça pour dire qu'il y a quand même une vague de vélos, de vol de vélo à Ottawa, puis ça a défrayé la manchette. Puis il y a une madame qui avait géolocalisé son bike électrique. Puis là, les X un peu tardifs ou les boomers qui nous écoutent, ils ont des bikes électriques à 10 000. Là. Si vous avez mis une puce là, sur votre vélo pour le géolocaliser, une balise GPS, le vrai mot, là, mais sachez que même si vous êtes capable de le relocaliser, « Ah ben, mon bike est chez tel vendeur de telle affaire, de tel commerce, dans tel sous-sol », tu peux pas aller le chercher. Puis la police ira pas plus le chercher pour toi.
1: Mettons que tu t'es fait voler ton bike, la personne va le porter dans un commerce.
0: Mettons, mon bike est volé, puis là, il est chez Max Lacasse.
1: OK, mais chez nous, je suis pas un commerce, là.
0: Non, non. Mettons, ouais. Mais toi, t'es un voleur de bicycle.
1: Ouais.
0: Tu t'appelles Max Lacasse.
1: Ouais.
0: Le voleur de bicycle.
1: Et j'en vole en maudit des vélos.
0: Et là, moi, je me rends compte que je géolocalise ma monture, mon nouveau vélo gazelle. Et là, je me rends compte qu'il est chez vous.
1: Tu peux pas venir le chercher?
0: Ben, je peux pas. Je peux vraiment pas. La police me dit, c'est pas une bonne idée d'aller le chercher. Puis, pire que ça, la police ira pas.
1: OK,
0: elle mène une enquête.
1: Okay.
0: Que là, la police d'Ottawa a dit non, tu peux pas aller chercher ton bike. Elle dit ouais, mais va donc le chercher mon bike. Non, mais on mène une enquête.
1: Fait que ce que tu dis, c'est que c'est comme semi-légal, là, voler des vélos. Ben, aucune conséquence.
0: Il y a pas vraiment de conséquence, non. C'est assez bien.
1: Ouais, mais là, il t'empêche d'aller chercher. Mais
0: la madame
1: si
0: a dit,
1: chercher,
0: moi, c'est mon moyen de transport, là. La grande, elle marche pas, là. Elle a pas de char, là.
1: Ouais.
0: Elle a besoin de son bicycle.
1: Mm-hmm.
0: Puis là, ben, elle est pognée parce que la police veut pas. Elle dit qu'elle mène l'enquête. Elle, la genre pèse 110 livres, là. Ça ne tente pas de cogner à la porte et que ça soit un gros monsieur qui a chicane. Il n'y a pas de bicycle ici. Il y a quand même une tension là, pour aller rechercher un bike. Mettons que, tu sais, le dédomiseur, là, j'aimerais ça que ce soit lui à la place de, mettons, Tilou.
1: Je suis pas mal d'accord avec toi là-dessus. C'est vrai qu'une femme de soi.
0: Qui a chicane, il n'y a pas de bicycle ici. Il y a quand même une tension là, pour aller rechercher un bike. Mettons que, tu sais, le dédomiseur, là, j'aimerais ça que ce soit lui à la place de, mettons, Tilou.
1: Ouais, je suis pas mal d'accord avec toi là-dessus. C'est vrai qu'une femme de 70, 60, un peu chétif,

0: Mais il faudrait au moins dépêcher un agent pour ces vieilles dames-là.
1: Sinon... La dame elle s'appelle Florence Liane, puis elle est très déçue, en fait, là, de la réponse de la police de Gatineau, pour être plus précis, là, qui, elle, dit...
0: C'est pas en Ontario, ça?
1: Ouais, ben c'est pas en Ontario, c'était un coup de pédale.
0: Là. OK. La police de Gatineau va pas même pas chercher les vélos volés?
1: Non.
0: Puis toi, tu peux pas y aller?
1: Non.
0: Bon, mais ça c'est free, man, de voler des vélos à Gatineau. Let's go! On se part une business.
1: Ça m'a rappelé une histoire la première année que je suis arrivé ici. Il y avait une vague de vols de vélos à Québec. Puis, tu sais, à la gang, on sait tout, c'est André Arthur qui disait ça.
0: Exact.
1: Puis à la gang, on le savait, là, que c'était qui.
0: Vous l'aviez trouvé?
1: On l'avait trouvé.
0: Comment?
1: Dans le cadre de la chronique de Gary. Il y avait des gens qui avaient photographié le dit voleur. Il y avait des gens qui l'avaient filmé. Et il y avait des gens qui m'avaient même stoulé son adresse.
0: Il l'avait doxé.
1: Moi, j'ai pas doxé son adresse, mais le bout qui m'avait fait le plus rire... C'est une madame qui avait vu Toto. C'était ça son nom. Toto, le voleur de vélo. Elle avait vu Toto, qui venait de voler un vélo ou qui était sur un bike, un bike volé, tu sais.
0: Toto.
1: Puis là, elle voit. Elle y avait dit, « Hey, as-tu volé le vélo de mon fils? » Puis elle avait dit oui.
0: Puis après?
1: « Ben, veux-tu que je te le ramène? » Tu me crois-tu?
0: C'est un gentleman voleur.
1: Je te le fais entendre.
0: Ben voyons.
2: Hey, man! Tu m'as volé le bac de mon fils. T'es-tu au courant de ça?
3: Non, pas du tout.
2: Oui, ben là, un, tu t'es reconnu par ton nom.
3: Oui, mon nom, c'est Toto.
2: Oui, mais ben, oui. Oui, OK, mais ça fait 4 personnes qui me le disent. Puis là, tu t'as volé le bac de mon fils, un BMX.
3: OK.
2: Est-ce qu'il y aurait moyen de le ravoir, ce BMX-là?
3: Oui, si tu l'as avec le poignet orange.
2: Oh my God, oui.
3: OK, good, je peux te le ravoir avec plaisir.
0: Je peux t'en avoir avec plaisir.
1: Non, mais le pire bout, c'est... Je sais pas si t'as entendu, là. Le BMX, t'as volé le BMX de mon fils. C'est-tu lui avec les poignets orange? Le gars, il connaît même son inventaire.
0: Toto le tata. Ben voyons, c'est qui, ça?
1: C'est le voleur de BMX de Charles Bournard.
0: Mais lui, il était dans une situation précaire, là.
1: Ben sûrement que c'était pas le prochain maillot blanc du Tour de France.
0: On l'entend là qu'il va pas souvent chez le dentiste.
1: Ah, c'est ça, t'es capable de te palper ça. Hein?
0: Oui, on dirait que dans le son, ça se sent.
1: T'imagines, la madame, elle sort son perron, la Limoilou, là. Elle sait que c'est Toto. Tout le monde, il dit c'est Toto. Lui, c'est Toto, le voleur de vélo.
0: Mais elle a des couilles, cette madame-là.
1: Elle filme. Hey, Toto. Elle dit pas hey, Toto, mais hey, c'est toi qui as volé le vélo de mon fils. Hein?
0: Celui qui les poignets orange?
1: Ouais, il va te le ramener avec plaisir.
0: Puis il a ramené finalement?
1: Oui.
0: C'est vraiment malade, ça. Puis là, lui, est-ce qu'il a arrêté de sévir dans les rues de Québec?
1: Ben, plusieurs semaines plus tard, dans les journaux, on a compris qu'il y avait eu une arrêt. C'est sûr que le gars s'appelle pas Toto Tremblay, là.
0: Ça aurait été malade, là. Ça aurait été complètement
1: malade. Je me souviens très bien, là. Je lisais mon journal, puis on m'a dit, saisi de. Tu sais, dans un appartement, genre de demi-sous-sol.
0: Saisi. La police est rentrée là.
1: Ben non, mais il y avait plein de bikes, là.
0: On sait si l'inventeur de Toto mène le voleur de vélo.
1: Ben oui, mais tu sais, c'est un crime non violent, là.
0: Oui, mais c'est un crime chiant. C'est un crime. Tu sais, non violent, je comprends, mais toi, t'as des vélos, là. T'en as vendu. Il y en a qui valent 5, 6 000.
1: J'en ai plus des vélos à ce prix-là, là.
0: Non, t'en as plus à ce prix-là, mais je veux dire, t'en as vendu à ce prix-là.
1: Oui, ça, quand j'étais commerçant.
0: Une évidence, il y en a à 10 000, il y en a à 2 000. Il y a des vélos qui valent du cash. Là, si tu le laisses dehors pas attaché, c'est un peu ton problème. Mais si Toto lui arrive avec une paire de cutters, puis Toto, il sait comment ça marche, Toto va ramener le vélo.
1: Ouais, pis c'est ça pour dire que, tu sais, il y a une qualité dans les cadenas. Tantôt, tu parlais d'un cadenas qui valait plus cher que ton bicycle quand t'étais à Montréal. Là.
0: Ouais.
1: J'ai juste un mot à dire. Kryptonite New York Lock.
0: C'est ça le best.
1: Il n'y en a pas d'autre de bon. Ouais. Il est petit, il est jaune, c'est des kryptonites, là, comme la kryptonite de Superman.
0: Okay.
1: C'est une marque américaine. Ils ont inventé le cadenas en U. Ils l'ont perfectionné à un point tel que le New York Lock, c'est le seul qui peut être garanti sur l'île de Manhattan.
0: C'est bien nice.
1: Donc, si ça marche à Manhattan, ça marche à Charlebourg.
0: Et ça marche à peu près partout au Québec. Je me souviens quand j'étais à Montréal, quand je me suis fait voler.
1: Par exemple, ces cadenas-là.
0: Combien ça coûte?
1: Entre 100 et 200.
0: Ça va être un cadenas du Canadian Tire, finalement.
1: Ben, c'est ça, un cadenas du Canadian Tire que je suis capable de couper avec un coupon, là.
0: Ouais, mais tu sais, un cadenas New York Lock, là, tu mets pas ça sur un vélo que t'as payé 50$, là. Ou sur un vélo que t'as payé 150, je veux
1: ça
0: dire.
1: Ça peut, ça dépend de ton attachement.
0: Ça, effectivement, ça, c'est un bon point.
1: Demain matin, là, tu te fais voler ton bike puis t'es en retard à la job, ton cadenas, t'es content, Titi.
0: Puis faut bien que tu le barres. Je te comptais en début, là, quand je me suis fait voler mon vélo, moi, à Montréal.
1: Juste barrer à roue avant. Épais.
0: Ouais. Comme un épée.
1: Épée, man.
0: Ah ouais. Move the rookie, man.
1: Tu sais, moi, j'irais pas jusqu'à dire ce que mes mécanos disaient à l'époque, mais tu l'as mérité de te le faire voler.
0: Je connaissais rien là-dedans, moi.
1: C'est un peu.
0: D'arriver
1: avec
0: là,
1: une déclenche rapide?
0: Ben oui. Mais je te jure. Je me suis levé dans le même matin, puis j'ai tout computé.

0: J'ai fait le retardé mental. Fait que j'ai pris l'autobus.
1: Merci le RTC de ramener Max à la job. Moi, j'ai perdu ma cerise dans le Maine.
0: Ah!
1: J'ai perdu ma virginité dans le Maine. À Saco, avec Christine Taylor. J'ai essayé de la retrouver pendant des années sur Facebook. Aux États-Unis, il doit y avoir 200 000 Christine Taylor, OK?
0: Ouais.
1: Tout ça pour dire que moi, mon seul séjour dans le Maine m'a profondément changé.
0: Ouais, marqué, j'imagine, ouais.
1: En fait, j'ai vu ma cerise, c'est plus juste en dessous, là. Ouais. En gros French pis tout, là, la première fois que je fais des affaires que je savais pas que ça existait, là.
0: Parce que la cerise, c'est elle qui t'a fait l'amour ou?
1: Non, j'ai comme fait l'amour sans faire l'amour, là. Tu sais, je vais pas rentrer dans les détails, là. J'étais quand même en secondaire 1, là.
0: Y a pas de problème.
1: Mais je m'en souviens en titi de cette journée-là. C'était à Saco, tout juste à côté de Hall Orchard. Puis je suis jamais retourné dans le Maine. Je suis pas un maniac. Mais je sais qu'il y a plein de gens de Québécois qui capotent sur l'idée d'aller dans le Maine, d'aller à Hall Orchard, d'aller à Saco, d'aller à Kennebunk, tu sais, de vraiment à Gwynquit. Tu sais, il y a plein d'affaires à faire, là. Manger du homard, faire du camping, se reposer, se baigner.
0: Se baigner, fret, dépendamment du moment de l'année,
1: c'est
0: mais...
1: C'est un peu comme la Gaspésie, là. Contrairement à moi, toi, t'as pas de gras. C'est sûr que t'es plus sensible.
0: Ben, effectivement, quand tu rentres, la cerise, elle rentre.
1: C'est ça pour dire que j'espère que j'ai attiré votre attention, mais ce qu'on remarque, en fait, c'est un papier qui est paru aujourd'hui dans le journal sous la plume de Audrey Ruel-Monceau, c'est concernant le fait qu'il y a de moins en moins de Québécois qui adoptent le Maine comme destination vacances. Mm-hmm. Et cette année, ben, il y a un petit retour, quand même, faut le mentionner. Ça a l'air qu'à Hall Orchard, là, où est-ce qu'on peut manger de la barbe à papa puis gagner des t-shirts de Def Leppard en jouant au dard sur des ballons. C'est pas là que ça se passe. Il y a vraiment les Québécois qui sont retournés aux États-Unis, qui sont retournés dans le Maine. En fait, on a la stat, là. En avril, c'était 1,4% de plus. Pas beaucoup de plus, là.
0: C'est pas beaucoup.
1: En mai, 9,5. En juin, 3%. C'est très timide. On retourne tranquillement. Oui, Donald Trump tombe ses nerfs, là, mais c'est surtout le dollar canadien.
0: C'est le cash, là.
1: C'est un dollar 40.
0: Oui, 41 aujourd'hui, là, présentement.
1: Ça gosse un peu, là. Tu sais, ça veut dire qu'une nuit d'hôtel, c'est 200 US, là.
0: Oui, effectivement.
1: Ça veut dire qu'un camping, c'est rendu 60 US, là. Tu te vois là 10 jours, c'est 600, là.
0: C'est très cher. Je suis allé au State, là, un mois et demi à peu près. Là, pis...
1: On a couché dans l'auto?
0: On a couché dans la rue. Comme des vrais New Yorkais. Full experience. Bon, on achetait avec la carte de crédit. Puis je te garantis, quand on est revenu à Québec, pis on a vu le bill, on a fait le saut. Parce que c'est en US. Ben oui. Ça a l'air pas si pire. OK, le sandwich à 25. On a déjà mangé des sandwichs à 25 à Québec. T'arrives à Québec, pam, puis t'envoies le bill. OK, finalement, il était 40 de sandwich.
1: C'est ça.
0: Mauvaise décision.
1: Ben, louer une chaise de plage à 69 US, c'est un peu cher.
0: Oui.
1: Un stationnement à 20-30 US, c'est un peu cher.
0: C'est ça.
1: Puis tu sais, bon, des guédilles qui reviennent à 32 piastres US au homard, OK, là, mais quand
0: c'est
1: même...
0: C'est le homard du Maine.
1: Ben oui, mais là, le homard de la Gaspésie est bon aussi, là, puis le homard, tu sais, tous les homards sont bons. Donc, il y a vraiment un timide retour au Maine. Et moi, je me souviens, on était monté, plutôt descendu dans le Maine à bord d'une Pontiac parisienne avec Guy Sanche. C'est-tu Guy Sanche? En fait, c'est le frère de Bobino. C'est lui qui chauffait. Qu'est-ce qu'il y a?
0: On dirait que je suis dans un sketch, man.
1: Non, mais
0: on
1: c'est vrai.
0: On dirait que je suis dans un sketch. Je suis descendu dans le Maine avec Guy Sanche, en Pontiac parisien,
1: ouais.
0: Le frère de Bobino.
1: Un coupé, ouais, ouais. Non, mais c'est, on se souvient, tu sais, je me souviens de mes souvenirs, là. Je veux dire, j'étais là.
0: Ouais, ça, c'était un bon secondaire. Point.
1: Ça a joué beaucoup, ça, sur. Ce voyage-là m'a modifié.
0: Pour quelle raison? Bobino, il était.
1: Non, mais c'est le frère de Guy Sanche, là, c'est qui était mon voisin, puis on était partis comme ça à bord de sa voiture. Puis c'est un bon chum de mon père. Tu sais, il était scénographe, là, il faisait des scénographies pour des pièces de théâtre de mon père.
0: Ah, c'est cool, ça.
1: Donc, on s'était loué un chalet à Saco, toutes les deux familles ensemble. Tu sais, puis c'était...
0: C'est là que tu avais rencontré Mme Taylor ou c'est plus tard?
1: Exactement.
0: Ah oui, Mme Taylor. Elle ressemblait à quoi, Mme Taylor?
1: C'était dans un toga party.
0: C'est quoi ça, un toga party? Bon,
1: le seul règlement d'un toga party, c'est qu'il faut que tu t'habilles avec un drap et seulement qu'un drap.
0: Ça fait que t'étais dans une orgie.
1: Non, c'est un party de 12-15, là, tu sais, avec...
0: T'habillais avec un drap?
1: Ouais, mais c'est comme un peu les parties romaines.
0: T'es fait en firouave, il y a personne qui fait ça.
1: Ben, c'était la mode dans mon temps, là.
0: Dans ton
1: toga party, ben oui, là. Étant donné qu'on n'a plus le droit, là, de rien faire, là. On fume même plus d'un bar.
0: Puis on se fait tout me-tweezer. C'est quoi cette affaire, là?
1: C'est tellement décevant, cette période-là.
0: OK, fait que c'était un party style romain. T'avais-tu une petite couronne
1: pas,
0: de trèfle en or?
1: Je suis pas César, là.
0: OK, OK.
1: J'étais comme un simple romain, là. En gougoun. On avait droit au gougoun. Puis on dansait, là, genre, sur du Culture Club, du Wham, puis Brunsky Beat, là. C'était les années 80, man. T'étais pas là, tu peux pas comprendre.
0: OK. Mais alors, ça avait à quoi, Taylor? T'as pas répondu à ma question. Elle avait un drap, ça, on le comprend. Ouais. Puis, mettons, c'était-tu une brunette? C'était-tu une blonde? C'était-tu une rousse? C'était
1: une brune avec une coiffure, je peux même. Je me souviens de ses tresses françaises.
0: Oh, hein, ça marque des tresses françaises.
1: Des tresses françaises.
0: Quand elle a un drap, puis elle a des tresses françaises, habituellement, c'est gagnant.
1: Ah oui. Je m'en souviens beaucoup. Puis, fait que c'est ça, je l'ai jamais retrouvé. J'imagine qu'elle a son colis de moi. Mais moi, je l'ai cherché.
0: C'est sûr.
1: Au début de Facebook, c'est la première affaire que j'ai faite. Je le retrouve, c'est sûr. Là, j'arrive sur Facebook, tu sais, puis là, tu sais, des Taylor. C'est pas ouais. Nom de famille. Mm-hmm. Chris, tu sais, ça peut être Christina, Christine, Chris, si. Ça peut être vraiment beaucoup d'affaires ou même. Peu importe.
0: T'avais-tu envoyé une couple de messages?
1: Non, là.
0: Non, parce que ça, c'est le message de la honte, là, quand tu tombes pas sur la botte. Is it you, Christine?
1: Who the fuck are you? j'ai encore des petits sujets. On a-tu du temps? 44, parce que tantôt, on va parler quand même des bons invités aujourd'hui.
0: Festibia, oui.
1: Ça marche-tu? Je sais que vous avez un peu...
0: Oui, Festibia, ça marche.
1: Ça marche, OK. C'est à quelle heure?
0: Sarah Lapointe-Gagné va être ici vers 14h. L'entrevue est un peu après, là. Dans ces
1: OK,
0: jours-là.
1: Parfait. Ben, d'ici là, on aura Jérôme 50, l'auteur du dictionnaire des Schiller, et Éric Duhaime aussi, qui va être là en direct de Gatineau. Pour nous parler de politique.
0: Là où on peut voler des vélos en toute légalité.
1: D'après moi, Éric Duhaime, vol de vélo, c'est pas dans la même phrase. As-tu vu ça sur Riverside à Ottawa? Puis là, je suis raccord avec mon sujet, là, mais il y a quand même un gars qui s'est fait arrêter à 172 km/h.
0: T'as le frère de Toto?
1: Non, mais c'est le champion du jour. Là. Je veux juste te dire que c'est les vacances de la construction. Man, calme-toi le pompon.
0: 192 dans une zone de combien?
1: 60.
0: Ouh!
1: C'est quand même beaucoup. Là.
0: Ah non, ça, c'est complètement c'est retardé.
1: Audacieux.
0: Il était-tu ça à brosse?
1: 56 ans, donc sûrement. Mais
0: hey, bien rentre les jambes, vacances de la construction, même,
1: la construction.
0: Même en Ontario.
1: Un conducteur de 56 ans, c'est Benjamin Vachet qui nous écrit ça à partir de Radio-Canada, Ottawa. Un conducteur de 56 ans a été arrêté pour un excès de vitesse enregistré à 172 km/h en zone de 60 sur la promenade Riverside. T'es-tu déjà allé sur la promenade Riverside à Ottawa?
0: C'est-tu pas loin du Parlement?
1: Ben oui.
0: Oui, OK.
1: C'est
0: pas 172 là?
1: C'est ça que je comprends pas. Comment tu fais pour parvenir à cette vitesse-là?
0: Ben oui, c'est tout petit.
1: C'est tout petit, c'est tout pétroit, c'est plein de bancs. C'est-à-dire, il y a des bicycles, des chaises roulantes, des berceuses, pas des berceuses, mais des poussettes.
0: Il est bien dangereux, ce gars-là.
1: Un peu, ouais. Le véhicule a été intercepté. Il n'y a pas, tu peux le comprendre, il n'y a pas corroboré au début.
0: Il n'y a pas collaboré.
1: Il n'y a pas collaboré pendant tout. Fait que là, il est inculpé de manœuvre périlleuse, excès de vitesse, défaut de présenter son permis.
0: OK, ouais, mais il y a de quoi qui marche pas dans cette histoire-là. Là. Clairement, le gars était peut-être sous l'influence de quelques substances. Tu peux pas rouler 112 over dans une zone de 60.
1: 172 km/h, c'est vraiment vite, là.
0: Dans une zone de 60?
1: J'ai passé presque une heure un matin pour... j'ai tout demandé. Reddit, IA, Instagram, X, Facebook, moi le sac, tout. C'est quoi le char? Je voulais savoir, c'est quoi le char? Tu veux dire, 172 km/h, c'est clairement pas une Renault 5.
0: Ben, clairement pas, parce que les vitres shake puis les portes tombent à cette vitesse-là.
1: C'est vraiment modifié, là, au pire. Puis, je n'ai pas la réponse, mais j'étais quand même interpellé. Qu'est-ce qu'un monsieur de 56 ans qui roule à 172 km/h sur Riverside à Ottawa chauffe?
0: Est-ce qu'on a la notion si c'était de jour ou de nuit?
1: L'incident s'est produit dans la soirée du 18.
0: OK, dans la soirée. Donc, on n'est pas dans la nuit. On est soirée, c'est 7-8 heures, là,
1: c'est
0: dans mon livre.
1: C'est 5 à 7, on dirait, là. C'est cette dangereuse période de la journée, là.
0: Ah, ouais,
1: là où les effluves.
0: Quand le Long Island frappe 172 dans une zone de 60.
1: Le Long Island Iced Tea?
0: Quand faut-tu pisses, là.
1: Mais, j'en reviens pas. En fait, là, il risque une amende.
0: Ah, pour vrai?
1: Oui.
0: J'aurais jamais deviné.
1: Devine combien, par exemple?
0: Oh, ça doit être épouvantable. En Ontario, en plus.
1: Oui.
0: Ils doivent être plus maniaques que nous autres. Moi, je dis 1900.
1: 2000 à 10 000.
0: Oh! 2000 à 10 000, donc ça va être déterminé en cours?
1: Oui, ben parce qu'il y a plusieurs chefs, là, comme je te disais. Manœuvre périlleuse, excès de vitesse, 172 dans une zone de 60, refus de présenter son permis de conduire. Là, il y a une suspension de permis supplémentaire de 1 à 3 ans qui va s'ajouter à ça. Puis il pourrait même avoir 6 mois de prison. Donc jusqu'à 10 000, jusqu'à 6 mois.
0: Ah oh, ouais, ça vaut ça, là.
1: Ça va être tough jusqu'à Noël, man.
0: C'est complètement... Oui, ça va être tough, certain. Puis c'est injustifiable, là. C'est pas explicable.
1: Ben, me dire 172, pourquoi? Là, va à Montmagny. Il y a un ringside, là. Tu peux aller tourner en masse. Tu gagneras pas 172, là, parce que le circuit de Montmagny est un peu petit pour l'avoir déjà... Mais loue-toi une voiture, puis va à Tremblant. Dans la grosse curve, là, juste avant de remonter, là, tu vas le pogner 172. Tu vas même pogner 209 si t'as un vrai char.
0: On devrait-tu faire des espèces de compilations où les conducteurs dangereux sont compilés? Tu sais, comme les délinquants sexuels, là. On fait une espèce de fiche, puis les conducteurs dangereux qui ont fait des stupidités de même sont regroupés dans un fichier, puis on peut y avoir accès.
1: J'étais sûr que c'était un gars de 16 ans et quart. C'est sûr que tu sais maximum 23,5 là.
0: Ouais, mais il y en a des jambons là, il y a pas d'âge pour être un jambon.
1: 56 ans, man.
0: Ah ouais.
1: Tu sais un vrai X là, tu sais qui est pas supposé là de tu sais supposé de t'occuper de ta famille, tes petits-enfants, ta mère, tu sais tu es dans un âge dans la vie où est-ce que tu prends soin de tout le monde là. Tu prends soin de tout le monde, t'es aux lumières, t'es là le monde, ensemble, le monde va vite là, tu sais t'es plus dans la je vais modifier mon Civic, m'aller plus vite que Tony, tu sais puis Kevin.
0: Puis t'écoutes quoi dans le char quand tu roules 172 dans une zone de 50?
1: Et hey, ça c'est une bonne question.
0: Parce que ça prend de la muse, là. T'es pas à fret net sec.
1: D'après
0: là.
1: Moi Kickstart My Heart, c'est pas pire.
0: Crazy Train.
1: Crazy Train. D'après une tune là de
0: ouais, ça marche, faut que ça soit beaté.
1: Ouais. Kill by Death de Motorhead.
0: Ah ouais, c'est bon ça.
1: On se laisse-tu sur Kill by Death de Motorhead?
0: Je pense que oui, man.
1: Ça pourrait être une bonne façon là, de partir à la pause. Kill by Death de Motorhead, faut que absolument que tu vois la vidéo. C'est le premier vidéo de Motorhead. Lemmy sur une moto, il y a une fille genre à moitié tout nue en arrière de lui. Mais avant d'avoir la fille à moitié tout nue sur sa moto, il rentre dans un appartement. Il y a un genre de British en camisole qui écoute la télévision avec de la bière. Ramasse la fille de 19 en bobette, part avec une smoke dans la gueule, des speed plein la bouche.
0: La belle époque.
1: C'est mon Lemmy. On se quitte là-dessus. Kill by Death, tué par la mort. Ah, ça, c'est une belle petite tune d'été.

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10: Hey, c'est Joe Louis. Un peu de nouveau derrière le banc du CH. C'est Derek Lalonde qui prendra la position d'entraîneur associé aux côtés de Martin Saint-Louis. Ayant gagné la Coupe à deux reprises avec Tampa Bay en 2020 et 2021, son expérience aidera certainement les Canadiens cette saison. Un beau changement derrière le banc, mais c'est sur le banc qu'on a besoin de nouveau. Toujours dans la Ligue nationale, Connor Bedard reste à Chicago pour 5 ans. C'est un total de 15 millions par année que la jeune star des Blackhawks obtiendra après la signature de son contrat hier. Toujours blessé, il devrait manquer le début de la prochaine saison. Au baseball maintenant, les Blue Jays se sont fait laver 7-1 hier par les Rays. Encore 3 matchs contre eux à Toronto. Ce soir, ça commence à 19h07. Et on termine ça avec un peu de basketball. L'agent de LeBron James a dit que les équipes en avaient fait assez pour le courtiser. La balle est maintenant dans le camp James et sa décision arrivera un jour. Ça a l'air qu'il est pas pressé.
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3: Bon, ben Max, je suis content. On a fait un bon début de show. On est allé dans toutes les directions. Puis là, ben, il est temps qu'on sorte, saisisse un peu, puis qu'on parle de politique. Puis, ben, j'ai pensé appeler Éric Duhem. C'est un gars qui répond toujours à l'appel. Comment ça va, Éric?
4: Ça va très bien, merci, toi-même.
3: Oui, où es-tu dans Gatineau présentement, ou à peu près?
4: Écoute, je viens d'annoncer la candidature d'un homme d'affaires, Michel Cadry, dans la circonscription de Papineau.
3: C'est qui ce gars-là?
4: Michel Cadry, écoute, c'est un gars qui est arrivé, son père l'a mis sur un bateau pendant la guerre au Liban. Il a donné 20$, il a payé son billet de bateau, puis il est arrivé au Québec à 13 ans. Puis aujourd'hui, c'est un des hommes les plus prospères de la région de l'Outaouais. Il est propriétaire de 4 concessions automobiles dans la région. C'est un gars qui sait compter, qui a le sens des affaires, qui fait pas de dépenses folles, qui est le genre de gestionnaire dont le Québec a besoin. Puis je suis très, très content de le compter dans notre équipe. J'avais essayé de le courtier. C'est une belle histoire aussi, ce qui s'est passé avec lui. Je l'avais convaincu de se présenter à la dernière élection en 2022.
3: Et puis?
4: Excuse-moi.
3: Oui. C'est ton fax.
4: OK. Puis j'avais réussi à le convaincre en 2022.
3: Oui.
4: Malheureusement, il y a eu des problèmes de santé. Il y a eu un cancer. En tout cas, il y a eu toutes sortes de
3: problèmes. Là, M. Cadry va mieux. Il peut se présenter.
4: Puis là, son fils s'était présenté à pied levé à ce moment-là. Puis là... aujourd'hui, le père revient en force, plus fort et plus en santé que jamais.
3: C'est fou pareil, hein? Tu pars du Liban avec 20$, puis tu deviens propriétaire de plusieurs concessions, puis tu deviens même, en fait, candidat pour le Parti conservateur du Québec. Est-ce qu'il est ministrable? On jase, juste nous, là, Éric.
4: Moi, je dis que c'est l'ami des automobilistes. Là. Je l'ai présenté comme le ministre des automobilistes, parce que lui, il n'est pas dans la guerre à l'auto, au contraire.
3: Oui, il n'a pas peur de ça, un pont, lui?
4: Non, il a pas peur d'un pont, il a pas peur d'une autoroute. Hein. Faut savoir que dans l'Outaouais, l'autoroute 50, je sais pas si les gens qui sont déjà allés dans l'Outaouais.
3: C'est un enjeu local.
4: Du nord de Montréal, tu rentres dans l'Outaouais, là, c'est une autoroute qui passe de deux voies à une voie, à deux voies à une voie. C'est l'autoroute la plus meurtrière du Québec. C'est pas acceptable qu'au Québec, là, l'Outaouais soit pas relié au reste du Québec avec une autoroute digne de ce nom. Il y a la taxe carbone aussi dont on a parlé parce que eux autres, contrairement à nous, ils sont sur le bord de la frontière, hein.
3: Oui.
4: Fait que ils sont très, très sensibles à ça.
3: Ils vont t'aider
4: en Ontario. En arrache. Ben oui. Le gars qui a une station d'essence, c'est pas parce qu'il est pas bon au Québec, là, s'il y a de la misère parce que tout le monde va faire le plein l'autre bord. Ils sauvent 15$ à chaque fois qu'ils remplissent leur char. C'est à 5 minutes. Donc, ça, c'est un autre enjeu. Puis finalement, l'autre enjeu qui est aussi important, en tant que concessionnaire auto, il voit bien tous les jours, là,
3: oui.
4: C'est que il y a les quotas sur les véhicules électriques. Là.
3: Mais c'est sûr qu'il est préoccupé par ça. Les voitures chinoises, les 49 000 voitures chinoises qui débarquent au Canada dans les prochaines semaines.
4: Ça, c'est un enjeu. Puis le fait qu'ils ne sont pas capables d'atteindre leurs quotas. Il y a beaucoup de concessionnaires qui en arrachent aussi beaucoup au Québec. C'est une industrie importante, l'industrie automobile. Le fait que les prix sont beaucoup plus élevés pour les automobilistes aussi à cause de ces quotas-là. Donc, je pense que ça va nous faire un excellent candidat pour défendre les automobilistes.
3: T'es sur une lancée d'annonce de candidature, Éric Duhem. On le sent, là, qui est présentement, t'es sur un élan, en fait. Puis à chaque destination vient avec certaines candidatures. Auras-tu tes 127 candidats? Est-ce que t'es quand même, j'imagine, optimiste?
4: J'en suis convaincu, là. Écoute, on en a déjà plus que la moitié. On est à peu près à moitié d'être présenté, là. Et il reste encore 2 mois et demi avant l'élection, donc c'est certain. Là. Puis il y en a beaucoup qui attendent pour des raisons professionnelles. Souvent, ils sont obligés d'attendre là, au déclenchement des élections pour pouvoir s'annoncer. Donc on en a déjà qui sont en réserve de la République, je vous dirais.
3: Dans le cercle d'attente, ce sont des annonces que tu pourras faire à partir du 20 août, lors de la grande rentrée, j'imagine, à presque 5 ou 6 semaines des élections. Est-ce qu'il y a une date limite, pour annoncer un candidat? Est-ce que tu le connais par cœur?
4: C'est au début septembre. Écoute, je me souviens plus de la date, là, mais ça doit être autour du 8-9, quelque chose comme ça, septembre.
3: T'es pas mal un des seuls chefs actifs ces temps-ci. J'imagine que PSPP est avec Charles Milliard dans une île déserte parce que, présentement, il n'y a pas de réponse quand on loge un appel. Tout le monde semble en vacances, là,
4: la première ministre est active, elle.
3: Ben oui.
4: On est les deux qui faisons campagne l'été et qui ne prenons pas trop de vacances. Là, parce que, mais d'ailleurs, on crêpe le chignon un peu. Là, Mais je pense qu'on est effectivement les deux seuls là, qui sont encore sur le en pré-campagne électorale.
3: Avant d'aborder d'autres sujets avec toi, Éric Duhaime, j'aimerais te faire entendre Christine Fréchette qui, ce matin, s'est commise, en fait, a réagi par rapport aux annonces de la surtarification de Donald Trump. On a compris dans les dernières heures que Trump veut réactiver le bouton panique au Canada, c'est-à-dire en ajoutant des frais de douane de 50% sur une multitude de produits. On a déjà la réaction de M. Ford, en fait, en Ontario, et il a déjà déclaré que on devra réagir tarif contre tarif, dollar contre dollar. Mais je te fais entendre la réaction de ce matin de Christine Fréchette. Elle était beaucoup plus, comment dire, moins virulente.
5: Ces menaces, et on va prendre le temps d'analyser là, les décrets présidentiels avant de se prononcer plus en détail. Mais comme vous savez, moi, je vais travailler sans relâche pour protéger les entreprises, protéger les travailleurs, protéger l'économie du Québec. C'est essentiel. Et comme vous savez également, la gestion de l'offre, c'est quelque chose qui est non négociable. Ça va rester jusqu'à la fin.
3: Jusqu'à la fin, Éric. Est-ce que tu crois à ça, toi?
4: Bien, je veux juste vous dire là, que des documents hier rendus publics par la Maison-Blanche parlent de la Société des alcools du Québec. C'est même écrit en français. Là. Et pourquoi? Parce que le gouvernement, il y a un peu plus d'un an, il y a un an et demi, ont décidé qu'eux autres, ils boycottaient les produits alcooliques, les vins, les spiritueux qui viennent des États-Unis.
3: Genre le Jack Daniels.
4: Et ça, là, sérieusement, là, c'est une décision qui est vraiment pas intelligente. Puis je vous explique pourquoi. Ils avaient 27 millions de dollars de valeur de bouteilles qu'ils avaient achetées qui étaient sur leur tablette, OK?
3: Oui.
4: Ils ont décidé, pour faire mal à Donald Trump, on va prendre les 27 millions de dollars de bouteilles qu'on a, ces tablettes, on va les mettre dans des entrepôts, on va payer pour le transport, on va payer pour l'entreposage. On est rendu à au-dessus de 2,3 millions que ça a coûté, là, pour faire suer les Américains.
3: Pour entreposer des bouteilles de Jack, là, puis de champagne californien, là.
4: Puis, entre-temps, il y a 300 000 $ de bouteilles qui ont été périmées, fait qu'ils les ont jetées. Ils en ont donné parce qu'ils ne savaient plus où les mettre. Donc, c'est rare qu'habituellement, quand tu es dans une guerre tarifaire, la dernière chose que tu veux, c'est t'appauvrir.
3: Mais là, c'est des pertes sèches, là.
4: Ils ont réussi à faire en sorte que la guerre tarifaire nuise à celui qui impose les tarifs plutôt que celui à qui tu veux les imposer.
3: Et qu'on est créatif, hein?
4: Et c'est incroyable. Donc, puis là, les Américains pognent les nerfs parce qu'ils disent ils veulent boycotter nos emplois, nos produits. Fait que là, ils disent que c'est un traitement discriminatoire. Et c'est notamment sur cette base-là que Donald Trump, aujourd'hui, justifie l'augmentation des tarifs sur certains produits.
3: C'est un symbole, l'alcool américain qu'on a pu au Canada. Là. Oui. C'est presque symbolique comme conflit, là.
4: Bien, c'est symbolique, mais sauf que ça risque de coûter cher à bien des travailleurs, bien des emplois au Québec parce que le gouvernement a juste été nono, puis voulait bien paraître. C'est toujours la même affaire en politique, hein. C'est la parure. Fait que là, on dit, hey, nous autres, on a des gros bras, on se tient debout contre Trump, tu vois qu'on va le brasser. Puis là, ils ont fait ça, puis en fait, ça a eu l'effet inverse, là, c'est encore pire, puis c'est nous autres qui payent pour ça. C'est complètement fou. Je suis pas en train de dire que je suis pour les tarifs, au contraire. Moi, je suis un libre-échangiste à côté. Mais utilisons des stratégies intelligentes. On a des alliés aux États-Unis. Oui. Il y a des politiciens, même dans le Parti républicain, surtout dans le Parti républicain, sont des libre-échangistes. On a des industries, des entreprises aux États-Unis qui souffrent aussi des tarifs parce qu'ils achètent les produits, les sous-produits du Québec ou du Canada pour leur propre production. Puis là, avec les tarifs, ça coûte plus cher. Ils sont obligés d'augmenter leur prix, donc ils diminuent leur vente. Donc, il y a des alliés. Faisons des alliances avec ces gens-là, mais arrêtons de penser qu'on peut être plus gros que les Américains et qu'on peut commencer à jouer au gros bras. Ça ne fonctionne pas. Puis on a un gouvernement à Ottawa aussi qui a été élu en disant « elbows up ».
3: Oui, là, c'est plus « elbow down », hein?
4: Mais là, ça fait un an et demi, ils ne sont pas capables de signer rien, là. Et je pense que c'était bien beau, les discours, là, tu sais, de dire « on va se battre contre les Américains, puis on va les brasser ». Mais aujourd'hui, on se rend compte qu'ils sont juste 10 fois plus gros que nous autres, puis que c'est peut-être pas la meilleure stratégie si on veut s'assurer d'avoir des bons rapports commerciaux avec nos voisins du Sud.
3: Éric, en 2014, en tout cas, peut-être que j'ai pas la bonne année, mais tu avais écrit « La sac pousse le bouchon ». C'est un livre que j'avais lu bien avant qu'on se connaisse. Tu avais déjà une idée, en fait, d'une réforme concernant la Société des alcools du Québec. Tu voyais les choses autrement concernant cette société d'État-là. Est-ce que dans le programme du Parti conservateur, il y a des effluves encore de cette réflexion-là que tu avais entamée dans dans la décennie précédente? Est-ce que tu as un dessein, en fait, de réformer la SAQ, mais aussi peut-être la SQDC ou d'autres institutions comme ça qui sont gouvernementales?
4: Absolument. nous, on croit à la concurrence. Hein. On est des gens qui croyons au capitalisme. On pense que plus il y a de concurrence, mieux c'est, et pour les travailleurs, et pour les entreprises, et pour les consommateurs. Et l'industrie de la vente d'alcool au Québec, c'est un monopole public. Nous, on ne croit pas que les monopoles publics, c'est la meilleure façon de vendre ou de distribuer des produits. Donc, on veut instaurer davantage de concurrence. On ne veut pas abolir la SAQ.
3: Ben non, c'est une vache à lait. Tu ne pourrais pas t'en passer. Si tu deviens PM, Éric Duhem, va falloir que tu comptes sur ces revenus-là. Les revenus de la SAQ sont importants et précieux.
4: Il faut faire attention. Là. Il pourrait y avoir une vache à lait encore plus payante avec la concurrence. C'est-à-dire que la SAQ, c'est un monopole qui coûte très, très cher en termes de gestion, beaucoup plus cher que si c'était si on pouvait vendre de l'alcool dans le privé. Donc, les autres États, où par exemple en Alberta, où il n'y a pas de monopole public, bien, avec les taxes sur l'essence qui sont moins élevées qu'ici, ils réussissent à faire plus de profits. Donc, le monopole public, là, inefficace, ultimement...
3: Comment ça coûte de taxer? Ce serait le fun que ça coûte moins cher pour qu'il en reste plus au gouvernement. C'est à peu près ça que tu dis.
4: Exactement. C'est exactement ça notre point.
3: Et dans ce livre-là, parce que la plupart des gens ont la mémoire courte, la SAQ pousse le bouchon. C'était quoi les idées principales, en fait, que tu voulais véhiculer concernant la refonte de la SAQ? Est-ce que tu voulais, multiplier les succursales, enfermer, offrir des comptoirs dans des... j'ai un souvenir vague.
4: On voulait aider les entrepreneurs au Québec puis les consommateurs. C'est-à-dire que, tu sais, au Québec, on produit de plus en plus de produits alcoolisés, puis des produits de plus en plus grande qualité. Hein?
3: Oui.
4: On a dans toutes les régions du Québec, on a des bijoux, là, puis on le découvre souvent pendant nos vacances. C'est la période de l'année où on va dans les régions, puis on découvre ça. Là. Et ces produits-là, ils ont toutes sortes de barrières pour être vendus sur les tablettes de la SAQ. C'est très compliqué de dealer avec un monopole.
3: Mais oui.
4: Quand on va en Europe, par exemple, ceux qui y vont cet été, là, c'est le fun de découvrir les routes des saveurs.
3: Mais oui,
4: quand
3: tu peux acheter sur place à des prix sympathiques.
4: C'est ça. Puis tu vas dans un restaurant, puis ils te proposent le vin du vignoble à un kilomètre de chez eux.
3: Oui.
4: Puis tu vas à la charcuterie, puis ils te proposent le vin sur la tablette qui va bien avec les types de charcuterie qu'ils vendent localement.
3: Comme dans Acheter local,
4: à la pâtisserie,
3: là.
4: Ça serait la même chose avec le vin de glace. Puis tu pourrais aller avec quelqu'un, un Chilien qui est arrivé à Québec il y a quelques années, puis qui veut nous faire découvrir les saveurs de son coin de pays, puis qui serait caviste, là, qui pourrait avoir commerce, puis qui pourrait nous faire même déguster ces saveurs-là dans son commerce. Donc, de déréglementer au profit des consommateurs, puis au profit de la diversité, puis au profit des producteurs locaux. Donc, c'était surtout ça l'objectif du livre, montrer qu'on traite ça encore comme à l'époque de la prohibition, parce que, tu sais, la vente d'alcool, là, ça a longtemps été vu comme un péché. Là.
3: Ben oui.
4: Donc, il y a été une époque, les plus jeunes ne se souviennent pas de ça, là, mais au Québec, là, tu voyais pas les bouteilles, tu peux pas te promener dans les allées de la SAQ, là. Tu rentrais, c'était un comptoir, tu disais qu'est-ce que tu voulais, il allait cacher ça en
3: arrière. Comme chez Distribution Consommateur.
4: C'est ça. Ils te mettaient ça dans un sac, puis tu partais un peu honteux, puis tu t'en allais chez vous en cachant ce que
3: comme
4: tu voulais.
3: Comme à SQDC en 2026.
4: C'est ça. Fait que ça, c'est comme ça l'alcool au Québec. Et je pense qu'on a beaucoup évolué par rapport à ça. La diversité aussi est beaucoup plus grande aujourd'hui. Puis le Québec produit beaucoup plus qu'avant.
3: C'est un livre qui existe toujours, ça, La SAQ pousse le bouchon? Tu peux en envoyer peut-être une copie à ton chum PSPP.
4: Ah, je devrais peut-être faire ça. Il y aurait peut-être intérêt à lire ça. Pas juste lui, je pense tous les autres parties. Ce qui est plate, là.
3: Avec une dédicace, là, à mon PSPP de Rick.
4: C'est ça. Ce qui est plate, c'est que la CAQ, encore une fois, nous a roulé dans la farine. Parce que moi, je me souviens de la coalition Avenir Québec. À l'époque, c'était François Bonnardel qui était le porte-parole en économie, qui proposait, il disait que si la CAQ était élue, eux autres, ils allaient instaurer de la concurrence au niveau de la vente de l'alcool au Québec.
3: C'est pas arrivé.
4: Ils sont arrivés au pouvoir, puis ils ont défendu le monopole. Pire que ça, ils en ont inventé un nouveau pour la vente de la drogue, pour la vente de la SQDC. Donc, c'est vraiment un parti là, qui nous aura roulé dans la farine, pas juste sur le troisième lien, mais ils ont menti sur à peu près tout ce qu'ils nous ont dit quand ils sont arrivés au pouvoir en 2018.
3: Éric Duhem, tu as présenté une nouvelle candidate dans Lévis. Son nom, c'est Karine Laflamme.
4: Oui.
3: J'aimerais que tu nous en parles un peu, mais c'est surtout que lorsqu'on a appris que cette dame se présentait dans Lévis, c'était dans le cadre d'un papier qui était signé par Patrick Bellerose, que je lis à peu près toutes les fois qu'il publie un texte dans le journal. Et puis, le titre du texte, c'était « Éric Duhem accuse Christine Fréchette d'acheter des votes ». D'abord et avant tout, qui est la candidate dans Lévis? Parce que, bon, on est bien écouté ici dans Lévis, Karine Laflamme,
4: oui.
3: Qui est-elle? Mais surtout, c'est-tu vrai là, que Christine achète des votes?
4: OK. Première question, qui est Karine Laflamme? Karine, c'est l'ancienne présidente de la Chambre de commerce de Lévis. Elle a été conseillère municipale à la ville de Lévis. C'est une femme d'affaires. Elle est la directrice générale d'une école de danse à Lévis. Et elle avait été candidate pour nous à l'élection de 2022. Elle avait fini deuxième dans la circonscription de Lévis. Donc, elle revient pour finir première cette année. Pour ce qui est de est-ce que Mme Fréchette achète des votes, la réponse, c'est oui. Puis hier, ce que j'ai rendu public, c'est que depuis son arrivée à la direction de la CAQ au mois d'avril, elle a fait 62 annonces financières avec des budgets là, qui totalisent 7,8 milliards de dollars de nouvelles dépenses pour les 5 prochaines années.
3: Oui.
4: Puis qui n'était pas incluse dans le budget, c'est 2,8 milliards. Donc, ce que je dis, là, c'est qu'elle est en train, à la veille des élections, tranquillement, de faire des belles petites annonces, des beaux nananes, de présenter des cadeaux. Puis, aux électeurs, là, il faut être prudent, là, parce que c'est pas des vrais cadeaux, là. Vous allez les payer, ces cadeaux-là, là. On est en train de vous dire qu'on va vous siphonner plus de taxes et plus d'impôts pour vous faire avaler qu'il faut voter pour Mme Fréchette. Qu'elle vous arrive avec des beaux cadeaux, un peu comme ils l'ont déjà fait avec les chèques de 500$, rappelle-toi la dernière.
3: J'ai hâte au prochain chèque. Il paraît qu'il va être, ça va être un chèque de 1000.
4: Mais c'est ça le problème. C'est que ça fait trop longtemps, puis le PQ et les libéraux sont pas mieux. Ils veulent tout acheter la prochaine élection en hypothéquant l'avenir de la prochaine génération.
6: Oui, mais Éric, ça fait quand même, ça fait un certain moment que ça se fait, là. Si on remonte à l'ère du plessiste, ce clientélisme-là où on offrait un vote pour un frigidaire qui finalement était même pas payé au complet, où on ouvrait une rue puis on électrifiait un secteur, ça date pas d'hier, là. C'est pas contemporain. Comment le Parti conservateur peut s'inscrire dans, c'est pas cette nouvelle façon de faire de la politique-là, mais juste cette politique réaliste-là d'aujourd'hui?
4: Nous, on veut réduire les dépenses. Fait qu'en partant, là, tu sais, si t'enlèves, faut arrêter d'avoir des rubans, là, puis des ciseaux, puis penser qu'on va inaugurer toutes sortes d'affaires, puis on va annoncer toutes sortes de bébelles à veille des élections pour essayer de se faire élire. Puis, ultimement, là, c'est pas un parti politique qu'il faut qu'il change, c'est l'électeur. Il faut qu'on arrête de dire que notre vote est à vendre. Nous autres, là, ce qu'on veut, là, c'est pas quelqu'un qui va nous offrir des cadeaux avec notre argent. Ce qu'on veut, c'est quelqu'un qui va bien gérer l'argent qu'on lui donne déjà suffisamment, beaucoup trop, tant qu'à moi, au Québec, là. C'est ça qui devrait être notre priorité.
3: La création de taxes, c'est pas un enjeu, là. C'est pas ce qu'on souhaite, là. Quelqu'un qui est très créatif, qui nous invente des nouvelles taxes, là.
4: C'est pas ça qu'on cherche, là. On cherche quelqu'un qui va bien gérer, puis qui va arrêter le gaspillage, qui va arrêter les fiascos comme ça clique, qui va arrêter de mettre des milliards dans une filière batterie qui va nulle part, qui va s'occuper de nos routes qui sont pleines de trous, puis qui va essayer d'améliorer l'accès aux soins de santé parce qu'au Québec, c'est pitoyable, puis qui va s'assurer que la prochaine génération va arrêter de payer pour les folies de toujours vouloir dépenser pour acheter les élections. Parce qu'ultimement, c'est ça qui se passe. Puis si aujourd'hui, une génération qui vit plus pauvre que celle de ses parents, c'est parce que ça fait 2-3 générations qu'on a des politiciens qui achètent des votes puis qui hypothèquent la génération suivante. Puis aujourd'hui, bien, malheureusement, les jeunes passent à la caisse, là.
3: On me demande à la messagerie, parce que je pense que ta présence plaît à plusieurs, à d'autres moins, mais c'est comme ça la politique. Les gens se demandent qui sera la candidate ou le candidat dans Côte-de-Beaupré, Île-d'Orléans-Charlevoix, parce que quand même, faut le mentionner, il y a un enjeu. Le Parti conservateur du Québec a proposé un projet de troisième lien qui traverse l'île d'Orléans, donc ça inclut évidemment toute la population de la Côte-de-Beaupré et de l'île d'Orléans. Charlevoix même, est-ce que tu as déjà annoncé, enfin je sais que tu l'as pas annoncé, mais est-ce que tu as déjà des prospects, est-ce que le goût de le révéler aujourd'hui. Est-ce que ce serait une grosse pointure? On veut une grosse pointure pour la Côte-de-Beaupré.
4: Je fais pas d'annonce aujourd'hui. Ce que je vous dis, là, c'est qu'on a 7 candidats sur 7 dans la région de Chaudière-Appalaches. Karine Laflamme, c'était notre 7e sur 7. Sur la rive nord, il y a 11 circonscriptions dans la région de la capitale nationale. On en a 8 présentement qui sont déjà annoncées. Il nous reste 3 candidatures à annoncer au cours des prochaines semaines. Ça va être fait d'ici la mi-août. La région de la capitale nationale, puis Chaudière-Appalaches, va afficher complet.
3: Maxime, une question.
6: Qu'est-ce que tu as pensé dans les derniers jours? Quand j'ai lu l'article, je me souviens avoir pensé à toi, le débat à Radio-Canada à Québec, de l'ouverture des nouveaux bureaux de Radio-Canada, Pékin, Jérusalem, Mexico, Los Angeles, Lévis. Quelque part en Europe, peut-être même en Afrique. On va accroître la présence journalistique là-bas. Peut-être que ça va aboutir à un bureau éventuellement. Qu'est-ce que tu as pensé de ces ouvertures de bureaux-là, considérant qu'on a les moyens pour ça, mais pas pour faire un débat à Québec?
4: Non, c'est vraiment, là, c'est nous rappeler comment la Société d'État fédéral Radio-Canada manque de respect pour les gens de la région de Québec, pour la capitale nationale du Québec. Ils ont refusé, là, pour ceux qui n'ont pas suivi la saga, là, moi, j'ai demandé que le débat de Radio-Canada soit à Québec le 23 septembre prochain. Les 4 autres chefs des 4 autres partis représentés à l'Assemblée nationale m'ont appuyé là-dedans. À l'Hôtel de Ville de Québec, l'administration de Bruno Marchand et l'opposition de Stéphane Lachance ont appuyé ça aussi, ont voté une motion à l'unanimité. Donc, il y avait unanimité autant à l'Hôtel de Ville qu'à l'Assemblée nationale du Québec. Puis Radio-Canada nous a envoyé promener. Et c'est des fonctionnaires non élus, là, d'une société fédérale financée à hauteur de 1,5 milliard de dollars par année. Puis les raisons qu'ils invoquent, c'est des raisons de sécurité. Alors que l'Assemblée nationale, là, est sécurisée 24 heures par jour, 16 heures sur 7. Là.
3: C'est l'endroit le plus safe à Québec.
6: Je pense que c'est plus difficile d'ouvrir un bureau à Jérusalem au niveau sécurité que faire un débat à Québec.
4: Là. C'est ça. Fait que ça a l'air qu'à Jérusalem, c'est pas un enjeu de sécurité, mais à Québec, il y a des gros enjeux de sécurité. Là. Taux de criminalité à Québec, en passant, là, c'est pas le plus haut au monde. Hein. By the way, là, c'est un des plus bas du continent.
3: Oui.
4: Fait que là, c'était la sécurité, puis c'était les techniciens, imaginez-vous donc. Pareil comme si les techniciens qui travaillent à Radio-Canada, puis Dieu sait qu'ils sont nombreux, là, ils sont pas, eux autres sont pas assez bons pour faire un débat des chefs. Ça prend les techniciens de Montréal faire un débat des chefs.
3: Ils sont bien meilleurs à Montréal.
4: Puis ce que ça dit, là, fondamentalement, autrement dit, ce que Radio-Canada est en train de nous dire, c'est que tous les gros événements télévisuels importants au Québec, là, ne peuvent pas être faits à l'extérieur de Montréal. C'est vraiment grave, là. Le message envoyé, il est épouvantable, en termes de télédiffusion. Puis, fait que c'est ça. Fait que, mais ça, au Québec, on n'est pas capable de rien faire dans les régions, mais on est capable, par exemple, à Jérusalem et à Mexico, ça, il n'y aura aucun problème. Radio-Canada sera là pour
3: Mexico,
4: vous.
3: Mexico, c'est tellement
4: quand
3: safe.
4: Quand j'ai vu ça, c'était une claque, tu sais, c'était ajouter l'injure à l'insulte, là. Moi, c'est comme ça que j'ai vu la nouvelle de Radio-Canada qui ouvre 5 nouveaux bureaux à l'étranger.
6: Ouais, c'est une grande absurdité, là. Éric, on est mardi. Demain, on sera mercredi. D'après ce que j'ai entendu entre les branches, il va y avoir une annonce, fondation peut-être d'un nouveau parti politique. Là. Hein? Selon les rumeurs, ce serait Démocratie directe qui revivrait sous une autre forme, avec à sa tête Éric Gravel, Jean-Noël Lacroix. As-tu entendu parler de ça?
4: Ben écoute, c'est pas la première fois qu'il y a des nouveaux mouvements. On entend parler de nouveaux mouvements. Je sais qu'il y a quelques semaines, je pense qu'à Radio-X, vous aviez même reçu le chef. Il y avait un parti populaire aussi là, qui avait reçu son autorisation du directeur général des élections du Québec. Écoute, il y a de la place pour tout. Il y a du soleil. Le soleil est pour tout le monde. Mais s'il y a des gens qui veulent créer des partis, ils ont le droit de le faire. Cela étant dit, je pense que pour l'élection qui vient, là, pour avoir travaillé depuis 5 ans là, à former un parti politique qui était déjà existant avant même mon arrivée, là, je peux vous dire que c'est du jus de bras. Puis c'est un marathon, c'est pas un sprint. Là. Ces gens-là s'imaginent qu'en un mois, ils peuvent créer un parti puis ils peuvent être compétitifs.
3: T'as pas l'impression de faire manger ton lunch d'un point de vue idéologique?
4: Ben non, parce que je pense que, écoute, là, c'est pas... D'abord, je sais pas ce qu'ils vont faire. T'sais, au début, le Parti populaire, on disait que ça allait être un parti à droite. Puis ils disaient que ça va voler les idées du Parti conservateur. Puis ils sont arrivés. Puis je pense qu'ils voulaient mettre monsieur. Puis c'était quoi le salaire minimum? Mais c'était une affaire comme 30$.
6: Non, c'était une folie, là.
4: Donc, je vais voir c'est quoi cette affaire-là. Là. Mais regarde, j'ai pas... Sérieusement, là, présentement, je focalise là, sur l'importance, c'est-à-dire d'offrir des candidats là, crédibles dans les 127 maintenant circonscriptions au Québec. Puis de faire la tournée des régions puis pour finir notre programme qu'on va présenter là, au mois d'août.
3: Éric, tu étais à Gatineau, puis on comprend là, qu'il y a vraiment une distance qui te sépare des studios de Radio X, mais quand même, Donald Charest a pris la parole ce matin dans l'émission du matin, et il a parlé de toi, en fait. J'ai pas la cote exacte, je vais paraphraser, mais il disait que il aime pas ça quand tu dis que tu affirmes, en fait, que tu as des chances de gagner 7 comtés sur la rive sud de Québec. Il te trouve trop positif. Il dit que ce positivisme-là pourrait même te nuire. Il te proposait de changer ton discours, disant on va aller au maximum de ce qu'on est capable et de ne pas promettre trop de comtés, parce que si t'en as 5 puis t'en as promis 7, ben les gens vont être déçus puis vont dire il a pas réussi à livrer. Je veux pas mettre la marre dans toi puis Donald, là, mais est-ce que t'es pas un peu
4: logique.
3: OK, vas-y.
4: Bon, moi là, je veux que le Parti conservateur du Québec ait un minimum, OK, pour nous là, c'est un minimum de 12 élus à l'Assemblée nationale le 5 octobre.
3: OK.
4: Puis je l'ai répété sur toutes les toits depuis des semaines. Pourquoi 12,
6: pour devenir un vrai parti accrédité?
4: C'est parce que les lois de l'Assemblée nationale, pour reconnaître un groupe parlementaire, ça prend 12 élus. Puis qu'est-ce que ça change quand tu as 12 élus et tu es un groupe parlementaire officiellement reconnu? C'est que tu as droit à un certain nombre, un certain pourcentage de questions pendant la période de questions. Tu as droit à des présences au niveau des commissions parlementaires puis du temps de parole.
3: Tu as droit aussi, des recherchistes.
4: À des budgets au niveau recherche, au niveau communication. Tu as droit à tous les avantages qui viennent avec le statut officiel à l'Assemblée nationale. Et ça, là, c'est hyper important. Je comprends que c'est pas tout le monde là, qui utilise ça tous les jours, là, mais je vous le dis, là, croyez-moi, ça prend 12 députés. Et si on en veut 12, la région de Chaudière-Appalaches, c'est la région la plus conservatrice au Québec. Si vous allez aujourd'hui, par exemple, sur le site de Québec 125, là, vous allez voir que on est compétitif dans les 7 circonscriptions. On est même en avance dans 5 ou 6, là. Et donc, si on veut en avoir 12, mais ça va commencer par les circonscriptions de Chaudière-Appalaches. Donc, c'est pour ça que j'ai dit ça, et c'est pour ça que je maintiens qu'il faut gagner. Fait que je dis aux gens de la Rive-Sud, puis les gens de la Rive-Nord aussi, il y a plusieurs circonscriptions à Québec qu'on ne peut pas échapper. Je pense à celle de Marcel Bouchard de Portneuf, je pense à celle de Karim Elayoubi à Chauveau, je pense à Maïté Blanchette-Vézina dans la Pelletrie, je pense à Marie-Josée Élie dans Montmorency. Il y a des circonscriptions qui ont un profil très conservateur des deux côtés du fleuve, si on veut faire une percée à 12 députés, ça commence par ces comtés-là.
3: Éric Duhaime, merci d'avoir répondu à cette question-là. Je comprends davantage la situation, en fait, la position, la logique. On en veut 12, on colle le 12 parce que c'est important, puis ça va faire une différence. Je pense que bien des Québécois souhaitent que le Parti conservateur accède à certains sièges, que votre présence soit légitimée par des élus, en fait, qui siégeront à la SNAT. Et je pense que ça aura une valeur démocratique d'avoir des idées différentes qui vont être véhiculées, puis que vous soyez QS, PQ, libéral ou peu importe, là, même caquiste, il y aura quelque chose d'amené de nouveau. En fait, il y aura du nouveau à l'Assemblée nationale, puis ça va porter le nom du Parti conservateur.
4: Puis François, il y a quelque chose de fondamental aussi, là, c'est que c'est souvent ça, puis je parlais tantôt de la montréalisation, même des campagnes électorales avec les débats là, oui. que Radio-Canada nous impose, là, mais il y a aussi la montréalisation des médias, ça fait en sorte que les journalistes qui sont à la tour de Radio-Canada à Montréal, là, à la maison Radio-Canada, ils sont dans une réalité où les conservateurs sont pas compétitifs, où QS est le gros joueur local. Ils sont dans une réalité politique différente.
3: Les libéraux sont méga importants aussi sur l'île de Montréal.
4: Fait que, nous autres, à Québec, là, on n'est pas du tout dans cette même dynamique-là. Pis c'est ça qui distorsionne un peu. Pis c'est pour ça que c'est important pour moi de dire, regarde, ici, là, on peut ambitionner de gagner tous les comtés d'une région comme Chaudière-Appalaches. Il faut pas que les gens pensent que ce qui se passe à Montréal, là, c'est la même dynamique, c'est la même réalité que ce qui se passe à Québec. Je pense que Québec a une chance unique le 5 octobre, de démontrer qu'on est différent et que nos enjeux ne sont pas les mêmes que ceux de Montréal.
3: Éric Duhaime, qui est en direct de Gatineau, qui a pris la peine de nous parler quelques minutes. Merci beaucoup. Bonne chance pour la suite.
4: Plaisir.
3: Tu reviens à Québec en fin de semaine. Y a-tu des choses qu'on devrait savoir?
4: Alors, je vais essayer de prendre quelques jours. Je dis toujours ça. Je vais prendre quelques jours de vacances. Ça ne marche jamais. Mais là, je pense que je vais essayer pour vrai. Là. En fin de semaine, je ne cherche pas. Mon téléphone est à heure.
3: Je ne t'appellerai pas, Ricky. Et puis, repose-toi un peu en direction des élections le 5 octobre prochain. L'important, c'est de voter, peu importe pour qui vous voterez. Et puis, nous, on prend une petite pause. Puis, au retour de celle-ci, moi, je vote Jérôme 50.
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0: Max, c'est-tu qui est mon chanteur préféré?
1: Ozzy Osbourne.
0: Ouais, mais il est mort.
1: Ah, c'est plus tough ça, hein?
0: Depuis qu'il est mort, c'est qui tu penses?
1: Jérôme 50.
0: Exact, il est au bout du fil. Comment ça va, mon Jérôme?
2: Ça va tellement bien, Gary. C'est un miracle que toi et moi, on se parle.
0: Est-ce qu'il parle, comment ça? Est-ce que Dieu est dans l'équation?
2: Ben, j'allais plus dire le diable, Belzébuth.
0: Qu'est-ce qui se passe avec Belzébuth?
2: Ben, c'est 6 minutes 66 maximum, le temps de l'entrevue.
0: Parfait. Donc, Jérôme Charrette-Pépin, comment allez-vous?
2: Ça va bien. Je pense à toi, des fois, Gary, parce que j'ai commencé le vélo de montagne.
0: Hein, pour vrai?
2: Ouais, tu roules quoi? C'est le paradis.
0: Mais SDM, mon gars, c'est un des plus beaux spots au Québec pour faire du vélo. Puis c'est juste ici, c'est au lac Beauport.
2: Fait que on se croise ces pistes, là.
0: J'ai bien hâte. Moi, je suis plus Mont-Saint-Anne, parce que je vais plus vite que toi, là, mais j'aime bien aller taquiner la pédale au SDM. J'aime aussi E47. Tu roules quel vélo, sans être indiscret, Jérôme?
2: C'est le vélo de mon père. Ça ressemble à Espresso. Expresso.
0: Expresso, c'est un vélo québécois?
2: Ouais, c'est ça, je roule.
0: Wow! T'as tout mon respect, jeune homme. T'as tout mon respect. D'ailleurs, en fait, l'objet de notre appel, parce que là, je vois le temps s'écouler, puis je voudrais pas étirer la sauce, mais tout le monde me parle de tes nouvelles tunes, Jérôme 50. En fait, tout le monde me dit, il a fait une tune sur le retour des Nordiques. Moi, malheureusement, le soir de ton show au Festival d'été, j'étais pogné avec mon nouveau-né qui faisait tout pour pas que je parte du salon puis que j'aille te voir un spectacle. Mais c'est rare que je manque des spectacles de Jérôme 50, puis j'aimerais que tu me parles du prochain disque qui sortira ou de la tune des Nordiques, quelque chose comme ça, là.
2: Ben là, justement, hier, j'ai fait la dernière session de vocal à l'île d'Orléans chez mon chum Simon Kearney. Fait que c'est deux nouvelles tunes qu'on a faites, de l'accordéon, trompette, trombone, du violon, tout le gros band, là. Puis c'est le retour des Nordiques, puis l'autre tune s'appelle la 25e Coupe Stanley à Montréal. La 25e Coupe Stanley à Montréal,
0: wow.
2: C'est comme une chanson... c'est un peu une utopie, là. Ça ressemblerait à quoi Montréal... Si on gagnait une autre Coupe Stanley, fait que là, c'est le chaos total. Il y a un gigantesque nid de poule avec les Juifs assidiques d'Outremont, et Céline, puis la famille Bougon qui envire une calice au grand plaisir de Jeff Molson. C'est le bordel dans Montréal. Puis après ça, ben le retour des Nordiques, ben, c'est une toune. Pas tant sur le retour des Nordiques, que plutôt,
0: oui.
2: C'est quelque chose... Le personnage, il attend toujours quelque chose qui arrivera jamais.
0: Ah oui, c'est ça. Comme le retour de Jésus, en fait. C'est quelque chose qui est improbable, quoique très souhaitable.
2: C'est ça. Par exemple, mettons, le deuxième personnage dans cette toune-là, c'est un gauchiste qui aime le transport en commun et qui fait du pouce pour se rendre à Bay James. Mais il reste allé au nord de Malartic, fait qu'il attend l'autobus comme le retour des Nordiques.
0: Ah, c'est bon ça. Toi, les Nordiques, t'es un peu jeune quand même pour les avoir connus, mais tu gardes un souvenir, j'imagine, dans le fond de ton cœur, là, en tant que gars de l'ancienne Lorette de L.A., t'as quand même une connexion avec les Nordiques de Québec.
2: Ben, ça s'est fait via l'avalanche du Colorado, tu sais, puis je me suis pas gêné justement dans cette tune-là le personnage est fini par se faire tromper, se faire coquifier par Joe Sakic.
0: OK. je comprends. C'est une belle image, en fait. Puis c'est un peu l'émotion qui règne dans le cœur de certains anciens partisans. Tu es sur la route ces temps-ci, Jérôme. Tu fais la tournée des festivals. Je sais que tu as bien du fun là, à faire comme ça des spectacles. Tu es une véritable bête de scène. Ça s'est bien passé au festival d'été. Puis les shows qui s'en viennent, là, en fait, tu fais la fête de la famille à Saint-Émile le 25 juillet, dans 4 jours. Tu vas revenir aussi à Québec un peu plus tard à l'automne au festival El Campo pour les tripeux de campeurs, là, les tripeux de VR. T'arrêtes pas de tourner, t'es une espèce de t'es une machine à faire de la musique.
2: Ben, un peu comme Radio X, hein. Imagine si on met un stop à tout ça, ça devient dole, puis on tombe dans l'oubli. Fait que puis ce qui est le fun aussi avec ma gang de musiciens, parce que je fais pas ça tout seul, hein.
0: Oui, c'est des très bons musiciens.
2: Avec la gang, la moitié du band est à Québec aussi, fait que ça c'est le fun, l'autre est à Montréal, puis top à tout ça, ça devient dole, puis on tombe dans l'oubli, fait que puis ce qui est le fun aussi avec ma gang de musiciens, parce que je fais pas ça tout seul, hein.
0: Oui, c'est des très bons musiciens.
2: Avec la gang, la moitié du band est à Québec aussi, fait que ça c'est le fun, l'autre est à Montréal, puis ce que le monde ne savent pas, c'est

0: poutine à Montréal, puis vendre des petits moitiés-moitiés pour les gars de chantier, des rotos puis de la poutine shootée à l'héroïne, de la boisson diluée à l'eau pour ceux qui sont gordos, des petits becs de badaboum pour faire mouiller les guidounes.
1: Man, t'es tellement trippant, là. T'es tellement un poète moderne que j'admire, mais surtout que ben, je me délègue de tes niaiseries.
0: Parce que Gary, c'est une question de cash. C'est ouais. juste une question d'argent.
1: Mais comme disait le philosophe ICDC, money talk.
0: Ben, moi, ben, j'espère. Puis après ça, la promo, comment ça va se faire? Parce que c'est bien beau avoir les Nordiques, mais dans le fond, c'est une dette. Y a-t-il quelqu'un qui va avoir une dette? Je pense que c'est 2 milliards à avoir une équipe.
1: On aurait un gros deal à 1,5 milliard, effectivement.
0: T'sais, c'est quelqu'un qui veut-tu une dette? Mais après ça, la fierté, je veux dire, la fierté, ça n'a pas de prix.
1: Je pense que c'est une des plus grosses histoires, une des plus grosses erreurs, en fait, dans l'histoire du Québec moderne d'avoir laissé partir ce club-là pour la bagatelle de 75 millions. Je me rappelle que le Parti québécois était au pouvoir, puis c'était probablement les meilleurs ambassadeurs, les Nordiques, pour l'Amérique du Nord. On voyait le Fleur d'Élysée partout, de Los Angeles à New York. Mais ça fait déjà plusieurs années. Ça va bientôt faire 30 ans qu'ils sont partis. Moi, je rêve encore d'un retour. J'ai parti une page il n'y a pas longtemps, Dale Hunter Forever, sur Instagram. J'y crois, mais je sais qu'on est très peu à y croire. Je pense qu'un jour, il y aura un propriétaire américain qui va se détacher d'une business qui fait pas d'argent, qui est déficitaire, puis il va dire, moi, je monte ça up north avec un aréna qui est déjà rempli presque et des droits de télévision déjà acquis. Mais tout ça pour dire que ce sera un autre sujet qu'on abordera peut-être dans une autre conversation. Jérôme 50, je souhaite... la suite, la meilleure des choses pour la suite te concernant. Puis j'ai toujours mon dictionnaire du chiller dans ma salle de bain. À chaque fois que le moment s'étire, je le feuillette comme ça, puis j'en apprends davantage sur le parler québécois.
0: Écoute, Gary, c'est un plaisir. Salutations à tous tes auditeurs. Puis bon été. On se recroise. Si c'est pas dans un sentier de vélo de montagne, c'est à quatre pattes sur le trottoir sur la rue Saint-Jean, trop ça brosse.
1: Trop trippant. Jérôme 50 qui est à Radio X, Radio X ici. Et puis on le laisse vaquer à ses occupations. Moi, j'ai un petit faible. Tu sais, quand il a sorti son premier album, Jérôme 50, suite, j'ai su que ça c'est mon mien. Ça, tu sais, je le sentais. Puis par la suite, j'ai compris qu'il avait collaboré avec Hubert Lenoir longtemps comme musicien de rue. Le savais-tu?
2: Non, je ne savais pas.
1: Ils ont même fait un disque ensemble. Très rare, le disque. Là, si tu vas sur Discogs, en fait, le disque s'appelle Hubert Loup et Jérôme 50, comme Emmanuel Kant. Whistle, c'est le nom de l'album.
2: C'est bon?
1: Et eux, c'est très bon. En fait, ils font du vieux... C'est de la vieille musique américaine. Là, des reprises de titres qu'on connaît tous, genre... Lonesome Whistle, They're Red Hot, Come On Everybody, Eddie Cochran. Those Boots Are Made for Walking. T'sais, c'est vraiment des reprises. Eux chantaient ça à côté de la statue de FX Garneau, à côté des plaines. Okay. T'imagines, t'arrives, là, c'est Jérôme 50, Hubert Lenoir, le case de Git ouvert, les gars, ils ont faim, ils ont soif. Puis là, ils chantent des tunes en anglais, puis c'était vraiment bon. Là. Je me rappelle de les avoir croisés au parvis de l'église. Je m'en foutais, je savais pas c'était qui. Je te dis, ah, sont bons, eux autres. J'ai continué mon chemin. Les musiciens de rue, je pense qu'il faut les apprécier davantage parce que des fois, on se rend compte que 3 mois plus tard, ils sont rendus au Stade Olympique.
2: Là, ça arrive vite des fois, mais ils manient tellement bien la langue. Là. Honnêtement, c'est un parolier hors norme. Puis ça dégaine, ça me fait penser un peu à la plume.
1: Mais il étudie en linguistique à Laval, là. Tu savais qu'il était déjà.
2: Je savais pas qu'il
1: étudie
2: en linguistique.
1: Je pense qu'il était au niveau maîtrise.
2: OK, c'est pour ça le dictionnaire du Chila.
1: Oui, oui. Première parution, Larousse québécoise.
2: Non, c'est fascinant, man. Il a publié un dictionnaire. Le gars a écrit un dictionnaire.
1: Ouais.
2: C'est malade.
1: Puis il l'a déjà perdu.
2: Qu'est-ce que tu veux dire?
1: Ben, j'avais rencontré Juliette aussi, ma fille, à trip dessus. On rencontre Jérôme, il ressort de party, visiblement, là, il est très de bonne humeur. Puis là, il a comme son manuscrit dans ses mains, une espèce de grosse brique là, de 400-500 pages. « Hey, je le sors bientôt, manuscrit, le dictionnaire du Schiller. » Là, moi puis Juliette, on fait « Wow! » Puis on s'en va. Puis à un moment donné, il l'avait oublié dans un bar à Montréal. Il l'avait perdu. C'était sa seule copie!
2: Ben non!
1: Il a fait un appel à tous. « Hey, j'ai perdu mon manuscrit de ma seule copie! »
2: Hey, ça, c'est un vrai gars de brosse.
1: Puis là, ils l'ont retrouvé. Hein? C'est magique, hein?
2: Quelqu'un y a redonné?
1: Ben non, mais tu sais, t'arrives pour jeter ça, tu fais « Me semble que ça a l'air d'avoir une certaine valeur, ces 900 pages-là ou 500 pages-là. »
2: C'est bien malade.
1: Et plutôt que les recycler, ben peut-être que je vais attendre puis quelqu'un les réclamera peut-être. Et c'est arrivé, Jérôme 50. Hey, j'ai peut-être un extrait pour te faire triper.
2: Vas-y, non.
1: Bon, tu le sais, Jérôme 50, il a fait au Québec site. Il a fait qu'il n'y a plus de poudre dans poudre, mais ça, c'est un autre sujet. Mais il a fait aussi, on est à Radio X, il m'a fait un remix juste pour moi, juste pour les auditeurs de Radio X. On se laisse là-dessus, là, c'est pas un grand moment, mais je l'ai gardé dans mes archives. Tu sais, j'ai une espèce de cartouchière archive, là.
2: Ouais.
1: Quand Jérôme est là aujourd'hui, on va faire jouer ça pour le bon plaisir de nos auditeurs. Puis on part après ça pour une pause, puis après cette pause-ci, il y aura d'autres moments magiques à Radio X, notamment une chronique avec Maxime Lacasse. Mais je te fais entendre ça. On est à Radio X ici, c'est de Jérôme 50.
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0: 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Qu'est-ce que t'en penses?
1: Ben, j'en pense que oui, là.
0: Parce que okay. Fait que là, on va se faire, avec les auditrices et auditeurs, on va se faire une version à répondre. Quand je dis ta Radio X site, vous répondez?
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0: Bon, voilà.
1: Merci, Jérôme.
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24: Des commentaires positifs concernant le petit passage de Jérôme 50 sur nos ondes. 13h48, on est très content d'être là. Merci de participer comme ça à l'émission au 418-670-9098. On aime vous lire, on aime même vous répondre durant les pauses. Max est étonné, en fait, là, de votre humour concernant les petits messages que vous nous envoyez. Plein d'inside. Les gens aiment beaucoup Jérôme 50. Je pense que il ne connaît pas l'amour que les gens lui vouent ici à Radio X. Son passage ou ses passages sont toujours très appréciés. Juste vous dire que ce matin, j'ai écouté le Tour de France avec mon petit garçon dans les bras. C'est Remco Evenepoel qui a gagné, en fait,
25: merci pour l'information.
24: La 16e étape du Tour de France. C'est Paul Sexas qui a toujours le maillot blanc.
25: C'est drôle, je me le demandais tantôt, je suis comme, Sexas. Qui a gagné l'étape aujourd'hui? Là, tu nous donnes l'information.
24: C'est un super contre-la-montre, vraiment dole.
25: Paul Sexas, c'est-tu le frère de Paul Sex puis de Tony Légal?
24: Ça se peut, mais ouais. Paul Sexas, c'est le Français de 19 ans qui présentement... fait vraiment bonne figure autour. Il avait le maillot blanc jusqu'à tout récemment. Okay. Le maillot blanc, c'est le meilleur jeune, là, moins de 23 ans.
25: Tant mieux, Paul.
24: Fait que si on était, si le Tour de France, si Radio X était le Tour de France, t'aurais probablement des fois le maillot blanc. Ouais. Étant donné que t'es un jeune, toi puis Louis, là, tu sais, vous auriez, là, tout le temps un des deux le maillot blanc.
25: Okay.
24: Puis, c'est plate un peu. Les contre-la-montre, c'est que tout le monde est de même, là, tu sais, sur un bicycle de TT, là, de triathlon, puis tu te bats contre l'horloge. Fait que, pas de combat, il n'y a pas de dépassement, c'est ça. Ça fait que, mais c'est quand même, ça valait la peine. Mais c'était un peu endormant, la preuve, mon petit gars de 2 ans, ou plutôt 2 mois, s'est endormi dans mes bras. J'aimerais te parler de... juste avant de te parler de mon sujet, juste te dire qu'on parle encore, en fait, du contrôle antidopage qui a eu lieu. Là. Hier, on a reçu quand même...
25: Antoine Duchesne.
24: Exactement. J'étais content que tu te souviennes de son nom. Un gars qui a fait le Tour de France 2 fois. Lui doute, en fait, qu'on se drogue encore au Tour de France, ou du moins a émis un commentaire là, disant « Ça me surprendrait que ce soit la grosse sauce comme dans le temps de Festiva, ou plutôt Festina, puis Lance Armstrong. » Juste vous dire que... T'sais, on avait appris dans la nuit que Tadej Pogacar avait été testé et puis Jonas Vingegaard en plein milieu de la nuit, puis ça aurait joué même sur la performance de Jonas. Il a chuté, s'est cassé une clavicule. C'est sûr que réveiller quelqu'un à 2h ou à 5h du matin, ça peut jouer sur sa performance du lendemain. Mais on a compris que toutes les équipes, ou à peu près toutes, ont été jusqu'à maintenant testées. Et il y a le patron de l'équipe EF Éducation qui compte parmi ses rangs Richard Carapace, mais aussi Magdalène Vallière-Mill, qui est la Québécoise.
25: Richard Carapace.
24: Oui, Carapace.
25: C'est son nom, Carapace.
24: Oui, Carapace.
25: C'est Richard Carapace.
24: Il roule en rose. Puis tout ça pour dire que lui, il a applaudi les tests à 2h du matin. Il dit la seule chance qu'on a de pogner du monde qui sont sur le microdosage de EPO et toutes ces drogues-là, c'est vraiment de les tester durant la nuit, parce que probablement que ceux qui se microdosent en prennent juste avant de se coucher pour pas être pour pas être embêté avec des tests. Et ça m'a amené, en fait, à te surligner, en fait. Un vieux souvenir.
25: Un vieux souvenir. Comme dans Je radote encore une fois.
24: Gary radote.
26: Gary radote.
24: Ah, ça va être un bon souvenir.
26: Gary fait quoi? Je pense que Gary radote. La, la, la.
24: Je radote des fois. Ouais, moi, j'ai trippé sur Lance. Ça m'a donné le goût de faire du bike de route. Je suis un gars de montagne.
25: Lance Armstrong,
24: ouais, faut que je finisse son nom. Tu sais, Jérôme 50, il dit, hey, on va peut-être se voir en bicycle. Moi, tu sais, je reste à côté du Mont-Saint-Ange. Je suis un gars de vélo de montagne. C'est sûr que ma vie était là-dessus, était basée là-dessus. Puis à un moment, je me suis mis à triper sur le vélo de route, défi Pierre Lavoie sur le side. Puis Lance Armstrong qui gagnait des Tours de France. Bang, bang, bang, bang. Combien?
25: 9.
24: 7. Combien qui a été destripé de combien?
25: En tout cas, il reste une couille.
24: 7. Okay. Il a enlevé les 7.
25: Okay, ah
24: donc,
25: oui.
24: Une couille, 7 Tours de France en moins, une couille en moins. Ça commence à jouer en
25: ça. C'est
24: en
25: la grande déchéance, pareil. Hein?
24: Que
25: quand on te retire tous tes prix, puis on t'enlève une gosse.
24: Il y a encore les stripes de champion du monde parce qu'il n'y a pas de preuve qu'il était dopé, quoi. Qu'il n'y a personne qui pense qu'il était bien d'achat quand il a gagné les championnats du monde. Là.
25: Ouais.
24: Mais, tu sais, lui, Lance, quand il est arrivé. Un peu plus jeune, en fait, il s'est rendu compte que sa couille grossissait, et sa couille a grossi, et sa couille a grossi, au point que il s'était dit, ça va guérir en vent. Tu sais, nous autres, les gars, là.
25: C'est souvent ça.
24: Je vais prendre deux bières, ça va guérir.
25: Je vais aller prendre une marche.
24: Je vais aller prendre une marche. On va faire des toasts. Tu sais, des espèces de remèdes qui sont pas des remèdes. Et à un moment donné, il avait tellement grossi de la couille, il était plus capable de s'asseoir sur sa selle.
25: Oh, ça, c'est un problème quand tu fais du vélo.
24: C'est sûr que c'est un problème. Là, le médecin, il a dit, là, qu'est-ce qui se passe dans ton cuissard, tu sais? Et là, il a baissé ses culottes, puis le médecin a fait « Oh boy! »
25: OK, ça, c'est une grosse gosse, Lance.
24: Ça, c'est une grosse gosse, Lance, puis c'est pas un bon signe. Fait que là, Lance, on va aller faire des tests. Puis là, on s'est dit « Qu'est-ce qu'on va aller faire comme test? »
25: Ouais.
24: Bon, on est allé peser la chenolle.
25: Ils l'ont pesé?
24: Ben, ils l'ont pesé.
25: Ah donc, ouais.
24: Ils l'ont disséqué.
25: Et où la pesée à chenolle à l'hôpital?
24: Ils l'ont surtout enlevé.
25: C'est dégueulasse.
24: Mais la veille de ça, parce que Lance, il y a des enfants. Il y en a genre 4 ou 5.
25: Mais juste avant que tu ailles plus loin, il y avait un cancer.
24: Il y avait un cancer testiculaire.
25: OK, donc ils ont chopé à gosse.
24: Ils ont enlevé à gosse.
25: Puis là, lui, il l'a mis dans l'or.
24: Dans le titane.
25: Ouais, dans le titane. Ça, c'est un homme.
24: Non, mais puis ils ont mis une chenolle en plastique.
25: Ah oui?
24: Ouais, moi, j'ai un de mes chums, il a fait un gros accident de motocross une fois. Là. Il s'est épouvantablement explosé les chenolles sur la tank de son... je pense que c'était un RM250 jaune de Suzuki. Puis il s'est réveillé à l'hôpital, une couille en moins. Elle avait explosé.
25: My God.
24: Puis quand on l'a réveillé, là, Seb... il avait mis une couille en plastique pour que ça pour pas déplaire à la...
25: Ça s'équilibre. Non. C'est comme quand tu te fais crever un œil et te mettre un œil de verre.
24: Exactement.
25: Et ça louche tout le temps.
24: Une couille de verre.
25: Dominique et Martin, là. Dominique, quand tu le regardes, tu sais jamais s'il te regarde ou s'il regarde le vent.
24: Ça a l'air, il y a trois couilles. Tout ça pour dire que Lance, quand on lui a enlevé la couille, on lui a dit, demain, on t'enlève une couille. Pense-y, le man, on t'enlève une couille.
25: Non, je veux pas qu'on me dise ça jamais.
24: OK,
25: moi.
24: Mais là, ta mère, elle te regarde, elle dit, là, mais là, Lance.
25: Qu'est-ce que la mère fait?
24: Mettons
25: que
24: toi,
25: t'es
24: là. Mettons Max.
25: Ouais.
24: Là, Max, je serais pas grand-mère.
25: T'as raison, mamie.
24: Qu'est-ce que le médecin a répondu à ça?
25: Vous pouvez adopter?
24: Non, tu t'en vas directement ce soir à la clinique de fertilité à Austin, à 300 km. Il est parti avec sa mère.
25: Mais ça va-tu fucker bébé, faire des bébés avec une couille cancéreuse?
24: Il restait 12 heures de couille saine. Dans 12 heures, on enlève la couille, puis à partir de maintenant, t'es infertile. Okay. Tu comprends?
25: Oui, bien sûr. C'est sûr que s'il enlève la couille...
24: Non, mais c'est annihilé. Là. Il n'y en aura pas d'avenir. Fait que sont partis, sa mère et lui, dans le char, Austin, 300 km by night... Arrive là-bas, Lance, faut qu'il éjacule.
25: Ben c'est ça le but.
24: Il veut
25: de la
24: des
25: patente,
24: enfants.
25: Là.
24: Fait que là, le médecin dit, faut que tu éjacules. Faut que tu.
25: Puis là, il est avec sa mère.
24: T'es avec sa mère, là.
25: Ah, ben c'est le fun.
24: Dit, man, dans sa biographie, là, il n'y a pas juste le vélo dans la vie, là. Il arrive, il dit, je suis dans une petite salle, là. Je pleure ma vie, là. Je vais peut-être mourir, là.
25: Ah, puis se branler en pleurant, c'est pas l'idéal. Là,
24: il fallait que je parvienne à conclure.
25: Ben oui, ben oui.
24: Et là, il y a des gens de Playboy, de Hustler, High Society, et tout ça. Il n'y a rien qui m'excite, là. Il dit, je pleurais, man, pendant que je me manœuvrais le bâton.
25: C'est d'une grande tristesse. Sa mère, l'as-tu aidé?
24: Non, là, come on.
25: Ben,
24: là,
25: je sais pas, ça reste en famille. Hey,
24: non.
25: Il y a un cancer.
24: Non, elle ne l'a pas aidé.
25: Hey, ça, c'est de l'amour.
24: C'est pas dans le livre, en tout cas. Puis tout ça pour dire que...
25: Mais t'as peu rien qu'il faut revenir au bout où il se passe un wellé en pleurant, là.
24: Oui.
25: C'est... Il m'a fait juste penser à ça, là, tout seul chez vous, là.
24: Non, pas quand tu penses à ton ex en pleurant. Là.
25: Non, mais comment même c'est... juste tu fais pour lever, être au garde-à-vous?
24: Mais c'est ça qui explique ton livre.
25: Ben, t'es rempli d'émotions, là, ça doit être tough.
24: Il a peur de mourir. Là. Qu'est-ce que je fais là? Moi, je me... T'es en train de ma mère et l'autre bord. Je veux dire, c'est quoi ça? Ça
25: pas rapport.
24: Puis demain, je me fais enlever ce que j'avais de plus précieux ou à peu près. Là.
25: Ouais, une
24: le
25: de
24: lendemain,
25: mes couilles.
24: On y enlève ça. Il perd, mon gars, il perd 60 livres.
25: Sa couille était bien grosse.
24: Mais non, mais... Il a perdu des épaules, des avant-bras, du chest.
25: À cause du cancer.
24: Long. Il avait une super grosse tumeur. On lui a ouvert la face. T'sais, ça a été vraiment compliqué. Là. Puis de la chimio à l'infini.
25: Pourquoi on lui a ouvert la face? Quand ça des gosses, ça va jusqu'à dans la face?
24: Je sais pas.
25: OK.
24: Il y avait des cicatrices d'en face. Okay. Quand on voit des photos, là, il y a comme des points de suture d'en face.
25: Il est un peu charcuté.
24: C'est ça pour dire que personne pensait qu'il serait même capable de retourner sur un bicycle.
25: Ouais.
24: Et il est revenu et il a gagné 7 Tours de France. Bon, tu vas me dire qu'il y a une petite posologie derrière tout ça. Il y avait au moins 53 pharmaciens.
25: Ouais. Mais c'est-tu pour ça, tu penses, qu'il s'est mis à se doper à cause qu'il avait eu le cancer?
24: Non, c'est probablement avant, il l'a avoué. Là.
25: OK.
24: Ouais,
25: c'est-tu ça qui aurait peut-être causé le cancer?
24: C'est ce qu'on pense. En fait, c'est ce que la plupart des gens présume.
25: Ah, oui.
24: La consommation d'EPO, testostérone et tous les autres. Et je voulais te parler parce que... Bon,
25: tout ça pourquoi au final?
24: Toi et moi, on a comme un peu, comment dire... Déjà aimé ça être dans un état second.
25: Non, ça m'est arrivé. Mettons... Mais je me suis jamais masturbé en pleurant.
24: Oh, arrête de parler de ça. Mais on a déjà été dans un état second.
25: Oui.
24: Et on
25: oui,
24: a déjà souvent. Apprécié cet état-là.
25: Oh, oui, c'est arrivé.
24: Et bon, je ne veux pas parler de nos passés respectifs, mais je veux juste te parler du dopage à l'ancienne. Parce que tantôt, plutôt hier, on parlait avec on parlait de Tour de France, on parlait de dopage avec Antoine Duchesne. Et ça me rappelait des souvenirs. En fait, dans les années 70, voire même dans les années 80, la drogue de prédilection, c'était pas comme Lance, là, l'EPO ou des choses comme ça. Et là, il y a quelque chose qui va arriver.
25: On a changé de sujet. Qu'est-ce qui se passe des années 70?
24: Ben, le pot belge.
25: C'est quoi ça, le pot belge?
24: Le pot belge, c'était l'ancienne façon de se doper en cyclisme.
25: OK, ça a l'air le fun. Dis-le-même, pot belge, là, ça a l'air d'une bonne frite belge.
24: Ben, tu sais, les Belges, c'est comme les Québécois, là, je veux dire, au sens du Tour de France. Les Belges ont souvent gagné le Tour de France. Comme nous, les Canadiens français, on a souvent gagné la Coupe Stanley au grand déplaisir des Ontariens qui n'ont pas gagné depuis 1977 avec les Maple Leafs. T'sais, on est un peu... trop gagnant pour eux. Les Belges sont magnifiques. Et le pot belge, c'était une façon d'améliorer nos performances. Puis dans les biographies de Laurent Fignon et Eddie Merckx s'est fait pogner 3 fois sur le pot belge.
25: OK. Mais là, on est très pré-EPO. Là. Ça n'existe pas à ce moment-là.
24: Ben non.
25: Non. Des années 70, il n'y a même pas une once de possibilité que ce soit inventé.
24: En fait, c'est interdit, mais il n'y a pas de façon de l'interdire. C'est-à-dire que tu n'as pas le droit d'en prendre, mais comment je fais pour savoir que tu en prends?
25: OK, il n'y a pas de test.
24: Il n'y a pas de test. Okay. Et le pot belge, puis là, on s'amuse, c'est l'été. Là.
25: Ouais.
24: Mais c'était quand même, tu sais, pour faire la potion, pis c'était dans la gourde, ça. Tu sais, le deuxième rack à gourde, là, les gens buvaient ça en course, durant la race. Là. C'est un savant mélange de amphétamine, antalgique, ça, c'est des
25: antidouleurs. Là.
24: Des antidouleurs, exactement.
25: Ouais,
24: héroïne, cocaïne et alcool.
25: Héroïne, cocaïne
24: alcool,
25: et alcool.
24: Amphétamine plus des antidouleurs.
25: OK, mais t'as des uppers, t'as des downers, fait que t'arrives à une espèce de stabilisation à un moment donné. L'alcool vient t'annihiler un peu, enlève ton inhibition. L'héroïne, t'as plongé dans un semi-coma, la coke te remonte.
24: Mais c'est un peu le mode Motley Crue. T'sais, Speedball, Motley Crue. Eux autres, ils ont inventé l'injection héroïne, cocaïne. T'es à la fois super prime et très relax.
25: Ouais, ça, c'est un drôle de vibe, là. C'est vraiment un drôle.
24: Eux ont inventé le speedball. Ah. Donc, du côté du pot belge, on revient là, au Tour de France. Eux consommaient ça, mais tu sais, à grosse gorgée, là. Des speeds mélangés avec de l'héroïne, de la cocaïne, de l'alcool avec des antidouleurs.
25: Ah non, mais ça devait goûter. Le yaob, man, mange des poubelles. Ça devait être moins pire que le pot belge.
24: C'est
25: mais
24: sûr.
25: Voyons donc.
24: Oui, oui.
25: Boire de la poudre. De l'héroïne, ça devait être dégueulasse. Il fallait que tu le veuilles, hein? Aller vite en vélo.
24: Ça s'appelait le dopage des pauvres, en fait, parce que ça coûtait pas cher à faire, là. Puis, tu sais, tu pouvais même devenir dépendant de ça. Hors saison, les gars, ils en buvaient encore, parce que des fois, tu sais, t'as un petit rush de, tu sais, l'héroïne.
25: Ouais, ben, c'est top arrêté, ça.
24: Tu sais, les opiacés, hein. Tu sais, ces motadis opiacés-là. Puis tout ça pour dire que, sur le Mont Ventoux.
25: Oui.
24: Il y a toujours une épreuve, ou à peu près, là, au TDF, là. Puis il y a plein de Québécois qui ont monté ça, là. Je pense à mon chum Manu. Il y a une statue de Tom Simpson.
25: Mais qui est Tom Simpson?
24: Un gars qui a bu trop de peau belge.
25: Overdose?
24: Ben oui.
25: Il est mort là?
24: Il est mort là, lui. En fait, lui, c'était cognac. C'était, on le sait, là.
25: Ouais.
24: C'était ça qu'il mettait dans son pot belge. Cognac.
25: Ouais.
24: Il y avait une petite préférence là, pour l'alcool. Puis quand il est mort, parce qu'il est mort sur son bike.
25: Ah, ben...
24: Il y avait... Tu sais, je sais pas si tu as remarqué, là, les cyclistes, ils ont 3 poches en arrière.
25: Ouais, pas remarqué ça.
24: Non, des petites poches pour mettre des barres tendres, mais genre un tube, là, tu sais.
25: Un pot belge.
24: Et quand il est mort, ils ont trouvé genre une grosse poche de pills. Plein de speed, mais tu sais, vraiment, là, comme à Saint-Roch. Là.
25: Pendant la course. Il traînait ça sur lui?
24: Sur lui.
25: À quel point il était défoncé?
24: Défoncé raide.
25: Complètement défoncé, c'est sûr.
24: Complètement défoncé raide. Et ils ont mis une statue, mais on a surtout mis une statue avec la dernière phrase qu'il a dite.
25: Aïe aïe.
24: Tu me fais mal avec mon cœur d'animal. Non, c'était
25: immigré
24: pas ça.
25: De l'intérieur.
24: Ça, c'est Jerry.
25: OK.
24: On est sur le Mont Ventoux. Lui, c'est un anglophone, c'est un Brit.
25: Mm-hmm.
24: Et là, il tombe.
25: Oh fuck!
24: Tombe en côté. Tombe sur le côté. Et là, on le remet sur son bicycle et il retombe.
25: Ouais, ça va pas bien. Là.
24: Et la dernière chose qu'il a dite aux gens qui le remettaient sur son vélo, c'est « Put me back on my bike ».
25: Ben c'est baller, ça, c'est badass.
24: Put me back on my bike. Ouais. Il a fait 8 pieds. Il est mort sur le coup. Et là, il y a une statue maintenant à son effigie.
25: Ah, c'est badass comme fin.
24: Parce que c'est
25: d'avoir quote que tout le monde se souvient, là, c'est vraiment badass.
24: Puis on a fait l'autopsie. Bon, on a compris qu'il était plus qu'en surdose. On présume que ça faisait plusieurs jours qu'il n'avait pas dormi.
25: OK, mais pourquoi il faisait la compétition de même?
24: Mais
25: il y avait
24: bon.
25: Un problème de dope, là.
24: Il était bon, Tom.
25: Mais je comprends, là. Mais les gars, ils se varlopaient de dommage. Puis c'est drôle parce que cycliste, pour moi, dans ma tête, ça rimait pas avec drogue dure. Non. Jamais. jamais. Des années 70, ça a l'air que oui, là. Mais tu sais ça, c'est du monde, c'est des athlètes qui prennent soin d'eux autres. Mais dans ce temps-là, c'était aussi des semi-voyous. Parce qu'il fallait qu'elle achetait la dope.
24: Ah oh, non, t'sais, le mécano, le gars qui wrench ton bike. Non, mais là, okay, c'est ouais, pas c'est un épée, là. Il était champion du monde, là. Tu sais, regarde, il y a le jersey champion du monde, là. Il est mort à 29 ans, man. Il est mort à 29 ans.
25: Ben oui, mais à un moment donné aussi, tu joues avec le feu, là, mon petit homme. Mais au moins, il y a une statue. Ça, c'est quand même cool. Ça finit bien une vie, moi, je trouve, ça avoir une statue.
24: J'aimerais ça, en terminant, peut-être finir mon Gary Radot, s'il me reste du temps.
26: Je pense que Gary Radot.
24: Souvent, on me reproche d'être un vieux papa. J'ai eu 55 ans cette année et j'ai eu même un fils par le fait même. Et depuis ce temps-là, j'ai des insultes sur Instagram, sur Facebook, même sur la... T'es trop vieux.
25: Tu te fais insulter?
24: Ben oui.
25: Par d'autres gars?
24: Souvent des femmes.
25: Des femmes?
24: Ouais.
25: Ben voyons
24: t'as
25: donc.
24: T'as pas de bon sens de faire ça. T'es...
25: Ben quoi qui se passe?
24: Tu seras pas là quand tu vas être à l'université. Qu'est-ce que t'en sais, même?
25: OK, si tu des femmes, on va tomber là dedans. Non, on va rien que se figurer, là. Si tu des femmes en haut de 30?
24: Oui.
25: En haut de 40?
24: Il y a personne à 18 ans qui s'intéresse à M. Radio X puis de la génitalité de M. Radio X.
25: Mais ça se pourrait, là. Tu sais, t'as eu une drôle de vie. En haut de 40? Bon,
24: c'est femmes en haut de 40. Je sais pas, j'ai pas checké, mais c'est okay. Sûrement, c'est assurément pas des jeunes poulettes, là, de l'âge de ma fille, là.
25: C'est des femmes en couple? T'as-tu été capable d'examiner ça?
24: Je m'en crève un peu vos commentaires par courriel, par Instagram et tout. Je fais juste comme. Hey, c'est encore une madame qui m'écrit.
25: Mais oui, d'un coup, qui se parle, ces bonnes femmes-là?
24: Ben, je pense de la santé publique.
25: Ça, c'est des bonnes femmes. Bonne femme, c'est le bon terme.
24: En fait, je voulais juste souhaiter bonne fête. As-tu une toune de je sais pas, Rolling Stones, pas loin?
25: Ben oui, absolument, laquelle tu veux.
24: Ben moi, j'aime bien Gimme Shelter, mais ça pourrait être une chanson du dernier album.
25: Parce que t'es dans ton vibe Mick Jagger en ce moment, avoir des bébés très vieux.
24: Ben c'est ça que je veux dire. Hey, bonne fête, Mick! C'est sa fête aujourd'hui!
25: Ah ouais,
24: en
25: wow.
24: Ce 21 juillet, mesdames, messieurs, Mick Jagger, mon modèle. Ah oui, donne-moi un shelter.
25: Give me shelter, man.
24: Mick Jagger, à quel âge, tu penses?
25: Il doit être à 82. C'est
24: exactement.
25: Ça?
24: Exactement.
25: Wouhou! Hey, je suis quand même tête. Hein?
24: 82 ans pour Mick Jagger. Bonne fête. Hein? Bonne fête, Mick, qui a fait paraître un album il y a 2 semaines avec le dernier survivant, Keith Richard.
25: Keith, c'est étonnant qu'il soit encore en vie. Honnêtement, ça, c'est un mystère
24: aussi.
25: De la nature. Là.
24: Ouais, les deux, c'est des énigmes médicales.
25: Lui, mais qui passe, il va falloir examiner son cerveau pour savoir ce qui s'est passé là-dedans. Il y a peut-être un remède pour qu'une maladie quelconque.
24: Mais ils changent leur sang pour vrai. Tu sais, quand on dit ils vont en Suisse filtrer leur sang et le changer.
25: Ils font ça?
24: Ben oui, ils ont fait ça.
25: Ah ouais.
24: Quand ça fait 3 ans que t'es sous les roues, là, ça se muque ton sang. Là. C'est comme un changement d'huile. Carbo pourrait te l'expliquer mieux que moi. Mais faut que ça change ton filtre, change ton huile.
25: Puis je veux du sang de cycliste.
24: Ah, t'es pas celui de Tom Simpson. Combien d'enfants a Mick Jagger?
25: Aïe, OK. Ça, c'est un bon quiz. C'est sûr que c'est en haut de 10?
24: Non, là, wow. Là.
25: OK, c'est en bas de 10? Bon, oui. Parfait. 7?
24: 8.
25: 8? Ah, j'étais pas loin.
24: Ouais, 8. 8?
25: C'est 8 enfants, man. C'est capoté. De combien de femmes différentes?
24: 8.
25: J'étais sûr.
24: 8 enfants ah ouais. De 8 femmes.
25: Ah ouais.
24: Presque dans 8 décennies différentes.
25: Ah, je l'aime, s'il te plaît.
24: En fait, son plus vieux, c'est Caris. Il a fait ça avec Marsha Hunt. Il est né en 1970, on a le même âge, il a 55 ans.
25: C'est malade.
24: Ça, c'est son aîné, là, c'est l'aîné. Okay. Après ça, il y a eu Jade en 71 avec Bianca Jagger.
25: On la salue.
24: Courait le studio 54. Après ça, grosse année, en 84, il y a eu Elizabeth, James, Georgia. Il y en a eu plusieurs comme ça, Lucas. Puis finalement, le dernier, c'est Devro, qui est né et qui a 10 ans ou à peu près, là, présentement.
25: Donc, il est né en 2010.
24: Ouais.
25: Dans les années 2010.
24: En fait, 2016, excuse.
25: OK, 2016.
24: Il est dans 2016. Tout ça pour dire que, ben, bonne fête, Mick. 82 ans, ça vaut la peine de le mentionner. Je sais pas si c'est vrai, les huit enfants de 8 femmes. Je pense que c'est plus 5 mères différentes, là. Je revise ma position.
25: Ben, ça coûte cher de la pension pareil,
24: ben, je pense que c'est illimité, là. Les Jagger de ce monde, là. Y a pas de problème pour les pensions, là.
25: Mais combien il vaut, Mick Jagger, aujourd'hui?
24: Valeur totale, c'est une bonne question.
25: Ben, c'est sûr qu'il doit être pas loin du milliard, là. C'est sûr, ça doit.
24: Ben, j'espère qu'il a ramassé un peu d'argent, quand même, au
25: entre
24: fil.
25: Entre 5 et 600 millions, qu'on dit.
24: Ben.
25: Il n'y a pas de problème pour les pensions.
24: C'est quand même cool, hein?
25: Ah, c'est quand même malade.
24: Puis en plus, c'est ça. Quelle vie pareille, hein?
25: Les Stones? Ouais, absolument. C'est ça qu'on parlait tantôt. Tu sais, ces rockers-là, ces rockstars-là, je pense pas qu'on va revoir ça de notre vivant. Ça a comme été une période temporelle où ça s'est passé, puis ça se reproduira jamais, j'ai l'impression, cette décadence-là. La dope, les femmes, l'alcool. Il n'y avait pas de caméra. Il n'y avait pas beaucoup de caméras, ça aide
24: mais
25: aussi.
24: Mais surtout, la musique.
25: La musique.
24: On s'en... Les femmes, de la dope, puis des excès.
25: Ben, moi, c'est ce que je trouvais le plus important.
24: Des accidents de char, puis des overdoses. Puis sans la musique, ce serait de vulgaires bombes.
25: Définitivement.
24: On s'en foutrait. Ah, il est mort en accident de char, une overdose. On s'en fout, là. Je veux dire,
25: ben,
24: on s'en fout pas, là, quand les gens meurent, mais tu sais. C'est sûr que quand Mick Jagger va mourir, ça va donner un spasme, là. Ça va donner un coup, là. Ben, les Stones sans Mick, ça se peut pas, là.
25: Non. Ben, tu sais, ils ont-tu deux nouveaux membres? Ils tournent avec des nouveaux musiciens?
24: Il y a plein de... Tu sais, Watt est plus là au drum, là. Ouais, c'est le dernier décédé. Ron Wood, c'est le petit nouveau. Il est arrivé genre en 74. Il a quitté Rod Stewart et The Faces pour se joindre, ou à peu près, là, à quelques mois près. Mais ça reste quand même les deux membres fondateurs, Keith et Mick, qui sont là depuis le début.
25: Si Mick s'en va, faut que ça arrête, là. Keith tout seul sur le stage, à moitié dans l'une des vapes.
24: Keith, là, je pense qu'on n'a pas besoin de ça. 5-6 albums solo. Pas sûr que c'est des...
25: des hits?
24: Ben non, mais c'est pas des essentiels.
25: OK.
24: C'est le fun à écouter, là. Puis, tu sais, même sur le dernier album, il se commet dans une toune. Mais c'est assurément pas un essentiel. T'sais, c'est pas comme vraiment important que tu aies ça dans ta discographie. Tu peux t'en passer là, sans problème. Combien de fois les Stones sont venus à Québec en terminant? Parce que je vois le temps qui passe.
25: Hey, c'est la journée quiz.
24: Ah oh, oui, Max.
25: Okay. Ça doit être en haut de 10?
24: Non.
25: Okay, God damn.
24: Deux fois.
25: Deux?
24: Deux fois. 98 au Colisée.
25: Ouais, puis c'est plein.
24: C'est plein en 2015.
25: J'étais là. Quel show, hein? Oh. On te dit félicitations pour ton nouveau-né, Gary Jagger.
24: Ah, merci. J'aimerais ça avoir le budge de Mick, puis j'aimerais ça aussi avoir sa longévité. En fait, je souhaite ça à tous les auditeurs de Radio X de connaître la plus longue vie possible, en santé, jusqu'à 82 ans et même plus tard, si c'est possible. 14h08, prenons une petite pause parce que j'ai très hâte au prochain moment, ou en tout cas dans les prochains moments sur nos ondes ici à Radio X. Assurément, le détenteur du Trophy Calder dans les trois dernières années, même si ça se gagne juste une fois. Son nom, c'est Max Lacasse.

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15: Salut, c'est Gary pour l'X News du mardi 21 juillet 2026. Donald Trump frappe à nouveau le Canada avec une menace de surtaxe massive de 50% d'ici 30 jours. Furieux de la réplique d'Ottawa à ses barrières tarifaires, le président américain cible des centaines de produits clés, du bois d'œuvre au ciment, en passant par le lait et les bâtons de hockey. La riposte politique ne s'est pas fait attendre. Le premier ministre de l'Ontario, Doug Ford, réclame une réplique immédiate, tarif pour tarif, dollar pour dollar, si ces taxes entrent en vigueur. À Québec, la réaction de la première ministre Christine Fréchette s'avère beaucoup plus timide. Elle s'est contentée de qualifier la menace de préoccupante, ajoutant qu'elle prendrait d'abord le temps d'analyser les décrets américains avant d'agir. Le Québec traverse sa pire épidémie de tordeuse des bourgeons de l'épinette en 50 ans. Des images aériennes saisissantes confirment que le ravageur progresse au nord de Lanaudière. En 2025, 17,6 millions d'hectares de forêts ont été dévastés, soit l'équivalent de la Floride. Le Saguenay-Lac-Saint-Jean, l'Abitibi-Témiscamingue et l'Outaouais sont les régions les plus durement touchées. Alors que des milliards de chenilles dégustent nos sapins, des écologistes dénoncent l'industrie forestière qu'ils accusent de raser agressivement les boisés sous prétexte de récupération. Pire encore, ces millions d'arbres asséchés se transforment désormais en véritable combustible pour les feux de forêt.
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3: – 14h16, on est là, hein, Max, on vient d'arriver.
4: – On s'en va pas nulle part, ben ouais,
3: on s'en va pas nulle part, on reste bien branché. Jusqu'à 15h, c'est l'émission Ouellette en direct avec les remplaçants d'office. Et on vous promet que la semaine prochaine, on aura quand même un grand retour, le retour de Patricia Vincent.
4: – De lundi à jeudi, ça va brasser.
3: – Ça va brasser. Pour parler justement de brassage de bière, on va faire un lien comme ça. Ben, on a pensé inviter nos amis du Festibière. Sarah Lapointe-Gagné, bonjour!
5: – Salut!
3: – Bienvenue à Radio X. On est à quelques jours de l'édition 2026 du Festibière de Québec. Juste avant que tu entres en onde, je démêlais ça là, parce que j'avais l'impression d'avoir un déjà-vu, là, ou plutôt de vivre quelque chose que j'avais déjà vécu cette année. Le Festibière de Québec, c'est du 13 au 16 août au quai de l'Espace 400e dans le Vieux-Port. Yes. Mais on est rendu avec trois festibières, un à Lévis, un à Sherbrooke, un à Québec. Puis c'est pour ça que j'avais comme un peu l'impression de l'avoir déjà vécu. Celui de Lévis a déjà été tenu. Là, c'est celui de Québec, le 13.
5: Oui, exactement. Donc, trois éditions par année. La marque qui se promène un petit peu partout au Québec. Faut dire aussi que c'est la 15e édition de Québec aussi. Fait que déjà vu vient peut-être de l'année dernière, l'autre d'avant.
3: Oui, je suis mêlée dans mes... Je prends des grosses gorgées aussi, là, des fois. Là, j'ai quelques verres à la maison.
5: Exact. En souvenir.
4: Il y a un problème d'alcool, c'est ce qu'il essaie de te dire.
3: Pas un problème, j'ai assez d'argent. Mais le Festibière cette année, en fait, 15e anniversaire, vous avez sûrement une façon de célébrer cet anniversaire-là qui ont été mis de l'avant?
5: Oui, absolument. Ben en fait, toujours le bon vieux festivière pour souligner le tout. Donc, des très beaux spectacles cette année. Le retour du verre officiel, donc le verre en verre souvenir. Donc, vraiment une expérience.
3: Ça, c'est les gens qui vous l'avaient demandé?
5: Oui, ben on était passé à l'EcoCup comme beaucoup d'événements, mais le verre souvenir faisait vraiment partie de notre signature. Donc
3: l'EcoCup, c'est quoi dans ça?
5: C'est un verre en plastique réutilisable.
3: Ouais.
5: Bon, après ça, la dégustation est la même, là, finalement, mais l'expérience n'est pas pareille.
3: Ben, pour avoir été barman dans une brasserie de l'Inox à Québec là, quand j'étais très jeune, je peux pas croire qu'on peut déguster une bière dans un verre en plastique avec autant de plaisir. Donc, c'est une bonne nouvelle, le retour du verre en verre. Puis ça, ben tu t'inscris, tu achètes le verre, puis à ce moment-là, ben tu te fais vider de tes poches par les différents
5: exposants,
3: là, tous les jetons que tu auras.
5: Après ça, nous, on n'est plus responsables.
3: Après ça, tu n'es plus responsable. Là, il n'y a pas juste de la bière, hein, quand même, au Festibière cette année. Gab Bouchard est inscrit comme ça le 15 août en soirée à partir de 20h. Il y a Jay Scott aussi, la grand-messe. Mm-hmm. On sent qu'il y a un effort de fait là, pour offrir des artistes que les gens aiment beaucoup.
5: Oui, absolument. Donc, le Festibière, oui, c'est de la bière, mais c'est beaucoup plus que de la bière. C'est autant au niveau de la distillerie, de la microbrasserie, de tout type de produits qui se dégustent, mais également au niveau de tout ce qui est divertissement, animation, programmation. Donc, ça fait vraiment partie là, de l'ADN de l'événement de mettre en place une programmation musicale d'envergure.
4: Mettons que je me rends sur place, là. Ouais. À quoi je peux m'attendre? Moi, je suis jamais allé. Je suis la personne typique. Je suis jamais allé au Festibière. J'ai envie de boire. J'ai envie de voir un bon show. La soirée typique ou la journée, peut-être, ouais, à laquelle je peux m'attendre, ça ressemble à quoi?
5: Tu peux t'attendre à énormément de belles découvertes puis de belles rencontres avec les artisans. Donc,
4: c'est le fun, ça.
5: C'est un excellent moment pour parler avec les brasseurs, comment que ça se passe, comment qu'ils font leurs produits, c'est quoi l'ADN de leur microbrasserie. Fait que déjà ça, c'est un très beau départ. Puis après ça, ça se veut quand même assez festif, assez divertissant. Donc, il y a moyen de passer de la danse country au spectacle de Gab Bouchard, à la terrasse un petit peu plus tranquille avec un bassin puis un petit DJ house de fin de journée. Donc, il y en a vraiment pour tous les goûts. Il y a vraiment de quoi s'amuser la journée au complet.
4: Quand tu dis un bassin, on peut pas se baigner. Là. C'est pour les pieds?
5: Ben, on peut se baigner les pieds. Ouais, c'est ça.
4: Ah, mais c'est le meilleur des deux mondes, ça. Ah, mais quand il fait chaud, c'est parfait, ça, surtout au mois d'août.
5: Oui, effectivement. Il y a pas d'interdiction de baignade, là, mais c'est pas le genre de choses que je recommanderais.
3: Il y a tellement eu de pieds.
4: C'est ça.
5: Ouais.
4: Un petit peu dégueulasse.
3: Comment ça coûte aller au Festibière? On peut-tu y aller avec nos enfants, une poussette? Est-ce que tu 18 ans et plus? Comment, tu sais, non, mais c'est parce que là, j'ai une nouvelle réalité. Tu sais, je me dis, je vais peut-être y aller, tu sais, puis je présume qu'il y a quand même une acceptabilité, là. Les enfants prennent pas d'alcool, mais on peut être là quand même tout en famille, là.
5: Bien sûr. En fait, c'est un événement qui se veut très, très familial dans toutes ses éditions, dans toutes, dans chacune de ces villes. c'est un des événements les plus abordables à Québec, honnêtement. Si c'est pas le plus abordable, je veux pas dire n'importe quoi, mais c'est très, très abordable dans le sens où on parle d'une vingtaine de dollars pour acheter en pré-vente le verre officiel pour la dégustation. Donc, ça prend le verre pour découvrir les produits. Ceci étant dit, le site est gratuit. Donc, tu sais, ça permet quand même de venir avec la famille. Donc, s'il y en a qui boivent pas, il y en a qui viennent juste pour accompagner. Il y a des enfants. Donc, c'est possible vraiment là, de venir bien accompagner puis de faire découvrir l'événement un peu à tout le monde.
3: Moi, j'ai des amis qui ne boivent plus et qui quand même mangent. Fait qu'on peut se présenter comme ça sur le site. Pas besoin d'acheter le verre. Tu te pointes directement. Il y a des food trucks.
5: Absolument, oui. Donc, une belle panoplie, une belle variété. Donc, autant hot dog, poutine, pizza. Donc, un peu de tout sur place là, pour satisfaire... satisfaire les estomacs.
3: Est-ce qu'on doit payer chaque jour ou le forfait qu'on paye nous permet de visiter l'événement sur les trois jours, du 3 au 16, en fait?
5: On paye une seule fois. Dans le fond, on achète notre verre officiel. Donc, il suffit de ramener le verre officiel à notre prochaine visite pour pouvoir déguster les produits.
3: À la messagerie, on a toujours des questions super pertinentes. Qu'est-ce qui arrive si je pète mon verre?
5: On est quand même sympathique. Donc, si vous ramenez le verre brisé, on va vous en donner un autre.
4: Ça doit arriver quand même. Ouais. On dirait que c'est le genre d'événement où je me doute que ça arrive.
5: Oui, effectivement, c'est le genre d'événement où ça arrive.
3: Bon, mais ça, c'est pas grave. C'est des choses qui se réparent très, très facilement. Jay Scott va être là le 14. Jay Scott, c'est un chanteur qu'on aime beaucoup. Des chansons qu'on apprécie énormément. Jeanette Renaud même l'aime beaucoup, Jay Scott. Est-ce que les artistes qui se présentent comme ça au Festibière deviennent en mode full bière, tu sais, ou est-ce qu'ils savent, ou est-ce qu'ils, quand ils arrivent, que ça va être un party de bière, puis tu sais, bon, tantôt on parlait avec Jérôme 50, un gars qui, quand même, a le nom d'une bière, là, dans son nom de famille.
5: Oui.
3: Est-ce que t'as déjà remarqué des comportements, je sais pas, Gab Bouchard, je sais qu'il est complètement sobre, mais je sais pas, Jay Scott, il va-tu boire 4-5 bières, mettons, avec le monde après le show?
5: Pas nécessairement, mais c'est sûr que dans leur livraison de spectacle, ils vont être généreux au niveau qu'ils en reçoivent. Donc, tu sais, quand les gens sont très festifs, ils vont embarquer dans l'énergie très festive. Nos deux dernières éditions de cette année, voyez-vous, les artistes étaient vraiment heureux de voir puis d'en donner encore plus. Mais tu sais, ça reste quand même super professionnel, puis il y a quand même une relation artiste-client là, qui se crée malgré le fait que ça soit dans un festival.
3: Là, la prochaine édition, j'imagine, ça va être Sherbrooke, si celle de Lévis est déjà derrière nous, puis que celle de Québec est dans quelques jours.
5: En fait, on a ouvert la saison avec Sherbrooke,
3: ah, okay.
5: Qui est à la fin mai. On s'apprête à vivre notre dernière de la saison. Là. Ouais.
4: À quelle heure ça ferme sur place?
5: 23h.
4: OK, mais ben ça, c'est cool. On peut prendre la bière en masse, profiter du coucher de soleil, s'amuser en soirée, passer une belle soirée.
5: Un des meilleurs spots à Québec pour le coucher du soleil, là, sur les bateaux, c'est vraiment écœurant.
4: Avec la vue sur le fleuve, honnêtement.
5: Oui, c'est ça,
4: il
5: n'y
4: a pas de meilleur spot que ça. Là.
5: Non, exact.
3: Ouais. Je me souviens d'avoir été dans un festibière il y a quelques années avec mon verre en vitre que j'ai toujours et d'avoir vécu ça, le soleil qui se couche, puis de « Hein, il est quelle heure, là? » On revient comment, là? Puis on prend-tu une petite dégustation au food truck avant de revenir à la maison?
4: Y a-t-il une façon aussi de... Parce qu'à SAC, je trouve ça ingénieux, leur façon de procéder. Ils ont des pastilles de goût. Tu sais, moi, mettons, j'aime la IPA, j'aime la blonde ou j'aime la rousse. Y a-t-il moyen de m'aligner dans des kiosques où je peux retrouver ces pastilles de goût-là sans faire de mauvais jeu de mots?
5: Ben, c'est sûr que tout le line-up est disponible d'avance, mais okay, comme je le présentais un peu plus tôt, ce qui est le fun, c'est vraiment d'avoir l'espace pour discuter avec les brasseurs. Fait que c'est le fun d'entendre un peu leurs produits, vient d'où, créé comment. Puis de cette façon-là, ça nous permet de découvrir des choses par lesquelles on serait peut-être jamais allé autrement.
4: Surprise.
5: Oui, une belle surprise.
4: Ouais.
5: Fait que tu sais, c'est moins du magasinage dans une vitrine plutôt que vraiment comme du
4: relationnel. Ouais. On apprend aussi la bière, elle a été brassée où. Puis il y a combien de kiosques? Combien de sortes de bières?
5: Il y a toujours au moins une 30-40 d'exposants qui sont sur place.
4: Okay.
5: En termes de produits, là, on va souvent au-delà de 500. Là, fait
3: qu'il est-ce qu'il y a des nouveaux exposants, les nouvelles brasseries cette année?
5: On en a toujours des nouvelles, on a toujours une belle rotation, tu sais, des microbrasseries qui sont nouvelles sur le marché, des microbrasseries qui veulent essayer des nouvelles choses, donc un nouveau marketing en étant en événement. Donc oui, il y a toujours des belles nouveautés à chaque année.
3: Bien, merci d'être passé, Sarah Lapointe-Gagné. On sera là au Festibière, assurément, là, pour peut-être pas les trois soirs quand même, mais à partir du 13 août jusqu'au 15, avec des spectacles comme Jay Scott, Gab Bouchard, puis surtout la possibilité de remplir son verre presque à l'infini et de se faire des nouveaux amis, Max. Tu devrais essayer ça.
4: Ah, écoute, moi, c'est sûr, je vais là. Je vais aller me tremper les pieds certains. Peut-être me mettre sa bédaine.
3: Si vous avez des questions, infofestiviere.com, c'est l'endroit aussi, je pense, pour se procurer le laissez-passer qui vous donne droit à un verre en vitre cette année. Merci beaucoup d'être passé, Sarah.
4: Merci, Sarah.
5: Merci.
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0: 14h31, Max et Gary qui, durant les pauses, changent des propos sur différents sujets et on se prépare aussi pour des moments de chronique. On vient tout juste de recevoir nos amis du Festibiaire. Je vous rappelle que c'est du 13 au 16 août. C'est au Quai de l'Espace 400e. Et cette année, c'est le retour du verre en vitre pour les tripeux. L'édition en plastique, je l'avais sauté à cause de ça.
1: Tu voulais pas boire de la bière dans un verre en plastique.
0: C'est des jokes, là. Mais mettons, t'arrives au Forum. Je vais dire au Centre Bell. Mm-hmm. Je vais dire au Centre Molson.
1: Le monde. Le bon vieux.
0: Là, t'as un verre en plastique, là.
1: Non, je veux rien savoir. Moi, je vais boire dans mes mains à la place.
0: Non, mais j'aime bien la nouvelle mouvance, là, de on vous donne la canette, puis soyez gentils, puis chalapa au bout de vos bras.
1: Ouais, mais au Festibiaire, avoir un verre en verre.
0: Ça, c'est
1: quand même
0: avec
1: cool.
0: L'année en plus.
1: Non, ouais. Tu le vois, le col, là, quand elle le remplit. Au fût.
0: Ouais.
1: T'es malade.
0: J'en prends une autre.
1: J'en vais en prendre plusieurs, en fait. Je vais aller faire de la danse
0: autres,
1: en ligne.
0: Deux autres bières! Hey Max, t'as-tu le temps de faire une petite chronique? Parce que seul toi, c'est le faire.
1: Ah ouais, je vais te...
0: De cette manière.
1: Je vais te faire une petite chronique. Je veux débuter en parlant de Mohamed Bekali, parce qu'on en a parlé hier. J'en ai parlé un brièvement ce matin.
0: Thème, là.
1: Mais non, je veux pas de thème. On part ça à bonne franquette, juste avec ma voix. Attends, je vais t'en faire un thème. Voici ma chronique. Voilà.
0: Wow.
1: T'es-tu heureux? On n'a pas de thème, moi non plus. Je pense que c'était pas notre moment le plus glorieux. Mais un matin, j'en ai parlé, mais j'en ai surtout parlé hier, au moment où il s'est fait arrêter, il s'est sorti dans les médias. Mohamed Bekali, c'est le perdu avec des cheveux de ramen qui insultait des policières puis des policiers sur l'île de Montréal.
0: Oui, on se souvient tous du sympathique jeune homme qui parlait de ta mère puis fils de pute. Je veux dire, c'est imbuvable.
1: Non, nique ta mère, fils de pute. Ouais, ouais, ça va être beau, monsieur Bekali. Bref, lui, hier, s'est fait arrêter pour diffamation parce que il prenait la tête des policiers et policières dans ses vidéos, puis il faisait des mimes avec ça. Il y a un mime qui a été abondamment partagé où on voit trois chiens avec la tête des policiers et des policières. C'est dégueulasse, t'sais, c'est vraiment juste dégueulasse. Moi, je crois beaucoup à la satire, à la liberté d'expression, mais tu vois que le gars, il est juste mal intentionné, que c'est une marde,
0: mais
1: à part entière.
0: On dirait Weird Al Yankovic, là. Non, mais il y a un petit pinch mou.
1: Maghrébin, c'est la version maghrébine.
0: C'est Weird Al Yankovic. Mais tu sais, il y a du style, pas le mien, là, mais tu sais, il est stylé.
1: Non, mais il y a du style, je veux dire.
0: Mais il est tellement imbuvable. Il est horripilant.
1: Ah, puis sur les réseaux sociaux, le nombre de personnes qui s'offrent pour y faire un tour de char, là.
0: Ah oui, ça doit être légion, hein?
1: Dans le coffre, en l'occurrence, là, oui, c'est légion. Il y en a un puis un autre. Là, hier, c'est ça, on apprend qu'il s'est fait arrêter pour diffamation. On l'a arrêté présumément. Puis je dis présumément, en volant de son char, alors qu'il n'y avait pas de permis de conduire, que son permis était sous sanction. Ça a l'air qu'on aurait fait remorquer le char, on y aurait enlevé son permis, on y a passé menotte dans le dos, on l'a amené en dedans, puis il a été libéré avec des conditions. Pourquoi je dis présumément alors que hier j'étais sans appel?
0: Ben, en fait, on s'est
1: cimenté.
0: On s'est ouvert une bière, là, on était content, là.
1: C'est que là, ce matin, hier soir, je suis tombé sur une vidéo de Mohamed Bekali. Puis lui, il vient de rentrer pendant la pause. Il fait, man, c'est-tu de l'AI? T'as trouvé ça où? Puis encore là, c'est très obscur où j'ai trouvé ça. J'ai l'impression que peut-être Mohamed l'a publié avant de le supprimer rapidement. Mais comme Internet est Internet, il y a des gens qui l'ont rippé, des gens qui l'ont dubé puis qui l'ont republié sur des pages.
0: Est-ce que la vidéo s'appelle Sale chienne ou Sale pute?
1: Ça s'appelle Policière de merde!
0: Mais c'est sûr, il dit juste des gros mots, là.
1: T'as des petits nichons, connasse!
0: Non, mais il disait esclave, là. Je ferai de toi mon esclave.
1: Ah oui, ouais, ça va être beau le maghrébin, là.
0: Ah.
1: Alors, tiens-toi tranquille, là. Anyway. Puis, c'est ça, hier, il est arrêté toute la patente. Puis, dans le vidéo qui est sorti hier soir, d'après ce qu'on comprend, il remet en question tout ce qui est sorti dans les médias. La presse, TVA Nouvelles, Le Devoir même, ont tous repris la nouvelle. Parce que ça a fait la manchette, là.
0: Ben, je pense que le Québec au complet avait le goût d'applaudir.
1: Sur le coup, oui, évidemment. Puis quand tout ça est arrivé, il y a une couple de mois, tout le monde avait envie d'applaudir de façon différente. On va dire ça de même, en le voyant, tu sais.
0: Ouais, l'applaudir d'en face, là.
1: C'est ça.
0: Hey, réveille l'épée, là.
1: M'a t'acclamé, moi, mon champion aux cheveux de ramen.
0: Mais là, il est arrêté, là. Diffamation criminelle, libelle diffamatoire. J'ai fait une petite recherche vite. Là. Il semble avoir été mis... il semble qu'on lui ait mis des menottes puis qu'il a passé un séjour au cachot.
1: Ben, c'est ça. Mais là, Monsieur Noodle, lui, il sort une vidéo hier soir en disant que tout ce qui est écrit dans les médias et rapporté par les médias sur son arrestation, c'est faux. Et le vidéo est introuvable, à part sur une page obscure. Puis on se demande vraiment d'où ça vient.
0: C'est l'IA.
1: Non, c'est pas l'IA. Hier, il est dans son char et on peut l'entendre.
2: So maintenant, vous avez tellement jamais réussi à faire quoi que ce soit contre moi que vous devez inventer à la population que j'ai été arrêté puis que je suis en prison. Waouh. Ça, pour de vrai, je savais que les médias au Québec étaient corrompus. Ça, je savais, ça fait des mois que je dénonce. Mais à ce point-là, au point de mentir à la population de manière à leur dire oh, « On a finalement réussi à faire quelque chose. » Non, vous avez rien fait partout, les gars. Rien partout. J'ai jamais été en prison de ma vie. J'ai jamais été arrêté de toute ma vie.
1: Oui. Il est dans son char.
2: Voiture remorquée, ma voiture. Je roule en rental depuis que je suis à Montréal. Jamais été remorqué. Mon permis, ça fait depuis que... Dernière fois qu'il a été suspendu, j'avais 18 ans. Les gars, man, ouais. Vous me faites pitié, pour de vrai, j'ai mal. Vous me faites pitié, mais en même temps, vous me rendez heureux. Parce qu'à la fin de la journée, ça fait juste augmenter la diffamation à mon sujet. Et plus la diffamation augmente à mon sujet, et plus mon pactole augmente.
1: Même. L'enculé, man. Ça n'a pas de sens, man. C'est comme un vilain, man, dans une bande dessinée. Le gars, il se nourrit de la haine. Oui, et ça le fait bander, man.
0: Il était complètement.
1: Fait que là, cette vidéo-là sort de où? Pourquoi il était juste trouvable sur des pages obscures?
0: Pourquoi on a juste ça à radio? Oui, je vais le faire, la revue de presse, vite. Là. Personne ne parle de ça. C'est le journal à Montréal, personne ne parle de ça. La presse, le Dove.
1: Même pas sur des blogs.
0: TVA, nouvelles, whatever.
1: Un peu de gauche, je vais l'entendre ça nulle part. Là. Je l'ai pas vu nulle part non plus. Puis Louis m'en faisait mention tantôt.
0: Créé par l'IA un matin, là, entre deux cafés.
1: Non, ce n'est pas de l'IA. Là. Vous l'avez entendu comme moi, il y a les hésitations.
0: Hey, mais
1: c'est pas de l'IA, on a contre-vérifié. Ben oui, il y a un bon accent québécois en plus. Il imite mon nick.

0: Man. Et les autorités qui clament, eux autres, on l'a arrêté, menotte au point, il a passé un petit séjour au poste, peut-être pas la nuit, mais en tout cas quelques heures, puis permis de conduire suspendu, char remorqué. Lui, il nie tout ça, là. C'est, le char n'a pas été remorqué, mon permis de conduire, check it out.
1: Je l'ai perdu une fois, j'avais 18 ans, il était encore en vigueur. Non, mais qu'est-ce qui se passe? J'en ai aucune idée. Est-ce que publier ça pour foutre la merde, sachant
0: troller?
1: Qu'il était sous l'interdiction?
0: Parce que c'est le capitaine troll du Québec, là.
1: Peut-être. Et est-ce qu'il a été supprimé extrêmement rapidement son vidéo par la suite? Je vous le dis.
0: Peut-être son avocate l'a appelé en disant « Hey! »
1: Peut-être. Puis ça a été repris par d'autres pages. Je vous le dis, le vidéo, je peux pas l'authentifier à 100% sur sa provenance, mais on voit que c'est lui qui est dans son char, qui réagit.
0: Y a-tu sa chevelure légendaire?
1: À l'arrestation. Ouais, il est là, puis il a ses lunettes fumées, puis t'as comme envie de dire « Hey, on va t'applaudir d'en face, mon homme. » T'as envie de le prendre, de le shaker.
0: Y a-tu dans sa fameuse BMW là, de location?
1: C'est un bébé secoué, cet homme-là.
0: Excuse-moi, j'ai loadé rapidement, plus ou moins rapidement. Là, mais
1: ouais, ça a sorti de nulle part, ça.
0: Mais je.
1: Il était pas dans sa BMW.
0: Mon niveau d'attachement à Mohamed Bekali est relativement bas. En fait, est totalement en dessous de la ligne de zéro.
1: Fait que c'est ça. Si vous avez le fin mot de l'histoire, la vérité.
0: La vérité.
1: Sur Mohamed Bekali, monsieur Noodle.
0: 7-0-9-0-9-8.
1: On veut vous entendre.
0: Ouh.
1: Autre sujet.
0: Ah.
1: T'es un père, toi, t'en as parlé.
0: Je suis un père et j'en ai peut-être parlé.
1: 54 ans, un fils de 2 mois.
0: 55.
1: La question que j'ai envie de te poser, ouais, OK, merci, de rétablir les faits, sous le propos d'une Française, c'est est-ce qu'avoir des enfants à 30 ans, c'est trop vieux?
2: Non, mais t'as 30 ans, t'es encore jeune, t'as le temps d'avoir des enfants, prends le temps de vivre, profite. Les gens qui disent ça, on va rétablir une vérité. Je sais pas, vous voulez rassurer qui, mais croyez-moi que passer 30 ans, avoir des enfants, oui, en fait, c'est vieux. Je m'en rendais pas compte, mais aujourd'hui, je m'en rends compte. Si j'ai un enfant à 35 ans, mon enfant, quand moi j'aurai 45 ans, il en aura 10. Un corps de 45 ans qui doit jouer et assumer un enfant de 10 ans, je t'assure que c'est compliqué parfois. T'as intérêt d'être en forme, t'as intérêt d'être en bonne santé. Parce que ton enfant, là, quand tu le fais, c'est pas juste tu fais un enfant et tu t'en occupes pas. Un enfant, faut le sortir. Faut faire des activités, faut faire du sport, faut faire du vélo, faut l'emmener nager, faut faire plein de choses. Ça prend du temps, de l'énergie. Je t'assure que 30 ans, pour avoir un enfant, pour moi, je trouve que c'est... En fait, c'est vieux.
0: Bon, je juste... Je peux
1: puis comment tu te
0: sens? Ben, vraiment jeune. Jeune de cœur, jeune de corps. Mais c'est surtout que là, il y a quand même le paradoxe français. Tu sais, les brindilles, les fourchettes à fondue, là, pour utiliser une expression. Tu sais, en France, ça fume, ça bouffe pas. Tu sais, les Françaises sont pas très sportives. Moi, j'ai fait du vélo en France. Là.
1: Ouais, j'en connais, moi, des Françaises en shape.
0: Ben oui, j'en connais aussi. Mais la Française moyenne ne fait pas de vélo. Tu sais, il y a comme vraiment... Il y a vraiment, comment dire, un désir de rester mince chez la Française, de fumer des pêches, de se nourrir au café.
1: Ouais.
0: Puis ça surbouffe pas, là.
1: Café club, putain.
0: Mm. Et ben c'est sûr que je pense qu'on n'a pas les mêmes paramètres, mais au Québec, là, une femme qui enfante dans la trentaine, c'est très bien vu, en fait. Je pense que c'est le moment opportun pour ça. On a vécu notre jeunesse, on a encore la santé. Moi, j'ai eu ma première à 32 ans. Je m'attendais à ce que, quand j'allais avoir 50 ans, qu'elle aurait 18 ans. À 50 ans, je sais pas si cette madame-là est pas très en forme. À 50 ans, t'es encore très en forme, là. Tu peux faire du vélo, comme elle dit, là, ou je sais pas quoi, là. Je comprends pas, là, c'est 40 is the new 30.
1: Ça a l'air, mais selon elle, 30 ans, c'est beaucoup trop vieux.
0: 50 is the new 30.
1: Ouais, puis tu sais, les gens, les femmes, surtout, ont leur enfant plus tard aujourd'hui. Là.
0: Oui.
1: Quand, moi, j'étais plus jeune, puis probablement que tes parents t'ont eu très jeune aussi.
0: Non.
1: Moi, ben ça dépend, c'est des cas particuliers. Des fois, là, moi, mes parents m'ont eu, ma mère avait 20 ans. Puis à cette époque-là, il y avait beaucoup de femmes, début vingtaine, même un peu plus jeunes, 19-18, qui avaient des enfants très jeunes.
0: Oui.
1: C'était pas coutume, mais c'était... quelque chose qu'on voyait régulièrement. 30 ans, à cette heure, t'arrêtes de grandir. T'es comme rendu à maturité, je trouve, autour de 30 ans. Tu connais plus. Ta période de folie, les années folles de la vingtaine sont passées. T'as quelque chose de plus consistant à offrir à ton enfant. Tu te cherches moins un peu. Tu te connais plus au niveau identitaire.
0: Au niveau carrière, peut-être un peu plus placé. T'étais moins hésitant. Puis
1: t'es plus à l'aise financièrement.
0: Mais l'affaire, elle a quand même un bon point. C'est que si j'avais présentement la puissance, la surpuissance de ma vingtaine, dans le temps que je fermais le DAG puis le Maurice 7 soirs sur 7, là, tout en étant prompt et dispo le matin là, à la job. Ça se peut, là, le début de vingtaine, t'es comme invincible. Si j'avais cette force-là présentement, c'est sûr que ce serait beaucoup plus facile.
1: Mais c'est clair, mais tu y arrives quand même à 54.
0: Non, mais si j'avais la force de mes 20 ans, avec un bébé de 2 mois, si à place de fermer le DAG puis le Maurice puis toutes ces affaires-là, j'avais eu mes enfants à cet âge-là, c'est sûr j'aurais été plus patient, moins fatigué.
1: Non, mais c'est sûr. Mais ce que je veux dire, c'est que tu y arrives quand même.
0: Oui, j'y arrive.
1: À 54,
0: tu y arrives. C'est possible.
1: C'est

0: Est-ce que tu puises dans tes réserves d'énergie ou dans mon bar Rihanna le matin puis ça se fait bien?
1: Peut-être un café de plus par-ci par-là.
2: Ah, voilà, c'est de l'âgisme.
1: Mais j'ai une pensée pour Cameron Diaz, qui à 53 aura son troisième enfant.
0: 53?
1: Oui.
0: Il va en être bizarre, cet enfant-là.
1: Non. Cameron l'a compris. Là.
0: Ah, alors, 53, là, c'est trop vieux.
1: Ben, peut-être pas, là.
0: Les femmes peuvent-ils avoir des enfants à 53? On dirait que je suis pas certain.
1: Ben, la science.
0: Avec l'argent.
1: La science, l'argent.
0: Ouais. Et Cameron Diaz.
1: Et Cameron Diaz. L'équation est parfaite.
0: Si jamais vous décidez de faire un kid à l'âge de Gary, 55 ou début trentaine, qui est l'âge parfait, selon ce que nous, on pense, mais pas selon ce que pense la Française.
1: Je peux en faire à
0: 17
1: aussi, mais je trouve que c'est pas une bonne idée.
0: Est-ce que... Non. À 14 non plus, ça a l'air.
1: Non, mais ce qui est le fun quand même, c'est quand ta mère t'a eu à 20 ans.
0: Ouais.
1: Tu sais, elle a 37, c'est ça?
0: Ben... en ce moment... Elle a 29.
1: Non, mais t'es proche de ta mère.
0: Oui, ma mère, elle a ton âge, en fait.
1: C'est ça, tu peux aller faire du vélo avec ta mère.
0: Non, elle a exactement ton âge. Puis ça, je sais pas comment ça me fait sentir.
1: Ah ouais. Montrer les photos pendant la pause.
0: Ça va être correct. Si jamais on fait un kid, oui. OK, si jamais vous en faites un, t'en as fait un, t'as donné le nom, ton nom de famille à ton enfant?
1: Oui, ben ça a été une négo quand même, mais j'aurais aimé, c'était ça.
0: Est-ce que le nom de famille de Tablon a fait partie de l'équation?
1: Ça avait été une fille, là. On l'aurait appelée Céline Dion Gariepi, parce que ma blonde, c'est une Dion.
0: Ah, ça aurait été
1: malade. Mais c'était la seule façon dans ma tête d'avoir le nom composé. Je suis pas très Paul Saint-Pierre Plamondon, là. Je trouve ça un peu long.
0: Ouais.
1: Les noms composés, je pense qu'on perd au total, on perd.
0: Ça aurait été malade, mais une chance, c'est pas arrivé, là. Appeler ta fille Céline Dion Gariepi, man. Ouais. Une chance, c'est pas arrivé, man. La vie t'a fait un cadeau, là. Tu veux pas faire ça à ton enfant. Céline Dion, Gariepi.
1: Je trouvais ça drôle.
0: Le primaire va être tough, Céline. Vanessa Pilon, elle a dit, les noms de famille, on devrait repartir from scratch.
3: Et on s'est fait fourrer quand même. Tu sais, les mères portent l'enfant, la couche, l'allaitent, puis le père arrive, puis il est comme, je vais mettre mon nom de famille sur cet enfant-là, moi. L'audace. Puis, il y a des femmes là qui nous ont précédées, qui ont changé les choses, puis qui ont donné leur propre nom de famille à leur enfant. J'en conviens. J'y ai pensé moi aussi, mais je me suis dit, ça a comme pas de sens. Parce que ce que je vais faire en donnant mon nom de famille, c'est aussi transmettre un héritage des hommes qui m'ont précédée. Donc, j'ai une idée, OK? On pourrait peut-être commencer des familles from scratch. On efface ça, les noms poches, le Boucher, Langlois, Parent, Pilon. Aux poubelles, on commence des nouvelles familles, le matrilinéaire, OK? Puis on pourrait, tu sais, tant qu'à avoir le choix, le donner des beaux noms, là, Quartz, j'ai pensé à Sélénite, Pissenlit, Cosmos, Grand Ours, Mamelle, ça c'est un petit peu plus audacieux, là.
1: Non, Pissenlit, c'était plus audacieux, je trouvais. Hey, Pissenlit! Imagine-tu comment tu te fais écœurer à l'école?
0: Hey, Jérémy Pissenlit.
1: Hey, Pissenlit Gariepi. Come on, man. Non, mais c'est pas la première fois que ce discours-là est tenu.
0: Qu'est-ce que tu veux dire sur les noms de famille, sur l'héritage familial? Ouais. Pour en terminer avec la patriarcat et les histoires anciennes.
1: Mais non, mais en même temps, tu sais, si tu donnes pas le nom du gars à ton fils ou à ta fille, ça se peut qu'il soit moins interpellé par l'enjeu parental.
0: C'est-à-dire de se reproduire puis de continuer la lignée?
1: Non, mais je veux dire, si t'as un fils qui porte ton nom, t'es pogné, là. Il a ton nom, là.
0: Ouais.
1: T'es pogné pour en prendre soin, pour payer, puis tu veux qu'il aille à l'université.
0: Ah,
1: ça s'abandonne
0: vite, un fils qui a pas ton nom de famille.
1: Ton gars, il a pas ton nom, là. J'en connais, moi, qui sont moins, comment dire, sont moins rigoureux, hein. J'ai même pas mon nom.
0: Effectivement, à quoi bon? Non, je suis le premier de ma génération, de m'aligner.
1: Non, mais tu sais, s'il s'appelle, je sais pas, moi, t'es Gaétan Pissenlit, là.
0: Je veux voir ça, même au bureau de crédit.
1: Il s'appelle Gaétan Pissenlit. J'ai rien choisi. Là. La madame, elle veut même pas donner le nom du père au fils.
0: Ouais.
1: Ça se peut que tu sois moins interpellé quand le bill des frais universitaires arrive.
0: Ouais, ou Roger Cosmos.
1: Roger Cosmos. Mais moi, quand elle a commencé les noms, c'est là que je dis, là, c'est là qu'elle nous troll. Ça peut pas être une bonne idée, puis Sanli, puis Cosmos.
0: Il y avait un peu de trollage à la fin, je pense, là, mais. Van,
1: ça nous provoque. En français, c'est provoquer, troller. Là.
0: Ouais, j'ai l'impression que ces temps-ci, ça égratigne, là, par moment.
1: Là?
0: Non.
1: Et du post-partum? Non, mais
0: ça dépend combien de temps ça dure, le post-partum.
1: Ça dure 2 ans.
0: OK, ben peut-être qu'il y a de la... je sais pas. Aucune idée. Je veux pas y porter d'intention, là. Mais ceci étant, tu sais, le nom de famille, au niveau identitaire, c'est hyper important. Des jeunes qui se font adopter, qui veulent savoir d'où ils viennent pour remonter leur lignée, pour savoir qui ils sont, c'est quoi leur place dans le monde. Un nom de famille, c'est pas anodin, là. Ça représente qui t'étais avant que t'arrives. comprends ce que je veux dire?
1: Oui. Puis si tu veux t'appeler satellite Saturne. Non, mais je veux dire, c'est spatule Gariepi. Hein? Ou plutôt, attends, j'enlève le Gariepi.
0: Puis tu peux-tu juste?
1: Spatule Cosmos.
0: Oui, mais ça, ça n'a pas été approuvé hein, par l'État civil. Il y a quelqu'un qui avait essayé de faire.
1: Spatule, non, c'est ça. Là.
0: Mais tu peux-tu le changer ton nom de famille? Ton prénom, tu peux mettre à peu près ce que tu veux sur Spatule, vraisemblablement, mais ton nom de famille, tu arrives au directeur de l'État civil, puis tu lui dis, ce sera ni le nom du père, ni le nom de la mère. Je pense pas qu'ils vont te laisser faire ça. À moins que t'en aies un solide, là, genre motocross.
1: Ben.
0: Ah, genre Kevin motocross, ça passe.
1: Tu peux changer l'orthographe. Tu sais, moi, ma mère, elle a décidé de rajouter un H à son nom. C'était Dina Cavana. Elle voulait le H de Dina Washington.
0: OK. Ah oui,
1: elle s'est rajouté ça. Puis à un moment donné, sur son baptistère, elle n'a pas de H. Puis à un moment donné, oups, c'est le permis de conduire, il y a un H.
0: OK.
1: Il a popé comme ça. Martin Dallaire, un bon chum, lui, tu sais, il n'aime pas ça, les deux L. Il n'aimait pas ça, là, garder ce nom-là, Dallaire, deux L. Il a enlevé le E, il a gardé juste un L.
0: OK, fait que ça change. Il y a une modifié, question.
1: Ouais. Il y a un âge pour ça, il y a des frais attachés à ça.
0: Mais le modifier complètement.
1: Complètement, là, tu sais, genre, je m'appelle Nguyen, puis là, je m'appelle Robichaud, là.
0: Ouais.
1: Je pense que c'est, on voit moins ça, mais c'est possible aussi.
0: Hey, ils vont pogner de coups au Vietnam, mec, t'en reviennes.
1: Robichaud!
0: Robichaud! OK, oui, merci.
1: Mais, comment il s'appelle, non? Nicky Six. Ouais. Lui a renié son père. Je sais qu'on est dans la juridiction californienne, là. Mais lui a décidé de changer de nom. Il est arrivé au bureau des véhicules, ou je sais pas quoi. Puis dans le film, on le voit bien, là, déchire son permis de conduire. Ah oh, non, il met le feu même. Met le feu.
0: Ah ouais.
1: Puis a changé son nom. Puis lui, il voulait rien savoir de son nom. Puis Lance Armstrong aussi a pris le nom de son beau-père. C'est même pas son vrai nom. Mais je sais pas. Peut-être que.
0: Il y a une zone grise.
1: Il y a une zone grise. Mais c'est sûr que si ton père, c'est le pire des salauds, tu sais, ça te tente peut-être pas là d'avoir le nom du pire des salauds.
0: Ouais. Ça serait quoi, toi, ton nom? Mettons, tu le changerais. Ton nom de famille. Tu peux prendre n'importe quoi, mais.
1: Mon nom de famille,
0: puis t'as un bon vocabulaire. Ouais, mais, mettons, là, on est dans une fabulation où t'es amené à changer ton nom de famille. T'as pas le choix.
1: C'est comment mon père voulait m'appeler?
0: On brûle ta maison.
1: Mon père voulait m'appeler comment, tu penses?
0: Ah, ça doit être un nom.
1: Romain Gary.
0: Romain Gary.
1: C'est l'auteur qu'il préférait.
0: Ouais, oui, ça arrive.
1: Romain Gary qui a gagné quand même le concours, là.
0: Ouais, oui.
1: Lui, il disait, on va l'appeler Romain Gary Epi.
0: Ah, ah. C'est pas, non.
1: Ma mère a mis le bric-à-bras dans la Renault 5, tout de suite sur le pont. Elle a dit non, non, là. Il n'y aura pas de Romain Gary Epi, là. Émile Ajar, je sais pas si tu sais, là, t'as quitté ta littérature un peu, là.
0: Oh, oui.
1: Il a gagné deux fois le concours.
0: Oh, non, je sais
1: le concours. Fait que, non, je pense que la meilleure personne pour, tu sais, slacker la poulie un peu, c'est la mère.
0: Romain Gary.
1: Non, mais j'aurais aimé ça, moi, tu sais. À un moment donné, dans une autre vie, je voulais appeler mon fils Peter Lance, à cause de Peter Sagan puis Lance Armstrong.
0: T'as une idée sérieuse?
1: Oui, sérieuse.
0: Non, une chance qu'on a des femmes dans notre vie.
1: Ben, c'est ça que j'allais dire.
0: Oui, parce que, man, il y aurait des Buzz Lightyear, des noms buzzés
1: c'est
0: partout.
1: C'est sûr que moi, ça serait Skywalker, Guerrier Pi. Là, je veux dire, tu sais, c'est clair que moi, je veux un nom de Jedi. Boba Fett, Guerrier Pi.
0: C'est le bout de 1 à 9, c'est correct, là, mais quand ils pognent son statut d'avocat, Skywalker, Guerrier Pi, levez-vous, s'il vous plaît, dans la cour. Ça fait particulier.
1: Oui, Obi-Wan.
0: Non, Obi-Wan, c'est bizarre.
1: Obi-Wan, non. Tremblay.
0: Tremblay?
1: Tremblay.
0: Là, on parle.
1: Moi, j'avais un voisin qui s'appelait Elvis Langevin.
0: Ouais, mais Elvis, ça passe.
1: C'est bien, ça, Elvis.
0: Moi, le nom, un des noms que j'ai toujours
1: j'avais
0: trouvé.
1: J'avais un gars aussi
0: cool,
1: dans mon secondaire, il s'appelait Ezos Thibault.
0: Ezos quoi?
1: Jésus. Jésus Thibault. Sa mère était latina.
0: Jésus Thibault.
1: Ezos.
0: Ah ouais.
1: Ezos Thibault.
0: Ah, j'ai déjà entendu ça. Ça, c'est bizarre.
1: C'est bizarre. Ben, il se faisait écœurer quand même à l'oubli. Ouais.
0: Ben, à chaque fois que tu l'appelles pour qu'il vienne souper le soir, Ezos? Quand je joue dehors, finalement, Jésus revient toujours.
1: Là, tu me faisais des genres safe au marde. D'habitude, ça veut dire on arrête la cote. Là.
0: Ben attends, okay. Rock. Rock, pour moi, c'est un des meilleurs noms.
1: OK.
0: Rock, Rock Tremblay.
1: Comme dans Saint-Rock, là?
0: Rock Lapierre, sans faire de mauvais jeu de mots, mais le mot rock, là. Rock La Fortune, comme l'acteur qui jouait dans les Boys.
1: Rock Voisine.
0: Rock Voisine. Je trouve que le nom Rock, là,
1: après Lancer Compte, là, au Québec, là, t'étais pas né, là, mais il y a eu une série marquante.
0: Scoop.
1: Entre Scoop puis Lancer Compte, il y a eu la série Rock.
0: Ben non.
1: Oui, c'était l'histoire d'un petit garçon qui avait des problèmes de comportement.
0: Ah, ça va dans le fond.
1: Non, mais il était prostitué.
0: OK.
1: Oui, c'est une grosse série.
0: C'est rock, ça, même?
1: Oui, oui.
0: C'est semi-rock, ça, on dirait.
1: La série québécoise. Attends une seconde, là, on va finir le dossier. Là.
0: Rock. C'est ça que tu dis. Il y avait des problèmes de comportement. C'est un prostitué.
1: Non, mais de consommation. Rock est une mini-série québécoise.
0: OK.
1: De 5 épisodes. L'acteur principal, c'était Patrick Labbé.
0: Ah ouais.
1: Patrick Labbé qui a joué dans tous les téléromans de depuis là.
0: À ne pas confondre avec Patrick Zabé qui a écrit Agadou. Ça d'ailleurs, c'est une toune sur le viol ou sur la prostitution?
1: Moi, j'étais allé voir Metallica avec Patrick Zabé.
0: No shit.
1: Oui, monsieur.
0: Où est-ce qu'il a écrit Agadou? Faudrait demander. Il était-tu défoncé quand il a écrit ça?
1: Moi, je connais très bien son fils.
0: Ouais.
1: Et puis sa fille aussi, Madame Rosk. Mais je sais pas la genèse de l'écriture, mais c'est des choses que je pourrais Je pourrais t'en revenir avec ça.
0: Ce serait malade.
1: Agadou, ouais. Doudou, ouais. Pousse l'ananas et moule café.
0: Ouais. C'était qui le ukulélé dans l'histoire?
1: Des choses qu'on peut se poser comme question, mais c'est des réponses qu'on n'a pas présentement.
0: Écoute, peut-être en entrevue bientôt.
1: Il y a un certain âge. Je sais que sa santé est précaire, mais je sais, selon mes derniers échos, que Patrick Zabé va bien. Et on lui souhaite un bon été.
0: On a fait un bon tour pareil, là, je pense.
1: Prenons une pause.
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4: C'était bien le fun quand même, puis votre présence à la messagerie joue en notre faveur. Je pense que vous appréciez nos délires, parce que oui, on se permet quand même des moments un peu moins solennels, on va dire ça comme ça. Oui, il y a des entrevues, c'est l'été, on prend ça à cœur. Là, je vous rappelle qu'aujourd'hui, on a reçu quand même Jérôme 50, les gens du Festibière, Éric Duhaime. C'est une bonne émission, mais on se laisse la place. On se laisse la place aussi pour s'amuser, puis je pense que ben, les auditeurs l'apprécient. Audrey Leclerc, méchant road trip verbal, votre fin de show?
5: J'aime bien ça, man, le road trip verbal.
4: Oui, oh, oui, on est allé dans à peu près toutes les directions. Ah,
5: ouais,
4: dans...
5: C'est une belle figure de style, ça, Audrey, bravo.
4: Là, Max, est-ce que ta journée achève?
5: Ouais, c'est assez, là, m'en vais à la maison.
4: Est-ce
5: là.
4: Que toi, t'achèves?
5: Un peu des deux. On se retrouve demain, 6h avec la gang du matin.
4: Hey, c'est
5: puis
4: quoi
5: toi?
4: Mon sujet pour la chronique? Pas pour la chronique, mais la ligne ouverte tantôt, parce que je remplace Carl aux alentours de 18h.
5: Ce serait quoi votre nom si vous aviez à changer votre nom?
4: OK. Ouais, ça pourrait être un bon nom. Toi, Max Lacasse, ce serait quoi ton...
5: Peter Gabriel.
4: C'est déjà pris.
5: Ouais, mais je l'aime, si tu veux.
4: À peaufiner peut-être les sujets de la ligne ouverte, une chose est sûre.
5: Oui.
4: On vous laisse entre bonnes mains celle de Jordan Boivin et de toute l'équipe. Merci d'avoir choisi la Vilaine Radio X. On est bien content d'être là. À demain.
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6: Hey, c'est Joe Louis. Un peu de nouveau derrière le banc du CH. C'est Derek Lalonde qui prendra la position d'entraîneur associé aux côtés de Martin Saint-Louis. Ayant gagné la Coupe à deux reprises avec Tampa Bay en 2020 et 2021, son expérience aidera certainement les Canadiens cette saison. Un beau changement derrière le banc, mais c'est sur le banc qu'on a besoin de nouveau. Toujours dans la Ligue nationale, Connor Bedard reste à Chicago pour 5 ans. C'est un total de 15 millions par année que la jeune star des Blackhawks obtiendra après la signature de son contrat hier. Toujours blessé, il devrait manquer le début de la prochaine saison. Au baseball maintenant, les Blue Jays se sont fait laver 7-1 hier par les Rays. Encore 3 matchs contre eux à Toronto. Ce soir, ça commence à 19h07. Et on termine ça avec un peu de basketball. L'agent de LeBron James a dit que les équipes en avaient fait assez pour le courtiser. La balle est maintenant dans le camp James et sa décision arrivera un jour. Ça a l'air qu'il est pas pressé.
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5: Bonjour. Bienvenue dans le retour de Radio X, 15h05. Mon nom à moi, c'est Jordan. On va être ensemble jusqu'à 18h ce soir en attendant l'arrivée du Carbo François Guerrier Pichot qui va ouvrir les lignes sur serait quoi votre prénom? Si vous avez à changer demain matin, je pense qu'on va pouvoir faire une bonne heure avec ça.
23: Oui.
5: Il y a clairement quelque chose à faire. Vous l'avez entendu, cette voix de Rossignol qui est un petit peu endormie, mais qui est là avec nous autres pareil. Loué, salut.
23: Bonjour, man. Bonjour.
5: Comment tu vas?
23: Ben, c'est des grosses journées.
5: Oui, hein?
23: C'est des grosses journées, là, avec un beau petit rush dans le milieu, là.
5: Ouais.
23: Tu sais, t'arrives, t'animes un show, après tu fais de la prod pendant 3 heures, après tu fais un autre show.
5: On parle juste d'un micro, c'est pas si pire que ça.
23: Ben,
5: j'ai déjà vu pire, genre sauver des vies. Là.
23: C'est brûlant mentalement. Parce que moi, j'ai déjà travaillé de la job physique, pas à peu près. Là. Je travaillais d'un moulin assis.
5: Tu travaillais avec Carbo, moi, d'ailleurs.
23: Je faisais le ménage d'un moulin assis. Je pelletais du brin de scie souillé à l'huile.
5: Ouf.
23: Ça, là, c'est long, c'est plate, c'est physique. Là. Puis, j'avais déjà passé une semaine au classeur dans un moulin. Là. Aujourd'hui, c'est comme moderne, mais les classeurs sont, tu sais, ce qui trie les planches là, en termes de grosseur et de qualité, c'est une grosse machine. Mais il y a des planches qui sont encore trop grosses pour passer des machines. Fait que ça prend un gars, comme dans le temps, un marqueur qui est debout, qui passe ses planches avec sa crêpe, son bâton. Puis là, il va marquer genre A, le O, puis le B, puis là, il va les classer de même.
5: OK.
23: Puis là, toi, t'es vu arriver les planches. Toi, t'as job toute la journée. De 6h le matin à 6h le soir. Tu vois les planches arriver. Tu prends les planches. Tu mets les planches sur le bon chariot. Tu fais rien que tasser des planches de même.
0: Gros job de robot.
23: D'un convoyeur à un chariot.
0: Pis ça pèse des planches de même.
23: Ben, c'est parce que c'est des planches qui passent pas dans le classeur. Fait que c'est du 16 pouces de large.
2: Hey, mais faut que t'ailles vite aussi.
23: C'est du panneau, ben oui.
2: Tu bugs la machine.
23: Faut pas que tu le laisses aller, ben sinon ça va se remplir jusqu'à l'autre bout.
0: Fait, man. Ben fait
2: tout repose sur toi, lui.
23: La job physique, j'en ai fait. Fait que je sais c'est quoi être fatigué physiquement. Être fatigué mentalement, c'est différent. Les deux, c'est aussi pire.
0: Moi, je voulais l'essayer à un moment donné, durant un moment où je savais pas trop quoi faire de ma vie, c'est-à-dire la pandémie. Caroline pourrait bien changer des pneus. J'avais jamais fait ça de ma vie, tu sais. J'ai jamais fait de job temps manuel, plus dans la cuisine, tout ça. Fait que je me disais, tu sais, on va essayer voir qu'est-ce que ça donne. Puis les deux premières journées, là, je les ai trouvées rough. T'arrives le soir, tu prends ta douche, tu mouches noir, les bras noirs à grandeur. Puis tu sais, c'est pas pire quand il y a un Micra qui rentre dans la cour de garage, c'est comme « Haha, give me that, m'a t'échangé tes quatre pneus en l'instance de 2 secondes et demie. » Mais quand c'est le F350 double roue qui arrive, c'est un peu moins le fun. Puis le pire, j'ai rien contre la marque, mais les roues de Volkswagen, man, parce que les notes sont comme par en dedans.
23: C'est...
0: Fait que là, faut que tu tiennes la roue. Tu sais, mettons, le char est un peu haut, genre un Tiguan. Ben là, faut que tu tiennes la roue avec ton genou dans les airs. Là, tu gosses la roue, t'essaies de la rentrer. D'un bord puis de l'autre. Fait que non, c'est pas toujours évident. Mais c'est vrai que, parce qu'il y a des gens qui vont dire, tu sais, facile, faire de la radio, tu fais ça, dans le micro. T'as peu, là.
23: D'avoir de quoi dire.
0: Niveau mental, puis tout ça, exact, ça peut être quand même assez similaire. Vous l'avez entendu également, je l'ai pas présenté, Mélanie Paré, a.k.a. Nini, qui est avec nous autres dans le retour cette semaine. Salut, ma chère!
2: Salut!
0: Comment tu vas?
2: Ben, ça va bien, là.
0: Yes, puis depuis qu'on s'est jasé la dernière fois, c'est-à-dire hier 18h, c'est-tu passé de quoi de bien le fun dans ta vie ou ça a été tranquille?
2: Ah, très tranquille, là. J'ai juste eu le temps d'aller jouer une petite game de soccer, puis je suis reparti.
0: Ouais, tu joues dans le coin, soccer?
2: Ah, vraiment, là, une belle petite ligue, relax.
0: Mais c'est-tu...
2: Avant, je jouais plus, mais là, c'est... je pense que c'est la capitale, la ligue de la capitale.
0: Fait que c'est genre récréatif.
2: Ouais, hyper récréatif. C'est le soccer à 7.
0: Fait que le monde sont le fun. Là. C'est pas comme le hockey avec une balle orange.
2: Non, ça va bien. Okay. Là, c'est très respectueux. Là. Okay. Ben, tu peux envoyer des crinqués, là, mais jusqu'à maintenant, moi, ça a bien été.
0: OK. Fait que t'as pas eu, mettons, des gens qui ont été suspendus dans ta ligue ou
2: Non. Okay. Puis dès qu'on se touche juste un peu, là, l'arbitre siffle direct. Là, fait qu'on peut pas faire
0: grand-chose.
2: C'est-tu
0: une game avec un méga terrain ou c'est des...
2: Non,
0: des
2: c'est soccer à 7.
0: Mais à 7, ça veut dire que c'est une petite surface. OK, je savais pas c'était quoi. OK. Oh, mais ça, c'est cool, man. C'est ça que je dis à Louis cette semaine.
2: Ça va plus vite aussi, là. C'est moins ennuyé à regarder.
0: Puis moi, ben, je légaliserais les mises en échec.
2: J'aimerais ça,
0: ça
2: moi aussi.
0: Ça serait malade. Non, mais j'ai vu ça passer sur Instagram, je pense, hier soir. Des gars qui jouent au soccer, mais sont genre sur un... On dirait un genre de jeu pour enfants, là. Un genre
2: de...
0: Genre de trampoline, de jeu de 1000 pattes amusement dans le style, là, jeu gonflable un peu. Là.
23: Ouais.
0: Puis là, ben, ils se battent, man, en jouant au soccer, mise en échec par en arrière. Ça serait le fun, je pense, qu'au niveau des codes d'écoute, ça ferait jaser. Hein, Kylian Mbappé qui se fait renverser de même, là. Hein? Penses-tu?
2: Satisfaisant.
0: Ouais, vraiment.
23: Sans les cartons.
0: Yes, sir. Hey, c'est 27 degrés sur Québec. C'est quand même assez chaud, mais c'est pas si beau que ça. Puis on annonce un peu d'averse en après-midi, là, quoique c'est plus du 40%. Fait que c'est pas si pire que ça. Je regarde les radars. Ça semble pas être si violent non plus. On nous parle d'orage ce soir et cette nuit. Puis ça va descendre à 16, vraiment fret ce soir et cette nuit. Pour demain, ça va rester assez frais aussi, un max de 21 degrés. Et pour la nuit d'après, du 11 degrés. Puis j'ai même du 9 dans les prochains 48 heures qui pourraient arriver dans les nuits à venir. Fait que votre thermopompe, ben descendez-la ou laissez-la à la même température. Puis vous allez voir votre bill d'électricité vraiment exploser. Puis pour le reste de la première semaine des vacances de la construction, on peut jouer dans le 23-24 degrés. Fait qu'on n'est pas dans une grosse chaleur. Puis il n'y en a pas vraiment à l'horizon, je vous dirais, même qu'en fin de semaine, il annonce quand même pas mal de pluie. Hey, pour nous écrire, pour nous texter à tout moment dans le show, 418-670-9098. On va avoir des beaux concours pour vous autres tantôt. Ça va être bien le fun. Mais d'ici là, on va vous jaser de quelques sujets. Je sais pas si vous avez vu l'histoire de l'accident aux bières et frites, man. Ça fait la une, Journal de Québec, même que Steph Lachance m'a écrit. Coudon, il se passe de quoi aux bières et frites? Je viens de passer devant sur Marais. Puis c'est complètement spectaculaire, là. Mais en fait, c'est un char, c'est un Versa, je me trompe pas, là, un petit Nissan qui...
2: Versa rouge.
0: Ouais, exactement. Puis ce qui est arrivé, c'est que c'est un jeune qui avait pas trop d'expérience au volant, de ce qu'on en comprend. Il est arrivé dans le parking, puis pendant ce temps-là, t'avais quelqu'un qui sortait du bière et frites, probablement bien heureux d'avoir mangé une crème à glace puis une bonne poutine. Lui, il partait bien relax. Puis là, ben le gars, il arrive pour se stationner. Puis au même moment, il y a un monsieur qui passe. Puis le petit gars, ben au lieu de peser sur le break, il a pesé sur le gaz. One, pork! Comme dans GTA, dans le Burger Shot, il est rentré, toi, dans le bière et frites. Fait qu'il n'y a pas eu de blessé grave de ce qu'on me dit. Là, tout est beau, je pense, pour cette personne-là, du moins. De ce que j'ai vu, y a pas, on craint pas pour sa vie. Fait que c'est une bonne nouvelle, mais j'ai eu une couple de commentaires tantôt qui sont passés sur le texto. Qu'est-ce qui se passe aux bières et frites? Ben, c'est en raison de ça. Hey, on en jasait dans le retour avec Max Truman de Dans les coulisses la semaine dernière. Ben, c'est officiellement terminé le deal. On a toutes les informations sur les droits de diffusion du Canadien. Ça a pris une éternité avant qu'on ait plus d'infos. Puis jamais on a attendu aussi longtemps. On en parlait un peu, Lou, un matin. Habituellement, tu l'apprenais, cette nouvelle-là, plus dans le coin du mois de mars, avril, pour la saison d'après. Mais là, on a eu plus d'informations. Donc, ceux qui vont présenter le Canadien la prochaine saison, on aura RDS, on aura TVA Sport et il y en a un nouveau qui rentre dans le bal, c'est-à-dire Amazon Prime. Oh my God! Ah, les streamings, c'est dangereux! Parce que Max nous parlait d'une plateforme, mais il n'y avait pas eu, il nous avait pas révélé l'information, ou du moins, il avait peut-être pas de son bord encore. Ben, c'est Amazon qui présentait déjà les matchs les lundis la saison dernière dans la Ligue nationale de hockey. Mais là, on sait pas qui va faire la description des games pour Amazon, parce qu'on aura des matchs en français. Oh. Fait que qui va décrire les games? Moi, je pense que Gauvin devrait envoyer son CV.
2: Ben, je pense que Boivin aussi.
0: Tu penses?
2: Ah, moi, je pense que les deux, vous êtes des bons.
0: Ouais.
2: J'ai confiance en vous.
0: Lui, il fait le space cast pour pas faire les deux en même temps.
2: Ah, c'est vrai. Bon, ben, juste Boivin de bord.
0: Il serait malade d'impose, il revient. Ce sera pas long. J'ai décrit juste le bout avec des Midov.
23: Ce sera pas long.
0: Ouais, t'es genre le Stéphane Auger, tu sais, qui vient une fois de temps en temps pour expliquer une décision d'arbitre.
4: Oh, ben, on va se le dire, c'est un cas douteux ici, moi, j'aurais donné l'infraction.
23: Merci. Salut, j'en reviens. Okay,
0: c'est ça. Fais juste des interventions in and out. Tu sais, moi, je finis le retour, prépare ma game, tu sais.
23: Ouais, 100 000 par année, il va t'en faire. Des interventions in and out sur Amazon.
0: Tu penses qu'ils vont payer 100 000?
23: Ah, ils vont payer en sacrifice, mon homme. Amazon, ça paye.
0: Mais si tu fais des games de la Ligue nationale, on te dit 20 000, tu le prends-tu? Mais t'es quand même, là, t'as une méchante vitrine.
23: 20 000?
0: Ouais.
23: Contre mine.
0: Ouais.
23: Oui, 7 games, 20 000.
2: Hey, divise ça par 7. Là, ouais, même il est par là. Ça, tu fais cher de la game.
0: Il est par là.
23: T'as 2 200 piastres de la game.
0: C'est quoi ton prix minimum? 10 000?
23: Moi, bon, c'est une belle bénévole, je vais le faire.
2: Même bénévole, oui.
23: Ben là, les games du Canadien.
2: Non, mais oublie pas que tu regardes pour t'acheter une maison quand même.
23: Ben non, mais ils vont, non, ben non.
2: Les montants sont bons, là.
0: Pas sûrement que Louis, regarde pas.
23: Je regarde pas, là. Hey,
0: mais c'était
23: pas,
0: malade.
23: Il n'y aura pas de maison.
0: C'était malade hier. J'ai tellement aimé ça parce que j'ai dit, premier acheteur, c'est vraiment pas évident. En regardant Louis, puis Laurie a compris que, ah, Louis veut s'acheter une maison éventuellement. Moi, puis Louis, pendant la pause, avant, hey, jamais on m'achète une maison, ça n'a pas de bon sens, c'est même trop cher. Fait que là, tout le long, Laurie la regardait avec un peu de « j'aimerais ça que tu sois capable ».
23: Oui, elle essayait, tu sais, clairement, elle voulait que j'aille acheter une maison. Là,
2: mais elle t'a même donné des conseils.
23: Oui, mais c'est parce que c'est ça, Laurie n'a pas vu l'état de mes finances personnelles parce qu'elle aurait vu qu'elle aurait pas perdu son temps avec moi. Elle aurait passé au prochain.
0: Il n'y a pas grand-chose à faire, malheureusement. Oh. Mais ouais, c'est ça. Fait que pour revenir au deal, là, on a RDS qui va présenter des games, mais moins qu'avant, parce qu'on en avait 60 avec Pierrot et Marc Denis. Là, on tombe à cette année 45, c'est 15 de moins. Fait que quand même, ça va paraître. TVA Sport, on augmente ça. On était une vingtaine de matchs. Là, on est rendu à 32. Et pour ce qui est d'Amazon, ben ça va être à 7 matchs pour la saison prochaine. Fait que vraiment, là, c'est la nouvelle affaire pour le francophone. Le streaming qui va rentrer officiellement là-dessus. Qu'est-ce que vous pensez de ça? Est-ce que vous êtes content? Est-ce que vous avez un IPTV? Parce qu'il y a beaucoup de monde qui sont rendus avec ça. Parce qu'on s'entend que, tu sais, mettons que tu m'avais dit, ah ben là, c'est Apple TV ou... Je sais pas, Crave ou quelque chose de beaucoup plus niché, là. Une application que je connais pas, qui coûte 12 piastres par mois. Tu fais comme, OK, mais ça me tente pas tant de m'abonner à ça, là. Je veux dire, j'ai rien d'autre à part le Canadien. Mais Amazon Prime.
23: Tout le monde là.
0: Les gens qui le savent oui, pas ouais. L'ont peut-être, là. Tu sais, genre, moi, je commande mes paniers à linge puis mes colliers là-dessus. Ouais, mais t'as le pas, c'est que ça. Ah, moi, je savais pas, mais tu l'as. Fait que,
2: Mais là, pendant qu'ils vont diffuser sur Amazon Prime, il sera pas diffusé sur d'autres choses. Mais ça va être seulement
0: uniquement
2: Amazon
0: sur Amazon.
2: Prime.
0: Ouais. Fait que plus rien sur le câble. En francophone, ouais. C'est la première fois que ça arrive dans l'histoire. Là.
2: Les gens c'est... vont peut-être aller plus s'abonner à Amazon Prime.
23: C'est le début de quelque chose.
0: Oui.
23: C'est tranquillement pas vite.
0: Ah ouais, c'est ça. Ça sent bien vers ça. Là. On se dira ce qu'on voudra. Là. Juste la MLS, c'est 100% Apple TV.
23: Puis, tu sais, de ce que j'ai compris l'autre fois avec Max Truman, c'était vraiment... Tu sais, les réseaux de télé qui ont refusé ces matchs-là, là, ils se sont pas fait imposer par personne. Ben,
0: c'est parce que c'est rendu trop cher. C'est rendu trop cher.
23: Puis Prime a ramassé ce qui restait dans
0: le fond. Parce qu'RDS aurait pu négocier pour les séries éliminatoires et tout ça. Puis c'est vrai, j'avais oublié ce point-là. Les séries éliminatoires, ben c'est TVA qui va encore faire cette diffusion-là. Fait que finale de la Coupe Stanley, j'imagine que ça l'inclut ça. Je sais pas si c'est pour tous les événements parce qu'eux autres couvraient match des étoiles, finale de la Coupe, etc., repêchage et tout ça. Là, mais je sais pas si ça a changé. Mais pour les séries du Canadien, ça va être TVA Sport, mais le coût pour diffuser une game s'est rendu 1,7 à 1,8 millions de dollars. Puis on regarde les réseaux de télé qui sont déficitaires à côté, là. Ils ont perdu 20 millions. Tabarouette, pas évident. Ouais, mais tu sais, à un moment donné, si tu te payes des games à 2 millions, faut que tu sortes le chéquier. Puis quand t'es dans le négatif, ben, à un moment donné, ça devient un peu plus serré. Fait que c'est pour ça que les réseaux de streaming, parce qu'Amazon tripait pas tant sur les codes d'écoute, mais ils ont du fric! Ils t'en ont du fric.
23: Ils ont rien que ça.
0: Ils font ce qu'ils veulent avec ça. Ils te sortent un chèque. Tu veux combien? 5 millions. Là, c'est sans sac, là. Fait qu'ils vont pouvoir tester le marché. Puis ça va bien, ben éventuellement, pourront en prendre encore plus. Hey, un gros dossier qui a fait jaser dans la presse, article d'Étienne Paré qui commence son texte en nous disant « Si le Québec était un pays, il ferait partie de ceux qui écoutent le moins de musique de leurs propres artistes. » Est-ce que vous écoutez de la musique québécoise? Je commence avec toi, Nini.
2: Oui, j'écoute de la musique québécoise. Pas tout le temps.
0: Oui.
2: Mais j'ai quand même mes petits artistes que j'aime qui atteignent.
0: Mais mettons en proportion, est-ce que t'écoutes genre dans ton catalogue musical 5% de franco, 40% de franco? Franco égale musique francophone québécoise?
2: Ouais, je dirais peut-être 15%.
0: OK, quand même pas pire, toi?
23: Moi, de la musique en français, pas vraiment. Par contre, j'écoute beaucoup d'artistes québécois qui font du contenu en anglais parce qu'ils font de la bonne musique.
0: Okay.
23: Puis je les écoute. Puis même qu'avant, j'écoutais leur musique, puis à un moment donné, j'ai fait « Ah ouais, ce gars-là est québécois. » Ben oui.
0: Mais c'est quoi, dans le fond, ils produisent du beat?
23: Ben, ils rappent en anglais, là.
0: OK, mais c'est un québécois.
23: C'est un québécois.
0: Oui. Ah oui, c'est comme moi, à titre d'exemple, des fois, avec ma blonde, on écoute Charlotte Cardin. Tu sais, c'est des personnes qui ont percé au sein international. Je sais qu'elle est même populaire en France. Ben voyons donc, toi. C'est-tu vrai?
23: Quand il y a des affaires qui sont bonnes, moi, je les écoute.
0: Ben c'est ça. Puis là, il y a un rapport qui a été fait par la firme Luminate, qui est spécialisée dans l'analyse de l'industrie musicale puis des plateformes de diffusion en continu comme les Spotify, comme les Apple Music de ce monde, les Amazon Music, etc., etc. Puis les chiffres fessent dans le chest, là. En 2025, 7% des écoutes sur les plateformes provenaient d'artistes québécois. Donc, mettons qu'on parle en français québécois, 9 chansons sur 10 écoutées au Québec, il y en a complètement d'ailleurs. Fait que le monde n'écoute pas de Québécois. Puis parmi les pays puis les marchés analysés, ben le Québec se compare à la Belgique ou à la Suisse, deux endroits où il y a plusieurs langues qui cohabitent, les gens qui consomment naturellement beaucoup plus de musique qui proviennent des pays à côté des autres. Puis nous, ben souvent, dans nos provinces voisines, exemple, t'as l'Ontario, t'as des places comme ça, si tu vas plus loin dans les BC, etc., etc., là, ça parle en anglais. Puis au Québec, la musique américaine appogne en sacrifice. Puis à la Disque, qui est l'organisation qui s'occupe de l'industrie musicale québécoise, on dit que c'est pas préoccupant, mais plutôt que c'est préoccupant, mais que c'est pas nécessairement surprenant, que ça fait des années que c'est de même, puis que qu'est-ce que tu veux, on changera pas les habitudes, c'est comme ça. J'ai l'impression qu'ils sont comme en mode zéro solution, lui. Ah, ben, qu'est-ce que tu veux qu'on fasse? On est pogné avec ça. Puis là, on nous parle des fameuses plateformes numériques, que ça a changé beaucoup depuis ce temps-là. Excuse-moi, mais moi, j'ai connu le début de l'époque Spotify qui est arrivé, quoi, peut-être, là, à peu près 10 ans. Le bout du début des années 2000, 2010, 2011, 2012, dans ces eaux-là, il n'y avait pas de plateforme comme Spotify puis les Apple Music. Puis la musique québécoise n'était pas si in que ça non plus. Le fait que j'ai l'impression qu'on met beaucoup l'accent sur « Ah, mais tu sais, les plateformes de streaming, ça a tout changé, puis maintenant, on n'a plus de visibilité. » C'est pas nécessairement ça, là.
23: Moi, sais-tu qu'est-ce que je pense qui a vraiment, mais vraiment pas aidé la musique québécoise dans les dernières années? Ça va sonner peut-être un peu contre-productif, là. En tout cas, moi, je pense que cette chose-là est contre-productive. C'est les maudits quotas francophones dans la radio.
0: Ben, c'est 65% ici.
23: Ça force le monde à écouter de la musique en français. Ça leur pousse dans le fond de la gorge. Puis ça fait que le monde, ben, ils veulent plus l'écouter. Parce que quand tu forces du monde à écouter quelque chose, ça les force. Puis encore plus loin, les gens... Tu sais, de nos jours, là, si tu veux faire de l'argent avec ta musique en français, sur Spotify, t'en feras pas. Mm-hmm. Tu vas en faire en faisant des shows ou en passant à la radio. Mais les programmateurs des postes de radio, qu'est-ce qu'ils veulent? Eux autres, ils veulent passer beaucoup de musique pour avoir le quota. Fait que comment passer plus de tunes possible en le moins de temps possible? Avoir des petites tunes. Fait que les gens qui produisent de la musique en français, en québécois, ben, se forcent à faire des tunes qui vont passer à radio, fait que des petites tunes.
0: Un 2 minutes 25.
23: Rien de vulgaire. On publie ça. Super court. Merci, bonsoir. On passe ça, puis on envoie ça dans toutes les postes. Ça passe partout à radio. Le gars fait son cash.
0: Ben oui.
23: Mais la culture,
0: Elle évolue pas, là.
23: Non, c'est ça, ça grossit pas, stagne. Ça donne pas le goût au monde de l'écouter. Il y a personne qui l'écoute, la maudite radio, quand
0: c'est
23: de la musique en français, là.
0: Le monde,
23: ça change de poste, puis ça met pas de frais.
0: Le francophone, c'est souvent, hey, c'est les chansons drôles. Un petit garçon est arrivé, là, ça chante, ah, là, c'est tordant. Mais le franco en tant que tel, on s'entend que tu regardes les codes d'écoute de ça dans les radios du Québec.
23: Ben, c'est
0: pas,
23: pas
0: grand
23: bon.
0: Monde, là.
2: Mais c'est souvent aussi que les tunes franco qu'on a dans notre tête, c'est toutes les mêmes. On sait rare qu'on en entend des nouvelles.
0: Ouais, ouais, qui marque l'imaginaire un peu.
2: Oui,
0: là.
2: C'est ça. Mettons
0: un gros hit.
2: Un artiste qui est nouveau ou peu importe, on les entend pas. On entend tout le temps les mêmes. Là, on se tanne, puis on est écœuré, on change de poste ou on fait juste pas l'écouter.
0: Exact. Puis là, ben l'industrie, comme tu le dis, Louis, ça pousse beaucoup sur. Yeah, on va vous pousser ça au fond de la gorge jusqu'au max. Puis, tu sais, la CAQ voulait obliger, souvenez-vous, télé intelligente, de quand t'ouvres ta TV, ben là, c'est Télé-Québec qui apparaît, puis c'est tous les trucs québécois. Parce que là, le dangereux Netflix apparaît avant, puis là, le monde se sac de Télé-Québec, blablabla. Puis il y a plusieurs artistes québécois qui misent sur la nouvelle loi québécoise sur la découvrabilité qui a été adoptée en décembre 2025. Il y a des travaux aussi du CRTC pour obliger les grandes plateformes étrangères à mieux faire connaître le contenu canadien puis québécois. Même si tu mets là, un petit contenu québécois, un petit contenu francophone dans le coin, les gens cliqueront pas nécessairement plus sur ce lien-là si la musique est pas intéressante, tu comprends? Si t'as deux, trois gros hits qui poussent, ben là, le monde va peut-être avoir plus tendance à y aller parce qu'ils l'auront pas juste vu sur les Spotify, ils vont en avoir entendu parler ailleurs. C'est ça qui fait la différence.
23: Il y a quelqu'un sur le texto qui a un très bon point. Un des seuls artistes francophones du Québec que j'écoute, Jay Scott. Ça marche?
0: Mais
23: parce
0: en...
23: que c'est bon.
0: Exactement.
23: Parce que la musique est bonne.
0: Exactement.
23: C'est sûr que si ta musique, c'est de la chenoute, t'as bien beau chialer puis demander de la découvrabilité puis des subventions pour que toi, ta petite musique que tu trouves bonne, là où tu chantes en ayant l'air un peu triste, puis après ça, tu te rates un micro dans le fond de la gorge, ben... C'est plate, le monde aimera pas ça.
0: Puis je te parlais d'un phénomène un matin, je pense, d'un corridor, un phénomène qui date de quoi, il y a 2-3 ans, sur les Netflix de ce monde, qui n'est pas, attention, américain, mais qui vient de la Corée du Sud, Squid Game. Mm. Comment ça, eux autres, sont capables de se démarquer de même du lot? Si la production a été bonne, elle a été sa grosse coche.
23: Bon.
0: Puis pourtant, on est pas mal loin des dangereux américains qui font de la grosse production avec beaucoup d'argent, puis tout ça. C'est en fin, une fois de temps en temps, qu'ils se démarquent, ça va peut-être faire une bonne différence. Puis je vous parle de la Corée du Sud. Qu'est-ce qu'on a vu au spectacle de la mi-temps de la FIFA? Oui, il y a eu Shakira, il y a eu Bieber, mais il y a eu les 66 chanteurs d'un groupe, je sais pas c'est quoi le nom de ce groupe-là, mais ils font du K-pop!
2: La K-pop.
0: Ça part de la Corée du Sud. Mm. Puis là, depuis là, quelques années, la K-pop, je pense qu'il doit y avoir 14 groupes de 100.
2: Toutes les fêtes de petites filles, là, c'est toute la thématique K-pop cette année. Là. C'est pas compliqué.
0: Ils sont nombreux dans ce gang-là. Là. Tu peux pas dire, je l'aime vraiment, lui. Windchill, il n'a trop dans la gang. Là. Tu deviens perdu un peu, mais c'est du K-pop. C'est le trademark. Puis tout ça part de la Corée du Sud. Puis il y en a depuis des années. Ça arrête pas de minute. Mais ici, il n'y a pas grand-chose. C'est donc bien bizarre, il se passe rien, puis on est sur le pilote automatique, respirateur artificiel, il se passe rien. Ils sont capables de rivaliser à Corée du Sud à Bagadon avec les dangereux Américains, mais comment ça, ils sont capables, puis pas nous autres?
23: Tu sais, il y a aussi une question, à un moment donné, de quantité. Quand tout le monde, dans le monde entier, pour se comprendre, fait de la musique en anglais, quand t'as un pays à côté qui a genre 360 millions d'habitants, qui parlent tout en anglais, puis que le reste de ton pays au complet parle tout en anglais, puis font toute la musique en anglais, c'est sûr qu'il y a des chances qu'il y ait plus de bonne musique en anglais que de bonne musique en français. C'est juste une question de chiffres.
0: Mais tu peux faire comme Simple Plan, mon Louis. Tu peux la switcher en français puis en anglais, comme Jetlag avec Marimé. On l'a entendu. À combien de reprises d'un tune franco, Jetlag de Marimé? Mais t'es diffusé en anglais pareil. Je te dis pas là, que ça a tout arraché ses palmarès, mais Simple Plan, c'est botter le derrière à vouloir... percé aux États-Unis et à l'international. Ils sont très populaires en Asie, d'ailleurs,
23: oui.
0: Simple Plan.
23: Justement, avec leurs chansons en anglais, sont devenus internationales partout dans le monde.
0: C'est
23: ça. Avec leurs chansons en français au Québec, on s'est mis à les haïr parce que c'était quétaine puis c'était pas bon.
0: Ben oui.
2: Mais juste écouter la danse en français puis en anglais, c'est pas la même affaire.
23: Mais non,
0: c'est comme si on vivait à l'envers. Ouais, c'est plus...
23: J'aimerais te dire qu'on pourra s'y faire.
0: Got a feeling on the jungle making me crazy.
23: C'est assez.
0: Puis là, ben, y a bien des artistes dans l'article de la presse là, qui nous parlent à quel point les CD à l'époque étaient plus payants. Pour les albums québécois, ça représentait entre 40 et 50 % des ventes, ce qui est énorme. Moi, je vais vous le donner. Donc oui, les plateformes, ça a changé la donne, mais ce qui me surprend, moi, c'est que Colin, tout le monde est dans le même bateau en 2026, puis il y a des chanteurs, des rappeurs, des n'importe qui, là, country, n'importe qui. Colin, il y a des millionnaires ces plateformes de streaming. Puis il y a même des milliardaires.
23: Ouais.
0: Comment ils font, eux autres? Ils font du bon contenu, c'est ça que t'es en train de me dire?
23: Souvent, c'est un peu la recette du succès.
0: D'autres
23: regarde
0: chiffres.
23: La gêne de poitrine.
0: Ouais.
23: Ils sont à l'international, ils sont partout. Mais ils font de quoi de spécial, de quoi d'unique, de quoi de bon.
6: Ah, ouais, mais ça durera pas, ce buzz-là. C'est calme, ça. C'est niaiseux, ce buzz-là.
0: Ouais, mais Colin, ils ont percé pareil.
23: Oui, mais les.
0: Tape là-dedans. Let's
23: les
0: go.
23: Les Cowboys fringants, là, il y avait aucune chance, peu importe comment leur musique était bonne, qu'ils percent aux États-Unis.
0: Ouais.
23: Ils chantaient en français.
0: Puis on s'entend.
23: Tu réduis ton marché à 9 millions.
0: Puis on s'entend-tu qu'en gêne de poitrine, tu l'as pas vu parce que Spotify t'a poussé, la catégorie québécoise quand t'as ouvert ton Spotify, parce que de base, j'avais pas tant le réflexe de cliquer sur cette application-là, sur cette section-là de l'application. Ça change absolument rien. C'est ça qui est cave. Puis là, ben écoute, d'autres chiffres pour vous autres. Au Québec, on dit 84% des chansons écoutées sont en anglais. C'est presque autant qu'aux États-Unis. Fait qu'écoute, le contenu franco est en train de mourir, pis ça nous montre à quel point le monde aime pas la musique québécoise. C'est triste, mais vrai. Parce qu'il y en a des bons artistes québécois. On peut en nommer une couple, tu sais. Je te parlais de Charlotte Cardin tantôt. Tu me parlais de Jay Scott. Il y en a rien qu'en masse.
23: Oui, va.
0: Pis quand je regarde ailleurs dans le monde, tu sais, je te parlais de la Corée du Sud, mais il y a aussi le Japon, le Brésil, pis surtout l'Inde. Eux autres, là, c'est près de 84% de la musique écoutée qui est produite localement.
23: Ah, oh, ouais.
0: Nous autres, c'est combien déjà? 7%.
23: Et en Inde, ça sonne un peu de même.
0: C'est des paroles avec ça?
23: Oh oui, ça sent
0: okay,
23: bien.
0: OK, c'est bon. Barbies, reste ça. OK.
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0: Ça, c'est Bollywood.
7: Ça
0: ressemble un peu, mais ils se démarquent les uns les autres, ça a l'air. Hein, y a de quoi, tu sais, il se passe quelque chose. Fait que nous autres, on est encore dans le petit 7%, puis je regarde des pays, Pays-Bas, eux autres, c'est quoi, c'est presque 30%. Puis on comparait aussi dans l'article, je trouvais ça intéressant, des places comme la Suède, qui est un pays scandinave, on aime donc se fier sur la Suède. Nous autres, c'est 7%, eux autres, ils écoutent 30% de leur contenu, principalement, qui est fait localement. Fait que ça nous montre à quel point la musique québécoise est en train de prendre un virage qui, malheureusement, se démarque pas, fait en sorte que ça stagne. Puis là, ben, on devrait mettre les applications et le logo de la fleur de lys sur le coin. Ça changera rien.
23: Faites du
0: le
23: meilleur
0: monde
23: stock.
0: N'écouteront pas plus.
23: Faites du meilleur stock, c'est pas compliqué.
0: Exactement.
23: David Pinault, il fait du bon stock, ça marche au coton, il est partout.
0: C'est ça.
23: Jay Scott fait du bon stock, ça marche au coton, il est partout.
0: Louis-Adrienne Cassidy, au fait.
23: Elle fait du bon stock, ça marche
0: Québec,
23: au coton.
0: Bon, elle, ben, crime. Son contenu, elle met ça sur ses réseaux sociaux, puis elle attend, j'imagine, pas juste le chèque. Au bout de ça.
23: On va pas chigner au gouvernement pour avoir de l'argent tout cru dans le bec sans rien faire.
0: Exact. Fait que qu'est-ce que vous pensez de ça? On veut vous lire 418-670-9098. 15h28, vous écoutez le retour de Radio X en vacances. Mon nom à moi, c'est Jordan. Lui, c'est Louis. Elle, c'est Mel Paris. On fait une pause, on revient, bougez pas.
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1: Hey, je pensais pas que ça existait encore, ce show-là. Bien surpris. Hey, Henri IV, direction sud, l'accès au pont. Un peu de ralentissement à prévoir à la tête des ponts, là, mais vraiment, c'est très mollo. Ça va assez bien en général. Sur Champlain, un petit peu de ralentissement quand vous approchez Henri IV, direction sud. De ce que je vois sur ma carte Google, sur Charret, la 40, direction ouest, à la fin d'Henri IV, c'est un peu problématique. Même chose dans le secteur de Robert Bourassa. Et un petit peu plus loin, à l'angle Saint-Sacrement, à l'angle Marie de l'Incarnation, Capitale Est, c'est avant Robert Bourassa, jusqu'à Laurentienne, de l'autre bord, principalement entre Première Avenue et Pierre-Bertrand. Et sur la rive sud de Québec, il y en a de la congestion, du trafic jaune, orange, rouge, rouge foncé, rouge pâle. Cette zone-là est compliquée, l'entre chemin des îles et Taniata, en raison des travaux, même que ça veut s'étirer. Puis, ouais, on semble s'approcher dangereusement de chemin du Sceau et de l'angle pour se diriger vers le Costco. Guillaume Couture aussi, un peu de trafic dans le secteur d'Alphonse Desjardins, Lévis-Centreville. Bref, si vous voyez quelque chose sur les routes, ben, tenez-nous au courant. Texto, téléphone, ça fonctionne avec le même numéro idéalement par texto parce qu'on est toute la gang autour de la table. 418-670-9098. 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

0: 15h34 minutes, c'est le retour de Radio X en vacances. Sandy H, qui sera de retour à compter du 10 août prochain. Mais d'ici là, c'est Jordan, Mel et Louis qui vous accompagnent jusqu'à 18h ce soir pour nous écrire. Ben, c'est bien simple. 418-670-9098. On va jaser cybersécurité, techno, plein de sujets là-dedans. Bien content d'aller retrouver Patrick Mathieu, qui est cofondateur du Hackfest, expert en sécurité informatique. Salut Patrick, comment ça va?
1: Ben, ça va, vous autres?
0: Ben, numéro un, t'es-tu en vacances? Prends-tu ça tranquille cet été?
1: Semi-semi, les kids sont en vacances, fait qu'il faut faire avec.
0: Yes, exactement. Il y a bien des sujets à jaser dans ce merveilleux domaine. Puis un qui retient l'attention actuellement, c'est l'arrivée massive des véhicules chinois. Plus de 5000 sont arrivés depuis janvier, puis on en attend comme ça au total 49 000 qui proviennent de l'Asie. Oui, il y en a qui sont des Tesla, mais il y a aussi des nouvelles marques. Là-dedans, on retrouve BYD, Geely, aussi Dongfeng. Mais il y a quand même une certaine inquiétude, des débats concernant la sécurité nationale, notamment la collecte de données numériques, les risques d'espionnage chinois. Je comprends que vite de même, tu sais, qu'est-ce qu'on a à cacher? Pas grand-chose, mais d'avoir des milliers puis un jour des millions de données sur nous autres, ça peut peut-être changer la donne, Patrick.
1: Ouais, c'est un gros avantage pour la Chine. Puis c'est sûr que tout le monde qui nous écoute, il voit pas vraiment le risque, mais à long terme, puis assez rapidement, ça fait beaucoup d'espions électroniques là, au lieu d'être des personnes qui enregistrent tout ce qui se passe dans toutes les rues à tout moment, pour créer finalement la donnée énorme sur comment ça fonctionne ici, autant visuellement, audio, où est-ce que le monde va travailler, etc. T'sais, ils sont capables de tout voir, tout faire. Fait que ça va faire beaucoup de profils qu'ils vont avoir. Évidemment, ils vont forcer à installer des applications pour contrôler sûrement les voitures. Ces applications-là, qui sont généralement Wi-Fi chez vous, vont écouter tout ce qui se passe dans votre Wi-Fi. Fait que ça va donner énormément d'informations à la Chine, qui en a déjà, puis qui est au Canada. Là, je pense qu'on avait déjà parlé ensemble. On est une superbe cible pour la Chine parce qu'on a beaucoup, beaucoup de données intéressantes ici et très, très peu de sécurité puisque tout le monde pense que tout est beau et tout est parfait.
0: Ouais, c'est ça exactement. Fait que dans le fond, on va nous forcer à mettre des applications pour faire fonctionner le véhicule. Puis là, ben, quand tu vas regarder les conditions d'utilisation, tu vas accepter ça, mais il y a peut-être des clauses là-dedans qu'on va devoir lire. Puis est-ce qu'on va le mentionner clairement dans ces conditions-là ou ça va être encore une zone un peu floue pour nous autres?
1: Ben, c'est déjà un problème même avec les concessionnaires de voitures américaines et japonaises, parce que quand on achète une voiture, tu sais, les 25 pages que personne lit, ils vendent vos informations là aux constructeurs de voitures, et ça se distribue dans une cinquantaine de systèmes un peu partout, dans plein d'entreprises qui gèrent les systèmes pour les concessionnaires, pour les fournisseurs, etc. C'est déjà un enjeu qu'il y a beaucoup de monde dans la communauté qui essaie de gérer. Sauf que là, la Chine, eux, ils n'en auront rien à faire, là, si on peut dire, de gérer ça. Fait que peu importe ce qu'ils vont mettre sur papier, ils vont quand même essayer d'aller chercher l'information. Puis tu sais, les Tesla et autres, c'est un problème similaire. Parce que la seule différence, c'est que c'est nos amis de l'autre côté, là. Ouais, la Chine, c'est pas des amis, loin de là. Là, faut s'entendre avec, qu'on se comprenne, mais c'est pas des amis au niveau espionnage et récupérer des données. Leur objectif, c'est vraiment de conquérir le plus qu'ils peuvent. Et quand on pense, là, c'est quoi une voiture, ça enregistre tout le temps. Tu sais, quand on a une caméra quelque part, on le sait qu'il y a une caméra, c'est écrit, mais là, tu te promènes dans la rue, puis il y a des caméras partout qui bougent. C'est pas juste une caméra au coin de la rue, là.
0: Non, c'est ça.
1: Elle bouge. T'as pas de opt-out. Tu peux pas dire je ne consens pas. Non, la voiture, elle passe par temps enregistre. Ça, je dis que c'est similaire au Tesla et autres. Là, eux autres aussi, ils font ça. Fait que ça devient pas juste la Chine, mais le reste, ça devient un enjeu, comme tu as dit au début, là, de sécurité nationale et plus encore.
0: Tu as parlé de Wi-Fi tantôt qui pourrait accéder à nos données via notre connexion et tout ça. C'est quoi les risques directement liés à ça? Est-ce qu'on pourrait avoir éventuellement nos données bancaires, numéros d'assurance sociale qui pourraient être compromises si on accepte de mettre ces applications-là?
1: Généralement, ça va pas jusque-là, mais ça analyse les sites web ou la fréquence d'où c'est que tu vas aller. Okay. Fait que la majorité des sites web sont chiffrés. Tu sais, t'as le HTTPS là, avec le petit cadenas, whatever.
0: Ouais.
1: Mais ils peuvent voir qu'admettons, tu vas sur radiox.com, mais ils sauront pas qu'est-ce que tu es en train de regarder sur le site.
0: Okay.
1: Mais ils savent que tu vas aller.
0: Okay.
1: Fait que la majorité des sites web sont chiffrés. Tu sais, t'as le HTTPS là, avec le petit cadenas, whatever.
0: Ouais.
1: Mais ils peuvent voir qu'admettons, tu vas sur RadioX.com, mais ils sauront pas qu'est-ce que tu es en train de regarder sur le site. Okay. Mais ils savent que tu vas sur ce site-là, mettons, 12 fois par

0: quel type de film que vous écoutez, à quelle fréquence, à telle heure, etc. Fait qu'ils construisent un profil complet sur vous. Quand on regarde un Wi-Fi interne, on peut faire ça autant sur le téléphone qu'il y a des applications plus ou moins malicieuses. Ils peuvent regarder dans le téléphone le trafic Wi-Fi, etc., dépendant des droits qu'on lui donne.
1: Puis la loi fédérale canadienne, sa protection des renseignements personnels, ils n'auront peut-être pas le choix de reviser certains trucs quand on va voir que cette histoire-là pourrait prendre de l'ampleur dans les prochaines années. Parce que là, on parle de 49 000 chars chinois, mais éventuellement, on va peut-être en avoir plus que ça parce que ça représente à peu près un 3 % de l'industrie. Mais si un jour ça atteint le 5, 10, 15, 20 %, ça pourrait être un beau problème.
0: C'est ça. Puis ce qu'il faut comprendre de la Chine, c'est qu'eux, ils analysent pas leur plan de jeu sur une élection de 2 à 5 ans. Il y en avait ça sur 50 ans et plus. Nous, on est aux 4 ans en moyenne. Puis ça veut dire qu'en 4 ans, il y a le début puis la fin. Fait qu'il y a plus ou moins 2 ans d'action concrète, là.
1: OK.
0: Fait qu'eux, ils regardent ça vraiment loin. Fait que là, nous, on se dit, ben, faudrait bien faire quelque chose aujourd'hui. Puis là, on va avoir un changement de gouvernement. Tu sais, ça complique les choses. Puis je dis pas qu'il faut avoir une dictature comme la Chine, là, mais on préfère mieux en termes de délégation de problèmes de parti en parti. Fait que on n'a pas la structure pour se battre contre ça, au final. C'est ça qui est compliqué. Fait que même s'ils commencent à régulariser ça, il est déjà trop tard. Je veux dire, les Tesla, ça fait longtemps. C'est la même chose pour les réseaux sociaux. On commence à régulariser les choses pour les enfants, les adultes, l'addiction. C'est connu depuis 10 ans. Et on est toujours en retard. C'est ça qui est compliqué.
1: Oui, exact. Puis parlant de données personnelles et tout ça, parlons de ce scandale Desjardins parce qu'il y a une autre personne qui a été arrêtée dans les derniers jours dans ce dossier-là. Mais du côté de Desjardins, est-ce qu'on a corrigé les systèmes de défaillance et tout ça depuis ce temps-là? Est-ce qu'on a tiré le son?
0: Ben moi, c'est ça ma question. Tu sais, il y a beaucoup d'articles qui parlent du suivi des arrestations et tout, mais il n'y a aucun article qui demande est-ce que Desjardins a fait sa job depuis la fuite. J'ai pas vu aucune info à nulle part.
1: OK. Ouais, c'est vrai qu'il y a moi non plus.
0: Tous les journalistes sont comme, ben oui, on a arrêté quelqu'un. Cool, mais ça peut-tu arriver demain encore ou on est subi correct? Puis c'est sûr que quand on regarde dans la communauté, les rumeurs, c'est pas que c'est parfait. Là. La majorité des banques et des grandes entreprises coupent en sécurité. Ils investissent pas plus. Fait que, je dis pas qu'ils ont pas investi plus depuis, là. Ils ont quand même investi. Mais pas tant que ça. Fait qu'est-ce qu'on est correct ou on n'est pas correct? On le sait pas. Est-ce que les banques font une alerte à chaque fois qu'il y a une attaque, un leak de données, etc.? Je pense pas. Je pense pas que la majorité des entreprises le font. Pourtant, je vise pas juste les banques, là, mais je veux dire, en général, les entreprises le font pas parce que de la commission d'accès à l'information, d'un qui est engorgé, là, je pense qu'ils sont presque un an ou deux en retard sur les plaintes puis les fuites de données. Puis il n'y a pas eu encore, avec la loi 25, il n'y a pas eu encore une pénalité. Fait que qu'est-ce qu'on fait avec tout ça? Fait que c'est un peu la question que je lève parce que on a une belle loi qui sert à rien parce qu'il n'y a pas eu une tape sur la main encore.
1: C'est capoté.
0: C'est fourette, ça fait 4-5 ans déjà.
1: Ouais, ben
0: versus la RGPD en Europe qui ont mis des 300 millions et plus à plein d'entreprises. Oui, ça leur a pris 2-3 ans à le faire, mais ils ont eu un plan et ils l'ont fait. Là, nous, on n'entend pas parler. On a même vu la commission d'accès à l'information retirer de leur site web les entreprises qui ont déclaré des incidents. Fait que si moi, je veux savoir qu'une entreprise avec qui je fais affaire, si elle est bonne en sécurité, si elle a eu une brèche, 20 brèches, ben, ils ont enlevé ça du site web. Parce qu'ils ont dit que ça discriminait les entreprises. Ben, je veux dire, c'est normal que ça discrimine. Quand t'es pas bon légalement, comme en cours, t'as des dossiers publics en cours, là. Fait que là, on n'a aucune transparence volontaire du gouvernement. Ouais. Puis c'est ça. On est où avec ça, mais c'est pas dans la bonne direction.
1: Mais
0: là,
1: Penses-tu qu'on est à risque justement de revivre une situation similaire à celle de Desjardins avec justement une grosse banque ou une grosse compagnie comme ça? Parce qu'on s'entend que les cyberattaques dans les business, ça n'a pas nécessairement arrêté dans les dernières années. Là, on se tourne d'un bord puis de l'autre. Il y a tellement de gens qui ont été victimes de ça dans les dernières années.
0: Non, puis je ne sais pas si voir quelque chose d'aussi gros, ça me surprendrait aussi gros. Pas ouais. Que c'est impossible, là, mais le risque est moindre. Mais le problème, c'est qu'on le saura peut-être pas. Puis la loi dit vraiment que c'est sur les types de données personnelles, puis ça joue avec les mots. Fait que c'est pas parce qu'il y a une brèche que ça doit être déclaré. C'est une brèche avec des données de type spécifique. Fait qu'il y a tout ça qui joue. Mais le risque beaucoup qu'on voit, c'est que, surtout dans les grandes entreprises, il y en a beaucoup qui investissent très peu en cybersécurité.

0: quand on se compare surtout avec les grandes entreprises américaines, là, avec des revenus similaires, là, évidemment, mm-hmm. souvent, là, c'est moins qu'un dixième la différence. Là. Fait que, tu sais, on n'a pas cet investissement-là qui est mis en place. Fait que c'est sûr qu'il va arriver quelque chose à un moment donné. Puis l'autre sujet que je t'ai envoyé, si on veut faire du chemin dessus, tu sais, Hydro-Québec récemment a eu des vulnérabilités qui ont été déclarées. Des vulnérabilités de chargement de bornes. C'est le circuit électrique, là, du Québec.
1: Ben oui, ben oui.
0: Le circuit électrique, c'est à peu près 8000 bornes. Puis il y a quelqu'un, anonymement, qui a décidé de publier via CISA, là, l'association aux États-Unis qui gère la cybersécurité. Il a écrit et déclaré ces vulnérabilités-là aux États-Unis. Et déjà là, c'est un peu bizarre, parce qu'on a le fédéral puis le MCN provincial que tu peux déclarer ces choses-là. Fait que j'ai comme un doute qu'il y avait quelqu'un qui voulait pas se faire prendre, là, ou savoir qui était qui voulait de l'anonymité, mm-hmm. évidemment.
1: Mais parce qu'on va ouvrir une enquête là-dessus, pour tenter de comprendre qu'est-ce qui s'est passé, d'avoir plus de détails sur cette vulnérabilité-là, cette genre de fuite-là qu'on pourrait avoir éventuellement qui pourrait causer problème.
0: La transparence, mais là, avec tout ce que je viens de dire, malheureusement, il n'y en a pas beaucoup. Je sais que le gouvernement travaille dessus, mais qu'ils vont nous dire qu'est-ce qu'ils ont fait et tout. Malheureusement, on n'est pas rendu là. Puis qu'est-ce qui est dommage de ces vulnérabilités-là? C'est l'entreprise Flow, là, FLO, qui a développé ce système de bornes-là qui appartient maintenant à Hydro-Québec. Les vulnérabilités, c'est même pas des attaques, là. C'est celle qui est le plus à risque, c'est ils ont pas mis d'authentification sur un des systèmes. Fait que okay. Si t'es capable de te connecter sur la borne, là, faut que t'aies un moyen de te connecter, j'ai pas le détail à 100%, là, c'est pas 100% public, mais t'as pas besoin d'utilisateur mot de passe, là. T'as juste accès au système. Là, on n'est pas en 1980, là. C'est une borne aujourd'hui. Il fait 8000 bornes, ça fait partie des systèmes critiques de la province, parce que tu charges les voitures avec ça, les camions, etc.
1: Puis en plus, Patrick, il n'y a pas si longtemps, je ne sais pas si tu te souviens, mais il y avait un ancien chercheur du Hydro-Québec qui avait été accusé d'espionnage économique. Puis c'était directement du gouvernement chinois. Fait que même des fois, ouais. À l'interne, dans business, tu t'en rends pas nécessairement compte, mais il peut y avoir de l'espionnage. Fait que c'était des fuites de même ou c'était des accès aussi faciles. C'était fait, là.
0: Oui, puis tu peux avoir du monde en place qui font pas exprès pour faire des systèmes pas bons, puis si personne les détecte ou les teste, ben tu te retrouves avec une porte ouverte pour d'autres pays comme ça pour faire des attaques dans le futur. Puis tu sais, quand on regarde ce qui s'est passé aux États-Unis, la Chine a été dans des systèmes critiques de gestion d'eau, d'électricité, etc. pendant des années avant de se faire prendre. Ça qui fit, c'est sûrement la même chose. Ils sont sûrement un peu partout, puis on le sait juste pas, malheureusement. Puis là, on se retrouve que Hydro-Québec a techniquement jamais testé des systèmes de bornes qu'ils ont mis en place.
1: C'est fascinant.
0: C'est pas un test avec des professionnels, là. C'est un test de base. T'as pas besoin des high, t'as pas besoin de seniors, experts ou de personnes comme moi, tu fais 15 ans qu'ils en fait, là.
1: Ouais.
0: Il y avait juste pas d'authentification. Je veux dire, c'est ridicule, là.
1: T'es 100 ans en arrière à côté des autres pays. Puis un des bons problèmes aussi également, Patrick, en terminant, c'est que on est cheap, hein, nous autres, le plus bas soumissionnaire. Des fois, ça fait en sorte que les contrats publics, ben, c'est attribué à des fournisseurs qui proposent, oui, le plus bas prix, mais côté protection, côté vulnérabilité, ben, c'est à son top, là.
0: Ouais, puis j'aime l'expression en anglais, là, cheap is expensive. Acheter quelque chose de pas cher, là, t'as pas cher. T'as ce que t'achètes, là. Puis le gouvernement agit comme ça depuis toujours. Puis la problématique avec ça, c'est qu'ils ont la possibilité d'enlever cette manière de faire les choses-là. Je sais pas si c'est une loi ou peu importe, là, mais ils peuvent forcer les ministères à ne pas faire le plus bas soumissionnaire. Mais là, dites-vous qu'il y a beaucoup de gestionnaires dans les ministères, là, je sais pas si vous nous écoutez, là, mais ils font pas leur job. Parce que quand tu achètes un logiciel, un système, quoi que ce soit, faut que tu le testes, faut que tu fasses une preuve de concept. Mais malheureusement, une preuve de concept, ça veut prendre un mois, deux mois, trois mois, puis le plus bas soumissionnaire t'ouvre une enveloppe, c'est 15 secondes. Fait que c'est ça la différence, puis c'est pour ça que ça arrive tout le temps.
1: Exact. Fait qu'en tout cas, il y a bien des inquiétudes à avoir là-dedans. Hey Patrick, merci beaucoup d'avoir été avec nous autres cet après-midi. Super apprécié.
0: Yes, pas de trouble.
1: Salut, bye-bye. C'était Patrick Mathieu, cofondateur du Hackfest, expert en sécurité informatique. Ben, hâte de voir ça, l'arrivée massive des véhicules chinois. Qu'est-ce que ça va faire sur le long terme quand on va avoir des milliers de millions de données sur nous autres? Puis on le saura peut-être juste pas ce que ça va donner au final.
2: Probablement pas.
1: Mais ils vont avoir du stock sur nous autres, rien qu'en masse déjà, qui commencent à en avoir pas
2: plus. Avec nos cellulaires, je vois pas qu'est-ce qu'ils vont être capables d'avoir de plus qu'ils ont déjà. On leur donne tout.
1: Ah ouais. Tout. Mais tu sais, des applications avec le char chinois, ben, tu t'exposes encore plus, là, sur mon avis. Tu sais, si tu peux rentrer déjà dans le Wi-Fi, puis en plus de ça, tes données de localisation, parce que des fois, t'as pas toujours accès à ça, mais t'ouvres la valve encore plus. 15h49, c'est le retour de Radio X en vacances avec Jordan, Mel et Louis. On fait une pause, on revient.
3: 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Et Will est en direct. 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

0: 15h55, vous écoutez le retour de Radio X en vacances. Côté météo, ça ressemble à quoi tout ça si je fais une mise à jour? C'est 27 degrés sur Québec. On annonce de la pluie à soir avec un minimum de 16 degrés pour demain, 23 avec quelques averses de prévues ici et là. J'ai pas l'horaire de quand, mais ça va peut-être mouiller un peu. Puis les nuits à venir vont être très fraîches, du 12, du 11, même du 10 degrés à venir. Mais la bonne nouvelle, c'est que vendredi, samedi, ça a changé. On nous annonçait de la pluie tantôt, puis là, environnement et changement climatique. Canada ont viré ça de bord avec un max de 28 samedi. Réchauffement climatique, Environnement Canada le dit, il y a des changements climatiques, Louis. Ça change vite. Et pour dimanche, avec un minimum de 15, mais ça va être 24 comme maximum. Avec de la pluie, même affaire pour lundi. Côté circulation, à quoi que ça ressemble tout ça, ben je vous dirais que c'est assez mollo. Henri 4 Sud, un peu de ralentissement quand vous êtes à la hauteur de Charest pour aller vers les ponts, mais quand vous passez Quatre-Bourgeois, ça va très bien. Je pense que c'est les travaux qui causent plus d'ennuis que d'autres choses. Capitale direction ouest, un peu avant Robert Bourassa jusqu'à Laurentienne. De l'autre bord, pas mal la même affaire jusqu'à Robert Bourassa, Pierre Bertrand principalement. Et sur la rive sud de Québec, vers ouest, c'est entre Chemin des Îles et un petit peu plus loin que la Taniata. Ça semble s'approcher dangereusement de Chemin du Sault et quelques zones de ralentissement ici et là. Sur Guillaume Couture, entre autres, à l'angle Alphonse Desjardins, à Lévis-Centreville, à juste à côté des magnifiques Galeries Chagnon. 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Je bouge pas. 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Regarde, tu vois. Ça appelle 88-670-9098. Pourquoi vous mériteriez de remporter une carte cadeau de 50$, mais vous devez être une famille? Là, c'est les vacances, puis tu sais, des fois, la bouffe est chère. Je regardais le prix du gaz, on en parlait un matin, Louis. Hey, c'est rendu à quoi? C'est 1,84, je pense, dans certaines stations-service.
1: Pas donné.
0: Vous allez au Costco, c'est plus 1,72, 1,74, mais quand même, ça paraît sur le portefeuille. Fait qu'un 50$ chez Tyson, je pense que ça se prendrait bien. Et encore une fois, ce sera Mélanie qui va sélectionner le ou la gagnante. On s'en va sur la 3. Hello, Radio X.
2: Oui, allô?
0: Salut, c'est quoi ton nom?
2: C'est André.
0: André, comment ça va?
2: Ça va bien, toi?
0: Ben oui, donc présente-nous ça, ton speech.
2: Ben moi, j'ai deux demoiselles et j'en ai une qui a un amoureux et je te dirais qu'il mange quand même beaucoup et je suis pas habituée à ça.
0: Est-ce qu'il s'entraîne niveau gym? Là, Ouais, c'est ça, là, il mange du poulet. Puis en plus, au Tyson, il y a du poulet, il y a du bœuf, il y a même des crevettes, il y a tout pour ce gars-là.
2: Il serait bien content.
0: Yes, sir. Est-ce que tu es en vacances présentement?
2: Oui.
0: Let's go. Ça se prendrait bien, ça?
2: OK, oui.
0: On met bonne chance, André, sur la 3.
2: Merci.
0: Bye-bye, André, sur la 3. On va aller sur la 4. Hello, Radio X.
3: Allô?
0: Allô, c'est quoi ton nom?
3: Moi, mon nom, c'est Devaki.
0: Devaki, on t'écoute.
3: Ouais, je sais. Moi, je suis maman de deux petites filles qui sont dans une poussée de croissance, puis enceinte également de ma troisième fille. Fait qu'un petit 50$, mettons, ça serait le fun pour les soirs de semaine. Ça m'enlèverait... un petit peu de charge mentale.
0: Puis tes deux enfants actuels, ils ont quel âge?
3: 5 et 6. Tu dis-tu allô, Charlie?
4: Allô?
0: Allô? Ouais, c'est sûr
5: on
0: que ça mange.
5: En plus.
0: Ça mange. Ah ouais, OK. J'étais pas sûr, mais là, j'ai la confirmation. Pouvez-vous nous confirmer que vous êtes enceinte maintenant? C'est une joke.
3: Oui, je peux le confirmer à 100%.
0: Ah, justement, en attente, elle avec qui bouge pas. Merci.
3: Parfait, merci.
0: Bonne chance. On s'en va sur la 2. Hello, Radio X.
6: Oui.
0: Allô, c'est quoi ton nom?
6: Guillaume.
0: Guillaume. Comment ça va, Guillaume?
6: Ça va très bien, toi?
0: Ben oui, t'es-tu en vacances?
6: Oui, je suis en vacances.
0: Parfait, mais on t'écoute.
6: Oui, ben moi, en fait, je reviens d'Allemagne, en fait, puis on a été malade, dans le fond, parce que ma blonde, elle vient d'Allemagne.
0: OK.
6: Puis on était bien malade, mais là, ça va mieux. Puis on a deux jumeaux de 4 ans, puis ils aimeraient bien ça. Ils en ont déjà mangé une fois ou deux, mais ils aimeraient bien ça en remanger.
0: Puis malade, dans quel sens? Est-ce que c'est une grippe?
6: Oui, c'est une grippe. En fait, c'est pas un rhume, c'est vraiment une grippe. On a fait de la fièvre, tout. Dans le fond, on est revenu mercredi deux semaines.
0: Ouais.
6: On était malade jusqu'à... j'avais une passe du festival d'été. Je suis juste allé le premier jeudi, une semaine plus tard, parce que j'étais juste pas capable. J'étais comme...
0: Mais t'es sur le derrière solide?
6: Ouais, ouais, vraiment. Là, j'étais comme non, je suis pas capable. J'ai comme juste me rendre là, ça me mettait... J'étais comme non, je m'en rendrai pas là.
0: C'était quelque chose. Fait qu'un petit dîner, un petit souper au Tyson, ça se prend.
6: Ça fait du bien, effectivement.
0: Bon, mais bonne chance, Guillaume.
6: Merci.
0: Salut, ciao. Donc, on a Guillaume sur la 2, André sur la 3 et Devaki qui est sur la 4. Mélanie, tu votes pour qui et pourquoi?
7: Ben, je vais y aller pour Devaki parce que, premièrement, on a une belle preuve de sa petite fille, Charlie.
0: Ben oui!
7: Et j'ai une petite pensée pour elle qui est enceinte quand même, là. On va y laisser une chance.
0: Ouais, on sait que le bill peut monter rapidement. Fait que félicitations, ma chère. C'est toi qui remportes 50$.
3: Yeah, merci!
0: Un beau petit souper, un beau petit dîner familial, ça se prend bien. Bouge pas, on va prendre tes coordonnées, puis on va faire des gagnants comme ça tout au long de la semaine, puis ça va être des lignes ouvertes demain. Vous allez devoir vous présenter, faire votre speech pour mériter une belle carte cadeau de 50$ chez Tyson. On fait une pause et au retour, on jase avec l'ex-enquêteur, Roger Ferlin, qui va être avec nous autres.
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0: Bon, les écouteurs sont branchés. Parfait. 16h05. C'est le retour de Radio X en vacances avec Jordan, Mel et Louis. On est ensemble jusqu'à 18h en attendant l'arrivée du Carbo Show avec Gary, mais on vient de voir Carbo. Carbo va être avec nous autres tantôt aux environs de 16h30, mais juste avant, toujours un plaisir de lui jaser, ex-sergent détective du SPVQ, 35 ans comme policier, dans diverses unités d'enquête depuis 84 quand même, a écrit des livres, est également enseignant dans le programme technique policière de Garneau et formateur à la faculté de droit à Laval. Roger Ferland qui est avec nous autres. Salut Roger!
1: Bonjour.
0: Oh, micro, t'as un peu, je me suis trompé de micro. Allô, allô?
1: Bonjour.
0: Allô?
1: Bonjour.
0: Ça marche pas?
2: Ça marche pas?
0: Le micro fonctionne pas.
3: Micro.
0: Ah, t'as un peu, on va fermer ça de même. OK. Est-ce qu'il fonctionne maintenant?
4: Je pense que oui.
0: Oui, on l'a!
4: Alors, bonjour.
0: Ça, on branchait les écouteurs, ça marchait semi, branche le micro, marche semi. On l'a eu! Comment ça va, Roger?
4: En pleine forme, en pleine forme.
0: Fait que t'en venir en studio, ça n'a pas été trop pire, pas de trafic cette semaine.
4: Pas de trafic, le festival est tranquille, là, en ce moment. Oui,
0: c'est ça.
4: Non, la circulation était très bonne.
0: Mais parlant du FEQ, avant de plonger dans les autres sujets, je vais t'entendre là-dessus, parce que, écoute, on a eu des centaines de milliers de personnes qui se sont déplacées. Là, je voyais des publications de Martin Garrix, le DJ qui était présent samedi, qui nous disait qu'il y avait 94 000 personnes. On ne sait pas trop si ce chiffre-là est véridique, mais mettons que c'est plus de 70, là, ou dans ces eaux-là, il y a eu beaucoup de monde qui se sont pointés, allés et venus, je veux dire, les touristes et tout ça. Mais la sécurité, on n'a rien eu de majeur, tout s'est très bien passé pour la 58e édition du FEQ. Là.
4: Vraiment, puis je te dirais, à la ville de Québec, ils ont modifié beaucoup leur façon de procéder.
0: Ouais.
4: En fait, avant, le mot sécurité, c'est la police qui le prend, mais es-tu obligé de le prendre tout seul? La réponse, c'est non. Alors, en ce moment, ils le prennent en responsabilité partagée.
0: Mm-hmm.
4: Fait qu'ils vont s'installer, ils ouvrent un poste de commandement, je te dirais, à toutes les matins même, ça commence tôt, dès que les activités commencent. Où est-ce qu'ils vont installer autour de la même table des gens des urgences, tout le monde des urgences qui va être
0: ouais.
4: là, mais également des gens à la ville, des gens des communications, des gens du RTC. En fait, chacun des représentants des organismes qui peuvent donner un coup de main, même Parc Canada, peu importe, dépendamment de ce qu'ils ont besoin, des gens du FEQ qui sont des responsables sur place. Et là, ils peuvent prendre des décisions en temps réel sur la sécurité de tout le monde. La police s'est occupée déjà de bloquer des rues à plein endroit, fermer des périmètres. Puis souvent, on fermait les périmètres avec des véhicules patrouille. Là, maintenant, c'est plus le cas. On est capable de le fermer avec des véhicules de la voirie. Et puis, ça sert de véhicule aussi en protection pour un véhicule bélier. Il y a beaucoup de stratégies en ce moment qui sont mises en place. Oui, ça ralentit la circulation un peu pour tous, mais ça permet à tous les gens, les participants, d'être en sécurité pour le faire. Puis, on parlait tantôt, le nombre de la foule, combien est-ce qu'il y avait de monde, je ne sais pas, mais tu dois sûrement mobiliser entre 150 et 200 000 personnes sur à peu près tous les sites. Là. Partout, ça veut dire que c'est tous des gens qu'il faut mettre en sécurité un peu partout.
0: Ah, ça fait du monde à compter en hein, maudit.
2: Sur les réseaux sociaux, j'ai vu du monde se plaindre des policiers qui étaient équipés là, de gros guns, d'AR-15, des affaires de même.
0: On
2: je les ai
0: vus
2: aussi,
0: Grand
2: ces policiers-là. Ah, ouais. Moi, ça me semblait juste logique que pour contrôler une grande foule de même, quelqu'un ait une arme de riposte contre quelqu'un qui pourrait avoir une plus grosse arme. Mais est-ce que c'est vraiment nécessaire?
4: On est rendu là. La question est plus de savoir si ça va arriver, mais on sait que ça va arriver. Regardez tous les drames qu'on a eus, c'est ça, au Québec. On a des drames qu'on n'a pas besoin d'être fiers, mais Halloween, la mosquée, Assemblée nationale, on a eu nos bons drames, c'est ça. Il faut être conscient que les armes de service qu'on possède ne sont pas suffisantes pour si tu avais un véhicule bélier qui arrivait. Regardez ce qui s'est passé à Toronto il y a une semaine, mais pensez aussi à d'autres festivals dans l'Ouest canadien où est-ce qu'il y a des véhicules qui ont foncé sur des foules. Nos armes sont pas capables de suffire à ça, sauf les armes de support. Alors, ces policiers-là qui sont là sont mis à des endroits stratégiques. Avant, on les dissimulait, maintenant, ils sont très visibles. Alors, on le dit aux gens, en espérant possiblement que ça décourage certains qui ont envie de se lâcher lousse sur des crimes aussi horrible, ben regarde, on est là, puis on est présent. Alors, c'est pour ça que on est obligé aujourd'hui de le considérer. C'est pas un signe de force ou de juste montrer qu'on va être violent. Oublie ça, c'est pas une question de violence, mais c'est une question d'usage de la force. Puis il faut mettre des gradations, puis il faut être capable d'être équipé prêt. Ces armes-là sont là, mais quand ils sont serrés dans un classeur, oublie ça, c'est trop long à avoir accès.
2: Ouais. Non,
4: fait que t'es obligé de préparer. Il y a beaucoup de plans d'intervention. Ce que la population ne voit pas, mais pour que tout le monde soit en sécurité, il y a beaucoup de plans d'opération mis en place. Puis, on est fort des expériences des années antérieures, la collaboration qu'il y a là, je suis obligé de vous dire, le public de Québec est relativement un très bon public. Ouais. Alors, il y a une belle collaboration qui se fait. Les gens embarquent là-dedans. La circulation devient relativement fluide une fois que tu es rentré sur le site, entrer et sortir, parce que évacuer autant de milliers de personnes à la fin d'un show, ouais, c'est loin d'être bien planifié, évident. C'est en plein ça. Fait que je te dirais, c'est pour ça que... Mais on est obligé, Louis, de planifier un petit peu comme ça à cette heure. Puis c'est sûr que on n'espère jamais avoir à s'en servir, mais ça se peut que ça arrive.
0: Puis, as-tu entendu parler de gens qui étaient frustrés suite aux fermetures qu'on avait? Parce que nous, on n'avait jamais vu ça, là, tu sais, à la station, on est au 1134 Grande Allée, fait qu'on est comme à la fin de Laurier. À partir de Hollande, c'était fermé, puis à chaque coin de rue, ou presque, les policiers faisaient la circulation. Je sais que les signaleurs routiers, depuis une couple d'années, c'est l'enfer à quel point ils se font envoyer promener, puis c'est d'une violence.
2: J'ai vu du monde s'obstiner avec les policiers.
0: Ben, c'est ça. C'est ça que j'allais te dire, parce que j'ai vu des policiers qui s'obstinaient avec du monde qui était en beau joie le vert, puis qui se faisaient sacrer après, puis ça va quand même de policiers, là, puis il y en avait qui se permettaient ce qu'ils voulaient. Ils n'arrêtaient pas. T'as entendu parler de ces histoires-là?
4: J'en ai pas entendu parler, moi, personnellement. Mais je peux te garantir que oui, ça arrive en ce moment. Puis ça, c'est la partie plate un petit peu. Il y a une partie que les gens collaborent bien, mais il y a une partie que ça. Les gens, souvent, ils n'ont pas beaucoup de plan B dans leur tête. Là. J'ai le plan A, moi, c'est là que j'allais, puis je passe par cette route-là. Ben, aujourd'hui, tu vas en prendre un autre parce qu'on a fermé pour la sécurité de tout le monde. Puis je le sais qu'en ce moment, les gens ont peut-être la mèche un peu plus courte parce que regardez tous les travaux qu'il y a partout.
0: Puis en plus, Roger, on n'a rien vu. Là. On est à l'an 1 d'une éternité de travaux parce qu'à partir de l'année prochaine, même Grande Allée va être impactée directement par les travaux parce que René Lévesque, à compter de septembre, va être fermé sur plusieurs kilomètres.
4: Ben, puis voyez-vous, la partie que tu décris là, le service de police avait calculé cette planification-là il y a quelques années. Les équipes Flex qu'ils ont en place étaient là pour ça, là. Ils ont dit, faut nous rajouter du personnel policier parce que juste faire la circulation, je pense qu'ils parlaient d'à peu près 50 policiers de plus qui auraient besoin juste pour faciliter la coordination de tout ça. Là, t'sais. Oh, fait que, jusqu'à maintenant, ils n'avaient pas nécessairement été tous utilisés sur ça, mais je pense que dans les années à venir, soyons certains qu'il va y avoir une utilisation à cet effet-là.
0: Puis je parlais d'un article qui est sorti la semaine dernière dans le retour. J'ai ouvert le show là-dessus puis on avait eu bien des commentaires concernant les pompiers à Lévis. Parce que là, en raison de la planification des travaux qui arrivent tout en même temps, président Kennedy est barré, Guillaume Couture, là, la 20, on a 4 ans de travaux, mais à Québec, ça va être un peu la même chose. Les pompiers, c'est problématique, mais est-ce que tu penses que corps de police aussi, éventuellement, quand là, il va y avoir des zones de fermeture à perte de vue, juste se rendre sur un point où il y a un accident, où quelqu'un est en train de mourir, chaque seconde compte, ça pourrait faire une grosse différence quand même.
4: Ça peut faire une différence. C'est sûr qu'ils vont l'évaluer parce que on parle toujours d'une couverture de risque sur le territoire. Les pompiers, c'est pour ça qu'ils ont multiplié les petites casernes un peu partout sur le territoire pour couvrir ça.
0: C'est ça.
4: Quand ils se rendent compte qu'il y a un secteur qui est fermé, la circulation, faut qu'ils le calculent. Alors, c'est pour ça qu'ils installent déjà des fois des camions temporaires à des endroits. Mais tu décris une problématique, je suis certain qu'au niveau patrouille, ils l'ont évalué. Est-ce qu'ils vont réussir à couvrir tout ça? On l'a vu déjà des moments, la sécurité est très dégarnie dans des secteurs. Il s'agit que tu aies un ou deux cas lourds dans des périmètres X, puis tu viens d'amener temporairement tous tes véhicules dans ce coin-là, ça crée une petite problématique un peu. Ouais. Mais je suis sûr qu'ils vont le calculer. C'est pour ça qu'ils ont modifié les heures d'entrée au travail, ils ont modifié beaucoup de choses. Je suis pas au courant de toutes les stratégies au niveau convention collective et prise de décision au niveau de la direction, mais il faut que tu l'évalues parce que tu ne peux pas te permettre de ne pas répondre dans un temps de réponse X dans certaines
0: Parce que les pompiers ont parlé de 5 minutes en moyenne pour se rendre sur un lieu où il y a une problématique. Puis là, des fois, c'était rendu presque en doublet de temps, des fois à 15 minutes.
4: C'est la même chose côté des ambulances.
0: Ouais, quand tu as un arrêt cardiaque,
4: lorsque tu as un arrêt, si tu commences pas à intervenir entre 2 et 4 minutes, tu commences déjà à réanimer peut-être une personne qui aura des problèmes cérébraux. Là. Du moins, tu risques d'avoir des problèmes cérébraux.
0: Exactement. Hey, autre sujet, on a appris une maudite bonne nouvelle hier. On a mis la main au collet sur ce gars-là là, qui a fait jaser dans les derniers mois. On va aller l'écouter, voir pour se mettre en contexte.
3: Moi, je suis en train de manger tranquillement dans ma voiture. Ouais, après mes go. Et tu vois ce
5: enfin,
3: de sa mère la pute. Avec
5: votre constat d'infraction, on parle de 158 $ pour avoir insulté.
3: Ta grand-mère la pute.
5: 30 jours pour payer la ou contester. Toutes les informations.
3: Puis ta mère,
5: tu me diras pas où aller, je vais aller où est-ce que
3: décalisse.
5: Je veux.
3: Décalisse.
5: OK?
3: Non, tu décalisse.
5: Non, c'est
3: tu vas niquer ta mère. Tu vas niquer ta mère.
5: Ouais, dans tes rêves. Allez,
3: va niquer ta mère, décalisse. Tu sais, la fille de pute que habitué, il va faire chaud de merde.
0: Bon, ben le gars, c'est Mohamed Bekali, ce grand talent montréalais de 24 ans qui a été accusé au criminel parce qu'il publiait plusieurs vidéos où il ridiculisait, insultait des policiers. Il en a mis des affaires sur ses réseaux assez spectaculaires. Puis là, ben la vie est bien faite pareil parce que il y a 3 accusations de libelle diffamatoire, mais en plus, quand on l'a arrêté, il roulait avec un permis suspendu parce qu'il avait pas payé ses tickets de Boswell. Un champion sur toute la ligne. Mais dans les dernières heures, il a publié une vidéo sur ses réseaux sociaux parce que pourtant, on avait tout supprimé, là, les injures puis les insultes et tout ça. Mais Mohamed a publié quelque chose, on va aller l'écouter.
6: « So maintenant, vous avez tellement jamais réussi à faire quoi que ce soit contre moi que vous devez inventer à la population que j'ai été arrêté puis que je suis en prison. Waouh. Ça, pour de vrai, je savais que les médias au Québec étaient corrompus. Ça, je savais, ça fait des mois que je dénonce, mais à ce point-là, au point de mentir à la population de manière à leur dire oh, « On a finalement réussi à faire quelque chose. » Non, vous avez rien fait partout, les gars. Rien partout. J'ai jamais été en prison de ma vie. J'ai jamais été arrêté de toute ma vie. Voiture, remorqué ma voiture. Je roule en rental depuis que je suis à Montréal. Jamais été remorqué. Mon permis, ça fait depuis que... Dernière fois qu'il a été suspendu, j'avais 18 ans. Les gars, man, ouais. Vous me faites pitié, pour de vrai, j'ai mal. J'ai mal. Vous me faites pitié, mais en même temps, vous me rendez heureux. Parce que la fin de la journée, ça fait juste augmenter la diffamation à mon sujet. Et plus la diffamation augmente à mon sujet, et plus mon pactole augmente. Ciao!
0: Je calculais ça, Roger. Je pense que c'est 7-8 sources différentes qui nous confirmaient son arrestation. Puis là, ben finalement, il décide de son bord de virer ça à son avantage en disant « C'est même pas vrai, rien à voir là-dedans. » Puis il décide d'alimenter encore le débat sur les réseaux sociaux comme quoi hein, « C'est même pas vrai ce qui est arrivé, cette histoire-là. » Mais c'est bel et bien vrai. Il a été arrêté dans les dernières heures.
4: Effectivement, c'est ça qu'en fait qu'on nous confirme.
0: Ouais.
4: Puis tu vois, il était. Je trouve ça plate et triste. Il a été arrêté pour quelque chose qui s'est passé, dans le fond, il y a plus qu'un an. C'est parce que lui, il a ramené ses médias sociaux à ce printemps-ci,
0: ouais,
4: au
0: mois
4: fait,
0: de mars,
4: cette
0: à peu
4: année,
0: près, ouais.
4: Qui a ramené ça dans l'actualité. Et là, à cause de ça, c'est là qu'il amène des propos diffamatoires. Là, il incite les gens à la violence, techniquement. Il y va de propos qui contre la femme, le service de police et tout. Un peu tout y passe en
0: fait. Oui, parce qu'on a une vidéo aussi là, qu'on pourrait vous faire entendre, qu'on avait fait rouler une couple de fois dans le retour qui dure 1 minute et demie. Là, la policière se fait insulter, puis elle a fait une bonne job, là, répond à rien de ce que lui mentionne, mais c'est à coup de pute, de salope, de ci, de ça. Là.
4: Puis vois-tu, je suis content qu'elle a fait une bonne job, façon de parler, de rester calme. Mais est-ce qu'on est payé vraiment? Il y a une partie que les policiers, on est payés pour écouter les gens, répondre à leurs questions. Un départ, je te dirais pas d'une insulte. Quand c'est rendu une insulte, souvent, ça m'est arrivé de dire aux gens, t'as peu, tu t'adresses à qui? Au policier ou à Roger Ferland? Si tu veux insulter le gars personnellement, oublie ça, on n'ira pas là. Puis c'est sûr qu'il va y avoir des infractions. Les gens ont des droits. Les gens ont le droit de poser des questions. Pourquoi ils ont été arrêtés? Les gens ont le droit de poser des questions. Tu fais quoi avec moi? Pourquoi tu fais ça? C'est bien correct. Ça, on va répondre. Mais la situation qui est là, ce gars-là, voyez-vous, là, ça a pris l'infraction criminelle, alors que je pense donc que la Ville de Montréal, devrait appuyer ses policiers depuis bien avant ça, en mettant un règlement bien simple, dans tous les règlements de base, bon ordre et paix, insulte à agent de la paix. Fait que le gars, il a le droit de te baver, mais il va avoir le droit d'avoir l'étiquette qui va aller avec aussi, puis il va avoir le droit, après ça, d'avoir les amendes s'il ne s'identifie pas. Mais c'est là qu'est toute une logique. On ne donne pas le premier bon outil de travail pour le faire. Là, ça a pris une enquête de quasiment un an. C'est pas un an d'enquête, mais je veux dire, c'est parce qu'il a ramené ses médias sociaux.
0: Ça a pris pas mal de vidéos avant qu'on décide de faire quelque chose. Là, il y en a.
4: Puis tu vois, c'est la policière sûrement qui doit dire, regarde, moi là, je trouve, c'est moi qui a l'air de... Finalement, est-ce que j'ai fait mon véritable travail? Ben non, si je passe pour une conne, je le sais, faut qu'on encaisse un peu. Là. Arrêtez, on n'a pas la peau trop sensible, les policiers, c'est vrai. Mais... il y a une limite. Je pense qu'on devrait monter du respect un peu plus que ça à nos arbitres qui sont là sur le terrain. C'est eux qui arbitrent la game. Si on veut tantôt qu'ils fassent des actions, j'ai envie de dire, différentes de ce que je pense qu'on commence à voir un peu du côté de Toronto en ce moment. Là. Mm-hmm. Les policiers, ils laissent intervenir un petit peu, puis on met des petites lignes jaunes à côté, puis des banderoles quand il y a eu une fusillade, puis c'est tout, on ramasse ce qui a traîné là. On n'a pas nécessairement le temps, les gens ne veulent pas qu'ils interviennent, mais pas de problème. On peut se désengager, mais c'est pas ça le service.
0: Ben non.
4: C'est pas là qu'on est, puis c'est pas ça qu'on a besoin d'avoir en ce moment. Je pense qu'on devrait... En tout cas, il est simple de le faire à Québec, à Lévis, même toutes les petites villes en province. La Sûreté du Québec demande dans les MRC de passer ça d'un règlement. Puis Montréal ne passe même pas pour ses propres... hommes et femmes qui travaillent pour eux, je trouve ça un petit peu plat.
2: Dans le cas de Bekali, mettons qu'on prend en compte qu'il a réellement été arrêté, mm-hmm. qu'il a reçu une interdiction de publier sur les médias sociaux, puis que là, il fait quand même cette vidéo-là par après, puis il publie ça sur ses réseaux en disant « Moi, je suis pas arrêté. » Est-ce que ça peut aggraver sa cause en cours?
4: Oui, ça va aggraver. Ça va aggraver parce que là, voyez-vous, il risque un procès qui risque... avec une condamnation de 2 ans moins un jour, évidemment. Est-ce qu'il va pogner deux ans moins un jour? C'est peut-être l'exemple parfait, par contre, d'une diffamation qui mériterait ça. Mais encore là, combien de temps il va faire? Mais ça va rentrer dans les circonstances de dire, une fois que vous avez été arrêté, intercepté, qu'est-ce que vous avez fait comme comportement? Comment vous êtes... c'est quoi quelle attitude vous avez eue? Est-ce que vous avez dit, OK, je mets un genou à terre, puis il envoie des excuses? Ben non, s'il fait... une certaine arrogance comme il y a là en ce moment, je le trouve terrible de le faire. Mais il y a le droit encore là, voyez-vous. Ça fait partie de, je pense, notre tolérance qu'on a au Québec. Mais es-tu bonne? Je suis pas sûr qu'elle est bonne. Des fois, j'ai l'impression de vous dire qu'on est un peu mou, pour pas dire qu'on est trop permissif. Est-ce que c'est ce qu'on veut pour notre société? Est-ce que c'est ça qu'on veut qui pousse dans nos rues en ce moment? Je suis même des fois en train de me demander, coudon, est-ce qu'il y a des gens qui financent ces gars-là pour qu'ils fassent ça? Je m'interroge. Ça va trop loin en ce moment au niveau de Montréal. Puis je pense qu'on devrait montrer plus rapidement du respect pour nos agents, gars et filles qui travaillent sur le terrain.
7: Bien, je pense aussi que c'est important puis de mettre aussi certaines limites qui vont montrer un respect aussi parce que les gens aujourd'hui, ils s'en permettent tellement parce que les policiers peuvent quasiment plus rien faire. On est tout le temps contre eux. Mais si on met nos certaines limites puis qu'on... On a des règlements pour eux, je pense que ça pourrait énormément les aider. Là.
4: Tout à fait, parce que oui, on donne de très grands pouvoirs, des grandes responsabilités aux policiers, puis ils ont des bons outils de travail pour le faire. Mais il faudrait, dès qu'arrive un incident, qu'on les appuie aussi systématiquement. Regardez ce qui s'est passé à la ville de Mercier la semaine dernière. Systématiquement, quand la personne a lâché un commentaire, qui était sûrement pas le meilleur commentaire pour amener une désescalade, là, d'avoir dit s'il n'est pas content qu'il pouvait quitter le pays, je comprends que c'était peut-être pas idéal comme commentaire. Mais tout de suite, on suspend le gars. Il revenait en fonction ce matin, il nous le disait, c'est correct. Mais c'est pas ça qui devrait être. Je pense qu'on devrait dire, je te fais confiance, on va aller voir ce qui s'est passé, on va enquêter, l'avant, le après. Puis après ça, ben on donne les coups des franges parce que tu as 100% raison, Mel, ça amène pas les gars, les filles en ce moment à se sentir en confiance. Je veux dire, il faut pas que je regarde toujours derrière mon épaule savoir si j'ai l'appui des patrons. Il y a déjà assez on est là pour observer, je vous dirais, ce qui détonne un peu dans la société en avant de nous. À quel moment je fais des farces tout le temps au cégep à dire, faut que tu identifies une Smarties rouge au travers des autres. Ça va bien. Mais quand tu as une Smarties au travers de toutes les autres de la même couleur, là, c'est plus dur à identifier. Fait que ton discernement comme policier, comme patrouilleur, il est assez... Il faut que tu trouves des façons sélectives de le faire. Puis, dans les circonstances qu'on a là, si je suis toujours en train de me dire, si je fais ça, je suis dans le trouble, je suis dans le doute, ça se peut que je vire à gauche au lieu de virer à droite. Puis je ne veux pas ça. C'est pas ce que j'ai fait dans ma carrière, c'est pas comme ça que je l'enseigne, puis c'est pas comme ça que la majorité des policiers travaillent non plus, mais il faut peut-être qu'on arrête de toujours remettre en doute, puis d'insulter. Mais vois-tu, Mel, je pense que ça a commencé aux maisons. Les parents pensaient que ça irait à l'école qui arrangerait ça. L'école s'en est retirée un petit peu. Ben là, nos bons petits baveux, on les a dans la rue, là, tu sais, puis ils pensent qu'ils peuvent défier encore parce que je pense qu'on a laissé aller des enfants rois qui sont rendus des enfants empereurs. Là, mm-hmm. Les enfants rois ont eu des enfants, puis là, d'après moi, on est rendu avec des petits-enfants empereurs. Mais il y a aussi la réalité des médias sociaux. En ce moment, j'ai le droit, je le fais.
0: Ouais, tu deviens bien populaire en publiant une affaire de même. Puis il y en a qui t'encouragent à en faire davantage. Puis tu parlais de la ville de Montréal qui n'a rien fait pour ça. Je sais pas à quoi ça ressemble encore, mais moi, je connais des gens qui travaillent dans le milieu policier. Puis la crédibilité en tant que telle du service de police de la ville de Montréal... pas nécessairement évident en ce moment. Là. Moi, de ce que j'entends, c'est qu'il y a des gens qui n'aiment pas, qui refusent même d'aller travailler pour ce service-là dû à tout ce qui se passe autour de ça depuis maintenant des années. Puis justement, on a rien pour améliorer la situation.
4: Je sais que le recrutement a été plus dur pendant une longue période parce que les gens, s'ils ont la chance d'aller ailleurs, pour salaire même moindre un peu, mais une qualité de vie qui va être meilleure, je pense qu'ils le font, puis je suis capable de les comprendre. Tu sais,
0: ouais.
4: Je partais de loin, j'ai travaillé au SPVM, mais je travaillais au SPVM, je partais de ma région en Beauce, tu sais... du trafic en Beauce, ils n'avaient pas même... Quand je suis arrivé à Montréal, 3 heures pour l'heure de 3 heures une durée de 3 heures pour mon heure de pointe, je trouvais ça un petit peu...
0: En Beauce, parce que la voie de droite est bloquée à Sainte-Marie, c'est à 73, là, mais sinon...
4: Ça, c'est un autre problème.
0: Ah, c'est ça.
4: Mais effectivement, tu comprends, tu sais, on est ailleurs. Fait qu'il faut vivre avec les réalités que ça représente. Il y avait une petite prime de risque qui allait avec, mais là, c'est rendu trop loin. Là. Je pense que si on veut avoir des gens de qualité qui vont là aussi, il va falloir qu'on les considère.
0: Exactement. Puis, hey, je veux t'entendre en terminant, parce que je ne sais pas si tu as vu le bilan, ben, pas le bilan, parce que c'est pas terminé encore, mais les décès depuis le début des vacances de la construction. On a eu une collision frontale, un face-à-face la semaine dernière qui a tué une famille, littéralement. Un père, une mère, un petit garçon de 2 ans. Puis moi, puis Lou, on parlait de ça un matin. Les gens dans le chemin, même s'ils sont en vacances, ça roule vite en joie le vert. Puis moi, il y a quelque chose que j'apprécie aux États-Unis, du moins dans plusieurs États, on fait ça. Quand on arrive dans une zone de travaux, il y a un char de police qui est allumé avec les gyrophares et tout ça. Penses-tu qu'on pourrait en arriver à ça au Québec pour régler bien des situations dans le chemin? Tu sais, je te parle de zone de construction, mais on dirait que le comportement routier, on a perdu le contrôle. Puis c'est 38 décès l'année dernière au Québec, 2025. 2020, c'était 9. Je comprends qu'il y avait un lockdown, mais vraiment, année après année, on voit qu'il y a une augmentation considérable puis qu'il y a beaucoup de gens qui se tuent dans les vacances de la construction. Il faut faire quelque chose.
4: C'est clair qu'il faudrait qu'il y ait des méthodes, comme tu le décris là, qui soient mises en place. Il y a des stratégies policières qui devraient être placées. Je ne te parle pas de l'attitude des chauffeurs, on y reviendra après. Mais oui, il y a des stratégies qui devraient être faites. Mais est-ce qu'on a des véhicules disponibles en ce moment qui ne sont pas en train de répondre appel sur appel? C'est ça qui est la difficulté. Regarde, quand on se promène ces grandes autoroutes en ce moment, je croise pas souvent de véhicules.
0: Il n'y en a pas beaucoup.
4: Ben, on les voit pas qui font du radar parce qu'ils sont occupés sur des appels. Il faudrait que tu mettes des gars en temps supplémentaire. Et il y a sûrement eu des coupures à un moment donné opérationnelles en disant faut couper à quelque part, on coupe là-dedans. Avant, souvent, quand on faisait du radar, par exemple, on le faisait en temps supplémentaire. Mais là, est-ce que les villes veulent se l'offrir? Est-ce que la Sûreté du Québec peut se l'offrir? Il y a un paquet de décisions opérationnelles qui sont prises. Fait que ça, c'est déjà une première affaire. En tout cas, j'ai circulé quelques heures aujourd'hui, puis je n'ai croisé aucun véhicule, je te dirais. Fait que ça donne une idée. Là,
0: ça m'a fait allumer une cloche. Puis la SQ, ils ont coupé, pourquoi, 120 millions de dollars total tout. C'est arrivé au mois de décembre l'année passée. Fait que c'est un peu la résultante de ça,
4: ben,
0: Roger.
4: Ça n'est une des, ça.
0: Oui, c'est ça.
4: C'est sûr que, puis là, l'autre donnée qu'il faudrait avoir en tête, c'est les gens qui circulent. On tombe en vacances. Les gens devraient juste prendre une petite bouffée d'air un peu plus. Mm-hmm. De dire, tu veux relaxer, prends donc le temps. Alors, viens zen, c'est à ça que ça te sert. Mais des fois, on court pour aller monter notre roulotte, on se dépêche pour aller installer ça au camping, on se dépêche pour aller porter les enfants, pour avoir du temps après. Des fois, je me dis, fouf, qu'on court après quoi, je sais pas pourquoi. On s'est sauvé du temps avec nos cellulaires, avec nos micro-ondes, un paquet de choses, mais d'après moi, on n'a pas pris le temps de recommencer à vivre, prendre un petit peu le temps relax. C'est pour ça que ces vacances, là, même les vacances de la construction, on devrait en profiter un petit peu pour juste prendre le temps pour se devenir, puis prendre peut-être une petite bière de plus, mais à la maison.
0: Oui, c'est ça. Au pire, tu prendras une zéro après.
4: Pas nécessairement, c'est ça, entre tes deux jambes, c'est pas à bonne place.
0: Ah, puis je regardais des stats aussi au Saguenay-Lac-Saint-Jean. J'ai vu ça passer tantôt. Il y a beaucoup d'accidents mortels, puis on regarde les données. Il y a beaucoup de gens qui sont pas attachés. Là. Fait que, tu sais, on tombe dans des zones.
4: 40% Jordan.
0: C'est majeur, c'est 40%. J'avais pas le chiffre.
4: Oui, c'est ça qui donnait tantôt dans les médias. 40% des gens, dans l'ordre d'accident de la route, ne portaient pas la ceinture de sécurité.
0: On est dans la grande base, là, Roger.
4: On est dans la grande base. C'est pour ça que j'ai envie de te dire, des fois, il faut juste se revenir, se regarder un petit peu. On a tout hâte à nos vacances, mais on est dedans, là. Faudrait juste prendre du recul. Ça serait fun que le bilan finisse mieux qu'il est là, mais effectivement, il est très mal parti en ce moment, là, t'sais.
0: Mais oui. Puis la position, tu sais, les radars photos, pense qu'on devrait en mettre davantage dans les zones de travaux. Pense que ça changerait la donne parce que moi, je vois les gens, ça sac les breaks, puis des fois, on voit une différence parce que, tu sais, j'étais allé au sud de Granby, j'en parlais avec Lou un matin. Je pense que j'ai traversé 2-3 zones de travaux sur la transcanadienne. Puis je pense que les gens dans des vitesses à 70, ça passait à 115, 120 au fond. Et le monde était pressé.
4: Oui, ça c'est vraiment une chose. L'IA en ce moment, des fois je la démonise un petit peu pour certaines opérations qu'elle nous nuisent, mais là ça serait facile de le faire. Il est très facile d'installer des caméras qui sont sur un viaduc, puis de dire en tel viaduc et tel viaduc, la vitesse est de temps, même quitte à la montée. Qui va vraiment à 100 km/h sur l'autoroute, là?
0: Non, c'est ça. Tu peux les zones de travaux, tu peux avoir une zone quand même.
4: Exactement. Tu amènes les zones de travaux, puis dès que tu dépasses ça, ça serait facile. 1 ou 2 km au-dessus, on pourrait. Là, les gens me disent, un peu, il va falloir le contester à la cour. On n'est pas rendu là encore, là. Allons-y donc, si on veut s'en servir, il y a un paquet d'outils technologiques qu'on a en ce moment. On a-tu encore les moyens de mettre des véhicules de patrouille avec des policiers dedans à tous les coins de rue? On a déjà eu des hélicoptères qui patrouillaient au-dessus des autoroutes avec des lignes.
0: On disait surveillance aérienne.
4: Surveillance aérienne.
0: Ça, 140,
4: ça a déjà été. Mais est-ce qu'on a encore le budget pour le faire? Je suis pas certain. Moi, là, je pense qu'on a pris des choix opérationnels qui sont autre chose que ça. Ah ouais. C'était vraiment cool pour les gars de le faire cette journée-là. C'était une partie de plaisir pour celui qui était dedans. Pour les autres
0: de mon vivant, j'ai jamais vu ça. Du radar par hélicoptère. Je sais pas ça date de combien de temps, mais c'est parce que
4: dans le début
0: ça.
4: De ma carrière, ils en faisaient encore Jordan.
0: Okay.
4: Fait qu'on recule à la fin des années 80. C'est ça. Entre 80 et 90, ils en faisaient encore. Mais j'ai pas l'impression qu'il y a beaucoup de gars qui ont embarqué dans l'hélicoptère pour aller faire du radar sur l'autoroute dans ces années-là après. De toute façon, à Montréal, ils pourraient pas le faire. Il y a trop de trous dans les chaussées.
0: Là, ouais, c'est ça.
4: Mais mettons que ces autoroutes, ils devraient ramener ça un peu plus viable. Ouais. Et ça pourrait, mais être sévère à d'autres endroits. Puis c'est faisable de le faire. Puis il n'est pas question pour moi de monter les vitesses en ville. Oublie ça, là. Les quartiers résidentiels.
0: Mais à Québec, on les baisse, là. On a baissé 10 km dans beaucoup de quartiers. Là, on est passé de 50 à 40, 30 km/h dans bien des zones. C'est une bonne affaire, ça.
4: Oui, puis juste te conter une certaine anecdote. On m'a envoyé un matin quand j'étais sur la patrouille. Roger, dans ce quartier-là, il y a des plaintes. Les mondes trop ça roule vite, ça roule vite, ça roule vite. Parfait, c'est beau. On installe le radar. Une limite de 50. Fait que je m'installe, commence à regarder. J'ai dit, tiens, je vais donner à partir de 61 aujourd'hui. Je donne un écart de 20 % 10 km au-dessus, puis à partir de 11, je le prends.
0: Parce qu'il y a 61 dans un quartier résidentiel, ça commence pas à 65. Là,
4: j'arrêtais pas d'arrêter des gens. Et tous les gens que j'arrêtais, c'était pas des gens des autres quartiers. Fait que si j'étais à Sainte-Foy, là, c'était pas des gens de Cap-Rouge, Saint-Augustin, puis Charlebourg. C'est toutes des gens de leur rue qui se plaignaient de leur rue. Alors, je voulais dire, on peut-tu recommencer? Voulez-vous vous regarder 2 minutes? Voulez-vous prendre le recul 2 minutes? C'est vos enfants qui sont à côté. C'est ceux de ton voisin. Ben, prends le temps. Mais prends le temps aussi dans l'autre quartier. C'est à la même chose qui va se passer tantôt. Si on fait juste ça, ça va revenir un petit peu basique. Mais souvent, on est donc bon pour voir la poutre qui est dans l'œil de l'autre. Mais oublie la petite paille qui traîne à l'inverse. Je l'ai inversé, là. J'ai fait un péronisme, mais ça, vous l'avez compris.
0: Oh, absolument. Mais l'indicateur de vitesse aussi, on nous parle de ça sur le texto. Ça, c'est une affaire qui fonctionne bien. Oui. Tu mets ça dans un quartier, puis le monde, bien souvent, tu sais, Colin, ne pensais pas que je roulais 46 dans une zone de 30, puis là, bien souvent, tu préfères flaguer par une police, mais là, juste en voyant vitesse, tu réalises que tu roulais peut-être un petit peu trop vite, Roger.
4: Il faut resensibiliser le monde, puis après, par contre, à juste donner des exemples. À un moment donné, je pense qu'après, faut que tu donnes une sentence qui va aller avec. C'est pour ça c'est que ça. Après, c'est clair que ça prend le biais d'infraction. Mais on est obligé d'en donner autant. Ben, donnons-les quand c'est nécessaire. Mais je pense qu'il faudrait qu'on vienne à ça parce que là, les gens n'ont plus nécessairement peur.
2: Est-ce que les panneaux qui annoncent les radars en font plus que le radar en tant que tel? Parce que moi, j'ai toujours trouvé ça un peu stupide, là, tu sais. Il y a 8 panneaux qui me disent, attention, il y a un radar, il y a un radar, il y a un radar, attention, tu vas te faire flasher, puis là, le monde se fait pogner pareil. Mais, tu sais, est-ce qu'on les met justement pour que le monde ralentisse? Ça serait pas plus intelligent de mettre les radars cachés, puis tu te fais flasher, puis là, fuck, mais tu te fais flasher.
0: Mais sur Champlain, exemple, t'as des zones de même où t'as des camions qui sont cachés, entre guillemets, mais pas tant que ça, indiqué vitesse radar, là, mais maintenant, t'as des zones où pendant tant de kilomètres, c'est ça.
2: Tu le vois bien comme faux, là.
4: Ouais, mais tu as diverses stratégies. Tu n'aimais une, vois-tu. Moi, j'ai toujours pour mon dire, place-toi à des places visibles, puis tu vas vraiment pogner ceux qui sont vraiment en infraction. Mais, effectivement, tu le dis, il l'indique, là. Puis tu iras voir là, à quelle fréquence ça flash sur Charest en bas.
0: Oh, c'est un stroboscope, Roger. C'est un stroboscope. Hein, c'est capoté.
4: Puis je me regarde, je vais faire un petit mea culpa. Même moi, il y en a un dans mon quartier. Puis ça fait 2-3 fois qu'il clignote des yeux quand je passe à côté. Mais tu vois, vois-tu, on vient distrait à un moment donné. Pourtant, puis c'est celui sur Dufresne, là, tu sais. Fait qu'on vient à un moment donné dans une autre bulle. Je pense à d'autres choses. Puis c'est toujours des moments où il y a personne qui a ralenti avant moi pour me faire penser.
2: Tu suis le trafic,
4: puis tu l'oublies à un moment donné où tu viens tout seul. C'est pour ça que je pense qu'il faut se sensibiliser à ça. Il faut être capable de conscient que nos véhicules en ce moment font un petit peu moins de bruit. Souvent, on a des véhicules hybrides ou électriques ou autrement. Puis la sensation que le véhicule va bien, le confort qu'il offre. Mais il faudrait qu'on, on dit tantôt, faut qu'on s'en serve ailleurs. Récupère-moi ce temps-là, puis offre-toi du temps de qualité ailleurs. Exact. Alors que là, puis ma blonde dit tout le temps à blague, il dit, Roger, si t'as de l'argent de lousse, tu me le redonneras, là, tu sais. Le photoradar, il me reconnaît jamais. Il sait pas que c'est Roger qui vient.
0: Ouais, c'est ça.
4: Mais tu vois, le photoradar, il y a une justice là-dessus. Au moins, puis c'est correct. Fait que je pense que oui, mais d'après moi, on va y venir à ça. Ça fait peut-être pas mon affaire, moi aussi, de me faire contrôler sur les rues. Mais je pense que c'est peut-être une façon. Si on n'arrive pas à le faire tout seul, on va se le faire imposer.
0: Sergent détective à la retraite, M. Roger Ferland. Ça fait un plaisir de te jaser.
4: Plaisir partagé, gang.
0: Bonne journée à vous. On se reparle assurément très bientôt. Salut, bye-bye. Bye.
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16h38 minutes. Qu'est-ce qui se passe dans le trafic? Pas grand-chose, à part si vous êtes sur Capitale, direction ouest, dans le coin de Lormière. C'est pas évident jusqu'à Laurentienne, de l'autre bord, un petit peu après Henri Bourassa. Ça s'installe jusqu'à Pierre-Bertrand, même, ouais, dans la zone de Robert Bourassa. Et du Vallon, justement, après la zone là, où vous êtes sur Capitale. Un peu de ralentissement à prévoir à l'angle de Le Bourgneuf, même de l'autre bord, quand vous arrivez de Saint-Émile. Ben là, un peu de complications à prévoir tout près des galeries de la Capitale. Charest à l'angle de Saint-Sacrement, pas évident. Les gens qui descendent de la côte aussi. Même chose à Marie de l'Incarnation. Saint-Vallier, un petit peu plus loin dans le downtown. Laurier, c'est un peu rouge sur mes cartes quand vous êtes à l'approche de Robert Bourassa jusqu'à l'accès aux échangeurs. C'est compliqué, mais pour le reste, là, l'accès au pont Henri IV, Duplessis, Champlain, ça va très bien en ce moment. Pont, on va le prendre. Tant mieux, Caroline. Sur la 20 Ouest, en terminant, c'est après Président Kennedy que ça s'installe et c'est comme ça jusqu'à l'avenue Taniata, même qu'on passe un petit peu cette zone-là. Et on approche encore chemin du saut. Pas vraiment d'amélioration depuis le début du show, je vous dirais, sur la 20 direction ouest. Là, c'est c'est l'éternalité du travaux. Ça arrête pas. C'est toujours dans même 20 est, un petit peu avant Taniata. Il semble avoir une petite affaire de ralentissement. Même les gens qui sortent vers Taniata. C'est au jaune sur mes cartes et le viaduc de Charny aussi. Prenez ça en note dans les deux directions. Ça ralentit un petit peu. Si vous voyez quelque chose dans le chemin, ben, textez-nous à Radio X au 88-670-9098. Il n'y a pas de raccourci pour avoir une petite affaire de ralentissement. Même les gens qui sortent vers Taniata. C'est au jaune sur mes cartes et le viaduc de Charny aussi. Prenez ça en note dans les deux directions. Ça ralentit un petit peu. Si vous voyez quelque chose dans le chemin, ben textez-nous à Radio X au 88-670-9098. Il n'y a pas de raccourci pour sauver du temps, mais il y a une façon simple de sauver.

0: C'est le propriétaire des Wings, toutes les voitures avec des ailerons chez Chrysler Giza. Donc, tu parles d'un Daytona, tu parles d'un Dodge Demon, tu parles d'un Viper OCR. C'est le gars qui a des... Il va venir nous présenter sa DeLorean, parce que c'est une fête de la famille. Fait que j'ai dit, ça prend le char de retour vers le futur. Puis, quelqu'un, un membre de sa famille, est une copie collée du Doc Brown.
1: Ah, oh, wow!
0: J'ai écrit, pourquoi pas DeLorean, puis le Doc Brown.
2: Ah, mais je me souviens quand il venait ici à la station, j'ai apporté ma DeLorean. Hey, je te dis, man, à un moment donné, je pense qu'il y avait 20 personnes autour du char. On est dans un parking privé, c'est assez fermé. Fait, quand ils l'ont vu arriver, ils l'ont suivi à la gate pour aller dans le parking.
0: Donc, il y aura cette présentation-là. Michel et Sophie d'RT Restauration du week-end vont être là aussi. Ils présentent trois voitures.
2: Okay.
0: J'aurai les miennes aussi, puis ben d'autres. Là. Ça va être le fun. Puis le soir, c'est Sarah Dufour puis Jérôme 50.
2: Ah oui, c'est
0: ça. Tabarnouche, bravo!
2: Très 2026, la bonne musique québécoise.
0: Donc, ça va brasser un peu encore. Puis tout ça, c'est gratuit, c'est ça qui est le fun. Et dimanche, ce sera un spectacle électro avec DJ Champion. J'oublie toujours son nom, mais bref.
2: C'est Red ou je sais pas trop.
0: Ouais, là. C'est ça, exact.
2: Ouais,
0: oui.
2: Ouais.
0: Qui sera là aussi avec un spectacle laser assez incroyable.
2: CC de Red.
0: CC de Red.
2: Ouais, qui était au FEC, d'ailleurs.
0: Qui était au FEC, exactement.
2: Tout FEC.
0: Tout FEC, ah ouais, c'était mille, mais gratuit.
2: En plus.
0: Gratuit. Ouais. Donc, c'est ça qui est le fun, là. Tu sais, il n'y a pas d'histoire de macarons, puis de niaisage, puis de passe, puis de bracelet, puis de niaisage. Il n'y a pas ça. Saint-Émile, viens-t'en. Il annonce beau, il annonce très beau. Toi, tantôt, t'as 28. Regardé météo de cul, là, mais.
2: Ouais, mais c'est dimanche, mais samedi, ça va être vraiment
0: ça va être beau, ça va être une belle journée, donc on s'amuse vraiment.
2: Là, on veut t'entendre sur tes chars. C'est quoi les chars que tu nous présentes là-bas?
0: Ben, ça va être le Corvette qui est là.
2: Ouais.
0: Le Dodge Coronet qui va être là aussi.
2: OK.
0: Et je présente des voitures de rouler passion parce que je roule passion, évidemment.
2: Ouais. C'est quoi donc, que tu vas apporter?
0: Ben, je sais pas encore, là, ce que je vais faire. Le Lambeau, peut-être, je sais pas, là.
2: Ouais.
0: La Lotus. La G-Wagon, la Lotus, je sais pas lequel. Mais ça sera le fun parce qu'on va avoir un bel événement familial. Puis tu sais, si madame aime pas ça, ben il y a d'autres choses. Les enfants peuvent aller courir, les jeux gonflables, la barbe à papa, la bouffe, la bière. Tout le monde va être heureux. Puis j'étais à 2 minutes de chez nous, fait que c'est-tu pas merveilleux. Puis en plus de ça, je me suis payé le loisir parce que j'ai dit à ma blonde, j'étais en vacances, fait que je vais animer les fêtes de la famille. Donc je vais être sur la scène tout le long du week-end pour présenter les artistes. Ben moi, je voulais un accès privilégié à Marimé.
2: Les a-tu écouté Big Brother ou il les a pas écoutés, je pensais?
0: Elle
2: a changé au fil des années, Marimé.
0: Ouais. Ben, oublie
2: fille,
0: pas, moi, je suis allé voir le spectacle de Marimé avec Yannick Tremblay, puis oui, main dans la main, on a notre première date, on est allé au Capitole de Québec voir Marimé.
2: Ça fait date de combien de temps, ça? C'est-tu le début de Marimé?
0: De plusieurs années. Non, pas les débuts.
2: Ben, moi, j'étais voir Marimé à Lesley, qui a commencé. Lesley, c'est l'école, ça arrive sud.
0: Après Star Academy. Elle chantait partir pour fuir son reflet dans le cobra, là.
2: Elle était quand même pas pire, mais à un moment donné, elle remplissait le sandbell, à un moment donné, Marimé, là.
0: Ben oui, Marimé, il n'y a pas de trouble avec ça.
2: Non,
1: puis
2: ça.
1: Encore aujourd'hui, moi, je trouve ça fou parce que je la vois en spectacle des fois, puis je vois toutes les petites filles qui ont trippé sur Marimé, qui à cette heure ont 20, 25, 30 ans, puis retournent la voir, puis capotent bien.
0: Ben, c'est normal, c'est Marimé,
2: C'est ça.
0: Marimé, c'était l'espoir de beaucoup de jeunes adolescentes.
3: Ben,
0: Je pense que Mélanie...
3: de notre enfance. Là.
0: Oui. Puis, ben moi, j'aurais accès à la loge, ben, évidemment, pour que je prenne ses impressions avant.
3: Ah, OK.
0: Je vais peut-être prendre son pouls. Est-ce que ton cœur bat?
1: Oui, beaucoup.
0: Non, bref, on est en mode vacances. Mais je vous écoute, puis j'ai bien du fun à vous écouter. Pour
2: ben merci, c'est bien smart.
0: Ouais.
2: Nous autres aussi,
0: j'ai vu un bozo appelé dans le Carbo Show la semaine passée. Il était pas content, puis il chiolait.
2: Qui ça?
1: Rick.
0: Rick,
1: qui a envoyé chier la cause.
0: Ah, oui. Ça, c'est très fort.
2: À quelle heure, ça? Il y a la semaine passée?
0: Oui, la semaine passée. Puis, ben, je trouve ça drôle, parce que les auditeurs, les auditrices sont là encore.
2: Ah,
3: oui,
2: vraiment.
0: Ouais.
1: Il y a du monde.
0: Tout l'été, tu sais, même si on prend des vacances, il y a quand même des gens qui sont là, puis qui...
2: On est le moment de répit des fois, là, tu sais. Moi, je pense à une jeune famille comme moi, t'as deux enfants, t'as le vent d'en face un peu, mets tes écouteurs, t'écoutes choix en passant à tondeuse. Le moment de détente de la journée.
0: Oui, hein? c'est bien correct. Puis, mais ceux qui me remplacent font la job. J'ai eu peur pour ma job. Fait que là, ce que j'ai fait, j'ai appelé Danny Hull parce que j'ai pas eu de. Qu'est-ce qui. Carbo, tu sais.
3: Qu'est-ce qui se passe?
0: Ouais.
1: T'es-tu là?
0: Je comprends. Et Danny, je sais qu'il est en vacances.
2: Ouais.
0: Phil Lefebvre, il est assez en vacances aussi. Fait que là, j'ai dit, tiens, dans un Chris, ça me crissait dehors. Puis là, il y a des auditrices qui m'ont dit, Chris, t'as fait tes adieux, c'est comme si t'en allais à Carbo.
2: Comment, quand tu partais en vacances, ouais, fois, ouais, ouais. J'ai trouvé ça aussi, que ça faisait adieu un peu.
0: J'ai dit, j'ai fait adieu, un peu Mélanie, là, j'appelle Mélanie.

0: Mélanie, je suis dans le bain. Ben, je peux-tu me rappeler plus tard? J'ai dit, OK, c'est correct. Elle m'a pas rappelé. Fait que là, c'est son chum qui me rappelle. Mélanie me dit, ouais, c'est parce que là, on est en train de. OK, bon, je lève aux fraises. Je vais vous rappeler demain, sacrément. Quand j'ai appelé Danny Hull. Puis là, j'ai dit, Danny, est-ce que je reviens à l'automne? Ben, il dit, certainement, Garbo. Plus que jamais, à part de ça, Garbo, tu vas être là. J'ai dit, OK, j'anime avec qui le soir?
1: OK. Pas la toune en attente.
0: L'ascenseur en attente. Fait que c'est... Voilà.
2: Hey, votre appel est bien important pour nous, Carbo. Ouais. Mais votre co-animateur, lui, moins.
1: Merci, merci d'animer le Carbo Show.
0: J'ai eu, évidemment, le nom de la personne qui sera avec moi. C'est un homme. Et j'arrête ça là.
1: OK.
0: Pour le soir. En tout cas, jusqu'aux dernières nouvelles.
1: Est-ce José Lito Michaud?
0: Peut-être.
1: OK.
0: Ou PA Méthode?
1: Ben, oh! Ça se pourrait, il
0: fait le retour.
2: C'est le temps de changer.
0: PA Méthode!
2: C'est-tu Pierre-Luc Funk?
0: Je ne sais pas, mais quand c'est passé sur les réseaux sociaux, Pierre-Luc Funk était tout de suite condamné par TVA. Vous hein, l'avez vu, hein? Ici, Fred, quand j'ai reçu Pierre-Luc Funk avec Mélanie...
3: Mathieu.
0: Avec Mathieu. C'est vrai, j'avais oublié. Avec Mathieu... Ben là, écoute, il y en a des gens qui étaient partis, là. Hey, Carbo et Pierre-Luc Funk, t'es malade, tu ne l'avais pas dit.
2: Parce que ça ressemblait à ça, le flyer.
0: Ben oui, je sais pas pourquoi que Fred a fait ça. Mais ça fait partie des vacances d'été. Disons que Fred avait la tête ailleurs. Il n'a pas spécifié si c'était un invité d'un jour.
1: Ouais, c'est ça, il manquait le bout.
0: C'était peut-être un peu débordé avec ses trois feuilles de papier. Je sais pas, hein, quelques concours. Mais c'est Fred. Fred, on l'aime de même, hein. On y ferait des crèmes. Nous. Ah oui. Moi, je l'aime, tu sais, c'est un nounours. Tout ça pour dire que je sais à peu près c'est qui va être dans le Carbo Show.
1: OK.
0: Vous allez être contents. Et je sais un peu c'est qui va être le week-end. Mais tout ça pour dire qu'on m'a confirmé que je revenais, effectivement, à la grille horaire.
1: Let's go.
0: Donc, vous allez entendre mes niaiseries. Ça devrait être bien. Ça devrait être parfait.
1: T'as-tu
0: et même,
1: des plans,
0: j'aurai
1: des nouveaux plans
0: un
1: pour ce
0: plan de, d'être dans le retour, une journée en spécial, là, un moment là, que Danny m'a promis, mais je sais pas si c'est vrai.
2: Danny, t'avais promis un moment la saison passée aussi, puis l'autre t'avais aussi.
1: On était supposé, nous autres, faire un combat des tounes à partir de janvier, on en a fait un.
0: Et voilà, tu sais, c'est Danny, hein, il est comme un oiseau sur une branche, lui, là c'est normal, tu sais, à un moment donné, il y a des invités. Monsieur Tremblay, là, tu sais, c'est beaucoup, là, il faut pas... Et peut-être que tu vas voir Léo.
1: Ah, là, il nous a boudé, Léo.
0: Ouais, Léo, il a un feu au cul.
2: Il s'en est pas remis.
0: Mais tabarnouche, bravo, mais c'est parce que je l'utilise beaucoup dans les trams le week-end. Yes, sir, man. C'est ça, c'est notre ami Danny. Bref, on va s'amuser à l'automne. Ben, regarde, à l'automne, c'est pas tant l'automne que ça. C'est
1: dans deux, trois semaines.
0: Ouais, c'est ça, ça passe vite déjà. Hein?
1: Ouais,
0: déjà
1: ça roule.
0: Une semaine de vacances de passer, puis je m'ennuie déjà.
1: Puis toi, tu t'en vas-tu à quelque part à part la fête de la famille?
0: Non, ben là, moi, je fais les fêtes de la famille. J'ai Granby International, le show de char la semaine prochaine. Je vais aller me tremper dans l'Amazou.
1: Ah, s'il va.
0: Ben oui, pourquoi pas? Ah oui, donc, oui, à grosse sortie.
1: Hey, c'est loin du zoo en Boswell, l'Amazou, soit dit en passant. Il doit faire presque 20 minutes de marche avec les poussettes, pour dire une affaire pas évidente.
0: Moi, j'ai pas de poussettes. Moi, ça fait longtemps que j'ai tout mis ça dans
1: les moi, j'ai la poussette, plus la poussette du chien.
0: Fait
1: des affaires à traîner.
0: Cette affaire de chien-là, tu traînes pas un chien
1: dans
0: l'Amazou.
1: Traîne le Golden dans la poussette.
0: Il y en a des chiens dans les cages.
1: Voilà l'Amazou.
3: Tu traînes pas ton Golden dans une poussette.
0: Hey, lâche ton Golden. Mets-moi ça dans le sous-sol, puis barre la porte à double tour.
1: Non, c'est ça fait.
0: Tu peux mettre le dos puis ta gueule avec ça.
1: Non, mais j'ai traîné le chien dans la poussette.
3: Voyons, un Golden dans
1: une
3: poussette.
1: J'avais deux poussettes différentes.
0: Jordan, c'est un chariot. Je te juge.
1: Pèse 70 livres, c'est pas si pire que ça.
0: Danny.
1: Les deux boys dans la poussette, ça doit peser 80-90 livres. Fait que j'avais le Golden dans la poussette de droite, l'autre poussette avec les deux enfants.
3: Un autobus, il marche pas.
1: Une bonne trotte. Non, il aime pas tant ça.
0: Mais là, la Mazou,
1: se faire des tours de poussette.
0: À la Mazou, tu vas là avec les enfants, point, pas de chien.
1: Ben, ça change quoi avec le Golden?
0: T'es stable avec ton chien, toi?
1: Ben, c'est comme un Mira.
0: Ça, c'est de penser au monde qui traîne
1: c'est
0: les chiens.
1: C'est un bon yard.
0: Non, c'est quoi ton affaire de chien? Laisse-moi ça chez vous, je veux rien savoir de
1: non,
0: ça.
1: Non, mais là...
0: Hey, t'es-tu fatiguant?
1: T'es un chien de famille.
0: Voyons, non, c'est comme un gars qui vient avec ses enfants chez nous. Quand tu viens me voir, bien, laisse tes enfants à maison.
1: Laisse ça là, ils sont capables de gérer.
0: Ça brise le plancher. Voyons donc, toi.
1: Je vais le faire.
0: Ouais.
1: Pas de problème.
0: Non, bon, non.
1: Ben, profite de tes vacances,
0: ouais, mon cœur. Je vais aller voir des auditeurs un peu partout au Québec. Je vais aller voir Hugo à Rivière-du-Loup.
1: Okay.
0: J'ai prévu d'aller voir Michel
1: ça s'est passé à un mob dans l'église avec Hugo?
0: Ben, pourquoi pas?
1: Ben, let's go.
0: On prend le temps que je peux prendre une canette avec lui.
1: Ouais, sur son
3: avec
1: patio.
3: Une Molson.
1: Sur le perron, là, ça prend ça, là.
0: On l'aime, Hugo.
1: Mais moi, une fois, Hugo, je faisais le Lascar dans le temps, là, peut-être 4-5 ans facile, quand Marceau faisait ça à l'époque, puis à un moment donné, il dit, hey, il y a un gars qui enlève tant les bouches d'égout dans mon coin, puis j'étais cœuré, puis longue prémisse, là, il passe son texte, oui, pendant 5-10 minutes, pour me dire qu'au final, Hugo, c'est lui qui les a enlevés, grain d'égout. Il n'avait plus une grille dans le quartier, c'est tout lui qui les enlevait.
0: Il était trollé. Mais il était trollé. Voyons
1: le tannant.
3: Il était mêlé.
0: T'as raison, Mélanie. C'est bon de vous voir, les amis, ici, hein, comme ben ça.
1: Oui, c'est ça.
0: Ah oui, une petite tour.
1: Ben oui, profite bien de tes vacances, mon cher.
0: Inquiète-toi pas, c'est jusqu'à 18h aujourd'hui, vous autres.
1: Oui, c'est ça.
0: Fait que là, tu fais du temps un peu?
1: Ben, je fais du temps. Non, écoute, on jase.
4: On a plein de bons invités. Okay.
1: Ah ouais, c'est ça.
0: As-tu envie de parler de char? Veux-tu qu'on parle de char?
1: Tu veux qu'on parle de char? Me dérange pas, mais je veux pas t'écœurer parce que c'est en vacances.
0: On peut faire un bloc pub avant, puis revenir jaser de char?
1: On peut faire ça.
0: OK, on va faire ça.
1: On va jaser de char au retour.
0: J'ai pas perdu ça.
1: Mais pas t'écœurer, puis t'es en vacances, mais si tu veux me jaser de char, ça va me faire plaisir. Bouge pas, mon char.
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1: C57, c'est le retour de Radio X en vacances. Sandy H, qui lui va être de retour à compter du 10 août prochain, mais d'ici là, c'est Jordan, c'est Mel, c'est lui qui vous accompagne jusqu'à 18h pour nous texter, parce que là, on est avec Carbo pour jaser auto. Si vous avez des questions sur votre char ou votre potentiel char ou un problème sur un char, ben n'hésitez pas à nous écrire votre question sur la messagerie texte de Radio X au 418-670-9098, 418-670-9098. Je sais pas si tu as vu ça, Carbo, mais Stellantis qui rappelle plus de 15 000 RAM 1500 en raison d'une glace de rétroviseur qui peut se détacher. Je sais pas si tu as vu la nouvelle passée. C'est-tu majeur?
0: Pas majeur. 15 000 chars, si on s'entend. Ouais. Peu importe le rappel de sécurité que les compagnies vont vous envoyer, vont vous référer. Ben, dites-vous que c'est la manière consciencieuse d'une entreprise, d'un fabricant automobile, de rectifier le tir sur un problème qui est peut-être arrivé sur même pas un char. Tu comprends?
1: OK, OK.
0: Donc, lui, il est arrivé, ils ont fabriqué un rampe, puis là, à un moment donné, on fermait la porte trop fort, puis badagne, la glace de miroir est tombée à terre. Mais ici, moi, que c'est ça? Qu'est-ce que c'est ça? Tu es fort de mettre un rampe? Ben là, non, c'est un rampe. Ben là, l'autre, il regarde ça, il dit, tabarnouche, bravo. Fait qu'on va faire un rappel. Fait que toutes les rampes faites depuis le 1er janvier, le gars a mangé son hot dog, trop mis de moutarde, il a mal collé les fenêtres. Fait qu'on va toutes les rappeler pour vérifier si la fenêtre, si on ferme un peu trop fort, si la fenêtre tombe. Là, c'est une manière humoristique de parler d'un rappel, mais c'est beaucoup ça. C'est beaucoup ça. Donc, ouais. Ce qui va arriver, c'est que le fabricant va communiquer avec vous par voie postale le plus souvent parce que votre dossier du véhicule, de propriété de l'auto, vous appartient. Puis là, ils vont vous envoyer une feuille par la malle. Puis là, on va vous dire, bon, on a des risques de croire que peut-être que le feu pourrait prendre dans votre char électrique. Ah ben ça, c'est pas surprenant. Puis là, à un moment donné, ben il faudrait peut-être déplacer un faisceau de câblage dans tel et tel endroit ou l'isoler avec une espèce de ruban gommé pour empêcher que le câble vienne en interférence avec la carrosserie puis que le feu prenne. Peu importe la voiture, si t'es pas inscrit... Parce que t'as acheté une auto usagée, Louis, un Forester 2015. Mm-hmm. Puis là, ben, t'as pas été chez Subaru ton Forester parce que ça te tente pas de te faire fister.
4: Ben non.
0: Parce que toi, t'as décidé que tu réparais ton char toi-même, tu as le droit. Mais là, à ce moment-là, il y a rien qui t'empêche d'appeler quand même chez le concessionnaire puis de dire, voici mon numéro de série, pouvez-vous mettre la voiture à mon nom? Donc, la voiture va tomber à ton nom officiellement dans le dossier au niveau de Subaru, tiens, pour les nommer. Puis ça pourrait être n'importe quel autre char. Même affaire pour toi et ton Civic. Puis là, à ce moment-là, tu vas recevoir de la correspondance. Mais si, mettons, tu ne pas d'aller voir le gars avec les souliers serrés et les dents jaunes au comptoir de service du concessionnaire. Mais là, à ce moment-là, il n'y a pas de stress avec ça. Tu vas aller sur Transport Canada, rappel de sécurité d'automobile. Tu vas rentrer le mois, l'année, numéro de série, note toutes tes affaires, puis là, pouf, ça va sortir. Le Toyota Echo, de telle et telle date, il y a une pédale à gaz qui risque de coller. Toyota vont faire telle et telle modification. Merci, bonsoir. Mais il arrive des fois que tu as un rappel de sécurité qui est annoncé par Chrysler. Tiens, je vais parler de mon cas. Mon Ram 2026 TRX, un RHO, même affaire qu'un TRX. Puis moi, quand je roule avec mon truck, le truck est flambant neuf, il y a 3000 km, boum, ça allume dans le dash, votre trailer est dépiné.
4: Hein, c'est quoi, pas de trailer.
0: T'as pas de trailer.
1: Ça va bien.
0: La seule affaire que j'ai épiné, là, c'est pas un trailer. Fait que là...
4: c'est le banc en arrière.
0: Là, je fais mon réflexe sur le banc d'à côté. Le banc en arrière, c'est la belle main, puis ça arrivera pas.
1: Non, c'est dans la boîte de 8 pieds.
0: Ouais. Fait que là, mon premier réflexe, je vais voir ma plaque de trailer. Elle est belle, il n'y a pas de mauvais contact, il n'y a rien, tout est beau. Puis là, j'éteins le truck, j'en parle le truck, oups, c'est correct, j'en roule encore 4, 5 km. Bon, qu'est-ce que c'est ça? J'appelle le concessionnaire, j'ai dit, ton truck, c'est encore une affaire. Ça, ah, c'est un rappel, monsieur. OK, c'est un rappel. Oui, le module d'attache remorque, là, c'est défectueux. Bon, parfait, on a un rappel. On vous a envoyé une lettre. Oui, oui, je l'ai eu, c'est ça. Ah, ouais, on fait ça. Non. Pourquoi non? Ben, parce qu'on l'a pas. Fait que là, le concessionnaire l'a pas. Fait que c'est un rappel de sécurité, écoute-moi bien, qui est dangereux pour ma sécurité. On s'entend-tu que si j'ai un trailer pas plugué puis qui est plugué, ou que j'ai un trailer plugué puis découvre pas que mon trailer est plugué, ça se peut en maudit que les lumières marchent pas puis les briques électriques.
1: Ça commence à être bugué pas mal.
0: Ouais.
1: De, comme
0: ben, ils m'ont laissé rouler de même 3 mois.
4: Ah, deal with it.
0: Ouais. Parce que Stellantis avait pas pensé que ce module-là allait faire défaut puis ils n'en ont pas assez fabriqué pour remplacer une quantité phénoménale d'affaires de même. Mais on finit par, parce que moi, je suis affaire avec Baudouin, le meilleur concessionnaire Chrysler à Québec, à Laurier Station. Et après quelques mois, là, ils m'ont dit, OK, viens-t'en, Carbo, on va te faire ça. Ça a pris quelques minutes, puis merci, bonsoir. C'est réglé, puis ça a pu refaire le trouble. Yes, content. Mais ça peut arriver, ça. Si ça compromet votre sécurité au point de dire, le feu va prendre, bien là, à ce moment-là, il serait peut-être permis pour vous de le réparer avec une entente avec votre représentant, votre concessionnaire, pour le faire réparer pour s'assurer que le feu ne prenne pas. Là. Tu comprends, là?
1: Oui, c'est ça.
0: Là, puis après, ils te rembourseront. Mais l'idéal, c'est de le faire par le représentant du fabricant, qui est le concessionnaire. Tu n'as pas vraiment le choix. Puis ça, c'est toujours gratuit. Va pas penser qu'ils vont essayer de te graisser le coffre à gants puis de te donner un petit coup dans la serrure de coffre. Ça n'arrivera pas. Quand tu vas là pour un... Quand tu vas chez le concessionnaire pour un problème, réparer mon problème. Faites pas faire d'autres choses, là, ça n'a pas rapport.
1: Mais faut-tu que tu le mentionnes précisément? Ou,
0: ben oui, tu le mentionnes.
1: Parce que sinon, des fois, tu peux avoir des petites surprises.
0: Ah, ben attends, je t'ai changé les injecteurs, t'ai nettoyé le bric-à-brac, je t'ai graissé le coffre à gants.
1: Enfin, 322 et 40.
0: Voilà, c'est ça, toujours ça. Là, les gens n'aiment pas ça, c'est normal. Puis c'est normal, ça coûte cher dans un concessionnaire. Imagine-toi un peu, là, dans un garage comme le mien, tu parles à l'air bête, c'est carbo. OK, il est en crise, il a les mains pleines de graisse.
16: Fait que ton
0: ça le dérange, fait 14 fois que le téléphone sonne parce que c'est le même gars qui est super insécure pour son flat en arrière à Douette. Parce que lui, à Douette, c'est quand il est en face du char, mais c'est à gauche pour vrai dans la réalité.
16: Comme si t'allais pas remarquer quel tailleur était flat.
0: Là. Et là, il a dit, j'ai mis la roue qui est brisée dans le fond du coffre. Mais ça, il attend que t'aies fini des démanchés 4 pour savoir ça. Puis là, finalement, au fond du coffre, tu vas voir la roue. Mais là, il y a 42 sacs d'épicerie réutilisables, une poussette, un esti de Golden Retriever dans le coffre. Fait que là, tu finis de vider le char, puis là, tu trouves le tailleur, puis là, tu fais ça. Tu comprends? Mais quand t'arrives d'un concessionnaire, il y a de la musique douce. Un peu comme tout. Voilà. Ben là, ça dépend de ce que t'es. Mais t'as de la musique douce. Là, t'as une réception. T'as une madame qui répond au téléphone. Oui, bonjour. Voulez-vous un petit café? Allez sur la chaise.
1: Installez-vous, monsieur.
0: Voyez-vous, on a tué 42 taureaux pour faire cette chaise de cuir Napa. C'est confortable.
16: Cette chaise-là.
0: Pendant ce temps-là, allez donc dans le showroom. Peut-être qu'on peut changer votre 2025 pour un 2026 pour quelques dollars de plus.
16: Ou un 2027, c'est sorti.
0: Et voilà. Et c'est là que tu vois parler à l'aviseur de technique. C'est la nonchalante qui a son cellulaire puis qui t'a dérange avec son café puis un peu de coulisses ici. Ouais. C'est normal. Tu lui dis ton problème, elle te le fait répéter 9 fois, elle te demande ton kilométrage, t'as pas pensé d'y aller, tu retournes, tu reviens, elle te dit, t'as-tu sorti à notre kibar? Non, t'as retourné dans le char, t'as ressorti, t'as mis dans le porte-gobelet, t'as sorti à notre kibar, OK, merci. Après ça, elle a se vire d'abord, elle donne la feuille au répartiteur d'atelier. Le répartiteur d'atelier, il regarde ça, il lit ça. Roue gauche, OK. Fait que là, il appelle son mécanicien. Louis! Viens réparer la roue gauche! La roue douette! Non, la roue gauche! Mais là, c'est parce que pendant ce temps-là...
16: Quand je regarde dans la main ou que je chauffe, là...
1: Là, il s'est coulé combien de temps depuis que la feuille s'est rendue au répartiteur?
0: C'est ça, il était à 9h, t'avais rendez-vous à 9h, mais il est rendu 10h25. T'as compris? Bon, là, après ça, le gérant de service arrive. Hey, c'est la pause! On prend tout le monde une pause, les amis! Comme en maternelle dans un CPE, on prend une pause de 15 minutes.
1: Y a-t-il une cloche d'école qui sonne?
0: Ben oui, une cloche d'école qui sonne. Puis là, à ce moment-là, après, Gaétan qui a ramassé la feuille pour faire ton flat dans le concessionnaire. Le break fini. Il a envie de chier. Il s'en va chier. Il prend une autre 15 minutes faire son Facebook assis à la bolle. Fait que ton char est là pis tout. Il arrive midi, la cloche sonne, c'est le dîner. Fait que c'est pour ça que c'est long dans le concessionnaire.
1: Ouais, c'est ça.
16: Ça coûte cher. Il y a bien du monde qui y passe.
0: Pis c'est pour
16: aussi.
0: Ça que ça coûte cher. Mais le service est hors pair. On va travailler sur ton auto. On est à la fine pointe de la technologie. On a tous les bulletins de service, les rappels de tout ce que tu voudras. Mais il y a un prix à tout dans la vie. Puis ce prix-là, ben t'as pas le choix, faut que tu le payes. Donc, si t'as peur, ben là, tu dis, non, moi, là, m'appelle Louis, un réparé, airbag. That's it. Moi, manger, airbag. Ça s'arrête là.
16: Voilà.
0: Hein? C'est ça que tu fais hein, dans la vie?
16: C'est,
0: ben, c'est ça faut que tu fasses dans la vie. Va pas plus loin, fais pas de 42 000 affaires, vas-y.
16: Carbo, un matin, je suis parti chez ma blonde, puis je suis arrêté au poste à gaz, me mettre du gaz. J'ai payé ça 1,84.
0: Ah, c'est cher, hein?
16: Puis là, j'entends le monde qui me dit, hey, moi, avec mon Tesla... Eh, paye pas une scène de gaz!
0: Ah oui.
16: Mais les gouvernements, ils veulent les faire payer, ce monde-là, qui paye pas une scène de gaz. Ils vont aller chercher puis les saigner.
0: Ben oui, mais tranquillement, on va arriver avec une taxe kilométrique. Ça, c'est très, très facile. Présentement, l'Europe est en test et le Royaume-Uni va l'installer là, sous peu. Là. La taxe kilométrique, ben, regarde, par exemple, là, il y a une loi. Je suis allé sur le site du gouvernement de la Grande-Bretagne. Le 1er avril 2028, c'est en place. OK, toi, fait que tu pars avec ton invention, là, ton affaire de fer à cheval, là, je sais pas trop quoi, là, Tesla. Ouais, c'est ça. Un iPad sur quatre roues, là, tu sais, une affaire qui te permet de faire double fuck you parce que t'as la conduite autonome puis tu te penses bien bon. Mais c'est parce que tu mets des culottes tuyaux. Fait que quand tu débarques dans ton char, on le sait que t'es un Tesla. Bon. 100% des voitures électriques vont être taxées à la raison de 0,3 livres. 0,3 livres? Ben, une livre sterling, c'est 2 piastres canadiens. Bon, fais la conversion, là, ça va te coûter quelques cents. Puis ça, ça va être par kilomètre que tu vas avoir parcouru. Ouais, mais moi, j'ai baissé les millages avec mon téléphone intelligent. Je suis intelligent, moi. Ils vont le savoir pareil. Puis demande-toi pas pourquoi que les chars sont connectés depuis 4-5 ans. Mais vraiment en fou, là.
1: Non, c'est, ils savent pertinemment où est-ce que
0: Kia
1: tu t'en
0: vas. Vont t'offrir un cellulaire que t'as pas besoin de clé. Avec ton cellulaire, tu peux rentrer dans le char. Ils vont te donner une carte de crédit pour rentrer dans ton char. Ils vont te donner une carte intelligente, l'application, parce qu'ils déjà sont en train de calculer ton kilométrage. Déjà sont en train de voir qu'il y avait des crosseurs qui aimaient ça. Ben, ces millages sont plus capables de le faire. Fait que là, eux autres, ils vont être capables de calculer en temps réel comment est-ce que tu fais ça. Mais en plus, une technologie chinoise, on surveille à distance la voiture. on est capable de la géolocaliser. Donc, si tu penses que tu vas t'en sortir, ça n'arrivera pas. Au Royaume-Uni, les autres, ce qu'ils vont faire, c'est 0,03 livres par kilomètre, ou les hybrides rechargeables, ils vont charger encore plus cher.
1: Ah, c'est fou,
16: hein? 0,03...
0: Pour à peu près 12-13 000 kilomètres par année. Mettons que tu veux faire attention, ça va te coûter à peu près 400 piastres canadiens. 280, 240.
1: Ah, mais là, c'est le début de quelque chose, là. À un moment donné, ça va être 500-600 piastres. Ouais. Ça va être 600.
0: C'est parce qu'on a réalisé au Royaume-Uni qu'on a déjà perdu des gains parce qu'on met pas d'essence. Puis moi, je le dis tout le temps, là. C'est très facile à calculer. La meilleure preuve de ça, pense aux routes à péage aux États-Unis. Ils sont capables de savoir quelle route t'as pris, combien de temps, dans quelle vitesse, puis de quelle manière. Évidemment, ils vont arriver même plus, parce que j'ai jasé avec des gens, ils vont arriver même pour te donner des photos radars, parce que tu vas avoir parcouru le 15 km dans un temps trop rapide.
16: Oui, l'autre fois, ça m'est arrivé. Aux États, j'étais en maudit, j'ai reçu une lettre qui me disait « t'as pogné un radar ». J'ai dit « crime, j'ai jamais pogné de radar », mais c'est parce que j'ai passé entre les deux péages trop vite.
1: Mais voyons donc.
0: Oui. Donc, tout est bon. Parce que ce qu'on veut faire pour sauver la planète, on a un maire avec des espadrilles qui est ben, ben bon pour ça, c'est faire chier. Mais aussi, tu peux taxer. Tu comprends? Fait que là, on va taxer tout le monde. Puis c'est pas la solution, là. La solution, c'est d'exiger d'un fabricant que les normes anti-pollution soient tellement minimes que ça va sauver la planète. Mais c'est pas ça qu'on fait. On va taxer à la place. Fait que tu veux rouler le grand avec ton genre électrique, tu veux faire double fuck you, pas de trouble avec ça, avec ton Tesla, on va te charger au kilomètre. Puis si tu vas trop vite, parce que c'est ça que tu fais, que ton Tesla, tu pousses dans le cul à 140, toujours ça que tu fais dans la voie de gauche, un Tesla. C'est tout le temps, tout le temps. C'est général. On les voit tout le temps. Carbo, tu généralises, tu juges, t'es condescendant. Ben oui, ça me tente, j'ai le droit. Regarde, c'est moi.
1: J'ai vu un 80 dans la voie de droite l'autre jour, c'est pas super.
0: 80 dans la voie de droite?
1: Ouais, puis... Ouais.
0: Ça devait être une mamie.
1: Oui, c'est tossé à gauche à mener une fois.
0: Oui.
1: C'est arrivé.
0: C'était peut-être une mamie.
1: Peut-être.
0: Elle était peut-être en conduite autonome parce qu'elle s'est tossée.
1: C'est ça.
0: Ah, là,
1: c'est oublié de virer ça. Ah, je suis plus dans un quartier résidentiel, c'est vrai.
0: Bon, mais la taxe kilométrique s'en vient. Je vous le dis tout de suite. On va aller la chercher. Ça, Madame Fréchette aimerait bien ça, ça, cette affaire-là. Non seulement comme JC monte aux barricades puis il veut pas payer un péage sur un pont qui serait privé, mais là, en plus, on va te payer au kilométrage. Donc, tu vas être pogné pour payer soit le péage, parce que tu veux sauver un peu de kilométrage, ou ben non, tu vas payer, t'as pas le choix, au kilométrage.
1: Déjà que tu payes pas pire char d'assurance, là, quand tu vires ça en char électrique. Là.
0: Parlons-en des assurances. Là, cette semaine, il y a plein de monde dans ces réseaux sociaux là qui ont commencé à regarder, là parce que là, les assurances, c'est dispendieux, hein, des chars électriques. Ben, c'est pas fini. Parce que ça va monter encore. Parce que ça, encore une fois, j'ai jasé avec des gens en assurance qui m'ont dit, Carbo, ça ne fait que commencer. Char pour char, mettons un Kona électrique, un Kona ordinaire, OK? 1000 piastres de différence de plus pour le char électrique, d'assurance.
1: Hey boy!
0: Puis ça, c'est pas fini. Parce que ces chars-là, on les scrape au moindre impact.
1: Mais c'est ça, aussitôt que t'accroches le coin d'un trottoir, la batterie est scrape, ben là, le char est scrape.
0: On soupçonne que la batterie est scrape, puis on scrape le char.
1: OK, t'as pas de confirmation avec la batterie, là?
0: Non, elle pourrait être très bonne, mais on va scraper le char pareil.
16: Prends pas de chance.
0: Puis tu te souviens, Stéphane Demers, c'est un gars que je connais, c'est un chum dans la vie. Stéphane, lui, il a fait des affaires, il avait fait une invention à un moment donné, puis il recyclait des coussins gonflables.
1: OK.
0: Fait que si tu penses que le gouvernement, il est pas capable de le faire, je vais te donner l'exemple des coussins gonflables. Quand Stéphane, à un moment donné, ça a fini avec toute une saga, tout le monde qui connaît le saga des coussins gonflables, ben le gouvernement a dit c'est terminé. T'es plus capable d'avoir de coussins gonflables usagés. T'es plus capable d'avoir aucun composant de coussins gonflables dans la voiture usagée. Donc, tu t'en vas chez Pintan d'auto, là, t'en vas dans le cours à scrap, là, t'as pas le droit. T'as pas le droit de revendre ces affaires-là. Ben, ça va être pareil pour les batteries. Ils s'en viennent avec ça.
1: Ben, bon. Ça va être écologique, cette histoire-là.
0: Ben oui. On a parlé avec Remorquage Arnold. Pense-y deux minutes. Toi, t'es propriétaire d'un char électrique. Le feu prend dans le char. Pourquoi? Parce que sur la route, t'as pogné un morceau de métal. Le métal a passé au travers de la batterie. Ça a fait un spark. Le feu a pogné. Là, lui, M. Arnold, arrive avec son conteneur. Nouvelle invention. Il fout le char dans le conteneur. Il remplit ça d'eau jusqu'aux fenêtres. Puis il laisse s'éteindre. Ça prend pas trop de temps, une demi-heure, une heure.
1: Fait comment tu fais pour sacrer ça dans un conteneur
0: dans le main? Il le hisse à l'intérieur du conteneur, OK? Il rouvre les portes en arrière du conteneur.
1: OK.
0: Il hisse le char avec des winches. Pendant ce temps-là, les pompiers font un écran d'eau pour être capable d'accrocher deux roues d'en avant.
1: Ouais.
0: Ils traînent ça. Attends.
1: Parle d'un char dans le conteneur.
0: Ouais. Ouais. Il inonde le conteneur, OK? Là, le char éteint. Bon, parfait. Numéro un, c'est parfait. Le char est éteint. S'il n'y a pas de conteneur, le pompier arrose pendant 4, 5, 6 heures. Okay, je te le dis tout de suite, là, c'est ça.
1: On essaie de faire. Le problème aussi, c'est l'histoire de l'eau contaminée après. Là.
0: Et voilà. Mais si le pompier arrose sur le bord de la rue, l'eau est contaminée puis elle coule dans la nature aussi.
1: Capoté, ça.
0: On s'entend, là?
1: Oui.
0: Et t'as le caoutchouc, l'huile, peu importe la graisse. Parce que oui, un char électrique, ça a de l'huile puis de la graisse. Puis là, on prend ce char-là, les assurances qui le prennent en charge, là. Fait que là, t'as un conteneur, t'as un remorquage de conteneur. Après ça, t'as envoyé le conteneur plein d'eau dans le cours à scrap pendant 7 jours. Un coup que le char, après 7 jours, on est sûr qu'il est éteint puis qu'on a pris des températures puis que le char est éteint, le char électrique. On va le mettre dans un caveau en béton pendant 51 jours de fourrière pour être sûr que le feu ne va pas se propager aux autres chars dans la fourrière.
1: Tabern.
0: Puis après 51 jours, là, il est libéré. Les assurances peuvent le reprendre. C'est une carcasse. On s'entend, là?
1: Ah, oui, c'est ça.
0: Puis là, on va envoyer ça au vieux fer. On va recycler ce qu'on peut recycler, puis ça va être comme ça. Ça, c'est les assurances qui payent ça. Un char à combustion, tu vas me dire, ouais, Carbo, ton char à gaz. Ton char à gaz qui pogne en feu, là, je vais dire honnêtement, une demi-heure, c'est fini, il n'y a plus de feu. Tu pognes un char, tu l'envoies au vidange, c'est fini, c'est terminé.
1: C'est ça.
0: Ça allume pas. Mais un char à batterie, c'est long. Très, très long.
1: Ah, tout, t'as le protocole à respecter. Puis là,
0: tes assurances, eux autres, ils vont devoir venir, là. Ouais, si ton char prend feu, ouais. Ben, dans le conteneur, puis 51 jours de fourrière à 25$ par jour, aussi, ouais. OK? Ouais, ça coûte cher. Bon, on va te faire une prime en conséquence. Je l'ai dit depuis longtemps. Dominique Dumas, ici, le matin, là, celui qui se présente pour les conservateurs, là.
1: Oui, oui, le PCQ.
0: Lui rêvait d'un char autonome. Hein. Lui rêvait de toute cette affaire-là, de Elon Musk, des chars, puis on conduit pas. Puis c'est un gars qui aime pas les chars. Parce que je te dis, ça fait partie de sa vie. Bien, j'avais dit, les assurances ne laisseront jamais faire ça. Ouais, mais après ça, il m'a dit, ouais, mais les chars électriques, c'est bon. Les assurances ne laisseront pas faire ça. Je te le dis. Ça va coûter tellement cher acheter un char à batterie que tu vas changer d'idée.
1: Ah, ça vient tout scraper ton budget, ouais. Parce que tu penses sauver sur le gaz.
0: Là, on n'a pas parlé.
1: Tu le payes en assurance,
0: ouais,
1: à côté.
0: Tu le payes en assurance. Tu vas le payer en pneus, parce qu'on a 30 à 40 % d'augmentation d'usure de pneus.
3: En de réparation aussi. Ouais.
1: Puis le char, il pèse en Boswell. C'est pour ça que tu en as aussi épais de caoutchouc à mettre autour de ça. Là.
0: Puis là, j'ai réalisé une nouvelle affaire. Puis ça, il faut que j'en parle aux auditeurs et aux auditrices. C'est-tu terminé après? Là?
1: Une minute.
0: Parfait.
1: Je vais le t'affiler.
0: On te le fait ton show. Moi, jusqu'à demain soir, on défonce, Mélanie.
3: On défonce, il est bien beau pour dire ça.
1: Il y a un carbo show à 6 heures. Ouais. On va caller Gary.
0: Il n'y a rien pire chez vous.
1: Chez vous que le bébé.
0: Il n'y a rien à savoir. Les écoles de conduite, de plus en plus, font pratiquer les enfants dans des voitures électriques.
1: Ouais, j'ai vu ça passer. Il y en a pas mal des techniques, entre
0: autres. Ouais, toutes les compagnies sont bonnes. Moi, je salue Cathy chez École de conduite Parcours. C'est ma préférée. Elle nous écoute, son chum aussi. Merci. Quand les enfants pratiquent là-dessus, une conduite d'un char électrique puis d'une conduite d'un char
16: électrique. Rien à voir.
0: Rien à voir.
16: Quand tu lâches le gaz, t'arrêtes.
0: Ouais. Quand tu lâches le gaz, il y a une régénération, ça freine tout seul. OK?
16: Mais que t'arrives à un char à gaz, tu lâches le gaz, tu vas faire le saut, tu pas que ça brille.
1: La même affaire, c'est le deal.
0: Le beau Pierre qui fait essayer Nadia le char électrique, premier cours de conduite pratique, 16 ans, ma jeune fille, elle est super de bonne humeur, elle est contente. Salut Nadia, je t'aime. Elle roule le char. Là, le professeur, il dit, là, va falloir que tu demandes à Carlou d'aller faire de la pratique. Elle l'embarque dans mon char. Chris a manqué de rentrer dans le mur parce qu'elle n'avait pas pensé qu'il fallait briquer.
1: Mais pour moi, c'est arrivé avec le petit gars là, oui, qui a chez Bière et Frites tantôt.
0: Oui,
1: il est rentré direct dans la vitrine. Je ne sais pas s'il sortait de son cours de conduite, mais on nous dit un jeune inexpérimenté.
0: Ben c'est ça. Là, on se pratique sur des chars. Va falloir travailler ça comme il faut, les amis. Là. Parce que moi, il fut un temps où Daniel Bergeron, d'École Qualité Pro, c'est moi qui entretenais ces Corolla. Et elle avait un set de pédales dans le plancher à douette. T'as des chars à gaz bien standard. T'apprenais sur ton char, t'apprenais à l'école, tu passais ton examen, ça allait bien. Mais là, les chars avec la régénération puis que ça freine pas, moi, te le dire, ils font des monstres. Ah, parce que là, je pensais que c'était Nadia. J'ai dit, peut-être que c'est ma petite. Ben oui, imagine-toi le troisième pédale.
16: J'ai oublié ça, tu viens des pardes.
1: Ouais.
0: Mais moi, je pensais que c'était ma jeune qui avait une difficulté là, d'apprentissage. Mais je réalise que non, parce que j'ai un stagiaire hier qui m'a fait la même affaire au garage. Fait que là, j'ai dit, tabarnouche, bravo, on va falloir penser à ça, les enfants puis les parents, là. Et c'est là que j'ai
1: jasé. Juste qu'ils le mettent dans le cours, qu'ils en parlent, puis qu'ils conscientisent la patente.
0: Oui. Puis là, à un moment donné, pensez-y, avant de passer vos chars à vos enfants, soyez-vous à droite à côté, puis à la main sur le bric-à-bras, puis le piton sur le bric-à-bras, parce que...
1: Mets-toi des pédales de ton bord, au pire.
0: Oui, c'est dangereux.
1: Comme dans les chars.
0: Tu vois, là, il y a tout un monde, il y a toute une jungle, il y a toute une histoire alentour des autos. Puis à partir du 10 août, on va en parler encore plus parce que je vais en parler dans le retour avec Danny, c'est promis.
1: Okay.
0: On va tenir nos lignes ouvertes puis on va s'amuser jour, soir, fin de semaine.
1: On va espérer t'entendre plus qu'une semaine dans le retour.
0: Ça sera le fun. Peut-être que Danny va l'oublier.
1: Mais
3: non, on l'agace.
1: Ben oui. Merci, mon Carl.
0: Je me fie sur toi.
1: Ah oui, absolument.
0: Tu vas être là au retour, toi?
1: Ben, j'ai pas eu de nouvelles, mais j'ai entendu Frank qui fait de l'image sonore, ça dit que Jordan, fait que DH aussi, là.
0: Okay.
1: Jordan.
0: Ah, t'écoutes aux portes, toi, mon sacrifice.
1: Ben non, mais écoute, je travaille
0: en pas juste traîner ton Golden.
1: T'es tout le temps en train d'ouvrir une craque de porte en train d'écouter ce qui se passe d'un bord puis de l'autre.
0: Fait que t'as dû entendre Mélanie aux toilettes.
1: Ah, ben ça, ce bout-là, un peu moins.
0: Salut.
1: OK, bye.
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10: C'est 27 degrés sur Québec présentement. Belle journée quand même. Un petit peu nuageux plus cet après-midi, mais pas mouillé de ce que je vois. Mais c'est plus pour ce soir et cette nuit que ça va se gâter avec un minimum de 16 et possibilité d'orage. Mais heureusement, pas d'orage violent. Ça devrait être plus tranquille pour ce soir. Un peu de pluie pour demain avec du soleil, max 23. Et pour le week-end, pas si chaud pour jeudi 21, mais vendredi, samedi, là, on commence à jaser avec des max de 28 degrés. Elle est de voyage, Mel Guillemette. On est bien content de la recevoir dans l'émission. Elle était ce matin, d'ailleurs, dans Morey Live Barbecue. Camille Bergeron, qui est avec nous autres. Salut, Cam!
11: Debout depuis 4h15 ce matin. Tout va bien, tout va bien. Je tiens le coup.
10: Vois-tu en double?
11: Non, mais ça va être correct pour aller dans le trafic. Tu peux me dire, ça ressemble à quoi, la circulation, présentement? Je vais être correct pour traverser les ponts?
10: C'est vert à grandeur. Mais quoi que la transcanadienne, la 20 Ouest, avec les travaux qui vont s'éterniser pendant 4 ans de temps, là, c'est vraiment pas facile.
11: Ouais,
10: même dans des,
11: ouais,
10: dans des périodes tranquilles, là, tu vois, chemin des îles, Taniata, c'est complètement barré. Fait que ça, c'est en permanence, puis t'as Capitale. Mais sinon, Henri IV, ça va bien, Duplessis, pas de problème.
11: C'est correct. Je vais quand même dire à mon chum de pas mettre mon Kraft du Nord-Sud dans le micro-ondes.
10: Ouais, juste au cas où qu'il arrive de quoi. On est toujours à une corneille morte dans la voie de gauche, de bloquer le pont La Porte pendant 2 heures.
11: Le bordel. Ça donne le goût de partir dans le bordel de l'aéroport aussi, soit à Québec, hey, soit à Montréal. Vous n'êtes pas les seuls à penser partir ces temps-ci, je vous confirme.
10: Ben non, absolument. Puis là, ben notre monnaie actuellement, elle est faible. Puis je voyais une publication d'Olivier Primo concernant un article avec dans le Journal de Montréal qui mentionnait que le Maine peine à retrouver les Québécois. Tu sais, quand un Québécois traverse aux États-Unis, tout y coûte extrêmement cher, que ce soit hôtel, resto, essence, magasinage, dollar canadien qui est assez faible aussi, fait que t'as la surtaxe qui est quoi de 40 à 50% presque sur tout, fait que c'est rendu un peu démoralisant à ce moment-là. Mais pour l'inverse, un Américain, c'est le fun, un Européen, de venir faire un tour au Canada. Mais l'avantage, en tout cas, pas mal un des seuls qui nous reste en étant Canadien, quand même, c'est notre passeport qui est quand même assez fort, qui a une belle valeur.
11: Ben une belle valeur. Ça dépend les articles que tu regardes, parce qu'on dit qu'il demeure fort malgré tout, mais tu sais, quand tu regardes le palmarès, on est à côté de beaucoup de pays de l'Europe de l'Est, genre la Tchéquie, la Lettonie, même la Malaisie. Là, je sais pas à quel point on peut se flatter le dos par rapport à ça. En tout cas, on bat les États-Unis. Les États-Unis sont 10e cette année. On a gagné un point de, j'aime ça voir les passeports les plus puissants, c'est-à-dire celui qui nous permet d'entrer dans le plus de pays du monde. Là. On a gagné une position, mais juste pour vous donner une idée, on a déjà été deuxième en 2014, donc lisez entre les lignes, avant le règne de Justin Trudeau.
10: Avant les 9 ans de moments noirs du Canada.
11: C'est ça, because it's 2015, après ça, ça a crashé un petit peu, mais effectivement, tu parles des États-Unis, on a eu des positions mitigées dans les nouvelles, t'sais. C'est d'un côté, oh, les États-Unis regagnent un petit peu en popularité, il y a encore des départs voyages qui se font là-bas, un petit peu en perte de vitesse quand même, mais d'un autre côté, on va avoir des clients ici à l'agence qui vont arriver puis dire, ah, ben tant qu'à aller aux États-Unis, je vais aller en Europe puis payer des fois trois fois le prix, là. Fait que tu sais, c'est le portefeuille ou principe, je pense que c'est le principe qui va aller primer sur le choix de destination de certaines personnes. Ça reste très fort aussi pour la période de l'Europe. Fait que les États-Unis, ben, ce n'est que peut-être partie remise pour le moment. Je trouve que le taux de change est une excuse, mais aussi juste un prétexte pour pas y aller parce que tu regardes l'Europe, c'est 4,30 sous pour une pièce, littéralement.
10: Puis, entendez-vous parler, vous, à l'agence, l'histoire de frustration envers les États-Unis? J'en parlais avec quelqu'un dans mon quartier l'autre jour. Plus question de traverser l'autre bord. Puis là, en plus, rajoute une couche parce que t'avais les tarifs des derniers mois. Mais là, on rajoute cette nouvelle couche de tarifs qui pourrait entrer dans un mois avec presque tous les produits canadiens, dont l'alcool, donc une revenge de Donald Trump. Est-ce que vous n'entendez parler de chez certains clients ou c'est pas quelque chose?
11: Il y a un petit écho, ça se place souvent bien dans une phrase de, je veux rien savoir des États-Unis, ça peut arriver.
10: Oui, parce que les autres, ils vont le dire. Cool. Hein? Ils vont toujours le dire et ils vont le placer une place.
11: Non, puis tant mieux parce qu'il y a genre 192 autres pays, on va aller ailleurs. T'sais, c'est pas grave pour nous. T'sais, le voyage, l'important c'est que t'arrêtes pas de voyager. En fait, c'est un peu ça notre philosophie.
10: C'est ça.
11: Puis en ce moment, je ressens une fébrilité de, je sais pas si c'est les vacances à construction là, mais la peur de manquer quelque chose puis de partir à la dernière minute, genre du monde qui me demande de partir dans 3 jours. Là.
10: Ah ouais, ça revient fort ça. Parce qu'on n'était pas là une couple de mois là.
11: À mon grand étonnement, on va toujours vous parler de réserver d'avance vos vacances, mais il y en a, je sais pas si c'est le facteur météo qui fait en sorte qu'on attend vraiment à la dernière minute la confirmation ou des plans qui ont changé, mais de plus en plus, puis ça m'étonne encore que les gens arrivent à une semaine, voire moins d'avis pour me dire, je veux partir. C'est maintenant que ça se passe. Trouve-moi un deal, trouve-moi de quoi. Puis il y a une autre fébrilité aussi dans l'air, c'est encore des rumeurs de grève.
10: Ah ouais, c'est-tu vrai? C'est-tu WestJet, là, cette fois-là?
11: Ouais, ben c'est les derniers. C'est okay. Les derniers actuellement parce qu'on a vécu l'année passée, il y a pratiquement un an, Air Canada qui ont débrayé pour les mêmes questions de conditions salariales. On risque d'être là-dedans. Fait que là, le téléphone ces temps-ci, c'est qu'est-ce qui va arriver avec ma réservation? Puis ben c'est une bonne question. Pour le moment, on n'a pas de protocole d'entente ou de mésentente pour ce qui est des conditions salariales. Fait que s'il y a à avoir un débrayage, la date butoir, c'est le 2 août. S'il y a de quoi qu'il y a à popper dans les prochains jours, on va le savoir peut-être plus à la fin du mois de juillet. Le Flight Tripper a fait un genre de calendrier des probabilités de période de grève. Peut-être qu'on va avoir des annulations préventives comme Air Transat nous a fait aussi en fin d'année 2025.
10: Ouais.
11: Fait qu'on a vu... On a vu neiger, là. On a vu d'autres compagnies faire les mêmes revendications puis avoir plusieurs méthodes, on va dire, de conflit de travail, là. C'était de confronter des retours au travail autant que de décider de ne pas aller en grève à la dernière seconde. Il y a eu des annulations de vols préventives quand même qui ont été faites. Fait que, tu sais, on va suivre ça pour le moment, là. C'est vraiment silence radio. On n'a pas réentendu parler d'aucune mesure à suivre, là. Mais il y aurait un débrayage possible s'il n'y a pas d'entente à partir du 2 août. Puis il y en a beaucoup qui partaient, même si c'est la fin des vacances de la construction dans cette période-là. On avait des départs les 2, les 3 août. Départ de Québec, là, je peux te dire que si tu veux changer d'idée en ce moment, là, c'est un vol par semaine pour la plupart des destinations. Il y en a 2.
10: Ah oui.
11: Fait que, y a pas un grand choix, là. Fait que ça peut scraper le plan vacances de bien des gens en ce moment, là.
10: Plan vacances pour Cuba, il en reste plus ben. Écoute, il y a plus grand gens qui vont là. Quoique j'ai vu des vidéos passer de Québécois qui vantent Cuba présentement. Je pense que c'est le régime qui mettait ça en place, des genres de vidéos promotionnelles. Je sais pas si tu as vu ça passer d'ailleurs, mais là, on a eu Blue Diamond qui a cessé ses activités. On avait appris ça au début du mois de juin. Et là, c'est le groupe hôtelier espagnol Melia qui a annoncé mettre un terme à toutes ses activités à Cuba à partir de vendredi. Fait qu'eux autres partent, c'est beaucoup de chambres également. Fait qu'il reste plus rien. Et là, ben, qu'est-ce qu'on fait? Mettons qu'on était un gros tripeux de Cuba, puis qu'on souhaite aller dans une destination où il fait chaud, il fait beau. C'est où les places que tu pourrais nous conseiller?
11: Ben, ce qui est disponible actuellement en forfait tout inclus, c'est sûr qu'il n'y a rien de Cuba, là. Pantoute. Ah, fait que oui, il y a de la promotion, il y a des voies de contournement. Je te confirme qu'il y en a qui le font, mais c'est pas mes clients.
10: Mais comment tu vas à Cuba? C'est possible encore d'y aller tout simplement?
11: En vol non direct, puis c'est pas okay. nécessairement des compagnies comme mettant les principales, mettons canadiennes. Là. C'est du opéré par, puis tu tombes avec des vols tierces, voire low cost pour te rendre.
10: Un genre de Cessna avec une hélice maganée, là.
11: Pas nécessairement. J'en ai pris un avion plutôt, c'est masculin, à hélice. C'est, tu pognes en deux minutes. C'est Royal Air Maroc, là. Ils m'ont fait peur un petit peu avec ça, mais ça se fait bien. Ça se fait bien. Le vol était pas trop long, mais effectivement, ça fait bizarre d'être un peu plus haut que l'aile. Tu sais, d'habitude, l'aile est à ta hauteur, mais là, t'es comme plus haut que l'aile en question.
10: T'as une belle vue sur l'ensemble de l'œuvre.
11: Ah oui, c'est special. Là, effectivement, les gens vont être à la recherche toujours de voyages à petit prix. Puis je viens juste de publier sur la page Facebook de Voyage Mel Guillemette un deal pour cet hiver. Parce qu'il va y avoir des nouveautés aussi. On va annuler des liaisons, dont celle des États-Unis, justement. Je rebondis encore là-dessus. Transat qui a annoncé des annulations encore. Il y aura supposément plus de Montréal, Fort Lauderdale.
10: Okay.
11: Je me suis tournée pour aller... C'est pas mal les seuls qui le font encore. Là. Je me suis tournée vers Québec. Il y a encore des vols vers la Floride pour cet hiver pour le moment. Fait qu'on voit que la demande n'est pas assez présente. C'est très marginal dans leur marché. Mais en même temps, il n'y en a pas 46 qui y font. Là. Fait qu'en tout cas, ils vont sûrement créer d'autres destinations. On voit les annonces un petit peu partout. Puis là, c'est un retour de destination que j'ai mis sur la page de Voyage Mel Guillemette. C'est le Honduras qui va retourner en vol direct de Québec. Fait que nouvelle destination à partir du 14 décembre cette année. Et on a un deal en bas de 2 000 $, voire... pour être plus précise, 17,69 par adulte.
10: Ça, c'est un très bon
11: en
10: deal.
11: Occupation double. Ouais. Vraiment, parce qu'on voit les prix des voyages, ils ont augmenté. Celui-là, c'est sûr que si tu me demandes de parler rapidement de l'hôtel, là, c'est un 3,5 étoiles. Mais c'est ça aussi. Si tu es prêt à aller à Cuba dans des hôtels qui étaient moyennement 4 étoiles, un petit peu par là sur la bâtisse. Des fois, t'avais du 5. C'était jamais vraiment considéré, mettons, comme des étoiles standards d'un petit peu partout.
10: Là. Ouais, mais tu sais, ces gens-là vont être dans le thinking de toute façon, je viens dormir 7-8 heures. Après ça, chaque manquant, direct au buffet puis direct à la plage.
11: C'est ça. Puis c'est vraiment un endroit où la plage, elle prime sur le paysage. C'est un endroit, c'est le deuxième récif corallien le plus gros au monde après l'Australie. C'est à proximité, fait que c'est un paradis pour les plongeurs, que ce soit en apnée ou encore sous-marine, carrément. Puis, en plus de ça, ben c'est la plage, le sable est blanc. Fait que, tu sais, pour une belle plage, ils sont pas aussi grosses, c'est pas Cuba, tu marches pas pendant des heures, mais ça va être un produit de remplacement assurément cet hiver. Les Bahamas qui essaient d'aller chercher aussi de plus en plus les Canadiens ont fait des grosses campagnes de tourisme et de séduction, carrément, pour les Canadiens. On dit qu'il y a une hausse d'à peu près 11% par rapport à l'année 2025 actuellement. Un autre hôtel qui est aussi un 3,5 étoiles entrée de gamme, mais qui se vend super bien ici à l'agence, le Viva Wyndham Fortuna Beach, dépasse seulement de Montréal, par exemple.
10: Okay.
11: Mais c'est aussi un hôtel que si vous voulez avoir des belles plages, de l'eau cristalline bleue, ben c'est un endroit qui va être à privilégier aussi cet hiver. Là.
10: Puis sortir de ton resort, c'est pas un problème dans cette destination-là, j'imagine?
11: Dans les deux, absolument pas. Okay. Vous êtes à proximité pour le Henry Morgan. Pas mal des artères principales, que ce soit des bars, des restaurants, puis même, on parle d'un genre de sanctuaire, un parc avec plein d'animaux. Là. Fait que là, ça, c'est mon côté un petit peu gaga là, qui parle. Là. Aller voir des paresseux, pas obligé d'aller au Costa Rica, beaucoup moins cher aussi. Des singes, des iguanes dans leur habitat naturel. Tu peux sortir, c'est sécuritaire. Freeport aussi. Il y a un petit peu moins de choses à faire aux alentours, mais il y a la possibilité d'aller voir l'île aux cochons. Fait que tu vois, je reste vraiment dans le animal centré. mais quand t'as des enfants, là, puis que tu cherches justement des endroits qui n'ont pas nécessairement des jeux d'eau, puis des parcs aquatiques, bonbon pas cher, ben, tu vas avoir sa proximité, là. Fait que c'est deux options qui vont venir voler la vedette. Après ça, pour des destinations classiques encore de Québec, ben, Puerto Plata reste vraiment moins cher par rapport à Punta Cana et les autres destinations. Ça va rester probablement un refuge. Je ne serais pas surprise de voir que les prix vont monter. C'est pas mal un top 3 actuellement à surveiller.
10: Okay.
11: Puis si vous attendez à la dernière minute, ben je sais pas qu'est-ce qui va rester. Pour être bien honnête, là, pour cet hiver, on a eu des suppléments de carburant qui ont été imposés sur les forfaits. Cuba sera pas là. Les gens qui bookent d'habitude Cuba commencent à m'écrire pour me dire là, je me trouve une alternative. S'il te plaît, aide-moi. Avec les prix, on le voit là, depuis le retour de la pandémie, on n'en a pas de cadeaux. Quelques exceptions près, mais encore, là, ça monte.
10: Oui, puis il y en a qui nous écrit Jamaïque, c'est sa destination. C'est sûr que tu payes peut-être un petit peu plus Jamaïque, mais tu te trompes pas, le Negril Montego. Go Bay, etc. T'as des maudites belles plages, soit dit en passant également pour Jamaïque. Puis, me pose la question parce que j'écoutais un documentaire il y a pas si longtemps sur les gangs de rue, à quel point ça brasse de l'autre bord de l'île de la République dominicaine, c'est-à-dire Haïti, puis une couple d'années avant que ça explose de même puis qu'on perde le contrôle même au sein du gouvernement. Il y avait des resorts qui commençaient à pousser ici et là, dans la capitale, dans le coin de Port-au-Prince. Est-ce qu'on réentend parler un peu de ces destinations-là ou encore là, c'est pas une place à aller présentement?
11: Écoute, j'ai l'impression que l'alerte de voyage.gc.ca de pas être favorable tant que ça à des voyages en Haïti. J'ai pas remarqué que, par contre, si c'était vert, là, tu sais, dans le fond, il y a pas de menace mis à part la crise humanitaire, là.
10: Ouais, c'est ça.
11: Mais il y a des croisières qui arrêtent en Haïti.
10: Ah,
11: c'est
10: ouais.
11: Ça, Labadie, L-A-B-E, je cherche en même temps, là. C'est à Labadie.
10: Labadie, OK.
11: Mais c'est pas très répandu, là. T'as entre autres Royal Caribbean qui arrête là avec ses croisières. Puis je pense qu'il y a une compagnie qui a annoncé avoir fait le retrait de ça récemment, là.
10: OK.
11: C'est Royal Caribbean. Annule une autre saison complète en Haïti. Fait que tu vois, c'est peut-être plus ou moins stable de s'y rendre. Puis les Haïtiens, il y en a beaucoup qui traversent la frontière avec la République dominicaine pour aller travailler dans les resorts. Fait que leur source de revenus était plus de l'autre côté de leur frontière qu'à même leur propre pays, là. Mais c'est assez marginal. En 4 ans d'agent de voyage, on m'a jamais demandé d'aller en Haïti. Même à ça, je pense que j'aurais pas.
5: Belle petite place, ouais. Qu'est-ce que t'en penses?
11: Je suis pas spécialisée en voyage humanitaire encore, mais peut-être un jour ça va venir, là. Pour le moment, il y a des développements pour le Guatemala. Tu sais, je sais que c'est des destinations populaires pour ça, là, c'est d'aller visiter des villages puis construire des écoles.
10: Ça se peut que je t'appelle à m'amener pour aller retrouver Paul Mukendi en RDC. Ça se peut.
11: on en a des demandes pour des billets d'avion. Écoute, je sais pas, je surveille. À chaque fois que je vois des Cadillac Escalade, je surveille voir si c'est... je connais pas la plaque de parole de vie, mais je me dis, c'est peut-être...
10: Ben, il s'aimait beaucoup, ça doit être Paul, ou ça doit être de quoi de bien simple.
11: Une plaque personnalisée, juste pour être subtil.
10: C'est sûr qu'il a payé 250$. Mais je sais pas, c'est un nombre de caractères. Le Mukendi, c'est peut-être trop long.
5: U-K-E-N-D-I, c'est 7, ça rentre.
10: Je pensais que c'était 6. Bon, tu vois, on est dedans. C'est bien correct pour Paul. Hey, je vais terminer avec ça, Cam. Il y a un de nos chroniqueurs, oui? M. Simon Saint-Hilaire, qui est parti là dans les derniers jours. Je sais pas s'il est arrivé. Je pense que oui. Ben oui, il a envoyé des photos sur sa page Facebook dans les dernières heures. Le Japon, je sais que c'est une destination que tu as déjà visitée, mais je veux t'entendre sur l'organisation d'un voyage comme ça où c'est extrêmement loin, 12, 20, 25 heures de vol, planifier ça, puis même les coûts, parce que je regardais la situation économique du Japon, pas très yable présentement, là, je regardais, c'est presque 9 000 milliards de dettes, puis la population est vieillissante, bref, on veut attirer le plus de monde possible sur l'île pour que les gens viennent visiter ça.
11: En même temps, c'est des gens qui sont assez protectionnistes, mais oui, le Japon, ça gagne en popularité, puis il y a des endroits touristiques qui commencent justement à être un peu plus restreintes parce que trop de tourisme, on veut garder un certain contrôle, genre Kyoto, le district de Geisha, on s'est rendu compte que se faisait quasi harceler par des touristes, fait qu'ils ont décidé de limiter les accès à certaines personnes. Le Mont Fuji, c'est un des exemples les plus populaires aussi. J'ai pas été capable de le voir, ça. J'étais un peu déçue. J'ai arrêté en croisière, faut le savoir, fait que c'est une préparation différente que d'un circuit terrestre qui va avoir ses limitations. Tu sais, t'as jusqu'à 1 an pour réserver certaines dates parce que les vols sont pas sortis avant ça. C'est à peu près 11 mois de préparation pour des billets d'avion. Fait que tu peux commencer à les magasiner quand même le plus tôt possible pour ces destinations-là, étant donné la distance et le coût. En moyenne, tu sais, c'est pas étonnant de se ramasser avec un billet d'avion autour de 2 000 $ juste pour le Japon. Si tu attends trop longtemps, ça peut dépasser ce cap-là aussi. Après ça, la croisière, la beauté de la chose, c'est vraiment la réservation justement très longtemps d'avance. Nous, on avait réservé pratiquement 2 ans d'avance notre départ, avec un prix qui n'a pas bougé, tu comprendras, puis que 2 ans plus tard, valait beaucoup plus cher. On a eu une belle fenêtre d'opportunité.
10: Ça ressemblait à quoi, Cam, le trip en croisière que tu pouvais faire? Est-ce que tu contournais une partie de l'île? Tu longeais ça?
11: Oui, c'est ça. Tu longes les côtes plutôt. Puis après ça, tous les jours, on avait un arrêt pratiquement. On a eu un overnight à Osaka qui nous a permis d'aller justement au Super Nintendo World, puis se promener à Kyoto, puis faire de l'appropriation culturelle avec des kimonos. C'était super cool. Mais la croisière est vraiment réservée, surtout pour des destinations comme ça. Certains vont probablement privilégier de se déplacer en train, ce qui est plus rapide, parce qu'une croisière, faut que tu profites et que tu aimes profiter aussi des installations. C'est vraiment deux écoles différentes. Il y en a qui vont préférer ça comme ça, d'autres qui vont vouloir vraiment le faire pour vivre la culture le soir, d'aller dans les petits restaurants. Ça fume encore dans les restos, d'ailleurs. Tu sais, il y a des clashs culturels incroyables. C'est beau. Il y a un souci du détail au Japon. Je suis pas capable de l'expliquer. Il faut vraiment le vivre.
10: Ah, c'est propre petit. Comme place. Là. C'est incroyable.
11: Ça travaille jour et nuit. Tu vois des gens de l'âge de nos grands-parents qui travaillent encore le soir sur la voirie. Il y a, oui, puis c'est propre. Parce qu'il n'y a pas de poubelle non plus. Fait que les gens font super attention. Mangent pas non plus où ils veulent. Puis la préparation, c'est vraiment ça. C'est de commencer à regarder les départs. Il y en a qui vont le faire en forfait très organisé. D'autres qui vont vouloir partir par eux-mêmes. Les billets d'avion sont l'élément le plus central. Je dirais, de la préparation. Le reste, on est capable de trouver des hébergements pour pas tant cher que ça. Je suis des pages Instagram qui me disent pratiquement chaque année, ce sera l'année où ça va être le plus abordable de visiter le Japon. Il y avait dit ça pour 2026. Okay. Honnêtement, j'ai pas fait de recherche récente pour confirmer ça, mais on est capable de trouver des bons rapports qualité-prix avec des hôtels que tu dis, mon Dieu, ça a l'air d'être un 5 étoiles. Finalement, c'est un 3 ou 4. Là. Ils vivent vraiment, c'est un autre monde.
10: Ah, tu pourrais manger à terre là-bas, littéralement.
11: Oui, puis tu sais, il y a un aspect technologique aussi. Ils sont plus avancés un peu, sont visionnaires sur des affaires, puis ça se ressent quand... Ça combine les deux. Tu as la modernité qui mélange les traditions, les temples un peu partout. C'est vraiment une autre culture fascinante à aller voir. Puis la bouffe est malade. Là. Moi, juste les petits présentoirs, puis il y en a qui vont dire « Ah, mais t'as ça aussi aux États-Unis, t'as ça un peu partout. » Les présentoirs de nourriture un peu partout là, qui te montrent le menu, mais genre visuellement, là, à cause de la barrière de la langue, puis tout, je trouve ça vraiment cool.
10: Non, c'est complètement fou. Puis il y a Robert qui nous parle des Philippines, pas du Vietnam, mais des Philippines qui sont un peu plus basses. Fait que j'imagine que là aussi... Faut que tu organises ça bien à l'avance. Hey Cam, merci beaucoup pour ton temps. Super apprécié. Si on veut booker quelque chose avec toi, comment ça fonctionne?
11: Là, je suis fermé.
10: Okay. Okay. Bon, okay.
11: Déjà que je suis tout seul au bureau depuis 2 heures, là, j'ai fait en masse overtime, mais demain, on ouvre à 9h. De 9h à 5h, on a 3 succursales. C'est le même numéro de téléphone, 418-741-3437. Il y a déjà 2 places qui sont parties pour le Honduras. J'ai une collègue qui vient de m'écrire. Fait que vous voyez, nous, quand on a des deals, des tarifs exclusifs, ça part extrêmement vite. Faut en profiter. Puis la magie de la radio fait en sorte qu'on voit qu'il y a beaucoup d'auditeurs qui sont clients et vice-versa. Fait que merci de nous encourager. Puis sinon, moi, je vous retrouve demain matin, 6h.
10: Morey Life Barbecue. Salut, Cam.
11: Salut.
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16: 7h47, ça va très bien dans le fer à cheval, sauf une place, la rive sud, Trans-Canadian, 20 ouest, et il semble avoir un accident après Chemin des Îles. Si vous avez de l'info pour nous autres, 418-670-9098, mais il y a du ralentissement comme ça, jusqu'à l'accès à l'avenue Taniata, et quelques problèmes ici et là sur Chemin du Sault à Saint-Romuald de Charny, le viaduc, là. Un peu de complications en raison des travaux probablement, et même dans le quadrilatère qui vous mènera ensuite vers le Costco, mais pour le reste, ça va bien. Sur la rive nord, un peu de trafic là, à quelques endroits sur Laurier, mais c'est assez mollo, comme disait M. Legault. 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
16: Tu bosses, toi, là.
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0: full 157 BPM.
1: Ouais, Guitar Hero, je te jouerais ça en hard sans problème. Tu sais que la touche bleue de plus. Ouais. Tu joues à ça, Guitar Hero, vous autres?
0: Hey, moi, j'étais un king.
2: Mais moi, j'étais poche.
1: Moi, Rock Band, pas tant, mais Guitar Hero, là, j'étais passé ça, man. Mais spécial Metallica, le Guitar Hero 3, c'était tellement ça à la coche.
0: Moi, Bring It, Rock Band, Guitar Hero, peu importe, j'étais vraiment le king. À Rock Band, là, c'était encore mieux parce que je prenais le drum. Puis au drum, je piochais en sac.
1: Mon cousin, c'était drôle, il jouait à Rock Band, je me souviens. Puis là, j'allais le voir, puis là, t'entendais juste... Il l'avait, là. Il était bon, mais t'entendais juste ça, là.
0: C'est sûr.
1: Mais moi, j'ai toujours rêvé de... On fait un groupe, ça oui, toute la gang, puis on joue à Rock Band.
0: Oui.
1: C'est jamais arrivé. J'ai pas assez d'amis.
0: On a pas assez de oui.
1: Ouais, c'est ça. Mais j'ai une oui à la maison.
0: Elle marche encore. Voyons donc.
1: J'ai joué à Mario Party 7 pas plus tard que la semaine dernière.
0: T'as Guitar Hero?
1: J'ai pas Guitar Hero, j'ai pas Rock Band.
0: Trouve Guitar Hero, ben, Rock Band, on va venir.
1: Toute la gang à la maison.
2: On se fait une soirée.
1: Une soirée, oui, et guitare. Hein?
0: Exact.
1: Commence à jaser. Hey, parlons des tarifs avant de se laisser. C'est arrivé un peu out of nowhere, là, des tarifs de Donald de 50% qu'on menace d'imposer au Canada dans quoi? Dans un mois et des poussières, moins que ça maintenant. Puis ce qui est capoté là-dedans, c'est qu'on va vraiment partout, autant dans les biens de consommation courants qu'aux matériaux de construction. Écoute, c'est l'alcool en premier sur la liste, j'adore ça. Ça, c'est le revenge de Donald. Tu vois, bière, vin, spiritueux, whisky canadien, produits en bois, bambou, bâton de hockey. Celle-là, il fait mal à l'orgueil des Canadiens. Hey, vêtements, les huiles essentielles. Il y en a qui seront pas contents. Mon huile de...
0: Il y a des entreprises pyramidales qui commencent à chambranler.
1: Caroline, hein?
0: Ça va être tough. C'est pas une pyramide, c'est du MLM. Ça.
1: Un peu, oui. Article pour animaux, j'espère que les poussettes pour chiens sont pas inclus là-dedans. Outils électroniques, bijoux, bref, il y en a du stock. Écoute, moi, ça me tente pas de payer 20$ de plus pour une poussette, il n'y en a pas question. Mais là, pensez pas qu'il arrive avec ça pour le fun. Pensez pas que tout est calculé dans cette histoire-là parce qu'on arrive direct d'un négo sur la révision de l'accord Canada-États-Unis-Mexique. Donc, lui veut faire pression sur le Canada, voir jusqu'où ça peut aller parce qu'on se souvient, ce week-end, ça commençait quoi déjà? Ah oui, les feux de forêt! Hein, comme quoi, toute la pollution de l'air amenée aux US, c'est notre faute, qu'on fait pas attention, qu'on n'est pas bien setupé pour ça. Et là, bang, avec la fumée, la pollution, oh là là! T'as un contexte pour entrer dans le game des tarifs. T'as eu ça, puis après ça... Tout a déboulé avec le reste. Tous les produits que j'ai nommés dans les dernières secondes. Fait que là, après ça, écoute, ben hâte de voir comment Mark Carney va se présenter. Il dit qu'il va écouter ça, il va regarder ses options, puis il est en mode « Je suis le grand défenseur du Canada ».
0: Mais y a-tu vraiment encore quelqu'un qui lâche une petite dans ses culottes quand il entend Trump parler de tarifs? Là? On a joué dans ce film-là une fois par un autre, à un moment donné.
1: Ouais, mais lui, il s'accroche à tout ce qu'il y a, là, parce que les midterms s'en viennent, puis le Sénat, Chambre des représentants, en tout cas, pour l'instant, ça regarde pas bien, fait que... On le voit plus comme une genre de taxe déguisée ou pour aller chercher un peu de bidou parce que la réalité est la suivante. C'est un peu comme nous autres au Canada. En fait, ton épicerie, là, le prix de la viande, le prix du gaz, ça explose présentement aux États. Le monde capote. Puis pour Donald, d'ici mi-mandat, ça sent pas très, très bon. Fait que je pense qu'il va essayer d'aller chercher un peu de cash du côté du Canada. Mais comme tu le mentionnais, on sait qu'à 29e journée, 23h57 habituellement, on devrait peut-être avoir un deal. Tu sais, juste d'avoir de quoi. Il va s'accrocher à ça. C'est un businessman. Toujours fonctionné de même, Donald. Jordan, qui vous souhaite de passer une excellente soirée. Merci, Mel. Merci, Louis.
0: Merci à vous autres.
1: On se retrouve demain dans le mid. Tu vas animer. Puis après ça, je vais animer dans le retour. On va se passer le flambeau de même jusqu'à vendredi. Gary suit dans les prochains instants avec Matt pour réserver votre circuit téléphonique. C'est simple. 418-670-9098. OK, ciao.
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3: Hey, c'est Joe Louis. Un peu de nouveau derrière le banc du CH. C'est Derek Lalonde qui prendra la position d'entraîneur associé aux côtés de Martin Saint-Louis. Ayant gagné la Coupe à deux reprises avec Tampa Bay en 2020 et 2021, son expérience aidera certainement les Canadiens cette saison. Un beau changement derrière le banc, mais c'est sur le banc qu'on a besoin de nouveau. Toujours dans la Ligue nationale, Connor Bedard reste à Chicago pour 5 ans. C'est un total de 15 millions par année que la jeune star des Blackhawks obtiendra après la signature de son contrat hier. Toujours blessé, il devrait manquer le début de la prochaine saison. Au baseball maintenant, les Blue Jays se sont fait laver 7-1 hier par les Rays. Encore 3 matchs contre eux à Toronto. Ce soir, ça commence à 19h07. Et on termine ça avec un peu de basketball. L'agent de LeBron James a dit que les équipes en avaient fait assez pour le courtiser. La balle est maintenant dans le camp James et sa décision arrivera un jour. Ça a l'air qu'il est pas pressé.
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6: Ah, un bon petit Beastie Boys pour débuter la soirée. 17h59. Merci d'avoir choisi Radio X. C'est François Gariepy qui s'installe en fait pour la prochaine heure avec Mathieu Dugal, la nouvelle de la station. Comment ça va, Mathieu?
7: Hey, ça va bien, toi?
6: J'écoutais Radio-Canada en sortant hier, puis il y avait l'autre Mathieu Dugal qui parlait sur les ondes. Donc, visiblement, vous êtes en compétition l'un et l'autre.
7: Exactement. Même le prime time, même heure, même ben pas le même poste, là, mais...
6: mais il y a quand même quelque chose qui vous distingue, outre l'antenne, outre la fréquence, c'est le fait qu'il n'y a pas tout à fait le même nombre de T dans vos noms, c'est ça?
7: Non, exactement. Moi, c'est un seul T, lui, c'est deux.
6: 418-670-9098, si vous voulez participer à l'émission aujourd'hui. Ligne ouverte, hein? Moi, je croyais pas trop, ligne ouverte en juillet. Hier, j'ai été... profondément étonné de voir la réaction de nos auditeurs qui veulent s'exprimer sur nos ondes, qui ont des choses à dire et qui m'étonnent en fait par leurs propos. J'aimerais qu'on reprenne la même chose ce soir. Je sais qu'il y en a qui sont déçus là, puis j'entendais tantôt dans le retour à la maison Carl Boissonneau alias Carlito Carbo qui était là. J'étais là, je l'ai croisé dans le corridor, j'ai dit Carl, hein? Pas en vacances, toi? Il dit, je suis tout le temps là.
7: Ah oui.
6: Bon, il est pas là pour son show aujourd'hui, c'est moi. Mais il était là tantôt pour faire sa chronique dans le show avec Jordan Boivin et le reste de l'équipe. On le salue, on souhaite qu'il passe des chouettes vacances et puis il reviendra.
7: Certainement.
6: Il reviendra à son poste, c'est promis, juré. D'ici là, ben on est toujours content de vous lire à la messagerie. Je vous ai senti très très participatif aujourd'hui. On a fait l'émission du midi, Max Lacasse et moi. Puis on vous promet une émission tout aussi consistante pour demain. Mais pour des vacanciers, je vous trouvais quand même assez rigolo. Et puis, je vous salue comme ça. On est très content d'être avec vous. Max, plutôt Mathieu, parce que je suis dans
7: mes... Max, ça s'en sort, c'est bien
6: correct. Matt! Mathieu, je pense qu'on avait un peu prévu de faire des nouvelles comme ça en début d'émission.
7: Yes.
6: Nous, on apprend à se connaître. Est-ce qu'il y a des choses dans l'actualité, Mathieu, qui ont retenu ton attention?
7: Ben oui, certainement. Je pense qu'on peut pas passer outre les cérémonies pour l'ouverture du pont Gordie Howe.
6: Ben, moi, ça a été remis plusieurs fois quand même. Là,
7: oui.
6: Est-ce que les derniers... les dernières nouvelles, en fait, concernant cette inauguration-là, depuis l'annonce de Donald Trump, sur les revenus en lien avec les traversées. C'est un pont qui a été financé à 100% par le Canada. Ma blonde a travaillé là-dessus. Il y a de l'acier, il y a de l'acier canadien là-dedans. Puis moi, j'aurais bien aimé assister à cette inauguration-là, mais on a appris que c'est remis, je pense.
7: Ouais, c'est remis. L'événement aurait tout de même lieu le 27 juillet pour célébrer l'événement marquant là, avec les Canadiens le 24 juillet. Mais c'est ce qu'on se fait confirmer par le Journal de Québec là, aujourd'hui.
6: Donc, excuse-moi, je lisais en même temps une correspondance avec un auditeur. C'est remis à quelle date?
7: Le 27 juillet.
6: OK. Fait que c'est dans 6 jours, là. C'est juste remis un peu plus tard.
7: Ouais, exactement. T'sais, eux autres disent que compte tenu des mesures commerciales menacées par les États-Unis, là, cette semaine, ce serait approprié de procéder avec un événement de célébration entre les deux pays. Mais c'est ça. La date serait reportée au 27 juillet à ce moment-là.
6: Mais visiblement, on passe beaucoup de temps aujourd'hui à méditer ou du moins à comprendre ce qui se passe entre le Canada et les États-Unis. Juste vous dire, il y avait quand même la réunion des premiers ministres canadiens, les premiers ministres des différentes provinces et des territoires, qui étaient réunis à Charlottetown aujourd'hui, et tout le monde a pris la parole. Madame Fréchette est revenue avant et après la rencontre. J'ai même une cote à vous faire entendre de McCurney qui était là, et puis Doug Ford aussi, le PM de l'Ontario, que je pourrais vous faire entendre, en fait, pour peut-être amorcer une discussion, si vous avez envie de vous exprimer sur Donald Trump et la tarification de 50% qui s'en vient au mois d'août. Je pense que ce serait un bon moment là, dans cette émission-là, en ce beau 21 juillet. Commençons par Mark Carney, le PM de tous les Canadiens et Canadiennes. Il a osé s'exprimer en franglais, mais surtout avec son accent légendaire. Voici ce qu'il avait à dire sur l'appel qu'il a logé en direction de Donald aujourd'hui.
8: La cote vient de disparaître.
7: Ah, ouais.
9: Je viens de discuter avec M. le Président des États-Unis ce matin, et nous sommes d'accord d'intensifier nos négociations pendant la prochaine 2 semaines.
6: Donc, on va renégocier. Ce qu'on comprend, c'est que les tarifs sont annoncés. Est-ce qu'ils seront vraiment appliqués? Ça, c'est une question qu'on peut se poser. Mais on nous habitue du côté de Donald Trump à... puis moi, j'ai lu Lord of the Deal l'année passée, juste pour essayer de comprendre.
7: Ah ouais, okay.
6: Je suis allé dans une librairie sur la rue Saint-Jean. J'ai dit, avez-vous ça, The Art of the Deal? J'avais l'air d'un Trumpiste à la grosse guerre. Non, c'est juste pour comprendre l'art du deal. J'ai lu ça, puis c'est vraiment, tu demandes la lune pour obtenir un croissant de soleil, tu comprends?
7: Ouais.
6: Donc, en exagérant comme ça, là, avec des tarifs qui font peur, 50%. Puis tu sais, c'est quand même le Québec qui paye le plus le prix là dans toutes ces négociations-là. Il y a des industries, notamment en Beauce, dans les bois francs, un peu partout au Québec, qui slack du monde.
7: Ben oui.
6: Il y a des jobs qui se perdent, il y a des contrats qui sont annulés. Puis du côté de l'Ontario aussi, ça brasse parce que l'industrie automobile y goûte, puis pas à peu près. Je vais te faire entendre Doug Ford avant. Doug Ford, je l'aime bien, moi, je l'ai trouvé.
7: Ouais, moi aussi.
6: Ouais.
7: C'est un bon chien de bataille, je trouve. Il est là pour sa province, il est prêt à aller se battre. Puis tu sais, je pense que ça nous prend des gens comme ça aussi en politique qui ont pas peur de... d'affronter un peu, parce que tu sais, on a tendance à être un peuple combattant juste avant que ce soit le temps de se battre.
6: Ben, je fais partie de ceux qui pensent qu'il faut être un peu plus véhément, un peu plus, un peu plus baveux, en fait, un peu plus tough avec Donald que t'es trop gentil. En fait, Christine Fréchette, trop gentille aujourd'hui, a pris la menace au sérieux et c'est ce qu'elle avait à dire aujourd'hui.
10: Ces menaces, et on va prendre le temps d'analyser là, les décrets présidentiels avant de se prononcer plus en détail. Mais comme vous savez, moi, je vais travailler sans relâche pour protéger les entreprises, protéger les travailleurs, protéger l'économie du Québec. C'est essentiel. Et comme vous savez également, la gestion de l'offre, c'est quelque chose qui est non négociable. Ça va rester jusqu'à la fin.
6: Je ne sais pas si le rire était pertinent. Là, mais,
7: ou nerveux.
6: Oui, probablement nerveux, parce que ça reste quand même la gestion de l'offre pour bien des producteurs de lait, un enjeu non négociable. Puis du côté des États-Unis d'Amérique, on a l'air d'être obsédé par l'offre de lait ou l'offre laitière au Canada qui serait limitée au territoire. Faut comprendre aussi que les Américains aussi ont certains torts, c'est-à-dire qu'ils protègent certaines industries, notamment le sucre,
7: oui.
6: Puis l'automobile aussi, on a compris que...
7: Énormément, oui.
6: Il rapatrie comme ça de plus en plus les différentes usines. Mais c'est Doug Ford aujourd'hui, Doug Ford, le PM de l'Ontario, qui, je pense, peut se hisser sur la plus haute marche du podium de ceux qui ont déclaré des choses fracassantes aujourd'hui. Doug Ford, lui, a décidé d'un peu baver de Donald, on va dire ça comme ça. Et c'est « We need to stand up for the bully ». Le bully, ben c'est Donald.
11: We need to hit them back as hard as we can. I'm tired of the bully trying to take our lunch money all the time. We always seem to be on our back heels. We need to be on the offense, not constantly on the defense with President Trump. We need to stand up to the bully.
6: We have to stand up to the bully.
12: Yes.
6: Est-ce que vous avez une opinion sur ça au 418-670-9098, à la messagerie ou encore au téléphone? Mais en fait, là, c'est l'été, c'est le mois de juillet, on est à Québec, là. Tous les sujets sont bons. Mais si ça vous tente de parler de ce sujet-là, la fameuse, les fameux tarifs de 50% qui vont s'appliquer dans presque un mois, ben allons-y, allons-o, parlons de ce qui vous plaît. Première ligne, bonjour. Radio X, bonjour.
13: Salut.
6: C'est qui parle?
13: C'est Hugo.
6: C'est qui?
13: Allô?
6: C'est qui parle?
13: Hugo.
6: Salut, Hugo. Ah, Hugo, t'as pas appelé hier, toi, Hugo?
13: Oui.
6: C'est tout le temps celui qui starte la soirée, je comprends bien, là.
13: Oui, mais ça dépend de vous autres.
6: Là, Hugo, t'es-tu à Rivière-du-Loup?
13: Ben oui, je reste là, oui.
6: Ah, OK. Puis qu'est-ce qu'on fait à Rivière-du-Loup, là, par un beau soir d'été, là, sur son perron?
13: Devine.
6: On prend l'air? Tu dois prendre... C'est le genre de gars qui prend un petit Sprite, là, pour se dégourdir, hein?
13: Ben, je sais pas si j'ai joué un Sprite.
6: Un 7-Up? T'es-tu un homme 7-Up?
13: Il y a une chanson là-dessus.
6: Ah oui, c'est les Respectables. On en a parlé ce midi. Ben, en tout cas, je veux juste te dire, Hugo, que t'es toujours le bienvenu. Puis qu'est-ce que tu penses, toi, des tarifs de Trump?
13: Ah, lui, il est fou mental.
6: Ah ouais, tu le trouves pas? C'est pas ton préféré?
13: Non.
6: Tu vas-tu aux États-Unis souvent, toi?
13: Aux États-Unis?
6: Ouais.
13: Non.
6: Non plus, hein?
13: Non, c'est loin, puis des fois, ça coûte cher, puis tout. Aux États-Unis, il y a pas même plus de monde fucké là qu'au Canada.
6: Ah oui, il y a du monde fucké aux States?
13: Ben, sûrement là. Ça doit être parce que c'est plus gros que le Canada.
6: Bon, c'est sûr que logiquement, oui, t'as raison. Plus qu'on est, plus qu'il y a des fuckés, là, c'est un bon raisonnement. Jusqu'à maintenant, ça tient la route. Hugo, moi, je le sais que des fois, tu prends juste pas nécessairement juste du 7-Up ou du Sprite, mais là, on est en pleine guerre commerciale entre les États-Unis d'Amérique et le Canada. Tu me diras pas que tu bois de la Budweiser ou de la Miller, là?
13: Non, c'est pas mes sortes, ça.
6: C'est quoi tes sortes?
13: Les produits Molson.
6: Ah, t'es un gars de Molson, toi?
13: Oui, oui, oui.
6: Donc, la Molson X?
13: La Molson Dry.
6: La Molson Dry? Ah, oui. Ouais. OK. Fait que t'es un gars de Molson Dry, je comprends bien, là.
13: Je n'ai pas trop de pourcentage élevé, parce que sinon, ça fuck trop.
6: Ouais. À combien ça fuck, les canettes?
13: Comment?
6: À combien de canettes on commence à être un peu mêlés?
13: Ben ça dépend du monde. Je suis pas tout pareil.
6: Mais mettons, dans le cas de Hugo, là, de Rivière-du-Loup.
13: Ah, OK. Moi, je pense que c'est à peu près 6.
6: 6? Il y a comme un... Rendu à 6, là, on bascule du côté obscur de la force.
13: Faut pas en boire plus que 6.
12: OK. C'est vrai que ça coûte moins cher dans ce temps-là, en plus.
13: Puis, c'est sûr que je me suis donné comme objectif. Hein, mettons, j'en prends soin, j'en prends pas plus que 6.
6: Puis demain?
13: Tu sais que des fois, ça peut déraper.
6: Ouais, ben c'est sûr que si t'achètes une dose, ça se peut que ça dérape. Si t'achètes un 6-pack, ça va rester là.
13: Ça va déraper moins.
6: Ouais, mais t'es achètes-tu à 24, tes bières, ou à 12, ou au 6-pack?
13: C'est un pack de 30.
6: Oh! Fait que tu peux t'offrir une nuit au complet, all night long, comme disait Lionel Richie?
13: c'est qui, lui?
6: C'est un chanteur que les madames aiment bien, là, c'est pour ça que
13: une caisse de 30, elle peut me durer, ça dépend. Et là, quand je vous appelle, là, j'aime bien ça prendre un verre, fait que quand je vous appelle, ma caisse, ça baisse un peu, là.
6: Fume ça à cigarette aussi, parce que là, tant qu'à ça, tu vas générer des revenus au gouvernement, là. Tant qu'à boire de la bière, fumes-tu des cigarettes aussi?
13: Ça, c'est non.
6: Ça, c'est non?
12: Ah, c'est correct, ça.
13: Non, j'ai jamais fumé à cigarette.
6: Tu fumes juste du pot?
13: Ça, c'est du passé et tout.
6: Ah ouais, t'as bon, tourné la page?
13: Oui, j'ai tourné la page sur la marijuana.
6: OK. Et les autres drogues ou tu t'es gardé une petite option?
13: J'ai jamais monté plus haut que la marijuana.
6: Oh, parce que marijuana, c'est le bas, là. C'est là où est-ce qu'on commence.
13: Oui, mais sauf que j'ai déjà eu des mauvaises expériences en prenant de la marijuana puis de la boisson. Ça va pas ensemble.
6: Oui, est-ce que tu paranoïais ou t'étais rendu désagréable avec les madames?
13: C'est la deuxième que t'as dit, là, oui.
6: Mais t'es pas le premier à qui ça arrive. Bonne fête soirée, Hugo.
13: C'est pour ça que je prends plus de marijuana.
6: Bon, mais...
12: Hey, prends un à notre santé.
6: Je suis content, puis tu nous rappelleras demain, Hugo, là. On est toujours là, nous autres.
13: Je le sais.
6: On l'aime, Hugo. C'est ça que le monde, ils disent à la messagerie, là.
13: Ben, ça, c'est... Ça me fait chaud au cœur.
6: Bon, mais parfait. Puis lâche pas. Puis salutations à tous les gens de Rivière-du-Loup.
13: Oui, c'est bon. Merci beaucoup, là.
6: Salut, okay, là. Bye. Wouhou! Radio X, bonjour. À qui ai-je l'honneur?
14: Oui, salut, c'est Richard. Ça va bien?
6: Hey, Richard, comment tu vas?
14: Hey, moi, Hugo me fait tellement rire. C'est-tu, Hugo, les... Liftou, là?
6: Non, c'est un autre Hugo, ça. Il y a Hugo Liftou, il appelle plus comme... Ça, c'est le Hugo de Rivière-du-Loup, ça. C'est un autre personnage du show de Carbeau.
14: Ah, parce que moi, j'aurais demandé si c'est livré à Saint-Jérôme, parce que c'est à Saint-Jérôme présentement.
6: Tu nous appelles de Saint-Jérôme, Richard? Est-ce que tu nous appelles avec la... Est-ce que tu nous écoutes avec l'application?
14: Ouais. Sur MyTuner, moi, je vous écoute. Je suis camionneur, fait que moi, je vous écoute partout en Ontario, aux États-Unis, n'importe où. Je vous écoute tout le temps, du matin au soir.
6: OK.
14: Là, je vous appelle parce que... moi, là, l'affaire de Trump, là, ça me fait rire parce que le gars qui s'est tenu debout, là,
6: ouais.
14: Le premier ministre de l'Ontario, là, moi, je vais dire...
6: Ford?
14: Doug Ford, là, moi, j'y lève mon chapeau parce que lui a dit, « Gars, il nous impose 50%, on va les imposer 50%. »
6: Tarif contre tarif, dollar contre dollar.
14: Exactement. Puis la fraîchette, elle...
6: Moi, la fraîchette?
14: Oh, ben là, on va regarder ça, puis gna gna gna. Ben, elle fait rien que dire ça de... Puis, en passant, elle n'a jamais été élue, hein?
6: Non, ben juste dans sa gang. Là. Elle a été élue par les membres de son parti, mais elle n'a pas été élue par la population.
14: Exactement. Fait que là, elle prend plein de décisions, puis elle fait toutes ses affaires, puis elle dissipe de l'argent, puis là, elle dit, oh ben là, on va regarder ça. Mais moi, Doug Ford, je l'admets parce qu'il est réélu à chaque fois, parce que le monde, il l'aime, parce que ce gars-là, il tient debout, puis il tient l'Ontario
6: à bout
14: ben
6: de bras.
14: Solide.
6: Oui,
14: ouais, c'est ça. Puis moi je trouve ça super. Parce que Trump, à un moment donné, là, puis même Doug Ford, il l'a dit, il dit, hey, quand vous allez des feux en Californie, on vous a envoyé nos 715.
6: Oui, nos avions, les Canadair, là.
14: Oui, ouais, les Canadair, puis on vous a aidé à atteindre les feux. Puis là, les autres, parce qu'il y en a aussi des avions bombardiers, mais ils n'aident pas le Canada. Fait que là, il dit, pourquoi vous ne nous aidez pas? On vous aide, puis vous aidez pas. Après ça, vous chiolez que vous avez de la boucane, c'est à New York.
6: Ouais.
14: Non, c'est complètement débile, là, qu'est-ce qui se passe, là. C'est deux poids, deux mesures. Parce que là, si on commence à dire, ah, oh, ben, c'est correct, là, ben, ça finira plus. Parce que là.
6: On va se faire manger la sur le dos tout le temps.
14: 50%, moi, je vais dire, il y a beaucoup de camionneurs qui vont perdre leur job parce qu'il n'y aura plus de voyage aux États-Unis parce que ça va coûter plus cher à aller porter le stock que ce que ça coûte.
6: Non, déjà, avec la valeur du Canada, du dollar canadien, le peso canadien, là, à 1,40, ouais. On voyait des journaux ce matin, le monde, ils vont plus, là, dans le Maine, ils vont. C'est difficile, là, à 1,40, là, les vacances coûtent cher.
14: Ben, gars, moi, je te dis, j'étais allé à Orlando il y a 2 ans.
6: Ouais.
14: Avec ma blonde. OK?
6: Tu es avec encore?
14: Moi, d'habitude, je vais pas là parce que je vais plus dans le New Jersey, là, à Wildwood.
6: Jersey Shore, comme ils disent?
14: Ouais, à Wildwood. Mais là, moi, je l'ai montré à ma blonde, parce que ma blonde, elle vient des Philippines.
6: Oh.
14: Moi, je vais t'amener à Rochus, parce que mon père, il nous a amené là quand t'es jeune.
6: Ben oui, il y a plein de Québécois loin. Qui ont des souvenirs, là.
14: Mais là, on arrive là, il n'y a pas une chambre en bas de 350$ par nuit.
6: 350$ par nuit?
14: Ouais.
6: C'est comme à Paris.
14: Pas... Fait que là, on a trouvé une chambre à Saco, qui est 10 minutes de là, un peu plus haut.
6: Ouais, je sais où c'est.
14: Okay? Saco, c'est à côté. Là. C'est comme Sainte-Foy puis Québec.
6: Non, oh, ouais, je sais c'est où.
14: Puis on a payé moins cher. On était là 2 jours. Puis quand on descendait à la plage, on payait 20$ pour le stationnement pour la journée.
6: US.
14: On est revenu avec le gaz, puis tout, là, ça nous a coûté 1000$.
6: Quand même.
14: Puis on est 2 personnes, on n'est pas une famille avec des enfants.
6: Imagine si tu avais eu 3-4 enfants à travers tout ça,
14: ben,
6: les barbes à papa, puis tout, là.
14: Exactement. Fait qu'il se demande pourquoi, parce que là, j'écoutais le reportage là, à TVA, il disait, ouais, mais là, le monde, il ne vient plus nous voir. Mais Chris, ça coûte tellement cher, il n'y a plus personne qui ait moyen d'aller là.
6: Mais il parlait d'un terrain de camping, tu sais, c'est quasiment 100$ US la nuit. Ben, là, c'est après la fin de la semaine, ça fait 700 US pour la semaine. Non, non, c'est quelque chose. T'es dans ton camion présentement, Richard?
14: Non, moi, je suis à la maison.
6: OK, excuse.
14: J'étais en repos présentement. Là.
6: OK.
14: Fait que c'est ça. Puis même le transport, ça va pas bien. Là.
6: Non, je le sais. Parce on a parlé avec Benoît Thérien.
14: Chez
6: Bessemer, là,
14: moi, j'étais 7 ans chez Bessemer, puis ils m'ont slacké après 7 ans. Là.
6: Il y a moins de choses à transporter.
14: Ben, ils ont mis toute la plupart des vieux là, de chez Bessemer, ils les ont mis dehors.
6: T'es un vieux, toi, puis, Richard? T'as une voix de jeune?
14: Ben, j'ai 65 ans quand même.
6: Là. OK, mais t'as pas la voix ne fit pas avec ton âge.
14: Ah, ben, t'es bien gentil.
6: Hein. C'est ça. Te crouse pas, là. Je fais juste à dire des affaires
14: non,
6: que
14: non,
6: j'ai
14: remarquées. Non,
7: mais c'est vrai,
14: que
7: tu sonnais dans la trentaine, début 40, Max.
14: Moi, je la vois pas souvent parce qu'elle, elle travaille à Montréal, elle s'occupe d'une personne âgée, puis elle vient une fin de semaine sur deux, fait que c'est ça. Mais en tout cas, moi, je vais te dire, en tout cas, j'aime votre show, les gars, là, je sais
6: merci
14: pas.
6: Merci, Richard, t'es fin.
14: C'est un bel job. As-tu connu Louis Guéard, c'est du ketchup?
6: Ben oui, Louis Guéard, j'ai travaillé avec... à énergie là, pendant presque une décennie.
14: Ah ouais, parce ouais. que c'est mon chum d'enfance.
6: Oh. Puis,
14: il faisait de la radio à CFLS dans le temps.
6: Exact, CFLS Stéréo, la seule station AM Stéréo de Québec.
14: Moi, j'allais le voir le soir quand on finait de prendre un verre, on s'en allait là, puis on niaisait en onde.
6: Puis vous alliez où après? C'était quoi les bars hot dans le temps avec le Guépard? Là, parce que le Guépard, il se couchait tard. Là. Lui-là, il a animé au Bourgart pendant des années, puis il y a du millage, notre Guépard.
14: Ouais, ouais. Et là, en tout cas, ben, je l'ai vu il y a à peu près deux semaines. Comment ça s'appelle? L'usine? Sur le bord Charest, là.
6: Oui.
14: C'est un beau petit bar, là. C'est le fun, là. L'usine, là.
6: Il va bien, il est en santé. Il a toujours été top shape, lui.
14: Ah, non, non. Louis est top shape, là. Puis, je suis bien content de le voir. Ça faisait longtemps que je ne l'avais pas vu. Fait que, tu sais, je connais le monde de la radio un peu. Moi, j'ai fait de la disco mobile longtemps.
6: Oh!
14: Puis.
6: Avec des vinyles?
14: Ouais. Ben, moi, écoute, j'étais DJ au Rollodrome à Saint-Romuald.
6: Hé, je suis déjà allé, là. Je pense que j'ai un macaron quelque part. C'était pas brun et beige, le logo?
14: Écoute bien ça, on ralentit. Et on arrête de patiner, on va changer de côté et on continue avec Michael Jackson. Et
6: oh, wow!
14: Parti.
7: Yes!
6: Hey, puis à un moment donné, tu nous faisais regarde, tourner vite, hein?
14: Je l'ai pas perdu encore.
6: Non, Richard, tu pourrais animer demain matin, là, toi, les deux pieds sur le pouf. À un moment donné, tu nous faisais tourner par en arrière et c'est maintenant le temps de patiner par en arrière. T'es-tu capable de me le faire?
14: Ah, ouais. Et on y va, maintenant, on y va avec un slow. Avec les coupes présentement sont. Amis sur la piste seulement, et c'est parti. Ouais.
6: Moi, je ne savais pas patiner par un arrière, fait que je voulais me trouver une fille qui
14: non,
6: patinait par un arrière.
14: Non, c'est une belle époque, parce que moi, je remplacerais Louis à Disco Roll quand il prenait congé, c'est moi qui le remplaçais à Disco Roll.
6: Ouais.
14: Moi, j'étais permanent. Écoute bien ça, ce que
6: permanent
14: je vais te dire.
6: Permanent à Disco Roll.
14: Écoute bien, j'étais permanent au Rollodrome à Saint-Romuald.
6: Oui.
14: OK. Puis, notre budget, c'était 25$ par semaine pour acheter des disques, parce que le gérant était cheap.
6: Oui, ben c'est okay. Ça, 25 pièces de disque, t'en as deux, là?
14: Ben, t'en as rien qu'un, là.
6: Moi, c'est ça.
14: Il faudrait coûter ça.
6: Mais vous achetez des 45 tours.
14: Moi, j'allais voir Louis. Louis, il me donnait à peu près une dizaine de longs de micro-sillons, de longs jeux.
6: Des promos.
14: Que je faisais jouer au Rollodrome. Puis que j'y ramenais après dans l'autre semaine, puis il m'en a donné d'autres. Alors, c'était malade.
6: As-tu encore des patins, Richard, quelque part dans ton garde-robe?
14: J'en ai quatre paires.
6: Hein?
14: J'ai deux paires de patins quatre roues, puis j'ai deux paires de patins alignés, puis j'ai une paire de patins pour filles, que j'ai dit un jour, peut-être quelqu'un va les essayer.
6: Oui, il y a sûrement une fille qui va aimer. Ils sont-tu blancs? Oui.
14: Non, c'est la belle époque, là. On a trippé notre vie là-dessus. Hey, on finissait au Beaugarde, là, puis on s'en allait au Washington à 4 heures du matin, manger une poutine.
6: Ça, je mets 5 fois.
14: Oui, exactement. Ben, ah, tu sais, oui. Dans le film, là, c'est quoi, 87, là, avec...
6: Ricardo Trogi. Oui.
14: Ben, tu vois, le Ashton. Les gars, ils mangent une poutine au Ashton, je mets 5 fois.
6: À même place, sur le comptoir.
14: C'est exactement ça. Ah non, c'est des beaux souvenirs. Ah,
6: Richard, t'es pas mal un de mes meilleurs, là, à date, là, à soir, là. Je suis vraiment impressionné. T'as de la jasette, puis c'est le fun de jaser avec toi.
14: Hey, en finissant, je voulais saluer toutes les femmes, toutes de Disco Roll,
6: oui.
14: Du Rollodrome, puis du Campufon à Sainte-Foy.
6: Patinathèque aussi.
14: Hein?
6: La Patinathèque?
14: T'as peu Patinathèque. Ça, c'était sa rouette, je pense. Hein?
6: Ouais, je pense que oui. Il y a des gens qui écrivent ouais, en même temps. Ça. Le monde triple. Il y a, ouais. y a plein de gens qui ont des souvenirs. Là.
14: Ouais, j'allais là aussi. Puis là, il y en a ouvert un à Montréal.
6: Ah oui?
14: Je ne me souviens plus comment ça s'appelle, mais c'est à Montréal-Nord. En tout cas, c'est dans ce coin-là. Puis c'est assez grand, là. Je suis pas allé encore, là. Mais ça revient à mode, là.
6: Tout revient à mode. Bon, mais Richard, tu vas revenir à mode aussi un jour, là. Même si tu as la soixantaine bien entamée.
14: Ben, quand tu n'as pas, je suis en forme. Puis je vais te dire comment tu veux savoir si tu es en forme.
6: Oui, donc.
14: Mets-toi debout.
6: Oui.
14: Bord tes genoux, là. Puis. Avec tes doigts, va toucher tes orteils puis tiens-les pendant 4 secondes. Si tu es capable de faire ça, tu es en forme.
6: Bon, ben, j'essaie ça pendant la pause. Richard, c'est vraiment un plaisir de te parler. Tu rappelles n'importe quand.
14: Hey, salut les gars.
6: Salut.
7: Hey, salut, bonne soirée.
6: Bye. Bon, un autre auditeur qu'on a réussi à rejoindre avec l'application radiox.com, téléchargeable gratuitement. au 418-670-9098. Je pense qu'il reste un circuit. Là, je sais que ça a été un peu long avec Richard. Saluons la patience du prochain auditeur. Radio X, bonjour. Salut.
15: Salut, vous allez bien?
6: Oui, c'est qui parle?
15: Tony.
6: Salut, comment ça va, Tony?
15: Ça va bien, bien. C'est quoi? Mais j'ai pris mon dito, là. Ça va virer tôt dans ton...
6: Dans mon studio?
15: Exact.
7: Comment
15: parce
7: ça?
15: Moi, là, c'est pour ça, moi, les tarifs de Trump. Moi.
6: T'es pour ça, toi, tu sais, c'est une bonne idée.
15: Oui, hey, tu es complètement en accord avec ça, parce que nous autres, là, quand on a trop d'argent dans les poches, qu'est-ce qu'on fait? On l'envoie en Ukraine.
6: On fait ça, effectivement.
15: J'aimerais tant l'envoyer aux États-Unis que l'envoyer en Ukraine. Quand je regarde Mark Carney, la manière qu'il gère ses affaires avec Brookfield, j'aimerais tant l'envoyer aux États-Unis aussi.
6: Mais tu sais, il pourrait quand même slacker un peu. 50% qui s'additionnent après qu'un autre 10%, puis il y en avait déjà peut-être un 10.
15: Là, qu'est-ce qui va arriver, c'est que notre premier ministre là, de l'Ontario, là, le gros plein de marre, là, il va rajouter en plus des frais encore plus. On va faire comme la SAC, on va prendre la cote des États-Unis, on va l'entreposer, on va la payer, puis on la vendra pas.
6: On va la vider des égouts.
15: On va avec l'argent, tu sais, qu'on a... Tu comprends ce que je veux dire?
6: Oui, oui. Ça doit être tough quand même quand t'arrives pour voter, hein, pareil.
15: Mais je savais que je m'en faire virer de tôt ton appart de studio. Là, je te dis, ils m'ont appelé, ils vont dire que j'étais incapable. Je sais qu'ils vont te
6: dire. Ben non, Tony, personne ne pense ça de toi, là.
15: Mais, hey, sais-tu quoi? Je vais t'envoyer mon argent aux États-Unis, te l'envoyer en Ukraine, que ce soit genre du blanchiment d'argent fait par notre premier ministre, ça se fout de nous autres, ben raide. Mais quand ça a pris le pays, là,
6: ouais.
15: Il va sortir de bord, puis il va aller rejoindre ses amis en Grande-Bretagne et en Angleterre, puis il va se polluer de nous autres. Elle beau up.
6: Toi, visiblement, t'as pas voté libéral depuis 2015, hein, je pense, on peut dire ça, Tony?
15: Oui, j'ai pas voté libéral. Puis là, c'est quoi? Normalement, je vote conservateur, puis je suis en train de m'aligner vers le PQ, parce qu'il faut vraiment qu'on sorte de cette fille-là.
6: OK, toi, tu fais partie de la gang à J.C. Ouellet. T'es un souverainiste convaincu, avec aucune accointance avec le PQ.
15: Un PQ, par obligation, parce que normalement, je suis conservateur, OK?
6: Oui.
15: Mais conservateur, ça, c'est pas bon. On a mieux une dette que Poilievre. Fait que, dans le fond, j'ai pas le choix d'en aller vers le PQ. Parce que le Canada, de la manière qu'il nous gère ça, j'ai pas le choix de m'en aller de ce côté-là.
6: Fait
15: que
6: là, Tony, là.
15: Normalement, je suis conservateur, normalement.
6: Tony, là, il l'a dit, le PSPP, il l'a dit, Paul Saint-Pierre Plamondon. Si je rentre au pouvoir en octobre prochain, il y aura, dans le premier mandat, probablement la quatrième année, là, on n'est pas facile à deviner. Il y aura un référendum. Est-ce que tu vas voter oui ou non?
15: Ben oui, je vais voter oui parce que le Canada, de la manière qu'ils sont en train de brimer nos libertés, ils sont en train de frapper le pays. Je n'ai pas le choix de vouloir partir du Canada. Mais normalement, je suis conservateur, comme tu as dit. Okay. Et j'ai pas le choix, j'ai plus le choix, on dirait, de devenir péquiste. C'est rendu là.
6: On n'a pas le choix, Tony.
15: Mais Carney, de la manière qu'il gère le Canada, il prend notre argent et il l'envoie en Ukraine. C'est du blanchiment d'argent. On s'entend-tu que ça ne sert à pas grand-chose d'envoyer notre argent là au lieu de gérer les problèmes qu'on a dans notre pays? Après ça, la part de Brookfield, quand ça va faire, là, mettons, une visite en Inde ou en n'importe quel autre pays, il y a Brookfield qui est soit un petit peu en avant ou un petit peu en arrière. On regarde tout ça à lui. C'est illégal. Quand il voit à lui, cette affaire-là, lui, il le voit. Qu'est-ce qu'il fait? Il nous envoie des tarifs demain, puis qu'on se réveille, mais le monde ne se réveille pas.
6: Tony, il y a du monde à la messagerie qui apprécie beaucoup ton commentaire. Je pense entre autres à Lise qui vient d'écrire « D'accord avec Tony pour Donald Trump ». Moi, ce que je retiens, c'est que Doug Ford, c'est pas ton préféré. Tu peux appeler quand tu veux, Tony. Je te remercie beaucoup. Il y a plein de monde sur la ligne qui veulent
15: excuse mes propos. Je sais que je parle un peu mal.
6: Oh là, regarde. C'est le choix à Carbo ici, de toute façon. C'est pas les mêmes règlements.
7: T'as le droit à ton opinion, Tony.
15: Je vous aime. Continuez votre travail, les gars. Vous faites un bel job.
7: Thank you.
15: Aïe, les gars.
6: Bon, Tony, là, qui est content de notre job, c'est le fun. Hey, là, moi, tu me fais des genres de signes de baseball.
7: Yes, sir.
6: Ça veut dire que je suis safe au MAB ou qu'il faut prendre une pause?
7: J'aimerais ça que tu voles le deuxième but, s'il te plaît.
6: Comme Tim Raines, là.
7: Ah oui.
6: Donne-moi ce qui manque, puis je vais le faire. On prend une petite pause. Soyez patients sur les circuits, là, au 418-670-9098. On le voit bien, là, vous êtes très présents. Daniel, je suis d'accord avec Tony. C'est pas tout le monde qui a la même opinion, puis c'est bien correct de même. On prend une petite pause.
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2: C'est un peu disco, ça.
3: Rappeler
2: des souvenirs à Richard. Ah oui, disco mobile, patinodrome, patinatech, patinage en arrière. C'était vraiment un des bons aujourd'hui, Richard. On a bien apprécié l'intervention. 418-670-9098, il reste deux circuits de libre présentement. Si vous voulez prendre la parole à Radio X, on peut parler à des gens qui n'ont jamais pris la parole sur nos ondes. On peut parler à des Montréalais en escapade ce soir qui font « Hein, c'est ça Radio X? » C'est pas si pire, il me semble que c'est presque bon. Allons donc à la ligne, peut-être la 1, tiens. Bonjour Radio X, à qui ai-je l'honneur?
4: Oui, c'est Pat. Comment ça va, Pat?
2: Ah, comme si mon Pat à moi, ça?
4: Ben oui, c'est ton Pat.
2: Bon,
4: oui.
2: Pat, as-tu changé ton discours? T'as-tu évolué depuis hier?
4: Oh, oui, j'ai évolué, oui.
2: Ah oui, vas-y.
4: Ben non, mais avant de te parler de ça, je voulais juste t'indiquer quelque chose que vous ne parlez pas à votre poche. Je ne sais pas, peut-être que vous en avez parlé. Pour ceux qui circulent ces routes-là,
2: oui.
4: À Beauport, entre Louis XIV, jusqu'à Saint-David, tout est barré là pendant une couple de jours. Fait que les gens sont obligés de faire un détour jusqu'à Clémenceau. C'est le bordel, là.
2: Est-ce que tu sais pourquoi ça doit être en lien avec le fameux tramway de Québec?
4: Non, je pense que c'est des constructions routières. Je sais pas trop c'est quoi.
2: OK, ben merci de nous prévenir, Pat.
4: Mais le monde, il chiale un peu que j'ai rencontré. Il y en a beaucoup qui ne savaient pas. Je lui dis quand je les vois, tu sais.
2: OK.
4: Fait que, mais c'est surtout pour les touristes. Je comprends pas qu'on fasse des travaux comme ça. Tu sais, des gens viennent nous visiter d'extérieur pendant la fête de la construction. Ils sont pas familiers avec le secteur. Mais ça me semble c'est le genre de réparation qu'on aurait dû attendre après les vacances.
2: Mais en plus, il y a des réparations puis des constructions pendant les vacances de la construction. Ça doit être MTQ. C'est les seuls qui travaillent vraiment, là, dans ce temps-là.
4: C'est ça, ouais.
2: Donc, tous les tarifs, mettons, là, comment tu trouves ça, Pat, là, en 2-3 minutes?
4: Ben, les tarifs, il y en a toujours eu. Il y en a quand tu vas jouer au mini-pot, il y en a dans l'autobus, tu prends l'autobus, okay. Tu sais, les tarifs. Mais là, c'est quand je vois toujours la chicane avec le président Trump aux États-Unis,
2: ouais.
4: Alors que même Papineau, à l'époque, il disait qu'avant longtemps, toute l'Amérique serait républicaine, tu sais. Mais je suis pas d'accord avec le gars qui a appelé avant, qui dit qu'il faut voter pour ça, parce que...
2: Ah, mais Tony, il avait droit à son opinion, puis en plus, oui. Tony, il a rallié plein de gens là, à la messagerie.
4: Oui. Mais ce que je veux en dire, c'est que je me dis, ils voulaient voter pour les péquistes, mais je veux dire, on a fait la fête des voisins. Ben, arrêtons de chicaner avec nos voisins, essayons de s'entendre. Peut-être qu'on y aurait fait plus de recherches en Papouasie, on verrait que c'est pas facile non plus ce qu'il fait le président Trump, pas juste entre nous autres, mais au niveau mondial. Là,
2: ouais, ben là, c'est pas facile. C'est quand même un peu facile de chercher le trouble dans toutes les directions en même temps, puis de le trouver.
3: De le trouver, ouais, c'est ça, je veux dire.
4: Ouais, mais il y a des grosses opérations militaires qui se déroulent. Il faut s'informer, ça, je dis aux gens, faites vos recherches.
2: T'sais. Oh oui, puis j'imagine que t'es fait tes recherches, mon Pat.
4: Ben oui, puis il y a des affaires qu'on peut pas parler ou s'en ose, puis ça, on se dit.
2: Comme quoi?
4: Ben, s'il y a des affaires qui se font au niveau militaire, ça demeure du secret militaire.
2: Ah, ben c'est sûr que c'est dans le secret des dieux, Pat, va falloir accrocher, là.
4: Ben non, mais ce que je veux dire, c'est ça. Allez faire vos recherches, informons-nous. Mais essayons, tu sais, de s'entendre, parce qu'on a toujours été amis, de toute façon, avec les Américains. Hein?
2: Oui, toujours.
4: Puis il faut que ça continue.
2: Sauf la fois qu'on est en guerre.
4: Il faut que ça continue. Dans le futur, moi, je suis ami avec le président Trump. Fait que tout le parti républicain... Là,
2: ami comme dans genre, j'ai déjà joué au golf avec?
4: Non, mais j'ai suivi, ça fait à peu près 10-15 ans.
2: Ah, OK, OK.
4: Fait que, tu sais, c'est ça.
2: Moi aussi, je suis ami avec Britney Spears.
4: Ben, c'est correct, ça. Je suis ami avec plein de monde.
3: Tu me passeras son numéro de téléphone, j'ai de quoi y dire.
4: Ben, c'est parfait.
2: Pat, en terminant, mettons, là, les tarifs, toi, ça te convient, ça te fait du bien?
4: Ben, pas nécessairement. Ça fait mal, c'est sûr, à tout le monde. Mais il doit y avoir des raisons en arrière de ça. Puis il y a peut-être d'autres choses de plus grandioses qui s'en viennent. Peut-être qu'il y a des réformes monétaires qui vont arriver. Fait qu'il faut pas être, tu sais, faut regarder plus loin.
2: Faut pas se fermer.
4: C'est ça. Faut s'ouvrir sur le monde. C'est ça qu'il disait Papineau, de toute façon.
3: Pat, demain matin, t'es PM, là. Tu fais quoi, ça? C'est quoi tu prends comme décision par rapport à ça?
4: Au tarif?
3: Oui.
4: Ben, convoquons. Ben là, justement, il y a des négociations pour le libre-échange. Savais-tu que j'en avais fait partie à l'époque avec le négociateur Simon Reisman?
2: Non.
4: À l'époque, quand ils ont fait le traité de libre-échange.
2: Tout un vécu, hein, toi?
4: De Mulroney, oui. Puis, non, parce que j'essayais d'aller travailler justement du côté américain. Ça prenait des green cards, puis c'était compliqué, tu sais. Puis là, je leur ai dit, ben, essayez de simplifier ça pour qu'on puisse aller travailler, que ce soit pas trop compliqué, tu sais. Fait que, c'est ça. Mais moi, ce que je ferais, je me dirais, c'est ça que je vous dis. Dans le moment, il y a des négociations. On l'a dit aussi, on l'a laissé entendre.
2: Mais oui, Mme Fréchette, elle l'a dit. On négocie.
4: C'est ça. Moi, ce qui m'inquiète plus, justement, c'est l'entente avec le Churchill Fall, avec Mme Fréchette.
2: Ah oui.
4: Ça, on l'avait-tu entendu parler?
2: Ça a l'air qu'ils vont se jaser, là. Mais c'est sûr que je pense que François Legault, dans son lit, en boule, il doit pleurer parce que c'était son leg, hein. Puis là, on se ramasse avec.
4: Moi, ce qui me fâchait un peu tout à l'heure de tourner, c'est que oui, quand il disait de voter pour le PQ, mais quand on voit, ils sont pas pour le troisième lien, ils sont pour les champs électriques avant 2035.
2: C'est comme J.C. Ouellet, midi, lui aussi est devenu souverainiste là, par dépit, mais il veut rien savoir du PQ.
4: C'est ça. On est mal pris, mais si on irait vers des petits, il y a des nouveaux petits partis, il y en a un comme le Parti pour la démocratie directe qui est en train de se former avec M. Grenier. Il y en a d'autres.
2: On va t'embarquer là-dedans, toi?
4: Ben non, mais ça, on faudrait les faire connaître aussi. Il n'y a pas juste, tu sais, comment qu'il y en aurait 10, 15... moi, c'est celui-là qui va travailler vraiment. Il y en a un là, qui est bon, le petit Hardy, je pense, qui est dans le coin de Saint-Anne-de-Beaupré.
2: Oui, mais ben, c'est un conservateur fédéral. Pat, je retiens tout ça, puis je te dis à demain, parce que là, ce que je vois, c'est qu'il y a plein de lignes qui flashent, puis là, il y a du monde qui m'écrive même pour me dire « Hey, là, c'est mon tour. »
4: OK,
2: c'est
4: beau. Merci,
2: chacun
4: Pat.
2: Son tour, Pat.
4: Bonsoir, puis passez pas sur Louis XIV.
2: merci pour le truc.
4: Bye.
2: Salut, là, c'était Pat. Je sais pas si vous savez, là, mais il appelle des fois. On continue. Radio X, bonjour.
5: Hey, salut les gars!
2: C'est qui?
5: Là, c'est Hugo Livetou en
2: ce moment. Ah, c'est le vrai Hugo Livetou. Comment
5: là,
2: tu vas, man?
5: C'est le vrai, mais c'est parce que moi, j'ai plus le temps de faire la livraison. Je suis tout le temps en train de chauffer mes autobus électriques, mes autobus à cardéon. Je traverse le pont des fois, 8 fois par jour. Il ferme de temps en temps.
2: T'es plus livreur, Hugo, là. C'est ça que tu m'expliques, là.
5: Ben, j'en le fais, mais c'est rare, j'ai du temps parce que je suis tout le temps en train de travailler sur les autobus du vendredi lundi.
2: Des autobus de scolaires ou des autobus
5: non,
2: voyageurs?
5: L'autobus de ville, là, c'est Lévis.
2: Ah, qui? T'es rendu un employé de la ville de Lévis?
5: Ah oui, ben, je suis rendu permanent.
2: Permanent avec une. Ah, oh, wow!
5: Ça a pris 6 mois quand je suis rentré. Là, je commence ma 3e année. Ça va vite.
2: Puis là, t'as-tu un autobus hybride?
5: On en a même des électriques.
2: Mais là, ma question, c'est t'as-tu un autobus hybride?
5: Non, là, je suis en congé aujourd'hui.
2: OK. Mais mettons un autobus hybride, là, Hugo. Là, on est juste nous deux. Un autobus hybride, ça coûte plus cher qu'un autobus à gaz. Mais est-ce que c'est vraiment plus économique à la pompe?
5: Ben, ça, c'est pas moi qui éteins, mais je peux pas te dire. Mais
2: non, mais t'as vois pas, là, dans l'aiguillette descendre, ou en tout cas. Moi, ce que je me suis fait dire par mes amis du RTC, parce que Carbo et moi, on entretient des liens privilégiés avec les chauffeurs du RTC. Puis, il me disait, il n'y a pas de différence. Ça revient au même. Un hybride, un autobus à gaz, il n'y a pas vraiment de différence, là. C'est juste qu'on a deux moteurs, puis des fois, il y en a un qui pète.
5: Ben, je sais qu'on a des écrans, des fois, je porte pas toute attention. Je sais que quand j'ai des électriques, je m'amuse à voir comment j'ai fait de kilomètres puis comment que je fais en économie de batterie, qu'on prend à peu près 20% pour un chiffre de 4 heures. Mais moi, je porte pas vraiment attention à ça. Il est full à tous les soirs. Fait que,
2: pas toi qui le branche.
5: Nous autres qui les branche. Un garage, ça descend du plafond. Les branches, c'est quand on part pis quand on revient. Sauf quand il arrive le soir. Pis que
2: fait que là, mettons, t'es passé de Hugo Livetou à chauffeur des autobus de Lévis. Là, méchant step au niveau social et surtout salarial.
5: Ben, même, il y a du monde qui me reconnaît dans les autobus. Hein, c'est toi qui appelle la radio. Ben oui, c'est moi. Oui. Diane de Lévis, après ça, il y a d'autres. Hein, c'est toi qui appelle la radio. Ah oui. Fait que là, c'est ça. Moi, c'est le vrai. Puis là, c'est ça. Là, je fais du 4-3 de fin de semaine. Vendredi, lundi. Puis là, le hockey va recommencer. Fait que là, je vais aller à mon Canadien. Je suis en train de planifier mes voyages pour aller à l'extérieur.
2: Ouais.
5: Je suis allé voir Camille tantôt. Je suis allé voir, c'est ça, je vais le faire.
2: Camille, tu vas la voir pour t'acheter un voyage ou?
5: Ouais, ben, t'es allé m'informer. C'est ça, mes voyages, je veux faire. Je vais aller faire des voyages dans l'Ouest. Moi, mon grand rêve.
2: C'est quoi ton grand rêve?
5: Moi, t'as vu mon chandail quand on est allé contre les vols des Nordiques?
2: Oui, je me souviens de ça. T'as mis le paquet, hein?
5: Oui, quand il scorait, mais je suis le même pareil au Centre Bell. Mais là, c'est ça mon rêve, c'est de faire toutes les équipes de NHL. Ben, ouais, en suivant le Canadien.
2: OK. Fait que tu irais voir, mettons, le Canadien à New York contre les Rangers. Le Canadien à Dallas contre les Stars. Le Canadien à San Jose contre les Sharks et tout le reste.
5: Moi, j'ai fait Ottawa, j'ai fait Montréal.
2: Ottawa, c'est facile, là.
5: Je suis allé en train, je suis allé avec ma blonde.
2: T'as-tu un passeport, Hugo?
5: Oui, j'ai un passeport valide encore.
2: OK. Puis tu penses-tu aller en train en Californie ou tu vas y aller
5: non,
2: en autobus?
5: Non, en Californie, en train, c'est long. J'irai en avion. C'est sûr que... C'est un projet qui va se réaliser sur plusieurs années.
2: Je te le souhaite.
5: Là, cette année, je commence. Là, je vais regarder les voyages sur l'extérieur avec mes congés. J'ai pris des congés pour...
2: Vous autres, des chauffeurs d'autobus, vous avez une pension... à retraite, là, qui a pu même la veuve ramasse la pension quand tu meurs. T'as des super conditions de travail. Les dents, c'est full pin. Les semaines de vacances payées, il y en a quasiment trop.
5: Ouais, ben là, puis on change nos horaires à chaque saison, dans le fond. À chaque saison, si ça te tente plus de faire ce que tu faisais là, ben, tu changes d'horaire, puis pas plus ben malin, tu fais d'autres choses.
2: Pis... C'est vrai que les jeunes sont tannants dans les autobus, parce qu'on a vu, l'autre fois, il y avait un monsieur là, ou une madame, je ne me souviens pas, là, elle pleurait, là, les ados, là, ceux qui étaient des enfants il y a 3 semaines, puis qui sont devenus qui deviendront des adultes dans 2 ans, ils sont tannants là, avec les chauffeurs d'autobus.
5: Je ne cacherai pas qu'il y a toutes sortes d'histoires. On ne commencera pas à radoter des histoires mauvaises, si c'est pas ça le but.
2: Tout se lève-tu ton banc des fois en disant « Hey, ça fera! »
5: Je me suis levé une fois et j'ai eu des conséquences, mais là, je me lève plus du banc.
2: Qu'est-ce qui arrive quand tu te lèves du banc et tu dis « Hey, ça va faire! »
5: Ben,
2: le monde te filme.
5: Oui, c'est ça. Puis les caméras à ce temps, ils ont des caméras partout. Je peux pas faire de niaiserie. On est là professionnellement. Ça arrive de quoi? Il faut gérer les situations. C'est plate, mais ça arrive. Ça cacherait pas.
2: C'est plate.
5: Mais bon.
2: Bon.
5: Mais c'est ça. Fait que ça faut dire que Hugo et Averdillon n'a pas la même voix. Moi, je reste à Lévis. Fait que...
2: Il y en a deux des Hugo qui appellent dans le show de Carl. On aime ça quand vous appelez les gars.
5: Il y a moi, mais moi, j'écoute plus. Parce que quand je suis dans mon autobus, c'est plus difficile d'appeler. Mais là, je suis en congé. Je vais prendre le temps.
2: T'as-tu vraiment déjà appelé alors que tu chauffais ton autobus, genre sur le pont, là?
5: Ben, j'avais appelé, mais j'étais à traverse. Là, ça a pogné à la ligne, mais là, je chauffais, on a le doigt à une oreillette du côté gauche, mais je parle 5 minutes, pas plus, puis après ça, on...
2: Toi, Hugo, tu regardes pas des séries en chauffant, là, comme des chauffeurs?
5: Ben non, on peut pas faire ça. Si... Moi, j'écoute, non, on fait pas ça, c'est pas là de faire ça.
2: Non, mais il y a des chauffeurs, là, de l'Ontario qui font ça, des fois, on les voit ça à 20, ouais. Là. Les rideaux fermés, les deux pieds sur le pouf, on regarde...
5: Un camion et un autobus, c'est pareil, il y a peut-être 60 personnes, des fois, en arrière.
2: Ouais, les personnes âgées sont-tu gentilles avec toi?
5: Oh, les personnes âgées sont gentilles, mais il y en a, en tout cas.
2: Il y en a qui sont plus...
5: Il y en a que faut que tu gères la situation, faut que tu fasses ça professionnellement. Fait que...
2: En terminant, comment ça coûte prendre l'autobus à Lévis en argent sonnant, là?
5: Ben là, l'autobus, c'est 3$ jusqu'au 7 septembre inclus.
2: OK.
5: Tu mets 3$ dans Canis.
2: Ouais.
5: C'est lundi au dimanche. Mais normalement, c'était 2$ l'été, mais ils ont augmenté ça cette année. C'est pas moi qui décide, malheureusement.
2: Ben, je sais sûrement pas.
5: Puis la semaine, c'était 3,75$. Peut-être ça va augmenter à l'automne, mais ça, on verra rendu là.
2: Le monde, il paye-tu en argent, en carte? Ils ont-tu des passes? C'est quoi, les gens s'achètent des billets d'autobus?
5: Nomade, après ça, t'as l'argent comptant, t'as les cartes à puce, t'as les cartes à passage, genre 20 passages. Mais il y en a qui se trompent quand ils téléchargent l'application. Ils téléchargent un billet de Québec, c'est pas bon, faut qu'ils en rajoutent un autre. Ah, ben, je savais pas, mais là...
2: T'es laissé passer.
5: Ça arrive souvent, mais là, je dis, il faut payer un autre billet, monsieur. C'est une autre société de transport, c'est pas la même, malheureusement.
2: Ça me semble, là, tu sais, dans le temps de Jean Garon, là, puis là, t'es sûrement trop jeune de savoir de qui je parle, mais il me semble qu'on avait le goût d'arrimer ça, les deux services d'autobus ensemble. Mais ça me semble qu'on est rendu là d'arrimer ça, non?
3: Ben, je sais qu'il existe une passe d'autobus pour faire les deux.
5: C'est pratique, justement, les transferts de même, mais niveau administratif, ça va être la même chose. Quand ils tombent en grève l'année passée, nous, on roulait pareil, mais eux autres nous amènent des clients.
2: Oui.
5: Eux autres, nous, on amène des clients pour Québec. Parce que nous, on fait que le tour de l'Université Laval, puis on revient les...
2: Oui, vous allez à la Place Laurier, puis c'est tout, à peu près, là.
5: Oui, ben on fait le tour de l'Université Laval. Jusqu'à la Nouvelle-Orde, mais que le tunnel soit fini au bout de la Laurier, c'est pour nous autres, ça, là.
2: Ah oui, on fait ça juste pour tout.
5: Un pôle d'échange, là, on va peut-être laisser tout notre monde là. Ils vont prendre l'RTC, mais rendu là, on va attendre que ça soit fini, là. Mais rendu là, c'est pas moi qui décide ces affaires, là.
2: Moi, Hugo, merci beaucoup de livrer plus rien.
5: Une bonne soirée à toi, Mathieu. Fait que.
2: Comment t'as dit?
5: Bonne soirée, puis moi, Hugo, les tous, c'est le chauffeur d'autobus à Lévis.
2: Bon. Ben, Hugo, chauffeur d'autobus à Lévis, que la force soit avec toi.
3: Passe une bonne soirée.
2: On se dit à demain ou après-demain, là, c'est comme tu veux.
5: Parfait, merci.
2: Salut. Radio X, bonjour. C'est la ligne ouverte. C'est libre, en fait, les sujets ce soir. Comment allez-vous? Oui, allô?
3: Allô, Radio X?
2: Allô? Êtes-vous proche ou loin du téléphone, là?
6: Attendez, je vais...
2: Oui?
6: Un instant.
2: Prenez votre temps, monsieur, là. On n'est pas pressé. C'est
3: pas
2: le
3: comme
2: choix.
3: Si on était live, tu sais.
2: C'est le choix Carbo.
3: Ah oui.
2: Il n'y en a pas de stress. C'est une compétition sans horloge. À qui ai-je l'honneur?
6: Attendez, je vais...

0: États-Unis.
1: Ah oui, en quel état?
0: Du Maryland.
1: Tout le monde aime Maryland.
0: Ah oui? C'est pas vrai. C'est un état démocratique.
1: Je sais.
0: Et non pas républicain. En tout cas, votre affaire de tarifs, là.
1: Oui, vous avez sûrement une opinion, vous.
0: Ça, là, c'est Donald Trump, là, il veut votre pays. Il veut le Canada, il veut le Québec. Il pense que c'est un gros terrain de golf, là.
1: Ouais.
0: Tu sais, c'est lui, c'est ça qu'il a fait toute sa vie, là. D'acheter des affaires, de voler des affaires.
1: Acheter à rabais.
0: C'est ça, là. C'est, y a rien à foutre avec les feux, là. Ça n'a rien à foutre avec le fentanyl.
1: Lui veut faire baisser le prix. L'Ontario va coûter moins cher et brûler à moitié.
0: Ouais, c'est ça, mais,
2: je veux
0: vous dire, là, c'est ça, là. Il y a aucune négociation à faire avec ce gars-là, là.
1: En tant qu'Américain, ou en tout cas presque Américain, là, je vais vous qualifier de presque Américain, est-ce que vous sentez une certaine déception auprès de vos compatriotes américains ou encore tout le monde est satisfait là, du deuxième mandat de Donald?
0: Ah, il n'y a personne qui est satisfait. Là. En fait, il va y avoir de la misère aux prochaines élections. Là. Le monde est en calice.
1: Au midterms, ça va être tough, hein?
0: Ça va être tough, mais c'est pour ça qu'il essaie de tricher, de faire n'importe quoi. T'sais, parce que c'est ça sa vie, c'est ça... C'est un homme de même. Et puis, mais en tout cas, il y a beaucoup de personnes, de démocrates américains qui se battent, là, pour la démocratie. Et puis, qui sont pas d'accord du tout avec ce qu'il fait.
1: Vous habitez depuis combien de temps aux États-Unis, François?
0: À peu près 40 ans.
1: Quand même. Puis vous avez pas du tout un accent américain US, là. Vous avez gardé votre français. Vous avez encore une connexion avec les gens au Québec. Votre famille est encore
0: j'ai
1: ici.
0: Oui, toute ma famille ici.
1: Vous travaillez donc aux États-Unis. Vous avez décidé de travailler aux États-Unis.
0: Oui, j'étais à la retraite, mais c'est ça. J'étais à la retraite.
1: On peut-tu vous demander ce que vous faisiez, François, dans vie aux États-Unis?
0: Ah, j'étais dans le commerce.
1: OK. Un homme d'affaires?
0: Oui.
1: OK. Puis vous avez réussi, puis là, vous en revenez quand vous voulez.
0: C'est ça. Je prends mes vacances l'été ici.
2: Avez-vous encore un pied à terre au Québec?
0: Oui, j'ai ma famille ici, puis on dans le bout de Québec, de Montmagny.
1: Okay.
0: Puis c'est le plus beau coin de la terre.
1: Puis le Québec, vous y revenez parce que ce sont vos racines. Comment le Québec a changé en 40 ans, François? Parce que vous venez, vous partez, vous venez, vous partez. Vous avez une vision que nous, on n'a pas. On est toujours ici. Qu'est-ce qui a changé particulièrement là, à vos yeux? Est-ce que c'est évident que ça a changé depuis 40 ans?
0: C'est une question dure, ça. C'est les gens, bien sûr, dans le temps de mon père, tout le monde travaillait fort, tout le monde se parlait. Là, c'était un petit peu moins, c'était un petit peu plus les téléphones, comme partout ailleurs,
1: ben oui.
0: Là, tu sais. Puis,
1: le monde travaille-tu moins fort?
0: Je sais pas. Ça a l'air, ils ont trouvé des moyens de peut-être être plus à l'aise dans leur travail,
1: oui.
0: Faire le même travail en moins de temps, tu sais.
1: Oui.
0: Mais moi, j'étais un gars qui travaille fort, puis j'aime ça voir les autres comme ça.
1: Ben, vous valorisez ça, le travail, là, les gens qui ont la goutte dans le front, puis qui vont se dépasser même à job, vous respectez ça.
0: J'ai du respect pour ça.
1: Puis c'est une des valeurs en Amérique du Nord les plus importantes. Aux États-Unis, les travailleurs souvent sont récompensés, au Canada un peu moins.
0: Je pense qu'il y a beaucoup de Québécois, de Canadiens. J'ai été visiter la Nouvelle-Écosse, Nouveau-Brunswick avec ma femme il y a 2 semaines. Il y a beaucoup de bons travailleurs là, tu sais, qui feraient face aux Américains au travail, ils travailleraient deux fois mieux là, tu sais. Faut vraiment que vous protégez votre Canada.
1: Oui, parce que le message qu'on doit retenir, François, de la conversation qu'on vient d'avoir, là, c'est Donald, là, il s'en fout là, de l'électricité, les feux de forêt, puis les usines de char en Ontario. Puis
0: il s'en fout du lait, il s'en fout de
1: lui, ce qu'il veut, c'est qu'on devienne le 51e
0: de
1: État.
0: Et c'est ça. Il veut avoir votre pays. C'est tout. Il va vous faire souffrir jusqu'à temps qu'il l'aille. Ça fait que, comme Doug Ford a dit, c'est un bully. Alors, tu réponds à un bully de la même façon.
1: Tarif contre tarif, dollar contre dollar. Pensez-vous qu'il va finir par l'avoir, le Canada, comme 51e État?
0: Jamais.
1: C'est ce qu'on souhaite. Merci, François.
0: OK, bye.
1: On vous souhaite un beau séjour au Québec, un beau retour aux États-Unis.

0: États-Unis avec votre douce puis votre famille, on vous salue. Y a-tu encore du monde à la messagerie? En fait, pas à la messagerie, mais au téléphone. Mais de toute façon, tu me fais une face de gars qu'il faut prendre une pause.
1: Exactement.
0: Quand même que, hein, on voudrait faire d'autres choses. Prenons une pause et revenons par la suite, toujours à Radio X.
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0: Oh yeah. Ah, qu'on aime ça, Def Leppard, hein?
19: Ben, ah oui, ils sont bons. Pour some brown sugar on me. Là.
0: C'est presque ça, c'est Black Sabbath. On était bien contents de vous faire rigoler. C'était une heure qui a passé quand même assez rapidement. Merci Mathieu Dugal d'être là tous les soirs comme ça, bénévolement.
19: Écoute, c'est avec grand plaisir. N'importe quoi pour être avec le grand François Gariepi.
0: Non, il est payé, faites-vous-en pas. Puis je pense qu'il va demeurer dans l'équipe, Mathieu Dugal, qui est une recrue là, qui, je pense, fait sa place de plus en plus comme ça ici sur dans l'échiquier de Radio X, dans le staff de Radio X. On a eu une belle conversation ce soir concernant les tarifs de Donald Trump, mais ça a déjanté aussi, on pouvait parler d'à peu près n'importe quoi. Salutations à Hugo Loutou, puis l'autre Hugo, là aussi, là, celui qui est à Rivière-du-Loup. On a apprécié de vous avoir comme caller, en fait, comme participant aujourd'hui à l'émission. Moi, je serai de retour demain au micro avec Max Lacasse aux alentours de midi, parce que des fois, ces temps-ci, les choses sont pas remis à l'heure exactement. C'est midi 5. C'est pas grave comme ça. Qu'est-ce que tu fais à soir? Tu closes-tu des bars, toi? T'es tout jeune.
19: Ciboire. Non, c'est derrière moi les années de bar.
0: Ciboire, un premier sac en onde. J'ai noté, j'ai envoyé un courriel à Phil.
19: C'est sorti ça. Mais non, je le considère quasiment pas comme un sac. Mais bref, non, ce soir, grosse game de cartes avec des amis.
0: Ah ouais?
19: Vous
0: jouez au Pokémon, au Magic?
19: Ouais, Magic the Gathering. Moi, je suis un peu nerd dans la vie. Je pense que le monde commence à me connaître un peu. Mais ouais, puis en plus.
0: Tu joues au poker, là?
19: Oui. Je joue à des cartes un peu plus molles aussi.
0: Oui. Des cartes plus molles, c'est quoi des cartes plus
19: molles? Genre, poker. Okay. Souvent, le monde a des préjugés par rapport à Magic the Gathering. Ouais.
0: C'est-tu des cartes de femmes tout nues, genre summum?
19: Non, pas pantoute. Non, on est comme des sorciers, puis on lance des sorts, on a des créatures. C'est bien.
0: T'as-tu des gros dés, là, à 50?
19: Ah, 20 faces.
0: C'est pas du poker, ça, là.
19: Non, mais c'est pas du poker, certain, je sais, mais je joue aussi au poker.
0: Ah, ok, mais ce soir.
19: Je pensais que c'était ça ta question.
0: Ok, mais ce soir, c'est pas poker.
19: C'est pas poker.
0: Donjon.
19: Non, on nerd à soir.
0: Donjon et dragon.
19: Exact, sur carte.
0: Puis fumez-vous des maths?
19: C'est quoi, non. On est chacun chez nous en plus, parce que là, c'est la semaine. Fait qu'on fait ça par Discord.
0: Ça doit être
19: on se filme avec des webcams de par-dessus. Fait qu'on voit juste comme le tapis, là, puis on joue.
0: Ok,
19: puis
0: tu peux être tout nu, là.
19: Ah, oh, je pourrais être tout nu, il y a personne qui me voit.
0: Puis ta blonde, elle veut ça.
19: Eh oui, elle veut ça. Okay, elle a choisi de dire oui à ma demande en mariage malgré ça.
0: Elle t'a demandé en mariage?
19: Non, c'est moi qui lui ai demandé.
0: Ok.
19: Mais elle a dit oui.
0: Elle a dit oui, puis c'est quand les noces?
19: C'était censé être cet été, mais avec le retour à l'école, tout le budget est un petit peu plus serré, fait que l'année prochaine.
0: Tu retournes à l'école?
19: Non, je suis retourné à l'école, okay. Je sors du CRTQ.
0: OK, puis là, t'es un finissant du CRTQ?
19: Absolument. Fini officiellement aujourd'hui, c'était mon dernier examen, fait que j'ai tout remis, tout est fait. Ma session terminait vendredi passé, fait que là, je suis temps plein pour vous.
0: Tu es un premier de classe ou t'es un dernier? Là, tu t'as soigné dans le fond? Là, pour...
19: Non, parce que j'aime ça, ce que je fais. Puis ça, tu sais, moi, j'étais de même à l'école. Moi, si tu m'assois dans sur un banc d'école puis tu me fais apprendre quelque chose que j'ai aucun intérêt, je suis vraiment pas bon. Mais quand c'est quelque chose qui m'intéresse, je suis pas des
0: Moi, je suis pas un très bon enseignant. J'ai enseigné seulement un an dans cette école qui est sur la côte d'Abraham.
19: Oui.
0: Et ce que je remarquais, c'est que c'est quand même un cours de radio qui est assez cher. En fait, c'est plus cher qu'une
19: session. C'est un collège privé, oui. Ben, ils ont baissé les prix, là, cette année. Ça nous coûtait 6 000.
0: OK, mais c'est plus cher qu'une session cégep.
19: Oh, oui, okay. Définitivement.
0: Puis, je trouvais que le niveau de motivation de certains individus dans ma classe n'était pas à la hauteur de ce qu'ils avaient payé.
19: Tout à fait.
0: J'étais un peu déçu de voir. Puis, à l'avant, là, au contraire, j'avais genre 8 personnes trop craquées, trop désireuses de performer. Puis, la plupart de ces gens-là ont trouvé leur chemin dans les communications. Puis, ceux qui backbenchaient, là, que le père a payé, là, puis que lui, dans le fond, là, je sais pas ce que je vais faire dans la vie, là. Il a pas apprécié son cours à sa juste valeur. Mathieu Dugal, je te souhaite une bonne soirée.
19: Ben, pareil.
0: Longue carrière à Radio X.
19: Merci beaucoup.
0: Et à demain.
19: À demain.
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0: êtes à l'écoute du Spacecast sur les ondes de Choix Radio X. On vous accompagne jusqu'à 22h. Le chum Max Lacasse, grand philosophe, amateur de Fight Club, sera là à compter de 22h pour prendre vos appels. Je ne sais pas trop ce qui est au menu ce soir. Hier, on était dans Epstein.
1: On était quelque part hier. Hein?
0: Oh, hier! Premier appel. Là, moi, je veux pas me nommer.
1: OK.
0: Et qu'est-ce qui pourrait t'arriver si tu te nommais, vraiment, là?
1: As-tu tant que ça des informations compromettantes? Fallait écouter l'appel pour comprendre que non.
0: Y a-tu vraiment des... Ouais, exact, c'est ça. Y a-tu vraiment des forces obscures qui voudraient s'en prendre au concierge de nuit chez Walmart?
1: Non, c'est ça. Ça arrive pas.
0: Non, je pense pas.
1: Ça arrive pas.
0: Bref, dans un autre ordre d'idées, on parle de notre chum Max, mais c'est un concept qu'on a commencé à faire cette saison, de recevoir de nos collègues pour jaser avec eux autres de leur parcours de vie puis apprendre à les connaître un peu plus. Parce que, selon le type de radio qu'on fait, on est pas au 98.5 ici. Fait que c'est pas... C'est pas des textes, puis on se pense pas à POC, vitesse grand.
1: C'est pas écrit qu'en rire.
0: C'est ça, exactement. Fait qu'on connaît déjà les animateurs un peu plus que dans d'autres stations de radio, mais on veut aller un peu plus loin pour jaser de leur parcours. Puis avec certains invités, c'est plus facile parce que je les connais moins. Tu sais, avec Patricia la semaine passée, c'était vraiment plus facile parce que je la connais pas du tout.
1: Ouais, les questions venaient naturellement.
0: C'est ça. Mais de faire le même exercice avec quelqu'un que je connais depuis quand même bon nombre d'années, c'est un peu plus tricky, mais on va quand même l'essayer. Puis je suis bien content. Il est en studio avec nous autres. Il est parti de la maison, couché les petits.
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0: 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On va mettre un stop.
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0: Bizarre, il n'y avait pas de stop. OK. J'ai fait un ostifizzo. Ben, vous avez...
1: J'ai failli mourir.
0: Ah, moi, mec, je me sens plus le bras droit, là. C'est exactement le même que ça fait une crise cardiaque.
1: Ben, écoute,
4: t'as le côté droit qui paralyse. Hein?
0: Corinne, appelle l'ambulance. Pipi, papa, non!
4: Il y avait une pub de ça.
0: Oui, ouais, c'est une de mes pubs préférées. Ça, puis le monsieur qui s'assoit dans l'escalier puis qui monte de côté dans son lift. Jordan Boivin, salut.
5: Salut, boy.
0: Aujourd'hui, on sera pas dans le sport. On va pas tenter de... Puis c'est correct. Aujourd'hui, pas obligé de faire une chronique de sport.
4: Ben,
0: c'est à ton tour de te prêter à l'exercice. Merci d'être avec nous autres.
4: Ça fait plaisir, les boys. Ça fait bizarre.
0: Ouais, hein, t'es en mode, on prend toujours un train.
4: Parler de moi, en plus.
0: T'es né où, George?
4: Moi, je suis né à Sainte-Foy.
0: Ah oui, OK.
4: Ouais, je suis né à Sainte-Foy. C'est-tu à l'Hôtel Dieu de Québec? Je me souviens plus du nom. Là. Avant, c'était Saint-Sacrement, l'hôpital Saint-Sacrement.
0: OK.
4: Puis moi, je restais à Sainte-Foy pendant une couple d'années, je te dirais. Là, on est resté sur le long du chemin Saint-Louis. En appart, là, tout près de l'ancien restaurant Rina. Je sais pas si t'as connu ça.
0: Non, ça me dit rien.
4: OK.
0: Le Rina. Ouais.
4: C'est en face du Shell, d'abord.
0: OK. Jusqu'à quel âge?
4: Je te dirais peut-être 2-3 ans. Puis après ça, on a déménagé, ça arrive ça. Et plus jamais j'ai quitté Lévis.
0: Ah ouais, OK, c'est
4: ben,
0: ça.
4: Ça arrive ça. Non, c'est ça. Fait que je suis resté une couple d'années à Québec, mais après ça, on a quitté l'autre bord. Puis je pense que mes parents ont acheté une première maison là, quelques années plus tard.
0: OK, le move classique de vouloir donner à ses enfants une cour, puis tout ça.
4: Ouais, parce que c'était pas vraiment le cas.
0: En appart,
4: on restait dans un bloc. Ils l'ont agrandi d'ailleurs sur chemin Saint-Louis. Là, c'était deux blocs, mais là, ils ont comme jouxté ça, comme dit Gigi.
0: Ouais.
4: Avec un gros bloc central, mais c'était un genre de 8-9 étages. Là, c'était la grosse affaire. Fait qu'évidemment que t'as pas ben de terrain à part un mini balcon en béton.
0: T'as une sœur?
4: Ouais, j'ai une sœur.
0: C'est quoi l'écart d'âge entre vous deux?
4: 5 ans et demi. Ma sœur, elle a l'âge à Louis, là, 23, 22, okay, je sais même plus.
0: Elle est plus jeune 14. Que toi.
4: Ouais, 14 ans, exactement.
0: Okay.
4: Ouais, c'est ça, elle a à peu près 22, 23, puis écoute, on est super proches, on s'entend super bien.
0: L'étiez-vous aussi proche de même, puis vous entendiez-vous bien jeune?
4: Ouais, je te dirais que ça a jamais vraiment été un problème, là, parce que je connais bien du monde, et j'ai des chums, là, que sa sœur avait le même nombre d'âges de différence, puis c'était le nord-sud.
0: Chat et chien,
4: ça marchait pas, pas en tout, puis ça se claquait d'en face. Tu sais, c'est sûr, là, qu'une passe, elle a 2 ans, t'es 6-7 ans dans ce coin-là, t'as le goût de te gifler, là. Je me souviens, j'ai lancé du sable d'en face une couple de fois dans le carré de sable. Mais après ça, on s'est toujours très bien entendu. Puis là, elle a commencé sa vie, elle reste en appart à Québec. Puis écoute, on va avoir... elle vient plus nous voir parce que nous autres, avec les kids, veut pas déplacer le setup. Tu sais, c'est quoi, là? Ça prend 45 minutes, comme je disais tantôt, je suis allé aux Galeries Chagnon, là.
0: C'est moins de logistique, elle, que toi qui va l'avoir,
4: ouais,
0: là.
4: Exact. Fait que je te dirais qu'on se voit à chaque semaine ou presque, là.
0: Okay.
4: Vraiment,
0: c'est
4: super cool comme relation.
0: Quel genre de petit gars t'étais? Parce que, tu sais, on connaît le Jordan qui est assez conservateur, quand même assez calme. On a le même genre d'humour. T'aimes rire, t'aimes les affaires absurdes, t'es capable d'être fucked up. Mais j'ai de la misère à m'imaginer jeune comment t'étais. T'es-tu un petit Chris?
4: Hey non, man, 0-0, studio au bout. Là.
0: Ah ouais?
4: Ah ouais, vraiment, je faisais attention, puis j'étais comme le plus sage de la classe ou presque. À chaque rencontre de parents, c'était « Ah, Jordan, on aimerait ça en avoir 1000 de même. »
0: Ah ouais, OK.
4: Ouais, okay. C'était un peu ça, là. Fait que j'étais assez tranquille, puis j'étais weird, man, comme petit gars.
0: Comment ça?
4: Parce que tout le monde aimait ça, lire des affaires, des BD, des trucs de Garfield. Tu sais, j'ai eu ma passe que je regardais ce Garfield un peu, mais je te dis, je devais avoir 6-7 ans, puis je lisais des livres sur le pont de Québec, puis
0: ah ouais, OK.
4: C'est World Trade Center, puis l'Empire State Building, pas rapport.
0: C'est pas une époque où on défrichait beaucoup les cas d'autisme, mais aujourd'hui, on le verrait tout de suite. Là.
4: Ah ouais, c'est ça, je veux dire, elle aurait eu la subvention.
0: Ah, tu l'aurais eu. Ah
1: ouais, faisais-tu écœurer? Parce que moi, mettons, à cet âge-là, je vois quelqu'un qui lit un livre sur le pont de Québec, c'est sûr que je tape dessus.
4: Ouais, au primaire, pas tant. J'ai déjà reçu un point sur la gueule, mais comme par accident. Okay. Parce qu'à un moment donné, il y avait un gars à terre, on était comme, tu sais, le monde l'a regardé, c'est qui colle, qu'est-ce que là? À un moment donné, il s'est levé, même pas rapport, il m'a écrit ça.
0: Bang! Ah ouais!
4: Poke! Hein, je m'en souviens encore.
0: La pauvre victime aléatoire, qui je pogne, ah ouais, le gars qui lit des livres sur le pont.
4: Il est venu vite, là, genre. Je me souviens de l'image. Ah ouais. Et, wow! Tu sais, moi, j'étais comme full tranquille. Ah ouais. Mais oh, c'est qu'il fait, lui, le malade.
0: J'ai la face autant décrissée que le pont de Québec, maintenant.
4: Tu sais, nous autres, là, c'était la crainte. En tout cas, ma crainte, c'était ça, là, le fameux billet mauve dans le cours de récré. Il fallait pas que tu pognes ça. Je sais pas si vous aviez ça, vous autres, des genres d'avertissements.
1: Moi, c'était des billets jaunes.
0: Moi aussi. Okay.
4: Le billet jaune, c'était comme l'avertissement avant le billet mauve. Man, j'ai eu un billet jaune en carrière au primaire, jamais eu de billet mauve, j'étais bien fier de moi.
0: Okay.
4: Puis justement, dans ces événements-là, le prof était comme, t'as-tu fait de quoi? Non, rien à voir, t'auras pas de billet mauve. T'es content, je vois le vert.
0: Okay.
4: Vraiment content. Puis sinon, non, je me suis pas tant fait écœurer. Au secondaire, il y avait un gars qui me... On se gossait les deux, mais on a fini par être chum. Fait que pas vécu tant d'intimidation.
1: Toi, t'intimidais-tu le monde?
4: Non. Non, pas tant. Non, mais tu sais, il y a des histoires de secondaire, de conneries. Là, on passe tout par là. Là, mettons, il y a quelqu'un... Avec les cheveux un peu bizarres. Là, tu vas passer un call, mais sans... Ah, ouais. J'étais pas intimidateur tant que ça.
0: Je te vois mal initié,
4: ouais,
0: le mouvement.
4: Je me souviens, à un moment donné, j'avais apporté des pétards au secondaire, des gros pétards qui sautaient. Là,
0: OK. Je pensais que c'était un gros
4: joint. Pas des battes.
0: OK.
4: Ouais, c'est ça. Je sais pas trop. Je pense que je revenais des stages. J'avais pogné ça, puis... Je sais pas pourquoi j'avais apporté ça à l'école, mais j'avais dit, tiens, Antoine, amuse-toi avec ça. C'était comme mon body. Fait que lui, il a allumé ça dans l'école. C'est lui qui était dans la marde, mais moi, j'avais rien à voir.
0: Okay,
4: j'étais souvent genre. Comme, c'était moi qui proposais une niaiserie, puis après ça, je me retirais du feu.
1: Le mastermind.
4: Ouais, c'est ça.
0: Je te pose la question parce que moi, je l'ai pas vécu. J'ai juste un petit frère. Je me suis toujours demandé, c'est comment la relation avec une sœur. C'est-tu le réel de se pogner les amis de sa sœur ou ben c'est juste d'un film à la TV?
4: Ah, ben moi, il y a un écart d'âge qui est comme trop important, là.
0: Fait que c'est weird.
4: C'était le bout, tu sais, j'avais mon char à 17-16, elle avait genre 11.
1: Ah, ben à cette heure!
0: Ouais, j'avoue.
4: Une passe un peu. Non, mais c'est sûr qu'à cette heure, c'est comme... Mais là, j'ai deux enfants, on est comme...
1: C'est plus tard.
4: Tu sais, j'ai dû être à chercher une couple de fois au bar, mais même là, tu sais, c'était début 18, là, j'étais rendu à 25 et demi de différence, tu sais, 24 dans ce coin-là, fait que j'y voyais dans le char.
0: Ouais, c'est ça.
4: Bof,
0: c'est moins ça, ouais.
4: Pas tant excitant. J'entendais des histoires avec Gary, lui, c'est un an de différence. Je veux dire, hello la vie, là, ça va bien dans ce temps-là. Ouais. C'est pas le même mood. Là.
0: Non, j'avoue. Okay. T'es un tripeux de sport, ça, tout le monde le sait. Moindrement qu'on t'écoute, on sait que tu tripes sur le sport. Est-ce que jeune, t'as joué au hockey organisé? T'as joué pour une équipe, tu sais, vraiment le civil, là, au hockey civil?
4: Oui, man, j'ai joué au soccer pendant un méchant bout. Puis j'étais pas tant yable.
0: Okay.
4: J'ai joué récréatif pas mal. Puis c'est parce que moi, quand j'étais jeune, j'étais bien insécure. Fait que quand j'ai commencé à jouer dans Team Beat, il fallait tout le temps que je surveille mon père s'il était proche.
0: Okay.
4: Fait que là, je jouais même pas à game, man. J'étais tellement focus sur mon père et tu là. Puis la manée se levait, il allait aux toilettes.
0: Parce que tu voulais qu'il te voit ou t'étais insécure d'être loin de lui?
4: J'avais peur qu'il se sauve, man. Je sais pas pourquoi.
0: Ah,
4: mais
0: ouais.
4: ça a duré une couple d'années, ça. Okay. 2-3 ans facile. Puis après ça, j'ai commencé à être meilleur parce que je me concentrais sur la balle. Tu sais, ça allait
1: ça
4: un peu
1: mieux quand tu regardes le ballon.
4: Parce que je me souviens une couple de fois, là, que... Jordan, l'autre bord, tu t'en vas, tu t'es tiré sur ton goaler. J'ai dit, attends, je m'en virais, tu sais. OK. Ben là, c'est ça. À un moment donné, j'ai eu plus de fun. J'ai joué au Stade Onco, d'ailleurs, à Charny. Oui, j'ai déjà été à Charny. Mais
0: ouais, dangereux, ça.
4: Ouais, c'est ça.
1: L'odeur.
4: Ouais, on avait bien du fun. Ouais, puis là, c'est ça. C'est arrivé plus tard, le hockey, parce que j'ai toujours trippé sur le hockey, mais quand je voulais m'inscrire, on disait que j'avais l'impression qu'il était un peu trop tard. Là. Fait que j'ai décidé de m'inscrire goaler au profil hockey, mais genre secondaire 4. Okay. Fait que c'était vraiment out of the blue. Fait
0: sur
4: que,
0: glace ou...
4: Sur glace.
0: Shit, OK.
4: Parce que j'étais bien bodé avec un de mes chums, puis lui avec, il avait jamais joué au hockey, fait que là, on
0: c'est un bon contrat, là, comment ça, que les gars qui sont quoi, bantam, midget, secondaire 4?
4: Ouais, genre.
3: C'est bantam, ouais.
4: Bantam, ouais.
0: C'est un bon contrat, là. Rendu à ce niveau-là, les gars, ils y allèvent, tu sais, je veux dire...
4: Ah, ça a été tough, sérieux, là. Je me suis pas fait intimider, mais je voyais que le monde était bien mauvais, tu sais. Aucune maîtrise, puis j'ai décidé d'aller goaler, là. Fait que j'ai gaulé collégial genre 2 ans, puis la première saison que j'ai joué sur les 2 ans que j'ai joué total tout professionnel entre guillemets, ben j'ai même pas joué la saison du calendrier régulier. Je faisais juste partie des pratiques parce que je voulais pas mettre mon équipe dans marde. Okay. Tu sais, je maîtrisais pas assez la technique de gardien. Tu sais, j'étais capable de faire la base, mais de jouer une game, une situation de match, puis tu sais, c'est quoi? C'est tellement mental comme job.
0: Coller ton poteau, revenir. Ouais,
4: quand t'as pas le moindre cours ou quoi que ce soit, power skating, peu importe, ça devient assez difficile. Puis l'année d'après, j'ai décidé de m'inscrire dans le calendrier, c'est-à-dire on joue des matchs de saison. Puis man, ça a bien été des games, mais il y en a d'autres que j'avais le mental tellement affecté parce que je trouvais que j'avais pas rapport là.
0: Ah, je comprends.
4: Gros syndrome d'imposteur. J'ai dit, mais non, je peux pas gauler, je vais mettre mon équipe dans le trou.
0: Ah, c'est la particularité de gauler, hein. Ça peut être super le fun, mais la ligne est super mince pour que ça devienne de la vraie marde.
4: Ah, puis la fois que je me suis fait scorer, puis je m'en étais même pas rendu compte. Là, tout le monde me regardait. Et dedans, je fais comme, ouais, peut-être pas tant de bonne idée. Peut-être pas tant de bonne idée. Fait que tu sais, il y a eu des moments où je sortais des grosses pratiques. On jouait souvent des matchs dans ces pratiques-là parce qu'on s'entraînait sur des séquences de 3 heures. Des fois, le profil hockey était quand même... T'avais beaucoup de temps de glace. T'avais du light, mais du glace aussi. Puis nous autres, on gaulait de toute façon, que ce soit light ou pas, là. Mais c'est ça, j'ai eu des bonnes séquences. Puis ça allait bien, mais... Mais des bouts que c'était plus tough parce qu'elle veut pas, tu comptes des gars bam-tam pis bientôt midget qui ont des Christy shots.
0: C'est ça, j'ai rendu avec, tu sais, avancé quand même dans l'adolescence. T'as dit collégial. Fait qu'au cégep, t'as gaulé au cégep?
4: Non, mais secondaire. C'est-tu juvénile d'abord? Je sais pas si on dit juvénile. Mais c'est ça, moi, c'était secondaire 4, secondaire 5 que j'ai gaulé.
0: OK.
4: Puis écoute, c'est ça. Puis tu sais, c'est quoi le hockey, là? Il y a des boy clubs un peu, là. Mm-hmm. Je veux pas.
3: Ouais, t'étais pas dans la gang depuis le début.
4: Mais moi, la première année que je suis arrivé, boys, là, je me souviendrai toujours, là. Je suis rentré dans le cours d'éduc, puis tout le monde s'est reviré. Je connaissais personne dans la gang. Je faisais wow. Parce que mon chummy qui s'était avec moi, on était 3-4 gars, mais mes deux autres chummies, ça jouait pas au hockey. Mais le gars avec qui je voulais jouer, il était comme décalé que moi, fait qu'on était pas dans le même groupe. Ouais. Fait que je connaissais personne.
0: En plus, t'es le goaler, fait que techniquement, la personne qui fait perdre le monde, là, t'sais.
4: C'est ça.
0: T'es pas tout seul, là, mais je comprends.
4: On était 3 gardiens, mais là, je regardais les autres faire, j'étais,
0: comment se sentir seul en une seule leçon?
4: C'était quelque chose, mais écoute, j'ai appris là-dedans, mais pour, tu sais, mettons que j'avais à refaire ça, j'aurais peut-être fait ma chimie physique à la place.
0: Ah ben, OK, ouais. Aller chercher des maths fortes.
4: Au lieu d'aller aux adultes faire mes maths fortes. Là,
0: maintenant que comme je disais, t'es un tripeux de hockey, est-ce que t'as l'intention de pousser tes gars? Et, en fait, tu sais, il y a un moment où est-ce que, tu sais, moi, en jeune âge, mes filles m'ont pas demandé d'apprendre à nager. Là. On les a inscrits de force, entre guillemets, à des cours de natation. Ouais. Tu vas-tu faire ça quand le MAG 1, je pense, va apparaître? Tu tombes
4: là. C'est quel âge, ça? C'est-tu 3-4 ans? 4 ans, peut-être?
0: Ah, j'en ai peut-être 5-6.
4: OK, ben...
0: C'est les plus vieux de la garderie, généralement, qui jouent au hockey. Moi, c'est mon repère, là, parce que ma blonde est éducatrice.
4: Ça doit être proche 5 ans.
0: Ouais.
4: Moi, Zach, mon plus vieux, il capote sur le hockey, mais vraiment. Puis, tu sais, je pense que j'ai été un appuyeur parce que je suis un big fan de hockey, là. Et le Canadien, il capote là-dessus. Puis, on était voir une game au Centre Bell ensemble au mois de novembre. Puis,
0: c'est hot,
4: je pense que depuis ce temps-là, il s'est comme passé quelque chose. Puis,
0: t'auras pas besoin de trop pousser pour l'inscrire, d'après
4: non,
0: moi.
4: Non, puis je veux pas le forcer à aimer le hockey. S'il aime pas ça, c'est pas plus grave. Parce que, tu sais, je reviens de la maison le soir. J'ai fait un setup dans la salle de jeu avec 2 nets. Il y a une quantité astronomique de mini-bâtons. Qui pratique ses shots, puis il y a du fun, puis il y a pas bien joué, papa. OK, c'est bon, mais tu sais, je veux y faire jouer au hockey, mais tu sais, j'aimerais ça aussi qu'il pratique autre chose, ski alpin, tu parlais de nage, n'importe quoi, pour voir l'étendue. Il y a quelque chose qu'il aime plus là-dedans, puis il choisira ce qu'il voudra. Là,
3: penses-tu qu'il va faire la Ligue nationale?
4: En tout cas, il y a du talent, jeune. Il y a un sacré shot pour un 3 ans.
0: Il m'a montré des vidéos pour la balle à lèvres.
3: Oh, hein? À 3 ans?
0: À 3 ans.
3: Hey!
4: Ah, mais il shot pareil.
3: Mais David, il a levé la balle la première fois à 4 ans et 2 mois.
4: Ah ouais?
3: Ça sent bien.
0: Il y a quelque chose qui se trame.
4: Il y a un bon potentiel. Fait qu'on va voir pour le plus jeune aussi. Là, mais non, je veux pas forcément.
0: T'es pas
4: du
0: genre à pousser.
4: Mais tu sais, le père à ma blonde, c'est un gros fan de hockey aussi. Fait que c'est sûr que nous autres, de penser qu'on va aller prendre nos cafés à l'aréna.
0: Il baigne là-dedans.
4: Ça peut nous intéresser. baisser un peu.
0: Je comprends ça. Ouais. Je parlais de scolarité. T'es-tu allé au cégep? T'as fait quoi comme études?
4: Moi, en fait, c'est ça. Il me manquait mes maths parce que ça allait pas bien. Mes affaires en maths, là, c'était dégueulasse. Même les sciences, j'ai coulé ça deux fois, je pense.
0: OK.
4: Fait que j'ai été finir ça quickie. Ça s'appelait pas aux adultes parce que t'avais la section adulte, là,
0: ouais.
4: Mais t'avais aussi l'accès collégial. Je sais pas si tu sais c'est quoi.
0: Ah,
4: c'est,
0: écoute,
4: c'est comme le secondaire, en fait, en prolongation.
0: OK.
4: Puis j'ai été faire mes maths fortes avec un prof qui était vraiment sa coche, là, tellement qu'il gonflait mes notes. Fait que ça, j'ai adoré ce passage-là. Ah, sérieux, c'était fou, man. Je sais pas comment ça, il faisait ça, mais il m'a donné 85. C'est sûr que j'avais pas 85 dans mes examens, mais bref, je l'ai eu pareil.
0: Okay.
4: J'ai fait ma physique aussi là-dedans, puis j'ai voulu tout clencher ça. Puis après ça, j'ai été au cégep faire un tremplin deck au début. Là, je voulais peut-être aller en sciences humaines. Je savais pas trop dans quoi m'embarquer parce qu'honnêtement, on a eu des cours de PPO au secondaire 5, là, projet personnel d'orientation.
0: Ah, OK.
4: Pour t'enligner un peu sur ta carrière. Mais le prof qui donnait ça, rien contre Blackburn, mais c'est un prof d'éduc, là, je veux dire.
0: OK, toi aussi, t'es dans cette génération-là.
4: C'est, hey, tu sais, les gars, grosse game de foot hier, hein, le trois quarts du cours, on parle des Packers, mais après ça, il reste 10 minutes.
0: Hey, man, moi, c'était un pompier volontaire, moi. À chaque deux cours, c'est OK, les gars, désolé, fuck votre avenir, il y a un feu éteint, bye. Puis on remplissait notre lecteur MP3.
4: Il se poussait.
0: Okay.
4: Ouais. Je pensais qu'il t'avait dit que t'allais être pompier volontaire.
0: Non, je reprends tout. Non, il se poussait pendant le cours. Puis il disait, hey, remplissez vos lecteurs MP3, là.
3: Le gars, il est juste là pour faire du recrutement. Il dit à tous les élèves, ouais. Pompier volontaire.
0: Je te vois foncer dans un incendie, toi. Mais monsieur, je suis un grand brûlé.
4: Ouais, c'est important. T'as le potentiel. Le
0: terrain est déjà tapé.
4: T'as un grand cœur, mais c'est ça, je... Honnêtement, j'ai rien appris là-dedans vraiment. C'est sûr que t'es au secondaire, t'étais un peu badass, ces bars, là, puis on était en profil hockey. Fait que genre 30 gars en profil hockey dans la classe de PPO, c'est bof, là. Mais je suis sorti de là, j'avais aucune idée de ce que j'allais faire dans la vie.
0: OK. La radio, c'est pas encore sur le radar à ce moment-là.
4: Zéro, man. Puis là, c'est ça, je fais tremplin deck au cégep. Je sais même pas ce que je fais, honnêtement. Je sais même pas quel diplôme ça va me donner. Je suis comme pas au courant de rien, moi, dans le néant, là. Okay. Du total. Fait que. Là, je fais tremplin d'aigle, je regarde pour sciences humaines aussi. Je crois, ah, bof. Fait que là, moi, dans ce temps-là, je jouais à Minecraft, hein, Louis?
3: Oui!
4: Ah ouais, puis,
0: Développe, parce que je vois zéro le lien.
3: Ah, c'est moi, ça. Je la vois venir.
4: Ouais, c'est ça. Fait que là, avec mes chums dans le temps, on était 3-4 gars à faire ça. On a bâti une ville de dingue. C'est surtout moi là, qui avait parti ce projet-là, mais on a construit une aréna, ça a pris ça de moi. C'était vrai. Moi, j'ai
3: fier, là.
4: Je suis perfectionniste dans mes affaires.
0: Je me rappelle cette aréna-là.
4: C'était bien tight. Là. Je sais que c'est très autistique, mon
0: t'as
4: affaire.
0: T'as été là-dessus longtemps, quand même.
4: Oh, ouais,
0: c'est
4: vraiment.
0: Un projet de pas loin d'une décennie.
4: Ah, proche. Ouais. Je vais voir ça. Ça doit faire 2 ans que j'ai pas été voir ça. Mais la dernière fois que je suis allé, je suis comme, ouais. Pourquoi je ressuscite, là? J'ai une ville de blocs, tu sais.
0: Encore une fois, elle aurait pu étudier les sciences, là.
4: C'est ça, mais j'avais vraiment... je trippais sur la construction de buildings. J'ai toujours aimé les tours. Quand je vais à New York, je regarde ça, Central Park Tower, ils ont construit ça. Puis je suis un gars sur YouTube aussi là-dessus. Puis je me disais, il me semble que je me verrais là-dedans, tu sais.
0: L'architecture ou dans Minecraft?
4: L'architecture.
0: OK.
4: Je me verrais dans... Ouais, non, pas tant dans Minecraft, mais ça m'a comme poussé vers ça tranquillement. Puis là, je me disais, Colin, l'architecture, ça pourrait peut-être me développer ces skills-là. Puis éventuellement, je sais pas, moi, construire des buildings puis dessiner ces projets-là. Fait que j'ai décidé de me lancer en architecture, puis écoute, ça fut une catastrophe monumentale.
0: Ah ouais, okay.
4: Moi, je pensais qu'on allait se lancer dans les plans, mais vraiment via ordinateur. Là, c'était avec les grosses feuilles de papier, man, avec les règles, les crayons, les compas. Puis là, les cours de maths, man, c'était tellement tough. Je comprenais absolument rien. Et puis là, tout le monde tripait. J'y voyais dans la classe. Hey, tu fais plus 2 R3 avec la moyenne. Puis là, man, je suivais pas en tout. On faisait des examens. Je devais avoir 15% dans mes notes.
0: Okay.
4: C'était une catastrophe. Mais la date de butoir pour lâcher le cours a passé. Puis moi, j'ai une tête dure, fait que j'ai décidé de finir ma session juste pour voir s'il y a peut-être pas un intérêt éventuel sur OK, oui, on est sur le papier, mais ça se peut que dans pas long, on décide d'aller sur les ordinateurs parce que c'était ça éventuellement.
0: Peut-être que le fun avait commencé à m'emmener.
4: Ouais. Puis non, zéro.
0: Non, le fun n'a pas commencé.
4: Pas en tout. Tu sais, même le monde, il y avait un gars qui était bien smart, mais le reste, ça fitait pas. Je me sentais pas à ma place. Puis là, je savais pas trop ce que j'allais faire de ma vie. Et à la radio, j'ai entendu une pub du Collège Radio-Télévision de Québec, le Collège Barthes.
0: Okay.
4: Fait que j'ai dit, let's go, je colle au CRTQ, voir qu'est-ce que ça donne. Puis justement, j'ai jasé avec Alain pendant genre 2 heures, puis ça fut le coup de foudre.
0: Mais pourquoi cette pub-là a résonné? T'avais-tu déjà comme un animateur radio qui t'a marqué quand t'étais plus jeune? T'as-tu comme une inspiration slash idole? Ou...
4: Ben, je retourne un peu en arrière. Moi et mon père, on a toujours trippé bien gros sa radio. Là, nous autres, dans le temps, il y avait un mouvement qui se passait. Il y en a un qui quittait Énergie. J'étais au courant de tout, man.
0: Okay.
4: Vraiment, ça faisait longtemps que je trippais là-dessus. J'écoutais Choix, mais j'écoutais les autres stations aussi avec mon père. Fait que j'ai toujours un genre d'intérêt général sur le domaine de la radio. Je sais pas trop pourquoi, mais mon père m'a montré des vidéos cette semaine là, que je faisais des shows de radio quand j'avais 5 ans.
0: Avec le petit bidule Fisher-Price, là, le micro enroulé. Là.
4: Ouais. Puis je faisais un logo de station en arrière. Puis okay. C'est ça, j'ai fait de la webcam. Là, je mettais des tunes, genre un top 3 de musique. Je partais, je faisais mes affaires. Puis en tout cas, j'avais bien du fun à faire ça. Moi, je pensais jamais faire ça de ma vie. Puis là, c'est cette pub-là est arrivée, puis j'ai décidé d'appeler Alain. Puis c'est ça, il y a comme un coup de foudre qui s'est passé. Puis je chantais que j'étais à ma place. Ouais. Je chantais que ça fitait. Puis quand je suis arrivé au collège, j'ai vraiment eu du fun. T'sais, la session, évidemment, c'est pas si long que ça. Là.
0: C'est moins règle, les grands papiers, hein, au CRTQ. Il y a des papiers, mais qui finissent rouler. Que...
4: Exact. Ouais. Fait que moi, j'ai commencé la session d'hiver au collège. On était 8.
0: Okay.
4: Puis, tu sais, il y avait Charlotte dans mon cours qui était proche de mon âge, mais j'étais vraiment le genou de la gang. Je pense que j'avais... À quel âge je peux commencer à t'inscrire là? Je pense
0: 18, 19.
4: Ça. J'avais 18, 19 ans à peu près, gros max. Puis les boys, Nick, qui est avec nous autres, était au collège avec moi.
0: Dans ton groupe?
4: Ouais.
0: Nick Loutier?
4: Absolument.
0: Ah, ouais.
4: Ouais. Puis j'ai rencontré aussi Marc Lepage, qui est devenu un de mes bons chums dans la vie aussi. Puis écoute, on a gardé des méchants bons liens. C'est passé quelque chose, puis malgré la différence d'âge, moi, j'ai eu du fun bien raide.
0: Mm-hmm.
4: Ouais, j'ai pogné à piqueux.
0: On dirait que sur la passion commune, l'âge, elle tombe. Hein. Il y a des clans qui se forment, des affinités, c'est l'humain, là, mais on dirait qu'on oublie ça, là, que t'es en train d'être à l'école avec un doute de 43. Parce que t'es à la même place, à la base de la même passion.
4: Ah ouais, exact. Fait que, puis même si j'avais pas tant d'expérience de vie, je sais pas, il y a quelque chose qui fitait, puis je me suis toujours bien entendu avec du monde un peu plus vieux, de toute façon. Fait que...
3: As-tu toujours eu une grosse voix de même? Mettons, quand t'avais 6 ans, tu disais
0: bonne
3: good
0: question.
3: Job ou bien.
0: Ouais.
3: Mais quand est-ce que t'as mué?
0: Ado, t'avais-tu une grosse voix?
3: Tu les clopes.
4: Zéro, pas tant. Ben, hey, sérieux, là, faudrait réécouter des. J'ai tout gardé mes records des premières fois que j'étais ici, puis j'ai commencé à faire des bulletins de sport, là.
0: Uh-huh.
4: Ma voix était pas pareille, pas en tout.
0: Mais t'avais pas, mettons, une voix plus haute comme moi, mettons,
3: ouais,
0: comme
3: non.
0: Oui, t'as tout le temps eu, tu sais, un bon. Mais ado, comment qu'on appelle ça, là, les poils?
3: Prépubère,
0: là, ouais. Je serais curieux. T'entends?
4: J'étais un peu dans le logo style, là. Un peu ces hautes, là.
0: Bonjour tout le monde!
4: Bonjour, ça va bien? Ouais! Tu sais, c'était comme un entre-deux bizarre parce qu'avant, elle était vraiment plus ces hautes, là.
0: OK.
4: Quand j'avais 8, là.
3: Salut, ça va bien?
0: Comme ouais. Alex Fred Mignot.
3: Oui!
4: C'est ça, j'ai réécouté des tapes de ça, là, une couple de mois, puis c'était assez impressionnant, là. Ça n'a jamais été en bas. Puis il y a eu les cours d'addiction avec Michel qui ont changé la donne complètement.
0: Michel Binette,
4: feu Michel, que j'ai vraiment apprécié, pince sans rire, tellement le fun.
0: Ouais, bon, yob.
4: Ouais, vraiment. Puis c'est à partir de là que ma voix, je l'ai travaillée. Puis évidemment, j'ai toujours eu un frame plus grave, là, mais quand j'ai commencé, t'étais d'un haut au bout, puis t'essaies de forcer quand tu commences, là, tu fais de la pub, là, tu veux le niveau qui y a, allez voir ça!
0: Ouais, ouais.
4: La manée, c'est ça, tu finis par naturellement la travailler, puis ça vient comme de l'intérieur et non de la gorge. Fait que ouais, un peu c'est haute au début, mais ça c'est allé faire les bases à la fin.
0: Je veux jaser un peu de ton aspect, parce que t'as un côté assez... tu sais, les gens qui t'écoutent depuis longtemps savent que t'as un côté un peu traditionnaliste, puis ça prend forme dans ta vie en ayant eu des enfants jeunes. C'est quelque chose qui on a en commun, toi et moi. Puis tu sais, ni moi, ni toi, je crois... ton premier n'est un accident. Là. T'sais, c'était voulu, c'était désiré, c'était planifié. Ouais. Pourquoi tu voulais tes enfants jeunes? Parce que, pis, écoute, je t'expose une dualité que moi, j'ai eu à faire dans ma vie. Peut-être que tu l'as pas eu, puis tant mieux pour toi, mais t'sais, quand tu choisis d'avoir tes enfants jeunes, tu choisis de créer un milieu familial en étant jeune, d'avoir des parents qui, t'sais, dans le meilleur des cas, tes parents peuvent voir leurs petits-enfants grandir. Tout ça, c'est plein de côtés positifs. Mais en contrepartie, ça, peut-être tu l'as vécu aussi, tous tes chums de gars sont sans rumba, sans ligne des minettes, prennent du moche chez Plaine d'Abraham, tandis que toi, t'es en train de changer des couches. Il y a une espèce de dualité que ben des gens choisissent l'option B. Oui. Pourquoi t'as choisi l'option A?
4: Je dirais que ça s'est tellement fait naturellement, là, parce que ma blonde, histoire courte, on a travaillé quand même longtemps dans un resto à Saint-Jean, le Crevette Plus.
0: Oui, on salue.
4: Ouais, c'est ça. On a travaillé longtemps ensemble, puis on pensait jamais que ça allait fitter nous deux, là, mais vraiment pas, là. Je pensais jamais, puis à un moment donné, c'est ça, ça finit par matcher. Puis tout, c'est comme fait naturellement. Puis il y a aussi toi là-dedans un peu, parce qu'on travaillait ensemble dans le temps avec Denis. Puis toi, man, t'as eu tes enfants à 25 aussi?
0: Je pense que j'avais 23. Quand j'ai su que ma blonde était enceinte de ma première, j'avais peut-être 23, puis donc elle est arrivée, j'avais 24. Quelque chose du genre, ouais.
4: Mais tu sais, je t'entendais vivre ce genre de mode de vie-là, puis... Je trouvais ça cool. Trouvais ça vraiment cool. Puis je sais pas pourquoi. Tu sais, moi, mon père puis ma mère, ils m'ont eu à 27 ans. Tu sais, mon objectif, c'était dans ce coin-là, le maximum, tu sais, 27. Mais en bas de 30, je voulais en avoir au moins un. Ouais. Ça m'a toujours travaillé. Puis tu sais, je t'entendais toi, j'entendais du monde aussi proche de moi qui avait des enfants plus jeunes. Puis je trouvais ça vraiment ça coche. Fait que moi, ma blonde, ça a juste fité. Puis ma blonde est un petit peu plus vieille que moi, là. Elle a 20 ans de différence avec moi.
0: C'est malade, même. C'est malade.
4: Elle est rendue à 67.
0: Ah ouais. Dans le fond, on réalise que c'est juste pour collecter le gros chèque.
4: Elle a le sablier, comme je disais cette semaine, là. Il est rendu l'autre bord. Ouais. C'est ça. Fait que, tu sais, elle a 2 ans et demi de différence. C'est que c'est sûr qu'elle souhaitait en avoir dans l'éventuel. Peut-être un petit peu avant moi. Mais moi, j'étais prêt. Je veux dire, on était en appartement. Quelques mois plus tard, quand on s'est rencontrés au début, tu sais, elle était avec son frère. Finalement, je déménageais avec. Puis on est resté en appart un an. Puis là, on a acheté notre maison. Puis tout s'est fait tout seul. Tu sais, j'étais pas en train de regarder. Ouais, là, 25, ça s'en vient, faudrait le faire. Là. Il faut.
0: C'est arrivé organiquement.
4: C'est fait naturellement. On a eu notre Golden Retriever. Ça va faire 4 ans qu'on l'a au mois de mars. Puis l'année d'après, c'était Zach. L'autre année d'après, c'était mon plus petit. Fait que... Je sais pas, c'est ça que je voulais, puis c'est ça qui est arrivé, puis je suis vraiment hyper content. Moi, j'étais content de dépasser mon père là-dedans, d'avoir mon premier à 25 ans.
0: Ouais,
4: je trouvais ça vraiment hot, là, puis non, je trippe au bout.
0: Est-ce que c'est terminé, la famille, ou tu sais, vous en êtes où?
3: Parce que t'as voulu te faire couper, t'as pris le rendez-vous, mais t'as choqué.
4: Ouais, j'ai choqué, puis là, ben, j'ai annulé un autre rendez-vous, puis là, ils m'ont dit, là, ça marche pas, puis là, ils m'ont chargé des frais de 100 pièces. Je suis comme, ouais, là, fuck off, j'irai peut-être pas.
0: On va le faire moi-même, d'abord.
4: Ouais, c'est ça.
0: Ah, si je suis pas le bienvenu.
4: J'ai pris mes ciseaux à pubis.
3: T'as écouté l'entrevue dans le Spacecast, maintenant, tu sais comment. Là.
4: Ouais, c'est ça, tu fais des connexions avec tes nœuds de couilles.
3: T'écartes, tu trouves le spot.
0: Ouais, tu trouves le trou, ça a l'air qu'on a un trou.
4: Ouais, mais la famille, c'est fini. Moi, je trouve que père, c'est parfait. Moi, j'ai toujours l'exemple de, tu vas au village vacances, puis les trips, c'est à coup de 2, c'est pas à coup de 3, là.
0: Ouais, les bundles familiales, c'est à coup de 4.
4: Tu sais, vous savez que je suis gratienne, là, on en parle souvent, mais moi, changer de char, ça me tente pas tant. Puis c'est tout ce qui vient avec, là. On a 5 chambres dans la maison, on pourrait en avoir un troisième, mais... Je sais pas, je trouve que père, ça fit bien. Puis là, c'est sûr qu'il y a la possibilité d'avoir... Ouais, ma petite fille, tu sais, on en a déjà parlé. Mais ça se peut que ce soit un autre
0: gars. Un autre boy, t'sais. Ouais, c'est ça, là.
3: Ouais, mais là, tu veux père, fait que t'as encore 2 shots après.
4: Ouais, mais c'est ça que je disais à ma blonde. Tu sais, tant qu'à me rendre au 3e, on va y aller pour un 4e.
0: Un 4e, ouais.
4: Tant qu'à faire, puis ma blonde, elle suit la blonde à Jeff Petrie qui a déjà joué pour le Canadien.
0: OK.
4: Puis eux autres, ils ont 4 gars, man.
0: Ah, oh, ouais.
4: Il y avait une passe qui avait 3 gars avant que le 4e vienne au monde. Puis là, je me dis, imagine-tu la maison qui a 3 gars?
0: Ouais, mais tu sais, c'est ça aussi, Jeff, lui.
4: Ouais, mais avec la nouvelle, tout est beau, ouais. Mais tu sais, tes voix, les 3 ensemble, la tornade, c'est quelque chose.
0: Ça, c'est, ouais.
4: Fait que, puis j'ai le goût aussi que mes gars puissent s'inscrire. On parlait de sport tantôt. J'ai le goût de faire ça. Go.
0: Genre d'aller au cinéma, que ce soit pas un budgétage sur
3: papa,
0: 2 mois.
3: Papa, il aimerait ça, mais il y a pas d'argent pour ça.
0: OK. Tu sais, ou bien on va au cinéma une fois, là, sauf que les enfants le ressentent pour 2 mois qui suivent en coupant ici et là. Là, c'est moins. Ça. Ouais, je comprends.
4: J'ai le goût d'être papa cool aussi. Là. Des fois, je vais à l'épicerie avec Zach, puis Gatorade, tu le veux-tu? Ouais, go, papa. Là, je le mets dans le panier. Oh, non, on essaie.
0: Je comprends.
4: Tout ça, tu sais, d'avoir un luxe, profiter de la vie, puis on n'a pas voyagé encore avec les deux. On l'a fait avec Zach quand il y avait 7 mois. Maudit beau trip, puis on a le goût de le faire avec les gars éventuellement, puis de pas le faire une fois aux 7 ans, là, mais une fois par année ou quelque chose dans le genre.
0: Mais là, avec ton plus jeune, tu vas tranquillement, pas vite, être à la fin des couches éventuellement,
4: c'est ça,
0: se leur lancer là-dedans.
4: Hey, c'est une autre affaire. Là,
0: c'est un leap of faith, ça, là.
4: De retrouver ton sommeil aussi, là, on commence à le retrouver, c'est quelque chose qui est gratifiant, qui fait du bien.
0: Ça change une vie dormir, hein, on va se le dire.
4: Ah ouais, puis t'sais, juste là, faire garder les gars, c'est quand même, ça va bien, mais c'est de la gestion, imagine, à trois. Mais pour l'instant, ça va bien. S'il y a un troisième éventuel, je pense qu'on va attendre une couple d'années, mais dans ma tête, tu es pas mal fait, là, la famille. La boucle est bouclée.
0: T'as job au Rempart, est-ce que tu as comme projet d'évoluer dans l'organisation, puis ça peut prendre quelle forme d'évoluer dans l'organisation? Parce que c'est un privilège incroyable que toi, d'évoluer pour la plus belle organisation sportive de la région en ce qui me concerne, dans un poste de choix que tu voulais. Ben, je me souviens très bien quand tu as eu le job. Est-ce que progresser là-dedans, ça t'intéresse? Puis est-ce que progresser, ça se passe chez les Remparts ou t'as des visées autres éventuellement? Puis je le mets sur la table. La NHL, genre, c'est-tu quelque chose de possible éventuellement?
3: Les sénateurs d'Ottawa.
4: Mettons, j'ai envoyé mon démo aux sénateurs. Là, ouais, on sait pas, là.
0: Mais mettons, les sénateurs, ils te prennent à maison. N'avez-vous déjà jasé? Es-tu willing, ta blonde, de déménager? Parce que quand même, un saut pour elle, là. On déménage à Canada, bébé. Ben oui.
4: Ouais, okay. C'est un 4 heures de route, là, mais... C'est ça. T'sais, je sais pas si ça commence par des remplacements au début, parce que tu parles des Sens, sont venus faire deux matchs au centre Vidéotron, puis j'ai fait ma game contre les Devils, ils ont décidé de prendre Gab et Pi pour l'autre game, c'était bien correct, c'est parce qu'on respectait l'horaire de la semaine, fin de semaine. Fait que après le match...
3: Toi, dans ce match-là, tu t'es pas trompé, hein, c'est le numéro de Patrick Laine?
4: Non.
0: C'était un match... Hey, man, ça, c'est... Tiens, ben ouais. Non, mais y'a-tu de la rancœur, cet homme-là? Ça, là, c'est l'expression même, la radio poubelle. Ça, là, vous venez de le pogner, là.
4: Tu le vois-tu?
0: Le voyez-vous?
4: Je pensais qu'il y avait un bon fond, ce gars-là. Mais un bon contact à moi, des sénateurs, avec qui j'ai jasé à BPM dans le temps que j'avais mon show, il me dit, hey, good job pour les Sens, ça te tente, envoie ton CV, tout ça. Fait que j'ai envoyé mon démo, puis la grosse affaire. Puis je lance ça dans l'univers, on sait pas ce que ça peut donner, puis tant mieux si ça donne, puis mettons qu'il y a des remplacements à faire, j'ai dit, gars, je prends monter 4 heures de route, puis revenir après 4 heures pour faire la run. Mais écoute, présentement, à choix, j'ai vraiment du fun, je suis mon X, c'est le cas de le dire.
0: Ah ben.
4: Puis je trouve que c'est un privilège, même affaire pour les Remparts, puis pour vrai, je fais confiance à ce qui va arriver pour la suite. Ouais. Mettons qu'il y a une possibilité à m'en donner avec les Remparts, ou même dans la Ligue nationale, parce que... Moi, quand je vais au Centre Bell, man, je capote.
0: Ben, c'est pour ça que tu sais, oui, t'es sur ton X à choix, c'est trippant, mais man, ouais. C'est pas un club de la Ligue nationale, là. T'sais, en tout respect, là.
4: Non,
0: j'aime ça, moi aussi, là, mais tu sais, c'est pas un club de la Ligue nationale, puis ouais, on sait l'amour que t'as pour le hockey, là.
4: Quand je regarde Michel Lacroix travailler, moi, c'est pas mal un de mes idoles, là. Je le trouve vraiment impressionnant avec. Je suis allé sur la galerie de presse une couple de fois, puis je le voyais Michel manger ses chips, puis là, j'étais pas game d'aller jaser. Je voyais que c'est les ordinaires. J'étais comme, hey, tu sais, Gary, j'étais allé une couple de fois avec au Centre Bell. Puis il est bon, lui, pour aller jaser avec le monde. Pas game pantoute. Fait que, je sais pas, c'est sûr que la ligue, man, ça me fait capoter. Fait que peut-être éventuellement, c'est quoi? Parce que j'aime la job d'annonceur, mais c'est stressant, man. C'est beaucoup de pression, puis moi, je suis vraiment perfectionniste. Fait que, 3-4 heures avant la game, là, c'est rare que je file bien.
0: OK, je comprends.
4: C'est très mental. Puis là, mettons, je regarde la game le matin, il y a un script pour la cérémonie d'avant-match, il y a un bon texte parce qu'exemple, telle personnalité du hockey est décédée. Tu peux pas te tromper là, quand tu lis ces textes-là.
0: C'est pas hier, moi. Fait que t'es plus stressé avant d'annoncer une game, mettons, que quand tu vas leader un retour quand DH est pas là?
4: Ouais, parce que quand je lis d'un retour, ben j'ai Louis, Mel, tu sais, on bounce ensemble, puis mettons que je me trompe sur la phrase que j'avais écrite sur ma feuille, ben c'est pas plus grave que ça. Ouais.
0: Les gens à la radio, oui, ils t'entendent, mais ils ne t'entourent pas dans l'amphithéâtre en faisant
4: ouais, mais tu sais, ouais. Mettons, Sylvain Leclerc est décédé à l'âge de 82, tu peux pas, là, ouais, non, tu comprends?
3: Tu te trompes sur le numéro de Patrick Laine, tu te le feras pas rappeler encore 6 mois plus tard par un gars random d'un autre poste de radio.
0: Ouais, c'est ça.
4: Fait que tu sais, d'avoir les projecteurs un peu sur toi, parce que veux pas, c'est toi qui as le mic, c'est toi qui annonce. C'est quelque chose qui me fait capoter parce que je regardais Carl Labrie dans le temps, je trouvais ça impressionnant.
0: Woo!
4: Je pensais jamais. Ouais, c'est ça. Il y a un peu moins d'écho dans ma voix quand j'annonce. Je vous le dis en exclusivité. Ouais. Si vous êtes
0: il y a eu le techno en power play, play, play.
4: Puis on me dit qu'il y avait un speaker, lui, en dessous de son mic quand il parlait, fait qu'il s'entendait quand même pas pire.
0: Okay.
4: Moi, je m'entends pas tant.
0: Non, OK.
4: Mais bref, c'est un maudit beau trip ce que je fais là. Mais tu sais, travailler dans une organisation de hockey, ça n'a pas besoin d'être l'annonceur, ou tu sais, j'ai déjà été animateur avec les Remparts, je te cacherai pas que j'aime pas mal mieux être annonceur parce que j'ai moins les projecteurs sur moi. Pour vrai, moi, le monde qui me regarde quand je parle avec un mic d'en face, y a rien qui m'intimide plus que ça, là, tu sais, ouais. Faire des conférences, peu importe, puis je me souviens, Il y avait les Nordiques à un moment donné qui étaient venus, les anciens Nordiques, pour un match des Remparts, puis j'avais comme animé une cérémonie devant les anciens joueurs des Nordiques. Hey man, fucking intimidé, là.
0: Ah, c'est sûr, ben
4: c'est
0: oui.
4: Impressionnant. Fait que c'est sûr que c'est quelque chose que j'ai développé, les skills avec le temps. Mais c'est pour travailler dans une organisation, mais comme backstore un peu, là, tu sais, même être dépisteur, c'est quelque chose que j'aimerais faire à long terme.
0: Ben oui, ben oui.
4: Ouais, tu sais, tu t'en vas voir des games, mais dans le midget, peu importe, tu notes des gars, puis t'envoies ton rapport au directeur général. Parce que moi, je joue NHL, tu le sais, je suis un gros fan de NHL, mais je suis un méga fan de la gestion, de la direction, de la masse salariale, de la signature de contrat, d'une reconstruction.
0: À en prendre des notes, là, c'est une vraie feuille de papier. Là.
4: Ouais, mais moi, j'ai fait un rebuild complet avec les Islanders de New York dans
0: t'es NHL. T'es encore là-dessus?
4: Ouais.
0: On était dans le retour que t'as commencé ça.
4: Non, là, c'est pas la même affaire. Là.
0: Non, c'est pas la même. Okay.
4: Ouais, c'est une autre
3: l'autisme,
4: affaire.
3: L'autisme, mesdames
4: ouais.
3: Et messieurs.
4: Ouais, c'est ça, ouais. Je note toutes mes transactions. Puis, tu sais, j'aime ça voir l'évolution de tel gars. OK, ouais, mais là, la fin de contrat s'en vient. Est-ce que je devrais peut-être acheter son contrat? Peut-être des petits détails de même qui me font triper. Fait que la business, j'aime vraiment ça. Fait que peut-être qu'éventuellement, ce sera des bureaux. Je sais pas.
0: Et si un jour, on te le souhaite pas, bien évidemment, là, mais si t'as tombé célibataire, ce serait quoi le plus vieux que tu irais qu'une femme?
4: Hey man, je ferais pas difficile.
0: 75?
4: Ben là, 75.
3: Mettons qu'il n'y a pas trop pissé, là.
4: Ouais, tente pas d'écouter des séries dans un lit.
0: Non, les stats, je condamnais écouter les stats non-stop. Ouais, c'est ça.
4: Ben, tu sais, mettons que tu me dis, je tombe célibataire demain matin à 28, qui à 40, 45, ça me dérangerait pas, mais.
0: 55?
4: Pour sortir avec quelqu'un ou pour un one night, là?
0: Sortir.
4: Ok, sortir, ouais, là. Ouais, ça peut être un. Ça peut être un 5-10 ans, je sais pas.
0: Ouais,
4: là,
0: c'est fourrant, hein, ça. C'est
4: ouais,
0: quand
4: ouais.
0: L'amour frappe à la porte.
4: Je pensais que c'était un one night, ton affaire, là. Mais...
0: Ouais, mais pour un one night, tu montes jusqu'à combien?
4: Oh, 45, 50.
0: Elle a la face. Là, il vient de nous faire une face qui nous dit 45, mais 65 à s'essayer, puis cette femme-là va se faire ramasser d'aplomb.
4: On peut négocier. On peut négocier sur un prix. C'est bien carré. Ouais, mais tu sais, dans mes âges, je pourrais être en couple avec quelqu'un d'autre à un moment donné, là. Idéalement.
0: Ouais.
3: T'es-tu un gars qui regrette beaucoup d'envie?
4: Ça arrive, mais j'essaie de moins regretter. Ça m'est déjà arrivé dans le passé, là, on t'arrive en Londres, c'était l'enfant, j'aurais pas dû faire ça, ou tu sais, on n'aurait pas dû faire ça, dans une situation de vie.
0: Ça vient peut-être de ton côté perfectionniste, ça?
4: Ouais, mais j'ai décidé de mettre une croix là-dessus. Je veux dire, ce qui est fait, c'est fait, là. Ça sert à rien de reculer à la cassette puis de se sentir mal. C'est sûr qu'il y a des situations, des fois, qui font en sorte que tu te sens un petit dans tes culottes, là, et il en est arrivé deux, trois dans ma vie. Mais le reste du temps, maintenant, j'essaie d'éviter ça, puis on passe par-dessus, on prend une gorgée d'eau, là.
3: C'est quoi ton plus grand regret?
4: Mon plus grand regret?
0: T'as moqué du keto.
4: Hey, j'ai aucun regret. Moi, de voir le monde qui me ramassait ses réseaux, ça me faisait triper. Moi, le genre de « Hey, là, c'est pas un... » OK, man, dégage.
3: C'est pas du sec, là, mais on va se mettre à la gang pour te dire que c'est pas du sec. On est tous pareils, puis on suit toutes la même personne pour te dire que c'est pas du sec, là.
4: Tu nommes personne, mais
0: c'est toi qui
4: sais.
0: C'est moi qui parlais, ouais, ah, c'est
4: what
0: ouais.
4: The fuck? Mais non,
3: cette personne-là est le keto.
4: Ah ouais, c'est ça, puis bloquer tout, là, vraiment, grosse affaire. Mais non, si j'ai un regret, c'est ça.
3: Ouais, ton plus grand regret?
4: Mon plus grand regret... Je te dirais, c'est plus de profiter de ma jeunesse, mais pas quand j'ai rencontré ma blonde avec qui j'ai eu mes enfants, là, vraiment dans le bout de la vingtaine, parce que j'ai sorti avec une fille vraiment longtemps, puis on a eu des beaux moments ensemble, mais il y a eu beaucoup d'opportunités que j'aurais pu avoir là, dans des parties, vraiment avec la fille qui me faisait triper, puis j'ai « Ah, ben j'étais en couple », me prenait pour un genre de trentenaire, là. Ta gueule, t'as 19. Là.
0: Au moins, toi, t'étais en couple. Moi, le bout de célibataire que j'ai eu, j'ai juste pris du moche non-stop, là, tu sais, fait que j'aurais pu moi aussi.
3: Profiter.
0: Ouais, mais si t'as refaire, tu sais, je ferais autre chose que magasiner des habits de soldats russes, là.
3: Ouais.
0: Péter raide sur le moche, là.
4: Ouais, mais c'est... T'as eu cette passe-là, t'avais ce besoin-là, qui dit qu'il était t'aurais pas voulu le faire à 32.
0: Ouais, peut-être.
4: Mais c'est ça, fait que j'aurais voulu peut-être plus profiter de ces moments-là, d'un party. Là.
0: C'est quoi le sport insoupçonné où t'es le meilleur? Tu sais, moi, j'ai jamais vraiment joué au golf, mais pour une raison que j'ignore, je suis correct. Je suis pas meilleur que quelqu'un qui joue steady, là, mais je suis correct au golf, ça fait pas de sens. Y a-tu un sport que t'es à l'aise puis tu sais pas pourquoi?
4: Badminton, man.
0: Ah ouais?
4: Je domine au badminton.
0: Ah ouais, OK.
4: Ah, j'étais tout le temps dans le top 3. Ouais, j'étais quand même pas pire parce qu'on avait une concentration multisport, puis j'ai dit, oh, il est pas pire avec le moineau.
0: Ouais, je dirais mes attitudes de goaler sont moins là, ouais, mais au badminton, je la vois arriver.
4: La puissance du service, c'était pas tant ailleurs, mais j'ai jamais un gros shot, by the way, au hockey, mais. Tu sais, les petits coups de cochon au badminton, là, tu sais, le gars est au fond, c'est terrible, là, tu fais juste, il fait un petit lob de rien. Puis sinon, y'a-tu d'autres sports?
0: T'as-tu déjà joué au curling?
4: Jamais, man. Moi non jamais, plus. Jamais.
0: J'étais très curieux d'essayer ça.
4: Ouais. Le jouer surtout, parce que regarder ça, c'est interminable. Ouais. Aux Olympiques, là, tu savais plus trop si t'es rendu encore
0: long,
4: de finale.
0: Ouais, c'est long.
4: C'était terrible. Fait que non, badminton, pis ça se limite pas mal à ça. J'étais un bon sportif de salon. Puis sinon, cardio, j'étais solide. Vraiment, des courses bébés, je sais pas si vous avez déjà fait ça.
0: Ouais.
4: Moi, courir des 5, des 10 kilomètres quand j'étais jeune, mon gars, j'étais une machine. Puis course bébé, je me suis déjà rendu au 17,5 en palier.
0: OK. Est-ce que tu sais jouer d'un instrument?
4: Non.
0: Non, aucun instrument?
4: Piano, un peu. La base, mais j'ai un cours de guitare. J'entendais Louis parler de ça la semaine passée ou en début de semaine.
0: Ouais.
4: Genre, il y a un instrument, il maîtrise la guitare. Moi, j'ai eu un cours une année complète au secondaire, le secondaire 4, guitare acoustique. Puis ça me rentrait pas dans la tête. J'essayais des affaires, mais c'était zéro plus une barre. Mais moi, j'ai toujours voulu faire ça, puis c'est ça. Je sais pas pourquoi j'ai pas fait le move, là, mais j'aurais aimé ça m'acheter des tables puis mixer. Okay. Toi, Louis, tu l'as fait, là.
0: Ben oui, en masse.
4: Oui, d'un party, je montais des playlists, puis j'aurais aimé ça le faire live avec des tables. Je sais pas pourquoi je l'ai pas fait, là, mais je connaissais un gars qui DJ Skittles, qui mixait au DAG, puis j'avais été le voir une couple de fois, puis ça me faisait vraiment triper, ça, j'aurais aimé ça.
0: OK. Est-ce que t'as déjà fantasmé sur une prof? Au secondaire.
4: Absolument.
0: Oui?
4: Absolument. Ma prof de maths de secondaire 2, là.
0: On la salue.
4: Elle était incroyable. Elle était incroyable. C'était un groupe de tannants, là, mais oui, ça a été une bonne part. Mais tu sais, c'est un peu là que tu commences à te découvrir un peu aussi. Là. Fait que, puis elle t'avait une solide paire.
0: Oui, ben on l'a salue pour ça. On l'a salue pour ça.
4: Spectaculaire, mon cher.
0: As-tu déjà fait quelque chose de plus dégueulasse que la fois que tu t'es calé un 2 litres de sauce à spag en studio? Ça, c'était épouvantablement dégueulasse.
3: C'était pas de la sauce à spag, c'était de la sauce tomate, man.
0: Arc!
3: C'est de la sauce tomate pure.
4: Dégueulasse.
0: Je me rappelle, glou. Ça m'a écœuré, même moi, les textures en plus.
4: Je comprenais pas. Oui. Il y a rien, ouais, glou, c'est genre, ouais. OK. Pour vrai, j'ai eu mal au cœur après. Dégueulasse. C'est pas tant dégueulasse. Lui, il aimait bien ça, mais moi, j'ai déjà calé deux forts locaux dans le temps de le dire, là, du 12%, c'était une catastrophe. Mais
0: ça manque, ça, les four locaux.
4: Ouais, mais des two girls, one cup, là, j'ai jamais été là.
0: Non, c'est pas ton affaire. Mais ça, j'allais te demander, si on avait accès à ton historique de porn, c'est quoi les trois premières affaires qu'on verrait?
4: Moi, j'aime bien les POV, man. Gros fan. Faut pas que je voie le gars, moi.
0: Ouais, OK.
4: J'ai vraiment de la misère.
0: OK.
4: Ouais.
0: Ben, tape genre lesbienne. Il y en a pas.
4: Non, mais moi, j'aime le bout, justement, où ça se passe.
0: Oui, il y a une révolution dans la vie de Jordan.
4: J'aime où ça se passe, moi.
0: OK, je comprends.
4: Okay. Pas juste le bout. Tu sais, c'est sûr qu'il y a les ciseaux, ça peut être le fun, là. Mais sinon, dans les autres, tu sais, oui, il y a lesbiennes qui reviennent une couple de fois. Puis
0: historique, de porn, c'est quoi les trois premières affaires qu'on verrait?
4: Moi, j'aime bien les POV, man. Gros fan. Faut pas que je voie le gars, moi.
0: Ouais, OK.
4: J'ai vraiment de la misère.
0: OK.
4: Ouais.
0: Ben, tape genre lesbienne. Il y en a pas.
4: Non, mais moi, j'aime le bout, justement.

0: ramasser sincèrement dans l'arde, là.
1: Hey man, une connerie. À part fumer du weed dans l'atelier en bas, je me suis fait pogner par ma mère, je sentais le gros couche en bas. Tu sais, c'est parce que la seule fois où je barre la porte du salon parce que j'étais avec un de mes chums, on fait « Ah, on va fumer, on barre la porte peinture. » Ma mère oublie son sel en bas pour aucune raison, tu sais, pas rapport. Fait que là, elle se réveille, elle va voir si le sel est en bas, elle cogne dans la porte. Moi, je suis en train de me tirer des puffs dans la fenêtre avec mon ami. Elle ouvre la porte, il y avait de la smoke partout. Qu'est-ce que tu fais là? Elle se met à capoter. Fait que...
2: Mon fils, non!
1: C'est ça. Je te pensais pas de même, mais mon père, le lendemain, qui me dit ça. Je pensais pas de même, là. OK. Dans ce temps-là, c'était comme mal un peu.
2: Ouais, ouais,
1: c'était
2: ouais.
1: Weird.
2: Ah, il y a aussi, je sais pas quel âge t'avais, mais il y a aussi les mots d'employés de parents pour que ça. Tu sais, pour que ça frappe plus, là.
1: Ouais, ouais, ouais.
2: Moi, mon père, il m'a déjà pogné. Il m'a dit, hey, je sais que ça sent la hache. J'ai été parfaitement honnête. J'étais trop pauvre, il m'a payé du hache. J'ai dit, non, ça sent pas la hache. J'ai zéro menti.
1: C'est du M39 ouais, Royal, papa.
2: C'est ça, ouais, ouais. C'est du AK-47 bien cheap, là.
1: Mais moi, je me tenais avec un gars, un moment donné, puis on était vraiment buds. Puis lui, c'était le pire niaiseux, là. Il faisait vraiment des conneries. Puis un soir... On se tenait ensemble, pis ça a mal viré, là. Il y en a un qui a fait sauter un pétard dans l'oreille d'un autre gars, quand on est marché à côté de lui. Et ça s'est mis à se battre. Moi, j'ai sacré mon camp. Mais c'est sûr, j'avais rien à voir là-dedans, mais la police nous cherchait, fait que je m'étais poussé, mais j'étais toujours, des fois, je proposais, comme je vous disais tantôt, des idées, pis après ça, je me retirais, je chatant, pis je me poussais en bicycle.
2: OK. T'as parlé de ta mère, pis tu m'as déjà parlé en dehors des ondes, aussi, que ta mère est dans les produits homéopathiques, les huiles essentielles, tout ça. T'en as-tu une bonne à me conseiller?
1: L'eucalyptus.
2: J'adore l'odeur de l'eucalyptus. Ouais.
1: Ah, c'est cool. Moi, j'en achète pas tant parce que je trouve ça cher.
2: OK.
1: Ouais. Mais, tu sais, quand je vais faire un tour chez eux, elle a une armoire, mon gars, de doTERRA. Fait que j'ouvre l'armoire, puis, des huiles d'épinette. Je me mets le nez là-dedans, puis Caroline, ça en donne bien.
2: Genre, t'as-tu essayé des affaires sur, mettons, ton bébé, puis que ça a marché? Genre, des surprises comme, shit, son huile d'épinette, ça a marché, puis son pied main bouche, genre.
1: Non, ben on a un diffuseur de ça, là.
2: Okay.
1: Elle aimait bien ça en mettre, mais il y a comme des fois un petit clash entre la vision de ma blonde et celle de ma mère.
2: Ah oui, OK. OK. Fait que okay. Tu es en train de dire que ta blonde est plus dans science un peu.
1: C'est okay. Pour ça que des fois, c'est comme on va chalumer la lumière sur le diffuseur et non, on va diffuser quelque chose. Puis, tu sais, des fois, ça peut avoir bien des bienfaits, mais tu rentrais dans la chambre, mon gars, ça sentait à en goûter. Là.
2: Ah ouais, OK. Oh,
1: okay. Pas l'eucalyptus, mais des je me souviens pas c'était quoi, comment ça s'appelait.
3: Elle,
1: ça
3: avait un nom. Poivré.
1: Ouais, man, dans ce style-là, non, le
2: menthe poivré. Ça goûte l'Excel rafraîche à laine à grandeur.
1: Ouais, tu vas voir, ça va aider pour son nez, ouais, mais ça se peut qu'il file pas tant. Mais... Puis disons, ce qui nous inquiétait là-dedans, c'est, mettons qu'il est un peu allergique à quelque chose. Mais là, l'huile, c'est comme une concentration assez importante de ce quelque chose-là.
2: Qui baigne dans son allergène.
1: C'est peu qu'il meurt. Ouais, c'est plus ça l'inquiétude. Fait okay. Que les huiles, c'est oui, mais à petite dose.
2: OK. Y a-t-il un endroit que tu rêves de visiter dans le monde? Un pays, un lieu précisément.
1: Ouais, c'est ça, je veux voyager. Je fais des resorts, puis je le regrette un peu.
2: OK.
1: Quand je vois ce gars-là visiter des spots de malades comme l'Utah, ça me fait triper, mais... Moi, les pays européens, l'Italie, j'ai vraiment envie d'aller là. Il y a Guy Bolduc qui parle souvent avec Morel le matin, qui est en Espagne. J'ai le goût d'aller là. Ces temps-ci, moi et ma blonde, on est sur l'émission Expat. Je sais pas si vous connaissez.
2: Non.
1: C'est avec, je me souviens plus du nom du gars, mais ça, c'était Évasion. Puis c'est des épisodes qui datent d'une couple de mois, je pense. Mais c'est fourré. C'est des Québécois qui sont expats, qui vivent au Panama. On écoutait un gars avant hier qui est au Japon. Fait que c'est des expériences qui sont débiles. Puis écoute, sinon, Thaïlande, c'est ces spots-là. Pas nécessairement Bangkok.
2: Hein? Hein? Hey, y'a pas de problème, on peut y aller.
4: You're not a lady?
5: Yes.
4: What are you?
5: I'm Lady Boy.
1: Mais c'est pas pour rien que j'ai acheté Flight Simulator. J'ai slacké un peu, là, parce qu'à un moment donné, chauffer des avions, faire deux heures de vol entre telle place et telle place, un peu long. Mais visiter des spots pour ça, ça me fait triper. L'Australie, puis Curaçao aussi, qui est proche du Venezuela. J'ai le goût d'aller là. Fait que, ouais, je vais commencer peut-être par Curaçao éventuellement pour aller voir à quoi ça ressemble, cette histoire-là.
2: Ça serait quoi ton prix pour être donneur de sperme pour Jean-Francis?
1: Mon prix?
2: C'est carrément la question à Patricia, mais inversée. Là.
1: Le montant qui charge.
2: C'est ça ta vengeance?
1: Pour Jean, ça?
2: Ouais.
1: Ben, pas besoin de charger cher.
2: Ouais, man, j'ai juste à attendre ma fiole. Ça va se faire naturellement, cette affaire-là.
1: Donne-moi deux, trois battes, on s'arrange.
2: Ouais. Hey, si on pouvait faire rentrer un club social à choix, ce serait quoi l'avantage social que tu voudrais qu'on aille? J'entendais, j'ai eu une cliente cette semaine là, qui travaille à Industrielle Alliance, c'est à côté. Ils ont une salle d'arcade, ils ont une salle de massage. Ils

0: Donc, genre 700$ de budget par année pour des activités sportives, fourraide. Si on pouvait faire rentrer un avantage social à choix, ça serait quoi?
1: Hey, c'est une crissie de bonne question. Ben, des activités sportives, genre, mais tu sais, quand vous jouez au deck, vous autres.
0: Ouais, ouais.
1: Moi, j'ai pas vécu ce bout-là, mais j'ai rêvé ça. Tu sais, je sais que ça a mal viré.
0: C'était spécial. Ouais. Ça dépend par bout. Puis ça a pas mal viré en groupe. Ça a viré mal par individu.
1: Ouais, c'est ça.
0: Ouais.
1: Ben là, c'est je trouve que la je dirais que la collégialité de choix est.
0: Là, je suis pas payé. Il n'y a pas de show du matin qui est en train de s'entre-déchirer. Fait qu'on serait correct.
1: C'est ça. Il n'y a pas de trou des murs.
0: Ouais, non, c'est ça. On est correct, là.
1: Fait que non, les activités sportives, peut-être, ou, je sais pas, man, le dîner payé.
0: Four Rapidia, man. T'imagines, tu dans le coin, Four Rapidia sur Braise, tout, serait fourré.
1: Ah ouais, c'est ça. Puis, tu sais, je vois des spots, des places de gaming ou peu importe qui ont le dîner fourni. Non, c'est ça. J'ai écouté une fille d'expat, justement, qui travaille chez Netflix.
0: OK.
1: Les autres, ils ont une cafette de fou, man. La bouffe à volonté. Puis ma sœur, elle travaille en centre jeunesse. Puis elle, c'est toujours ça, là, bouffe fournie. Fait que ça pourrait être un avantage intéressant, plus libre de payer.
2: Mettons, le temps qu'à être dans job ici, on décide qu'on se syndique les employés de Radio X. Voudrais-tu être notre chef syndicaliste?
0: Hein, ce serait fou, ça, man.
2: Puis
0: moi,
2: si
0: le chef. Notre Rambo. Ouais.
1: Mais je pense que je serais pas pire.
0: Je pense que oui.
1: Ouais.
0: Bon, je pense que oui.
1: Je sais pas, tu sais, être un leader, tu sais, je veux pas être un leader, gros leader qui regarde tout le monde en pointant du doigt.
0: Mais tu pourrais être un leader parce que c'est les gens qui t'ont choisi, ils n'ont toi qui a dit je vais être votre leader. Ça, c'est le meilleur.
1: C'est ça, c'est ça. Ouais. Puis je pourrais être un leader positif là-dedans, là. C'est sûr que syndicat, leader positif, un peu tough.
0: Ouais, c'est ça, c'est moins deux mots qui vont ensemble.
1: Ouais, c'est ça, j'essaie de me prendre pour Martin Saint-Louis, là. Mais, ouais, je pense que je pourrais le faire, là. Écoute, si je peux aider quelque chose, faire avancer nos avantages. Sociaux,
0: all right.
1: Slip de paye.
0: Hey, petite dernière avant de te laisser aller. Si t'as le choix entre recevoir un coup de poing d'un boxeur pro avec ses gants tout ou un cross-check d'en face d'un gars de la NHL, tu prends lequel?
1: Cross-check d'en face, je pense.
0: Cross-check d'en face? Vive l'expérience?
1: Ouais,
0: c'est ça. On la gueule à Jack Hughes?
1: Mais hein, parce que je me souviens de Caulfield en première ronde l'année passée contre Washington. Man, il y avait de l'air sonné et raide, mais j'aimerais ça vivre le trip.
2: Ouais, puis Tom Wilson qui te prend d'un coin de bande, puis il a serré son bâton, là, il est prêt, là.
0: Bang!
1: Puis tu sais, tu dis ça, mais j'étais quand même proche de le vivre à chaque match au deck quand j'ai joué.
0: Sauf que c'est des charpentiers menuisiers, là, c'est pas les gars de la NHL.
1: C'est ça. Puis j'ai osé jouer pas de grille pendant genre un mois, puis ça a quand même passé proche une couple de fois. Je me dirais, tu sais, tant qu'à faire, je pourrais presque y toucher, avec let's go, un crush check, et prendre gorgée, on recommence après.
0: Pour le vivre, et peut-être toi aussi avoir comme Alexei Emelin un demi-visage en métal.
1: Ou comme Monsieur Paul maintenant, là, qui reconstruit de A à Z.
2: La gueule en titane.
0: Hey Jordan, merci de t'être déplacé et de t'être prêté à l'expérience. Super apprécié.
1: Merci à vous autres, les boys. Ça passait vite.
0: Oui, vraiment. Écoute, les auditeurs ont bien aimé ça. Puis c'est genre de feature qu'on veut faire avec tous nos collègues qui voudront bien, là, parce qu'on a compris en ondes qu'il y en a qui voudront pas.
1: J'espère que vous aurez compris que j'ai un ego démesuré.
0: Voilà. Puis il veut aller en Thaïlande. Moi, je dis rien. On revient, ce sera pas long.
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0: 88-670-9098, le Space Cast qui est avec vous jusqu'à 22h. Avant d'aller jaser avec notre prochaine invitée, avec qui j'ai très, très hâte de discuter, je veux vous parler d'une possibilité de get-together, surtout si vous êtes des amateurs de football américain.
1: Oui!
0: 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Si vous voulez assister à la performance du Rouge et Or contre les Redbirds. The Redbirds. De je sais pas quel endroit. De McGill.
1: Les Anglais.
0: Les Anglais. C'est peut-être le favorite team de Jackie Smith.
1: C'est probably le best team of Jackie.
0: C'est mon équipe préférée. Je vais être là pour le encourager. Bref, et tout ça est le samedi 30 août.
1: Yes.
0: All right. Hey, j'ai très, très hâte de discuter avec notre prochaine invitée qui, aujourd'hui, lors de ma préparation, puis en fait, j'ai très bien fait. J'avais commencé